dire que c'est ce dont il est écrit, car c'est votre sagesse et votre intelligence aux yeux des peuples. Alors, on voit que déjà, sa raison a grandi. Et déjà pour lui, c'est comme le dit le Rambam, et ils deviendront plus sages. C'est-à-dire qu'il devient sage. Il a commencé à ressentir qu'il y a aussi un aspect d'intériorité dans la Torah et les Mitzvot. Alors, on lui révèle ce secret. C'est-à-dire qu'il faut travailler aussi sur l'intention, ce qui signifie que l'homme doit s'efforcer pour que tous ses actes soient dans le but de donner, qu'alors l'homme parvient à l'adhésion au Créateur, et alors l'homme mérite le bien et le plaisir du but de la création. Et alors l'homme se nourrit de la nourriture qui convient à la nourriture de l'homme, et non de l'aspect de déchet, ce que la Kdusha rejette en clipote, afin qu'ils aient de quoi subsister. Cependant, cela n'est qu'une lumière fine pour leur subsistance, c'est-à-dire afin qu'ils ne disparaissent pas du monde, car si le désir de recevoir disparaissait du monde, il n'y aurait personne à corriger. Et comme nous l'apprenons, l'essentiel de la création est le désir de recevoir, et c'est toute la matière de la création. Mais, comme c'est mentionné, il y a la notion de correction de la création, c'est-à-dire que la création est appelée désir de recevoir, que cet aspect-là a été créé par la force du but de la création, c'est-à-dire que le désir de faire du bien à ces créatures a été créé à partir de l'absence comme un désir de recevoir. Et la correction de la création est qu'on lui donne l'intention dans le but de donner. Et alors, l'homme est digne de recevoir le bien et le plaisir. Et alors, par le fait qu'il mérite l'adhésion, qui est l'équivalence de forme, alors il parvient au degré de « car c'est votre sagesse et votre intelligence aux yeux des peuples », c'est-à-dire que seulement au moment où l'on sort de la domination des peuples, appelé autorité du public, autorité multiple, et qu'on parvient à l'autorité de l'unique, où l'homme n'a que l'autorité du Créateur, alors il mérite la lumière de la sagesse et de l'intelligence. Cependant, bien que l'homme ait déjà reçu une impulsion intérieure, qu'il veut travailler dans le but de donner, et non simplement dans l'aspect de l'acte dans le but de recevoir une récompense, et que la raison oblige que l'homme doive avancer, et que chaque jour, il devrait être plus fort que le jour d'hier. Et en pratique, commence ici un nouvel ordre, qui est vraiment contre l'intellect, c'est-à-dire que commence ici un ordre de montée et de descente, que parfois l'homme dit que les premiers jours étaient meilleurs que ceci. Et il peut y avoir en un seul jour plusieurs montées et descentes, ou en une seule semaine plusieurs montées et descentes, à un tel point que bien souvent l'homme en vient en désespoir et dit qu'il ne voit pas qu'il y ait une quelconque réalité où il serait possible de sortir de la domination du mal, et qu'il est seulement obligé d'être soumis sous le désir de recevoir. Et étant donné que l'essentiel du travail dans la Torah et des Mitzvot, il est déjà parvenu à la reconnaissance que cela n'est pas si important, car l'essentiel de l'importance de l'accomplissement de la Torah et des Mitzvot doit être pour le nom du ciel, c'est-à-dire que du fait qu'il est parvenu à la reconnaissance que l'essentiel est de travailler pour le nom du ciel, cette connaissance-là lui a causé de recevoir un aspect de bassesse, c'est-à-dire qu'il n'est pas important de travailler dans l'aspect de l'acte sans intention. Et bien qu'il sache, d'après ce qu'on dit nos sages, qu'il apprenne toujours, car même
de l'olishma, on en vient à l'ishma, alors le

0: mal dans l'homme lui fait comprendre. C'est vrai que c'est important du fait que de l'eau l'ishma, on en vient à l'ishma. Mais toi, lui dit le mal dans l'homme, n'est-ce pas que tu vois que tu n'es pas capable de parvenir à l'ishma? Et cela, tu le vois par toi-même. C'est-à-dire, d'abord, le mal en lui fait comprendre qu'il doit désespérer de parvenir à un degré où il serait capable de travailler pour l'utilité du Créateur. Et après qu'il lui a été donné des pensées de désespoir, il lui dit, maintenant que tu es déjà parvenu à la connaissance que l'essentiel est pour le nom du ciel, tu comprends de toi-même que non pour le nom du ciel n'a pas de valeur. C'est pourquoi il lui fait comprendre qu'il n'est pas nécessaire de donner tant de force pour accomplir tous les actes. N'est-ce pas que tu sais déjà par toi-même que l'olishma n'est pas tellement important? C'est pourquoi tu peux alléger dans la Torah et la prière, etc. Il s'ensuit qu'au temps de la descente, l'homme se dégrade et va selon ce que son intellect lui fait de comprendre. Et l'homme, lorsqu'il se trouve dans l'état de descente, avec toute sa bassesse, il s'enorgueillit encore et il dit, ces personnes que je vois, qui, eux, gardent en effet la Torah et les mitzvot dans tous les détails, bien que je vois qu'ils ne le font pas pour le nom du ciel, moi, je ne peux pas être comme eux. Sur cela, il répond par une réponse d'orgueil, c'est-à-dire, eux ne sont pas encore parvenus à une connaissance aussi importante que l'essentiel est de tout faire pour l'utilité du Créateur. Cependant, moi, je me tiens à un degré plus élevé qu'eux, et moi, je sais en effet que l'essentiel est pour le nom du ciel. C'est pourquoi je ne vois pas en cela, c'est-à-dire dans l'accomplissement de l'acte seul, sans l'intention pour le nom du ciel, tant d'utilité qu'il vaudrait la peine de donner des forces pour les accomplir dans tous les détails. Et cela s'appelle une transgression entraîne une transgression. C'est-à-dire, la transgression du désespoir lui fera baisser le travail de l'olishma. Et après qu'il a rabaissé le travail de l'olishma, cela lui fait parvenir à un degré d'orgueil. C'est-à-dire qu'il se considère comme un élu du peuple, qu'il comprend plus que les autres personnes, qu'elles ne comprennent pas la vérité comme lui la comprend. Et si l'homme, malgré tout, ne fuit pas le combat, c'est-à-dire qu'il ne révèle pas ses fautes en public, il passe un certain temps jusqu'à ce qu'on ait pitié de lui du ciel et qu'on lui donne encore quelques éveils et il reçoit de nouveau une élévation. Et alors, encore une fois, le mal vient pour discuter avec lui et le même ordre recommence. Le conseiller de ne pas fuir les actes auxquels il était habitué, mais au contraire, c'est-à-dire multiplier encore plus les actes. Et cela, il peut le faire uniquement au-dessus de la connaissance. Et l'homme doit croire que dans ce travail-là, qu'il fait autant de la descente et qu'il ajoute des actions dans l'extériorité sur la base de l'au-dessus de la connaissance, par cela, il fait de grands pas pour parvenir au but, qui est appelé adhésion au Créateur. Et sur ce point-là, a dit mon Père et Maître de mémoire bénie, que c'est ce qui est écrit, car droits sont les chemins du Créateur, les justes y marcheront et les criminels y trébucheront. Et dans cette étape descente, s'il peut ajouter des actions sur la base de l'au-dessus de la connaissance, étant donné que sa connaissance lui montre, comme tu mentionnais, un ordre de transgression en train de transgression et qu'il se renforce au-dessus de l'intellect, alors il rapproche le temps de son travail et il peut parvenir au but dans le temps le plus proche. C'est pourquoi il incombe à l'homme, au temps de la montée, d'ordonner la notion de l'action et la notion de l'intention. C'est-à-dire qu'au moment où il ressent que l'essentiel est l'intention, alors il doit penser que l'action aussi est une chose très importante, étant donné que l'homme accomplit les mitzvot du roi. Et nous n'avons pas d'atteinte de combien l'action est importante devant lui, béni soit-il. Comme a dit mon père et maître de mémoire béni, que dans la mesure où nous pouvons estimer l'importance de l'Ishma, encore bien plus important devant le Créateur est le Lolishma. Et l'importance de l'Ishma, il n'est pas en notre main de l'estimer. C'est pourquoi, au temps de la montée, l'homme doit se souvenir de ne pas mépriser l'action qu'il fait. Cependant, en même temps, l'homme doit s'efforcer de faire en sorte que toutes ses actions soient tous pour le nom du ciel. Et il y a une règle. Dans toute chose à laquelle l'homme est habitué, cela devient déjà pour lui comme une coutume, c'est-à-dire qu'il n'a pas besoin de savoir pourquoi est faite cette action. Et cela est appelé « mitzvot des hommes apprises par habitude », dont l'explication est qu'il y a habitué. Et étant donné que la notion de la Torah et des mitzvot a été donnée pour raffiner par elle les créatures, il s'ensuit qu'il doit avoir l'intention au moment de l'accomplissement des mitzvot, que cet accomplissement-là l'amène à un état d'adhésion au Créateur. Il s'ensuit que l'homme doit savoir ce qu'il veut de cet accomplissement-là. C'est pourquoi, si l'homme fait une action du fait de l'habitude, alors il n'a pas besoin de quelconque récompense. Il s'ensuit d'un côté, l'observance de la Torah et des mitzvot du fait de l'habitude, cela est une chose élevée, comme il est connu de ce qu'on dit nos sages, une bonne pensée, le Créateur, la joie. La joint à l'action. C'est-à-dire, au moment où l'homme mérite une bonne pensée, c'est-à-dire qu'il mérite déjà de pouvoir orienter ses actions dans le but de donner, alors toutes les actions qu'il a faites, qui n'étaient pas encore avec l'intention pour le nom du ciel, le Créateur n'y joint à toutes les actions qui étaient auparavant. Et elles sont toutes entrées dans la Kdusha. Il s'ensuit que plus il a de bonnes actions, alors ensuite réside sur elles la pensée pour le nom du ciel. Et selon ce qui a été dit, nous comprendrons ce qu'ont dit nos sages, que chaque jour, elles doivent être à tes yeux comme neuf, comme si tu les avais reçues aujourd'hui du Mont Sinaï, comme si en ce jour tu avais été ordonné sur elles. Et il y a ici deux compréhensions. Un, de même qu'alors ils avaient une préparation à la réception de la Torah. De même, chaque jour, l'homme a besoin d'une préparation à la réception de la Torah et des mitzvot. Car par la préparation, il est possible de parvenir à l'atteinte. Ce qui n'est pas le cas, lorsque l'homme agit sans préparation, mais du fait de l'habitude. Par cela, l'homme ne mérite pas le but de la création. Bien que cela aussi soit une grande chose, cependant, à l'endroit où il pourrait, par cela, entrer dans le degré de « connais le Dieu de ton Père », ce qui est assurément droit vers le but, c'est pourquoi ils ont dit qu'il soit à tes yeux comme nouveau, car par cela, il méritera l'adhésion au Créateur. Deux, car si ils ne sont pas à ses yeux comme nouveau, et que cela soit pour lui comme un commandement d'homme appris, c'est-à-dire du fait de l'habitude. Alors, il ne peut déjà plus accomplir la Torah des mitzvot du point de vue de la connaissance, car par le fait qu'il travaille au-dessus de la connaissance, il devient ensuite apte à mériter la raison du Kdusha. Il s'ensuit qu'au moment où il agit du fait de l'habitude, c'est-à-dire qu'il ressent qu'il doit accomplir la Torah et les mitzvot comme une coutume, selon laquelle il organise l'ordre de sa journée, il s'ensuit qu'il n'a pas de lieu pour avancer. C'est pourquoi ils ont dit chaque jour qu'il soit comme nouveau. Car par cela, l'homme parviendra à mériter l'aspect du but de la création, qui est afin que les créatures méritent de recevoir le bien et le plaisir. Et selon ce qui est écrit dans le livre Shar HaKavanot, l'explication de chaque jour qu'il soit à tes yeux comme nouveau est que telle est la vérité, c'est-à-dire qu'à chaque jour, l'homme corrige des aspects nouveaux et de ce qui est tombé dans la brise de Kélim. Comme il est expliqué là-bas dans le livre, il s'ensuit que l'homme ne répète pas ce qu'il a reçu de la Torah du Mont Sinaï. Il ne répète pas les mêmes choses. Mais la Torah qui a été donnée au Mont Sinaï, avec cette Torah-là, il est obligé de corriger chaque jour des aspects nouveaux. Il s'ensuit que c'est comme si aujourd'hui tu as été commandé. C'est-à-dire qu'à chaque jour, il y a ce qu'il faut corriger avec la Torah d'autres aspects. Et de là, il découle le fait que l'homme a besoin de manger chaque jour. Et il ne suffit pas qu'il a mangé une seule fois dans l'année, que cela suffise au moins pour l'année. Mais selon les paroles du Saint-Hari, c'est que dans chaque repas se clarifient des aspects nouveaux de la brisure, bien que tout un chacun ne le ressente pas. Cependant, cela est donné à l'ensemble d'Israël, et tous les détails qui sont dans l'ensemble doivent parvenir à ce degré, comme il est écrit, « car tous me connaîtront du plus petit jusqu'au plus grand d'entre eux ».
1: טוב, קודם כל אווירה ממש מיוחדת, כל החברים שככה מגיעים מהכלי עולמי, כבר מרגישים את הכנס באוויר. החברים האלו שאלות ככה נוקבות על המאמר. אני אספיק לשמוע.
2: נעבור לשיעור.
3: שמענו המאמר המרגש, ירח ג'.
0: On a entendu un article très émouvant, volume 3 des degrés de l'échelle. Livre de Varine, Parashat Kitavo, qu'est-ce que chaque jour ils sont à tes yeux comme neuf dans le travail? Qu'est-ce que ça veut dire que chaque jour ils sont comme neuf? Le désir de recevoir, il n'est pas nouveau. Il existe sous une forme depuis le début de la création et pour toujours. Mais qu'il soit à tes yeux comme neuf, l'innovation, le nouveau, c'est seulement dans le fait qu'il y ait l'intention dans le but de donner. Car dans l'intention, l'homme monte et descend toujours, il est toujours dans des clarifications. Et par rapport à l'intention, on vérifie l'homme. Au début, l'homme se trouve dans un état où il est complètement sans intention, ça veut dire qu'il est habitué à accomplir des actions comme ça, auxquelles son éducation l'a habitué. Ça peut être une éducation religieuse, une éducation laïque, c'est-à-dire que en fait, c'est simplement un accomplissement d'action tel que les personnes le lui ont apprise. C'est-à-dire qu'il accomplit comme les personnes le lui ont appris. Il est certain qu'il n'y a là aucune intention, mais l'habitude devient une seconde nature. C'est comme ça que c'est pour ceux qui ont reçu une éducation religieuse et ainsi que pour ceux qui ont reçu une éducation laïque. Ces choses ne comptent pas par rapport à l'intention, parce que l'homme n'est pas en cela. C'est-à-dire qu'on voilà, on peut prendre chacun, on peut l'éduquer tel qu'on veut, et en cela, il va rester comme ça, il va recevoir cette forme. Oui? C'est-à-dire que là, il n'y a pas encore d'homme. Donc, l'homme, c'est celui qui, par libre choix, prend sur lui la forme d'homme, de Adam, d'homme et le bourré, celui qui ressemble au Créateur. Et dans ce processus, il y a la notion d'intention, l'olishma et ensuite l'ishma. Dans l'olishma, c'est tous ses efforts qui rentrent depuis le moment où il commence à travailler sur le point dans le cœur, où il commence à recevoir un certain éveil pour se rapprocher du Créateur, et bien que cela prenne de nombreuses années et que ça puisse prendre 10 ou 15 ans dans ce processus, selon la quantité et principalement la qualité de l'effort, mais même s'il a travaillé tant d'années, qu'il a connu des montées et des descentes, et qu'il s'est éloigné, qu'il s'est de retour rapproché dans toutes sortes d'états, ensuite, quand il mérite d'être dans le but de donner, dans l'intention correcte, tout son effort, même sur plusieurs incarnations, peut-être qu'en une seule incarnation, il n'est pas, mais peu importe. Tous ces efforts entrent sous cette intention dans le but de donner qu'il a acquise et ils entrent tous pour toujours dans son travail, pour l'éternité. Et l'autre chose qu'il a retenu, et ça ne compte pas pour le degré de l'homme, c'est qu'ils sont égales à zéro. Et c'est comme ça qu'il va et qu'il ajoute. À chaque fois, il ajoute dans les montées, les descentes par rapport à l'intention. Notre problème, c'est qu'on pense et qu'on mesure nos états comme bons ou mauvais, les montées et les descentes, par rapport à notre état d'esprit, à notre état physique, à notre état d'à quel point est-ce qu'on est vigilant dans le travail. Et ça n'a absolument aucun rapport avec l'état véritable. Oui? L'intention dans le but de donner ou dans le but de recevoir, la précision de l'intention, sa clarté, la reconnaissance du mal qui s'y trouve et la capacité de faire le bien, peut-être ou non, toutes ces choses ne se mesurent pas d'après mon ressenti, mais d'après le sujet lui-même, l'intention elle-même. C'est seulement à quel point est-ce qu'on se trouve dans la profondeur de la clarification de l'intention. C'est seulement selon cela qu'on peut mesurer une progression. Il est possible qu'un homme se trouve dans des clarifications, il est entièrement dans le but de recevoir, où il n'a rien dans le but de donner, et où il est loin du Créateur. En effet, il est loin du Créateur, mais il est proche du Créateur dans le fait qu'il avance dans la clarification de l'intention et qu'il avance dans le processus de la correction. C'est pour ça que notre ressenti ne détermine rien sur l'échelle des degrés où on avance et on monte. Mais la mesure doit se faire uniquement par rapport à la clarification dans l'intention. Et la clarification, qu'elle soit bonne ou mauvaise, peu importe, plus elles sont profondes, plus elles sont avancées. Et c'est pour ça qu'il faut aspirer seulement aux intentions dans l'intention, aux innovations dans l'intention, pardon. Tout le temps être dans la vérification, quel est mon rapport au Créateur, comment est-ce que je me rapporte à lui. Oui. Comme ça, tout le temps, vérifier la connexion mutuelle, le système de relations, et tout le temps, autant que possible, s'approfondir en cela. Mais que Dieu nous en garde, ne pas comme ça rentrer dans le fait de commencer à construire une sorte de une sorte de relation imaginaire où il semble à l'homme que voilà, moi je lui fais comme ça et lui en retour il me fait comme ça, que Dieu nous en garde. Mais encore une fois, c'est pas que moi je lui fais quelque chose et que lui me fait quelque chose. C'est pas dans l'action, mais dans l'intention. Ce que je suis envers lui, ce que je pense de lui, quelle est mon intention envers lui. Oui. Ici aussi, il y a, c'est-à-dire qu'en fait, tout notre problème, c'est que de l'intention, on descend vers l'action. Et alors, on a toute cette confusion. Que j'ai fait comme ça, et le Créateur me fait comme ça. Sur le j'ai fait, on n'en parle même pas. On comprend même pas ce que c'est qu'en fait, le j'ai fait. J'entends dernièrement beaucoup de choses comme ça, où on fait toutes sortes de calculs comme ça, que le Créateur nous a fait comme ça, parce que nous, on a fait ça comme ça et comme ça. Comme si, voilà, on est tous devenus des prophètes. On ne connaît même pas toute la partie de la création où se préparent tous les actes qui descendent ensuite sur nous. Et soudain, c'est comme si nous connaissions tout le système de Hatilut, où sont reliés nos man et ce qu'on y reçoit en retour comme mad. Et les personnes commencent à construire comme ça une sorte de système de relations imaginaires, comme ça, tellement débridé, que vraiment, c'est juste une imagination débridée. Qu'il leur semble qu'elles peuvent déjà vraiment déterminer pourquoi le Créateur fait comme ça, et pourquoi est-ce qu'il fait comme ça. Mais on n'a en cela aucune compréhension. On ne le sait pas du fait que les âmes sont reliées les unes aux autres dans un tel mélange qu'il est impossible de calculer. Et chacun a également un processus particulier qui n'est pas nécessairement lié à l'état actuel. Et la structure de l'âme de chacun est telle que qui sait quelle chose doit avoir lieu pour révéler et corriger chaque étape et étape de l'âme. Bref, c'est... En gros, on ne peut pas juger les actes du tout. C'est une chose qui nous est dissimulée, qui est enracinée dans le roche de Hatzilut. Jusqu'à ce qu'on y parvienne, on ne saura pas. Voilà, tant qu'on ne saura pas le nom, on ne saura pas. C'est-à-dire que tant qu'on n'aura pas d'atteinte claire en cela. Donc il nous reste en fait simplement la clarification de l'intention. La clarification de l'intention, c'est de cela dont on doit toujours s'occuper, et vraiment qu'il soit à tes yeux comme neuf. Est-ce qu'il y a des questions? Oui. Étudiant, est-ce que ça a une influence sur les habitudes dans le monde matériel? Est-ce que ça a une influence sur les habitudes dans le monde matériel? Les exercices? Les habitudes? Les exercices? Bon, dans le monde matériel, il doit y avoir le moins d'habitudes possible. L'habitude, ça doit être seulement par rapport à l'ordre des études. Ou, disons-le comme ça, une bonne habitude, elle est bonne là où tu es une bête. Et là où tu t'es fixé une limite bonne et un bon cadre pour avancer. Voilà, se lever le matin, étudier, aller au travail, revenir du travail, continuer à étudier ou faire quelque chose dans la diffusion, rentrer chez toi, dormir, et encore comme ça, et comme ça, et comme ça, et comme ça. Et c'est la vie. Tu l'as fixé, on a fini. C'est bon, c'est d'habitude. C'est-à-dire que ça doit devenir une habitude, et ensuite, vraiment, ça devient une seconde nature. Et l'homme commence petit à petit à s'habituer à cela. Mais même cette habitude-là, si tu ne travailles pas avec elle dans l'intention, tu deviens simplement minéral. Voilà. C'est seulement dans l'intention qu'il peut toujours y avoir un ajout chez nous, hein, dans tous les actes, dans tout ce qui appartient dans ce monde-ci. Tu n'ajouteras pas et tu ne retrancheras pas, et tout l'ajout, c'est dans le massar. C'est tout. L'étudiant. Ça veut dire qu'en fait, tout ce qui n'a pas d'intention, c'est une habitude. Tout ce qui n'a pas d'intention, il ne faut pas s'en préoccuper. Et même pour les actes qui sont sous l'intention, il ne faut pas s'en inquiéter. L'intention obligera déjà l'acte. Et l'intention elle-même dans la spiritualité, c'est l'acte. C'est tout ? Oui. C'est pour ça que tout le temps, dans les livres, dans tous les livres, où tu entends comme ça, sur les kabbalistes, comme les gens parlent, comme ça, qu'ils restent simplement dans un coin, qu'ils sont assis, qu'ils ne font rien, qu'ils travaillent sur l'intention. Voilà, tu comprends, voilà, ils sont assis là-bas dans un coin, ils n'en sortent pas, et c'est tout. Comme une sorte de description que le peuple donne aux kabbalistes. Parce qu'en fait, véritablement, tout le travail, c'est un travail intérieur. Mais dans le travail intérieur aussi, on a à la fois un acte et une intention. Oui. L'étudiant, c'est pas clair, qu'est-ce que ça veut dire ajouter dans l'intention, le rab. Ajouter dans l'intention, ça veut dire que tu t'examines et à chaque fois, tu découvres à quel point est-ce que tu n'as pas l'intention d'être dans le but de donner. C'est-à-dire que tu ne penses pas au Créateur mais à toi-même, et tu as là un travail intérieur. Après la clarification, que cela devienne une reconnaissance du mal, oui, être dans la reconnaissance du mal, et ensuite demander les corrections, et ensuite réaliser l'action, pour que de plus en plus, et de plus en plus, en plus en plus, les pensées soient dans le but de donner. Ça veut dire que, et quand tu auras vraiment l'intention dans le but de donner, tu pourras commencer à travailler avec ces désirs. Et ça, ça s'appelle déjà un Zivudaka. Étudiant. Oui, mais j'ai pas comme ça un bouton sur lequel j'appuie comme ça maintenant et tout ce processus se met en marche. C'est-à-dire qu'en fait, il doit y avoir comme si les étapes, en fait. Il faut les conditions pour le développement de toutes ces étapes que tu viens de décrire. Alors, quand je vérifie que je fais quelque chose, pas dans le but de donner, mais pour moi. C'est-à-dire, qu'est-ce que je vérifie? Et qu'est-ce que je fais après? Parce que la reconnaissance du mal ne venait pas comme ça d'une seule vérification intellectuelle. Laura, la reconnaissance du mal dans l'acte, c'est-à-dire la reconnaissance de l'intention dans le but de recevoir ou de l'intention dans le but de donner, ça, elle vient principalement de l'effort. Comme résultat de l'effort dans la société, dans l'étude et dans la diffusion. Parce que plus l'homme investit dans toutes ces choses, et qu'avec cela, il veut voir ses intentions, alors à partir de l'effort dans l'étude, dans la diffusion, dans le groupe, avec les amis, dans cet effort-là, il commence à voir l'intention. Si l'homme n'investit pas dans toutes ces choses-là, alors il n'aura pas de reconnaissance de l'intention. On a, depuis la brisure des kelim, des parties de masachim qui se sont brisées. On doit les ressentir. Les ressentir comment? Autrefois, il y avait un massar face à ce qu'elle se trouvait la lumière. Et le massar et la lumière étaient égaux. Maintenant, le massar et la lumière sont inverses. Je dois ressentir cette inversion-là. Et que ça me pousse à changer le massar brisé en massar corrigé. Oui? Ok, donc, comment est-ce que je peux faire ça? Alors, je dois accomplir des actes où, soi-disant, ces actes-là, je les accomplirai avec des massachim corrigés. Ce sont des actes d'études, de société et de diffusion. On n'a pas d'autres actes qui agissent en relation avec le massach. Je ne parle pas du fait qu'alors je commence à manger davantage, à boire davantage, à recevoir davantage de plaisir. Il n'y a rien à dire à ce sujet. Ça ne peut pas encore être lié au massar, parce que pendant encore beaucoup d'étapes, c'est pas encore lié. Ce sont déjà des actes de réception. Les actes de don qui seront également reliés au massarim de don, ce sont l'étude, le groupe et la diffusion. Alors si pendant l'étude, pendant la diffusion et pendant le travail avec le groupe, je pense à comment est-ce que mon rapport est envers tout cela, est-ce que je pense à moi-même, au Créateur, aux autres, aux amis, etc. Et ici, précisément, je vois immédiatement à quel point est-ce que je ne suis pas là-dedans. Dans toutes mes autres actions, je vais immédiatement me faire des illusions. Là-bas, je pourrais me justifier d'une façon ou d'une autre. Mais... Mais dans de telles actions, non. C'est pour ça qu'il nous conseille d'accomplir des actions. Autrement, moi aussi comme ça, je serais assis comme ça dans un coin comme un grand kabbaliste, je ne sortirais pas, je ne ferais rien, bien qu'ils aient tous travaillé, hein, mais disons. Et ils feraient là toutes les unifications, ce qu'on dit comme ça, des kabbalistes, qui font des unifications. C'est-à-dire que les unifications, ça veut dire que, comme Yann Dumasar, il s'unit lui-même à la lumière supérieure, oui. Voilà, c'est ça les unifications. Voilà, donc c'est tout. Donc les actes qu'il nous reste à faire dans ce monde-ci, c'est ceux-là. Donc je dois veiller à ce que chaque jour, j'ai de tels actes. Études, diffusion, société, etc. Et qu'au sein de ces actes-là, je pense à l'intention. Pourquoi est-ce que je fais ça? Alors, on dit comme ça, que même si je pense que par ces actes, je vais me rapprocher du Créateur, et je veux me rapprocher, et que cela me fasse du bien. Mais malgré tout, je pense au Créateur, et que je vois que je ne pense pas tellement à lui, malgré tout, ça s'appelle le Lishma. Et à partir de là, déjà, je grandis, et je me rapproche du but. Et avant le Marsom, le plus grand Lishma, c'est quand je pense déjà à 99% à moi-même et à seulement 1% au Créateur, ou à l'inverse. 99%, je pense soi-disant pour le Créateur et 1% pour moi-même, mais en pratique, je suis incapable de ne pas tirer un bénéfice personnel. J'ai une reconnaissance du mal. Ça dépend par rapport à quoi est-ce que j'examine ce mal, à quel point est-ce qu'il est mauvais, selon quels critères. Et alors, de ce Lishma, on passe à Lishma. C'est-à-dire que dans les actes du groupe de la diffusion de l'étude, je suis obligé d'examiner tout le temps mon intention, de faire un examen, une analyse comme ça, de vérifier est-ce que c'est comme ça ou comme ça, pourquoi verrou comme ça. Mais cette vérification-là ne doit pas affaiblir mes actes. Dans cette vérification, d'accord, je ne suis pas là-dedans. Voilà. Alors, je suis déjà le Lishma. Bon, très bien. Alors, j'ai déjà le Lishma, j'avance encore et encore davantage dans les actes, dans l'étude, le groupe et la diffusion, et j'ai encore et encore davantage toutes sortes d'intentions. Tout le temps, je travaille sur les intentions, au-dessus de ces actes. Sans ces actes, je ne peux pas m'accrocher à mes intentions. Voilà. C'est pour ça que Mushi me demande aujourd'hui. Après l'usine, qu'est-ce qu'on fera? Nous, on a une usine, donc comment est-ce qu'on pourra y joindre des intentions? Une fois que nous avons une usine et que nous travaillons ici, comme des amis, dans l'usine, dans la diffusion et dans l'étude, et dans le groupe, parce que au total, c'est simplement un groupe. Alors ensuite, vous allez commencer à réfléchir pourquoi est-ce qu'on fait ça. Ça s'appelle déjà la vérification de l'intention. Après les actes, pourquoi est-ce que j'accomplis les actes? Et en vérité, les actes eux-mêmes, s'ils sont organisés sous cette forme, c'est eux qui éveillent la vérification de l'intention. Parce que, de pourquoi est-ce que je fais ça? Parce que les actes de don ne sont pas naturels pour le corps. Ils amènent toujours au corps une question. Qu'est-ce que tu fais? Qu'est-ce que c'est que ce travail pour vous? Qu'est-ce qui t'arrive? Va te reposer, laisse tomber. Alors, tôt ou tard, on est obligé de le faire. Oui. À l'instant, on vient de parler du fait de ne pas imaginer des réactions, des attitudes sur l'amour du Créateur, sur l'homme, parce que c'est comme une imagination. Alors, qu'est-ce que ça veut dire que dans l'article, il y en a mis lui, où l'homme doit prendre tout ce qui lui est arrivé dans la vie comme venant du Créateur? Nous, on dit comme ça, que dans le meilleur des cas, on élève le man vers le haut. Si on parle du travail spirituel, pour le travail matériel aussi, tous nos désirs montent vers le haut. Je veux maintenant boire. Alors ce désir est ressenti en haut. J'ai mal quelque part. Alors ce désir pour que ça ne me fasse pas mal, même sans que j'en ai conscience, oui, il monte vers le haut. Qu'est-ce que ça veut dire qu'il monte vers le haut? C'est qu'il est relié au Créateur parce que de lui, en fait, me vient chaque désir, chaque cause de douleur, de bien, de mal, etc., etc. Avant même que m'arrive quelque chose, ça m'est envoyé de lui. Alors ma réaction aussi est automatiquement ressentie chez lui, oui. En fait, c'est lui qui a provoqué cette réaction. Et il connaît d'avance ma réaction. À la suite de ma réaction, maintenant, le mécanisme s'éveille, qui agit de nouveau sur moi, et provoque chez moi une autre réaction à ma réaction. Et ainsi de suite, comme ça. Tout le temps, toutes sortes de signaux passent sur moi depuis lui, oui. Comment est-ce qu'on dit signaux? Des signaux, des hototes de lui, voilà. Et tout le temps, j'y réagis d'une certaine manière, sans conscience, avec conscience, sans penser que ça vient de lui, en pensant que ça vient en effet de lui, peu importe. Tout le temps, je reçois de lui toutes sortes d'influences qui viennent de lui, oui. Et tout le temps, ça passe à travers moi. Et c'est comme ça que je grandis. Et c'est comme ça que j'avance, pour ainsi dire, oui. Il y a des choses que je ressens plus, il y a des choses que je ressens moins, il y a des choses que je rattache au Créateur parce qu'elles viennent de lui, il y a des choses que je ne connais pas ou que je ne pense pas, il y a des choses auxquelles je commence sur cela à rattacher et à coller une intention que ça vient de lui pour mon bien. Il y en a où je ne peux pas justifier et je pense qu'il est mauvais. Oui, etc. Qu'est-ce que je pense qu'il est mauvais? Quand est-ce que je pense qu'il est mauvais? C'est si en retour je commence à crier. Donc pourquoi est-ce que tu m'as fait ça? Oui, si je ne suis pas arrivé avec ce qui m'arrive. Parce que un juste, c'est celui qui est d'accord avec toute chose qui vient sur lui d'en haut. Il est corrigé à un tel point que ce qui vient du Créateur, chez lui, c'est dans l'équivalence de forme, il le ressent toujours comme bien. Alors, le fait qu'on dit qu'il n'y a rien mais lui, c'est comme si maintenant tout venait de lui vers moi. Et qu'il y a en moi des réactions, qu'il n'y a pas de réaction, ça ne change absolument rien. Tout ça, ça se déroule de maintenant jusqu'à la fin de la correction. Tout ce système fonctionne de manière complètement automatique. C'est ce qu'on dit, que ces choses-là viennent et dans l'acte, rien ne change du tout. T'as le monde qui suit son cours habituel. C'est, t'as un chemin, t'as tous les actes de maintenant jusqu'à la fin de la correction et t'es obligé de les traverser du fait que tes kilim sont brisés et qu'ils doivent passer par une correction progressive de maintenant jusqu'à ce qu'ils soient tous corrigés. De toi, ce qui dépend, c'est seulement d'y joindre ton intention. Comment est-ce que tu te rapportes à ce qui passe sur toi? C'est notre travail, être injuste, justifier tous les actes qui passent sur toi. Dans la mesure où tu peux justifier les actes, ils passent. Dans la mesure où tu t'arrêtes et tu ne peux pas justifier un certain acte, alors tu restes bloqué dans cet acte jusqu'à ce que, petit à petit, tu le connaisses davantage avec toutes les causes et tous les résultats. Tu le justifies, alors tu passes à l'acte suivant. Alors, notre travail, c'est seulement d'accélérer le chemin. Mais c'est pas que on passe par notre chemin. Comme ça, et si on est d'accord, si... En fait, notre participation dans le chemin, c'est seulement dans l'accord. C'est tout. Et ça, chez nous, ça s'appelle l'acte. C'est pour ça qu'on dit que l'intention, ça s'appelle l'acte. Parce que t'as des parties brisées. Et tu dois corriger chacune graduellement, du léger au lourd. Que ça veut dire les corriger? C'est le ressentir, sentir qu'elle est l'inverse du Créateur, dans l'intention et placer sur elle une intention dans le but de donner, que tu veux qu'elle soit semblable au Créateur. Et par cela, tu le corriges. Qu'est-ce que tu as fait au final? C'est qu'au final, tu changes juste l'intention, rien de plus. Les actes viennent d'en haut. Vraiment, il n'y a rien aimé lui. Lui, il était, il est, il fera tous les actes. C'est l'imagination. Mais tout ça, c'est de l'imagination. Grave. L'imagination débridée dont j'ai parlé existe dans ce monde entier. Quand l'homme commence à relier toutes sortes de choses qui passent sur lui comme des causes et des résultats. On dit tout vient d'en haut et on doit rien faire, on doit faire aucun calcul là-dessus. Pourquoi est-ce que ça vient vers moi? Je ne sais pas. Un nouveau cli se révèle et ce cli-là, il doit être sous cette forme ressentie en moi, comme une sorte d'acte, comme moins bon, plus bon dans mon ressenti. Hein? Maintenant, je ne sais pas pourquoi. C'est la structure de l'âme. C'est comme ça. Maintenant, quand je réagis à cela d'une certaine manière, et qu'un nouvel acte me vient, et je commence à relier, alors cela m'est arrivé comme ça maintenant, du fait que précédemment c'était comme ça. Ou pas précédemment, mais 10 fois c'était comme ça. Alors, d'où est-ce que je prends justement ce lien même? On ne peut connaître ce lien, que si je connais toute la structure de mon âme, dans sa connexion avec toutes les âmes, parce qu'elles sont toutes dans un seul corps, oui. Alors, je pourrais savoir. Et donc, c'est seulement à la fin de la correction qu'on peut connaître de telles choses. Et j'ai comme ça des idiots dans ce monde-ci qui commencent à faire autour de calculs. C'est pour ça qu'on ne connaît rien du monde spirituel. Et soudain, on commence à faire toutes sortes de connexions, de liens. Donc c'est vraiment une stupidité qui n'est pas son pareil, parce que l'homme ne ressemble même pas à quel point il est stupide. Et en plus de ça, ça fait complètement sortir l'homme du chemin vers la correction. Il commence vraiment à s'occuper seulement de ces liens-là entre les actes. Et c'est absolument pas ce qu'il concerne. Il commence comme ça à construire, soi-disant, le système de Hatilut. Il sait même pas ce que c'est, mais il commence à construire comme ça tout ce système de connexion. C'est à cause de ça. C'est ça. Ça le fait complètement sortir du chemin de la spiritualité et de tout. Parce que la spiritualité, c'est s'occuper de l'intention, de mon rapport, sans savoir quoi ni comment, mon rapport à ce qui a été fait. Comment? Le matin, je dois dire, si je ne suis pas pour moi, qui sera pour moi? Le soir, je dois dire, il n'y a rien de mieux lui. Oui. Et en cela, je m'occupe de l'intention, parce que bien qu'il me semble que toute la journée, je m'occupe de l'acte. Laisse dire, c'est pas très clair. Si l'homme parvient à un état où maintenant il condamne le Créateur. D'accord, je me sens mal, il m'a envoyé ça et je me sens mal. Alors, et je ne suis pas d'accord avec ça. Alors qu'est-ce que ça veut dire? De ce que tu viens de dire, est-ce qu'il doit passer d'une certaine manière de la cause, de la chose, jusqu'à le Créateur? Qu'est-ce que ça veut dire justement de trouver la cause, le Rav? Non. Si j'ai reçu quelque chose d'en haut, c'est-à-dire que si je me ressens moi-même tout d'abord et que je me saisis en train de ressentir quelque chose, je ressens quelque chose. Soudain, je me rappelle aussi que cette chose-là que je ressens, je l'ai certainement reçue du Créateur. Quand j'ai reçu ça du Créateur, je ressens ce que j'ai reçu de lui comme bon ou mauvais. Et si je ressens que j'ai reçu quelque chose de bon comme quelque chose de bon ou de mauvais, et est-ce que en même temps je ressens que je l'ai reçu de lui ou non? Peut-être que dans le phénomène lui-même je ressens du mal, mais quand je me rappelle de lui, que j'ai reçu de lui, peut-être que ça se change dans mon ressenti vers le bien, parce que je commence à y voir déjà un but, qui est déjà possible d'y faire une certaine justification, cela, oui? Voilà. Maintenant, la question c'est, qu'est-ce que je dis là-dessus? Alors, je dis comme ça, le Créateur maintenant, il me donne une gifle, et ensuite maintenant, il me donnera un paiement. Donc, est-ce que cette approche-là et ce rapport au Créateur sont justifiés? Est-ce que ça s'appelle que sa providence est bonne? Ou est-ce que je dois parvenir à un état où je la ressens véritablement comme bonne. C'est-à-dire qu'il n'y a pas de mal dans son monde. Oui? C'est-à-dire que je dois parvenir à un état où je ne ressens jamais de mal. Parce que si je ressens du mal, alors que je le comprends, que je le comprenne pas, que je le ressente ou non, je le condamne. Le mauvais ressenti lui-même dit que celui qui me donne ce ressenti est mauvais. C'est-à-dire que maintenant, je dois faire un calcul. Est-ce que je veux me sentir bien, que ça me fasse du bien ou ne pas dire de lui qu'il est mauvais? Oui? Et ainsi de suite, comme ça. Il y a des clarifications ici, il y a un tzimtzoum que l'homme traverse. C'est qu'un tzimtzoum, c'est que peu importe comment est-ce que je me ressens, l'essentiel, c'est mon rapport à lui. Que mon rapport à lui, c'est bon. Et ensuite, commence déjà l'inversion. Peu importe combien de mauvaises choses peuvent passer sur moi, en elles, je me ressentirai bien. Autrement dit, comment est-ce que l'homme entre-t-il dans un état de perfection d'éternité? Oui. Je sais ce qui est arrivé à Rabbi Akiva, on lui retire la peau et il dit Shema Israël. Et les gens, le peuple pense que, le camp public pense que lorsqu'on lui a fait ça, je sais pas moi, on lui a fait une sorte d'anesthésie, je sais pas moi. Comment est-ce qu'il peut dire Shema Israël? C'est-à-dire le degré d'adhésion au Créateur, l'amour éternel et tout, s'il ressent une telle douleur. Oui. Mais il est parvenu à un tel degré que la lumière est le dernier degré de Malchut dont il se sépare véritablement et il adhère à Shema Israël au but de donner. De l'intérieur, on lui fait descendre une lumière. Vraiment comme ça, au degré de Chokhmah, garde Chokhmah. C'est il est parvenu à une telle correction. Qu'est-ce qui se passe? Allez, tiens. Qu'est-ce qui se passe si l'homme se sent mal, comprend que ça devient du créateur et que ça le fait se sentir encore plus mal? Qu'est-ce qu'on fait dans tes états, le Rav? Regarde, on passe tout ça à travers toutes sortes de ressentis, avec toutes sortes d'intentions, comme ça, une seule salade. Et on ne comprend pas sous quelle forme, dans quelle connexion et dans quel ordre ça vient à nous. Là, tiens. Il faut simplement le relier, peu importe si ça me fait du mal ou du bien, le Rav. Bon, ce qui viendra, et quelle que soit la clarification qui viendra, qu'elle vienne, l'essentiel, c'est que tu sois attentif à ton rapport au Créateur, selon ce que tu ressens et selon la manière dont tu te rapportes à lui en fonction de cela. L'étudiant, le problème, c'est qu'en fait, j'ai l'impression qu'il n'y a aucun développement, comme si j'étais censé faire réellement quelque chose. C'est ça ton acte. Cette clarification-là et la détermination de l'être, c'est l'acte. Il n'y a pas d'autre acte. Tous les autres actes, c'est une bête qui peut les faire. C'est ça ce que l'homme fait. Par cela, tu veux tout le temps clarifier les relations entre vous. C'est là l'homme. Toutes les autres choses, toute ton occupation, tout le monde entier, avec toi-même, avec tout, en dehors de la clarification des relations avec lui, tout ça, ça n'appartient pas à la tannité, ça n'appartient pas à la spiritualité, ça y appartient dans la mesure où au-dessus de ces choses, tu peux construire les relations avec lui. C'est tout. Le travail, il est seulement concentré comme ça, tout en tout, en un seul point. Et si l'homme se trouve tout le temps là-dedans, alors il commence à rentrer sur ce sentier, comme il le dit là-bas dans les lettres page 63, que moi, le Créateur, est mon acte maintenant, que je détermine pour moi ou pour lui le rapport entre nous, c'est exactement ma direction vers le but. Oui. Question. Je ne comprends pas tellement bien. Comment est-ce que l'homme... C'est comme si il ne tombe pas dans un état en dessous de la connaissance. Dire comme ça, Baruch Hashem, du Soualwe, Dieu merci. Qu'est-ce que ça veut dire en fait de voir les choses d'une manière orientée vers le but? Alors, notre problème, de pourquoi est-ce que la Kabbale s'appelle la sagesse Dieu dissimulé, c'est que tant qu'on n'a pas toutes sortes de discernements qui sont construits en nous, on ne comprend pas de quoi est-ce qu'on parle. Hein? Une fois, j'ai ressenti quelque chose de sucré. Une fois, j'ai ressenti du douleur. Une fois que j'ai ressenti de l'humidité, du froid, de quelque chose d'étroit, de la tristesse, quelque chose comme ça. Alors, à partir de mes ressentis, j'ai déjà des réchimot, des enregistrements, et je peux comprendre quelqu'un d'autre qui fait comme ça, qui m'explique comme ça, qui joue comme ça pour moi, qui me montre. Et alors, en fonction de cela, je le comprends. Si je n'ai jamais ressenti, alors je ne sais pas de quoi est-ce qu'il parle. C'est ça la différence. Alors, la notion de l'enseignement la Torah de dissimuler, c'est qu'en fait, tout d'abord, il faut s'équiper de toutes sortes de discernements, toutes sortes d'impressions, d'émotions qui ne se trouvent pas simplement dans l'homme dans ce monde-ci, mais qui lui viennent pendant le temps de la préparation, comme ce qu'on fait maintenant avant le Marsom. Elles nous viennent à partir de notre travail avec le groupe, avec l'étude, dans toutes sortes de choses, dans la diffusion, dans toutes sortes de choses. On traverse à travers toutes sortes de choses, comme ça des explosions intérieures, et de cela, petit à petit, on commence à acquérir une compréhension dans les impressions, dans les ressentis spirituels, soi-disant spirituels, mais déjà ça appartient au développement spirituel de l'homme. Donc, par rapport à combien est-ce que tu as de choses, tu comprendras de quoi est-ce qu'on parle ici. Et sinon, alors j'ai un problème de comment te l'expliquer. Parce que par rapport à combien il te manque ces discernements, et dans la profondeur, et dans la quantité, alors c'est difficile de faire cette image. Tu sais comment est-ce qu'on fait une image, oui? À travers des pixels, des points. Alors si là, il te reste ces points-là dans ton massard, ton massard, par exemple, il n'est pas trop sensible, il n'a que 2-3 points, alors je ne peux te donner que ces 3 points de discernement. Et là, tu ne comprends pas. Si tu rajoutes là encore 600 ou 600 000, ou encore 6 millions et 6 milliards, alors tu verras à quel point est-ce que là-bas, il y a tout un tas de discernements dans mon image. Alors, un seul mot peut tout expliquer. Tu comprends? Un seul signe peut te donner un discernement sur tout l'écran, sur des milliards de pixels, et tu construiras à partir de cela une grande image, colorée, belle, éternelle, parfaite. Ça ne dépend pas de moi, ça ne dépend de toi. C'est ce que nous disons, que tout dépend de Kélim, la lumière est au repos absolu.
4: Je veux dire que ce que l'homme voit réellement, parfois, c'est comme si on lui fait traverser des choses, on lui fait toutes sortes de choses. Chez l'homme aussi, tout cela change. Parfois, tu as quelques pixels, tu peux saisir quelque chose. Parfois, on te dissimule. Pourquoi on te dissimule? On fait... refresh. Tu sais, on efface ce qu'il y avait avant et on fait une nouvelle image. Alors, quand on fait une nouvelle image, on veut ajouter une image, c'est-à-dire une sensibilité supplémentaire. Une sensibilité supplémentaire, on ne peut pas l'ajouter à l'image précédente. C'est comme dit nouvelle sirote, il faut effacer toute l'image précédente. Et alors, tu te trouves dans la confusion, tu ne sais pas ce qui t'arrive. Ensuite, une nouvelle base te vient avec quelques nouveaux points sensibles. Et alors, tu peux voir une image plus claire. Mais entre ceci et cela, tu te trouves encore dans une telle confusion. Et c'est comme ce que nous étudions, que nous lisons tout le temps, qu'il fait tout sur nous pour le bien, pour nos buts, mais en vérité, nous ne voyons pas où il nous emmène, où il veut nous emmener. Comment est-ce que tu... Maman m'a raconté que nous irons aux zoos. Qu'est-ce qu'un zoo? J'ai vu auparavant des images. On en a parlé beaucoup de fois. Et je sais, il y a des choses comme ça. Alors, j'ai quelque chose. Au moins dans les images, au moins quelque chose. Et je sais où cela se trouve et que nous devons y aller, et ainsi de suite. Ici, tu n'as rien, ni connexion avec moi, ni comment y aller. Tu n'as pas vu dans une image. tu n'as absolument rien que tu puisses imaginer comme étant ainsi. Alors, un tigre, c'est un petit chat, et un tigre comme un grand chat, bon, un éléphant. Ah, j'ai vu sur une image. Maintenant, je le vois. Une grenouille, quand j'étais petit, une grenouille faisait 200 kilos. Nous n'avons rien. Tu demandes, où le Créateur m'emmène-t-il? Comment peux-tu voir où? Tout au plus, tu peux ressentir Achav du supérieur sous une forme inverse qui se trouve en toi. Nous l'étudierons. Oui, Léon. J'ai entendu hier, tu as dit que l'intention se trouve après la barrière. Est-ce qu'il y a chez nous ici une sorte de branche de l'intention? L'intention...

0: Le degré de juste et le degré de Hafetz Reset, c'est la même chose?
1: Tzadik et Hafetz Reset.
0: Juste et Hafetz Reset, disons que c'est la même chose. Il y a beaucoup de discernement, mais. Partageons nos impressions de la leçon et qu'est-ce que nous prenons pour réaliser en dizaine. Ce qui se viendra, viendra. Et l'essentiel, c'est de contrôler ton attitude, ton approche envers le Créateur. Quand tu commences à réfléchir,
2: ma relation au Créateur, penser à comment servir le Créateur, et c'est le début de l'intention correcte.
0: Tu veux toujours clarifier les relations avec lui, c'est ça l'homme et tout le reste, tout ce que tu fais, le monde et tout le reste. En dehors de clarifier les relations avec lui, tout cela dépend dans la mesure où tu es capable de construire des relations avec lui. Le travail, finalement, se concentre autour d'un seul point. Oui, le travail se concentre au niveau de l'intention. À la fin, le Rav a dit que finalement, c'est une préparation qui permet de contrôler ton attitude envers le Créateur et il faut qu'il y ait une action. Ça s'habille sur une action, sinon on ne peut clarifier aucune intention. L'intention, l'attitude, sans savoir qui ou quoi vis-à-vis de ce qui se passe et comment. Le matin, je dois dire, si je ne fais pas pour moi qu'il faudra, et à la fin de la journée, qu'il n'y a rien, mais lui, en cela, je travaille avec l'intention, bien qu'il me semble que toute la journée, je fais des actions. Oui, une leçon particulière, je pense, le Rav nous dirige à avoir l'attitude envers tout ce qui se passe dans ce monde. Et, nous dirige à notre réaction envers tout ce qui se passe, ce qu'on traverse. Finalement, l'action, c'est-à-dire que je justifie ce que le Créateur me fait traverser. Si je ne peux pas justifier, c'est-à-dire que je suis en retard et nous devons accélérer, donc être d'accord avec ce qu'il nous fait. C'est notre participation. On ne fait pas l'action, mais il s'agit de l'intention de justifier tout ce que le Créateur nous fait passer. Ensuite, il explique que finalement, on ne doit jamais sentir du mal, parce que dans ce cas-là, on n'est pas en adhésion avec le Créateur, on n'en sent pas qu'il est bon et bienfaisant. Donc, comment y arriver? Me sentir bien, est-ce que c'est pour moi-même, pour lui, et ainsi de suite. Beaucoup de points magnifiques des discernements que nous avons entendus. On a beaucoup parlé des relations, l'homme et le Créateur, qui est finalement la seule chose que l'homme, où l'homme peut travailler, peu importe ce qui se passe dans la vie, mais on mesure l'homme selon l'attention, l'attitude envers le Créateur. Et essayons chaque fois.
3: Zohar
0: nous écrit, comme nous disons, tout dépend de notre attitude envers ce qui se passe. Être juste, c'est justifier tout ce qui vient du Créateur qui est bon et bienveillant. Tout vient de lui de toute façon. Le travail est d'être en adhésion afin de lui apporter satisfaction. Qu'est-ce que je peux ajouter? C'est le Créateur qui a fait et qui fera tout. Nous travaillons pour renouveler chaque fois l'intention.

C'est vrai. Comment un homme construit une attitude envers le Créateur, son attitude envers le Créateur, et que tout ce qui se passe vient du Créateur, mais la question, est-ce qu'il se sent bien ou mal? S'il se sent bien, l'algorithme se remercie. S'il se sent mal, d'une part, le Rav a dit que si au début il se sent mal, mais après il se rappelle que ça vient du Créateur et la sensation peut changer parce qu'il y a un élément qui le dirige vers le but. C'est une bonne direction. Voilà, et à la fin, il a répondu qu'avant la barrière, avant d'arriver à l'Ishma, on s'habitue à penser au Créateur, c'est même avant la véritable intention. Il nous rapproche. Tout dépend de notre attitude envers ce qui se passe. D'une part, la nature de l'homme, de la dizaine. De l'autre côté, il faut... On passe à la prochaine partie, mais avant, chantons une chanson ensemble.

0: On continue à étudier Tess, l'étude des dix sphirot, magnifique leçon du Rav. Aujourd'hui, une leçon complète, on se trouve en volume 1, deuxième partie, page 39, point 4. On va lire point 4 et 5 aujourd'hui. Oui, comme le son est complet, il ne restera pas beaucoup de temps pour les questions-réponses. Donc, on va plonger dans le son. On s'est bien préparé dans la première partie, alors. On va approfondir le tuyau, canal, conduit, cercle. Donc, écoutons les explications du Rav. On n'oublie pas, bien sûr, que tout ça, c'est pour arriver à la correcte intention. La première partie a parlé d'action, étudier, diffuser, travailler entre nous. Et il faut ajouter la correcte intention. Bonne chance. Point 4. La lumière de Ensof entoure et donne au cercle de loin. Et Ensof entoure et enveloppe le cercle de tous ses côtés, car lui aussi est sous un aspect circulaire autour de lui et éloigné de lui. Car l'illumination de Ensof dans les émanés est obligée de passer uniquement par cette ligne, car si la lumière se prolongeait jusqu'à eux également par tous leurs alentours, les émanés seraient sous l'aspect de l'émanateur lui-même sans limite ni mesure. Relisons. Point 4. La lumière de Ensof entoure et donne au cercle de loin. Et Ensof entoure et enveloppe le cercle de tous ses côtés, car lui aussi est sous un aspect circulaire autour de lui et éloigné de lui. Car l'illumination de Ensof dans les émanés est obligée de passer uniquement par cette ligne, car si la lumière se prolongeait jusqu'à eux, également par tous leurs alentours, les émanés seraient sous l'aspect de l'émanateur lui-même, sans limite ni mesure. Petit point 40, page 40. Ça rapporte à ce qui est écrit, Ensof entoure et enveloppe le cercle de tous ses côtés. Petit point 50, page 40. Il nous fait entendre que cette lumière environnante que les cercles reçoivent de Ensof éclaire et les entoure de tous leurs côtés, c'est-à-dire dans toutes les quatre phases, même dans Prina Dalet, où la lumière intérieure n'éclaire pas. Néanmoins, elle reçoit une illumination de loin par la lumière environnante de Ensof. Et il en explique la raison, du fait que Ensof est lui aussi sous un aspect circulaire, c'est-à-dire que la lumière de Ensof est appelée lumière circulaire du fait qu'elle ne distingue pas entre les prinotes et éclaire et remplit également prinodalet. Et selon cela, son illumination parvient aussi à prinodalet et cercle, mais de loin, comme expliqué. Ça veut dire la lumière environnante éclaire pour tous. Ça dépend de la distance à laquelle elle se trouve, du lieu qu'elle éclaire. Mais les lois de la ligne ne s'appliquent pas à elle, c'est-à-dire qu'elle éclaire selon les lois des cercles. Et qu'est-ce qu'il dit ? Il nous fait entendre que cette lumière environnante que les cercles reçoivent de Ensof éclaire les entours de tous leurs côtés, pas comme dans la ligne, c'est-à-dire dans les quatre faces. Même Prina Dalet, où il y avait le Tzimtzum et où la lumière intérieure n'éclaire pas à travers le Tzimtzum. Néanmoins, cette Prina Dalet reçoit également une illumination de loin qui est appelée environnante par la lumière environnante de Ensof. Pourquoi? Il en explique la raison du fait qu'Ein Sof est lui aussi sous un aspect circulaire, et ce Kélim aussi se trouve après les lignes qui ont construit comme des cercles, c'est-à-dire que la lumière de Ein Sof est appelée une lumière circulaire du fait qu'elle ne distingue pas entre les prinotes, et éclair est rempli également près d'elle qui se trouve encore dans un cercle. Et selon cela, son illumination parvient aussi à Prinadal et des cercles, mais cependant de loin. Alors que l'intérieur éclaire à l'intérieur. Et cela aussi, dans notre monde, beaucoup de conséquences. Il y a des choses positives. Positif, si on peut dire, dans l'intérieur et dans l'environnement. Pnimi, le ressenti, compréhension, l'atteinte, l'équivalence de forme, l'adhésion, tout ce qu'on atteint par le ressenti, l'intellect au contact avec la lumière et qui est clarifié par l'enseignement. Mais ces choses sont très limitées. Selon ce que nous sommes capables d'y voir. Alors, il y a de la précision, il y a ce qu'on appelle l'expérience, un chemin, tout, mais une ligne très étroite, très fine, alors que l'environnement n'a pas de limite, infini. Il y a là beaucoup, beaucoup, beaucoup de toutes sortes de choses, mais sans limite, sans forme. Le Massar ne leur donne pas de forme. Mais malgré tout, c'est là que se trouve le réservoir, la sagesse, les lumières. Et c'est pourquoi les atteintes sont certainement par la ligne, mais les environnements qui éclairent donnent à l'homme un éveil qui ne se trouve pas dans la ligne, qui ne se trouve pas dans les massachim. Il n'est pas capable, quand il est dans une chute, une descente dans ce monde, toutes sortes de formes, ça, d'un côté. D'un autre côté, dans les environnements également, il y a ce qu'il n'y a pas dans la ligne. C'est la forme de Ein Sof. Dans leur illumination, il y a une impression particulière pour celui qu'elles éclairent, car cette forme est sans limite, comme si notre connaissance venait par une limitation. L'adhésion, tout cela vient par une limitation. Le Massar, jusque-là, pas d'avantage, etc. Et bien que cela soit saisi à l'intérieur des Kélim, mais c'est dans une limitation. Alors que dans cette illumination qui vient de Ein Sof, c'est une illumination sans limite, elle donne à l'homme une impression complètement différente. Elle lui apporte un développement particulier. Il n'y a pas de mots. Mais la différence entre l'un et l'autre, sans limiter et limiter, sans limiter et limiter, très grande dans leur influence sur l'homme. Oui, continuons. Petit point 70, se rapporte à ce qui est écrit, sans limite ni mesure. Le Tzimtzum et le Massar qui ont été faits sur Prima Dalet afin qu'elle ne reçoive pas de lumière à l'intérieur d'elle sont ceux qui font une limite à la lumière car ils la limitent jusqu'où elle se propagera. Elle s'arrête à la limite de Prima Dalet et l'ensemble de la réception de l'émanée qui a été diminuée du fil du Tzimtzum est appelé mesure. Ce sont des définitions, Tzimtzum et Massar, qui ont été faits sur Prima Dalet afin qu'elles ne reçoivent pas de lumière à l'intérieur d'elles, sont ceux qui font une limite à la lumière, car ils la limitent jusqu'où elle se propagera. Et elle s'arrête à cette limite de Prima Dalet. et l'ensemble de la réception, de l'émanée, qui a été diminuée du fait du tzimtzum, est appelée mesure. Il y a une limite. Jusque-là, il y a une mesure combien ? C'est clair ? Continue. Point 5, parole de Hari. Ordre de la sortie des 10 sphirotes des cercles. La ligne est appelée Adam Kadmon. Et voici ce premier cercle qui est le plus adhérent à Ein Sof, ça veut dire le plus large, est appelé Keter de Adam Kadmon. Et ensuite, cette ligne s'est encore propagée et s'est prolongée un peu, puis est redevenue circulaire, devenue un deuxième cercle à l'intérieur du premier cercle. Cela est appelé le cercle de Chorma de Adam Kadmon. Elle se propage encore plus bas, redevient circulaire et devient un troisième cercle à l'intérieur du deuxième cercle, appelé le cercle de Bina d'Adam Kadmon. De cette manière, elle continuait à se propager, devenir circulaire, jusqu'au dixième cercle, appelé le cercle de Malchut d'Adam Kadmon. Ainsi est expliquée la notion des dix sphirot, qui ont été émanées dans le sens des dix cercles, l'un à l'intérieur de l'autre. Très bien. Bon, disons le point 5. Ça veut dire, nous avons 10 cercles qui se développent l'un par l'autre, par la ligne entre eux. Oui. Un cercle, une ligne, encore un cercle à l'intérieur, une ligne, encore, ainsi de suite, les lignes relient entre les cercles et la lumière de Ein Sof qui entoure par la ligne jusqu'au cercle de Keter, ensuite du cercle de Keter par la ligne au cercle de Chorma et ainsi de suite. Ça veut dire que la lumière qui se propage à l'intérieur de ces cercles est une lumière qui vient de la ligne. C'est pourquoi elle est limitée. C'est pourquoi elle possède toutes les propriétés de la ligne. Mais dans la forme de sa propagation, dans le fait qu'elle se propage, il y a une notion de cercle. Dans la propagation dans les cercles, elle n'a pas de limite. Seule la ligne fait des limites. Alors, jusqu'à la correction finale, nous avons dans chaque sphira, d'un côté la sphira elle-même de la droiture, qui est un désir avec le massar, avec le calcul, avec tout. Et ça, c'est d'un côté. D'un autre côté, il y a des cercles que ce désir, ordonné déjà en adhésion, en équivalence dans la mesure où il est ordonné, remplit les cercles.
1: Oui.
0: Je ne comprends pas. Je ne comprends pas. Qu'est-ce que tu comprends pas? Cette chose, la ligne remplit les cercles, qu'est-ce que c'est? Le monde Ein Sof est circulaire. Qu'est-ce que circulaire? Ce ne sont pas des sphirotes ni des cercles, mais c'est un concept. Le Créateur veut donner au désir de recevoir un remplissage sans limite. C'est pourquoi le désir de recevoir est représenté en nous, dans notre perception, comme une sphère ou un cercle. Pourquoi? Parce que le Créateur veut lui donner sans aucun discernement. Combien? Autant qu'il en entre. C'est en médecine, il y a une notion comme ça. Quantum satis. Autant qu'il en entre. On veut diluer, disons, un médicament. Combien? On dit quantum satis. Jusqu'au bout. Autant qu'il entre. C'est tout. C'est ainsi que le Créateur va donner. Maintenant, la question est qu'est-ce qu'on fait avec ça? L'émané fait un tzimtzum et dit. Ce cercle, ou ces dix cercles, oui. En fin de compte, il y a quatre phases de lumière directe, oui. Et après les quatre phases de la restriction,

0: je veux les remplir, mais pas comme ça. Je laisserai la lumière entrer dans ces cercles uniquement à condition que l'entrée de la lumière soit afin de donner du délice à la source de la lumière au Créateur. Alors, l'émané fait des conduits, des entrées de la lumière à l'intérieur des cercles pour que cette lumière entre avec une intention afin de donner. Ces conduits sont l'intention afin de donner. Sans conduit, il n'y a pas d'entrée. C'est tout. Ça veut dire que ce sont les mêmes kelim. Tout est la même chose. On ajoute seulement maintenant des conduits à ces kelim. Qu'est-ce que c'est? Limite mesure, je ne laisse pas entrer une lumière quelconque. Je veux remplir les mêmes kelim. Je veux en fin de compte parvenir au même remplissage, mais par mon robinet. J'ouvre et je ferme. Pour moi, c'est ce qui est important. Par cela, j'exprime mon moi, mon amour, l'adhésion, tout. Alors, encore une fois, il n'y a pas deux fois deux kelim comme nous avons parlé hier. Ça n'existe pas. L'émané ajoute seulement des conduits afin de remplir les mêmes kelim. Qu'est-ce que sont ces conduits de Ensof, de la lumière qui, comme si s'est retiré autour du point central dans toutes les directions et était sorti. Maintenant, l'émané organise les conduits d'entrée. C'est toute la sagesse de la Kabbale, comment remplir ce ballon, ce désir. Oui. Maintenant, j'ai compris. La question est comment décrire émotionnellement ce système de plomberie, comme si le schéma que tu as expliqué, j'ai compris. Bon. Mais comment passer de... Je ne sais pas que te dire. Quand l'homme ressent ma mort est préférable à ma vie, je ne veux rien recevoir du fait que cela porte atteinte à mon moi, je suis obligé d'être Hafetz Chesed, je me ferme par le Tzimtzum, tout ce largement se fait par la lumière supérieure, pas dans nos kelim. Je me ferme par le Tzimtzum et je travaille, c'est-à-dire que je remplis mon désir, oui, comme Ensof. Je remplis mon désir uniquement à condition que par cela, je peux donner au Créateur. Ça veut dire que se révèle maintenant les ondes, se révèle les délices, se révèle l'émané avec un ventre vide et rond, et il le remplit par un conduit fin, dans un ventre rond. Combien? Autant qu'il peut donner des délices au maître de maison. C'est émotionnel ou pas? Bon, mon cher. Qui ne ressent pas ça? Rien d'autre ici. Nous sommes construits sous cette forme... je parle de forme interne, mais c'est une force spirituelle intérieure, c'est comme ça que ça fonctionne. Les kelim de droiture, est-ce qu'il est possible de les rendre et disons, après, oui, les kelim de Yosher s'élargissent tout le temps, on en ajoute. Comprenez seulement, il est possible de diviser le kli de Ensof en un nombre infini de parties, des milliers de sirotes, de petits cercles, et chaque sphéra de cercle, on est obligé de la remplir par le conduit, par le massar. Une conduite, c'est un massard, c'est tout. Alors, tu as une grande bulle comme ça, disons, comme... Je ne sais pas, j'avais pensé à dire aussi récemment, tu en fais des petites bulles qui sont en fait les âmes, et tu remplis chaque petite bulle par le conduit. Tu sais, comme un ballon que les enfants gonflent. C'est ainsi que tu l'as rempli. Ton intention de donner en retour au Créateur. Je voudrais élargir la question d'Oren. Qu'est-ce que ça veut dire que la lumière entre et que la lumière sort? Et ensuite, Révélation et retrait de la révélation, ça s'appelle.
1: Ça
0: s'appelle entrer et sortir. Elle entre dans la ligne, remplit le cercle. Qu'est-ce que c'est? Révélation de la lumière dans les kélim. Bon, maintenant je fais un certain effort et je parviens à une certaine action. Dans cette action, tout cela est dans le ressenti, car cela passe dans les désirs. La révélation des intentions, des désirs, nous l'expliquons sous une forme mécanique, une science. Et celui qui l'accomplit intérieurement ressent comment cela passe dans ses désirs, car nos désirs reçoivent du délice, et l'entrée du délice et le retrait du délice hors des désirs nous donnent un ressenti, bon ou mauvais. En plus de cela, l'intention, dans quelle mesure, sous quelles conditions je reçois du délice ou non, me donne aussi le ressenti du délice. Mais si le délice vient du remplissage, ça s'appelle un délice corporel, pas notre corps, mais corporel en général. Et un délice qui vient de l'intention, l'intention d'adhésion, ça s'appelle un délice spirituel. C'est tout. Alors, dans la spiritualité, nous sommes toujours dans l'utilisation des délices corporels afin de parvenir aux délices spirituels, délices de l'adhésion. Mais les délices spirituels aussi seront précisément pour le Créateur. Il faut en faire une intention supplémentaire, car le délice provenant de l'intention est très grand.
1: Ken?
0: Oui? Comment un cercle dans un cercle? C'est pas tellement clair. Un cercle dans un cercle, nous avons à partir des quatre phases de la lumière directe, c'est le début de la structure de l'émané. La lumière forme l'émané. Nous dessinons, je suis désolé de vous induire constamment en erreur, nous parlons de lumière qui a fait un kli, Aleph, Bet, Gimel, Dalet. Mais en vérité, ce n'est pas comme ça. La lumière qui a créé Prina, Aleph, Bet, Gimel, Dalet, nous dessinons sous une forme incorrecte. C'est vraiment pas correct, ces formes-là sont celles-ci. C'est la lumière de Ensof, Keter, Aleph, Bet, Gimel, Dalet.
1: C'est Keter, Shorsh.
0: Et Keter, la racine. Pourquoi est-ce sous forme de cercle? Parce que la lumière agit sans aucune limitation et le désir n'est pas encore capable de réagir, ne révèle pas encore qu'il se trouve même. Ah, maintenant, il révèle qu'il jouit un peu de quelque chose, il ressent quelque chose. Ah, il ressent même qu'il veut être semblable à celui qui lui donne, mais c'est sous une forme naturelle, une réaction automatique. Il veut même réagir sous une forme où sa réaction sera semblable au donneur. Dans Prina Gimel. Et dans Prina Dalet, il veut tout recevoir de Keter. Quand il arrive à Prina Dalet, il veut tout recevoir. Il a reçu ce qu'il voulait, a été stupéfié voir de quel point il a révélé quelque chose de négatif. Je voulais jouir, je voulais tout engloutir, c'est ainsi que je suis créé, c'est ce que j'aspire. Il n'a pas choisi d'être ainsi cruel, égoïste. Mais a été créé sous cette forme. C'est pourquoi le Tzimtzum n'est pas une brisure. Il n'a pas choisi d'être le receveur. Mais c'est ainsi que cela lui est arrivé. Mais quand il révèle ici la honte, il rejette immédiatement tout ses remplissages. Il n'en veut pas. Et ce Tzimtzum aussi se fait à égalité dans toutes les directions. Il ne veut rien pour lui-même, ni un peu, ni davantage, ni ceci et ni cela, rien. tout s'est retiré. Et ces cercles restent vides. Maintenant, qu'est-ce qu'il décide? Prénadal décide. Je ne laisse pas la lumière se révéler, sauf à condition que je sois rempli et que dans mon remplissage, je sois le donneur. C'est tout. Alors maintenant, dans tous ces désirs, se font des masachim. Des masachim, et ces masachim sont appelés conduites. Limite, pas de conduite, mais limite, mesure, restriction. Ça s'appelle tsinor. Chaque désir, je le limite. Un peu de ceci, un peu de cela, autant que je peux, dans chaque état, je vais et je remplis dans le but de donner. C'est tout le jeu. Alors, ces mêmes cercles, et un effet en double, comme s'il y avait des cercles, et aussi de la droiture, ceci remplace les autres. C'est vrai que cela donne l'impression qu'un remplace l'autre, mais ce sont les mêmes désirs, seulement maintenant je les prends avec une méthode de remplissage différente, c'est tout. En général, quand on commence à étudier cercle de droiture, une confusion, c'est pourquoi je répète constamment qu'il n'y a pas deux fois d'équilibre, mais une seule fois. Page 40, petit point 80, se rapporte au mot, voici le premier cercle qui est le plus adhérent à Ein Sof. Il faut comprendre les distinctions dans les noms des dix sphirot. Parfois, nous les appelons du nom quatre faces, parfois nous les appelons Yechida, Chaya, Neshama, Ruach, Nefesh. Et parfois, nous les appelons Keter, Chorma, Bina, Zeranpin, Malchut. Le fait est que quand nous parlons précisément de l'aspect des Kelim, c'est-à-dire uniquement de l'aspect de la matière de l'émané, nous définissons les noms des disphirotes qui sont en eux par le nom des quatre phrases du désir de recevoir. Et quand nous parlons précisément de l'aspect de la lumière qui se revêt dans ces kélim, nous les appelons Nefesh, Ruach, Neshama, Chaya, Yechida. Et quand nous parlons uniquement des kélim, mais que nous devons souligner les régimes des lumières qu'ils contiennent lorsqu'ils sont vides de la lumière qui leur correspond. Alors nous les appelons Keter, Chochma, Bina, Zeranpin, Malchut. Et la source des dix Kelim, appelée Keter, Chochma et ainsi de suite, se distingue immédiatement dans le monde du Tzimtzum, avant la venue de la ligne, après le retrait de la lumière de Ein Sof des dix sphirot, quand ces kélim sont restés vides de lumière et sont appelés les dix cercles. Et on sait que bien que la lumière se soit retirée d'eux, malgré tout, dans chaque cercle est resté un aspect de réchimo de la lumière qui s'y trouvait, c'est-à-dire une très petite illumination de l'ensemble de toute la lumière précédente est restée dans chaque kli. Cette illumination provoque une aspiration dans le kli qui ne se calme pas, ne se repose pas jusqu'à ce qu'il prolonge de nouveau toute la lumière qu'il possédait auparavant dans sa qualité, dans sa qualité. Cette illumination est appelée Réchimo. Et sache que le contenu des noms des disphirot, Keter, Chochma, etc., définit principalement les réchimo de la lumière qui sont restés dans les dix kélim. Et de là, tu sauras qu'aucun désir ne peut être présenté dans les mondes, ni même un léger éveil d'un désir, tant chez les supérieurs que chez les inférieurs, même dans le minéral végétal animal et par l'en matériel, sans qu'ils soient enracinés dans ces disphirot de des cercles. Et avec cela, il est également compris qu'il est totalement impossible que quelconque désir s'éveille dans une essence si un remplissage suffisant pour ce désir ne s'est pas révélé une fois auparavant. C'est clair? Qu'est-ce qu'il a dit? Si un remplissage à l'intérieur du désir ne s'est pas révélé une fois, le désir ne se révèle pas. D'où saurait-il ce qu'il doit vouloir? Je demande un peu d'attention. Où es-tu? Et le fait, et de là tu sauras qu'aucun désir ne peut être présenté dans le monde du même allégé éveil d'un désir, c'est-à-dire en nous, tant chez les supérieurs que chez les inférieurs, et même dans les mirages animaux et parlant matériel, sans qu'ils soient enracinés dans les 10 sphères des cercles. Avec cela, il est également compris qu'il est totalement impossible qu'un quelconque désir se veille dans une essence si un remplissage suffisant pour ce désir ne s'est pas révélé une fois auparavant. Il faut dire que tous les remplissages doivent se révéler dans tous les désirs, sous toutes les formes, et ensuite, du fait qu'ils sortent, les désirs sont prêts pour le rôle. C'est pourquoi il est nécessaire de parcourir tout le chemin de haut en bas. Ce n'est que quand tout l'équilibre descend en bas qu'il y a dans tout l'équilibre des lumières qui sont entrées, qui sont sorties, et tout tanta qui ont été dans tout l'équilibre. Alors il est possible de dire qu'un kli est apte à son rôle. D'haut en bas, c'est clair, mais comment on construit un kli de bas en haut? Si d'abord vient un manque, ensuite le remplissage. D'haut en bas, c'est clair, tout est déjà prêt, tout a été rempli et vidé. Rempli, vidé, des régimes sont restés. Mais comment on construit un kli de bas en haut en correspondance avec cela? Ça veut dire, tu veux dire ainsi? Si le désir de recevoir est le kli, alors il faut le remplir et le vider, et ensuite, le désir sait à quoi aspirer. C'est clair. D'accord. Nous sommes d'accord, c'est juste. Comme si je t'apporte quelque chose, je te le donne, tu n'y as jamais goûté. Je te dis, ça vaut la peine de goûter, alors tu goûtes, mais c'est sur mon manque. Et ensuite, quand je te le reprends, tu le veux déjà toi-même. C'est sur le désir. Maintenant, est-ce que c'est la même chose qui doit se produire pour notre aspiration à l'adhésion, pour le massar, pour l'intention fin donnée? S'il y avait une fois une intention fin donnée, et que maintenant il n'y en a plus, alors je sais à quoi aspirer. Alors très bien, je cours vers cela, je l'accomplis, mais où est mon travail? Alors, je n'ai pas de travail. Mon travail, précisément, de révéler la nécessité de ce qui n'a jamais été révélé. Maintenant, non, c'est toujours pas possible. Comprenez, si cela a été préparé du côté du créateur, il n'y a aucune innovation, alors par cela, nous apprenons simplement ce qu'il y a dans la création. Par cela, nous ne parvenons pas au degré du Créateur. Ça veut dire, si le Père est grand, j'ai appris lui, moi aussi je suis devenu grand. Ce n'est pas l'exemple avec le Créateur. Avec le Créateur, nous devons connaître toute la profondeur de la création et parvenir à un état non pas simplement comme lui dans l'intellect ou dans la capacité d'agir, mais dans cette même pensée de la création, de faire du bien à ses créateurs. C'est pourquoi nous devons rechercher comme lui, pour ainsi dire, a cherché et établi la pensée de la création, comment créer un émané, comment se rapporter à lui, quoi faire avec lui. Nous devons, sous cette forme, à partir de l'absence, yesh me'ayin, existence à partir de l'absence, chercher par nous-mêmes tout ce kli qui est appelé don au Créateur. Nous devons nous-mêmes l'engendrer. Nous ne l'avons pas dans les Rishimot. Dans les Rishimot, nous n'avons que les manques provenant de la brisure. Nous avons aussi un massar qui existait, mais c'est un massar, pour ainsi dire, uniquement afin que nous comprenions, si nous n'avions pas cette base de données, disons, nous serions incapables de construire notre rapport au Créateur. Ça veut dire qu'il y a ici un tel ajout qui n'existait pas auparavant. Alors c'est là-dessus la question. Si de haut en bas la méthode est de remplir le clé et de le vider, et qu'ensuite un manque se crée en lui, comment, en correspondance avec cela, travaille-t-on de bas en haut? C'est la notion de degré de bas en haut. Les degrés de bas en haut. Ces mêmes rishimo qui se viennent nous de l'un après l'autre, nous devons seulement trouver chaque fois pour eux la forme de don qui convient à ce désir. C'est tout. Il manque des mots, je comprends, mais pour l'instant c'est ce qu'il y a. Alors, quelle est l'innovation? Si, sur ce même régime, le désir de recevoir n'est pas une innovation, alors qu'est-ce qui est une innovation? Mon rapport. Moi, je veux cela. Moi, je cherche. Je veux m'adapter à ce que je reçois du Créateur. Ça, c'est l'innovation, le rapport de l'émané, qui se veut dire le désir est là, son utilisation aussi est claire. Nous inventons le massar, et même là, nous ne l'inventons pas, il se trouve en nous. Mais sa recherche, le fait que moi-même, je veux l'avoir. Au moment où moi-même, je veux l'avoir, cela se fait. Non seulement composer ici le « je veux », pas sur les désirs et les délices, mais « je veux l'adhésion ». Bon, je ne sais pas ajouter ici des mots. Je suis d'accord, ce sont des mots. Oui. Mon travail est de révéler la nécessité de ce qui n'a encore jamais été révélé. Comment est-ce que je peux vouloir quelque chose dont je ne sais pas qu'il existe? On a déjà posé cette question. Ce n'est pas là-dessus que porte le travail. Pas sur les kelim, ni les remplissages, mais le rapport, comment les utiliser. Oui. Je voudrais poser quelque chose de pratique. Olivier Cour, tu as parlé du fait que la clé de la spiritualité est la grandeur du Créateur et que nous ressentions qu'il n'y a rien en lui, alors que tout ce que je dis, nous n'en avons parlé. Si quelqu'un regarde ce cours, comment il peut recevoir toutes ces choses, serres, voitures, des choses que nous pouvons atteindre? Tu te préoccupes de celui qui se trouve quelque part dans le cours, qui nous regarde par Internet et ne sait pas comment toutes ces choses se connecteront chez lui, ensemble et tout. Je ne m'en préoccupe absolument pas. Absolument pas. Je ne me préoccupe pas tellement du fait que tu comprennes les choses. Ces choses ne sont comprises que par l'atteinte. Que tu parviennes à un état et tu puisses accomplir les choses, les lumières seront dans les kélim, et tu comprendras ce qui se passe ici. Et avec cela, tu seras réellement rempli, tu atteindras, tu comprendras, tu rassasieras. Et avant cela, des mots. De ce que tu sais, un massar, lumière, adhésion, intention, des choses élevées, d'où le sais-tu? Tu ne sais pas, tu étudies afin de tirer sur toi quelque chose qui te corrigera. Tu veux que s'accomplisse en toi certaines corrections envers l'amour d'autrui, envers le donneur, du fait que tu le veux. Tu veux un peu des amis, tu reçois cet éveil, toute la clé de la réussite, et pas dans ton intellect. Comprendre, pas comprendre exactement comment lier les choses. Et s'il y a quelqu'un ici qui n'est pas

0: un intellect qui sait à peine relier deux pensées ensemble. Alors quoi? Il est déconnecté de la correction? Non, comme toi. Il mérite et il fera comme toi. Tout dépend du désir de vouloir se corriger. Je veux que ça se développe en moi, que ça se réalise en moi.
1: On apprend qu'on utilise ici rectitude, cercle, etc. Et beaucoup de détails. Et si tu savais combien est-ce qu'il y avait de détails qu'il n'a pas écrit, c'est vraiment infini. C'est vraiment des milliards de détails qu'il n'a pas écrit. Voilà. C'est juste qu'il n'a pas écrit sur ça. Il t'a juste donné un principe. Il dit c'est tout. Et dans tout ce livre-là, ces six volumes, ils te donnent juste des principes sur comment la lumière et le clé peuvent se ranger ensemble dans toutes sortes de formes entre eux. Et il a écrit comme ça sur les principes, sur leur connexion entre eux, sur leur composition. Mais en fait, il y a des détails infinis, mais il n'a pas écrit. Il ne nous les a pas écrits pour... Parce que jamais on ne les connaîtra, mais si on les connaîtra d'une manière juste intellectuelle, ce serait simplement une perdition dans la sagesse de la Kabbale. C'est pour ça que je ne m'inquiète pas que s'il y a quelqu'un là-bas, loin de nous, sur Internet, à des milliers de kilomètres, qu'il comprenne, parce que ce n'est pas une question de compréhension. Il est obligé avec nous d'aspirer à la correction de soi, c'est tout. Ensemble avec ça, en même temps, ça ne dérange pas si on comprend un peu, si on en parle, parce que c'est notre mesure de connexion à ce sujet. Mais ce n'est pas en cela que dépend l'avancement lui-même. Pas du tout. Vraiment, c'est pas le sage qui apprend. Comme on pose une question sur la goutte. Sage ou sot, coléreux ou aussi, c'est simplement juste ou pas juste, c'est ce qui dépend de l'homme. Est-ce qu'il veut justifier le créateur ou non? Ça c'est bon de nous. Oui, point, page 40... paragraphe, et le fait est que cela a déjà été expliqué dans la première partie du livre, que le désir de recevoir n'est pas la cause première de la lumière ou de son remplissage, comme les gens du monde le pensent, mais bien au contraire, vraiment, car la lumière et le remplissage, c'est la cause du désir. Car le désir de donner, inclus nécessairement de la lumière supérieure, a engendré dans sa nature le désir de recevoir dans l'émaner. Du fait que ce qui est désir dans le supérieur devient force obligation dans l'intérieur. Ainsi, la lumière supérieure devient la cause de la révélation des quatre prénotes dans le désir chez l'émaner, qui sont les racines de tous les désirs révélés dans les mondes. Et selon cela, comment est-il possible qu'apparaisse un désir sans cause, c'est-à-dire sans cette lumière supérieure qui l'engendre? Cela ressemble à ce que tu dirais qu'il existe une créature dans le monde sans père et mère qui l'ont engendrée. De plus, tu sais déjà que dans Ein Sof sont déjà fixés, existants, toute la réalité, toutes les créatures qui sont dignes de venir dans les mondes avec toute leur élaboration et la finalité de leur splendeur et de leur perfection qui doit se révéler dans les mondes pour eux. Et voici que, de façon évidente, déjà dans Ein Sof sont déjà sortis et révélés tous les désirs qui doivent se révéler, et ils se sont aussi déjà remplis de leur perfection et de leur plénitude finale, et la perfection et la plénitude qui sont l'aspect de la lumière supérieure. C'est elle qui a engendré et révélé ces désirs, de sorte que la plénitude du désir précède et cause la révélation de ce désir qui est attribué à cette plénitude. Ça veut dire que les lumières dirigent le kelim, oui, c'est ça la règle. Qu'il ne peut y avoir des désirs s'il n'y a pas de lumière précédemment qui le construit, qui le renforce, et que comme ça, les désirs, ils sont la conséquence de la lumière. C'est pour ça qu'on dit qu'il n'y a rien à aimer lui et que tout ce qui se passe dans les désirs, c'est les lumières qui jouent avec ses désirs dans ce jeu où il forme de nouveau, où il les forme de nouveau d'une manière la plus utile pour leur rôle, pour leur tâche. Oui. Question. Si la créature fait toutes les limites de haut en bas, alors pourquoi est-ce qu'on dit que le créateur a créé les désirs, a créé les mondes et pas la créature? On dit que le créateur a créé les mondes et pas la lumière, et pas la créature, parce qu'en fait, c'est la lumière qui se propage dans le cli et qui oblige le cli à réagir de toutes sortes de moyens, de toutes sortes de formes différentes. Et c'est ce qui crée les cinq mondes. Et c'est pas le cli. Le cli, simplement, il veut être garder le Tsimtsum. Et la lumière qui arrive dans le cli, qu'est-ce qu'on dit, justement? Comment est-ce qu'il est efficace la lumière qui arrive dans le cli? Et qui, comme ça, frappe le massar, et de cela commence à être le Galgaltae. C'est tout le temps les lumières qui dirigent Kelim. Et Kelim eux-mêmes, ils ne peuvent rien faire du tout. Simplement, ils réagissent à la lumière, d'une manière obligée. C'est en cela qu'on va finir, qu'on va passer au prochain parti. Bon, bonjour les amis, on a entendu beaucoup de choses aujourd'hui. Essayons de commencer avec les questions. Le Rav a commencé le cours avec les différences entre environnant et entourant. Que dans l'environnant, il y a la connaissance, l'atteinte. Et dans l'intérieur, il y a l'atteinte, la sagesse, etc. Et dans l'environnement, c'est Ein Sof. Il a dit qu'en cela, il y a aussi beaucoup de discernement dans notre monde à nous aussi. Est-ce que vous pouvez développer ça? Pour comprendre ça, on a besoin de revenir à Malchut de Ein Sof. Avant Tzimtzum, il y avait un état où le désir de recevoir Malchut de Ein Sof reçoit sans quelconque limite. Il n'y a pas de limite sur le désir de recevoir. Et il y a un ressenti d'uniformité complète, uniformité entre qui? C'est dans toutes les parties de Malchut. Toutes les parties de Malchut reçoivent tout ce qu'ils veulent, tout ce qu'ils ont besoin, personne ne manque de rien. C'est pour ça que ça s'appelle Ein Sof, infini. Toute partie reçoit tout ce dont elle a besoin, et tout le temps. Et il n'y a pas de fin à cette réception. C'est ça le ressenti de la complétude. Ensuite, la complétude, elle a disparu. L'idée de recevoir. C'est pas comme ça qu'il y avait une exigence d'en dehors. Le désir de recevoir décide sur lui-même qu'il fait un tzimtzum, la limite, et il reçoit tout ce qu'il reçoit seulement après qu'il fait une vérification. Une partie l'a reçu, une partie ne l'a pas reçu. Et donc, tout ce qui est complétude, maintenant Malchut, tout ça, c'est décrit d'une manière graphique. Mais il n'y a pas vraiment de graphique dans cette réalité. Ni de cercle, ni de ligne. Et en fait, Malchut de Ein Sof, de la manière graphique, c'est un cercle. Et donc, en fait, tout ce qui se passe ensuite, tout dans cette étape, même dans notre monde, tout ce qui est reçu, sans quelconque vérification, sans quelconque sélection, sans quelconque établissement de bon et mal, de mieux, de moins bon, de plus pire, tout ça, on appelle des cercles. C'est dans la racine et dans Malchut de Ein Sof. Et ensuite, tout ce qui est reçu dans une sélection, il y a une partie qui est reçue, une partie qui n'est pas reçue, une partie qui est précise comme bonne, une partie qui est précisée comme mauvaise, on appelle ça comme une ligne. Et j'espère que ça a répondu à la question. Ou est-ce qu'il y a quelque chose d'autre?
2: Ashkelon.
1: Ashkelon.
3: Bonjour
1: les amis. Le Rav a dessiné dans le dessin des 4 millions d'Elmina Tiret, que la racine, puis ensuite 3 millions d'Azeran, puis Malchut, c'est Prinal, Bet Gimel Dalet. Comment est-ce que les prinotes, comment est-ce que passe le passage d'une prina à prina? C'est aussi à travers la

0: Gimel.
1: Zé. Bet.
0: Ça, c'est bête.
1: Alef.
0: Alef.
1: Ve Shoresh.
0: Et Shoresh.
1: Donc
0: tout commence, tout d'abord tout ça c'est Malchut, ça c'est Malchut de Ein Sof. Pourquoi est-ce qu'on est lié à tous les prinotes? C'est à cause d'une loi qui s'appelle « Il n'y a pas d'absence dans la spiritualité ». La lumière s'enchaîne avec l'équilibre ensemble, sans séparation entre eux, mais la lumière, c'est la racine, le créateur, c'est-à-dire Aleph, qui désire de recevoir, forme Aleph, et qui désire de recevoir, et commence à se développer dans ce rapport où il veut être comme la racine s'appelle Beth, au moment où Beth veut faire une action comme la racine s'appelle Gimel, et au moment où elle identifie que vraiment c'est elle la receveuse et ce que la racine veut, ça s'appelle Dalet. Tout finalement là, ils sont dans la lumière. Malchut de Ein Sof, c'est son résultat final et du fait qu'il n'y a pas d'absence dans la spiritualité. Alors, dans cette même Malchut se trouvent tous les Dalet Prinot et leurs racines. Donc ça, c'est la structure de Malchut de Ein Sof. Maintenant, dans cette étape-là, où Malchut révèle qu'elle est la receveuse et où elle veut vraiment faire du bien au donneur, alors elle reçoit sur elle une décision où la forme de cette réception directe, où la lumière vient directement à elle, elle l'arrête, elle la bloque pour faire vraiment du bien au créateur, parce que le créateur veut faire du bien à ses créatures, mais en fait, il n'y a pas encore de créature ici. La créature doit être séparée du créateur et d'une manière indépendante, commencer à monter, à vouloir être comme le créateur. C'est ce que le Rav ensuite nous a décrit dans le cours, dans beaucoup de points de vue, dans beaucoup de formes, et bon, est-ce que c'est ça la chose qu'on a besoin de faire? Chercher la nouveauté, chercher le massa, ça on ne l'avait pas avant. La seule nouveauté, c'est dans le désir de recevoir, justement. Et c'est pour ça que la lumière se sépare de Malchut. La lumière se sépare et sort dehors. Et c'est ce qui s'appelle Tzimtzum. Pourquoi? Parce que c'est elle qui établit qu'en fait, elle veut faire un nouveau rapport aux créatures. C'est elle qui établit qu'en fait, comment est-ce qu'elle va recevoir le remplissage et pas que le remplissage établit lui-même. Donc, tout cet état qui s'appelle Malchut, la créature, Aleph, Bet, Shoresh, Gimel, Dalet, tout ça, c'est en rapport avec le créateur, en rapport avec la lumière. C'est ce qui appartient au créateur et à la lumière. Ça, c'est la racine des cercles. Quand on parle des cercles, la racine de tous les cercles, c'est toute cette structure-là de Malchut de Ein Sof. La première fois où la lumière se retraite, va en retrait, ça veut dire quoi qu'elle va en retrait? Ça veut dire qu'en fait, à cause de Tzimtzum, la lumière s'en va et il y a l'obscurité. À cause de la fonte de la réception. C'est pas qu'en fait, la lumière elle-même, comme ça, décide de partir. Est-ce qu'en fait, Malchut décide que, en cela, je ne peux pas faire du contentement au créateur, alors, pour moi, c'est une obscurité. C'est pour ça qu'on dit que demain, il y a l'obscurité. Et à partir du moment, il y a maintenant une nouvelle loi. Et dans cette loi, elle ne peut recevoir que, et ce dessin d'ailleurs, on le connaît, avec Massar, qui se trouve au-dessus d'elle. Et quand arrive le plaisir, elle le rejette. Et elle reçoit seulement dans la mesure où elle peut recevoir dans le cli. Oui, jusqu'à la limite. Et ensuite, on a aussi le sauf, qui pense qu'il ne peut pas recevoir. Ça aussi, c'est une forme qu'on a déjà étudiée, qu'on connaît, c'est le travail avec Massach et le Mire Péché. Donc, on a besoin de comprendre. Après, le Tzimtzum Aleph, c'est le seul clé qui existe. Massach et le Mire Péché. Ça, c'est la seule forme de remplissage qui peut exister. Ces cercles-là qui ont été formés, on ne peut pas les remplir. Parce qu'on ne peut plus recevoir de manière directe le plaisir. Cette méthode a disparu. La méthode a décidé que ça, c'est la forme qui n'existe pas. Donc, cette loi-là de... Donc, maintenant, si on connaît les deux, entre la cercle, la droiture, etc., donc, la forme du remplissage, en fait, les kilim n'ont pas changé. C'est les mêmes kilim de Malchut de Ein Sof. C'est pour ça que ça s'appelle Ein Sof. Il n'y a pas de limite. Infini. Donc, justement, eux ne peuvent pas se diviser comme avant le titre, comme comme avant le Tzimtzoum, mais plutôt le remplissage

0: c'est comme ça, avec un massacre numérique réfléchi. Donc, ça s'appelle la rectitude, la droiture, et la rectitude, elle remplit les cercles. Avant le Timsoum, ça ne s'appelle pas des cercles, ça s'appelle dans le sens de lui et son nom sont un, parce qu'il n'y avait pas un conditionnement dans chacun des cercles. Parce qu'en fait, qu'est-ce qui fait un kli digne pour son rôle? C'est la propagation de la lumière et son retrait. C'est ce qui fait que le kli est digne pour son rôle. Et maintenant, il y a un kli. Maintenant, il y a des cercles. Après le Timsoum, il y a seulement des... Avant le Tzimtzoum, il y avait seulement Malchut de Ensof, plaisir, et il n'y avait aucun discernement. Maintenant, il y a une forme de remplissage qui s'appelle Yosher, rectitude, et les cercles. C'est quoi le lien entre eux? C'est quoi le contact entre eux qui se fait? Parce que dans le goût du Bartsouf, il ne peut y avoir qu'une ligne. Son clé s'appelle conduit, sa lumière s'appelle ligne. Donc, ça, c'est la chose qui peut exister. C'est-à-dire que c'est seulement dans le roche où c'est le calcul, il peut y avoir un lien entre les cercles et la rectitude. Pourquoi? Parce qu'en fait, à chaque fois que Malchut fait un Tzimtzoum, il fait un calcul, le massacre lui réfléchit, dans Galgat, puis ensuite dans Ab, puis ensuite dans Sag, puis dans Ma, puis dans Bon, et ensuite dans Nekudim, et ensuite, après la brisure, dans le monde de Tzil, ou Briya et Tirazia, tout ça, c'est le seul méthode de travail. Massacre lui réfléchit. À chaque fois qu'elle fait un calcul, elle le fait par rapport au cercle. Pourquoi est-ce qu'on le dit par rapport au cercle? Parce qu'en fait, ce sont les schémas qu'il y a de l'état complet, l'état parfait. Il y a le régime. Donc, justement, quand on dit qu'il y a la lumière environnante, la lumière environnante, c'est par rapport à ce même remplissage qu'il y avait dans Malchut de Ensof. Après qu'il a reçu une partie, ce qu'il pouvait recevoir, ce qu'il ne pouvait pas recevoir, maintenant il le comprend, il l'explique comme une lumière environnante qui illumine par rapport au saut du Partsouf. C'est-à-dire que quand on dessine, est-ce dessin qu'on avait la dernière fois ou qu'on avait vu la dernière fois, qu'il y a un cercle, qui remplit maintenant le prochain cercle. Oui? Et ensuite encore un cercle qui remplit le prochain cercle. Et ici, il y a un conduit qui remplit les cercles. C'est exactement ça. C'est la forme du remplissage s'appelle ligne. Et qu'est-ce qui remplit? Il remplit justement ces mêmes cercles qui maintenant ne peuvent pas se remplir d'une manière directe. Comment est-ce que c'est relié à notre monde, nous a posé la question de venir. Bien, chez nous aussi, il y a la loi du Tzimtzoum Alef. Pourquoi tout le monde veut se remplir et personne ne réussit ici? Parce qu'on n'a pas de massacre, de m'y réfléchir. Pourquoi est-ce que les kabbalistes, c'est les personnes les plus heureuses dans le monde? Parce qu'ils ont révélé la méthode de comment utiliser et recevoir à travers le massacre de m'y réfléchir et remplir le désir du Créateur pour que les cercles se remplissent. C'est pour ça que le Rav a souligné plusieurs fois dans le cours qu'il n'y a pas plusieurs kilim, il y a un seul désir, le désir de recevoir qui a été créé. Sa forme de remplissage, après le Tzimtzoum, s'appelle rectitude. Celui qui ne connaît pas cette forme peut vouloir autant qu'il veut, mais il sera complètement vide. Celui qui connaît cette méthode, c'est justement les justes
1: Oren, Ken.
0: Oren, vas-y, oui.
2: Toda à l'esber.
0: Merci pour l'explication. Je voulais poser une question par rapport au monde de Hak, qui est décrit comme cercle. Mais sauf qu'on dit qu'après Tzimtzoum, on recommence à travailler sur la rectitude. Donc en fait, pourquoi est-ce qu'on dit que dans le monde de Hak, on a étudié que justement lui aussi, il l'a décrit sous forme de cercle? Le monde de Hak, c'est déjà la rectitude. Tous les mondes qui viennent après Malchut d'Ensof, c'est déjà la rectitude. Mais chaque monde, il y a un aspect de cercle. C'est-à-dire qu'il y a une partie du désir où l'homme peut se. Où la lumière peut se. Propager sans limite. Là où la lumière peut se propager sans limite, c'est le cercle. Et ça, c'est ce qui est le roche. On commence avec les cercles, les trois premières, et ensuite on continue avec la lumière, avec la ligne, jusqu'à ce qu'on arrive au prochain degré, au prochain désir. Donc, voilà. Les trois premières, c'est les cercles, et ensuite c'est seulement la ligne.
1: Kiev 1.
0: Kiev 1, s'il vous plaît.
3: Так, дякую, товариші. От питання таке. Раф казав, що все залежить лише від мірі бажання виправитися. Від того, що я хочу, щоб
0: це розвинулося в мене. Dans le fait que je veux que ça se propage, que ça se passe en moi. Alors, qu'est-ce qui précisément on veut qu'il se passe en nous à partir de ce qu'on a étudié, ce qu'on a lu aujourd'hui? Qu'il y ait en nous le désir de travailler avec un massacre de lumière réfléchie au lieu d'un désir pour remplir notre propre désir, juste comme ça se remplir. Qui est le désir naturel. C'est ce qu'on a besoin de développer aujourd'hui, c'est la nouvelle chose et l'unique chose qu'il peut y avoir dans la créature. Le désir qu'on n'a pas maintenant, et on a besoin de travailler ensemble pour l'acquérir. Et dans la première partie du cours, le Rav a dit, on a besoin de tout le temps vérifier tes relations avec le Créateur. Il a dit dans le début du dernier cours que justement, à partir de la brisure d'équilibre, on a des parties du massacre et j'ai besoin de ressentir l'opposition entre le clé et la lumière et transformer le massacre brisé en un massacre corrigé. C'est la unique chose qu'il ne se fait pas de haut en bas. De haut en bas se fait seulement la brisure. Ça, c'est notre rôle. De se connecter entre nous dans la dizaine, de vouloir t'aider les uns les autres, de rappeler le but. Connais ce clé-là. Le désir pour la spiritualité.
1: Asaf.
0: Asaf. Merci beaucoup. J'ai entendu plusieurs fois que le Rav compare les conduits au massar. Mais en fait, c'est quand même deux mots différents. Alors, c'est quoi la différence entre eux? Si c'est possible, oui. Malchut ben Sof, qui a décidé de faire un timtsum, il y en a le massar. Le début, c'est le massar. C'est-à-dire que la force qui est en elle, ce qui s'appelle dans... C'est la force qui rejette la lumière, qui ne reçoit pas. Maintenant, elle est quand même obligée de recevoir, parce que c'est quand même le but de la création, elle ne se sépare pas du Créateur. Donc elle commence à faire un calcul. Et dans la mesure où elle reçoit, ça s'appelle la ligne. C'est-à-dire que le massar fait naître la ligne. Maintenant, le rejet et la réception s'appelle la ligne. C'est ce qui s'appelle, c'est deux choses reliées ensemble. Et il y a le massar et il y a la ligne. Ici, il n'y a pas le massar, ici, il n'y a pas la ligne, alors, et justement, si on ouvre les définitions, 91, page 91, question 59, qu'est-ce qu'un conduit? Question 59, qu'est-ce qu'un conduit? Nous dit le Baal HaSulam. Les kelim de rectitude sont considérés du nom de conduit. C'est eux qui prolongent, qui limitent la lumière dans leurs limites, comme un conduit qui limite l'eau qui passe à travers lui. C'est-à-dire que c'est un massar. C'est, voilà, le massar, d'habitude, il a la quelque chose au début. Ensuite, il y a la vie haute, où le désir de recevoir se révèle. Par rapport à ça, il y a la lumière réfléchie. Dans la lumière réfléchie, il mesure à quel point ce qu'il peut donner au Créateur, parce qu'il y a l'équivalence de forme. Et alors, il reçoit. Et il ressent en quoi? Ça, c'est déjà la limite. C'est déjà la limite. C'est la définition dans 61. Qu'est-ce que 61? C'est quoi une ligne? Réponse. C'est 10 virotes. des kélim de rectitude, et du point de vue de la lumière qui se trouve en eux, il s'appelle une ligne. Et seulement les 10 sphirotes du monde d'Adam Kadmon sont considérées du nom de ligne unique, ce qui s'appelle Akudim dans le monde d'Adam Kadmon. Tandis que dans le monde de Atzilut, il y a dans les 10 sphirotes 3 lignes. C'est déjà notre explication. Donc, on a les cercles, on a la rectitude, on a une aspiration à être comme le créateur, comme le Balasolam, là où est-ce que se trouve, on a une aspiration à être comme le Rav, là où il se trouve, et là, on passe aux annonces. Donc, aujourd'hui, mardi, de 10h30 à 21h d'Israël, on va étudier les articles du Rabash, un cours traduit aux toutes les langues, à tous les étudiants de la communauté d'étudiants mondiale, animé par Vio et Michael. Vous êtes invités à nous rejoindre. Et, chers amis, ce vendredi se réalisera la fête de Rosh Hashanah. Passons sur l'emploi du temps. Vendredi, septembre 11, veille de la fête de Rosh Hashanah. Donc le cours du matin, c'est comme d'habitude, de 2h40 à 5h20, heure d'Israël. Maintenant, à partir de 5h45, voilà, faites attention, 5h45 jusqu'à 6h15, heure d'Israël, c'est à Troumous, et midi à 13h, cours d'après-midi, et de 14h30 à 16h, Réseouda de Rosh Hashanah. Tout ça, c'est heure d'Israël. Maintenant, en plus de du hall principal dans le bâtiment, on va ouvrir la galerie pour les femmes et les enfants sans enfants. Pour les femmes et les hommes sans enfants. Maintenant, on passe au samedi dimanche, 12, 13. Voilà, ce sera la même du temps pour le samedi et le dimanche, le 12 et le 13 septembre. Donc, à 5h15, commence la préparation au cours du matin. Donc voilà, c'est pas comme en jour de semaine, mais c'est comme c'est une fête, c'est à 5h15, heure d'Israël, tu commences la préparation en cours. À 5h30, cours du matin, jusqu'à 8h, heure d'Israël. Ensuite, de 8h à 9h, pause. De 9h à 9h45, c'est notre Shana. Ça, c'est par rapport au matin. C'est jour de Shabbat et dimanche. Ensuite, l'après-midi, qu'est-ce qui se passe? 5h45 jusqu'à 16h, préparation en cours. 16h à 17h30, cours. De 17h30 à 18h, pause. Et de 18h à 18h30, c'est autre Rosh Hashanah. Ça, c'est le samedi et dimanche, ou 12 et 13 septembre, le premier et le deuxième jour de Rosh Hashanah. On finit en chanson.

0: Shalom, dans la
1: première partie du cours, on va étudier un cours d'Irab du 30 octobre 2002. Le cours est sur l'article « Qu'est-ce que chaque jour ils seront nouveaux à tes yeux ?» Ils seront à tes yeux comme neufs dans le travail. Ça se trouve dans les articles du Rabash. On va lire ensemble l'article dans la dizaine. On a 30 minutes. Qu'est-ce que chaque jour ils seront à tes yeux comme neufs dans le travail? Sur le verset, ce jour-ci, le Créateur, ton Dieu, t'ordonne de faire ses lois et ses jugements, et tu garderas de les faire de tout ton cœur et de toute ton âme. Nous avons interprété, chaque jour ils seront à tes yeux comme neufs, comme si tu les avais reçus aujourd'hui du Mont Sinaï, comme si en ce jour même tu avais été ordonné à leur sujet. Et il faut comprendre qu'est-ce que ça nous ajoute, que comme si aujourd'hui tu avais été ordonné. Et pourquoi ne suffit-il pas simplement, comme cela a été dit au Mont Sinaï, qu'alors ils ont reçu la Torah, mais nous avons besoin d'accepter sur nous-mêmes, comme si aujourd'hui tu nous avais été ordonné à ce sujet. Qu'ajoute-t-il pour nous dans le travail? Voici dans Shar Kavanot, il dit, et voici ces mots. La notion de la lecture du schéma et de la prière que l'on prie chaque jour, toujours trois fois, soir, matin et midi, en semaine et en Shabbat et en jour de fête, sache-le, car il y a une grande différence et un grand changement entre les prières de la semaine et la prière de Shabbat et Rosh Chodesh et la prière du jour de fête et Chol HaMoed, et non seulement cela, mais même dans les jours de fête eux-mêmes, la prière de la fête de Pessah n'est pas égale à la fête de Shavuot. Et non seulement cela, mais dans les jours de semaine eux-mêmes, il y a une grande différence entre la prière de ce jour-là et la prière du jour qui suit. Et il n'y a aucune prière depuis le jour où le monde a été créé jusqu'à la fin du monde qui ressemble à son prochain. Et il n'y a pas un homme qui ressemble à son prochain, et celui-ci corrigera ce que celui-là ne corrigera pas. Car le but du commandement de la prière est de clarifier la clarification des sept rois d'Édom qui sont morts. Et chaque jour et chaque prière, de nouvelles clarifications d'étincelles sont clarifiées. Et afin de comprendre la notion de la brisure qui a eu lieu dans les sept rois d'Édom, que nous devons clarifier par la Torah et les mitzvot et la prière, nous devons nous souvenir des deux choses qui nous sont connues. 1. Le but de la création. 2. La correction de la création. Car le but de la création est de faire du bien à ses créatures, c'est-à-dire que les créatures recevront le bien et le plaisir. Et la correction de la création est que, lorsqu'ils recevront le bien et le plaisir, ils ne ressentiront pas la notion de honte du fait de la disparité de forme qu'il y a entre le receveur et le donneur. Et le conseil est que, l'on a fait une correction, que dans le but de recevoir pour soi-même, déjà, en cela, la lumière n'éclaire pas. C'est pourquoi, au moment où l'homme se trouve immergé dans l'équilibre de la réception pour ça, repose sur lui l'aspect de voilement et de dissimulation, et il est capable de ressentir l'importance de la doucha, car la doucha repose précisément dans le lieu où l'on veut donner du contentement à son formateur. Cependant, avant cela, c'est-à-dire tant que l'homme n'a pas encore mérité les kélim des dons, que c'est seulement dans ces kélim que réside la lumière, alors l'homme est obligé de tout recevoir dans la croyance, c'est-à-dire croire dans le Créateur qu'il dirige le monde en tant que bon et bienfaisant, et croire en la grandeur du Créateur parce qu'il est grand et souverain, et croire que c'est un grand mérite dans le fait de servir un grand roi. Et cette notion-là, dire que c'est un grand mérite, l'explication n'est pas de le dire avec la bouche, mais l'homme doit ressentir un grand plaisir dans le fait qu'il sert un grand roi. C'est-à-dire, quand l'homme peut-il dire qu'il sert un grand roi? C'est au moment où il a un grand plaisir. Et s'il ne ressent pas encore du plaisir du fait qu'il est un roi, c'est un signe qu'il n'est pas encore parvenu au degré où il croit qu'il sert un grand roi. Et nous devons croire ce qui est écrit, et sa royauté domine sur tout. Comme m'a dit mon père, maître de mémoire béni, qu'il n'y a aucune force, aucune autre force dans le monde, mais que lui seul fera tous les actes. Et la Kedusha donne la vie aux clipotes, que les clipotes n'ont aucune vitalité, si ce n'est ce que la Kedusha leur donne. Et c'est ce qui est écrit. Et quoi? Tu donnes la vie à tous. Et l'explication de « et sa royauté domine sur tout » est que Malchut de Hatzilut leur donne la vie. Sinon, ils n'auraient pas pu exister. Et selon cela, il en ressort. De ce que nous apprenons que le Créateur a créé le désir de recevoir afin qu'il reçoive plaisir, il est obligé de recevoir plaisir et jouissance. Sinon, il n'a pas de droit à l'existence dans le monde. C'est-à-dire, bien qu'il ait été fait un tzimtzum, une dissimulation sur le désir de recevoir pour soi-même, que le bien et le plaisir n'arrivent pas là-bas, mais afin que ce désir subsiste, car s'il s'annulait et il n'y aurait rien à corriger, c'est pourquoi, afin qu'il subsiste, il reçoit une vitalité réduite pour qu'il ne s'annule pas. Et cette vitalité-là, qu'ils reçoivent, vient de la force de la brisure de Kélim, où des étincelles saintes sont tombées dans les clipotes, afin qu'elles reçoivent une vitalité pour qu'elles ne s'annulent pas. Et selon ce qui a été dit, il ressort que sans plaisir, ils ne peuvent pas vivre. Mais tant que l'homme n'a pas accepté sur lui le joug du royaume des cieux, cet homme-là reçoit la vitalité seulement du Créateur. Mais l'homme n'a pas la croyance dans le Créateur pour dire que le Créateur lui donne la vie. C'est pourquoi l'homme dit qu'il a la vie de la nature. Et nous devons dire que la vérité est que le Créateur se dissimule dans ses vêtements envers les laïcs. Mais eux ne croient pas en cela. C'est-à-dire que le Créateur se dissimule envers cet homme-là, de sorte que l'homme ne puisse pas croire que le Créateur est le donneur. Mais le Créateur s'est dissimulé dans un vêtement de séparation. C'est pourquoi le plaisir du Créateur vient à l'homme revêtu dans des revêtements dans lesquels est revêtu le plaisir. Et cela est semblable à ce que nous voyons. Qu'il y a de la nourriture de l'homme qui s'assied et mange un repas de viande, de poisson et ainsi de suite. Et de cela, l'homme jouit. Et ce qui reste comme déchet de nourriture, il le jette à la poubelle pour les chats, afin qu'ils mangent ce déchet. Et certainement, les chats jouissent du déchet. Et nous voyons qu'ils ont une satisfaction complète de la nourriture qu'ils trouvent dans les ordures. C'est pourquoi nous voyons que les chiens, les poules, etc., tous jouissent de la nourriture. Cependant, il y a une différence, que le plaisir de l'homme n'est pas à partir du déchet, alors que pour eux, il suffit de nourriture de déchets. Et de même, dans le travail du Créateur, il y a des personnes qui jouissent de ce qu'ils jouissent du déchet, c'est-à-dire les clipotes, de ce que l'Akdusha leur donne comme lumière fine. Et de cela, ils ont une satisfaction complète. Et il y a des personnes dont le plaisir, ce qu'ils reçoivent, est semblable à tout le collectif qui sont l'aspect de déchets de l'Akdusha. Cependant, cette nourriture-là ne leur suffit pas, du fait qu'ils ont une poussée intérieure, qu'ils ressentent qu'il ne vaut pas la peine de naître et de recevoir du plaisir du déchet. C'est-à-dire qu'ils ressentent qu'il ne peut pas être que cette même nourriture qui est donnée aux animaux, c'est-à-dire aux bêtes, aux animaux sauvages, aux oiseaux, etc., que cela soit une nourriture pour les humains qui ont le statut d'aspect de parlant, qu'ils soient semblables aux animaux, c'est-à-dire que de la même chose dont se nourrissent les animaux, se nourrirait l'aspect de parlant. Et ce ressenti ne leur donne pas de repos, et ils commencent à chercher un autre lieu de subsistance, afin qu'ils puissent dire que pour cela, il vaut la peine de naître, et de jouir de la vie. Et cette chose-là leur cause de chercher la spiritualité. Et cela les amène à accepter sur eux le joug du royaume des cieux. Et le joug de la Torah des Mitzvot. Et même ici, c'est-à-dire après qu'ils ont accepté sur eux le joug de la Torah des Mitzvot, il y a parmi eux qui reçoivent satisfaction de l'aspect de l'Olishma, comme le dit le Rambam, qu'au début, on leur enseigne de s'occuper de la Torah et des Mitzvot afin de recevoir une récompense. Et ainsi, il doit en être, qu'ils ne changent pas leur ordre de leur travail, mais jusqu'à ce que grandisse leur raison et qu'ils deviennent plus sages, on leur révèle ce secret petit à petit. Et la question se pose, d'où savons-nous qu'ils se trouvent dans l'aspect de « jusqu'à ce que grandisse leur raison » ? La réponse est comme si je mentionnais qu'ils reçoivent une poussée intérieure et ressent qu'il est impossible de dire que c'est ce dont il est écrit, car c'est votre sagesse et votre intelligence aux yeux des peuples. Alors, on voit que déjà sa raison a grandi. Et déjà pour lui, c'est comme le dit le Rambam, et ils deviendront plus sages. C'est-à-dire qu'il devient sage, qu'il a commencé à ressentir qu'il y a aussi un aspect d'intériorité dans la Torah et les Mitzvot. Alors, on lui révèle ce secret. C'est-à-dire qu'il faut travailler aussi sur l'intention, ce qui signifie que l'homme doit s'efforcer pour que tous ses actes soient dans le but de donner, qu'alors l'homme parvient à l'adhésion au Créateur, et alors l'homme mérite le bien et le plaisir du but de la création. Et alors, l'homme se nourrit de la nourriture qui convient à la nourriture de l'homme, et non de l'aspect de déchets, ce que la Kdusha rejette en clipote, afin qu'ils aient de quoi subsister. Cependant, cela n'est qu'une lumière fine pour leur subsistance. c'est-à-dire afin qu'elle ne disparaisse pas du monde, car si le désir de recevoir disparaissait du monde, il n'y aurait personne à corriger. Et comme nous l'apprenons, l'essentiel de la création est le désir de recevoir, et c'est toute la matière de la création. Mais, comme c'est mentionné, il y a la notion de correction de la création, c'est-à-dire que la création est appelée désir de recevoir, que cet aspect-là a été créé par la force du but de la création, c'est-à-dire que le désir de faire du bien à ces créatures a été créé à partir de l'absence comme un désir de recevoir. Et la correction de la création et qu'on lui donne l'intention dans le but de donner. Et alors, l'homme est digne de recevoir le bien et le plaisir. Et alors, par le fait qu'il mérite l'adhésion, qui est l'équivalence de forme, alors il parvient au degré de « car c'est votre sagesse et votre intelligence aux yeux des peuples », c'est-à-dire que seulement au moment où l'on sort de la domination des peuples, appelé autorité du public, autorité multiple, et que l'on parvient à l'autorité de l'unique, où l'homme n'a que l'autorité du Créateur, alors il mérite la lumière de la sagesse et de l'intelligence. Cependant, bien que l'homme ait déjà reçu une impulsion intérieure, qu'il veut travailler dans le but de donner, et non simplement dans l'aspect de l'acte dans le but de recevoir une récompense, et que la raison oblige que l'homme doive avancer, et que chaque jour, il devrait être plus fort que le jour d'hier. Et en pratique, commence ici un nouvel ordre, qui est vraiment contre l'intellect, c'est-à-dire que commence ici un ordre de montée et de descente, que parfois l'homme dit que les premiers jours étaient meilleurs que ceci. Et il peut y avoir en un seul jour plusieurs montées et descentes, ou en une seule semaine plusieurs montées et descentes, à un tel point que bien souvent l'homme en vient en désespoir et dit qu'il ne voit pas qu'il y ait une quelconque réalité où il serait possible de sortir de la domination du mal et qu'il est seulement obligé d'être soumis sous le désir de recevoir. Et étant donné que l'essentiel du travail dans la Torah et des mitzvot, il est déjà parvenu à la reconnaissance que cela n'est pas si important, car l'essentiel de l'importance de l'accomplissement de la Torah et des mitzvot doit être pour le nom du ciel, c'est-à-dire que du fait qu'il est parvenu à la reconnaissance que l'essentiel est de travailler pour le nom du ciel, cette connaissance-là lui a causé de recevoir un aspect de bassesse, c'est-à-dire qu'il n'est pas important de travailler dans l'aspect de l'acte sans intention. Et bien qu'il sache, d'après ce qu'on dit nos sages, qu'il apprenne toujours, car même de l'olishma, on en vient à l'ishma, alors le mal dans l'homme lui fait comprendre. C'est vrai que c'est important du fait que de l'olishma, on en vient à l'ishma. Mais toi, lui dit le mal dans l'homme, n'est-ce pas que tu vois que tu n'es pas capable de parvenir à l'ishma? Et cela, tu le vois par toi-même. C'est-à-dire, d'abord, le mal en lui fait comprendre qu'il doit désespérer de parvenir à un degré où il serait capable de travailler pour l'utilité du Créateur. Et après qu'il lui a été donné des pensées de désespoir, il lui dit « Maintenant que tu es déjà parvenu à la connaissance que l'essentiel est pour le nom du ciel, tu comprends de toi-même que non pour le nom du ciel n'a pas de valeur. C'est pourquoi il lui fait comprendre qu'il n'est pas nécessaire de donner tant de force pour accomplir tous les actes. N'est-ce pas que tu sais déjà par toi-même que l'olishma n'est pas tellement important? C'est pourquoi tu peux alléger dans la Torah et la prière, etc. Il s'ensuit qu'au temps de la descente, l'homme se dégrade et va selon ce que son intellect lui fait de comprendre. Et l'homme, lorsqu'il se trouve dans l'état de descente, avec toute sa bassesse, il s'enorgueillit encore. Et il dit, ces personnes que je vois, qui, eux, gardent en effet la Torah et les mitzvot dans tous les détails, bien que je vois qu'ils ne le font pas pour le nom du ciel, moi, je ne peux pas être comme eux. Sur cela, il répond par une réponse d'orgueil, c'est-à-dire, eux ne sont pas encore parvenus à une connaissance aussi importante que l'essentiel est de tout faire pour l'utilité du Créateur. Cependant, moi, je me tiens à un degré plus élevé qu'eux, et moi, je sais en effet que l'essentiel est pour le nom du ciel. C'est pourquoi je ne vois pas en cela, c'est-à-dire dans l'accomplissement de l'acte seul, sans l'intention pour le nom du ciel, tant d'utilité qu'il vaudrait la peine de donner des forces pour les accomplir dans tous les détails. Et cela s'appelle une transgression entraîne une transgression. C'est-à-dire, la transgression du désespoir lui fera baisser le travail de l'olishma. Et après qu'il a rabaissé le travail de l'olishma, cela lui fait parvenir à un degré d'orgueil. C'est-à-dire qu'il se considère comme un élu du peuple, qu'il comprend plus que les autres personnes, qu'elles ne comprennent pas la vérité comme lui la comprend. Et si l'homme, malgré tout, ne fuit pas le combat, c'est-à-dire qu'il ne révèle pas ses fautes en public, il passe un certain temps jusqu'à ce qu'on ait pitié de lui du ciel et qu'on lui donne encore quelque éveil et il reçoit de nouveau une élévation. Et alors, encore une fois, le mal vient pour discuter avec lui et le même ordre recommence. Le conseiller de ne pas fuir les actes auxquels il était habitué, mais au contraire, c'est-à-dire multiplier encore plus les actes. Et cela, il peut le faire uniquement au-dessus de la connaissance. Et l'homme doit croire que dans ce travail-là, qu'il fait autant de la descente et qu'il ajoute des actions dans l'extériorité sur la base de l'au-dessus de la connaissance, par cela, il fait de grands pas pour parvenir au but, qui est appelé adhésion au Créateur. Et sur ce point-là, a dit mon père et maître de mémoire bénie, que c'est ce qui est écrit, car droits sont les chemins du Créateur, les justes y marcheront et les criminels y trébucheront. Et dans cette descente, s'il peut ajouter des actions sur la base de l'au-dessus de la connaissance, étant donné que sa connaissance lui montre, comme tu mentionnais, un ordre de transgression entraîne transgression et qu'il se renforce au-dessus de l'intellect, alors il rapproche le temps de son travail et il peut parvenir au but dans le temps le plus proche. C'est pourquoi il incombe à l'homme, au temps de la montée, d'ordonner la notion de l'action et la notion de l'intention. C'est-à-dire qu'au moment où il ressent que l'essentiel est l'intention, alors il doit penser que l'action aussi est une chose très importante, étant donné que l'homme accomplit mitzvot du roi. Et nous n'avons pas d'atteinte de combien l'action est importante devant lui, béni soit-il. Comme a dit mon père et maître de mémoire béni, que dans la mesure où nous pouvons estimer l'importance de l'Ishma, encore bien plus important devant le Créateur est le Lolishma. Et l'importance de l'Ishma, il n'est pas en notre main de l'estimer. C'est pourquoi, au temps de la montée, l'homme doit se souvenir de ne pas mépriser l'action qu'il fait. Cependant, en même temps, l'homme doit s'efforcer de faire en sorte que toutes ses actions soient tous pour le nom du ciel. Et il y a une règle. Dans toute chose à laquelle l'homme est habitué, cela devient déjà pour lui comme une coutume, c'est-à-dire qu'il n'a pas besoin de savoir pourquoi est faite cette action. Et cela est appelé « mitzvot des hommes apprises par habitude », dont l'explication est qu'il y est habitué. Et étant donné que la notion de la Torah et des mitzvot a été donnée pour raffiner par elle les créatures, il s'ensuit qu'il doit avoir l'intention, au moment de l'accomplissement des mitzvot, que cet accomplissement-là l'amène à un état d'adhésion au Créateur. Il s'ensuit que l'homme doit savoir ce qu'il veut de cet accomplissement-là. C'est pourquoi, si l'homme fait une action du fait de l'habitude, alors il n'a pas besoin de quelconque récompense. Il s'ensuit d'un côté, l'observance de la Torah et des mitzvot du fait de l'habitude, cela est une chose élevée, comme il est connu de ce qu'on dit nos sages, une bonne pensée, le Créateur, la joie. La joint à l'action. C'est-à-dire, au moment où l'homme mérite une bonne pensée, c'est-à-dire qu'il mérite déjà de pouvoir orienter ses actions dans le but de donner, alors toutes les actions qu'il a faites, qui n'étaient pas encore avec l'intention pour le nom du ciel, le Créateur n'y joint à toutes les actions qui étaient auparavant. Et elles sont toutes entrées dans la Kedusha. Il s'ensuit que plus il a de bonnes actions, alors ensuite réside sur elles la pensée pour le nom du ciel. Et selon ce qui a été dit, nous comprendrons ce qu'ont dit nos sages, que chaque jour, elles doivent être à tes yeux comme neuf, comme si tu les avais reçues aujourd'hui du mont Sinaï, comme si en ce jour tu avais été ordonné sur elles. Et il y a ici deux compréhensions. Un, de même qu'alors ils avaient une préparation à la réception de la Torah. De même, chaque jour, l'homme a besoin d'une préparation à la réception de la Torah et des mitzvot. Car par la préparation, il est possible de parvenir à l'atteinte. Ce qui n'est pas le cas lorsque l'homme agit sans préparation, mais du fait de l'habitude. Par cela, l'homme ne mérite pas le but de la création. Bien que cela aussi soit une grande chose, cependant, à l'endroit où il pourrait, par cela, entrer dans le degré de « connais le Dieu de ton Père », ce qui est assurément droit vers le but, c'est pourquoi ils ont dit qu'il soit à tes yeux comme nouveau, car par cela, il méritera l'adhésion au Créateur. Deux, car si ils ne sont pas à ses yeux comme nouveau, et que cela soit pour lui comme un commandement d'homme appris, c'est-à-dire du fait de l'habitude, alors il ne peut déjà plus accomplir la Torah des mitzvot du point de vue de la connaissance, car par le fait qu'il travaille au-dessus de la connaissance, il devient ensuite apte à mériter la raison de Kedusha. Il s'ensuit qu'au moment où il agit du fait de l'habitude, c'est-à-dire qu'il ressent qu'il doit accomplir la Torah et les mitzvot comme une coutume, selon laquelle il organise l'ordre de sa journée, il s'ensuit qu'il n'a pas de lieu pour avancer. C'est pourquoi ils ont dit chaque jour qu'il soit comme nouveau. Car par cela, l'homme parviendra à mériter l'aspect du but de la création, qui est afin que les créatures méritent de recevoir le bien et le plaisir. Et selon ce qui a été écrit dans le livre Shar HaKavanot, l'explication de chaque jour qu'il soit à tes yeux comme nouveau est que telle est la vérité, c'est-à-dire qu'à chaque jour, l'homme corrige des aspects nouveaux et de ce qui est tombé dans la brise de Kélim, comme il est expliqué là-bas dans le livre. Il s'ensuit que l'homme ne répète pas ce qu'il a reçu de la Torah du mont Sinaï. Il ne répète pas les mêmes choses. Mais la Torah qui a été donnée au mont Sinaï, avec cette Torah-là, il est obligé de corriger chaque jour des aspects nouveaux. Il s'ensuit que c'est comme si aujourd'hui tu as été commandé. C'est-à-dire qu'à chaque jour, il y a ce qu'il faut corriger avec la Torah d'autres aspects. Et de là, il découle le fait que l'homme a besoin de manger chaque jour. Et il ne suffit pas qu'il a mangé une seule fois dans l'année, que cela suffise au moins pour l'année. Mais selon les paroles du Saint-Hari, c'est que dans chaque repas se clarifient des aspects nouveaux de la brisure, bien que tout un chacun ne le ressente pas. Cependant, cela est donné à l'ensemble d'Israël, et tous les détails qui sont dans l'ensemble doivent parvenir à ce degré, comme il est écrit, « Car tous me connaîtront du plus petit jusqu'au plus grand d'entre eux. »
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0: נעבור לשיעור.
4: שמענו המאמר המרגש.
1: On a entendu un article très émouvant, volume 3 des degrés de l'échelle. Livre de Varine, Parashat Kitavo, qu'est-ce que chaque jour ils sont intégrés comme neuf dans le travail? Qu'est-ce que ça veut dire que chaque jour ils sont comme neuf? Le désir de recevoir, il n'est pas nouveau. Il existe sous la même forme depuis le début de la création et pour toujours. Mais qu'il soit à tes yeux comme neuf. L'innovation, le nouveau, c'est seulement dans le fait qu'il y ait l'intention dans le but de donner. Car dans l'intention, l'homme monte et descend toujours, il est toujours dans des clarifications. Et par rapport à l'intention, on vérifie l'homme. Au début, l'homme se trouve dans un état où il est complètement sans intention, ça veut dire qu'il est habitué à accomplir des actions comme ça, auxquelles son éducation l'a habitué. Ça peut être une éducation religieuse, une éducation laïque, c'est-à-dire que en fait, c'est simplement un accomplissement d'actions telles que les personnes le lui ont apprises. C'est-à-dire qu'il accomplit comme les personnes le lui ont appris. Il est certain qu'il n'y a là aucune intention, mais l'habitude devient une seconde nature. C'est comme ça que c'est pour ceux qui ont reçu une éducation religieuse et ainsi que pour ceux qui ont reçu une éducation laïque. Ces choses ne comptent pas par rapport à l'intention, parce que l'homme n'est pas en cela. C'est-à-dire qu'on voilà, on peut prendre chacun, on peut l'éduquer tel qu'on veut, et en cela, il va rester comme ça, il va recevoir cette forme. Oui. C'est-à-dire que là, il n'y a pas encore d'homme. Donc, l'homme, c'est celui qui, par libre choix, prend sur lui la forme d'homme, de Adam, de d'homme et les bourrés, celui qui ressemble au Créateur. Et dans ce processus, il y a la notion d'intention, l'olishma et ensuite l'ishma. Dans l'olishma, c'est tous ses efforts qui rentrent depuis le moment où il commence à travailler sur le pan dans le cœur, où il commence à recevoir un certain éveil pour se rapprocher du Créateur. Et bien que cela prenne de nombreuses années et que ça puisse prendre 10 ou 15 ans dans ce processus, selon la quantité, principalement la qualité de l'effort, mais Même s'il a travaillé tant d'années, qu'il a connu des montées, des descentes, et qu'il s'est éloigné, qu'il essaie de retour rapprocher dans toutes sortes d'états, ensuite, quand il mérite d'être dans le but de donner, dans l'intention correcte, tout son effort, même sur plusieurs incarnations, peut-être qu'en une seule incarnation, il n'a pas, mais, peu importe. Tous ses efforts entrent sous cette intention dans le but de donner qu'il a acquise et ils entrent tous pour toujours dans son travail, pour l'éternité. Et l'autre chose qu'il a retenu, et ça ne compte pas pour le degré de l'homme, si elles sont égales à zéro. Et c'est comme ça qu'il va et qu'il ajoute. À chaque fois, il ajoute dans la montée, les descentes par rapport à l'intention. Notre problème, c'est qu'on pense et qu'on mesure nos états comme bons ou mauvais, les montées et les descentes par rapport à notre état d'esprit, à notre état physique, à notre état d'à quel point est-ce qu'on est vigilant dans le travail. Et ça n'a absolument aucun rapport avec l'état véritable. Oui? L'intention dans le but de donner ou dans le but de recevoir. La précision de l'intention, sa clarté, la reconnaissance du mal qui s'y trouve, et la capacité de faire le bien, peut-être ou non, toutes ces choses ne se mesurent pas d'après mon ressenti, mais d'après le sujet lui-même, l'intention elle-même. C'est seulement à quel point est-ce qu'on se trouve dans la profondeur de la clarification de l'intention. C'est seulement selon cela qu'on peut mesurer une progression. Il est possible qu'un homme se trouve dans des clarifications, il est entièrement dans le but de recevoir, où il n'a rien dans le but de donner, et où il est loin du Créateur. En cela, il est loin du Créateur, mais il est proche du Créateur dans le fait qu'il avance dans la clarification de l'intention et qu'il avance dans le processus de la correction. C'est pour ça que notre ressenti ne détermine rien sur l'échelle des degrés où on avance et on monte. Mais la mesure doit se faire uniquement par rapport à la clarification dans l'intention. Et la clarification, qu'elle soit bonne ou mauvaise, peu importe, plus elles sont profondes, plus elles sont avancées. Et c'est pour ça qu'il faut aspirer seulement aux intentions dans l'intention, aux innovations dans l'intention, pardon. Tout le temps être dans la vérification, quel est mon rapport au Créateur, comment est-ce que je me rapporte à lui. Oui. Comme ça, tout le temps, vérifier la connexion mutuelle, le système de relations, et tout le temps, autant que possible, s'approfondir en cela. Mais que Dieu nous en garde, ne pas comme ça rentrer dans le fait de commencer à construire une sorte de... relation imaginaire où il semble à l'homme que voilà, moi je lui fais comme ça et lui en retour il me fait comme ça. Que Dieu nous en garde. Mais encore une fois, c'est pas que moi je lui fais quelque chose et que lui me fait quelque chose. C'est pas dans l'action, mais dans l'intention. Ce que je suis envers lui, ce que je pense de lui, quelle est mon intention envers lui. Mais ici aussi, c'est-à-dire qu'en fait, tout notre problème, c'est que de l'intention, on descend vers l'action. Et alors, on a toute cette confusion. Que j'ai fait comme ça.

Shem, de Atilot, où sont reliés nos man et ce qu'on y reçoit en retour comme mad. Et les personnes commencent à construire comme ça une sorte de système de relations imaginaires, comme ça, tellement débridées, que vraiment, c'est juste une imagination débridée. Qu'il leur semble qu'elles peuvent déjà vraiment déterminer pourquoi le Créateur fait comme ça et comme ça, pourquoi est-ce qu'il fait comme ça. Mais on n'a en cela aucune compréhension. On ne le sait pas du fait que les âmes sont reliées les unes aux autres dans un tel mélange qu'il est impossible de calculer. Et chacun et chacun, chacun également. Un processus particulier qui n'est pas nécessairement lié à l'état actuel. Et la structure de l'âme de chacun est telle que qui sait quelle chose doit avoir lieu pour révéler et corriger chaque étape et étape de l'âme. Bref, c'est... En gros, on ne peut pas juger les actes du tout. C'est une chose qui nous est dissimulée, qui est enracinée dans le roche de Hatzelot. Jusqu'à ce qu'on y parvienne, on ne saura pas... Voilà, tant qu'on ne saura pas le nom, on ne saura pas. C'est-à-dire que tant qu'on n'aura pas d'atteinte claire en cela. Donc il nous reste en fait simplement la clarification de l'intention. Dans la clarification de l'intention, c'est de cela dont on doit toujours s'occuper, et vraiment qu'il soit à tes yeux comme neuf. Est-ce qu'il y a des questions? Oui. Étudiant, est-ce que ça a une influence sur les habitudes dans le monde matériel? Est-ce que ça a une influence sur les habitudes dans le monde matériel? Les exercices? Les habitudes? Les exercices? Bon, dans le monde matériel, il doit y avoir le moins d'habitudes possible. L'habitude, ça doit être seulement par rapport à l'ordre des études. Ou, disons-le comme ça, une bonne habitude, une habitude, elle est bonne là où tu es une bête. Et là où tu t'es fixé une limite bonne et un bon cadre pour avancer. Voilà, se lever le matin, étudier, aller au travail, revenir du travail, continuer à étudier ou faire quelque chose dans la diffusion, rentrer chez toi, dormir, et encore comme ça, et comme ça, et comme ça, et comme ça. Et c'est la vie. Tu l'as fixé, on a fini. C'est bon, c'est d'habitude. C'est-à-dire que ça doit devenir une habitude et ensuite, vraiment, ça devient une seconde nature. Et l'homme commence petit à petit à s'habituer à cela. Mais même cette habitude-là, si tu ne travailles pas avec elle dans l'intention, tu deviens simplement minéral. Voilà. C'est seulement dans l'intention qu'il peut toujours y avoir un ajout chez nous, hein? Dans tous les actes, dans tout ce qui appartient dans ce monde-ci. Tu n'ajouteras pas et tu ne retrancheras pas, et tout l'ajout, c'est dans le massar. C'est tout. L'étudiant. Ça veut dire qu'en fait, tout ce qui n'a pas d'intention, c'est une habitude. Tout ce qui n'a pas d'intention, il ne faut pas s'en préoccuper. Et même pour les actes qui sont sous l'intention, il ne faut pas s'en inquiéter. L'intention obligera déjà l'acte. Et l'intention elle-même dans la spiritualité, c'est l'acte. C'est tout? Oui. C'est pour ça que tout le temps, dans les livres, dans tous les livres où tu entends comme ça, sur les kabbalistes, comme les gens parlent comme ça, qui restent simplement dans un coin, qui sont assis, qui ne font rien, qui travaillent sur l'intention. Voilà, tu comprends, voilà, ils sont assis là-bas dans un coin, ils n'en sortent pas, et c'est tout. Comme une sorte de description que le peuple donne aux kabbalistes. Parce qu'en fait, véritablement, tout le travail, c'est un travail intérieur. Mais dans le travail intérieur aussi, on a à la fois un acte et une intention. Oui. L'étudiant. C'est pas clair, qu'est-ce que ça veut dire ajouter dans l'intention, Laurent? Ajouter dans l'intention, ça veut dire que tu t'examines et à chaque fois tu découvres à quel point est-ce que tu n'as pas l'intention d'être dans le but de donner, c'est-à-dire que tu ne penses pas au Créateur mais à toi-même, et tu as là un travail intérieur. Après la clarification, que cela devienne une reconnaissance du mal, oui, être dans la reconnaissance du mal, et ensuite demander les corrections, et ensuite réaliser l'action, pour que de plus en plus, et de plus en plus, en plus en plus, les pensées soient dans le but de donner. Ça veut dire que, et quand tu auras vraiment l'intention dans le but de donner, tu pourras commencer à travailler avec ces désirs. Et ça peut déjà

0: Yehudaka. Étudiant. Oui, mais je sais pas comme c'est un bouton sur lequel j'appuie comme ça maintenant et tout ce processus se met en marche. C'est-à-dire qu'en fait, il doit y avoir comme si les étapes, en fait. Il faut les conditions pour le développement de toutes ces étapes que tu viens de décrire. Alors, quand je vérifie que je fais quelque chose, pas dans le but de donner, mais pour moi. C'est-à-dire, qu'est-ce que je vérifie? Et qu'est-ce que je fais après? Parce que la reconnaissance du mal ne venait pas comme ça d'une seule vérification intellectuelle. Laura, la reconnaissance du mal dans l'acte, c'est-à-dire la reconnaissance de l'intention dans le but de recevoir ou de l'intention dans le but de donner, ça, elle vient principalement de l'effort. Comme résultat de l'effort dans la société, dans l'étude et dans la diffusion. Parce que plus l'homme investit dans toutes ces choses et qu'avec cela, il veut voir ses intentions, alors à partir de l'effort dans l'étude, dans la diffusion, dans le groupe, avec les amis, dans cet effort-là, il commence à voir l'intention. Si l'homme n'investit pas dans toutes ces choses-là, alors il n'aura pas de reconnaissance de l'intention. On a, depuis la brisure des kelim, des parties de masachim qui se sont brisées. On doit les ressentir. Les ressentir comment? Autrefois, il y avait un massar face à lequel se trouvait la lumière. Et le massar et la lumière étaient égaux. Maintenant, le massar et la lumière sont inverses. Je dois ressentir cette inversion-là. Et que ça me pousse à changer le massar brisé en massar corrigé. Oui? Ok, donc, comment est-ce que je peux faire ça? Alors, je dois accomplir des actes où, soi-disant, ces actes-là, je les accomplirai avec des massachim corrigés. Ce sont des actes d'études, de société et de diffusion. On n'a pas d'autres actes qui agissent en relation avec le massar. Je ne parle pas du fait qu'alors je commence à manger davantage, à boire davantage, à recevoir davantage de plaisir. Il n'y a rien à dire à ce sujet. Ça ne peut pas encore être relié au massar, parce que pendant encore beaucoup d'étapes, c'est pas encore lié. Ce sont déjà des actes de réception. Les actes de don qui seront également reliés au massarim de don, ce sont l'étude, le groupe et la diffusion. Alors si pendant l'étude, pendant la diffusion et pendant le travail avec le groupe, je pense à comment est-ce que mon rapport est envers tout cela, est-ce que je pense à moi-même, au créateur, aux autres, aux amis, etc. Et ici, précisément, je vois immédiatement à quel point est-ce que je ne suis pas là-dedans. Dans toutes mes autres actions, je vais immédiatement me faire des illusions. Là-bas, je pourrais me justifier d'une façon ou d'une autre. Mais... Mais dans de telles actions, non. C'est pour ça qu'il me conseille d'accomplir des actions. Autrement, moi aussi comme ça, je serais assis comme ça dans un coin comme un grand kabbaliste, je ne sortirai pas, je ne ferai rien, bien qu'ils aient tous travaillé, hein, mais disons. Et ils feraient là toutes les unifications, ce qu'on dit comme ça, des kabbalistes, qui font des unifications. C'est-à-dire que les unifications, ça veut dire que, comme il y a du massacre, il s'unit lui-même à la lumière supérieure, oui? Voilà, c'est ça les unifications. Voilà, donc c'est tout. Donc les actes qu'il nous reste à faire dans ce monde-ci, c'est ceux-là. Donc je dois veiller à ce que chaque jour j'ai de tels actes. Études, diffusion, société, etc. Et qu'au sein de ces actes-là, je pense à l'intention. Pourquoi est-ce que je fais ça? Alors, on dit comme ça, que même si je pense que par ces actes, je vais me rapprocher du Créateur et je veux me rapprocher et que cela me fasse du bien. Mais malgré tout, je pense au Créateur et que je vois que je ne pense pas tellement à lui. Malgré tout, ça s'appelle le Lishma. Et à partir de là, déjà, je grandis et je me rapproche du but. Et avant le Marsom, le plus grand Lishma, c'est quand je pense déjà à 99% à moi-même et à seulement 1% au Créateur, ou à l'inverse. 99%, je pense soi-disant pour le Créateur et 1% pour moi-même, mais en pratique, je suis incapable de ne pas tirer un bénéfice personnel. J'ai une reconnaissance du mal. Ça dépend par rapport à quoi est-ce que j'examine ce mal, à quel point est-ce qu'il est mauvais, selon quels critères. Et alors, de ce Lishma, on passe à Lishma. C'est-à-dire que dans les actes du groupe de la diffusion de l'étude, je suis obligé d'examiner tout le temps mon intention, de faire un examen, une analyse comme ça, de vérifier, est-ce que c'est comme ça ou comme ça, pourquoi verrou comme ça, mais cette vérification-là ne doit pas affaiblir mes actes. Dans cette vérification, d'accord, je ne suis pas là-dedans, voilà, alors je suis déjà le Lishma, bon, très bien. Alors, j'ai déjà le Lishma, j'avance encore et encore davantage dans les actes, dans l'étude, le groupe et la diffusion, et j'ai encore et encore davantage d'intentions, toutes sortes d'intentions. Tout le temps, je travaille sur les intentions, au-dessus de ces actes. Sans ces actes, je ne peux pas m'accrocher à mes intentions. Voilà. C'est pour ça que Mushi me demande aujourd'hui. Après l'usine, qu'est-ce qu'on fera? Nous, on a une usine, donc comment est-ce qu'on pourra y joindre des intentions? Une fois que nous avons une usine et que nous travaillons ici comme des amis, dans l'usine, dans la diffusion et dans l'étude, et dans le groupe, parce que au total c'est simplement un groupe. Alors ensuite, vous allez commencer à réfléchir pourquoi est-ce qu'on fait ça. Ça s'appelle déjà la vérification de l'intention. Après les actes, pourquoi est-ce que j'accomplis les actes? Et en vérité, les actes eux-mêmes, s'ils sont organisés sous cette forme, c'est eux qui éveillent la vérification de l'intention. Parce que, de pourquoi est-ce que je fais ça? Parce que les actes de don ne sont pas naturels pour le corps. Ils amènent toujours au corps une question. Qu'est-ce que tu fais? Qu'est-ce que c'est que ce travail pour vous? Qu'est-ce qui t'arrive? Va te reposer, laisse tomber. Alors, tôt ou tard, on est obligé de le faire. Oui. À l'instant, on vient de parler du fait de ne pas imaginer des réactions, des attitudes sur l'amour du Créateur, sur l'homme, parce que c'est comme une imagination. Alors, qu'est-ce que ça veut dire que dans l'article, il y en a mis lui, où l'homme doit prendre tout ce qui lui est arrivé dans la vie comme venant du Créateur? Nous, on dit comme ça, que dans le meilleur des cas, on élève le man vers le haut, si on parle du travail spirituel. Pour le travail matériel aussi, tous nos désirs montent vers le haut. Je veux maintenant boire. Alors ce désir est ressenti en haut. J'ai mal quelque part. Alors ce désir, pour que ça ne me fasse pas mal, même sans que j'en ai conscience, oui, il monte vers le haut. Qu'est-ce que ça veut dire qu'il monte vers le haut? C'est qu'il est relié au Créateur, parce que de lui, en fait, me vient chaque désir, chaque cause de douleur, de bien, de mal, etc., etc. Avant même que m'arrive quelque chose, ça m'est envoyé de lui. Alors, ma réaction aussi est automatiquement ressenti chez lui, oui? En fait, c'est lui qui a provoqué cette réaction. Et il connaît d'avance ma réaction. À la suite de ma réaction, maintenant, le mécanisme s'éveille, qui agit de nouveau sur moi, et provoque chez moi une autre réaction à ma réaction. Et ainsi de suite, comme ça. Tout le temps, toutes sortes de signaux passe sur moi depuis lui, oui. Comment est-ce qu'on dit signaux? Des signaux, des hototes de lui, voilà. Et tout le temps, j'y réagis d'une certaine manière, sans conscience, avec conscience, sans penser que ça vient de lui, en pensant que ça vient en effet de lui, peu importe. Tout le temps, je reçois de lui toutes sortes d'influences qui viennent de lui, oui. Et tout le temps, ça passe à travers moi. Et c'est comme ça que je grandis. Et c'est comme ça que j'avance, pour ainsi dire, oui. Il y a des choses que je ressens plus, il y a des choses que je ressens moins, il y a des choses que je rattache au Créateur parce qu'elles viennent de lui, il y a des choses que je ne connais pas ou que je ne pense pas, il y a des choses auxquelles je commence sur cela à rattacher et à coller une intention que ça vient de lui pour mon bien. Il y en a où je ne peux pas justifier et je pense qu'il est mauvais. Oui, etc. Qu'est-ce que je pense qu'il est mauvais? Quand est-ce que je pense qu'il est mauvais? C'est si en retour je commence à crier. Donc pourquoi est-ce que tu me fais ça? Oui, si je ne suis pas arrivé avec ce qui m'arrive. Parce que un juste, c'est celui qui est d'accord avec toute chose qui vient sur lui d'en haut. Il est corrigé à un tel point que ce qui vient du Créateur, chez lui, c'est dans l'équivalence de forme, il le ressent toujours comme bien. Alors, le fait qu'on dit qu'il n'y a rien mais lui, c'est comme si maintenant tout venait de lui vers moi. Et qu'il y a en moi des réactions, qu'il n'y a pas de réaction, ça ne change absolument rien. Tout ça, ça se déroule de maintenant jusqu'à la fin de la correction. Tout ce système fonctionne de manière complètement automatique. C'est ce qu'on dit, que ces choses-là viennent et dans l'acte, rien ne change du tout. T'as le monde qui suit son cours habituel. C'est, t'as un chemin, t'as tous les actes de maintenant jusqu'à la fin de la correction et t'es obligé de les traverser du fait que tes kilim sont brisés et qu'ils doivent passer par une correction progressive de maintenant jusqu'à ce qu'ils soient tous corrigés. De toi, ce qui dépend, c'est seulement d'y joindre ton intention. Comment est-ce que tu te rapportes à ce qui passe sur toi? C'est notre travail, être injuste, justifier tous les actes qui passent sur toi. Dans la mesure où tu peux justifier les actes, ils passent. Dans la mesure où tu t'arrêtes et tu ne peux pas justifier un certain acte, alors tu restes bloqué dans cet acte jusqu'à ce que petit à petit, tu le connaisses davantage avec toutes les causes et tous les résultats. Tu le justifies, alors tu passes à l'acte suivant. Alors notre travail, c'est seulement d'accélérer le chemin. Mais c'est pas qu'on passe par notre chemin. Comme ça, et si on est d'accord, si... En fait, notre participation dans le chemin, c'est seulement dans l'accord. C'est tout. Et ça, chez nous, ça s'appelle l'acte. C'est pour ça qu'on dit que l'intention, ça s'appelle l'acte. Parce que tu as des parties brisées. Et tu dois corriger chacune graduellement, du léger au lourd. Que ça veut dire les corriger? C'est le ressentir, sentir qu'elle est l'inverse du Créateur dans l'intention et placer sur elle une intention dans le but de donner que tu veux qu'elle soit semblable au Créateur. Et par cela, tu le corriges. Qu'est-ce que tu as fait au final? C'est qu'au final, tu changes juste l'intention, rien de plus. Les actes viennent d'en haut. Vraiment, il n'y a rien aimé lui. Lui, il était et il est. Il fera tous les actes. C'est la lesion. Mais tout ça, c'est de l'imagination. Grave. L'imagination débridée dont j'ai parlé existe dans ce monde-ci. Quand l'homme commence à relier toutes sortes de choses qui passent sur lui comme des causes et des résultats. On dit tout vient d'en haut et on doit rien faire, on ne doit faire aucun calcul là-dessus. Pourquoi est-ce que ça vient vers moi? Je ne sais pas. Un nouveau cli se révèle et ce cli-là, il doit être sous cette forme ressentie en moi, comme une sorte d'actes comme moins bon, plus bon dans mon ressenti. Hein? Maintenant, je ne sais pas pourquoi. C'est la structure de l'homme. C'est comme ça. Maintenant, quand je réagis à cela d'une certaine manière, et qu'un nouvel acte me vient, et je commence à relier, alors cela m'est arrivé comme ça maintenant, du fait que précédemment c'était comme ça. Ou pas précédemment, mais 10 fois c'était comme ça. Alors, d'où est-ce que je prends justement ce lien même? On ne peut connaître ce lien que si je connais toute la structure de mon âme, dans sa connexion avec toutes les âmes, parce qu'elles sont toutes dans un seul corps, oui. Alors je pourrais savoir. Et donc c'est seulement à la fin de la correction qu'on peut connaître de telles choses. Et j'ai comme ça des idiots dans ce monde-ci qui commencent à faire d'autres de calculs.
1: La reine.
0: C'est pour ça que on ne connaît rien du monde spirituel. Et soudain, on commence à faire toutes sortes de connexions, de liens. Donc c'est vraiment une stupidité qui n'est pas son pareil, parce que l'homme ne ressemble même pas à quel point qu'il est stupide. Et en plus de ça, ça fait complètement sortir l'homme du chemin vers la correction. Il commence vraiment à s'occuper seulement de ces liens-là entre les actes. Et c'est absolument pas ce qu'il concerne. Il commence comme ça à construire, soi-disant, le système de Hatilut. Il sait même pas ce que c'est, mais il commence à construire comme ça tout ce système de connexion. C'est ça. Ça le fait complètement sortir du chemin de la spiritualité et de tout. Parce que la spiritualité, c'est s'occuper de l'intention, de mon rapport, sans savoir quoi ni comment, mon rapport à ce qui a été fait. Comment? Le matin, je dois dire, si je ne suis pas pour moi, qui sera pour moi? Le soir, je dois dire, il n'y a rien de mieux lui. Oui. Et en cela, je m'occupe de l'intention, parce que bien qu'il me semble que toute la journée, je m'occupe de l'acte. Laisse dire, c'est pas très clair. Si l'homme parvient à un état où maintenant il condamne le Créateur, d'accord, je me sens mal, il m'a envoyé ça et je me sens mal. Alors, et je ne suis pas d'accord avec ça. Alors qu'est-ce que ça veut dire de ce que tu viens de dire? Est-ce qu'il doit passer d'une certaine manière de la cause, de la chose, du fait du Créateur? Qu'est-ce que ça veut dire justement trouver la cause, le Rav? Non. Si j'ai reçu quelque chose d'en haut, c'est-à-dire que si je me ressens moi-même tout d'abord et que je me saisis en train de ressentir quelque chose, je ressens quelque chose. Soudain, je me rappelle aussi que cette chose-là que je ressens, je l'ai certainement reçue du Créateur. Quand j'ai reçu ça du Créateur, je ressens ce que j'ai reçu de lui comme bon ou mauvais. Et si je ressens que j'ai reçu quelque chose de bon comme quelque chose de bon ou de mauvais, est-ce que en même temps je ressens que je l'ai reçu de lui ou non? Peut-être que dans le phénomène lui-même je ressens du mal, mais quand je me rappelle de lui, que j'ai reçu de lui, peut-être que ça se change dans mon ressenti vers le bien, parce que je commence à y voir déjà un but, qui est déjà possible d'y faire une certaine justification, cela, oui? Voilà. Maintenant, la question c'est, qu'est-ce que je dis là-dessus? Alors, je dis comme ça, le Créateur maintenant, il me donne une gifle, et ensuite maintenant, il me donnera un paiement. Donc, est-ce que cette approche-là et ce rapport au Créateur sont justifiés? Est-ce que ça s'appelle que sa providence est bonne? Ou est-ce que je dois parvenir à un état où je la ressens véritablement comme bonne? C'est-à-dire qu'il n'y a pas de mal dans son monde. Oui? C'est-à-dire que je dois parvenir à un état où je ne ressens jamais de mal. Parce que si je ressens du mal, alors, que je le comprends, que je le comprenne pas, que je le ressente ou non, je le condamne. Le mauvais ressenti lui-même dit que celui qui me donne ce ressenti est mauvais. C'est-à-dire que maintenant, je dois faire un calcul. Est-ce que je veux me sentir bien, que ça me fasse du bien, ou ne pas dire de lui qu'il est mauvais? Oui? Et ainsi de suite, comme ça. Il y a des clarifications ici. Il y a un tzimtzoum que l'homme traverse. C'est qu'un tzimtzoum. C'est que peu importe comment est-ce que je me ressens, l'essentiel, c'est mon rapport à lui. Que mon rapport à lui, c'est bon. Et ensuite, commence déjà l'inversion. Peu importe combien de mauvaises choses peuvent passer sur moi, en elles, je me ressentirai bien. Autrement dit, comment est-ce que l'homme entre-t-il dans un état de perfection d'éternité? Oui. Je sais ce qui est arrivé à Rabbi Akiva, on lui retire la peau et il dit Shema Israël. Et les gens, le peuple pense que, le grand public pense que lorsqu'on lui a fait ça, je sais pas moi, on lui a fait une sorte de, d'anesthésie, je sais pas moi. Comment est-ce qu'il peut dire Shema Israël, c'est-à-dire le degré d'adhésion au Créateur, l'amour éternel et tout, s'il ressent une telle douleur? Oui. Mais il est parvenu à un tel degré que la lumière est le dernier degré de Malchut dont il se sépare véritablement et il adhère à Shema Israël au but de donner. De l'intérieur, on lui fait descendre une lumière. Vraiment comme ça, un degré de Chochma, un garde de Chochma. C'est, il est parvenu à une telle correction. Qu'est-ce qui se passe, l'étudiant? Qu'est-ce qui se passe si l'homme se sent mal, comprend que ça devient du Créateur et que ça le fait se sentir encore plus mal? Qu'est-ce qu'on fait dans tes états, le Rav? Regarde, on passe tout ça à travers toutes sortes de ressentis, avec toutes sortes d'intentions, comme ça, une seule salade. Et on ne comprend pas sous quelle forme, dans quelle connexion et dans quel ordre ça vient à nous. L'étudiant, il faut simplement le relier, peu importe si ça me fait du mal ou du bien, le Rav. Bon, ce qui viendra, ce qui viendra, et quelle que soit la clarification qui viendra, qu'elle vienne, l'essentiel, c'est que tu sois attentif à ton rapport au Créateur, selon ce que tu ressens et selon la manière dont tu te rapportes à lui en fonction de cela. L'étudiant, le problème, c'est qu'en fait, j'ai l'impression qu'il n'y a aucun développement, comme si j'étais censé faire réellement quelque chose. C'est ça ton acte. C'est ça ton acte. Cette clarification-là et la détermination de l'être, c'est l'acte. Il n'y a pas d'autre acte. Tous les autres actes, c'est une bête qui peut les faire. C'est ça ce que l'homme fait. Par cela, tu veux tout le temps clarifier les relations entre vous. C'est là l'homme. Toutes les autres choses, toute ton occupation, tout le monde entier, avec toi-même, avec tout, en dehors de la clarification des relations avec lui, tout ça, ça n'appartient pas à la tannité, ça n'appartient pas à la spiritualité, ça y appartient dans la mesure où au-dessus de ces choses, tu peux construire les relations avec lui. C'est tout. Le travail, il est seulement concentré comme ça, tout en tout, en un seul point. Et si l'homme se trouve tout le temps là-dedans, alors il commence à rentrer sur ce sentier, comme il le dit là-bas dans les lettres page 63, que moi et le Créateur est mon acte maintenant, que je détermine pour moi ou pour lui le rapport entre nous, c'est exactement ma direction vers le but. Oui. Question. Je ne comprends pas tellement bien. Comment est-ce que l'homme... C'est comme si il ne tombe pas dans un état en dessous de la connaissance. Dire comme ça, Baruch Hashem, du Soualwe, Dieu merci. Qu'est-ce que ça veut dire en fait de dire, de voir les choses d'une manière orientée vers le but? Alors, notre problème de pourquoi est-ce que la Kabbalah s'appelle la sagesse du dissimulé, c'est que tant qu'on n'a pas toutes sortes de discernements qui sont construits en nous, on ne comprend pas de quoi est-ce qu'on parle. Hein? Une fois, j'ai ressenti quelque chose de sucré. Une fois, j'ai ressenti du douleur. Une fois que j'ai ressenti de l'humidité, du froid, quelque chose d'étroit, de la tristesse, quelque chose comme ça. Alors, à partir de mes ressentis, j'ai déjà des réchimot, des enregistrements, et je peux comprendre quelqu'un d'autre qui fait comme ça, qui m'explique comme ça, qui joue comme ça pour moi, qui me montre. Et alors, en fonction de cela, je le comprends. Si je n'ai jamais ressenti, alors je ne sais pas de quoi est-ce qu'il parle. C'est ça la différence. Alors, la notion de l'enseignement la Torah du dissimulé, c'est qu'en fait, tout d'abord, il faut s'équiper de toutes sortes de discernements, toutes sortes d'impressions, d'émotions, qui ne se trouvent pas simplement dans l'homme dans ce monde-ci, mais qui lui viennent pendant le temps de la préparation, comme ce qu'on fait maintenant avant le Marsom. Elles nous viennent à partir de notre travail avec le groupe, avec l'étude, dans toutes sortes de choses, dans la diffusion, dans toutes sortes de choses. On traverse à travers toutes sortes de choses, comme ça des explosions intérieures, et de cela, petit à petit, on commence à acquérir une compréhension dans les impressions, dans les ressentis spirituels, soi-disant spirituels, mais déjà ça appartient au développement spirituel de l'homme. Donc, par rapport à combien est-ce que tu as de telles choses, tu comprendras de quoi est-ce qu'on parle ici. Et sinon, alors j'ai un problème de comment te l'expliquer. Parce que par rapport à combien il te manque ces discernements, et dans la profondeur, et dans la quantité, alors c'est difficile de faire cette image. Tu sais comment est-ce qu'on fait une image, oui? À travers des pixels, des points. Alors si là, il te reste ces points-là dans ton massard, ton massard, par exemple, il n'est pas trop sensible, il n'a que 2-3 points, alors je ne peux te donner que ces 3 points de discernement. Et là, tu ne comprends pas. Si tu rajoutes là encore 600 ou 600 000, ou encore 6 millions et 6 milliards, alors tu verras à quel point est-ce que là-bas, il y a tout un tas de discernements dans mon image. Alors, un seul mot peut tout expliquer. Tu comprends? Un seul signe peut te donner un discernement sur tout l'écran, sur des milliards de pixels, et tu construiras à partir de cela une grande image, colorée, belle, éternelle, parfaite. Ça ne dépend pas de moi, ça ne dépend de toi. C'est ce que nous disons, que tout dépend de Kélim, la lumière est au repos absolu.
2: Je veux dire que ce que l'homme voit réellement, parfois, c'est comme si on lui fait traverser des choses, on lui fait toutes sortes de choses. Chez l'homme aussi, tout cela change. Parfois, tu as quelques pixels, tu peux saisir quelque chose. Parfois, on te dissimule. Pourquoi on te dissimule? On fait... refresh. Tu sais, on efface ce qu'il y avait avant et on fait une nouvelle image. Alors, quand on fait une nouvelle image, on veut ajouter une image, c'est-à-dire une sensibilité supplémentaire. Une sensibilité supplémentaire, on ne peut pas l'ajouter à l'image précédente. C'est comme dit nouvelle sirote, il faut effacer toute l'image précédente. Et alors, tu te trouves dans la confusion, tu ne sais pas ce qui t'arrive. Ensuite, une nouvelle base te vient avec quelques nouveaux points sensibles. Et alors, tu peux voir une image plus claire. Mais entre ceci et cela, tu te trouves encore dans une telle confusion. Et... c'est comme ce que nous étudions, que nous lisons tout le temps, qu'il fait tout sur nous pour le bien, pour nos buts, mais en vérité, nous ne voyons pas où il nous emmène, où il veut nous emmener. Comment est-ce que tu... Maman m'a raconté que nous irons aux eaux. Qu'est-ce qu'un zoo? J'ai vu auparavant des images. On en a parlé beaucoup de fois. Et je sais, il y a des choses comme ça. Alors, j'ai quelque chose. Au moins dans les images, au moins quelque chose. Et je sais où cela se trouve et que nous devons y aller, et ainsi de suite. Ici, tu n'as rien, ni connexion avec moi, ni comment y aller. Tu n'as pas vu dans une image. Tu n'as absolument rien que tu puisses imaginer comme étant ainsi. Alors, un tigre, c'est un petit chat, et un tigre comme un grand chat, bon, un éléphant, ah, j'ai vu sur une image. Maintenant, je le vois. Une grenouille, quand j'étais petit, une grenouille faisait 200 kilos. Nous n'avons rien. Tu demandes, où le Créateur m'emmène-t-il? Comment peux-tu voir où? Tout au plus, tu peux ressentir Achav du supérieur sous une forme inverse qui se trouve en toi. Nous l'étudierons. Oui, Léo. J'ai entendu hier, tu as dit que l'intention se trouve après la barrière. Est-ce qu'il y a chez nous ici une sorte de branche de l'intention? L'intention commence dans le but de donner après la barrière. Chez nous, ici, il y a une préparation à cela. C'est pourquoi notre période, qui peut durer de nombreuses années, s'appelle le temps de préparation. la préparation à l'intention. Mais il y a quelque chose, non? Quelque chose. Le fait que tu commences à réfléchir à la manière dont tu te rapportes au Créateur, c'est le début de l'intention, correct? Une intention incorrecte, enfin, ça s'appelle le lishma. Une intention correcte s'appelle lishma. C'est tout. Oui. Le degré de juste et le degré de chafetz reset, c'est la même chose. Un juste et chafetz reset, disons que c'est la même chose. Il y a beaucoup de discernement, mais... Partageons nos impressions de la leçon et qu'est-ce que nous prenons pour réaliser en dizaine. Ce qui viendra, et l'essentiel c'est de contrôler ton attitude, ton approche envers le Créateur. Quand tu commences à réfléchir...
3: Ma relation au Créateur. Comment servir le Créateur, et c'est le début de l'intention correcte.
2: Tu veux toujours clarifier les relations avec lui, c'est ça l'homme et tout le reste, ce que tu fais, le monde, et tout le reste. En dehors de clarifier les relations avec lui, tout cela dépend dans la mesure où tu es capable de construire des relations avec lui. Le travail, finalement, se concentre autour d'un seul point. Oui, le travail se concentre au niveau de l'intention. À la fin, le Rav a dit que finalement, c'est une préparation qui permet de contrôler ton attitude envers le Créateur, et il faut qu'il y ait une action. Ça s'habille sur une action, sinon on ne peut clarifier aucune intention. L'intention, l'attitude, sans savoir qui ou quoi, vis-à-vis de ce qui se passe et comment. Le matin, je dois dire, si je ne fais pas pour moi qu'il faudra, et à la fin de la journée, qu'il n'y a rien en mieux en cela, je travaille avec l'intention, bien qu'il me semble que toute la journée, je fais des actions. Oui, une leçon particulière, je pense, le Rav nous dirige à avoir l'attitude envers tout ce qui se passe dans ce monde. Et, nous dirige à notre réaction envers tout ce qui se passe, ce qu'on traverse. Finalement, l'action, c'est-à-dire que je justifie ce que le Créateur me fait traverser. Si je ne peux pas justifier, c'est-à-dire que je suis en retard et nous devons accélérer, donc être d'accord avec ce qu'il nous fait. C'est notre participation. On ne fait pas l'action, mais il s'agit de l'intention de justifier tout ce que le Créateur nous fait passer. Ensuite, il explique que finalement, on ne doit jamais sentir du mal, parce que dans ce cas-là, on n'est pas en adhésion avec le Créateur, on n'en sent pas qu'il est bon et bienfaisant. Donc, comment y arriver? Me sentir bien, est-ce que c'est pour moi-même, pour lui? Et ainsi de suite. Beaucoup de points magnifiques des discernements que nous avons entendus. On a beaucoup parlé des relations, l'homme et le Créateur, qui est finalement la seule chose que l'homme, où l'homme peut travailler, peu importe ce qui se passe dans la vie, mais on mesure l'homme selon l'attention, l'attitude envers le Créateur. Et essayons chaque fois.
4: «
2: Zohar nous écrit, comme nous disons, tout dépend de notre attitude envers ce qui se passe. Être juste, c'est justifier tout ce qui vient du Créateur, qui est bon et bienveillant. Tout vient de lui, de toute façon. Le travail et d'être en adhésion afin de lui apporter satisfaction. Qu'est-ce que je peux ajouter? C'est le Créateur qui a fait et qui fera tout. Nous travaillons pour renouveler chaque fois l'intention. C'est vrai. Comment un homme construit une attitude envers le Créateur, son attitude envers le Créateur, et que tout ce qui se passe vient du Créateur, mais la question, est-ce qu'il se sent bien ou mal? S'il se sent bien, l'algorithme s'est remercié. S'il se sent mal, d'une part, le Rav a dit que si au début il se sent mal, mais après il se rappelle que ça vient du Créateur et la sensation peut changer parce qu'il y a un élément qui le dirige vers le but. C'est une bonne direction. Voilà, et à la fin, il a répondu qu'avant la barrière, avant d'arriver à l'Ishma, on pense, on s'habitue à penser au Créateur, c'est même avant la véritable intention. Il nous rapproche. Tout dépend de notre attitude envers ce qui se passe. D'une part, la nature de l'homme, de la dizaine. D'un autre côté, il faut. On passe à la prochaine partie, mais avant, chantons une chanson ensemble.

0: On continue à étudier Tess, l'étude des 10 Sphirot, magnifique leçon du Rav. Aujourd'hui, elles sont complètes. On se trouve dans volume 1, deuxième partie, page 39, point 4. On va lire point 4 et 5 aujourd'hui. Oui, comme le son est complet, il ne restera pas beaucoup de temps pour les questions-réponses, donc on va plonger dans le son. On s'est bien préparé dans la première partie, alors on va approfondir le tuyau, canal, conduit, cercle. Donc, écoutons les explications du Rav. On n'oublie pas, bien sûr, que tout ça, c'est pour arriver à la correcte intention. La première partie a parlé d'action, étudier, diffuser, travailler entre nous. Et il faut ajouter la correcte intention. Bonne chance. Point 4. La lumière de Ensof entoure et donne au cercle de loin. Et Ensof entoure et enveloppe le cercle de tous ses côtés, car lui aussi est sous un aspect circulaire autour de lui et éloigné de lui. Car l'illumination de Ensof dans les émanés est obligée de passer uniquement par cette ligne. Car si la lumière se prolongeait jusqu'à eux également par tous leurs alentours, les émanés seraient sous l'aspect de l'émanateur lui-même sans limite ni mesure. Relisons. Point 4. La lumière de Ensof entoure et donne au cercle de loin. Et Ensof entoure et enveloppe le cercle de tous ses côtés, car lui aussi est sous un aspect circulaire autour de lui et éloigné de lui. Car l'illumination de Ensof dans les émanés est obligée de passer uniquement par cette ligne, car si la lumière se prolongeait jusqu'à eux, également par tous leurs alentours, les émanés seraient sous l'aspect de l'émanateur lui-même, sans limite ni mesure. Petit point 40, page 40. Se rapporte à ce qui est écrit, Ensof entoure et enveloppe le cercle de tous ses côtés. Petit point 50, page 40. Il nous fait entendre que cette lumière environnante que les cercles reçoivent de Ensof éclaire et les entoure de tous leurs côtés, c'est-à-dire dans toutes les quatre phases, même dans Prina Dalet, où la lumière intérieure n'éclaire pas. Néanmoins, elle reçoit une illumination de loin par la lumière environnante de Ensof. Et il en explique la raison. Du fait que Ensof est lui aussi sous un aspect circulaire, c'est-à-dire que la lumière de Ensof est appelée lumière circulaire du fait qu'elle ne distingue pas entre les prinotes et éclaire et remplit également Prina Dalet. Et selon cela, son illumination parvient aussi à Prina Dalet et les cercles, mais de loin, comme expliqué. Ça veut dire la lumière environnante éclaire pour tous. Ça dépend de la distance à laquelle elle se trouve, du lieu qu'elle éclaire. Mais les lois de la ligne ne s'appliquent pas à elle, c'est-à-dire qu'elle éclaire selon les lois des cercles. Et qu'est-ce qu'il dit? Il nous fait entendre que cette lumière environnante que les cercles reçoivent de Ensof éclaire les entours de tous leurs côtés, pas comme dans la ligne, c'est-à-dire dans les quatre faces. Même Prina Dalet, où il y avait le Tzimtzum, et où la lumière intérieure n'éclaire pas à travers le Tzimtzum. Néanmoins, cette Prina Dalet reçoit également une illumination de loin, qui est appelée environnante par la lumière environnante de Ensof. Pourquoi? Il en explique la raison du fait qu'Ensof est lui aussi sous un aspect circulaire et Sekelim aussi se trouve après les lignes qui ont construit comme des cercles, c'est-à-dire que la lumière de Ensof est appelée une lumière circulaire du fait qu'elle ne distingue pas entre les prinodes et éclair est rempli également près d'elle qui se trouve encore dans un cercle. Et selon cela, son émulation parvient aussi à prinodale et des cercles, mais cependant de loin. Alors que l'intérieur éclaire à l'intérieur. Et cela aussi, dans notre monde, beaucoup de conséquences. Il y a des choses positives, si on peut dire, dans l'intérieur et dans l'environnement. Pnimi, le ressenti, compréhension, l'atteinte, l'équivalence de forme, l'adhésion, tout ce qu'on atteint par le ressenti, l'intellect au contact avec la lumière et qui est clarifié par l'enseignement. Mais ces choses sont très limitées. Selon ce que nous sommes capables d'y voir, alors il y a de la précision, il y a ce qu'on appelle l'expérience, un chemin, tout, mais une ligne très étroite, très fine, alors que l'environnement n'a pas de limite, infini. Il y a là beaucoup, beaucoup, beaucoup de toutes sortes de choses, mais sans limite, sans forme, le Massar ne leur donne pas de forme. Mais malgré tout, c'est là que se trouve le réservoir, la sagesse, les lumières, et c'est pourquoi les atteintes sont certainement par la ligne, mais les environnements qui éclairent donnent à l'homme un éveil qui ne se trouve pas dans la ligne, qui ne se trouve pas dans les massachim, il n'est pas capable, quand il est dans une chute, une descente dans ce monde, toutes sortes de formes, ça, d'un côté, d'un autre côté, dans les environnements également, il y a ce qu'il n'y a pas dans la ligne. C'est la forme de Ensof. Dans leur illumination, il y a une impression particulière pour celui qu'elles éclairent, car cette forme est sans limite, comme si notre connaissance venait par une limitation. L'adhésion, tout cela vient par une limitation. Le Massar, jusque-là, pas d'avantage, etc. Et bien que cela soit saisi à l'intérieur des Kélim, mais c'est dans une limitation. Alors que dans cette illumination qui vient de Ensof, c'est une illumination sans limite, elle donne à l'homme une impression complètement différente. Elle lui apporte un développement particulier. Il n'y a pas de mots. Mais la différence entre l'un et l'autre, sans limité et limité, sans limite et limité, très grande dans leur influence sur l'homme. Oui, continuons. Petit point 70, ce rapport à ce qui est écrit, sans limite ni mesure. Le Tzimtzum et le Massar qui ont été faits sur Prima Dalet, afin qu'elle ne reçoive pas de lumière à l'intérieur d'elle, sont ceux qui font une limite à la lumière, car ils la limitent jusqu'où elle se propagera. Elle s'arrête à la limite de Prima Dalet. Et l'ensemble de la réception de l'émané, qui a été diminué du fil du Tzimtzum, est appelé mesure. Ce sont des définitions. Tzimtzum et Massar qui ont été faits sur Prima Dalet afin qu'elles ne reçoivent pas de lumière à l'intérieur d'elles sont ceux qui font une limite à la lumière car ils la limitent jusqu'où elle se propagera et elle s'arrête à cette limite de Prima Dalet. Et l'ensemble de la réception, de l'émané, qui a été diminué du fait du tzimtzum, est appelé mesure. Il y a une limite. Jusque-là, et il y a une mesure combien ? C'est clair ? Continue. Point 5, parole de Ari. Ordre de la sortie des 10 sphirot des cercles. La ligne est appelée Adam Kadmon. Et voici ce premier cercle qui est le plus adhérent à Ensof, ça veut dire le plus large, est appelé Keter de Adam Kadmon. Et ensuite, cette ligne s'est encore propagée et s'est prolongée un peu, puis est redevenue circulaire, devenue un deuxième cercle à l'intérieur du premier cercle. Cela est appelé le cercle de Chorma de Adam Kadmon. Elle se propage encore plus bas, redevient circulaire et devient un troisième cercle à l'intérieur du deuxième cercle, appelé le cercle de Bina d'Adam Kadmon. De cette manière, elle continuait à se propager, devenir circulaire, jusqu'au dixième cercle, appelé le cercle de Malchut d'Adam Kadmon. Ainsi est expliquée la notion des dix sphirot, qui ont été émanées dans le sens des dix cercles, l'un à l'intérieur de l'autre. Très bien. Bon, disons le point 5. Ça veut dire, nous avons 10 cercles qui se développent l'un par l'autre, par la ligne entre eux. Oui. Un cercle, une ligne, encore un cercle à l'intérieur, une ligne, encore, ainsi de suite, les lignes relient entre les cercles et la lumière de Ensof qui entoure par la ligne jusqu'au cercle de Keter, ensuite du cercle de Keter par la ligne au cercle de Chorma et ainsi de suite. Ça veut dire que la lumière qui se propage à l'intérieur de ces cercles est une lumière qui vient de la ligne. C'est pourquoi elle est limitée. C'est pourquoi elle possède toutes les propriétés de la ligne. Mais dans la forme de sa propagation, dans le fait qu'elle se propage, il y a une notion de cercle. Dans la propagation dans les cercles, elle n'a pas de limite. Seule la ligne fait des limites. Alors, jusqu'à la correction finale, nous avons dans chaque sphira, d'un côté la sphira elle-même de la droiture, qui est un désir avec le massar, avec le calcul, avec tout. Ça, c'est d'un côté. D'un autre côté, il y a des cercles que ce désir, ordonné déjà en adhésion, en équivalence dans la mesure où il est ordonné, remplit les cercles.
1: Oui.
0: Je ne comprends pas. Qu'est-ce que tu comprends pas? Cette chose, la ligne remplit les cercles, qu'est-ce que c'est? Le monde d'Ensof est circulaire. Qu'est-ce que circulaire? Ce ne sont pas des sphirotes ni des cercles, mais c'est un concept. Le Créateur veut donner au désir de recevoir un remplissage sans limite. C'est pourquoi le désir de recevoir est représenté en nous, dans notre perception, comme une sphère ou un cercle. Pourquoi? Parce que le Créateur veut lui donner sans aucun discernement. Combien? Autant qu'il en entre. C'est en médecine, il y a une notion comme ça. Quantum satis. Autant qu'il en entre. On veut diluer, disons, un médicament. Combien? On dit quantum satis. Jusqu'au bout. Autant qu'il entre. C'est tout. C'est un cycle que le Créateur va donner. Maintenant, la question est qu'est-ce qu'on fait avec ça? L'émané fait un tzimtzum et dit: ce cercle, ou ces dix cercles, oui. Pour fin de compte, il y a quatre phases de lumière directe, oui. Et après les quatre phases de la restriction, je veux les remplir, mais pas comme ça. Je laisserai la lumière entrer dans ces cercles uniquement à condition que l'entrée de la lumière soit afin de donner du délice à la source de la lumière au Créateur.

même kelim. Je veux en fin de compte parvenir au même remplissage, mais par mon robinet. J'ouvre et je ferme. Pour moi, c'est ce qui est important. Par cela, j'exprime mon moi, mon amour, l'adhésion, tout. Alors, encore une fois, il n'y a pas deux fois de kelim comme nous avons parlé hier. Ça n'existe pas. L'émané ajoute seulement des conduites afin de remplir les mêmes kelim. Qu'est-ce que sont ces conduites de Ensof, de la lumière, qui, comme si s'est retiré autour du point central 2 dans toutes les directions et était sorti. Maintenant, l'émané organise les conduites d'entrée. C'est toute la sagesse de la Kabbale, comment remplir ce ballon, ce désir. Oui. Maintenant, j'ai compris. La question est comment décrire émotionnellement ce système de plomberie, comme si le schéma que tu as expliqué, j'ai compris. Bon. Mais comment passer de... Je ne sais pas que te dire. Quand l'homme ressent ma mort est préférable à ma vie, je ne veux rien recevoir du fait que cela porte atteinte à mon moi, je suis obligé d'être Hafetz Chesed, je me ferme par le Tzimtzoum, tout cela se fait par la lumière supérieure, pas dans nos kelim. Je me ferme par le Tzimtzoum et je travaille, c'est-à-dire que je remplis mon désir. Oui, comme Ensof. Je remplis mon désir uniquement à condition que par cela, je peux donner au Créateur. Ça veut dire que se révèle maintenant les ondes, se révèle les délices, se révèle les manées avec un ventre vide et rond, et il le remplit par un conduit fin, dans un ventre rond. Combien? Autant qu'il peut donner des délices au maître de maison. C'est émotionnel ou pas? Bon, mon cher. Qui ne ressent pas ça? Rien d'autre ici. Nous sommes construits sous cette forme... je parle de forme interne, mais c'est une force spirituelle intérieure, c'est comme ça que ça fonctionne. Les kelim de droiture, est-ce qu'il est possible de les rendre... Et disons, après, oui, les kelim de Yosher s'élargissent tout le temps, on en ajoute. Comprenez seulement, il est possible de diviser le kli de Ensof en un nombre infini de parties, des milliers, milliers, milliers de sphirotes, de petits cercles, et chaque sphéra de cercle, on est obligé de la remplir par le conduit, par le massar. Une conduite, c'est un massard, c'est tout. Alors, tu as une grande bulle comme ça, disons, comme... c'est pas, j'avais pensé. Tu en fais des petites bulles qui sont en fait les âmes, et tu remplis chaque petite bulle par le conduit. Tu sais, comme un ballon que les enfants gonflent. C'est ainsi que tu la remplis. Ton intention de donner en retour au Créateur. Je voudrais élargir la question d'Oren. Qu'est-ce que ça veut dire que la lumière entre et que la lumière sort? Révélation et retrait de la révélation, ça s'appelle. Ça s'appelle entrer et sortir. Elle entre dans la ligne, remplit le cercle. Qu'est-ce que c'est? Révélation de la lumière dans les kelim. Bon, maintenant je fais un certain effort et je parviens à une certaine action. Dans cette action, tout cela est dans le ressenti, car cela passe dans les désirs. La révélation des intentions, des désirs, nous l'expliquons sous une forme mécanique, une science. Et celui qui l'accomplit intérieurement ressent comment cela passe dans ses désirs, car nos désirs reçoivent du délice et l'entrée du délice et le retrait du délice.

0: 10. Or, des dixièmes nous donnent un ressenti, bon ou mauvais. En plus de cela, l'intention, dans quelle mesure, sous quelles conditions je reçois du délice ou non, me donne aussi le ressenti du délice. Mais si le délice vient du remplissage, ça s'appelle un délice corporel, pas notre corps, mais corporel en général. Et un délice qui vient de l'intention, l'intention d'adhésion, ça s'appelle un délice spirituel. C'est tout. Alors, dans la spiritualité, nous sommes toujours dans l'utilisation des délices corporels afin de parvenir aux délices spirituels, délices de l'adhésion. Mais les délices spirituels aussi seront précisément pour le Créateur. Il faut en faire une intention supplémentaire, car le délice provenant de l'intention est très grand.
1: Ken?
0: Oui? Comment un cercle dans un cercle? C'est pas tellement clair. Un cercle dans un cercle, nous avons à partir des quatre phases de la lumière directe, c'est le début de la structure de l'émané. La lumière forme l'émané. Nous dessinons, je suis désolé de vous induire constamment en erreur, nous parlons de lumière qui a fait un cli, Aleph, Bet, Gimel, Dalet. Mais en vérité, ce n'est pas comme ça. La lumière qui a créé Prina, Aleph, Bet, Gimel, Dalet, c'est... Nous dessinons sous une forme incorrecte. C'est vraiment pas correct, ces formes-là sont celles-ci. C'est la lumière de En Sof, Keter, Aleph, Bet, Gimel, Dalet.
1: C'est Keter, Shorsh.
0: Et Keter, la racine. Pourquoi est-ce sous forme de cercle? Parce que la lumière agit sans aucune limitation et le désir n'est pas encore capable de réagir, ne révèle pas encore qu'il se trouve même. Ah, maintenant, il révèle qu'il jouit un peu de quelque chose, il ressent quelque chose. Ah, il ressent même qu'il veut être semblable à celui qui lui donne, mais c'est sous une forme naturelle, une réaction automatique. Il veut même réagir sous une forme où sa réaction sera semblable au donneur. Dans Prina Gimel. Et dans Prina Dalet, il veut tout recevoir de Keter. Quand il arrive à Prina Dalet, il veut tout recevoir. Il a reçu ce qu'il voulait, a été stupéfié voir de quel point il a révélé quelque chose de négatif. Je voulais jouir, je voulais tout engloutir, c'est ainsi que je suis créé, c'est ce que j'aspire. Il n'a pas choisi d'être ainsi cruel, égoïste. Mais il a été créé sous cette forme. C'est pourquoi le Tzimtzum n'est pas une brisure. Il n'a pas choisi d'être le receveur. Mais c'est ainsi que cela lui est arrivé. Mais quand il révèle ici la honte, il rejette immédiatement tout ses remplissages. Il n'en veut pas. Et ce Tzimtzum aussi se fait à égalité dans toutes les directions. Il ne veut rien pour lui-même, ni un peu, ni davantage, ni ceci et ni cela, rien. Tout s'est retiré. Et ces cercles restent vides. Maintenant, qu'est-ce qu'il décide? Prina Dalet décide. Je ne laisse pas la lumière se révéler, sauf à condition que je sois rempli et que dans mon remplissage, je sois le donneur. C'est tout. Alors maintenant, dans tous ces désirs, se font des masachim. Des masachim, et ces masachim sont appelés conduites. Limite, pas de conduite, mais limite, mesure, restriction. Ça s'appelle tsinor. Chaque désir, je le limite. Un peu de ceci, un peu de cela, autant que je peux, dans chaque état, je vais et je rempli dans le but de donner. C'est tout le jeu. Alors, ces mêmes cercles, et un effet en double, comme s'il y avait des cercles, et aussi de la droiture, ceci remplace les autres. C'est vrai que cela donne l'impression qu'un remplace l'autre, mais ce sont les mêmes désirs, seulement maintenant je les prends avec une méthode de remplissage différente, c'est tout. En général, quand on commence à étudier cercle de droiture, une confusion, c'est pourquoi je répète constamment qu'il n'y a pas deux fois d'équilibre, mais une seule fois. Page 40, petit point 80, se rapporte au mot, voici le premier cercle qui est le plus adhérent à Ensof. Il faut comprendre les distinctions dans les noms des Dishyot. Parfois, nous les appelons du nom quatre faces, parfois nous les appelons Yechida, Chaya, Neshama, Ruach, Nefesh. Et parfois, nous les appelons Keter, Chorma, Bina, Zeranpin, Malchut. Le fait est que quand nous parlons précisément de l'aspect des Kelim, c'est-à-dire uniquement de l'aspect de la matière de l'émané, nous définissons les noms des Sphirot qui sont en eux par le nom des quatre phase du désir de recevoir. Et quand nous parlons précisément de l'aspect de la lumière qui se revêt dans ces kélim, nous les appelons Nefesh, Ruach, Neshama, Chaya, Yechida. Et quand nous parlons uniquement des kélim, mais que nous devons souligner les régimes des lumières qu'ils contiennent lorsqu'ils sont vides de la lumière qui leur correspond. Alors nous les appelons Keter, Chochma, Bina, Zeranpin, Malchut. Et la source des dix Kelim, appelée Keter, Chochma et ainsi de suite, se distingue immédiatement dans le monde du Tzimtzum, avant la venue de la ligne, après le retrait de la lumière de Ensof des 10 Sphirot, quand ces Kelim sont restés vides de lumière et sont appelés les 10 cercles. Et on sait que bien que la lumière se soit retirée d'eux, malgré tout, dans chaque cercle est resté un aspect de Réchimo de la lumière qui s'y trouvait, c'est-à-dire une très petite illumination de l'ensemble de toute la lumière précédente est restée dans chaque cli. Cette illumination provoque une aspiration dans le cli qui ne se calme pas, ne se repose pas jusqu'à ce qu'il prolonge de nouveau toute la lumière qu'il possédait auparavant, dans sa qualité, dans sa qualité. Cette illumination est appelée Réchimo. Et sache que le contenu des noms des Sphirot, Keter, Chochma, etc., définit principalement les Réchimo de la lumière qui sont restés dans les dix Kelim. Et de là, tu sauras qu'aucun désir ne peut être présenté dans les mondes, ni même un léger éveil d'un désir, tant chez le supérieur que chez les inférieurs, même dans le minéral, végétal, animal et par l'en matériel, sans qu'il soit enraciné dans ces différents de cercles. Et avec cela, il est également compris qu'il est totalement impossible que quelqu'un quelconque désir s'éveille dans une essence si un remplissage suffisant pour ce désir ne s'est pas révélé une fois auparavant. C'est clair. C'est ce qu'il a dit. Si un remplissage à l'intérieur du désir ne s'est pas révélé une fois, le désir ne se révèle pas. D'où serait-il ce qu'il doit vouloir? Je demande un peu d'attention. Où es-tu? Et le fait, et de là tu sauras qu'aucun désir ne peut être présenté dans les mondes du même allégé éveil d'un désir, c'est-à-dire en nous, tant chez les supérieurs que chez les inférieurs, et même dans les mirages végétales, animales et parlant matériel, sans qu'ils soient enracinés dans les dix sphères des cercles. Avec cela, il est également compris qu'il est totalement impossible qu'un quelconque désir se fait dans une essence, si un remplissage suffisant pour ce désir ne s'est pas révélé une fois auparavant. Donc, ça veut dire que tous les remplissages doivent se révéler dans tous les désirs, sous toutes les formes, et ensuite, du fait qu'ils sortent, les désirs sont prêts pour le rôle. C'est pourquoi il est nécessaire de parcourir tout le chemin de haut en bas. Ce n'est que quand tous les kilim descendent en bas qu'il y a dans tous les kilim des lumières qui sont entrées, qui sont sorties, et tout tanta qui ont été dans tous les kilim. Alors il est possible de dire qu'un kli est apte à son rôle. D'haut en bas, c'est clair, mais comment on construit un kli de bas en haut si d'abord vient un monde quand c'est le remplissage? D'haut en bas, c'est clair, tout est déjà prêt, tout a été rempli et vidé. Rempli et vidé, des régimes sont restés. Mais comment on construit un kli de bas en haut en correspondance avec cela? Ça veut dire, tu veux dire ainsi? Si le désir de recevoir est le clé, alors il faut le remplir et le vider, et ensuite, le désir sait à quoi aspirer. C'est clair. D'accord. Nous sommes d'accord, c'est juste. Comme si je t'apporte quelque chose, je te le donne, tu n'y as jamais goûté. Je te dis, ça vaut la peine de goûter, alors tu goûtes, mais c'est sur mon manque. Et ensuite, quand je te le reprends, tu le veux déjà toi-même. C'est sur le désir. Maintenant, est-ce que c'est la même chose qui doit se produire pour notre aspiration à l'adhésion, pour le massar, pour l'intention fin donnée? S'il y avait une fois une intention fin donnée, et que maintenant il n'y en a plus, alors je sais à quoi aspirer. Alors très bien, je cours vers cela, je l'accomplis, mais où est mon travail? Alors je n'ai pas de travail. Mon travail précisément de révéler la nécessité de ce qui n'a jamais été révélé. Maintenant, non, c'est toujours pas possible. Comprenez, si cela a été préparé du côté du Créateur, il n'y a aucune innovation, alors par cela nous apprenons simplement ce qu'il y a dans la création. Par cela, nous ne parvenons pas au degré du Créateur. Ça veut dire, si le Père est grand, j'ai appris lui, moi aussi je suis devenu grand. Ce n'est pas l'exemple avec le Créateur. Avec le Créateur, nous devenons connaître toute la profondeur de la création et parvenir à un état non pas simplement comme lui dans l'intellect ou dans la capacité d'agir, mais dans cette même pensée de la création, de faire du bien à ce Créateur. C'est pourquoi nous devons rechercher comme lui, pour ainsi dire, à chercher et établir la pensée de la création, comment créer un émané, comment se rapporter à lui, quoi faire avec lui. Nous devons, sous cette forme, appâtir de l'absence, yesh me'ayin, existence à partir de l'absence, chercher par nous-mêmes tout ce kli qui est appelé don au Créateur. Nous devons nous-mêmes l'engendrer. Nous ne l'avons pas dans les Rishimot. Dans les Rishimot, nous n'avons que les manques provenant de la brisure. Nous avons aussi un massar qui existait, mais c'est un massar, pour ainsi dire, uniquement afin que nous comprenions si nous n'avions pas cette base de données, disons, nous serions incapables de construire notre rapport au Créateur. Je veux dire, il y a ici un tel ajout qui n'existait pas auparavant. Alors c'est là-dessus la question. Si de haut en bas la méthode est de remplir le clé et de le vider, et qu'ensuite un manque se crée en lui, comment, en correspondance avec cela, travaille-t-on de bas en haut? C'est la notion de degré de bas en haut. Les degrés de bas en haut. Ces mêmes rishimot qui serait en nous de l'un après l'autre, nous devons seulement trouver chaque fois pour eux la forme de don qui convient à ce désir. C'est tout. Il manque des mots, je comprends, mais pour l'instant, c'est ce qu'il y a. Alors, quelle est l'innovation? Si, sur ce même régime, le désir de recevoir n'est pas une innovation, alors qu'est-ce qui est une innovation? Mon rapport. Moi, je veux cela. Moi, je cherche. Je veux m'adapter à ce que je reçois du Créateur. Ça, c'est l'innovation, le rapport de l'émané, qui se veut dire le désir est là. Son utilisation aussi est claire. Nous inventons le massar, et même là, nous ne l'inventons pas, il se trouve en nous. Mais sa recherche, le fait que moi-même, je veux l'avoir. Au moment où moi-même, je veux l'avoir, cela se fait. Non seulement composer ici le « je veux », pas sur les désirs et les délices, mais « je veux » l'adhésion. Bon, je ne sais pas que, ajouter ici des mots. Je suis d'accord, ce sont des mots. Oui. Mon travail est de révéler la nécessité de ce qui n'a encore jamais été révélé. Comment est-ce que je peux vouloir quelque chose dont je ne sais pas qu'il existe? On a déjà posé cette question. Ce n'est pas là-dessus que porte le travail, pas sur les kelim, ni les remplissages, mais le rapport, comment les utiliser. Oui. Je voudrais poser quelque chose de pratique. Olivier Cour, tu as parlé du fait que la clé de la spiritualité est la grandeur du Créateur et que nous ressentions qu'il n'y a rien en lui, alors que tout ce que je dis, nous en avons parlé, si quelqu'un regarde ce cours, comment il peut recevoir toutes ces choses, serres, droitures, des choses que nous pouvons atteindre. Tu te préoccupes de celui qui se trouve quelque part dans le cours, qui nous regarde par Internet et ne sait pas comment toutes ces choses se connecteront chez lui, ensemble et tout. Je ne m'en préoccupe absolument pas. Absolument pas. Je ne me préoccupe pas tellement du fait que tu comprennes les choses. Ces choses ne sont comprises que par l'atteinte. Que tu parviennes à un état et tu puisses accomplir les choses, les lumières seront dans l'équilibre et tu comprendras ce qui se passe ici. Et avec cela, tu seras réellement rempli. Tu atteindras, tu comprendras. Tu rassasira. Et avant cela, des mots. Ce que tu sais, un massar, lumière, adhésion, intention, des choses élevées, d'où le sais-tu? Tu ne sais pas, tu étudies afin d'attirer sur toi quelque chose qui te corrigera. Tu veux que s'accomplisse en toi certaines corrections envers l'amour d'autrui, envers le donneur. Du fait que tu le veux, tu veux un peu des amis, tu reçois cet éveil, toute la clé de la réussite, et pas dans ton intellect, comprendre ou pas comprendre exactement comment lier les choses. Et s'il y a quelqu'un ici qui n'est pas d'intellect, qui sait à peine relier deux pensées ensemble. Alors quoi? Il est déconnecté de la correction? Non, comme toi. Il mérite et il fera comme toi. Tout dépend du désir de vouloir se corriger. Je veux que ça se développe en moi, que ça se réalise en moi.
2: Qu'on étudie ici rectitude, cercle, etc. Et beaucoup de détails. Et si tu savais combien est-ce qu'il y avait de détails qu'il n'a pas écrit, c'est vraiment infini. C'est vraiment des milliards de détails qu'il n'a pas écrit. Voilà. C'est juste qu'il n'a pas écrit sur ça. Il t'a juste donné un principe. Et dit, c'est tout. Et dans tout ce livre-là, ces 6 volumes, il te donne juste des principes sur comment la lumière et le clé peuvent se ranger ensemble dans toutes sortes de formes entre eux. Et il a écrit comme ça sur les principes, et sur leur connexion entre eux, sur leur composition. Mais en fait, il y a des détails infinis, mais il n'a pas écrit. Il ne nous les a pas écrits pour... Parce que jamais on ne les connaîtra. Mais si on les connaîtra d'une manière juste intellectuelle, ce serait simplement une perdition dans la sagesse de la Kabbale. C'est pour ça que je ne m'inquiète pas que s'il y a quelqu'un là-bas, loin de nous, sur Internet, à des milliers de kilomètres, qu'il comprenne, parce que ce n'est pas une question de compréhension. Il est obligé avec nous d'aspirer à la correction de soi, c'est tout. Ensemble avec ça, en même temps, ça ne dérange pas si on comprend un peu, si on en parle, parce que c'est notre mesure de connexion à ce sujet. Mais ce n'est pas en cela que dépend l'avancement lui-même. Pas du tout. Vraiment, c'est pas le sage qui apprend. Comme on pose une question sur la goutte. Sage ou sot, coléreux ou aussi, c'est simplement juste ou pas juste, c'est ce qui dépend de l'homme. Est-ce qu'il veut justifier le créateur ou non? Ça c'est bon de nous.
3: Oui,
2: point page 40. Paragraphe, et le fait est que cela a déjà été expliqué dans la première partie du livre, que le désir de recevoir n'est pas la cause première de la lumière ou de son remplissage, comme les gens du monde le pensent, mais bien au contraire, vraiment, car la lumière et le remplissage, c'est la cause du désir. Car le désir de donner inclut nécessairement de la lumière supérieure à engendrer dans sa nature le désir de recevoir dans l'émaner. Du fait que ce qui est désir dans le supérieur devient force et obligation dans l'intérieur. Ainsi, la lumière supérieure devient la cause de la révélation des 4 prénotes dans le désir chez l'émaner, qui sont les racines de tous les désirs révélés dans les mondes. Et selon cela, comment est-il possible qu'apparaisse un désir sans cause, c'est-à-dire sans cette lumière supérieure qui l'engendre? Cela ressemble à ce que tu dirais qu'il existe une créature dans le monde sans père et mère qui l'ont engendrée. De plus, tu sais déjà que dans Ein Sof sont déjà fixés et existants toute la réalité, toutes les créatures qui sont dignes de venir dans les mondes avec toute leur élaboration et la finalité de leur splendeur et de leur perfection qui doit se révéler dans les mondes pour eux. Et voici que, de façon évidente, déjà dans Ein Sof sont déjà sortis et révélés tous les désirs qui doivent se révéler, et ils se sont aussi déjà remplis de leur perfection et de leur plénitude finale, et la perfection et la plénitude qui sont l'aspect de la lumière supérieure. C'est elle qui a engendré et révélé ces désirs, de sorte que la plénitude du désir précède et cause la révélation de ce désir qui est attribué à cette plénitude. Ça veut dire que les lumières dirigent le kelim, oui. C'est ça la règle. Qu'il ne peut y avoir des désirs s'il n'y a pas de lumière précédemment qui le construit, qui le renforce, et que comme ça, les désirs, ils sont la conséquence de la lumière. C'est pour ça qu'on dit qu'il n'y a rien à mais lui et que tout ce qui se passe dans les désirs, c'est les lumières qui jouent avec ces désirs dans ce jeu où ils forment de nouveau, où ils les forment de nouveau d'une manière la plus utile pour leur rôle, pour leur tâche. Oui. Question. Si la créature fait toutes les limites de haut en bas, alors pourquoi est-ce qu'on dit que le créateur a créé les désirs, a créé les mondes et pas la créature? Nous, On dit que le Créateur a créé les mondes et pas la lumière, et pas la créature, parce qu'en fait c'est la lumière qui se propage dans le Kli et qui oblige le Kli à réagir de toutes sortes de moyens, de formes différentes, et c'est ça ce qui crée les cinq mondes. Et c'est pas le Kli. Le Kli, simplement, il veut être garder le Tzimtzoum. Et la lumière qui arrive dans le Kli, qu'est-ce qu'on dit, justement? Comment est-ce qu'il est efficace la lumière qui arrive dans le Kli et qui, comme ça, frappe le Massar, et de cela commence à être le Galgaltaï. C'est tout le temps les lumières qui dirigent les Kélim. Et Kélim eux-mêmes, ils ne peuvent rien faire du tout. Simplement, ils réagissent à la lumière, d'une manière obligée. C'est en cela qu'on va finir, qu'on va passer au prochain parti. Bonjour les amis, on a entendu beaucoup de choses aujourd'hui. Essayons de commencer avec les questions. Le Rav va commencer le cours avec les différences entre environnement et entourant. Que dans l'environnement, il y a la connaissance, l'atteinte. Et dans l'intérieur, il y a l'atteinte, la sagesse, etc. Et dans l'environnement, c'est Insof. Il a dit qu'en cela, il y a aussi beaucoup de discernement dans notre monde à nous aussi. Est-ce que vous pouvez développer ça? Pour comprendre ça, on a besoin de revenir à Malchut de Insof. Avant Tzimtzoum, il y avait un état où le désir de recevoir Malchut de Insof reçoit sans quelconque limite. Il n'y a pas de limite sur le désir de recevoir. Et il y a un ressenti d'uniformité complète. Uniformité entre qui? C'est dans toutes les parties de Malchut. Toutes les parties de Malchut reçoivent tout ce qu'ils veulent, tout ce qu'ils ont besoin. Personne ne manque de rien. C'est pour ça que ça s'appelle Ensof, infini. Toute partie reçoit tout ce dont elle a besoin, et tout le temps. Et il n'y a pas de fin à cette réception. C'est ça le ressenti de la complétude. Ensuite, la complétude, elle a disparu. Le désir de recevoir, c'est pas comme ça qu'il y avait une exigence d'en dehors. Le désir de recevoir décide sur lui-même qu'il fait un Tzimtzoum, la limite, et il reçoit tout ce qu'il reçoit seulement après qu'il fait une vérification. Une partie l'a reçu, une partie ne l'a pas reçu. Et donc, tout ce qui est complétude, maintenant Malchut, tout ça c'est décrit d'une manière graphique, mais il n'y a pas vraiment de graphique dans cette réalité, ni de cercle, ni de ligne. Et en fait, Malchut Ensof, de la manière graphique, c'est un cercle. Et donc en fait, tout ce qui se passe ensuite, tout dans cette étape, même dans notre monde, tout ce qui est reçu, sans quelconque vérification, sans quelconque sélection, sans quelconque établissement de bon et mal, de mieux, de moins bon, de plus pire, tout ça on appelle des cercles. C'est dans la racine et dans Malchut Ensof. Et ensuite, tout ce qui est reçu dans une sélection, il y a une partie qui est reçue, une partie qui n'est pas reçue, une partie qui est précise comme bonne, une partie qui est précisée comme mauvaise, on appelle ça comme une ligne. Et j'espère que ça a répondu à la question. Ou est-ce qu'il y a quelque chose d'autre?
3: Ashkelon.
2: Bonjour les amis. Le Rav a dessiné dans le dessin des 4 minas de Mirtiret, que la racine, puis ensuite 3 minas de Ram, puis les Malchut, c'est Prinal, Bet Gimel Dalet. Comment est-ce que passe le passage d'une Prina à Prina? C'est aussi à travers la ligne? Comment est-ce qu'ils sont formés les prénotes? Quel passage est-ce qu'il y a entre, à travers quoi? Oui, peut-être qu'on va dessiner ça aussi comme le Rav dessiné, donc il a dessiné ça comme ça. Donc on a Prina Daled, oui, et autour d'elle Prina Bet, Prina Gimel, pardon, autour d'elle Prina Bet,
4: Aleph,
2: Aleph,
4: Veshoresh.
2: est Shoresh. Oui. Ça, c'est Daled. Ça, c'est Gimel. Ça, c'est Bet.
4: Aleph.
2: Aleph. Et Shoresh. Donc tout commence, tout d'abord tout ça c'est Malchut de Ein Sof. Pourquoi est-ce qu'on a lié à tous les prinotes? C'est à cause d'une loi qui s'appelle « Il n'y a pas d'absence dans la spiritualité ». La lumière s'enchaîne avec l'équilibre ensemble, sans séparation entre eux, mais la lumière c'est la racine du créateur, c'est-à-dire Aleph, qui désire de recevoir, forme Aleph, et qui désire de recevoir, et commence à se développer dans son rapport où il veut être comme la racine, qui s'appelle Bet, au moment où Bet veut faire une action comme la racine, qui s'appelle Gimel, et un moment où elle identifie que vraiment c'est elle la receveuse et ce que la racine veut, ça s'appelle Dalet. Tout finalement là, c'est, ils sont dans la lumière. Malchut de Ein Sof, c'est son résultat final et du fait qu'il n'y a pas d'absence dans la spiritualité. Alors, dans cette même Malchut se trouvent tous les Dadol Prinot et leurs racines. Donc ça, c'est la structure de Malchut de Ein Sof. Maintenant, dans cette étape-là, où Malchut révèle qu'elle est la receveuse et où elle veut vraiment faire du bien au donneur, alors elle reçoit sur elle une décision où la forme de cette réception directe, où la lumière vient directement à elle, elle l'arrête, elle la bloque pour faire vraiment du bien au créateur, parce que le créateur veut faire du bien à ses créatures, mais en fait il n'y a pas encore de créature ici. La créature doit être séparée du créateur et d'une manière indépendante commencer à monter, à vouloir être comme le créateur. C'est ce que le Rav ensuite nous a décrit dans le cours, dans beaucoup de points de vue, dans beaucoup de formes. Et bon, est-ce que c'est ça la chose qu'on a besoin de faire? Chercher la nouveauté, chercher le massa. Ça on ne l'avait pas avant. La seule nouveauté, c'est dans le désir de recevoir, justement. Et c'est pour ça que la lumière se sépare de Malchut. La lumière se sépare et sort dehors. Et c'est ce qui s'appelle Tzimtzum. Pourquoi? Parce que c'est elle qui établit qu'en fait, elle veut faire un nouveau rapport créateur. C'est elle qui établit qu'en fait, comment est-ce qu'elle va recevoir le remplissage, et pas que le remplissage établit lui-même. Donc, tout ces états qui s'appellent Malchut, la créature, Aleph, Bet, Shoresh, Gimel, Dalet, tout ça, c'est en rapport avec le créateur, en rapport avec la lumière. C'est ce qui appartient au créateur et à la lumière. Ça, c'est la racine des cercles. Quand on parle des cercles, la racine de tous les cercles, c'est toute cette structure-là qui est de Malchut et Ein Sof. La première fois où la lumière, se retraite, va en retrait, ça veut dire quoi qu'elle va en retrait? Ça veut dire qu'en fait, à cause de Tzimtzum, la lumière s'en va et il y a l'obscurité. À cause de la fonte de la réception. C'est pas qu'en fait, la lumière elle-même, comme ça, décide de partir. Mais qu'en fait, Malchut décide que, en cela, je ne peux pas faire du contentement au créateur, alors, pour moi, c'est une obscurité. C'est pour ça qu'on dit que dans Malchut, il y a l'obscurité. Et à partir du moment, il y a maintenant une nouvelle loi. Et dans cette loi, elle ne peut recevoir que, et ce dessin d'ailleurs, on le connaît, avec un massar, qui se trouve au-dessus d'elle. Et quand arrive le plaisir, elle le rejette. Et elle reçoit seulement dans la mesure où elle peut recevoir dans le cli. Oui, jusqu'à la limite. Et ensuite, on a aussi le sauf, qui pense qu'il ne peut pas recevoir. Ça aussi, c'est une forme qu'on a déjà étudiée et qu'on connaît, c'est le travail avec Massach et le Mire Péché. Donc, on a besoin de comprendre. Après, le Tzimtzum Aleph, c'est le seul clé qui existe. Massach et le Mire Péché. Ça, c'est la seule forme de remplissage qui peut exister. Ces cercles-là qui ont été formés, on ne peut pas les remplir. Parce qu'on ne peut plus recevoir de manière directe le plaisir. Cette méthode a disparu. La méthode a décidé que ça, c'est la forme qui n'existe pas. Donc, cette loi-là de... Donc, maintenant, si on connaît les deux, entre la cercle, la droiture, etc., donc, la forme du remplissage, en fait, les kilim n'ont pas changé. C'est les mêmes kilim de Malchut Ein Sof. C'est pour ça que ça s'appelle Ein Sof. Il n'y a pas de limite. Infini. Donc, justement, ils, eux ne peuvent pas se diviser comme avant le type, comme comme avant le Tzimtzum, mais plutôt leur remplissage, c'est comme ça, avec un massacre et demi réfléchi. Donc ça s'appelle la rectitude, la droiture, et la rectitude, elle remplit les cercles. Avant le Tzimtzum, ça s'appelle pas des cercles, ça s'appelle dans le sens de lui et son nom sont un, parce qu'il n'y avait pas encore discernement dans chacun des cercles. Parce qu'en fait, qu'est-ce qui fait un cli digne pour son rôle? C'est la propagation de la lumière et son retrait. C'est ce qui fait que le cli est digne pour son rôle. Maintenant, il y a un cli. Maintenant, il y a des cercles. Après le Tzimtzum, il y a seulement des... Avant le Tzimtzum, il y avait seulement Malchut de Ensof, plaisir, il n'y avait aucun discernement. Maintenant, il y a une forme de remplissage qui s'appelle Yosher, rectitude, et les cercles. C'est quoi le lien entre eux? C'est quoi le contact entre eux qui se fait? Parce que dans le goût du Batsouf, il ne peut y avoir qu'une ligne. Son clé s'appelle conduit, sa lumière s'appelle ligne. Donc, ça, c'est la chose qui peut exister. C'est-à-dire que c'est seulement dans le roche où se fait le calcul, il peut y avoir un lien entre les cercles et la rectitude. Pourquoi? Parce qu'en fait, à chaque fois que Malchut fait un Tzimtzum, il fait un calcul, le massacre lui réfléchit, dans Galgat, puis ensuite dans Ab, puis ensuite dans Sag, puis dans Ma, puis dans Bon, et ensuite dans Nekudim, et ensuite, après la brisure, dans le monde d'Atsilo, Briya et Tirazia, tout ça, c'est le seul méthode de travail. Massacre lui réfléchit. À chaque fois qu'il fait un calcul, elle le fait par rapport au cercle. Pourquoi est-ce qu'on le dit par rapport au cercle? Parce qu'en fait, ce sont les schémas qu'il y a de l'état complet, l'état parfait. Il y a le Réchimot. Justement, quand on dit qu'il y a la lumière environnante, la lumière environnante, c'est par rapport à ce même remplissage qu'il y avait dans Malchut d'Ensof. Après qu'il a reçu une partie, ce qu'il pouvait recevoir, ce qu'il ne pouvait pas recevoir, maintenant il le comprend, il l'explique comme lumière environnante, ce qui illumine par rapport au saut du Parsouf. C'est-à-dire que quand on dessine, est-ce dessin qu'on avait la dernière fois, ou qu'on avait vu la dernière fois, qu'il y a un cercle, qui remplit maintenant le prochain cercle. Oui? Et ensuite encore un cercle qui remplit le prochain cercle. Et ici, il y a un conduit qui remplit les cercles. C'est exactement ça. La forme du remplissage s'appelle ligne. Et qu'est-ce qui remplit? Il remplit justement ces mêmes cercles qui maintenant ne peuvent pas se remplir d'une manière directe. Comment est-ce que c'est relié à notre monde, nous a posé la question de Nir. Bien, chez nous aussi, il y a la loi du Tzimtzum Aleph. Pourquoi tout le monde veut se remplir et personne ne réussit ici? Parce qu'on n'a pas de massacre de mieux réfléchir. Pourquoi est-ce que les Kabbalistes, c'est les personnes les plus heureuses dans le monde? Parce qu'ils ont révélé la méthode de comment utiliser et recevoir à travers le massacre de mieux réfléchir et remplir le désir du Créateur pour que les cercles se remplissent. C'est pour ça que le Rav a souligné plusieurs fois dans le cours qu'il n'y a pas plusieurs kilim, il y a un seul désir, le désir de recevoir qui a été créé. Sa forme de remplissage, après le Tzimtzum, s'appelle rectitude. Celui qui ne connaît pas cette forme peut vouloir autant qu'il veut, mais il sera complètement vide. Celui qui connaît cette méthode, c'est justement les justes
4: Oren, Ken.
2: Oren, vas-y, oui.
5: Toda à l'esber.
2: Merci pour l'explication. Je voulais poser une question par rapport au monde de Hak, qui est décrit comme cercle. Mais sauf qu'on dit qu'après Tzimtzum, on commence déjà à travailler sur la rectitude. Donc en fait, pourquoi est-ce qu'on dit que dans le monde de Hak, on a étudié que justement lui aussi, il l'a décrit sous forme de cercle? Le monde de Hak, c'est déjà la rectitude. Tous les mondes qui viennent après Malchut d'Elsot, c'est déjà la rectitude. Mais chaque monde, il y a un aspect de cercle. C'est-à-dire que il y a une partie des désirs où l'homme peut se, où la lumière peut se propager sans limite. Là où la lumière peut se propager sans limite, c'est le cercle. Et ça, c'est ce qui est le roche. On commence avec les cercles, les trois premières, et ensuite on continue avec la lumière, avec les lignes, jusqu'à ce qu'on arrive au prochain degré, au prochain désir. Donc, voilà. Les trois premières, c'est les cercles, et ensuite, c'est seulement la ligne.
4: Kiev Echad.
2: Kiev, un s'il vous plaît.
6: Так, дякую, товариші. От питання таке. Раф казав, що все залежить лише від міри бажання виправитися. Від того, що я хочу, щоб
2: це виявилося. Tout dépend de la mesure de mon désir de recevoir pour me corriger. Dans le fait que je veux que ça se propage, que ça se passe en moi. Alors, qu'est-ce qui précisément on veut qu'il se passe en nous à partir de ce qu'on a étudié, ce qu'on a lu aujourd'hui? Qu'il y ait en nous le désir de travailler avec un massacre de lumière réfléchie au lieu d'un désir pour remplir notre propre désir, juste comme ça se remplir, qui est le désir naturel. C'est ce qu'on a besoin de développer aujourd'hui, c'est la nouvelle chose et l'unique chose qu'il peut y avoir dans la créature. Le désir qu'on a pas maintenant, et on a besoin de travailler ensemble pour l'acquérir. Et dans la première partie du cours, le Rav a dit, on a besoin de tout le temps vérifier tes relations avec le Créateur. Il a dit dans le début du dernier cours que, justement, à partir de la brisure d'équilibre, on a des parties du massacre et j'ai besoin de ressentir l'opposition entre le clé et la lumière et transformer le massacre brisé en un massacre corrigé. C'est la unique chose qu'il ne se fait pas de haut en bas. De haut en bas se fait seulement la brisure. Ça, c'est notre rôle. De se connecter entre nous dans la dizaine, de vouloir t'aider les uns les autres, de rappeler le but. Connaître ce cli-là. Le désir pour la spiritualité.
4: Asaf.
2: Asaf. Merci beaucoup. J'ai entendu plusieurs fois que le Rav compare les conduits au massacre. Mais en fait, c'est quand même deux mots différents. Alors, c'est quoi la différence entre eux? Si c'est possible,
1: oui.
2: Malchut Ben Sof, qui a décidé de faire un Tzimtzum, il y en est le massacre. Le début, c'est le massacre. C'est-à-dire que la force qui est en elle, ce qui s'appelle dans... C'est la force qui rejette la lumière, qui ne reçoit pas. Maintenant, elle est quand même obligée de recevoir, parce que c'est quand même le but de la création, elle ne se sépare pas du Créateur. Donc elle commence à faire un calcul. Et dans la mesure où elle reçoit, ça s'appelle la ligne. C'est-à-dire que le massacre fait naître la ligne. Maintenant, le rejet et la réception s'appelle la ligne. C'est ce qui s'appelle, c'est deux choses reliées ensemble. Et il y a le massacre, il y a la ligne. Ici, il n'y a pas le massacre, il n'y a pas la ligne, alors, et justement, si on ouvre les définitions, 91, page 91, question 59, qu'est-ce qu'on conduit? Question 59, qu'est-ce qu'on conduit? Nous dit le Baal HaSulam. Les kelim de rectitude sont considérés du nom de conduit. C'est eux qui prolongent et qui limitent la lumière dans leurs limites, comme un conduit qui limite l'eau qui passe à travers lui. C'est-à-dire que c'est un massacre. C'est, voilà, le massacre d'habitude, il a la quelque chose de début. Ensuite, il y a la vie haute, où le désir de recevoir se révèle. Par rapport à ça, il y a la lumière réfléchie. Dans la lumière réfléchie, il mesure à quel point ce qu'il peut donner au Créateur, parce qu'il a l'équivalence de forme. Et alors, il reçoit. Et il ressent quoi? Ça, c'est déjà la limite. C'est déjà la limite. C'est la définition dans 61. Qu'est-ce que 61? C'est quoi une ligne? Réponse. ces 10 sphirot des kilim de rectitude, et du point de vue de la lumière qui se trouve en eux, il s'appelle une ligne. Et seulement les 10 sphirot du monde d'Adam Kadmon sont considérés du nom de ligne unique, ce qui s'appelle Akudim dans le monde d'Adam Kadmon. Tandis que dans le monde de Atzilut, il y a dans les 10 sphirot 3 lignes. C'est déjà notre explication. Donc, on a les...

les cercles, on a la rectitude, on a une aspiration à être comme le créateur, comme le Balasolam, là où est-ce que se trouve, on a une aspiration à être comme le Rav, là où il se trouve, et là on passe aux annonces. Donc aujourd'hui, mardi, de 19h30 à 21h d'Israël, on va étudier les articles du Rabash, un cours traduit aux toutes les langues, à tous les étudiants de la communauté d'étudiants mondiale, animé par Vio et Michael. Vous êtes invités à nous rejoindre. Et chers amis, ce vendredi se réalisera la fête de Rosh Hashanah. Passons sur l'emploi du temps. Vendredi, septembre 11, veille de la fête de Rosh Hashanah. Donc le cours du matin, c'est comme d'habitude, 2h40 à 5h20, heure d'Israël. Maintenant, à partir de 5h45, voilà, faites attention, 5h45 jusqu'à 6h15, heure d'Israël, c'est à Troumous, et midi à 13h, cours d'après-midi, et de 14h30 à 16h, Réseouda de Rosh Hashanah. Tout ça, c'est heure d'Israël. Maintenant, en plus de du hall principal dans le bâtiment, on va ouvrir la galerie pour les femmes et les enfants sans enfants. Pour les femmes et les hommes sans enfants. Maintenant, on passe au samedi dimanche, 12-13. Voilà, ce sera la même voie du temps pour le samedi et le dimanche, le 12 et le 13 septembre. Donc, à 5h15 commence la préparation au cours du matin. Donc voilà, c'est pas comme en jour de semaine, mais c'est comme c'est une fête. C'est à 5h15 heure d'Israël que commence la préparation au cours. À 5h30 cours du matin jusqu'à 8h heure d'Israël. Ensuite, de 8h à 9h pause. De 9h à 9h45, c'est notre Shana.

0: Shalom,
1: Bonjour, dans la première partie du cours, on va étudier un cours du Rav du 30 octobre 2002. Le cours sur l'article « Qu'est-ce que chaque jour ils seront nouveaux à tes yeux ?» Ils seront à tes yeux comme neufs dans le travail. Ça se trouve dans les statuts du Rabash. On va lire ensemble l'article dans la dizaine. On a 30 minutes. Qu'est-ce que chaque jour ils seront à tes yeux comme neufs dans le travail? Sur le verset, ce jour-ci, le Créateur, ton Dieu, t'ordonne de faire ses lois et ses jugements, et tu garderas de les faire de tout ton cœur et de toute ton âme. Nous sommes interprétés, chaque jour ils seront à tes yeux comme neufs, comme si tu les avais reçus aujourd'hui du Mont Sinaï, comme si en ce jour même tu avais été ordonné à leur sujet. Et il faut comprendre qu'est-ce que ça nous ajoute que comme si aujourd'hui tu avais été ordonné. Et pourquoi ne suffit-il pas simplement, comme cela a été dit au Mont Sinaï, qu'alors ils ont reçu la Torah, mais nous avons besoin d'accepter sur nous-mêmes, comme si aujourd'hui tu nous avais été ordonné à ce sujet. Qu'ajoute-t-on pour nous dans le travail? Voici dans Shar Kavanot, il dit, et voici ces mots. La notion de la lecture du schéma et de la prière que l'on prie chaque jour, toujours trois fois, soir, matin et midi, en semaine et en Shabbat, et en jour de fête, sache-le, car il y a une grande différence et un grand changement entre les prières de la semaine et la prière de Shabbat et Rosh Chodesh et la prière du jour de fête et Chol HaMoed. Et non seulement cela, mais même dans les jours de fête eux-mêmes, la prière de la fête de Pessah n'est pas égale à la fête de Shavuot. Et non seulement cela, mais dans les jours de semaine eux-mêmes, il y a une grande différence entre la prière de ce jour-là et la prière du jour qui suit. Et il n'y a aucune prière depuis le jour où le monde a été créé jusqu'à la fin du monde qui ressemble à son prochain. Et il n'y a pas un homme qui ressemble à son prochain, et celui-ci corrigera ce que celui-là ne corrigera pas. Car le but du commandement de la prière est de clarifier les clarifications des sept rois d'Édom qui sont morts. Et chaque jour et chaque prière, de nouvelles clarifications d'étincelles sont clarifiées. Et afin de comprendre la notion de la brisure qui a eu lieu dans les sept rois d'Édom, que nous devons clarifier par la Torah et les mitzvot et la prière, nous devons nous souvenir des deux choses qui nous sont connues. 1. Le but de la création. 2. La correction de la création. Car le but de la création est de faire du bien à ses créatures, c'est-à-dire que les créatures recevront le bien et le plaisir. Et la correction de la création est que, lorsqu'ils recevront le bien et le plaisir, ils ne ressentiront pas la notion de honte du fait de la disparité de forme qu'il y a entre le receveur et le donneur. Et le conseil est que, l'on a fait une correction, que dans le but de recevoir pour soi-même, déjà, en cela, la lumière n'éclaire pas. C'est pourquoi, au moment où l'homme se trouve immergé dans le kidlin de la réception pour ça, repose sur lui l'aspect de voilement et de dissimulation. Et il est capable de ressentir l'importance de la doucha, car la doucha repose précisément dans le lieu où l'on veut donner du contentement à son formateur. Cependant, avant cela, c'est-à-dire tant que l'homme n'a pas encore mérité les kélim des dons, que c'est seulement dans ces kélim que réside la lumière, alors l'homme est obligé de tout recevoir dans la croyance, c'est-à-dire croire dans le Créateur qu'il dirige le monde en tant que bon et bienfaisant, et croire en la grandeur du Créateur parce qu'il est grand et souverain, et croire que c'est un grand mérite dans le fait de servir un grand roi. Et cette notion-là, dire que c'est un grand mérite, l'explication n'est pas de le dire avec la bouche, mais l'homme doit ressentir un grand plaisir dans le fait qu'il sert un grand roi. C'est-à-dire, quand l'homme peut-il dire qu'il sert un grand roi? C'est au moment où il a un grand plaisir. Et s'il ne ressent pas encore du plaisir du fait qu'il est un roi, c'est un signe qu'il n'est pas encore parvenu au degré où il croit qu'il sert un grand roi. Et nous devons croire ce qui est écrit, et sa royauté domine sur tout. Comme m'a dit mon père, maître de mémoire béni, qu'il n'y a aucune force, aucune autre force dans le monde, mais que lui seul fera tous les actes. Et la Kedusha donne la vie aux clipotes, que les clipotes n'ont aucune vitalité, si ce n'est ce que la Kedusha leur donne. Et c'est ce qui est écrit. Et quoi? Tu donnes la vie à tous. Et l'explication de « et sa royauté domine sur tout » est que Malchut de Hatzilut leur donne la vie. Sinon, ils n'auraient pas pu exister. Et selon cela, il en ressort de ce que nous apprenons que le Créateur a créé le désir de recevoir afin qu'il reçoive plaisir, il est obligé de recevoir plaisir et jouissance. Sinon, il n'a pas de droit à l'existence dans le monde. C'est-à-dire

vitalité pour qu'elle ne se nulle pas. Et selon ce qui a été dit, il ressort que sans plaisir, ils ne peuvent pas vivre. Mais tant que l'homme n'a pas accepté sur lui le joug du royaume des cieux, cet homme-là reçoit la vitalité seulement du Créateur. Mais l'homme n'a pas la croyance dans le Créateur pour dire que le Créateur lui donne la vie. C'est pourquoi l'homme dit qu'il a la vie de la nature. Et nous devons dire que la vérité est que le Créateur se dissimule dans ses vêtements envers les laïcs. Mais eux ne croient pas en cela, c'est-à-dire que le Créateur se dissimule envers cet homme-là, de sorte que l'homme ne puisse pas croire que le Créateur est le donneur. Mais le Créateur s'est dissimulé dans un vêtement de séparation. C'est pourquoi le plaisir du Créateur vient à l'homme revêtu dans des revêtements dans lesquels est revêtu le plaisir. Et cela est semblable à ce que nous voyons, qu'il y a de la nourriture de l'homme qui s'assied et mange un repas de viande, de poisson et ainsi de suite. Et de cela, l'homme jouit. Et ce qui reste comme déchet de nourriture, il le jette à la poubelle pour les chats, afin qu'ils mangent ce déchet. Et certainement, les chats jouissent du déchet. Et nous voyons qu'ils ont une satisfaction complète de la nourriture qu'ils trouvent dans les ordures. C'est pourquoi nous voyons que les chiens, les poules, etc., tous jouissent de la nourriture. Cependant, il y a une différence, que le plaisir de l'homme n'est pas à partir du déchet, alors que pour eux, il suffit de nourriture de déchets. Et de même, dans le travail du Créateur, il y a des personnes qui jouissent de ce qu'ils jouissent du déchet, c'est-à-dire les clipotes, de ce que l'Akdusha leur donne comme lumière fine. Et de cela, ils ont une satisfaction complète. Et il y a des personnes dont le plaisir, ce qu'ils reçoivent, est semblable à tout le collectif qui sont l'aspect de déchets de l'Akdusha. Cependant, cette nourriture-là ne leur suffit pas, du fait qu'ils ont une poussée intérieure, qu'ils ressentent qu'il ne vaut pas la peine de naître et de recevoir du plaisir du déchet. C'est-à-dire qu'ils ressentent qu'il ne peut pas être que cette même nourriture qui est donnée aux animaux, c'est-à-dire aux bêtes, aux animaux sauvages, aux oiseaux, etc., que cela soit une nourriture pour les humains qui ont le statut d'aspect de parlant, qu'ils soient semblables aux animaux, c'est-à-dire que de la même chose dont se nourrissent les animaux, se nourrirait l'aspect de parlant. Et ce ressenti ne leur donne pas de repos, et ils commencent à chercher un autre lieu de subsistance, afin qu'ils puissent dire que pour cela, il vaut la peine de naître et de jouir de la vie. Et cette chose-là leur cause de chercher la spiritualité. Et cela les amène à accepter sur eux le joug du royaume des cieux. Et le joug de la Torah des Mitzvot. Et même ici, c'est-à-dire après qu'ils ont accepté sur eux le joug de la Torah des Mitzvot, il y a parmi eux qui reçoivent satisfaction de l'aspect de l'Olishma, comme le dit le Rambam, qu'au début, on leur enseigne de s'occuper de la Torah et des Mitzvot afin de recevoir une récompense. Et ainsi, il doit en être, qu'ils ne changent pas leur ordre de leur travail. Mais jusqu'à ce que grandisse leur raison et qu'ils deviennent plus sages, on leur révèle ce secret petit à petit. Et la question se pose, d'où savons-nous qu'ils se trouvent dans l'aspect de « jusqu'à ce que grandisse leur raison » ? La réponse est comme suspension mentionné, qu'il reçoit une poussée intérieure et ressent qu'il est impossible de dire que c'est ce dont il est écrit.

0: car c'est votre sagesse et votre intelligence aux yeux des peuples. Alors, on voit que déjà sa raison a grandi. Et déjà pour lui, c'est comme le dit le Rambam, et ils deviendront plus sages. C'est-à-dire qu'il devient sage. Il a commencé à ressentir qu'il y a aussi un aspect d'intériorité dans la Torah et les Mitzvot. Alors, on lui révèle ce secret. C'est-à-dire qu'il faut travailler aussi sur l'intention, ce qui signifie que l'homme doit s'efforcer pour que tous ses actes soient dans le but de donner, qu'alors l'homme parvient à l'adhésion au Créateur, et alors l'homme mérite le bien et le plaisir du but de la création. Et alors l'homme se nourrit de la nourriture qui convient à la nourriture de l'homme, et non de l'aspect de déchets, ce que la Kdusha rejette en clipote, afin qu'ils aient de quoi subsister. Cependant, cela n'est qu'une lumière fine pour leur subsistance, c'est-à-dire afin qu'ils ne disparaissent pas du monde, car si le désir de recevoir disparaissait du monde, il n'y aurait personne à corriger. Et comme nous l'apprenons, l'essentiel de la création est le désir de recevoir, et c'est toute la matière de la création. Mais, comme c'est mentionné, il y a la notion de correction de la création, c'est-à-dire que la création est appelée désir de recevoir, que cet aspect-là a été créé par la force du but de la création, c'est-à-dire que le désir de faire du bien à ces créatures a été créé à partir de l'absence comme un désir de recevoir. Et la correction de la création est qu'on lui donne l'intention dans le but de donner. Et alors, l'homme est digne de recevoir le bien et le plaisir. Et alors, par le fait qu'il mérite l'adhésion, qui est l'équivalence de forme, alors il parvient au degré de « car c'est votre sagesse et votre intelligence aux yeux des peuples », c'est-à-dire que seulement au moment où l'on sort de la domination des peuples, appelé autorité du public, autorité multiple, et qu'on parvient à l'autorité de l'unique, où l'homme n'a que l'autorité du Créateur, alors il mérite la lumière de la sagesse et de l'intelligence. Cependant, bien que l'homme ait déjà reçu une impulsion intérieure, qu'il veut travailler dans le but de donner, et non simplement dans l'aspect de l'acte dans le but de recevoir une récompense, et que la raison oblige que l'homme doit avancer, et que chaque jour, il devrait être plus fort que le jour d'hier. Et en pratique, commence ici un nouvel ordre, qui est vraiment contre l'intellect, c'est-à-dire que commence ici un ordre de montée et de descente, que parfois l'homme dit que les premiers jours étaient meilleurs que ceci. Et il peut y avoir en un seul jour plusieurs montées et descentes, ou en une seule semaine plusieurs montées et descentes, à un tel point que bien souvent l'homme en vient en désespoir et dit qu'il ne voit pas qu'il y ait une quelconque réalité où il serait possible de sortir de la domination du mal, et qu'il est seulement obligé d'être soumis sous le désir de recevoir. Et étant donné que l'essentiel du travail dans la Torah et des mitzvot, il est déjà parvenu à la reconnaissance que cela n'est pas si important, car l'essentiel de l'importance de l'accomplissement de la Torah et des mitzvot doit être pour le nom du ciel, c'est-à-dire que du fait qu'il est parvenu à la reconnaissance que l'essentiel est de travailler pour le nom du ciel, cette connaissance-là lui a causé de recevoir un aspect de bassesse, c'est-à-dire qu'il n'est pas important de travailler dans l'aspect de l'acte sans intention. Et bien qu'il sache, d'après ce qu'on dit nos sages, qu'il apprenne toujours, car même de l'olishma, on en vient à l'ishma, alors le mal dans l'homme lui fait comprendre. C'est vrai que c'est important du fait que de l'olishma, on en vient à l'ishma. Mais toi, lui dit le mal dans l'homme, n'est-ce pas que tu vois que tu n'es pas capable de parvenir à l'ishma? Et cela, tu le vois par toi-même. C'est-à-dire, d'abord, le mal en lui fait comprendre qu'il doit désespérer de parvenir à un degré où il serait capable de travailler pour l'utilité du Créateur. Et après qu'il lui a été donné des pensées de désespoir, il lui dit, maintenant que tu es déjà parvenu à la connaissance que l'essentiel est pour le nom du ciel, tu comprends de toi-même que non pour le nom du ciel n'a pas de valeur. C'est pourquoi il lui fait comprendre qu'il n'est pas nécessaire de donner tant de force pour accomplir tous les actes. N'est-ce pas que tu sais déjà par toi-même que l'olishma n'est pas tellement important? C'est pourquoi tu peux alléger dans la Torah et la prière, etc. Il s'ensuit qu'au temps de la descente, l'homme se dégrade et va selon ce que son intellect lui fait de comprendre. Et l'homme, lorsqu'il se trouve dans l'état de descente, avec toute sa bassesse, il s'enorgueillit encore et il dit, ces personnes que je vois qui, eux, gardent en effet la Torah et les mitzvot dans tous les détails, bien que je vois qu'ils ne le font pas pour le nom du ciel, moi, je ne peux pas être comme eux. Sur cela, il répond par une réponse d'orgueil, c'est-à-dire, eux ne sont pas encore parvenus à une connaissance aussi importante que l'essentiel est de tout faire pour l'utilité du Créateur. Cependant, moi, je me tiens à un degré plus élevé qu'eux, et moi, je sais en effet que l'essentiel est pour le nom du ciel. C'est pourquoi je ne vois pas en cela, c'est-à-dire dans l'accomplissement de l'acte seul, sans l'intention pour le nom du ciel, tant d'utilité qu'il vaudrait la peine de donner des forces pour les accomplir dans tous les détails. Et cela s'appelle une transgression entraîne une transgression. C'est-à-dire, la transgression du désespoir lui fera baisser le travail de l'olishma. Et après qu'il a rabaissé le travail de l'olishma, cela lui fait parvenir à un degré d'orgueil. C'est-à-dire qu'il se considère comme un élu du peuple, qu'il comprend plus que les autres personnes, qu'elles ne comprennent pas la vérité comme lui la comprend. Et si l'homme, malgré tout, ne fuit pas le combat, c'est-à-dire qu'il ne révèle pas ses fautes en public, il passe un certain temps jusqu'à ce qu'on ait pitié de lui du ciel et qu'on lui donne encore quelques éveils et il reçoit de nouveau une élévation. Et alors, encore une fois, le mal vient pour discuter avec lui et le même ordre recommence. Le conseiller de ne pas fuir les actes auxquels il était habitué, mais au contraire, c'est-à-dire multiplier encore plus les actes. Et cela, il peut le faire uniquement au-dessus de la connaissance. Et l'homme doit croire que dans ce travail-là, qu'il fait autant la descente et qu'il ajoute des actions dans l'extériorité sur la base de l'au-dessus de la connaissance, par cela, il fait de grands pas pour parvenir au but, qui est appelé adhésion au Créateur. Et sur ce point-là, a dit mon Père et Maître de mémoire bénie, que c'est ce qui est écrit, car droits sont les chemins du Créateur, les justes y marcheront et les criminels y trébucheront. Et dans cette descente, s'il peut ajouter des actions sur la base de l'au-dessus de la connaissance, étant donné que sa connaissance lui montre, comme tu mentionnais, un ordre de transgression entre une transgression et qu'il se renforce au-dessus de l'intellect, alors il rapproche le temps de son travail et il peut parvenir au but dans le temps le plus proche. C'est pourquoi il incombe à l'homme, au temps de la montée, d'ordonner la notion de l'action et la notion de l'intention. C'est-à-dire qu'au moment où il ressent que l'essentiel est l'intention, alors il doit penser que l'action aussi est une chose très importante, étant donné que l'homme accomplit les mitzvot du roi. Et nous n'avons pas d'atteinte de combien l'action est importante devant lui, béni soit-il. Comme a dit mon père et maître de mémoire béni, que dans la mesure où nous pouvons estimer l'importance de l'Ishma, encore bien plus important devant le Créateur est le Lolishma. Et l'importance de l'Ishma, il n'est pas en notre main de l'estimer. C'est pourquoi, au temps de la montée, l'homme doit se souvenir de ne pas mépriser l'action qu'il fait. Cependant, en même temps, l'homme doit s'efforcer de faire en sorte que toutes ses actions soient tous pour le nom du ciel. Et il y a une règle. Dans toute chose à laquelle l'homme est habitué, cela devient déjà pour lui comme une coutume, c'est-à-dire qu'il n'a pas besoin de savoir pourquoi est faite cette action. Et cela est appelé « mitzvot des hommes apprises par habitude », dont l'explication est qu'il y est habitué. Et étant donné que la notion de la Torah et des mitzvot a été donnée pour raffiner par elle les créatures, il s'ensuit qu'il doit avoir l'intention au moment de l'accomplissement des mitzvot, que cet accomplissement-là l'amène à un état d'adhésion au Créateur. Il s'ensuit que l'homme doit savoir ce qu'il veut de cet accomplissement-là. C'est pourquoi, si l'homme fait une action du fait de l'habitude, alors il n'a pas besoin de quelconque récompense. Il s'ensuit d'un côté, l'observance de la Torah et Mitzvot du fait de l'habitude, cela est une chose élevée, comme il est connu de ce qu'on dit nos sages, une bonne pensée, le Créateur, la joie. La joint à l'action. C'est-à-dire, au moment où l'homme mérite une bonne pensée, c'est-à-dire qu'il mérite déjà de pouvoir orienter ses actions dans le but de donner, alors toutes les actions qu'il a faites, qui n'étaient pas encore avec l'intention pour le nom du ciel, le Créateur n'y joint à toutes les actions qui étaient auparavant. Et elles sont toutes entrées dans la Kdusha. Il s'ensuit que plus il a de bonnes actions, alors ensuite réside sur elle la pensée pour le nom du ciel. Et selon ce qui a été dit, nous comprendrons ce qu'ont dit nos sages, que chaque jour, elles doivent être à tes yeux comme neuf, comme si tu les avais reçues aujourd'hui du Mont Sinaï, comme si en ce jour, tu avais été ordonné sur elles. Et il y a ici deux compréhensions. Un, de même qu'alors ils avaient une préparation à la réception de la Torah. De même, chaque jour, l'homme a besoin d'une préparation à la réception de la Torah et des mitzvot. Car par la préparation, il est possible de parvenir à l'atteinte. Ce qui n'est pas le cas, lorsque l'homme agit sans préparation, mais du fait de l'habitude. Par cela, l'homme ne mérite pas le but de la création. Bien que cela aussi soit une grande chose, cependant, à l'endroit où il pourrait, par cela, entrer dans le degré de « connais le Dieu de ton Père », ce qui est assurément droit vers le but, c'est pourquoi ils ont dit « qu'il soit à tes yeux comme nouveau ». Car par cela, il méritera l'adhésion au Créateur. 2. Car si ils ne sont pas à ses yeux comme nouveaux, et que cela soit pour lui comme un commandement d'homme appris, c'est-à-dire du fait de l'habitude, alors il ne peut déjà plus accomplir la Torah des mitzvot du point de vue de la connaissance, car par le fait qu'il travaille au-dessus de la connaissance, il devient ensuite apte à mériter la raison de Kdusha. Il s'ensuit qu'au moment où il agit du fait de l'habitude, c'est-à-dire qu'il ressent qu'il doit accomplir la Torah et les mitzvot comme une coutume, selon laquelle il organise l'ordre de sa journée, il s'ensuit qu'il n'a pas de lieu pour avancer. C'est pourquoi ils ont dit chaque jour qu'il soit comme nouveau. Car par cela, l'homme parviendra à mériter l'aspect du but de la création, qui est afin que les créatures méritent de recevoir le bien et le plaisir. Et selon ce qui est écrit dans le livre Shar HaKavanot, l'explication de chaque jour qu'il soit à tes yeux comme nouveau est que telle est la vérité, c'est-à-dire qu'à chaque jour, l'homme corrige des aspects nouveaux et de ce qui est tombé dans la brise de Kélim, comme il est expliqué là-bas dans le livre. Il s'ensuit que l'homme ne répète pas ce qu'il a reçu de la Torah du Mont Sinaï, il ne répète pas les mêmes choses, mais la Torah qui a été donnée au Mont Sinaï, avec cette Torah-là, il est obligé de corriger chaque jour des aspects nouveaux. Il s'ensuit que c'est comme si aujourd'hui tu as été commandé. C'est-à-dire qu'à chaque jour, il y a ce qu'il faut corriger avec la Torah d'autres aspects. Et de là, il découle le fait que l'homme a besoin de manger chaque jour. Et il ne suffit pas qu'il a mangé une seule fois dans l'année, que cela suffise au moins pour l'année. Mais selon les paroles du Saint-Hari, c'est que dans chaque repas se clarifient des aspects nouveaux de la brisure, bien que tout un chacun ne le ressente pas. Cependant, cela est donné à l'ensemble d'Israël, et tous les détails qui sont dans l'ensemble doivent parvenir à ce degré, comme il est écrit, « Car tous me connaîtront du plus petit jusqu'au plus grand d'entre eux. »
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2: נעבור לשיעור.
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0: On a entendu un article très émouvant, volume 3 des degrés de l'échelle. Livre de Varine, Parashat Kitavo, qu'est-ce que chaque jour ils sont à tes yeux comme neuf dans le travail? Qu'est-ce que ça veut dire que chaque jour ils sont comme neuf? Le désir de recevoir, il n'est pas nouveau. Il existe sous une forme depuis le début de la création et pour toujours. Mais qu'il soit à tes yeux comme neuf, l'innovation, le nouveau, c'est seulement dans le fait qu'il y ait l'intention dans le but de donner. Car dans l'intention, l'homme monte et descend toujours, il est toujours dans des clarifications. Et par rapport à l'intention, on vérifie l'homme. Au début, l'homme se trouve dans un état où il est complètement sans intention, ça veut dire qu'il est habitué à accomplir des actions comme ça, auxquelles son éducation l'a habitué. Ça peut être une éducation religieuse, une éducation laïque, c'est-à-dire que en fait, c'est simplement un accomplissement d'actions telles que les personnes le lui ont apprises. C'est-à-dire qu'il accomplit comme les personnes le lui ont appris. Il est certain qu'il n'y a là aucune intention, mais l'habitude devient une seconde nature. C'est comme ça que c'est pour ceux qui ont reçu une éducation religieuse et ainsi que pour ceux qui ont reçu une éducation laïque. Ces choses ne comptent pas par rapport à l'intention, parce que l'homme n'est pas en cela. C'est-à-dire qu'on voilà, on peut prendre chacun, on peut l'éduquer tel qu'on veut, et en cela, il va rester comme ça, il va recevoir cette forme. Oui? C'est-à-dire que là, il n'y a pas encore d'homme. Donc, l'homme, c'est celui qui, par libre choix, prend sur lui la forme d'homme, de Adam, de Domé le Boré, celui qui ressemble au Créateur. Et dans ce processus, il y a la notion d'intention, l'olishma et ensuite l'ishma. Dans l'olishma, c'est tous ses efforts qui rentrent depuis le moment où il commence à travailler sur le point dans le cœur, où il commence à recevoir un certain éveil pour se rapprocher du Créateur. Et bien que cela prenne de nombreuses années et que ça puisse prendre 10 ou 15 ans dans ce processus, selon la quantité et principalement la qualité de l'effort, mais même s'il a travaillé tant d'années, qu'il a connu des montées et des descentes, et qu'il s'est éloigné, qu'il s'est de retour rapproché dans toutes sortes d'états, ensuite, quand il mérite d'être dans le but de donner, dans l'intention correcte, tout son effort, même sur plusieurs incarnations, peut-être qu'en une seule incarnation, il n'est pas, mais peu importe. Tous ces efforts entrent sous cette intention dans le but de donner qu'il a acquise et ils entrent tous pour toujours dans son travail, pour l'éternité. Et l'autre chose qu'il a reçu, et ça ne compte pas pour le degré de l'homme, c'est qu'ils sont égales à zéro. Et c'est comme ça qu'il va et qu'il ajoute. À chaque fois, il ajoute dans les montées, les descentes par rapport à l'intention. Notre problème, c'est qu'on pense et qu'on mesure nos états comme bons ou mauvais, les montées et les descentes, par rapport à notre état d'esprit, à notre état physique, à notre état d'à quel point est-ce qu'on est vigilant dans le travail. Et ça n'a absolument aucun rapport avec l'état véritable. Oui? L'intention dans le but de donner ou dans le but de recevoir. La précision de l'intention, sa clarté, la reconnaissance du mal qui s'y trouve, et la capacité de faire le bien, peut-être ou non, toutes ces choses ne se mesurent pas d'après mon ressenti, mais d'après le sujet lui-même, l'intention elle-même. C'est seulement à quel point est-ce qu'on se trouve dans la profondeur de la clarification de l'intention. C'est seulement selon cela qu'on peut mesurer une progression. Il est possible qu'un homme se trouve dans des clarifications, il est entièrement dans le but de recevoir, où il n'a rien dans le but de donner, et où il est loin du Créateur. En effet, il est loin du Créateur, mais il est proche du Créateur dans le fait qu'il avance dans la clarification de l'intention et qu'il avance dans le processus de la correction. C'est pour ça que notre ressenti ne détermine rien sur l'échelle des degrés où on avance et on monte. Mais la mesure doit se faire uniquement par rapport à la clarification dans l'intention. Et la clarification, qu'elle soit bonne ou mauvaise, peu importe, plus elles sont profondes, plus elles sont avancées. Et c'est pour ça qu'il faut aspirer seulement aux intentions dans l'intention, aux innovations dans l'intention, pardon. Tout le temps être dans la vérification. Quel est mon rapport au Créateur? Comment est-ce que je me rapporte à lui? Oui. Comme ça, tout le temps, vérifier la connexion mutuelle, le système de relations, et tout le temps, autant que possible, s'approfondir en cela. Mais que Dieu nous en garde, ne pas comme ça rentrer dans le fait de commencer à construire une sorte de une sorte de relation imaginaire où il semble à l'homme que voilà, moi je lui fais comme ça et lui en retour il me fait comme ça, que Dieu nous en garde. Mais encore une fois, c'est pas que moi je lui fais quelque chose et que lui me fait quelque chose. C'est pas dans l'action, mais dans l'intention. Ce que je suis envers lui, ce que je pense de lui, quelle est mon intention envers lui. Oui. Ici aussi, il y a, c'est-à-dire qu'en fait, tout mon problème, c'est que de l'intention, on descend vers l'action. Et alors, on a toute cette confusion. Que j'ai fait comme ça, et le Créateur me fait comme ça. Sur le j'ai fait, on n'en parle même pas. On comprend même pas ce que c'est qu'en fait, le j'ai fait. J'entends dernièrement beaucoup de choses comme ça, où on fait toutes sortes de calculs comme ça, que le Créateur nous a fait comme ça, parce que nous on a fait ça comme ça et comme ça. Comme si, voilà, on est tous devenus des prophètes. On ne connaît même pas toute la partie de la création où se préparent tous les actes qui descendent ensuite sur nous. Et soudain, c'est comme si nous connaissions tout le système de Hatilut, où sont reliés nos man et ce qu'on y reçoit en retour comme mad. Et les personnes commencent à construire comme ça une sorte de système de relations imaginaires, comme ça, tellement débridées, que vraiment, c'est juste une imagination débridée, qu'il leur semble qu'elles peuvent déjà vraiment déterminer pourquoi le Créateur fait comme ça et comme ça, et pourquoi est-ce qu'il fait comme ça. Mais on n'a en cela aucune compréhension, on ne le sait pas du fait que les âmes sont reliées les unes aux autres dans un tel mélange qu'il est impossible de calculer, et chacun également un processus particulier qui n'est pas nécessairement lié à l'état actuel. Et la structure de l'âme de chacun est telle que qui sait quelle chose doit avoir lieu pour révéler et corriger chaque étape et étape de l'âme. Bref, c'est... En gros, on ne peut pas juger les actes du tout. C'est une chose qui nous est dissimulée, qui est enracinée dans le roche de Hatzilut. Jusqu'à ce qu'on y parvienne, on ne saura pas... Voilà, tant qu'on ne saura pas le nom, on ne saura pas. C'est-à-dire que tant qu'on n'aura pas d'atteinte claire en cela. Donc il nous reste en fait simplement la clarification de l'intention. La clarification de l'intention, c'est de cela dont on doit toujours s'occuper, et vraiment qu'il soit à tes yeux comme neuf. Est-ce qu'il y a des questions? Oui. Étudiant, est-ce que ça a une influence sur les habitudes dans le monde matériel? Est-ce que ça a une influence sur les habitudes dans le monde matériel? Les exercices? Les habitudes? Les exercices? Bon, dans le monde matériel, il doit y avoir le moins d'habitudes possible. L'habitude, ça doit être seulement par rapport à l'ordre des études. Ou, disons-le comme ça, une bonne habitude, elle est bonne là où tu es une bête. Et là où tu t'es fixé une limite bonne et un bon cadre pour avancer. Voilà, se lever le matin, étudier, aller au travail, revenir du travail, continuer à étudier ou faire quelque chose dans la diffusion, rentrer chez toi, dormir, et encore comme ça, et comme ça, et comme ça, et comme ça. Et c'est la vie. Tu l'as fixé, on a fini. C'est bon, c'est d'habitude. C'est-à-dire que ça doit devenir une habitude, et ensuite, vraiment, ça devient une seconde nature. Et l'homme commence petit à petit à s'habituer à cela. Mais même cette habitude-là, si tu ne travailles pas avec elle dans l'intention, tu deviens simplement minéral. Voilà. C'est seulement dans l'intention qu'il peut toujours y avoir un ajout chez nous, hein, dans tous les actes, dans tout ce qui appartient dans ce monde-ci. Tu n'ajouteras pas et tu ne retrancheras pas, et tout l'ajout, c'est dans le massar. C'est tout. L'étudiant. Ça veut dire qu'en fait, tout ce qui n'a pas d'intention, c'est une habitude. Tout ce qui n'a pas d'intention, il ne faut pas s'en préoccuper. Et même pour les actes qui sont sous l'intention, il ne faut pas s'en inquiéter. L'intention obligera déjà l'acte. Et l'intention elle-même dans la spiritualité, c'est l'acte. C'est tout ? Oui.
3: Question.
0: C'est pas... Alors, c'est pour ça que tout le temps, dans les livres, dans tous les livres où tu entends comme ça, sur les kabbalistes, comme les gens parlent comme ça, qu'ils restent simplement dans un coin, qu'ils sont assis, qu'ils ne font rien, qu'ils travaillent sur l'intention. Là, tu comprends, voilà, ils sont assis là-bas dans un coin, ils n'en sortent pas, et c'est tout. Comme une sorte de description que le peuple donne aux kabbalistes. Parce qu'en fait, véritablement, tout le travail, c'est un travail intérieur. Mais dans le travail intérieur aussi, on a à la fois un acte et une intention. Oui. L'étudiant. C'est pas clair, qu'est-ce que ça veut dire ajouter dans l'intention, le rab. Ajouter dans l'intention, ça veut dire que tu t'examines et à chaque fois tu découvres à quel point est-ce que tu n'as pas l'intention d'être dans le but de donner, c'est-à-dire que tu ne penses pas au créateur mais à toi-même, et tu as là un travail intérieur. Après la clarification, que cela devienne une reconnaissance du mal, oui, être dans la reconnaissance du mal, et ensuite demander les corrections, et ensuite réaliser l'action pour que de plus en plus, et de plus en plus, en plus en plus, les pensées soient dans le but de donner. Ça veut dire que, et quand tu auras vraiment l'intention dans le but de donner, tu pourras commencer à travailler avec ces désirs. Et ça s'appelle déjà un Zivudaka. L'étudiant. Oui, mais j'ai pas comme ça un bouton sur lequel j'appuie comme ça maintenant et tout ce processus se met en marche. C'est-à-dire qu'en fait, il doit y avoir comme si les étapes, en fait. Il faut les conditions pour le développement de toutes ces étapes que tu viens de décrire. Alors, quand je vérifie que je fais quelque chose, pas dans le but de donner, mais pour moi. C'est-à-dire, qu'est-ce que je vérifie? Et qu'est-ce que je fais après? Parce que la reconnaissance du mal ne venait pas comme ça d'une seule vérification intellectuelle. Laura, la reconnaissance du mal dans l'acte, c'est-à-dire la reconnaissance de l'intention dans le but de recevoir ou de l'intention dans le but de donner, ça, elle vient principalement de l'effort. Comme résultat de l'effort dans la société, dans l'étude et dans la diffusion. Parce que plus l'homme investit dans toutes ces choses et qu'avec cela, il veut voir ses intentions, alors à partir de l'effort dans l'étude, dans la diffusion, dans le groupe, avec les amis, dans cet effort-là, il commence à voir l'intention. Si l'homme n'investit pas dans toutes ces choses-là, alors il n'aura pas de reconnaissance de l'intention. On a, depuis la brisure des kelim, des parties de masachim qui se sont brisées. On doit les ressentir. Les ressentir comment? Autrefois, il y avait un massacre face à lequel se trouvait la lumière. Et le massacre et la lumière étaient égaux. Maintenant, le massacre et la lumière sont inverses. Je dois ressentir cette inversion-là. Et que ça me pousse à changer le massacre brisé. En massacre corrigé. Oui? Ok, donc, comment est-ce que je peux faire ça? Alors, je dois accomplir des actes où, soi-disant, ces actes-là, je les accomplirai avec des massachim corrigés. Ce sont des actes d'étude, de société et de diffusion. On n'a pas d'autres actes qui agissent en relation avec le massacre. Je ne parle pas du fait qu'alors je commence à manger davantage, à boire davantage, à recevoir davantage de plaisir. Il n'y a rien à dire à ce sujet. Ça ne peut pas encore être relié au massacre, parce que pendant encore beaucoup d'étapes, ce n'est pas encore lié. Ce sont déjà des actes de réception. Les actes de don qui seront également reliés au massacre de don, ce sont l'étude, le groupe et la diffusion. Alors si pendant l'étude, pendant la diffusion et pendant le travail avec le groupe, je pense à comment est-ce que mon rapport est envers tout cela, est-ce que je pense à moi-même, au créateur, aux autres, aux amis, etc. Et ici, précisément, je vois immédiatement à quel point est-ce que je ne suis pas là-dedans. Dans toutes mes autres actions, je vais immédiatement me faire des illusions. Là-bas, je pourrais me justifier d'une façon ou d'une autre. Mais... Mais dans de telles actions, non. C'est pour ça qu'il me conseille d'accomplir des actions. Autrement, moi aussi comme ça, je serais assis comme ça dans un coin comme un grand kabbaliste, je ne sortirai pas, je ne ferai rien, bien qu'ils aient tous travaillé, hein, mais disons. Et ils feraient là toutes les unifications, ce qu'on dit comme ça, des kabbalistes, qui font des unifications. C'est-à-dire que les unifications, ça veut dire que, comme il y a du Massar, il s'unit lui-même à la lumière supérieure, oui. Voilà, c'est ça les unifications. Voilà, donc c'est tout. Donc les actes qu'il nous reste à faire dans ce monde-ci, c'est ceux-là. Donc je dois veiller à ce que chaque jour j'ai de tels actes. Études, diffusion, société, etc. Et qu'au sein de ces actes-là, je pense à l'intention. Pourquoi est-ce que je fais ça? Alors, on dit comme ça, que même si je pense que par ces actes, je vais me rapprocher du Créateur, et je veux me rapprocher, et que cela me fasse du bien. Mais malgré tout, je pense au Créateur, et que je vois que je ne pense pas tellement à lui. Malgré tout, ça s'appelle le Lishma. Et à partir de là, déjà, je grandis, et je me rapproche du but. Et avant le Marsom, le plus grand Lishma, c'est quand je pense déjà à 99% à moi-même et à seulement 1% au Créateur, ou à l'inverse. 99%, je pense soi-disant pour le Créateur et 1% pour moi-même, mais en pratique, je suis incapable de ne pas tirer un bénéfice personnel. J'ai une reconnaissance du mal. Ça dépend par rapport à quoi est-ce que j'examine ce mal, à quel point est-ce qu'il est mauvais, selon quels critères. Et alors, de ce Lishma, on passe à Lishma. C'est-à-dire que dans les actes du groupe de la diffusion de l'étude, je suis obligé d'examiner tout le temps mon intention, de faire un examen, une analyse comme ça, de vérifier est-ce que c'est comme ça ou comme ça, pourquoi verrou comme ça. Mais cette vérification-là ne doit pas affaiblir mes actes. Dans cette vérification, d'accord, je ne suis pas là-dedans, je ne suis pas là-dedans. Voilà. Alors, je suis déjà le Lishma. Bon, très bien. Alors, j'ai déjà le Lishma, j'avance encore et encore davantage dans les actes, dans l'étude, le groupe et la diffusion, et j'ai encore et encore davantage toutes sortes d'intentions. Tout le temps, je travaille sur les intentions, au-dessus de ces actes. Sans ces actes, je ne peux pas m'accrocher à mes intentions. Voilà. C'est pour ça que Mushi me demande aujourd'hui. Après l'usine, qu'est-ce qu'on fera? Nous, on a une usine, donc comment est-ce qu'on pourra y joindre des intentions? Une fois que nous avons une usine et que nous travaillons ici, comme des amis, dans l'usine, dans la diffusion et dans l'étude, et dans le groupe, parce que au total c'est simplement un groupe. Alors ensuite, vous allez commencer à réfléchir, pourquoi est-ce qu'on fait ça? Ça s'appelle déjà la vérification de l'intention. Après les actes, pourquoi est-ce que j'accomplis les actes? Et en vérité, les actes eux-mêmes, s'ils sont organisés sous cette forme, c'est eux qui éveillent la vérification de l'intention. Parce que, de pourquoi est-ce que je fais ça? Parce que les actes de don ne sont pas naturels pour le corps. Ils amènent toujours au corps une question. Qu'est-ce que tu fais? Qu'est-ce que c'est que ce travail pour vous? Qu'est-ce qui t'arrive? Va te reposer, laisse tomber. Alors, tôt ou tard, on est obligé de le faire. Oui. À l'instant, on vient de parler du fait de ne pas imaginer des réactions, des attitudes sur l'amour du Créateur, sur l'homme, parce que c'est comme une imagination. Alors, qu'est-ce que ça veut dire que dans l'article, il y en a mais lui, où l'homme doit prendre tout ce qui lui est arrivé dans la vie comme venant du Créateur? Nous, on dit comme ça, que dans le meilleur des cas, on élève le man vers le haut. Si on parle du travail spirituel. Pour le travail matériel aussi. Tous nos désirs montent vers le haut. Je veux maintenant boire. Alors ce désir est ressenti en haut. J'ai mal quelque part. Alors ce désir pour que ça ne me fasse pas mal, même sans que j'en ai conscience, oui, il monte vers le haut. Qu'est-ce que ça veut dire qu'il monte vers le haut? C'est qu'il est relié au Créateur parce que de lui, en fait, me vient chaque désir, chaque cause de douleur, de bien, de mal, etc., etc. Avant même que m'arrive quelque chose, ça m'est envoyé de lui. Alors ma réaction aussi est automatiquement ressentie chez lui, oui. En fait, c'est lui qui a provoqué cette réaction. Et il connaît d'avance ma réaction. À la suite de ma réaction, maintenant, le mécanisme s'éveille, qui agit de nouveau sur moi, et provoque chez moi une autre réaction à ma réaction. Et ainsi de suite, comme ça.

0: tout le temps toutes sortes de signaux passent sur moi depuis lui, oui. Comment est-ce qu'on dit signaux? Des signaux, des ototes de lui, voilà. Et tout le temps, j'y réagis d'une certaine manière, sans conscience, avec conscience, sans penser que ça vient de lui, en pensant que ça vient en effet de lui, peu importe. Tout le temps, je reçois de lui toutes sortes d'influences qui viennent de lui, oui. Et tout le temps, ça passe à travers moi. Et c'est comme ça que je grandis. Et c'est comme ça que j'avance, pour ainsi dire, oui. Il y a des choses que je ressens plus, il y a des choses que je ressens moins, il y a des choses que je rattache au Créateur parce qu'elles viennent de lui, il y a des choses que je ne connais pas ou que je ne pense pas, il y a des choses auxquelles je commence sur cela à rattacher et à coller une intention que ça vient de lui pour mon bien. Il y en a où je ne peux pas justifier et je pense qu'il est mauvais. Oui, etc. Qu'est-ce que je pense qu'il est mauvais? Quand est-ce que je pense qu'il est mauvais? C'est si en retour je commence à crier. Donc pourquoi est-ce que tu m'as fait ça? Oui, si je ne suis pas arrivé avec ce qui m'arrive. Parce que un juste, c'est celui qui est d'accord avec toute chose qui vient sur lui d'en haut. Il est corrigé à un tel point que ce qui vient du Créateur, chez lui, c'est dans l'équivalence de forme, il le ressent toujours comme bien. Alors, le fait qu'on dit qu'il n'y a rien mais lui, c'est comme si maintenant tout venait de lui vers moi. Et qu'il y a en moi des réactions, qu'il n'y a pas de réaction, ça ne change absolument rien. Tout ça, ça se déroule de maintenant jusqu'à la fin de la correction. Tout ce système fonctionne de manière complètement, complètement automatique. C'est ce qu'on dit, que ces choses-là viennent et dans l'acte, rien ne change du tout. T'as le monde qui suit son cours habituel. C'est, t'as un chemin, t'as tous les actes de maintenant jusqu'à la fin de la correction et t'es obligé de les traverser du fait que tes kilim sont brisés et qu'ils doivent passer par une correction progressive de maintenant jusqu'à ce qu'ils soient tous corrigés. De toi, ce qui dépend, c'est seulement d'y joindre ton intention. Comment est-ce que tu te rapportes à ce qui passe sur toi? C'est notre travail, être injuste, justifier tous les actes qui passent sur toi. Dans la mesure où tu peux justifier les actes, ils passent. Dans la mesure où tu t'arrêtes et tu ne peux pas justifier un certain acte, alors tu restes bloqué dans cet acte jusqu'à ce que petit à petit, tu le connaisses davantage avec toutes les causes et tous les résultats. Tu le justifies et alors tu passes à l'acte suivant. Alors notre travail, c'est seulement d'accélérer le chemin. Mais c'est pas que on passe par notre chemin. Comme ça, et si on est d'accord, si... En fait, notre participation dans le chemin, c'est seulement dans l'accord. C'est tout. Et ça, chez nous, ça s'appelle l'acte. C'est pour ça qu'on dit que l'intention, ça s'appelle l'acte. Parce que tu as des parties brisées. Et tu dois corriger chacune graduellement, du léger au lourd. Qu'est-ce que veut dire les corriger? C'est le ressentir, sentir qu'elle est l'inverse du Créateur dans l'intention et placer sur elle une intention dans le but de donner que tu veux qu'elle soit semblable au Créateur. Et par cela, tu le corriges. Qu'est-ce que tu as fait au final? C'est qu'au final, tu changes juste l'intention, rien de plus. Les actes viennent d'en haut. Vraiment, il n'y a rien aimé lui. Lui, il était, il est, il fera tous les actes. C'est la lesion. Mais tout ça, c'est de l'imagination. Grave. L'imagination d'imbriter dont j'ai parlé existe dans ce monde-ci quand l'homme commence à relier toutes sortes de choses qui passent sur lui comme des causes et des résultats. On dit tout vient d'en haut et on doit rien faire, on doit faire aucun calcul là-dessus. Pourquoi est-ce que ça vient vers moi? Je ne sais pas. Un nouveau cli se révèle et ce cli-là, il doit être sous cette forme ressentie en moi, comme une sorte d'actes comme moins bon, plus bon dans mon ressenti. Hein? Maintenant, Je ne sais pas pourquoi. C'est la structure de l'homme. C'est comme ça.
1: Maintenant,
0: quand je réagis à cela d'une certaine manière, et qu'un nouvel acte me vient, et je commence à relier, alors cela m'est arrivé comme ça maintenant, du fait que précédemment c'était comme ça. Ou pas précédemment, mais 10 fois c'était comme ça. Alors d'où est-ce que je prends justement ce lien même? On ne peut connaître ce lien, que si je connais toute la structure de moi. Dans sa connexion avec toutes les âmes, parce qu'elles sont toutes dans un seul corps, oui. Alors je pourrais savoir. Et donc c'est seulement à la fin de la correction qu'on peut connaître de telles choses. Et j'ai comme ça des idiots dans ce monde-ci qui commencent à faire autour de calculs. C'est pour ça qu'on ne connaît rien du monde spirituel. Et soudain on commence à faire toutes sortes de connexions, de liens. Donc c'est vraiment une stupidité qui n'est pas son pareil, parce que l'homme ne ressemble même pas à quel point il est stupide. Et en plus de ça, ça fait complètement sortir l'homme du chemin vers la correction. Il commence vraiment à s'occuper seulement de ces liens-là entre les actes. Et c'est absolument pas ce qu'il concerne. Il commence comme ça à construire, soi-disant, le système de Hatzilut. Il sait même pas ce que c'est, mais il commence à construire comme ça tout ce système de connexion. C'est ça. Ça le fait complètement sortir du chemin, de la spiritualité et de tout. Parce que la spiritualité, c'est s'occuper de l'intention, de mon rapport, sans savoir quoi ni comment, mon rapport à ce qui a été fait. Comment? Le matin, je dois dire, si je ne suis pas pour moi, qui sera pour moi? Le soir, je dois dire, il n'y a rien de lui. Oui. Et en cela, je m'occupe de l'intention, parce que bien qu'il me semble que toute la journée, je m'occupe de l'acte. Vas-y, c'est pas très clair. Si l'homme parvient à un état où maintenant il condamne le Créateur, d'accord, je me sens mal, il m'a envoyé ça et je me sens mal. Alors, et je ne suis pas d'accord avec ça. Alors qu'est-ce que ça veut dire de ce que tu veux dire? Est-ce qu'il doit passer d'une certaine manière de la cause, de la chose, jusqu'à le Créateur? Qu'est-ce que ça veut dire justement de trouver la cause, le Rav? Non. Si j'ai reçu quelque chose d'en haut, c'est-à-dire que si je me ressens moi-même tout d'abord et que je me saisis en train de ressentir quelque chose, je ressens quelque chose. Soudain, je me rappelle aussi que cette chose-là que je ressens, je l'ai certainement reçue du Créateur. Quand j'ai reçu ça du Créateur, je ressens ce que j'ai reçu de lui comme bon ou mauvais. Et si je ressens que j'ai reçu quelque chose de bon comme quelque chose de bon ou de mauvais, est-ce que en même temps je ressens que je l'ai reçu de lui ou non? Peut-être que dans le phénomène lui-même je ressens du mal, mais quand je me rappelle de lui, que j'ai reçu de lui, peut-être que ça se change dans mon ressenti vers le bien, parce que je commence à y voir déjà un but, qui est déjà possible d'y faire une certaine justification à cela, oui? Voilà. Maintenant, la question c'est, qu'est-ce que je dis là-dessus? Alors, je dis comme ça, le Créateur maintenant, il me donne une gifle, et ensuite maintenant, il me donnera un paiement. Donc, est-ce que cette approche-là et ce rapport au Créateur sont justifiés? Est-ce que ça s'appelle que sa providence est bonne? Ou est-ce que je dois parvenir à un état où je la ressens véritablement comme bonne? C'est-à-dire qu'il n'y a pas de mal dans son monde. Oui? C'est-à-dire que je dois parvenir à un état où je ne ressens jamais de mal. Parce que si je ressens du mal, alors, que je le comprends, que je le comprenne pas, que je le ressente ou non, je le condamne. Le mauvais ressenti lui-même dit que celui qui me donne ce ressenti est mauvais. C'est-à-dire que maintenant, je dois faire un calcul. Est-ce que je veux me sentir bien, que ça me fasse du bien, ou ne pas dire de lui qu'il est mauvais? Oui? Et ainsi de suite, comme ça. Il y a des clarifications ici. Il y a un tzimtzoum que l'homme traverse. C'est qu'un tzimtzoum. C'est que peu importe comment est-ce que je me ressens, l'essentiel, c'est mon rapport à lui. que mon rapport à lui soit bon. Et ensuite commence déjà l'inversion. Peu importe combien de mauvaises choses peuvent passer sur moi, en elle, je me ressentirai bien. Autrement dit, comment est-ce que l'homme entre-t-il dans un état de perfection d'éternité?
1: Oui.
0: Je sais ce qui est arrivé à Rabbi Akiva, on lui retire la peau et il dit « Shema Israël ». Et les gens, le peuple pense que, le camp public pense que lorsqu'on lui a fait ça, je sais pas moi, on lui a fait une sorte d'anesthésie, je sais pas moi. Comment est-ce qu'il peut dire Shema Israël, c'est-à-dire le degré d'adhésion au Créateur, l'amour éternel et tout, s'il ressent une telle douleur?
1: Oui.
0: Mais il est parvenu à un tel degré que la lumière est le dernier degré de Malchut dont il se sépare véritablement et il adhère à Shema Israël au but de donner. De l'intérieur, on lui fait descendre une lumière. Vraiment comme ça, un degré de Chochma, garde Chochma. C'est il est parvenu à une telle correction. Qu'est-ce qui se passe, l'étudiant? Qu'est-ce qui se passe si l'homme se sent mal, comprend que ça devient du Créateur et que ça le fait se sentir encore plus mal? Qu'est-ce qu'on fait dans tes états, le Rav? Regarde, on passe tout ça à travers toutes sortes de ressentis, avec toutes sortes d'intentions, comme ça, une seule salade. Et on ne comprend pas sous quelle forme, dans quelle connexion et dans quel ordre ça vient à nous. L'étudiant, il faut simplement le relier, peu importe si ça me fait du mal ou du bien, le Rav. Bon, ce qui viendra, et quelle que soit la clarification qui viendra, qu'elle vienne, l'essentiel, c'est que tu sois attentif à ton rapport au Créateur, selon ce que tu ressens et selon la manière dont tu te rapportes à lui en fonction de cela. L'étudiant, le problème, c'est qu'en fait, j'ai l'impression qu'il n'y a aucun développement, comme si j'étais censé faire réellement quelque chose. C'est ça ton acte. Cette clarification-là et la détermination de l'état, c'est l'acte. Il n'y a pas d'autre acte. Tous les autres actes, c'est une bête qui peut les faire. C'est ça ce que l'homme fait. Par cela, tu veux tout le temps clarifier les relations entre vous. C'est là l'homme. Toutes les autres choses, toute ton occupation, tout le monde entier, avec toi-même, avec tout, en dehors de la clarification des relations avec lui, tout ça, ça n'appartient pas à la tanéité, ça n'appartient pas à la spiritualité, ça y appartient dans la mesure où au-dessus de ces choses, tu peux construire les relations avec lui. C'est tout. Le travail, il est seulement concentré comme ça, tout en tout, en un seul point.
1: Et
0: si l'homme se trouve tout le temps là-dedans, alors il commence à rentrer sur ce sentier, comme il le dit là-bas dans les lettres page 63, que moi et le Créateur et mon acte maintenant, que je détermine pour moi ou pour lui le rapport entre nous, c'est exactement ma direction vers le but. Oui. Question. Je ne comprends pas tellement bien. Comment est-ce que l'homme... C'est comme si il ne tombe pas dans un état en dessous de la connaissance. Dire comme ça, Beruch Hashem, du Soualwe, Dieu merci. Qu'est-ce que ça veut dire en fait de voir les choses d'une manière orientée vers le but?
1: Alors,
0: notre problème de pourquoi est-ce que la Kabbalah s'appelle la sagesse du dissimulé, c'est que tant qu'on n'a pas toutes sortes de discernements qui sont construits en nous, on ne comprend pas de quoi est-ce qu'on parle. Hein? Une fois, j'ai ressenti quelque chose de sucré. Une fois, j'ai ressenti du douleur. Une fois que j'ai ressenti de l'humidité, du froid, quelque chose d'étroit, de la tristesse, quelque chose comme ça. Alors, à partir de mes ressentis, j'ai déjà des réchimot, des enregistrements, et je peux comprendre quelqu'un d'autre qui fait comme ça, qui m'explique comme ça, qui joue comme ça pour moi, qui me montre. Et alors, en fonction de cela, je le comprends. Si je n'ai jamais ressenti, alors je ne sais pas de quoi est-ce qu'il parle. C'est ça la différence. Alors, la notion de l'enseignement du dissimulé, La Torah de la dissimuler, c'est qu'en fait, tout d'abord, il faut s'équiper de toutes sortes de discernements.

0: les impressions dans les ressentis spirituels, soi-disant spirituels, mais déjà ça appartient au développement spirituel de l'homme. Donc, par rapport à combien est-ce que tu as de choses, tu comprendras de quoi est-ce qu'on parle ici. Et sinon, alors j'ai un problème de comment te l'expliquer. Parce que par rapport à combien il te manque ces discernements, et dans la profondeur, et dans la quantité, alors c'est difficile de faire cette image. Tu sais comment est-ce qu'on fait une image, oui? À travers des pixels, des points. Alors si là, il te reste ces points-là dans ton massard, ton massard, par exemple, il n'est pas trop sensible, il n'a que 2-3 points, alors je ne peux te donner que ces 3 points de discernement. Et là, tu ne comprends pas. Si tu rajoutes là encore 600 ou 600 000, ou encore 6 millions et 6 milliards, alors tu verras à quel point est-ce que là-bas, il y a tout un tas de discernements dans mon image. Alors, un seul mot peut tout expliquer. Tu comprends? Un seul signe peut te donner un discernement sur tout l'écran, sur des milliards de pixels, et tu construiras à partir de cela une grande image, colorée, belle, éternelle, parfaite. Ça ne dépend pas de moi, ça ne dépend de toi. C'est ce que nous disons, que tout dépend d'Ekelim, la lumière est au repos absolu.
1: Je veux dire que ce que l'homme voit réellement, parfois, c'est comme si on lui fait traverser des choses, on lui fait toutes sortes de choses. Chez l'homme aussi, tout cela change. Parfois, tu as quelques pixels, tu peux saisir quelque chose. Parfois, on te le dissimule. Pourquoi on te le dissimule? On fait... refresh. Tu sais, on efface ce qu'il y avait avant et on fait une nouvelle image. Alors, quand on fait une nouvelle image, on veut ajouter une image, c'est-à-dire une sensibilité supplémentaire. Une sensibilité supplémentaire, on ne peut pas l'ajouter à l'image précédente, c'est comme dit nouvelle sirote, il faut effacer toute l'image précédente. Et alors, tu te trouves dans la confusion, on ne sait pas ce qui t'arrive. Ensuite, une nouvelle base te vient avec quelques nouveaux points sensibles. Et alors, tu peux voir une image plus claire. Mais entre ceci et cela, tu te trouves encore dans une telle confusion. Et... c'est comme ce que nous étudions, que nous lisons tout le temps, qu'il fait tout sur nous pour le bien, pour nous donner nos buts, mais en vérité, nous ne voyons pas où il nous emmène, où il veut nous emmener. Comment est-ce que tu... Maman m'a raconté que nous irons au zoo. Qu'est-ce qu'un zoo? J'ai vu auparavant des images. On en a parlé beaucoup de fois. Et je sais, il y a des choses comme ça. Wow. Alors, j'ai quelque chose. Au moins dans les images, au moins quelque chose. Et je sais où cela se trouve et que nous devons y aller, et ainsi de suite. Ici, tu n'as rien, ni connexion avec moi, ni comment y aller. Tu n'as pas vu dans une image. Tu n'as absolument rien que tu puisses imaginer comme étant ainsi. Alors, un tigre, c'est un petit chat, et un tigre comme un grand chat, bon, un éléphant, ah, j'ai vu sur une image. Maintenant, je le vois. Une grenouille, quand j'étais petit, une grenouille faisait 200 kilos. Nous n'avons rien. Tu demandes, où le Créateur m'emmène-t-il? Comment peux-tu voir où? Tout au plus, tu peux ressentir Achav du supérieur sous une forme inverse qui se trouve en toi. Nous l'étudierons. Oui, Léon. J'ai entendu hier, tu as dit que l'intention se trouve après la barrière. Est-ce qu'il y a chez nous ici une sorte de branche de l'intention? L'intention commence dans le but de donner après la barrière. Chez nous, ici, il y a une préparation à cela. C'est pourquoi notre période, qui peut durer de nombreuses années, s'appelle le temps de préparation. La préparation à l'intention. Mais il y a quelque chose, non? Quelque chose. Le fait que tu commences à réfléchir à la manière dont tu te rapportes au Créateur, c'est le début de l'intention, correct? L'intention incorrecte, enfin, ça s'appelle le lishma. Une intention correcte s'appelle lishma. C'est tout. Oui? Le degré de juste et le degré de Chafetz Chesed, c'est la même chose.

0: Sadik ve Chafetz Chesed.
1: Un juste Chafetz Chesed, disons que c'est la même chose. Il y a beaucoup de discernement, mais. Partageons nos impressions de la leçon et qu'est-ce que nous prenons pour réaliser en dizaine. Ce qui se viendra, viendra, et l'essentiel c'est de contrôler ton attitude, ton approche envers le Créateur. Quand tu commences à réfléchir,
2: la relation au Créateur, comment penser au Créateur, et c'est le début de l'intention correcte.
1: Tu veux toujours clarifier les relations avec lui, c'est ça l'homme et tout le reste, tout ce que tu fais, le monde et tout le reste. En dehors de clarifier les relations avec lui, tout cela dépend dans la mesure où tu es capable de construire des relations avec lui. Le travail, finalement, se concentre autour d'un seul point. Oui, le travail se concentre au niveau de l'intention. À la fin, le Rav a dit que finalement c'est une préparation qui permet de contrôler ton attitude envers le Créateur et il faut qu'il y ait une action. Ça s'habille sur une action, sinon on ne peut clarifier aucune intention. L'intention, l'attitude, sans savoir qui ou quoi vis-à-vis de ce qui se passe et comment. Le matin, je dois dire, si je ne fais pas pour moi qu'il faut, et à la fin de la journée, qu'il n'y a rien, mais lui en cela, je travaille avec l'intention, bien qu'il me semble que toute la journée, je fais des actions. Oui, une leçon particulière, je pense, le Rav nous dirige à avoir l'attitude envers tout ce qui se passe dans ce monde. Et, nous dirige à notre réaction envers tout ce qui se passe, ce qu'on traverse. Finalement, l'action, c'est-à-dire que je justifie ce que le Créateur me fait traverser. Si je ne peux pas justifier, c'est-à-dire que je suis en retard. Et nous devons accélérer, donc être d'accord avec ce qu'il nous fait. C'est notre participation. On ne fait pas l'action, mais il s'agit de l'intention de justifier tout ce que le Créateur nous fait passer. Ensuite, il explique que finalement, on ne doit jamais sentir du mal, parce que dans ce cas-là, on n'est pas en adhésion avec le Créateur, on n'en sent pas qu'il est bon et bienfaisant. Donc, comment y arriver? Me sentir bien, est-ce que c'est pour moi-même, pour lui? Et ainsi de suite. Beaucoup de points magnifiques des discernements que nous avons entendus. On a beaucoup parlé des relations, l'homme et le Créateur, qui est finalement la seule chose que l'homme, où l'homme peut travailler, peu importe ce qui se passe dans la vie, mais on mesure l'homme selon l'attention, l'attitude envers le Créateur. Et essayons chaque fois.
3: Zohar
1: nous écrit, comme nous disons, tout dépend de notre attitude envers ce qui se passe. Être juste, c'est justifier tout ce qui vient du Créateur qui est bon et bienveillant. Tout vient de lui de toute façon. Le travail est d'être en adhésion afin de lui apporter satisfaction. Qu'est-ce que je peux ajouter? C'est le Créateur qui a fait et qui fera tout. Nous travaillons pour renouveler chaque fois l'intention. C'est vrai. Comment un homme construit une attitude envers le créateur, son attitude envers le créateur, et que tout ce qui se passe vient du créateur. Mais la question, est-ce qu'il se sent bien ou mal? S'il se sent bien, l'algorithme s'est remercié. S'il se sent mal, d'une part, le Rav a dit que si au début il se sent mal, mais après il se rappelle que ça vient du Créateur et la sensation peut changer parce qu'il y a un élément qui dirige vers le but. C'est une bonne direction. Voilà, et à la fin, il a répondu qu'avant la barrière, avant d'arriver à l'Ishma, on s'habitue à penser au Créateur, c'est même avant la véritable intention. Il nous rapproche. Tout dépend de notre attitude envers ce qui se passe. D'une part, la nature de l'homme, de la dizaine. D'un autre côté, il faut... On passe à la prochaine partie, mais avant, chantons une chanson ensemble.

0: On continue à étudier Tess, l'étude des 10 sphérodes, magnifique leçon du Rav. Aujourd'hui, une leçon complète, on se trouve en volume 1, deuxième partie, page 39, point 4. On va lire point 4 et 5 aujourd'hui. Oui, comme le son est complet, il ne restera pas beaucoup de temps pour les questions-réponses, donc on va plonger dans le son. On s'est bien préparé dans la première partie, alors on veut approfondir le tuyau, canal, conduit, cercle. Donc, écoutons les explications du Rav. On n'oublie pas, bien sûr, que tout ça, c'est pour arriver à la correcte intention. La première partie a parlé d'action, étudier, diffuser, travailler entre nous. Et il faut ajouter la correcte intention. Bonne chance. Point 4. La lumière de Ensof entoure et donne au cercle de loin. Et Ensof entoure et enveloppe le cercle de tous ses côtés, car lui aussi est sous un aspect circulaire autour de lui et éloigné de lui. Car l'illumination de Ensof dans les émanés est obligée de passer uniquement par cette ligne. Car si la lumière se prolongeait jusqu'à eux également par tous leurs alentours, les émanés seraient sous l'aspect de l'émanateur lui-même sans limite ni mesure. Relisons. Point 4. La lumière de Ensof entoure et donne au cercle de loin. Et Ensof entoure et enveloppe le cercle de tous ses côtés, car lui aussi est sous un aspect circulaire autour de lui et éloigné de lui. Car l'illumination de Ensof dans les émanés est obligée de passer uniquement par cette ligne, car si la lumière se prolongeait jusqu'à eux, également par tous leurs alentours, les émanés seraient sous l'aspect de l'émanateur lui-même, sans limite ni mesure. Petit point 40, page 40. Se rapporte à ce qui est écrit, Ensof entoure et enveloppe le cercle de tous ses côtés. Petit point 50, page 40, il nous fait entendre que cette lumière environnante que les cercles reçoivent de Ensof éclaire et les entoure de tous leurs côtés, c'est-à-dire dans toutes les quatre phases, même dans Prina Dalet, où la lumière intérieure n'éclaire pas. Néanmoins, elle reçoit une illumination de loin par la lumière environnante de Ensof. Et il en explique la raison. Du fait que Ensof est lui aussi sous un aspect circulaire, c'est-à-dire que la lumière de Ensof est appelée lumière circulaire, du fait qu'elle ne distingue pas entre les prinotes et éclaire et remplit également Prina Dalet. Et selon cela, son illumination parvient aussi à Prina Dalet et les cercles, mais de loin, comme expliqué. Ça veut dire la lumière environnante éclaire pour tous. Ça dépend de la distance à laquelle elle se trouve, du lieu qu'elle éclaire. Mais les lois de la ligne ne s'appliquent pas à elle, c'est-à-dire qu'elle éclaire selon les lois des cercles. Et qu'est-ce qu'il dit? Il nous fait entendre que cette lumière environnante que les cercles reçoivent de Ensof éclaire les entours de tous leurs côtés, pas comme dans la ligne, c'est-à-dire dans les quatre faces. Même Prina Dalet, où il y avait le Tzimtzum, et où la lumière intérieure n'éclaire pas à travers le Tzimtzum. Néanmoins, cette Prina Dalet reçoit également une illumination de loin, qui est appelée environnante par la lumière environnante de Ensof. Pourquoi? Il en explique la raison du fait qu'Ensof est lui aussi sous un aspect circulaire et ses kelim aussi se trouvent après les lignes qui ont construit comme des cercles, c'est-à-dire que la lumière de Ensof est appelée lumière circulaire du fait qu'elle ne distingue pas entre les prinotes et éclair est rempli également près d'elle qui se trouve encore dans le cercle. Et selon cela, son émulation parvient aussi à Prinadal et des cercles, mais cependant de loin. Alors que l'intérieur éclaire à l'intérieur. Et cela aussi, dans notre monde, beaucoup de conséquences. Il y a des choses positives. Positives, si on peut dire, dans l'intérieur et dans l'environnement. Pnimi, le ressenti, compréhension, l'atteinte, l'équivalence de forme, l'adhésion, tout ce qu'on atteint par le ressenti, l'intellect au contact avec la lumière et qui est clarifié par la sérémité. Mais ces choses sont très limitées. Selon ce que nous sommes capables d'y voir, alors il y a de la précision, il y a ce qu'on appelle l'expérience, un chemin, tout, mais une ligne très étroite, très fine, alors que l'environnement n'a pas de limite, infini. Il y a là beaucoup, beaucoup, beaucoup de toutes sortes de choses, mais sans limite, sans forme, le massacre ne leur donne pas de forme. Mais malgré tout, c'est là que se trouve le réservoir, la sagesse, les lumières, et c'est pourquoi les atteintes sont certainement par la ligne, mais les environnements qui éclairent donnent à l'homme un éveil qui ne se trouve pas dans la ligne, qui ne se trouve pas dans les massachim, il n'est pas capable, quand il est dans une chute, une descente dans ce monde, toutes sortes de formes, ça, d'un côté, d'un autre côté, dans les environnements également, il y a ce qu'il n'y a pas dans la ligne. C'est la forme de Ensof. Dans leur illumination, il y a une impression particulière pour celui qu'elles éclairent, car cette forme est sans limite, comme si notre connaissance venait par une limitation. L'adhésion, tout cela vient par une limitation. Le massar, jusque-là, pas d'avantage, etc. Et bien que cela soit saisi à l'intérieur des kelim, mais c'est dans une limitation. Alors que dans cette illumination qui vient de Ensof, c'est une illumination sans limite, elle donne à l'homme une impression complètement différente. Elle lui apporte un développement particulier. Il n'y a pas de mots. Mais la différence entre l'un et l'autre, sans limité et limité, sans limite et limité, est très grande dans leur influence sur l'homme. Oui, continuons. Petit point 70, se rapporte à ce qui est écrit, sans limite ni mesure. Le Tzimtzum et le Massar qui ont été faits sur Prima Dalet, afin qu'elle ne reçoive pas de lumière à l'intérieur d'elle, sont ceux qui font une limite à la lumière, car ils la limitent jusqu'où elle se propagera. Elle s'arrête à la limite de Prima Dalet. Et l'ensemble de la réception de l'émané, qui a été diminué du fil du Tzimtzum, est appelé mesure. Ce sont des définitions, Tzimtzum et Massar, qui ont été faits sur Prima Dalet, afin qu'elles ne reçoivent pas de lumière à l'intérieur d'elles, sont ceux qui font une limite à la lumière, car ils la limitent jusqu'où elle se propagera. Et elle s'arrête à cette limite de Prima Dalet. Et l'ensemble de la réception de l'émané qui a été diminuée du fait du tzimtzum est appelé mesure. Il y a une limite. Jusque-là, et il y a une mesure combien? C'est clair? Continue. Point 5, parole de Harry. Ordre de la sortie des 10 sphirotes des cercles. La ligne est appelée Adam Kadmon. Et voici ce premier cercle qui est le plus adhérent à Ein Sof, ça veut dire le plus large, est appelé Keter de Adam Kadmon. Et ensuite, cette ligne s'est encore propagée et s'est prolongée un peu, puis est redevenue circulaire, devenue un deuxième cercle à l'intérieur du premier cercle. Cela est appelé le cercle de Chorma de Adam Kadmon. Elle se propage encore plus bas, redevient circulaire et devient un troisième cercle à l'intérieur du deuxième cercle, appelé le cercle de Bina d'Adam Kadmon. De cette manière, elle continuait à se propager, devenir circulaire, jusqu'au dixième cercle, appelé le cercle de Malchut d'Adam Kadmon. Ainsi est expliquée la notion des dix sphirot, qui ont été émanées dans le sens des dix cercles, l'un à l'intérieur de l'autre. Très bien. Bon, disons le point 5. Ça veut dire, nous avons 10 cercles qui se développent l'un par l'autre, par la ligne entre eux. Oui. Un cercle, une ligne, encore un cercle à l'intérieur, une ligne, encore, ainsi de suite, les lignes relient entre les cercles et la lumière de Ein Sof qui entoure par la ligne jusqu'au cercle de Keter, ensuite du cercle de Keter par la ligne au cercle de Chorma et ainsi de suite. Ça veut dire que la lumière qui se propage à l'intérieur de ces cercles est une lumière qui vient de la ligne. C'est pourquoi elle est limitée. C'est pourquoi elle possède toutes les propriétés de la ligne. Mais dans la forme de sa propagation, dans le fait qu'elle se propage, il y a une notion de cercle. Dans la propagation dans les cercles, elle n'a pas de limite. Seule la ligne fait des limites. Alors, jusqu'à la correction finale, nous avons dans chaque sphira, d'un côté la sphira elle-même de la droiture, qui est un désir avec le massar, avec le calcul, avec tout. Ça, c'est d'un côté. D'un autre côté, il y a des cercles que ce désir, ordonné déjà en adhésion, en équivalence dans la mesure où il est ordonné, remplit les cercles.
1: Oui.
0: Je ne comprends pas. Je ne comprends pas. Qu'est-ce que tu comprends pas? Cette chose, la ligne remplit les cercles, qu'est-ce que c'est? Le monde Ein Sof est circulaire. Qu'est-ce que circulaire? Ce ne sont pas des sphirotes ni des cercles, mais c'est un concept. Le Créateur veut donner au désir de recevoir un remplissage sans limite. C'est pourquoi le désir de recevoir est représenté en nous, dans notre perception, comme une sphère ou un cercle. Pourquoi? Parce que le Créateur veut lui donner sans aucun discernement. Combien? Autant qu'il en entre. C'est en médecine, il y a une notion comme ça. Quantum satis. Autant qu'il en entre. On veut diluer, disons, un médicament. Combien? On dit quantum satis. Jusqu'au bout. Autant qu'il entre. C'est tout. C'est ainsi que le Créateur va donner. Maintenant, la question est, qu'est-ce qu'on fait avec ça? L'émané fait un tzimtzum et dit, ce cercle, ou ces dix cercles, oui. En fin de compte, il y a quatre phases de lumière directe, oui. Et après les quatre phases de la restriction, je veux les remplir, mais pas comme ça. Je laisserai la lumière entrer dans ces cercles uniquement à condition que l'entrée de la lumière soit afin de donner du délice à la source de la lumière au Créateur. Alors, l'émané fait des conduits, des entrées de la lumière à l'intérieur des cercles pour que cette lumière entre avec une notion fin donnée. Ces conduits sont l'association fin donnée. Sans conduit, il n'y a pas d'entrée. C'est tout. Ça veut dire que ce sont les mêmes kelim. Tout est la même chose. On ajoute seulement maintenant des conduits à ces kelim. Qu'est-ce que c'est? Limite et mesure, je ne laisse pas entrer une lumière quelconque. Je veux remplir les mêmes kelim. Je veux en fin de compte parvenir au même remplissage, mais par mon robinet. J'ouvre et je ferme. Pour moi, c'est ce qui est important. Par cela, j'exprime mon moi, mon amour, l'adhésion, tout. Alors, encore une fois, il n'y a pas deux fois de kelim comme nous avons parlé hier. Ça n'existe pas. L'émané ajoute seulement des conduits afin de remplir les mêmes kelim. Qu'est-ce que sont ces conduits de Enso, de la lumière, qui, comme si s'est retiré autour du point central 2 dans toutes les directions et était sorti. Maintenant, l'émané organise les conduits d'entrée. C'est toute la sagesse de la Kabbale, comment remplir ce ballon, ce désir. Oui. Maintenant, j'ai compris. La question est comment décrire émotionnellement ce système de plomberie, comme si le schéma que tu as expliqué, j'ai compris. Bon. Mais comment passer de... Je ne sais pas que te dire. Quand l'homme ressent ma mort est préférable à ma vie, je ne veux rien recevoir du fait que cela porte atteinte à mon moi, je suis obligé d'être Hafetz Chesed, je me ferme par le Tzimtzum, tout cela seulement se fait par la lumière supérieure, pas dans nos kelim. Je me ferme par le Tzimtzum et je travaille, c'est-à-dire que je remplis mon désir. Oui, comme Ensof. Je remplis mon désir uniquement à condition que par cela, je peux donner au Créateur. Ça veut dire que se révèle maintenant les ondes, se révèle les délices, se révèle les manées avec un ventre vide et rond, et il le remplit par un conduit fin, dans un ventre rond. Combien? Autant qu'il peut donner des délices au maître de maison. C'est émotionnel ou pas? Bon, mon cher. Qui ne ressent pas ça? Rien d'autre ici. Nous sommes construits sous cette forme... je parle de forme interne, mais c'est une force spirituelle intérieure, c'est comme ça que ça fonctionne. Les kelim de droiture, est-ce qu'il est possible de les rendre... Et disons, après, oui, les kelim de Yosher s'élargissent tout le temps, on en ajoute. Comprenez seulement, il est possible de diviser le kli de Ensof en un nombre infini de parties, des milliers, milliers, milliers de sirotes, de petits cercles, et chaque sphéra de cercle, on est obligé de la remplir par le conduit, par le massar. Une conduite, c'est un massard, c'est tout. Alors, tu as une grande bulle comme ça, disons, comme... c'est pas, j'avais pensé. Tu en fais des petites bulles qui sont en fait les âmes, et tu remplis chaque petite bulle par le conduit. Tu sais, comme un ballon que les enfants gonflent. C'est ainsi que tu la remplis. Ton intention de donner en retour au Créateur. Je voudrais élargir la question d'Oren. Qu'est-ce que ça veut dire que la lumière entre et que la lumière sort? Révélation et retrait de la révélation, ça s'appelle. Ça s'appelle entrer et sortir. Elle entre dans la ligne, remplit le cercle. Qu'est-ce que c'est? Révélation de la lumière dans les kélims. Bon, maintenant je fais un certain effort et je parviens à une certaine action. Dans cette action, tout cela est dans le ressenti, car cela passe dans les désirs. La révélation des intentions, des désirs, nous l'expliquons sous une forme mécanique, une science. Et celui qui l'accomplit intérieurement ressent comment cela passe dans ses désirs, car nos désirs reçoivent du délice, et l'entrée du délice et le retrait du délice hors des désirs nous donnent un ressenti, bon ou mauvais. En plus de cela, l'intention, dans quelle mesure, sous quelles conditions je reçois du délice ou non, me donne aussi le ressenti du délice. Mais si le délice vient du remplissage, ça s'appelle un délice corporel, pas notre corps, mais corporel en général. Et un délice qui vient de l'intention, l'intention d'adhésion, ça s'appelle un délice spirituel. C'est tout. Alors, dans la spiritualité, nous sommes toujours dans l'utilisation des délices corporels afin de parvenir aux délices spirituels, délices de l'adhésion. Mais les délices spirituels aussi seront précisément pour le Créateur. Il faut en faire une intention supplémentaire, car le délice provenant de l'intention est très grand.
1: Ken?
0: Oui? Comment un cercle dans un cercle? C'est pas tellement clair. Un cercle dans un cercle, nous avons à partir des quatre phases de la lumière directe, c'est le début de la structure de l'émané. La lumière forme l'émané. Nous dessinons, je suis désolé de vous induire constamment en erreur, nous parlons de lumière qui a fait un cli, Aleph, Bet, Gimel, Dalet. Mais en vérité, ce n'est pas comme ça. La lumière qui a créé Prina, Aleph, Bet, Gimel, Dalet, nous dessinons sous une forme incorrecte. C'est vraiment pas correct, ces formes-là sont celles-ci. C'est la lumière de En Sof, Keter, Aleph, Bet, Gimel, Dalet.
1: C'est Keter, Shorsh.
0: Et Keter, la racine. Pourquoi est-ce sous forme de cercle? Parce que la lumière agit sans aucune limitation et le désir n'est pas encore capable de réagir, ne révèle pas encore qu'il se trouve même. Ah, maintenant, il révèle qu'il jouit un peu de quelque chose, il ressent quelque chose. Ah, il ressent même qu'il veut être semblable à celui qui lui donne, mais c'est sous une forme naturelle, une réaction automatique. Il veut même réagir sous une forme où sa réaction sera semblable au donneur. Dans Prina Gimel. Et dans Prina Dalet, il veut tout recevoir de Keter. Quand il arrive à Prina Dalet, il veut tout recevoir. Il a reçu ce qu'il voulait, a été stupéfié voir de quel point il a révélé quelque chose de négatif. Je voulais jouir, je voulais tout engloutir, c'est ainsi que je suis créé, c'est ce que j'aspire. Il n'a pas choisi d'être ainsi cruel, égoïste. Mais il a été créé sous cette forme. C'est pourquoi le Tzimtzum n'est pas une brisure. Il n'a pas choisi d'être le receveur. Mais c'est ainsi que cela lui est arrivé. Mais quand il révèle ici la honte, il rejette immédiatement tous ses remplissages. Il n'en veut pas. Et ce Tzimtzum aussi se fait à égalité dans toutes les directions. Il ne veut rien pour lui-même, ni un peu, ni davantage, ni ceci et ni cela, rien. Tout s'est retiré. Et ces cercles restent vides. Maintenant, qu'est-ce qu'il décide? Prina Dalet décide. Je ne laisse pas la lumière se révéler, sauf à condition que je sois rempli et que dans mon remplissage, je sois le donneur. C'est tout. Alors maintenant, dans tous ces désirs, se font des masachim. Des masachim. Et ces masachim sont appelés conduites. Limite, pas de conduite, mais limite, mesure, restriction. Ça s'appelle tsinor. Chaque désir, je le limite. Un peu de ceci, un peu de cela, autant que je peux, dans chaque état, je vais et je remplis dans le but de donner. C'est tout le jeu. Alors, ces mêmes cercles, et un effet en double, comme s'il y avait des cercles, et aussi de la droiture, ceci remplace les autres. C'est vrai que cela donne l'impression qu'un remplace l'autre, mais ce sont les mêmes désirs, seulement maintenant je les prends avec une méthode de remplissage différente, c'est tout. En général, quand on commence à étudier cercle de droiture a une confusion, c'est pourquoi je répète constamment qu'il n'y a pas deux fois d'équilibre, mais une seule fois. Page 40, petit point 80, se rapporte au mot, voici le premier cercle qui est le plus adhérent à Ensof. Il faut comprendre les distinctions dans les noms des Dissirot. Parfois, nous les appelons du nom quatre faces, parfois nous les appelons Yechida, Chaya, Neshama, Ruach, Nefesh. Et parfois, nous les appelons Keter, Chorma, Bina, Zeranpin, Malchut. Le fait est que quand nous parlons précisément de l'aspect des Kelim, c'est-à-dire uniquement de l'aspect de la matière de l'émané, nous définissons les noms des Sphirot qui sont en eux par le nom des quatre du désir de recevoir. Et quand nous parlons précisément de l'aspect de la lumière qui se revêt dans ces kélim, nous les appelons Nefesh, Ruach, Neshama, Chaya, Yechida. Et quand nous parlons uniquement des kélim, mais que nous devons souligner les régimes des lumières qu'ils contiennent lorsqu'ils sont vides de la lumière qui leur correspond. Alors nous les appelons Keter, Chochma, Bina, Zeranpin, Malchut. Et la source des dix Kelim, appelée Keter, Chochma et ainsi de suite, se distingue immédiatement dans le monde du Tzimtzum, avant la venue de la ligne, après le retrait de la lumière de Ensof des 10 Sphirot, quand ces Kelim sont restés vides de lumière et sont appelés les 10 cercles. Et on sait que bien que la lumière se soit retirée d'eux, malgré tout, dans chaque cercle est resté un aspect de Réchimo de la lumière qui s'y trouvait, c'est-à-dire une très petite illumination de l'ensemble de toute la lumière précédente est restée dans chaque kli. Cette illumination provoque une aspiration dans le kli qui ne se calme pas, ne se repose pas jusqu'à ce qu'il prolonge de nouveau toute la lumière qui possédait auparavant dans sa qualité, dans sa qualité. Cette illumination est appelée Réchimo. Et sache que le contenu des noms des Sphirot, Keter, Chochma, etc., définit principalement les Réchimo de la lumière qui sont restés dans les dix Kelim. Et de là, tu sauras qu'aucun désir ne peut être présenté dans les mondes, ni même un léger éveil d'un désir, tant chez le supérieur que chez les inférieurs, même dans le minéral végétal animal et par l'en matériel, sans qu'il soit enraciné dans ces différents de cercles. Et avec cela, il est également compris qu'il est totalement impossible que quelqu'un quelconque désir s'éveille dans une essence si un remplissage suffisant pour ce désir ne s'est pas révélé une fois auparavant. C'est clair. Qu'est-ce qu'il a dit? Si un remplissage à l'intérieur du désir ne s'est pas révélé une fois, le désir ne se révèle pas. D'où saurait-il ce qu'il doit vouloir? Je demande un peu d'attention.
1: Et voilà.
0: Où es-tu? Et le fait, et de là tu sauras qu'aucun désir ne peut être présenté dans les mondes du même léger éveil d'un désir, c'est-à-dire en nous, tant chez les supérieurs que chez les inférieurs, et même dans les mirages animaux et parlant matériel, sans qu'ils soient enracinés dans les 10 sphères des cercles. Avec cela, il est également compris qu'il est totalement impossible qu'un quelconque désir se réveille dans une essence si un remplissage suffisant pour ce désir ne s'est pas révélé une fois auparavant. Il faut dire que tous les remplissages doivent se révéler dans tous les désirs, sous toutes les formes, et ensuite, du fait qu'ils sortent, les désirs sont prêts pour le rôle. C'est pourquoi il est nécessaire de parcourir tout le chemin de haut en bas. Ce n'est que quand tout l'équilibre descend en bas qu'il y a dans tout l'équilibre des lumières qui sont entrées, qui sont sorties, et tout un tas qui ont été dans tout l'équilibre. Alors il est possible de dire qu'un kli est apte à son rôle. D'haut en bas, c'est clair, mais comment on construit un kli de bas en haut si d'abord vient un manque, ensuite le remplissage? D'haut en bas, c'est clair, tout est déjà prêt, tout a été rempli et vidé. Rempli, vidé, des régimes sont restés. Mais comment on construit un kli de bas en haut en correspondance avec cela? Ça veut dire, tu veux dire ainsi? Si le désir de recevoir est le kli, alors il faut le remplir et le vider, et ensuite le désir sait à quoi aspirer. C'est clair. D'accord. Nous sommes d'accord, c'est juste. Comme si je t'apporte quelque chose, je te le donne, tu n'y as jamais goûté. Je te dis, ça vaut la peine de goûter, alors tu goûtes, mais c'est sur mon manque. Et ensuite, quand je te le reprends, tu le veux déjà toi-même. C'est sur le désir. Maintenant, est-ce que c'est la même chose qui doit se produire pour notre aspiration à l'adhésion, pour le massar, pour l'intention fin donnée? S'il y avait une fois une intention fin donnée, et que maintenant il n'y en a plus, alors je sais à quoi aspirer. Alors très bien, je cours vers cela, je l'accomplis, mais où est mon travail? Alors, je n'ai pas de travail. Mon travail, précisément, de révéler la nécessité de ce qui n'a jamais été révélé. Maintenant, non, c'est toujours pas possible. Comprenez, si cela a été préparé du côté du créateur, il n'y a aucune innovation, alors par cela, nous apprenons simplement ce qu'il y a dans la création, par cela nous ne parvenons pas au degré du Créateur. Ça veut dire, si le Père est grand, j'ai appris lui, moi aussi je suis devenu grand. Ce n'est pas l'exemple avec le Créateur. Avec le Créateur, nous devenons connaître toute la profondeur de la création et parvenir à un état non pas simplement comme lui dans l'intellect ou dans la capacité d'agir, mais dans cette même pensée de la création, de faire du bien à ses créateurs. C'est pourquoi nous devons rechercher comme lui, pour ainsi dire, à chercher et établir la pensée de la création, comment créer un humané, comment se rapporter à lui, quoi faire avec lui. Nous devons, sous cette forme, à partir de l'absence, yesh me'ayin, existence à partir de l'absence, chercher par nous-mêmes tout ce kli qui est appelé don au Créateur. Nous devons nous-mêmes l'engendrer. Nous ne l'avons pas dans les Rishimot. Dans les Rishimot, nous n'avons que les manques provenant de la brisure. Nous avons aussi un massar qui existait, mais c'est un massar, pour ainsi dire, uniquement afin que nous comprenions si nous n'avions pas cette base de données, disons, nous serions incapables de construire notre rapport au Créateur. Je veux dire, il y a ici Jésus, un tel ajout qui n'existait pas auparavant. Alors c'est là-dessus la question. Si de haut en bas la méthode est de remplir le clé et de le vider, et qu'ensuite un manque se crée en lui, comment, en correspondance avec cela, travaille-t-on de bas en haut? C'est la notion du degré de bas en haut. Les degrés de bas en haut. Ces mêmes rishimot qui s'éveillent en nous de l'un après l'autre, nous devons seulement trouver chaque fois pour eux la forme de don qui convient à ce désir. C'est tout. Il manque des mots, je comprends, mais pour l'instant c'est ce qu'il y a. Alors, quelle est l'innovation? Si, sur ce même régiment, le désir de recevoir n'est pas une innovation, alors qu'est-ce qui est une innovation? Mon rapport. Moi, je veux cela. Moi, je cherche. Je veux m'adapter à ce que je reçois du Créateur. Ça, c'est l'innovation, le rapport de l'émané, qui se veut dire le désir est là, son utilisation aussi est claire. Nous inventons le massar, et même là, nous ne l'inventons pas, il se trouve en nous. Mais sa recherche, le fait que moi-même je veux l'avoir. Au moment où moi-même je veux l'avoir, cela se fait. Non seulement composer ici le je veux, pas sur les désirs et les délices, mais je veux l'adhésion. Bon, je ne sais pas que ajouter ici des mots. Je suis d'accord, ce sont des mots. Oui. On travaille et de révéler la nécessité de ce qui n'a encore jamais été révélé. Comment est-ce que je peux vouloir quelque chose dont je ne sais pas qu'il existe? On a déjà posé cette question. Ce n'est pas là-dessus que porte le travail. Pas sur les kelim, ni les remplissages, mais le rapport, comment les utiliser. Oui. Je voudrais poser quelque chose de pratique. Olivier, tu as parlé du fait que la clé de la spiritualité est la grandeur du Créateur et que nous ressentions qu'il n'y a rien en lui, alors que tout ce que je dis, nous en avons parlé, si quelqu'un regarde ce cours, comment il peut recevoir toutes ces choses, serres, droitures, des choses que nous pouvons atteindre. Tu te préoccupes de celui qui se trouve quelque part dans le cours, qui nous regarde par Internet et ne sait pas comment toutes ces choses se connecteront chez lui, ensemble et tout. Je ne m'en préoccupe absolument pas. Absolument pas. Je ne me préoccupe pas tellement du fait que tu comprennes les choses. Ces choses ne sont comprises que par l'atteinte. Que tu parviennes à un état et tu puisses accomplir les choses, les lumières seront dans les kélim, et tu comprendras ce qui se passe ici. Et avec cela, tu seras réellement rempli. Tu atteindras, tu comprendras. Tu rassasiras. Et avant cela, des mots. De ce que tu sais, un massar, lumière, adhésion, intention, des choses élevées, d'où le sais-tu? Tu ne sais pas, tu étudies afin d'attirer sur toi quelque chose qui te corrigera. Tu veux que s'accomplisse en toi certaines corrections envers l'amour d'autrui, envers le donneur, du fait que tu le veux. Tu veux un peu des amis, tu reçois cet éveil, toute la clé de la réussite, et pas dans ton intellect. Comprendre ou pas comprendre exactement comment lier les choses. Et s'il y a quelqu'un ici, qui n'est pas un intellect, qui sait à peine relier deux pensées ensemble. Alors quoi? Il est déconnecté de la correction? Non, comme toi. Il mérite et il fera comme toi. Tout dépend du désir de vouloir se corriger. Je veux que ça se développe en moi, que ça se réalise en moi.
2: Qu'on étudie ici rectitude, cercle, etc. Et beaucoup de détails. Et si tu savais combien est-ce qu'il y avait de détails qu'il n'a pas écrit, c'est vraiment infini. C'est vraiment des milliards de détails qu'il n'a pas écrit. Voilà. C'est juste qu'il n'a pas écrit sur ça. Il t'a juste donné le principe. Et dit sirot, c'est tout. Et dans tout ce livre-là, ces 6 volumes, il te donne juste des principes sur comment la lumière et le clé peuvent se ranger ensemble dans toutes sortes de formes entre eux. Et il a écrit comme ça sur les principes, et sur leur connexion entre eux, sur leur composition. Mais en fait, il y a des détails infinis, mais il n'a pas écrit. Il ne nous les a pas écrits pour... Parce que jamais on ne les connaîtra. Mais si on les connaîtra d'une manière juste intellectuelle, ce serait simplement une perdition dans la sagesse de la Kabbale. C'est pour ça que je ne m'inquiète pas que s'il y a quelqu'un là-bas, loin de nous, sur Internet, à des milliers de kilomètres, qu'il comprenne, parce que ce n'est pas une question de compréhension. Il est obligé avec nous d'aspirer à la correction de soi, c'est tout. Ensemble avec ça, en même temps, ça ne dérange pas si on comprend un peu, si on en parle, parce que c'est notre mesure de connexion à ce sujet. Mais ce n'est pas en cela que dépend l'avancement lui-même. Pas du tout. Vraiment, c'est pas le sage qui apprend. Comme on pose une question sur la goutte. Sage ou sot, coléreux ou aussi, c'est simplement juste ou pas juste, c'est ce qui dépend de l'homme. Est-ce qu'il veut justifier le créateur ou non? Ça c'est bon de nous.
3: Oui,
2: point, page 40... paragraphe, et le fait est que cela a déjà été expliqué dans la première partie du livre, que le désir de recevoir n'est pas la cause première de la lumière ou de son remplissage, comme les gens du monde le pensent, mais bien au contraire, vraiment, car la lumière et le remplissage, c'est la cause du désir. Car le désir de donner inclut nécessairement de la lumière supérieure à engendrer dans sa nature le désir de recevoir dans l'émaner. Du fait que ce qui est désir dans le supérieur devient force et obligation dans l'intérieur. Ainsi, la lumière supérieure devient la cause de la révélation des 4 prénotes dans le désir chez l'émaner, qui sont les racines de tous les désirs révélés dans les mondes. Et selon cela, comment est-il possible qu'apparaisse un désir sans cause, c'est-à-dire sans cette lumière supérieure qui l'engendre? Cela ressemble à ce que tu dirais qu'il existe une créature dans le monde sans père et mère qui l'ont engendrée. De plus, tu sais déjà que dans Ensof sont déjà fixés et existants toute la réalité, toutes les créatures qui sont dignes de venir dans les mondes avec toute leur élaboration et la finalité de leur splendeur et de leur perfection qui doit se révéler dans les mondes pour eux. Et voici que, de façon évidente, déjà dans Ensof sont déjà sortis et révélés tous les désirs qui doivent se révéler, et ils se sont aussi déjà remplis de leur perfection et de leur plénitude finale, et la perfection et la plénitude qui sont l'aspect de la lumière supérieure. C'est elle qui a engendré et révélé ces désirs, de sorte que la plénitude du désir précède et cause la révélation de ce désir qui est attribué à cette plénitude. Ça veut dire que les lumières dirigent le kelim, oui, c'est ça la règle. Qu'il ne peut y avoir des désirs s'il n'y a pas de lumière précédemment qui le construit, qui le renforce, et que comme ça, les désirs, ils sont la conséquence de la lumière. C'est pour ça qu'on dit qu'il n'y a rien à mais lui et que tout ce qui se passe dans les désirs, c'est la lumière qui joue avec ses désirs dans ce jeu où il

0: qui se propage dans le cli et qui oblige le cli à réagir de toutes sortes de moyens, de toutes sortes de formes différentes. Et c'est ça qui crée les cinq mondes. Et c'est pas le cli. Le cli, simplement, il veut être garder le Tsimtsum. Et la lumière qui arrive dans le cli, qu'est-ce qu'on dit, justement? Comment est-ce qu'il est efficace la lumière qui arrive dans le cli et qui, comme ça, frappe le massar, et de cela commence à être le Galgaltaï. C'est tout le temps les lumières qui dirigent les Kélim. Et Kélim eux-mêmes, ils ne peuvent rien faire du tout. Simplement, ils réagissent à la lumière, d'une manière obligée. C'est en cela qu'on va finir, qu'on va passer au prochain parti. Bon, bonjour les amis, on a entendu beaucoup de choses aujourd'hui. Essayons de commencer avec les questions. Le Rav a commencé le cours avec la différence entre environnant et entourant. Que dans l'environnant, il y a la connaissance, l'atteinte. Que dans l'intérieur, il y a l'atteinte, la sagesse, etc. Et dans l'environnement, c'est Ensof. Il a dit qu'en cela, il y a aussi beaucoup de discernement dans notre monde à nous aussi. Est-ce que vous pouvez développer ça? Pour comprendre ça, on a besoin de revenir à Malchut de Ensof. Avant Tsimtsum, il y avait un état où le désir de recevoir Malchut de Ensof reçoit sans quelconque limite. Il n'y a pas de limite sur le désir de recevoir. Et il y a un ressenti d'uniformité complète, uniformité entre qui? C'est dans toutes les parties de Malchut. Toutes les parties de Malchut reçoivent tout ce qu'ils veulent, tout ce qu'ils ont besoin, personne ne manque de rien. C'est pour ça que ça s'appelle Ensof, infini. Toute partie reçoit tout ce dont elle a besoin, et tout le temps. Et il n'y a pas de fin à cette réception. C'est ça le ressenti de la complétude. Ensuite, la complétude, elle a disparu. Le désir de recevoir, c'est pas comme ça qu'il y avait une exigence d'en dehors. Le désir de recevoir décide sur lui-même qu'il fait un Tsimtsum, la limite, et il reçoit tout ce qu'il reçoit seulement après qu'il fait une vérification. Une partie l'a reçu, une partie ne l'a pas reçu. Et donc, tout ce qui est complétude, maintenant Malchut, tout ça c'est décrit d'une manière graphique, mais il n'y a pas vraiment de graphique dans cette réalité, ni de cercle, ni de ligne. Et en fait, Malchut de Ensof, de la manière graphique, c'est un cercle. Et donc en fait, tout ce qui se passe ensuite, tout dans cette étape, même dans notre monde, tout ce qui est reçu, sans quelconque vérification, sans quelconque sélection, sans quelconque établissement de bon et mal, de mieux, de moins bon, de plus pire, tout ça on appelle des cercles. C'est dans la racine et dans Malchut de Ensof. Et ensuite, tout ce qui est reçu dans une sélection, et une partie qui est reçue, une partie qui n'est pas reçue, une partie qui est précise comme bonne, une partie qui est précisée comme mauvaise, on appelle ça comme une ligne. Et j'espère que ça a répondu à la question. Ou est-ce qu'il y a quelque chose d'autre?
1: Ashkelon.
0: Bonjour les amis. Le Rav a dessiné dans le dessin des 4 minutes de lumière directe que la racine, puis ensuite 3 mois, Binaziram, puis Malchut, c'est Prinal, Bet Gimel Dalet. Comment est-ce que passe le passage d'une Prina à Prina? C'est aussi à travers la ligne? Comment est-ce qu'ils sont formés les prénotes? Quel passage est-ce qu'il y a entre? À travers quoi? Oui. Peut-être qu'on va dessiner ça aussi comme le Rav a dessiné, donc il a dessiné ça comme ça. Donc on a Prina Daled, oui. Et autour d'elle, Prina Bet, Prina Gimel, pardon. Autour d'elle, Prina Bet.
1: Aleph.
0: Veshoresh. Et Shoresh. Oui.
1: Daled.
0: Ça, c'est Daled.
1: Ze Gimel.
0: Ça, c'est Gimel.
1: Ze Bet.
0: Ça, c'est Bet.

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0: Pourquoi est-ce qu'on est lié à toutes les prénotes? C'est à cause d'une loi qui s'appelle « Il n'y a pas d'absence dans la spiritualité ». La lumière s'enchaîne avec l'équilibre ensemble, sans séparation entre eux. Mais la lumière, c'est la racine du créateur, c'est-à-dire Aleph, qui désire de recevoir, forme Aleph, et qui désire de recevoir, et commence à se développer dans son rapport où il veut être comme la racine, qui s'appelle Bête, au moment où Bête veut faire une action comme la racine, ça s'appelle Gimel, et au moment où elle identifie que vraiment c'est elle la receveuse et c'est ce que la racine veut, ça s'appelle Dalet. Tout ce finalement-là, ils sont dans la lumière. Malchut de Ein Sof, c'est son résultat final et du fait qu'il n'y a pas d'absence dans la spiritualité. Alors, dans cette même Malchut, se trouvent tous les Dalet Prinot et leurs racines. Donc ça, c'est la structure de Malchut de Ein Sof. Maintenant, dans cette étape-là, où Malchut révèle qu'elle est la receveuse et où elle veut vraiment faire du bien au donneur, alors elle reçoit sur elle une décision où la forme de cette réception directe, où la lumière vient directement à elle, elle l'arrête, elle la bloque pour faire vraiment du bien au créateur. Parce que le créateur veut faire du bien à ses créatures. Mais en fait, il n'y a pas encore de créature ici. La créature doit être séparée du créateur et d'une manière indépendante, commencer à monter, à vouloir être le créateur. C'est ce que le Rav ensuite nous a décrit dans le cours, dans beaucoup de points de vue, dans beaucoup de formes. Est-ce que c'est ça la chose qu'on a besoin de faire? Chercher la nouveauté, chercher le massa. Ça, on ne l'avait pas avant. La seule nouveauté, c'est dans le désir de recevoir, justement. Et c'est pour ça que la lumière se sépare de Malchut. La lumière se sépare et sort dehors. Et c'est ce qui s'appelle Tzimtzum. Pourquoi? Parce que c'est elle qui établit qu'en fait, elle veut faire un nouveau rapport au créateur. C'est elle qui établit qu'en fait, comment est-ce qu'elle va recevoir le remplissage et pas que le remplissage établit lui-même. Donc, tout cet état qui s'appelle Malchut, la créature, Aleph, Bet, Shoresh, Gimel, Dalet, tout ça, c'est en rapport avec le créateur, en rapport avec la lumière. C'est ce qui appartient au créateur et à la lumière. Ça, c'est la racine des cercles. Quand on parle des cercles, la racine des cercles, c'est toute cette structure-là de Malchut de Ein Sof. La première fois où la lumière se retraite, va en retrait, ça veut dire quoi qu'elle va en retrait? Ça veut dire qu'en fait, à cause de Tzimtzum, la lumière s'en va et il y a l'obscurité. À cause de la fonte de la réception. C'est pas qu'en fait, la lumière elle-même, comme ça, décide de partir. Est-ce qu'en fait, Malchut décide que, en cela, je ne peux pas faire du contentement au créateur, alors, pour moi, c'est une obscurité. C'est pour ça qu'on dit que normalement, il faut ôter l'obscurité. Et à partir du moment, il y a maintenant une nouvelle loi. Et dans cette loi, elle ne peut recevoir que, et ce dessin d'ailleurs, on le connaît, avec le massar, qui se trouve au-dessus d'elle. Et quand arrive le plaisir, elle le rejette. Et elle reçoit seulement dans la mesure où elle peut recevoir dans le clé. Oui? Jusqu'à la limite. Et ensuite, on a aussi le sauf, à quel point il ne peut pas recevoir. Ça aussi, c'est une forme qu'on a déjà étudiée, qu'on connaît, c'est le travail avec Massar et le Mi Réfléchi. Donc, on a besoin de comprendre. Après, le Tzimtzum Aleph, c'est le seul clé qui existe. Massar et le Mi Réfléchi. Ça, c'est la seule forme de remplissage qui peut exister. Ces cercles-là qui ont été formés, on ne peut pas les remplir. Parce qu'on ne peut plus recevoir de manière directe le plaisir. Cette méthode a disparu. La méthode a décidé que ça, c'est la forme qui n'existe pas. Donc, cette loi-là de... Donc maintenant, si on connaît les deux, entre la cercle, la droiture, etc., donc la forme de du remplissage, en fait, les kilim n'ont pas changé. C'est les mêmes kilim de Malchut Ein Sof. C'est pour ça que ça s'appelle Ein Sof, il n'y a pas de limite, infini. Donc justement, eux ne peuvent pas se diviser comme avant le type, comme comme avant le Tzimtzoum, mais plutôt le remplissage, c'est comme ça, avec un massacre et une lumière réfléchie. Donc ça s'appelle la rectitude, la droiture, et la rectitude, elle remplit les cercles. Avant le Tzimtzoum, ça s'appelle pas des cercles, ça s'appelle dans le sens de lui et son nom sont un, parce qu'il n'y avait pas un conditionnement dans chacun des cercles. Parce qu'en fait, qu'est-ce qui fait un kli digne pour son rôle? C'est la propagation de la lumière et son retrait. C'est ce qui fait que le kli est digne pour son rôle. Maintenant, il y a un kli. Maintenant, il y a des cercles. Après le Tzimtzoum, il y a seulement avant le Tzimtzoum, il y avait seulement Malchut de Ensof, plaisir, et il n'y avait aucun discernement. Maintenant, il y a une forme de remplissage qui s'appelle Yosher, rectitude, et les cercles. C'est quoi le lien entre eux? C'est quoi le contact entre eux qui se fait? Parce que dans le groupe du Batsouf, il ne peut y avoir qu'une ligne. Son clé s'appelle conduit, sa lumière s'appelle ligne. Donc, ça, c'est la chose qui peut exister. C'est-à-dire que c'est seulement dans le roche où c'est le calcul, il peut y avoir un lien entre les cercles et la rectitude. Pourquoi? Parce qu'en fait, à chaque fois que Malchut fait un Tzimtzoum, il fait un calcul, le massacre lui réfléchit, dans Galgat, puis ensuite dans Ab, puis ensuite dans Sag, puis dans Ma, puis dans Bon, et ensuite dans Nekudim, et ensuite, après la brisure, dans le monde de Tzilou, Bria et Tirazia, tout ça, c'est le seul méthode de travail. Massacre lui réfléchit. À chaque fois qu'elle fait un calcul, elle le fait par rapport au cercle. Pourquoi est-ce qu'on le dit par rapport au cercle? Parce qu'en fait, ce sont les rachimot qu'il y a de l'état complet, l'état parfait. Il y a le rachimot. Justement, quand on dit qu'il y a la lumière environnante, la lumière environnante, c'est par rapport à ce même remplissage qu'il y avait dans Malchut Ein Sof. Après qu'il a reçu une partie, ce qu'il pouvait recevoir, ce qu'il ne pouvait pas recevoir, maintenant, il le comprend, il l'explique comme lumière environnante, ce qui illumine par rapport au saut du Partsouf. C'est-à-dire que quand on dessine, est-ce dessin qu'on avait la dernière fois, ou qu'on avait vu la dernière fois, qu'il y a un cercle, qui remplit maintenant le prochain cercle. Oui? Et ensuite, encore un cercle qui remplit le prochain cercle. Et ici, il y a un conduit qui remplit les cercles. C'est exactement ça. C'est la forme du remplissage s'appelle ligne. Et qu'est-ce qui remplit? Il remplit justement ces mêmes cercles qui maintenant ne peuvent pas se remplir d'une manière directe. Comment est-ce que c'est relié à notre monde, nous a posé la question de Nir. Bien, chez nous aussi, il y a la loi du Tzimtzoum Aleph. Pourquoi tout le monde veut se remplir et personne ne réussit ici? Parce qu'on n'a pas de massacre, de mieux réfléchir. Pourquoi est-ce que les Kabbalistes, c'est les personnes les plus heureuses dans le monde? Parce qu'ils ont révélé la méthode de comment utiliser et recevoir à travers le massacre, de mieux réfléchir et remplir le désir du Créateur. Pour que les cercles se remplissent. C'est pour ça que le Rav a souligné plusieurs fois dans le cours qu'il n'y a pas plusieurs kilim, il y a un seul désir, le désir de recevoir qui a été créé. Sa forme de remplissage, après le Tzimtzoum, s'appelle rectitude. Celui qui ne connaît pas cette forme peut vouloir autant qu'il veut, mais il sera complètement vide. Celui qui connaît cette méthode, c'est justement les justes.
1: Oren, Ken.
0: Oren, vas-y, oui.
2: Toda à l'esber.
0: Merci pour l'explication. Je voulais poser une question par rapport au monde de Hak, qui est décrit comme cercle. Mais sauf qu'on nous dit qu'après Tzimtzoum, on recommence à travailler sur la rectitude. Donc en fait, pourquoi est-ce qu'on dit que dans le monde de Hak, on a étudié que justement lui aussi, il l'a décrit sous forme de cercle? Le monde de Hak, c'est déjà la rectitude. Tous les mondes qui viennent après Malchut HaTzot, c'est déjà la rectitude. Mais chaque monde, il y a un aspect de cercle. C'est-à-dire que il y a une partie du désir où l'homme peut se, où la lumière peut se propager sans limite. Là où la lumière peut se propager sans limite, c'est le cercle. Et ça, c'est ce qui est le roche. On commence avec les cercles, les trois premières, et ensuite, on continue avec la lumière, avec la ligne. Jusqu'à ce qu'on arrive au prochain degré, au prochain désir. Donc, voilà. Les trois premières, c'est les cercles, et ensuite, c'est seulement la ligne.
1: Kiev Had.
0: Kiev, s'il vous plaît.
3: Так, дякую, товариші. От питання таке. Раф казав, що все залежить лише від мірі бажання виправитися. Від того, що я хочу, щоб
0: це розвилося. Tout dépend de la mesure de mon désir de recevoir pour me corriger. Dans le fait que je veux que ça se propage, que ça se passe en moi. Alors, qu'est-ce qui précisément on veut qu'il se passe en nous à partir de ce qu'on a étudié, ce qu'on a lu aujourd'hui? Qu'il y ait en nous le désir de travailler avec un massacre à lumière réfléchie au lieu d'un désir pour remplir notre propre désir, juste comme ça se remplir, qui est le désir naturel. C'est ce qu'on a besoin de développer aujourd'hui, c'est la nouvelle chose et l'unique chose qu'il peut y avoir dans la créature. Le désir qu'on n'a pas maintenant, et on a besoin de travailler ensemble pour l'acquérir. Et dans la première partie du cours, le Rav a dit, on a besoin de tout le temps vérifier tes relations avec le Créateur. Il a dit dans le début du dernier cours que, justement, à partir de la brise de Kilim, on a des parties du Massach, et j'ai besoin de ressentir l'opposition entre le clé et la lumière, et transformer le Massach brisé en un Massach corrigé. C'est l'unique chose qui ne se fait pas de haut en bas. De haut en bas se fait seulement la brisure. Ça, c'est notre rôle. De se connecter entre nous dans la dizaine, de vouloir t'aider les uns les autres, de rappeler le but. Connaître ce clé-là. Le désir pour la spiritualité.
1: Asaf.
0: Asaf. Merci beaucoup. J'ai entendu plusieurs fois que le Rav compare les conduits au massacre. Mais en fait, c'est quand même deux mots différents. Alors, c'est quoi la différence entre eux? Si c'est possible, oui. Malchut Ben Sof, qui a décidé de faire un Tzimtzum, il y en a le massacre. Le début, c'est le massacre. C'est-à-dire que la force qui est en elle, ce qui s'appelle dans... C'est la force qui rejette la lumière, qui ne reçoit pas. Maintenant, elle est quand même obligée de recevoir, parce que c'est quand même le but de la création, elle ne se sépare pas du Créateur. Donc elle commence à faire un calcul. Et dans la mesure où elle reçoit, ça s'appelle la ligne. C'est-à-dire que le massacre fait naître la ligne. Maintenant, le rejet et la réception s'appelle la ligne. C'est ce qui s'appelle, c'est deux choses reliées ensemble. Il y a le massacre, il y a la ligne. S'il n'y a pas le massacre, s'il n'y a pas la ligne, alors... Et justement, si on ouvre les définitions, 91... Page 91, question 59, qu'est-ce qu'un conduit? Question 59, qu'est-ce qu'un conduit? Nous dit le Baal HaSulam. Les kelim de rectitude sont considérés du nom de conduit. C'est eux qui prolongent et qui limitent la lumière dans leurs limites, comme un conduit qui limite l'eau qui passe à travers lui. C'est-à-dire que c'est un massacre. C'est, voilà, le massacre d'habitude, il a la cache haute des débuts. Ensuite, il y a la vie haute, où le désir de recevoir se révèle. Par rapport à ça, il y a la lumière réfléchie. Dans la lumière réfléchie, il mesure à quel point ce qu'il peut donner au Créateur, parce qu'il y a l'équivalence de forme. Et alors, il reçoit. Et il ressent quoi? Ça, c'est déjà la limite. C'est déjà la limite. C'est la définition dans 61. Qu'est-ce que 61? C'est quoi une ligne? Réponse. ces 10 sphirot des kélim de rectitude, et du point de vue de la lumière qui se trouve en eux, il s'appelle une ligne. Et seulement les 10 sphirot du monde d'Adam Kadmon sont considérés du nom de ligne unique, ce qui s'appelle Akudim dans le monde d'Adam Kadmon. Tandis que dans le monde de Hatzilut, il y a dans les 10 sphirot 3 lignes. C'est déjà notre explication. Donc, on a les cercles, on a la rectitude, on a une aspiration à être comme le créateur, comme le Balasolam, là où est-ce que se trouve, on a une aspiration à être comme le Rav, là où il se trouve, et là, on passe aux annonces. Donc, aujourd'hui, mardi, de 19h30 d'Israël, on va étudier les articles du Rabash, un cours traduit aux toutes les langues, à tous les étudiants de la communauté d'étudiants mondiale, animé par Vio et Michael. Vous êtes invités à nous rejoindre. Et, chers amis, ce vendredi se réalisera la fête de Rosh Hashanah. Passons sur l'emploi du temps. Vendredi, septembre 11, veille de la fête de Rosh Hashanah. Donc, le cours du matin, c'est comme d'habitude, de 2h40 à 5h20, heure d'Israël. Maintenant, à partir de 5h45, voilà, faites attention, 5h45 jusqu'à 6h15, heure d'Israël, c'est à Troumous, et midi à 13h, cours d'après-midi, et de 14h30 à 16h, restez au date de Rosh Hashanah. Tout ça, c'est heure d'Israël. Maintenant, en plus de du hall principal dans le bâtiment, on va ouvrir la galerie pour les femmes et les enfants sans enfants. Pour les femmes et les hommes sans enfants. Maintenant, on passe au samedi dimanche, 12, 13. Voilà, ce sera la même du temps pour le samedi et le dimanche, le 12 et le 13 septembre. Donc, à 5h15, commence la préparation au cours du matin. Donc voilà, c'est pas comme en jour de semaine, mais c'est comme c'est une fête, c'est à 5h15, heure d'Israël, tu commences la préparation au cours. À 5h30, cours du matin, jusqu'à 8h, heure d'Israël. Ensuite, de 8h à 9h, pause. De 9h à 9h45, c'est notre Shana.

0: Bonjour, dans la
1: première partie du cours, on va étudier un cours d'Irab du 30 octobre 2002. Le cours est sur l'article « Qu'est-ce que chaque jour ils seront nouveaux à tes yeux ?» Ils seront à tes yeux comme neufs dans le travail. Ça se trouve dans les études du Rabash. On va lire ensemble l'article dans la dizaine. On a 30 minutes. Qu'est-ce que chaque jour ils seront à tes yeux comme neufs dans le travail? Sur le verset, ce jour-ci, le Créateur, ton Dieu, t'ordonne de faire ses lois et ses jugements, et tu garderas de les faire de tout ton cœur et de toute ton âme. Nous avons interprété, chaque jour ils seront à tes yeux comme neufs, comme si tu les avais reçus aujourd'hui du mont Sinaï, comme si en ce jour même tu avais été ordonné à leur sujet. Et il faut comprendre qu'est-ce que ça nous ajoute, que comme si aujourd'hui tu avais été ordonné. Et pourquoi ne suffit-il pas simplement, comme cela a été dit au mont Sinaï, qu'alors ils ont reçu la Torah, mais nous avons besoin d'accepter sur nous-mêmes, comme si aujourd'hui tu nous avais été ordonné à ce sujet. Qu'ajoute-t-il pour nous dans le travail? Voici dans Shaar Kavanot, il dit, et voici ses mots. La notion de la lecture du schéma et de la prière que l'on prie chaque jour, toujours trois fois, soir, matin et midi, en semaine et en Shabbat, et en jour de fête, sache-le, car il y a une grande différence et un grand changement entre les prières de la semaine et les prières de Shabbat et Rosh Chodesh et les prières du jour de fête et Chol HaMoed, et non seulement cela, mais même dans les jours de fête eux-mêmes, la prière de la fête de Pessah n'est pas égale à la fête de Shavuot. Et non seulement cela, mais dans les jours de semaine eux-mêmes, il y a une grande différence entre la prière de ce jour-là et la prière du jour qui suit. Et il n'y a aucune prière depuis le jour où le monde a été créé jusqu'à la fin du monde qui ressemble à son prochain. Et il n'y a pas un homme qui ressemble à son prochain, et celui-ci corrigera ce que celui-là ne corrigera pas. Car le but du commandement de la prière est de clarifier la clarification des sept rois d'Édom qui sont morts. Et chaque jour et chaque prière, de nouvelles clarifications d'étincelles sont clarifiées. Et afin de comprendre la notion de la brisure qui a eu lieu dans les sept rois d'Édom, que nous devons clarifier par la Torah et les mitzvot et la prière, nous devons nous souvenir des deux choses qui nous sont connues. 1. Le but de la création. 2. La correction de la création. Car le but de la création est de faire du bien à ses créatures, c'est-à-dire que les créatures recevront le bien et le plaisir. Et la correction de la création est que, lorsqu'ils recevront le bien et le plaisir, ils ne ressentiront pas la notion de honte du fait de la disparité de forme qu'il y a entre le receveur et le donneur. Et le conseil est que, l'on a fait une correction, que dans le but de recevoir pour soi-même, déjà, en cela, la lumière n'éclaire pas. C'est pourquoi, au moment où l'homme se trouve immergé dans l'équilibre de la réception pour ça, repose sur lui l'aspect de voilement et de dissimulation, et il est capable de ressentir l'importance de la doucha, car la doucha repose précisément dans le lieu où l'on veut donner du contentement à son formateur. Cependant, avant cela, c'est-à-dire tant que l'homme n'a pas encore mérité les kélim des dons, que c'est seulement dans ces kélim que réside la lumière, alors l'homme est obligé de tout recevoir dans la croyance, c'est-à-dire croire dans le Créateur qu'il dirige le monde en tant que bon et bienfaisant, et croire en la grandeur du Créateur parce qu'il est grand et souverain, et croire que c'est un grand mérite dans le fait de servir un grand roi. Et cette notion-là, dire que c'est un grand mérite, l'explication n'est pas de le dire avec la bouche, mais l'homme doit ressentir un grand plaisir dans le fait qu'il sert un grand roi. C'est-à-dire, quand l'homme peut-il dire qu'il sert un grand roi? C'est au moment où il a un grand plaisir. Et s'il ne ressent pas encore du plaisir du fait qu'il est un roi, c'est un signe qu'il n'est pas encore parvenu au degré où il croit qu'il sert un grand roi. Et nous devons croire ce qui est écrit, et sa royauté domine sur tout. Comme m'a dit mon père, maître de mémoire béni, qu'il n'y a aucune force, aucune autre force dans le monde, mais que lui seul fera tous les actes. Et la Kedusha donne la vie aux clipotes, que les clipotes n'ont aucune vitalité, si ce n'est ce que la Kedusha leur donne. Et c'est ce qui est écrit. Et quoi? Tu donnes la vie à tous. Et l'explication de « et sa royauté domine sur tout » est que Malchut de Hatzilut leur donne la vie. Sinon, ils n'auraient pas pu exister. Et selon cela, il en ressort. De ce que nous apprenons que le Créateur a créé le désir de recevoir afin qu'il reçoive plaisir, il est obligé de recevoir plaisir et jouissance. Sinon, il n'a pas de droit à l'existence dans le monde. C'est-à-dire, bien qu'il ait été fait un tzimtzum, une dissimulation sur le désir de recevoir pour soi-même, que le bien et le plaisir n'arrivent pas là-bas, mais afin que ce désir subsiste, car s'il s'annulait et il n'y aurait rien à corriger, c'est pourquoi, afin qu'il subsiste, il reçoit une vitalité réduite pour qu'il ne s'annule pas. Et cette vitalité-là qu'ils reçoivent vient de la force de la brisure de Kélim, où des étincelles saintes sont tombées dans les clipotes, afin qu'elles reçoivent une vitalité pour qu'elles ne s'annulent pas. Et selon ce qui a été dit, il ressort que sans plaisir, ils ne peuvent pas vivre. Mais tant que l'homme n'a pas accepté sur lui le joug du royaume des cieux, cet homme-là reçoit la vitalité seulement du Créateur. Mais l'homme n'a pas la croyance dans le Créateur pour dire que le Créateur lui donne la vie. C'est pourquoi l'homme dit qu'il a la vie de la nature. Et nous devons dire que la vérité est que le Créateur se dissimule dans ses vêtements envers les laïcs. Mais eux ne croient pas en cela. C'est-à-dire que le Créateur se dissimule envers cet homme-là, de sorte que l'homme ne puisse pas croire que le Créateur est le donneur. Mais le Créateur s'est dissimulé dans un vêtement de séparation. C'est pourquoi le plaisir du Créateur vient à l'homme revêtu dans des revêtements dans lesquels est revêtu le plaisir. Et cela est semblable à ce que nous voyons. Qu'il y a de la nourriture de l'homme qui s'assied et mange un repas de viande, de poisson et ainsi de suite. Et de cela, l'homme jouit. Et ce qui reste comme déchet de nourriture, il le jette à la poubelle pour les chats, afin qu'ils mangent ce déchet. Et certainement, les chats jouissent du déchet. Et nous voyons qu'ils ont une satisfaction complète de la nourriture qu'ils trouvent dans les ordures. C'est pourquoi nous voyons que les chiens, les poules, etc., tous jouissent de la nourriture. Cependant, il y a une différence, que le plaisir de l'homme n'est pas à partir du déchet, alors que pour eux, il suffit de nourriture de déchets. Et de même, dans le travail du Créateur, il y a des personnes qui jouissent de ce qu'ils jouissent du déchet, c'est-à-dire les clipotes, de ce que l'Akdusha leur donne comme lumière fine. Et de cela, ils ont une satisfaction complète. Et il y a des personnes dont le plaisir, ce qu'ils reçoivent, est semblable à tout le collectif qui sont l'aspect de déchets de l'Akdusha. Cependant, cette nourriture-là ne leur suffit pas du fait qu'ils ont une poussée intérieure, qu'ils ressentent qu'il ne vaut pas la peine de naître et de recevoir du plaisir du déchet. C'est-à-dire qu'ils ressentent qu'il ne peut pas être que cette même nourriture qui est donnée aux animaux, c'est-à-dire aux bêtes, aux animaux sauvages, aux oiseaux, etc., que cela soit une nourriture pour les humains qui ont le statut d'aspect de parlant, qu'ils soient semblables aux animaux, c'est-à-dire que de la même chose dont se nourrissent les animaux, se nourrirait l'aspect de parlant. Et ce ressenti ne leur donne pas de repos, et ils commencent à chercher un autre lieu de subsistance, afin qu'ils puissent dire que pour cela, il vaut la peine de naître et de jouir de la vie. Et cette chose-là leur cause de chercher la spiritualité. Et cela les amène à accepter sur eux le joug du royaume des cieux. Et le joug de la Torah des Mitzvot. Et même ici, c'est-à-dire après qu'ils ont accepté sur eux le joug de la Torah des Mitzvot, il y a parmi eux qui reçoivent satisfaction de l'aspect de l'Olishma, comme le dit le Rambam, qu'au début, on leur enseigne de s'occuper de la Torah et des Mitzvot afin de recevoir une récompense. Et ainsi, il doit en être, qu'ils ne changent pas leur ordre de leur travail, mais jusqu'à ce que grandisse leur raison et qu'ils deviennent plus sages, on leur révèle ce secret petit à petit. Et la question se pose, d'où savons-nous qu'ils se trouvent dans l'aspect de « jusqu'à ce que grandisse leur raison » ? La réponse est comme si je mentionnais qu'il reçoit une poussée intérieure et ressent qu'il est impossible de dire que c'est ce dont il est écrit, car c'est votre sagesse et votre intelligence aux yeux des peuples. Alors, on voit que déjà sa raison a grandi. Et déjà pour lui, c'est comme le dit le Rambam, et ils deviendront plus sages. C'est-à-dire qu'il devient sage, qu'il a commencé à ressentir qu'il y a aussi un aspect d'intériorité dans la Torah et les Mitzvot. Alors, on lui révèle ce secret. C'est-à-dire qu'il faut travailler aussi sur l'intention, ce qui signifie que l'homme doit s'efforcer pour que tous ses actes soient dans le but de donner, qu'alors l'homme parvient à l'adhésion au Créateur, et alors l'homme mérite le bien et le plaisir du but de la création. Et alors, l'homme se nourrit de la nourriture qui convient à la nourriture de l'homme, et non de l'aspect de déchets, ce que la Kdusha rejette en clipote, afin qu'ils aient de quoi subsister. Cependant, cela n'est qu'une lumière fine pour leur subsistance, c'est-à-dire afin qu'elles ne disparaissent pas du monde. Car si le désir de recevoir disparaissait du monde, il n'y aurait personne à corriger. Et comme nous l'apprenons, l'essentiel de la création est le désir de recevoir, et c'est toute la matière de la création. Mais, comme c'est mentionné, il y a la notion de correction de la création, c'est-à-dire que la création est appelée désir de recevoir, que cet aspect-là a été créé par la force du but de la création, c'est-à-dire que le désir de faire du bien à ces créatures a été créé à partir de l'absence comme un désir de recevoir. Et la correction de la création et qu'on lui donne l'intention dans le but de donner. Et alors, l'homme est digne de recevoir le bien et le plaisir. Et alors, par le fait qu'il mérite l'adhésion, qui est l'équivalence de forme, alors il parvient au degré de « car c'est votre sagesse et votre intelligence aux yeux des peuples », c'est-à-dire que seulement au moment où l'on sort de la domination des peuples, appelé autorité du public, autorité multiple, et que l'on parvient à l'autorité de l'unique, où l'homme n'a que l'autorité du Créateur, alors il mérite la lumière de la sagesse et de l'intelligence. Cependant, bien que l'homme ait déjà reçu une impulsion intérieure, qu'il veut travailler dans le but de donner, et non simplement dans l'aspect de l'acte dans le but de recevoir une récompense, et que la raison oblige que l'homme doive avancer, et que chaque jour, il devrait être plus fort que le jour d'hier. Et en pratique, commence ici un nouvel ordre, qui est vraiment contre l'intellect, c'est-à-dire que commence ici un ordre de montée et de descente, que parfois l'homme dit que les premiers jours étaient meilleurs que ceci. Et il peut y avoir en un seul jour plusieurs montées et descentes, ou en une seule semaine plusieurs montées et descentes, à un tel point que bien souvent l'homme en vient en désespoir. Elle dit qu'il ne voit pas qu'il y ait une quelconque réalité où il serait possible de sortir de la domination du mal et qu'il est seulement obligé d'être soumis sous le désir de recevoir. Et étant donné que l'essentiel du travail dans la Torah et des mitzvot, il est déjà parvenu à la reconnaissance que cela n'est pas si important, car l'essentiel de l'importance de l'accomplissement de la Torah et des mitzvot doit être pour le nom du ciel, c'est-à-dire que du fait qu'il est parvenu à la reconnaissance que l'essentiel est de travailler pour le nom du ciel, cette connaissance-là lui a causé de recevoir un aspect de bassesse, c'est-à-dire qu'il n'est pas important de travailler dans l'aspect de l'acte sans intention. Et bien qu'il sache, d'après ce qu'on dit nos sages, qu'il apprenne toujours, car même de l'olishma, on en vient à l'ishma, alors le mal dans l'homme lui fait comprendre. C'est vrai que c'est important du fait que de l'olishma, on en vient à l'ishma. Mais toi, lui dit le mal dans l'homme, n'est-ce pas que tu vois que tu n'es pas capable de parvenir à l'ishma? Et cela, tu le vois par toi-même. C'est-à-dire, d'abord, le mal en lui fait comprendre qu'il doit désespérer de parvenir à un degré où il serait capable de travailler pour l'utilité du Créateur. Et après qu'il lui a été donné des pensées de désespoir, il lui dit « Maintenant que tu es déjà parvenu à la connaissance que l'essentiel est pour le nom du ciel, tu comprends de toi-même que non pour le nom du ciel n'a pas de valeur. C'est pourquoi il lui fait comprendre qu'il n'est pas nécessaire de donner tant de force pour accomplir tous les actes. N'est-ce pas que tu sais déjà par toi-même que l'olishma n'est pas tellement important? C'est pourquoi tu peux alléger dans la Torah et la prière, etc. Il s'ensuit qu'au temps de la descente, l'homme se dégrade et va selon ce que son intellect lui fait de comprendre. Et l'homme, lorsqu'il se trouve dans l'état de descente, avec toute sa bassesse, il s'enorgueillit encore. Et il dit, ces personnes que je vois, qui, eux, gardent en effet la Torah et les mitzvot dans tous les détails, bien que je vois qu'ils ne le font pas pour le nom du ciel, moi, je ne peux pas être comme eux. Sur cela, il répond par une réponse d'orgueil, c'est-à-dire, eux ne sont pas encore parvenus à une connaissance aussi importante que l'essentiel est de tout faire pour l'utilité du Créateur. Cependant, moi, je me tiens à un degré plus élevé qu'eux, et moi, je sais en effet que l'essentiel est pour le nom du ciel. C'est pourquoi je ne vois pas en cela, c'est-à-dire dans l'accomplissement de l'acte seul, sans l'intention pour le nom du ciel, tant d'utilité qu'il vaudrait la peine de donner des forces pour les accomplir dans tous les détails. Et cela s'appelle une transgression entraîne une transgression. C'est-à-dire, la transgression du désespoir lui fera baisser le travail de l'olishma. Et après qu'il a rabaissé le travail de l'olishma, cela lui fait parvenir à un degré d'orgueil. C'est-à-dire qu'il se considère comme un élu du peuple, qu'il comprend plus que les autres personnes, qu'elles ne comprennent pas la vérité comme lui la comprend. Et si l'homme, malgré tout, ne fuit pas le combat, c'est-à-dire qu'il ne révèle pas ses fautes en public, il passe un certain temps jusqu'à ce qu'on ait pitié de lui du ciel et qu'on lui donne encore quelque éveil et il reçoit de nouveau une élévation. Et alors, encore une fois, le mal vient pour discuter avec lui et le même ordre recommence. Le conseiller de ne pas fuir les actes auxquels il était habitué, mais au contraire, c'est-à-dire multiplier encore plus les actes. Et cela, il peut le faire uniquement au-dessus de la connaissance. Et l'homme doit croire que dans ce travail-là, qu'il fait autant de la descente et qu'il ajoute des actions dans l'extériorité sur la base de l'au-dessus de la connaissance, par cela, il fait de grands pas pour parvenir au but, qui est appelé adhésion au Créateur. Et sur ce point-là, a dit mon Père et Maître de mémoire bénie, que c'est ce qui est écrit, car droits sont les chemins du Créateur, les justes y marcheront et les criminels y trébucheront. Et dans cette descente, s'il peut ajouter des actions sur la base de l'au-dessus de la connaissance, étant donné que sa connaissance lui montre, comme tu mentionnais, un ordre de transgression entraîne transgression et qu'il se renforce au-dessus de l'intellect, alors il rapproche le temps de son travail et il peut parvenir au but dans le temps le plus proche. C'est pourquoi il incombe à l'homme, au temps de la montée, d'ordonner la notion de l'action et la notion de l'intention, c'est-à-dire qu'au moment où il ressent que l'essentiel est l'intention, alors il doit penser que l'action aussi est une chose très importante, étant donné que l'homme accomplit mitzvot du roi, et nous n'avons pas d'atteinte de combien l'action est importante devant lui, béni soit-il. Comme a dit mon Père et Maître de mémoire béni, que dans la mesure où nous pouvons estimer l'importance de l'Ishma, encore bien plus important devant le Créateur est le Lolishma. Et l'importance de l'Ishma, il n'est pas en notre main de l'estimer. C'est pourquoi, au temps de la montée, L'homme doit se souvenir de ne pas mépriser l'action qu'il fait. Cependant, en même temps, l'homme doit s'efforcer de faire en sorte que toutes ses actions soient tous pour le nom du ciel. Et il y a une règle. Dans toute chose à laquelle l'homme est habitué, cela devient déjà pour lui comme une coutume, c'est-à-dire qu'il n'a pas besoin de savoir pourquoi est faite cette action. Et cela est appelé « mitzvot des hommes apprises par habitude », dont l'explication est qu'il y est habitué. Et étant donné que la notion de la Torah et des mitzvot a été donnée pour raffiner par elle les créatures, il s'ensuit qu'il doit avoir l'intention au moment de l'accomplissement des mitzvot, que cet accomplissement-là l'amène à un état d'adhésion au Créateur. Il s'ensuit que l'homme doit savoir ce qu'il veut de cet accomplissement-là. C'est pourquoi, si l'homme fait une action du fait de l'habitude, alors il n'a pas besoin de quelconque récompense. Il s'ensuit d'un côté, l'observance de la Torah et des mitzvot du fait de l'habitude, cela est une chose élevée, comme il est connu de ce qu'on dit nos sages, une bonne pensée, le Créateur, la joie. La joint à l'action. C'est-à-dire, au moment où l'homme mérite une bonne pensée, c'est-à-dire qu'il mérite déjà de pouvoir orienter ses actions dans le but de donner, alors toutes les actions qu'il a faites, qui n'étaient pas encore avec l'intention pour le nom du ciel, le Créateur n'y joint à toutes les actions qui étaient auparavant. Et elles sont toutes entrées dans la Kedusha. Il s'ensuit que plus il a de bonnes actions, alors ensuite réside sur elles la pensée pour le nom du ciel. Et selon ce qui a été dit, nous comprendrons ce qu'ont dit nos sages, que chaque jour, elles doivent être à tes yeux comme neuf, comme si tu les avais reçues aujourd'hui du mont Sinaï, comme si en ce jour tu avais été ordonné sur elles. Et il y a ici deux compréhensions. Un, de même qu'alors ils avaient une préparation à la réception de la Torah. De même, chaque jour, l'homme a besoin d'une préparation à la réception de la Torah et des mitzvot. Car par la préparation, il est possible de parvenir à l'atteinte. Ce qui n'est pas le cas lorsque l'homme agit sans préparation, mais du fait de l'habitude. Par cela, l'homme ne mérite pas le but de la création. Bien que cela aussi soit une grande chose, cependant, à l'endroit où il pourrait, par cela, entrer dans le degré de « connais le Dieu de ton Père », ce qui est assurément droit vers le but, c'est pourquoi ils ont dit qu'il soit à tes yeux comme nouveau, car par cela, il méritera l'adhésion au Créateur. Deux, car si ils ne sont pas à ses yeux comme nouveau, et que cela soit pour lui comme un commandement d'homme appris, c'est-à-dire du fait de l'habitude, alors il ne peut déjà plus accomplir la Torah des mitzvot du point de vue de la connaissance, car par le fait qu'il travaille au-dessus de la connaissance, il devient ensuite apte à mériter la raison de Kedusha. Il s'ensuit qu'au moment où il agit du fait de l'habitude, c'est-à-dire qu'il ressent qu'il doit accomplir la Torah et les mitzvot comme une coutume, selon laquelle il organise l'ordre de sa journée, il s'ensuit qu'il n'a pas de lieu pour avancer. C'est pourquoi ils ont dit chaque jour qu'il soit comme nouveau. Car par cela, l'homme parviendra à mériter l'aspect du but de la création, qui est afin que les créatures méritent de recevoir le bien et le plaisir. Et selon ce qui a été écrit dans le livre Shar HaKavanot, l'explication de chaque jour qu'il soit à tes yeux comme nouveau est que telle est la vérité, c'est-à-dire qu'à chaque jour, l'homme corrige des aspects nouveaux. et de ce qui est tombé dans la brisure de Kélim. Comme il est expliqué là-bas dans le livre, il s'ensuit que l'homme ne répète pas ce qu'il a reçu de la Torah du mont Sinaï. Il ne répète pas les mêmes choses, mais la Torah qui a été donnée au mont Sinaï, avec cette Torah-là, il est obligé de corriger chaque jour des aspects nouveaux. Il s'ensuit que c'est comme si aujourd'hui tu as été commandé. C'est-à-dire qu'à chaque jour, il y a ce qu'il faut corriger avec la Torah d'autres aspects. Et de là, il découle le fait que l'homme a besoin de manger chaque jour. Et il ne suffit pas qu'il a mangé une seule fois dans l'année, que cela suffise au moins pour l'année. Mais selon les paroles du Saint-Hari, c'est que dans chaque repas se clarifient des aspects nouveaux de la brisure, bien que tout un chacun ne le ressente pas. Cependant, cela est donné à l'ensemble d'Israël, et tous les détails qui sont dans l'ensemble doivent parvenir à ce degré, comme il est écrit, « Car tous me connaîtront du plus petit jusqu'au plus grand d'entre eux. »
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1: On a entendu un article très émouvant, volume 3 des degrés de l'échelle. Livre de Varine, Parashat Kitavo, qu'est-ce que chaque jour ils sont intégrés comme neuf dans le travail? Qu'est-ce que ça veut dire que chaque jour ils sont comme neuf? Le désir de recevoir, il n'est pas nouveau. Il existe sous la même forme depuis le début de la création et pour toujours. Mais qu'ils soient intégrés comme neuf, l'innovation, le nouveau, c'est seulement dans le fait qu'il y ait l'intention dans le but de donner. Car dans l'intention, l'homme monte et descend toujours, il est toujours dans des clarifications. Et par rapport à l'intention, on vérifie l'homme. Au début, l'homme se trouve dans un état où il est complètement sans intention, ça veut dire qu'il est habitué à accomplir des actions comme ça, auxquelles son éducation l'a habitué. Ça peut être une éducation religieuse, une éducation laïque, c'est-à-dire que en fait, c'est simplement un accomplissement d'actions telles que les personnes le lui ont apprises. C'est-à-dire qu'il accomplit comme les personnes le lui ont appris. Il est certain qu'il n'y a là aucune intention, mais l'habitude devient une seconde nature. C'est comme ça que c'est pour ceux qui ont reçu une éducation religieuse et ainsi que pour ceux qui ont reçu une éducation laïque. Ces choses ne comptent pas par rapport à l'intention, parce que l'homme n'est pas en cela. C'est-à-dire qu'on voilà, on peut prendre chacun, on peut l'éduquer tel qu'on veut, et en cela, il va rester comme ça, il va recevoir cette forme. Oui. C'est-à-dire que là, il n'y a pas encore d'homme. Donc, l'homme, c'est celui qui, par libre choix, prend sur lui la forme d'homme, de Adam, de Domé le Boré, celui qui ressemble au Créateur. Et dans ce processus, il y a la notion d'intention, l'olishma et ensuite l'ishma. Dans l'olishma, c'est tous ses efforts qui rentrent depuis le moment où il commence à travailler sur le pan dans le cœur, où il commence à recevoir un certain éveil pour se rapprocher du Créateur. Et bien que cela prenne de nombreuses années et que ça puisse prendre 10 ou 15 ans dans ce processus, selon la quantité, elle est principalement la qualité de l'effort. Mais Même s'il a travaillé tant d'années, qu'il a connu des montées, des descentes, et qu'il s'est éloigné, qu'il essaie de retour rapprocher dans toutes sortes d'états, ensuite, quand il mérite d'être dans le but de donner, dans l'intention correcte, tout son effort, même sur plusieurs incarnations, peut-être qu'en une seule incarnation, il n'a pas, mais, qu'importe. Tous ses efforts entrent sous cette intention dans le but de donner qu'il a acquise et ils entrent tous pour toujours dans son travail, pour l'éternité. Et l'autre chose qu'il a reçue, et ça ne compte pas pour le degré de l'homme, si elles sont égales à zéro. Et c'est comme ça qu'il va et qu'il ajoute. À chaque fois, il ajoute dans la montée, les descentes par rapport à l'intention. Notre problème, c'est qu'on pense et qu'on mesure nos états comme bons ou mauvais, les montées et les descentes, par rapport à notre état d'esprit, à notre état physique, à notre état d'à quel point est-ce qu'on est vigilant dans le travail. Et ça n'a absolument aucun rapport avec l'état véritable. Oui? L'intention dans le but de donner ou dans le but de recevoir. La précision de l'intention, sa clarté, la reconnaissance du mal qui s'y trouve, et la capacité de faire le bien, peut-être ou non, toutes ces choses ne se mesurent pas d'après mon ressenti, mais d'après le sujet lui-même, l'intention elle-même. C'est seulement à quel point est-ce qu'on se trouve dans la profondeur de la clarification de l'intention. C'est seulement selon cela qu'on peut mesurer une progression. Il est possible qu'un homme se trouve dans des clarifications, il est entièrement dans le but de recevoir, où il n'a rien dans le but de donner, et où il est loin du Créateur. En effet, il est loin du Créateur, mais il est proche du Créateur dans le fait qu'il avance dans la clarification de l'intention et qu'il avance dans le processus de la correction. C'est pour ça que notre ressenti ne détermine rien sur l'échelle des degrés où on avance et on monte. Mais la mesure doit se faire uniquement par rapport à la clarification dans l'intention. Et la clarification, qu'elle soit bonne ou mauvaise, peu importe, plus elles sont profondes, plus elles sont avancées. Et c'est pour ça qu'il faut aspirer seulement aux intentions dans l'intention, aux innovations dans l'intention, pardon. Tout le temps être dans la vérification, quel est mon rapport au Créateur, comment est-ce que je me rapporte à lui, oui?

fois. C'est pas que moi je lui fais quelque chose et que lui me fait quelque chose. C'est pas dans l'action, mais dans l'intention. Ce que je suis envers lui, ce que je pense de lui, quelle est mon intention envers lui. Mais ici aussi, il y a, c'est-à-dire qu'en fait, tout mon problème, c'est que de l'intention, on descend vers l'action. Et alors, on a toute cette confusion. Que j'ai fait comme ça, et le Créateur m'a fait comme ça. Sur le j'ai fait, on n'en parle même pas. On comprend même pas ce que c'est qu'en fait, le j'ai fait. J'entends dernièrement beaucoup de choses comme ça, où on fait toutes sortes de calculs comme ça, que le Créateur nous a fait comme ça, parce que nous, on a fait ça comme ça et comme ça. Comme si, voilà, on est tous devenus des prophètes. On ne connaît même pas toute la partie de la création où se préparent tous les actes qui descendent ensuite sur nous. Et soudain, c'est comme si nous connaissions tout le système de Hatilut, où sont reliés nos man et ce qu'on y reçoit en retour comme mad. Et les personnes commencent à construire comme ça une sorte de système de relations imaginaires, comme ça, tellement débridé, que vraiment, c'est juste une imagination débridée, qu'il leur semble qu'elles peuvent déjà vraiment déterminer pourquoi le Créateur fait comme ça et comme ça, pourquoi est-ce qu'il fait comme ça. Mais on n'a en cela aucune compréhension, on ne le sait pas du fait que les âmes sont reliées les unes aux autres dans un tel mélange qu'il est impossible de calculer, et chacun a également un processus particulier qui n'est pas nécessairement lié à l'état actuel. Et la structure de l'âme de chacun est telle que qui sait quelle chose doit avoir lieu pour révéler et corriger chaque étape et étape de l'âme. Bref, c'est... En gros, on ne peut pas juger les actes du tout. C'est une chose qui nous est dissimulée, qui est enracinée dans le roche de Hatzilut. Jusqu'à ce qu'on y parvienne, on ne saura pas... Voilà, tant qu'on ne saura pas le nom, on ne saura pas. C'est-à-dire que tant qu'on n'aura pas d'atteinte claire en cela. Donc il nous reste en fait simplement la clarification de l'intention. La clarification de l'intention, c'est de cela dont on doit toujours s'occuper, et vraiment qu'il soit à tes yeux comme neuf. Est-ce qu'il y a des questions? Oui. Étudiant, est-ce que ça a une influence sur les habitudes dans le monde matériel? Est-ce que ça a une influence sur les habitudes dans le monde matériel? Les exercices? Les habitudes? Les exercices? Bon, dans le monde matériel, il doit y avoir le moins d'habitudes possible. L'habitude, ça doit être seulement par rapport à l'ordre des études. Ou, disons-le comme ça, une bonne habitude, elle est bonne là où tu es une bête. Et là où tu t'es fixé une limite bonne et un bon cadre pour avancer. Voilà, se lever le matin, étudier, aller au travail, revenir du travail, continuer à étudier ou faire quelque chose dans la diffusion, rentrer chez toi, dormir, et encore comme ça, et comme ça, et comme ça, et comme ça. Et c'est la vie. Tu l'as fixé, on a fini. C'est bon, c'est d'habitude. C'est-à-dire que ça doit devenir une habitude, et ensuite, vraiment, ça devient une seconde nature. Et l'homme commence petit à petit à s'habituer à cela. Mais même cette habitude-là, si tu ne travailles pas avec elle dans l'intention, tu deviens simplement minéral. Voilà. C'est seulement dans l'intention qu'il peut toujours y avoir un ajout chez nous, hein, dans tous les actes, dans tout ce qui appartient dans ce monde-ci. Tu n'ajouteras pas et tu ne retrancheras pas, et tout l'ajout, c'est dans le massar. C'est tout. L'étudiant. Ça veut dire qu'en fait, tout ce qui n'a pas d'intention, c'est une habitude. Tout ce qui n'a pas d'intention, il ne faut pas s'en préoccuper. Et même pour les actes qui sont sous l'intention, il ne faut pas s'en inquiéter. L'intention obligera déjà l'acte. Et l'intention elle-même dans la spiritualité, c'est l'acte. C'est tout? Oui. C'est pour ça que tout le temps, dans les livres, dans tous les livres où tu entends comme ça sur les kabbalistes, comme les gens parlent comme ça, qu'ils restent simplement dans un coin, qu'ils sont assis, qu'ils ne font rien, qu'ils travaillent sur l'intention.

0: tu comprends, voilà, ils sont assis là-bas dans un coin, ils n'en sortent pas, et c'est tout. Comme une sorte de description que le peuple donne aux kabbalistes. Parce qu'en fait, véritablement, tout le travail, c'est un travail intérieur. Mais dans le travail intérieur aussi, on a à la fois un acte et une intention. Oui. L'étudiant, c'est pas clair, qu'est-ce que ça veut dire ajouter dans l'intention, le rab. Ajouter dans l'intention, ça veut dire que tu t'examines et à chaque fois tu découvres à quel point est-ce que tu n'as pas l'intention d'être dans le but de donner, c'est-à-dire que tu ne penses pas au créateur mais à toi-même, et tu as là un travail intérieur. Après la clarification, que cela devienne une reconnaissance du mal, oui, être dans la reconnaissance du mal, et ensuite demander les corrections, et ensuite réaliser l'action pour que de plus en plus... Et de plus en plus, les pensées soient dans le but de donner. Ça veut dire que, et quand tu auras vraiment l'intention dans le but de donner, tu pourras commencer à travailler avec ces désirs. Et ça s'appelle déjà un Zivudaka. Étudiant. Oui, mais j'ai pas comme ça un bouton sur lequel j'appuie comme ça maintenant et tout ce processus se met en marche. C'est-à-dire qu'en fait, il doit y avoir comme si les étapes, en fait. Il faut les conditions pour le développement de toutes ces étapes que tu viens de décrire. Alors, quand je vérifie que je fais quelque chose, pas dans le but de donner, mais pour moi. C'est-à-dire, qu'est-ce que je vérifie? Et qu'est-ce que je fais après? Parce que la reconnaissance du mal ne vient pas comme ça d'une seule vérification intellectuelle. Laura, la reconnaissance du mal dans l'acte, c'est-à-dire la reconnaissance de l'intention dans le but de recevoir ou de l'intention dans le but de donner, ça, elle vient principalement de l'effort. Comme résultat de l'effort dans la société, dans l'étude et dans la diffusion. Parce que plus l'homme investit dans toutes ces choses et qu'avec cela, il veut voir ses intentions, alors à partir de l'effort dans l'étude, dans la diffusion, dans le groupe, avec les amis, dans cet effort-là, il commence à voir l'intention. Si l'homme n'investit pas dans toutes ces choses-là, alors il n'aura pas de reconnaissance de l'intention. On a, depuis la brisure des kelim, des parties de masachim qui se sont brisées. On doit les ressentir. Les ressentir comment? Autrefois, il y avait un massar face à lequel se trouvait la lumière. Et le massar et la lumière étaient égaux. Maintenant, le massar et la lumière sont inverses. Je dois ressentir cette inversion-là. Et que ça me pousse à changer le massar brisé en massar corrigé. Oui? Ok, donc, comment est-ce que je peux faire ça? Alors, je dois accomplir des actes où, soi-disant, ces actes-là, je les accomplirai avec des massachim corrigés. Ce sont des actes d'études, de société et de diffusion. On n'a pas d'autres actes qui agissent en relation avec le massar. Je ne parle pas du fait qu'alors je commence à manger davantage, à boire davantage, à recevoir davantage de plaisir. Il n'y a rien à dire à ce sujet. Ça ne peut pas encore être lié au massar, parce que pendant encore beaucoup d'étapes, c'est pas encore lié. Ce sont déjà des actes de réception. Les actes de don qui seront également reliés au massarim de don, ce sont l'étude, le groupe et la diffusion. Alors si pendant l'étude, pendant la diffusion et pendant le travail avec le groupe, je pense à comment est-ce que mon rapport est envers tout cela, est-ce que je pense à moi-même, au créateur, aux autres, aux amis, etc. Et ici, précisément, je vois immédiatement à quel point est-ce que je ne suis pas là-dedans. Dans toutes mes autres actions, je vais immédiatement me faire des illusions. Là-bas, je pourrais me justifier d'une façon ou d'une autre. Mais... Mais dans de telles actions, non. C'est pour ça qu'il nous conseille d'accomplir des actions. Autrement, moi aussi comme ça, je serais assis comme ça dans un coin comme un grand kabbaliste, je ne sortirais pas, je ne ferais rien, bien qu'ils aient tous travaillé, hein, mais disons. Et ils feraient là toutes les unifications, ce qu'on dit comme ça, des kabbalistes, qui font des unifications. C'est-à-dire que les unifications, ça veut dire que, comme Yann Dumasar, il s'unit lui-même à la lumière supérieure, oui. Voilà, c'est ça les unifications. Voilà, donc c'est tout. Donc les actes qu'il nous reste à faire dans ce monde-ci, c'est ceux-là. Donc je dois veiller à ce que chaque jour j'ai de tels actes. Études, diffusion, société, etc. Et qu'au sein de ces actes-là, je pense à l'intention. Pourquoi est-ce que je fais ça? Alors, on dit comme ça, que même si je pense que par ces actes, je vais me rapprocher du Créateur, et je veux me rapprocher, et que cela me fasse du bien. Mais malgré tout, je pense au Créateur, et que je vois que je ne pense pas tellement à lui. Malgré tout, ça s'appelle le Lishma. Et à partir de là, déjà, je grandis, et je me rapproche du but. Et avant le Marsom, le plus grand Lishma, c'est quand je pense déjà à 99% à moi-même et à seulement 1% au Créateur, ou à l'inverse. 99%, je pense soi-disant pour le Créateur et 1% pour moi-même, mais en pratique, je suis incapable de ne pas tirer un bénéfice personnel. J'ai une reconnaissance du mal. Ça dépend par rapport à quoi est-ce que j'examine ce mal, à quel point est-ce qu'il est mauvais, selon quels critères. Et alors, de ce Lishma, on passe à Lishma. C'est-à-dire que dans les actes du groupe de la diffusion de l'étude, je suis obligé d'examiner tout le temps mon intention, de faire un examen, une analyse comme ça, de vérifier est-ce que c'est comme ça ou comme ça, pourquoi verrou comme ça. Mais cette vérification-là ne doit pas affaiblir mes actes. Dans cette vérification, d'accord, je ne suis pas là-dedans. Voilà. Alors, je suis déjà le Lishma. Bon, très bien. Alors, j'ai déjà le Lishma, j'avance encore et encore davantage dans les actes, dans l'étude, le groupe et la diffusion, et j'ai encore et encore davantage toutes sortes d'intentions. Tout le temps, je travaille sur les intentions, au-dessus de ces actes. Sans ces actes, je ne peux pas m'accrocher à mes intentions. Voilà. C'est pour ça que Mushi me demande aujourd'hui. Après l'usine, qu'est-ce qu'on fera? Nous, on a une usine, donc comment est-ce qu'on pourra y joindre des intentions? Une fois que nous avons une usine et que nous travaillons ici, comme des amis, dans l'usine, dans la diffusion et dans l'étude, et dans le groupe, parce que au total c'est simplement un groupe. Alors ensuite, vous allez commencer à réfléchir, pourquoi est-ce qu'on fait ça? Ça s'appelle déjà la vérification de l'intention. Après les actes, pourquoi est-ce que j'accomplis les actes? Et en vérité, les actes eux-mêmes, s'ils sont organisés sous cette forme, c'est eux qui éveillent la vérification de l'intention. Parce que, de pourquoi est-ce que je fais ça? Parce que les actes de don ne sont pas naturels pour le corps. Ils amènent toujours au corps une question. Qu'est-ce que tu fais? Qu'est-ce que c'est que ce travail pour vous? Qu'est-ce qui t'arrive? Va te reposer, laisse tomber. Alors, tôt ou tard, on est obligé de le faire. Oui. À l'instant, on vient de parler du fait de ne pas imaginer des réactions, des attitudes sur l'amour du Créateur, sur l'homme, parce que c'est comme une imagination. Alors, qu'est-ce que ça veut dire que dans l'article Il y a un ami lui, où l'homme doit prendre tout ce qui lui est arrivé dans la vie comme venant du Créateur? Nous, on dit comme ça, que dans le meilleur des cas, on élève le man vers le haut. Si on parle du travail spirituel, pour le travail matériel aussi, tous nos désirs montent vers le haut. Je veux maintenant boire. Alors ce désir est ressenti en haut. J'ai mal quelque part. Alors ce désir, pour que ça ne me fasse pas mal, même sans que j'en ai conscience, oui, il monte vers le haut. Qu'est-ce que ça veut dire qu'il monte vers le haut? C'est qu'il est relié au Créateur, parce que de lui, en fait, me vient chaque désir, chaque cause de douleur, de bien, de mal, etc., etc. Avant même que m'arrive quelque chose, ça m'est envoyé de lui. Alors, ma réaction aussi est automatiquement ressenti chez lui, oui? En fait, c'est lui qui a provoqué cette réaction. Et il connaît d'avance ma réaction. à la suite de ma réaction, maintenant, le mécanisme s'éveille qui agit de nouveau sur moi et provoque chez moi une autre réaction à ma réaction. Et ainsi de suite, comme ça. Tout le temps, toutes sortes de signaux passent sur moi depuis lui. Oui. Comment est-ce qu'on dit signaux? Des signaux, des hototes de lui, voilà. Et tout le temps, j'y réagis d'une certaine manière, sans conscience, avec conscience, sans penser que ça vient de lui, en pensant que ça vient en effet de lui, peu importe. Tout le temps, je reçois de lui toutes sortes d'influences qui viennent de lui, oui. Et tout le temps, ça passe à travers moi. Et c'est comme ça que je grandis. Et c'est comme ça que j'avance, pour ainsi dire, oui. Il y a des choses que je ressens plus, il y a des choses que je ressens moins, il y a des choses que je rattache au Créateur parce qu'elles viennent de lui, il y a des choses que je ne connais pas ou que je ne pense pas, il y a des choses auxquelles je commence sur cela à rattacher et à coller une intention que ça vient de lui pour mon bien, il y en a où je ne peux pas justifier et je pense qu'il est mauvais. Oui, etc. Qu'est-ce que je pense qu'il est mauvais? Quand est-ce que je pense qu'il est mauvais? C'est si en retour je commence à crier. Donc pourquoi est-ce que tu m'as fait ça? Oui, si je ne suis pas arrivé avec ce qui m'arrive. Parce que un juste, c'est celui qui est d'accord avec toute chose qui vient sur lui d'en haut. Il est corrigé à un tel point que ce qui vient du Créateur, chez lui, c'est dans l'équivalence de forme, il le ressent toujours comme bien. Alors, le fait qu'on dit qu'il n'y a rien mais lui, c'est comme si maintenant tout venait de lui vers moi. Et qu'il y a en moi des réactions, qu'il n'y a pas de réaction, ça ne change absolument rien. Tout ça, ça se déroule de maintenant jusqu'à la fin de la correction. Tout ce système fonctionne de manière complètement, complètement automatique. C'est ce qu'on dit, que ces choses-là viennent et dans l'acte, rien ne change du tout. T'as le monde qui suit son cours habituel. C'est, t'as un chemin, t'as tous les actes de maintenant jusqu'à la fin de la correction et t'es obligé de les traverser du fait que tes kilim sont brisés et qu'ils doivent passer par une correction progressive de maintenant jusqu'à ce qu'ils soient tous corrigés. De toi, ce qui dépend, c'est seulement d'y joindre ton intention. Comment est-ce que tu te rapportes à ce qui passe sur toi? C'est notre travail, être injuste, justifier tous les actes qui passent sur toi. Dans la mesure où tu peux justifier les actes, ils passent. Dans la mesure où tu t'arrêtes et tu ne peux pas justifier un certain acte, alors tu restes bloqué dans cet acte jusqu'à ce que, petit à petit, tu le connaisses davantage avec toutes les causes et tous les résultats. Tu le justifies et alors tu passes à l'acte suivant. Alors notre travail, c'est seulement d'accélérer le chemin. Mais c'est pas que on passe par notre chemin. Comme ça, et si on est d'accord, si... En fait, notre participation dans le chemin, c'est seulement dans l'accord. C'est tout. Et ça, chez nous, ça s'appelle l'acte. C'est pour ça qu'on dit que l'intention, ça s'appelle l'acte. Parce que tu as des parties brisées. Et tu dois corriger chacune graduellement, du léger au lourd. Que ça veut dire les corriger? C'est le ressentir, sentir qu'elle est l'inverse du Créateur dans l'intention et placer sur elle une intention dans le but de donner que tu veux qu'elle soit semblable au Créateur. Et par cela, tu le corriges. Qu'est-ce que tu as fait au final? C'est qu'au final, tu changes juste l'intention, rien de plus. Les actes viennent d'en haut. Vraiment, il n'y a rien aimé lui. Lui, il était et il est. Il fera tous les actes. C'est la lesion. Mais tout ça, c'est de l'imagination. Grave. L'imagination d'imbriter dont j'ai parlé existe dans ce monde-ci quand l'homme commence à relier toutes sortes de choses qui passent sur lui comme des causes et des résultats. On dit tout vient d'en haut, et on doit rien faire, on doit faire aucun calcul là-dessus. Pourquoi est-ce que ça vient vers moi? Je ne sais pas. Un nouveau cli se rebelle, et ce cli-là, il doit être sous cette forme ressentie en moi, comme une sorte d'acte, comme moins bon, plus bon dans mon ressenti. Hein? Maintenant, je ne sais pas pourquoi. C'est la structure de l'âme. C'est comme ça.
1: Maintenant,
0: quand je réagis à cela d'une certaine manière, et qu'un nouvel acte me vient, et je commence à relier, alors cela m'est arrivé comme ça maintenant, du fait que précédemment c'était comme ça. Ou pas précédemment, mais 10 fois c'était comme ça. Alors, d'où est-ce que je prends justement ce lien même? On ne peut connaître ce lien, que si je connais toute la structure de mon âme, dans sa connexion avec toutes les âmes, parce qu'elles sont toutes dans un seul corps, oui. Alors je pourrais savoir. Et donc c'est seulement à la fin de la correction qu'on peut connaître de telles choses. Et j'ai comme ça des idiots dans ce monde-ci qui commencent à faire autour de calculs. C'est pour ça qu'on ne connaît rien du monde spirituel. Et soudain on commence à faire toutes sortes de connexions, de liens. Donc c'est vraiment une stupidité qui n'est pas son pareil, parce que l'homme ne ressemble même pas à quel point il est stupide. Et en plus de ça, ça fait complètement sortir l'homme du chemin vers la correction. Il commence vraiment à s'occuper seulement de ces liens-là entre les actes. Et c'est absolument pas ce qu'il concerne. Il commence comme ça à construire, soi-disant, le système de Hatzilut. Il sait même pas ce que c'est, mais il commence à construire comme ça tout ce système de connexion. C'est ça. Ça le fait complètement sortir du chemin de la spiritualité et de tout. Parce que la spiritualité, c'est s'occuper de l'intention, de mon rapport, sans savoir quoi ni comment, mon rapport à ce qui a été fait. Comment? Le matin, je dois dire, si je ne suis pas pour moi, qui sera pour moi? Le soir, je dois dire, il n'y a rien de lui.
1: Oui.
0: Et en cela, je m'occupe de l'intention, parce que bien qu'il me semble que toute la journée, je m'occupe de l'acte. Vas-y, c'est pas très clair. Si l'homme parvient à un état où maintenant il condamne le Créateur. D'accord, je me sens mal, il m'a envoyé ça et je me sens mal. Alors, et je ne suis pas d'accord avec ça. Alors qu'est-ce que ça veut dire? De ce que tu veux dire, est-ce qu'il doit passer d'une certaine manière de la cause, de la chose, du fait du Créateur? Qu'est-ce que ça veut dire justement trouver la cause, le Rav? Non. Si j'ai reçu quelque chose d'en haut, c'est-à-dire que si je me ressens moi-même tout d'abord et que je me saisis en train de ressentir quelque chose, je ressens quelque chose. Soudain, je me rappelle aussi que cette chose-là que je ressens, je l'ai certainement reçue du Créateur. Quand j'ai reçu ça du Créateur, je ressens ce que j'ai reçu de lui comme bon ou mauvais. Et si je ressens que j'ai reçu quelque chose de bon comme quelque chose de bon ou de mauvais, est-ce que en même temps je ressens que je l'ai reçu de lui ou non? Peut-être que dans le phénomène lui-même je ressens du mal, mais quand je me rappelle de lui, que j'ai reçu de lui, peut-être que ça se change dans mon ressenti vers le bien, parce que je commence à y voir déjà un but, qui est déjà possible d'y faire une certaine justification, cela, oui? Voilà. Maintenant, la question c'est, qu'est-ce que je dis là-dessus? Alors, je dis comme ça, le Créateur maintenant, il me donne une gifle, et ensuite maintenant, il me donnera un paiement. Donc, est-ce que cette approche-là et ce rapport au Créateur sont justifiés? Est-ce que ça s'appelle que sa providence est bonne? Ou est-ce que je dois parvenir à un état où je la ressens véritablement comme bonne? C'est-à-dire qu'il n'y a pas de mal dans son monde. Oui? C'est-à-dire que je dois parvenir à un état où je ne ressens jamais de mal. Parce que si je ressens du mal, alors, que je le comprenne pas, que je le ressente ou non, je le condamne. Le mauvais ressenti lui-même dit que celui qui me donne ce ressenti est mauvais. C'est-à-dire que maintenant, je dois faire un calcul. Est-ce que je veux me sentir bien, que ça me fasse du bien ou ne pas dire de lui qu'il est mauvais. Oui? Et ainsi de suite, comme ça. Il y a des clarifications ici. Il y a un timtsum que l'homme traverse. C'est qu'un timtsum. C'est que peu importe comment est-ce que je me ressens, l'essentiel, c'est mon rapport à lui. Que mon rapport à lui, c'est bon. Et ensuite commence déjà l'inversion. Peu importe combien de mauvaises choses peuvent passer sur moi, en elles, je me ressentirai bien. Autrement dit, comment est-ce que l'homme entre-t-il dans un état de perfection d'éternité?
1: Oui.
0: Je sais ce qui est arrivé à Rabbi Akiva, on lui retire la peau et il dit « Shema Israël ». Et les gens, le peuple pense que, le camp public pense que lorsqu'on lui a fait ça, je sais pas moi, on lui a fait une sorte d'anesthésie, je sais pas moi. Comment est-ce qu'il peut dire Shema Israël, c'est-à-dire le degré d'adhésion au Créateur, l'amour éternel et tout, s'il ressent une telle douleur?
1: Oui.
0: Mais il est parvenu à un tel degré que la lumière est le dernier degré de Malchut dont il se sépare véritablement et il adhère à Shema Israël au but de donner. De l'intérieur, on lui fait descendre une lumière. Vraiment comme ça, un degré de Chochma, un garde de Chochma. C'est il est parvenu à une telle correction. Qu'est-ce qui se passe, l'étudiant? Qu'est-ce qui se passe si l'homme se sent mal, comprend que ça devient du Créateur et que ça le fait se sentir encore plus mal? Qu'est-ce qu'on fait dans tes états, le Rav? Regarde, on passe tout ça à travers toutes sortes de ressentis, avec toutes sortes d'intentions, comme ça, une seule salade. Et on ne comprend pas sous quelle forme et dans quelle connexion et dans quel ordre ça vient à nous. L'étudiant, il faut simplement le relier, peu importe si ça me fait du mal ou du bien, le Rav. Bon, ce qui viendra, et quelle que soit la clarification qui viendra, qu'elle vienne, l'essentiel, c'est que tu sois attentif à ton rapport au Créateur, selon ce que tu ressens et selon la manière dont tu te rapportes à lui en fonction de cela. L'étudiant, le problème, c'est qu'en fait, j'ai l'impression qu'il n'y a aucun développement, comme si j'étais censé faire réellement quelque chose. C'est ça ton acte. C'est ça ton acte. Cette clarification-là et la détermination de l'état, c'est l'acte. Il n'y a pas d'autre acte. Tous les autres actes, c'est une bête qui peut les faire. C'est ça ce que l'homme fait. Par cela, tu veux tout le temps clarifier les relations entre vous. C'est là l'homme. Toutes les autres choses, toute ton occupation, tout le monde entier, avec toi-même, avec tout, en dehors de la clarification des relations avec lui, tout ça, ça n'appartient pas à la tannité, ça n'appartient pas à la spiritualité, ça y appartient dans la mesure où au-dessus de ces choses, tu peux construire les relations avec lui. C'est tout. Le travail, il est seulement concentré comme ça, tout en tout, en un seul point. Et si l'homme se trouve tout le temps là-dedans, alors il commence à rentrer sur ce sentier, comme il le dit là-bas dans les lettres page 63, que moi et le Créateur et mon acte maintenant, que je détermine pour moi ou pour lui le rapport entre nous, c'est exactement ma direction vers le but. Oui. Question. Je ne comprends pas tellement bien. Comment est-ce que l'homme... C'est comme si il ne tombe pas dans un état en dessous de la connaissance. Dire comme ça, Beruch Hashem, du Soualwe, Dieu merci. Qu'est-ce que ça veut dire en fait de voir les choses d'une manière orientée vers le but? Alors, notre problème de pourquoi est-ce que la Kabbalah s'appelle la sagesse du dissimulé, c'est que tant qu'on n'a pas toutes sortes de discernements qui sont construits en nous, on ne comprend pas de quoi est-ce qu'on parle. Hein? Une fois, j'ai ressenti quelque chose de sucré. Une fois, j'ai ressenti du douleur. Une fois que j'ai ressenti de l'humidité, du froid, quelque chose d'étroit, de la tristesse, quelque chose comme ça. Alors, à partir de mes ressentis, j'ai déjà des réchimotes, des enregistrements, et je peux comprendre quelqu'un d'autre qui fait comme ça. qui m'explique comme ça, qui joue comme ça pour moi, qui me montre. Et alors, en fonction de cela, je le comprends. Si je n'ai jamais ressenti, alors je ne sais pas de quoi est-ce qu'il parle.

0: C'est ça la différence. Alors, la notion de l'enseignement la Torah de dissimuler, c'est qu'en fait, tout d'abord, il faut s'équiper de toutes sortes de discernements, toutes sortes d'impressions, d'émotions qui ne se trouvent pas simplement dans l'homme dans ce monde-ci, mais qui lui viennent pendant le temps de la préparation, comme ce qu'on fait maintenant avant le Marsom. Elles nous viennent à partir de notre travail avec le groupe, avec l'étude, dans toutes sortes de choses, dans la diffusion, dans toutes sortes de choses. On traverse à travers toutes sortes de choses, comme ça des explosions intérieures, et de cela, petit à petit, on commence à acquérir une compréhension dans les impressions, dans les ressentis spirituels, soi-disant spirituels. Mais déjà, ça appartient au développement spirituel de l'homme. Donc, par rapport à combien est-ce que tu as de telles choses, tu comprendras de quoi est-ce qu'on parle ici. Et sinon, alors j'ai un problème de comment te l'expliquer. Parce que par rapport à combien il te manque ces discernements, et dans la profondeur, et dans la quantité, alors c'est difficile de faire cette image. Tu sais comment est-ce qu'on fait une image, oui? À travers des pixels, des points. Alors si là, il te reste ces points-là dans ton massard, ton massard, par exemple, il n'est pas trop sensible, il n'a que 2-3 points, alors je ne peux te donner que ces trois points de discernement. Et là, tu ne comprends pas. Si tu rajoutes là encore 600 ou 600 000, ou encore 6 millions et 6 milliards, alors tu verras à quel point est-ce que là-bas, il y a tout un tas de discernements dans mon image. Alors, un seul mot peut tout expliquer. Tu comprends? Un seul signe peut te donner un discernement sur tout l'écran, sur des milliards de pixels, et tu construiras à partir de cela une grande image, colorée, belle, éternelle, parfaite. Ça ne dépend pas de moi, ça ne dépend de toi. C'est ce que nous disons, que tout dépend de Kélim, la lumière est au repos absolu.
1: Je veux dire que ce que l'homme voit réellement, parfois, c'est comme si on lui fait traverser des choses, on lui fait toutes sortes de choses. Chez l'homme aussi, tout cela change. Parfois, tu as quelques pixels, tu peux saisir quelque chose. Parfois, on te dissimule. Pourquoi on te dissimule? On fait... refresh. Tu sais, on efface ce qu'il y avait avant et on fait une nouvelle image. Alors, quand on fait une nouvelle image, on veut ajouter une image, c'est-à-dire une sensibilité supplémentaire. Une sensibilité supplémentaire, on ne peut pas l'ajouter à l'image précédente, c'est comme 10 nouvelles sirotes, il faut effacer toute l'image précédente. Et alors, tu te trouves dans la confusion, on ne sait pas ce qui t'arrive. Ensuite, une nouvelle base te vient avec quelques nouveaux points sensibles, et alors tu peux voir une image plus claire. Mais entre ceci et cela, tu te trouves encore dans une telle confusion. Et... c'est comme ce que nous étudions, que nous lisons tout le temps, qu'il fait tout sur nous pour le bien, pour nous donner nos buts, mais en vérité, nous ne voyons pas où il nous emmène, où il veut nous emmener. Comment est-ce que tu... Maman m'a raconté que nous irons aux zoos. Qu'est-ce qu'un zoo? J'ai vu auparavant des images. On en a parlé beaucoup de fois. Et je sais, il y a des choses comme ça. Wow. Alors, j'ai quelque chose. Au moins dans les images, au moins quelque chose. Et je sais où cela se trouve et que nous devons y aller, et ainsi de suite. Ici, tu n'as rien, ni connexion avec moi, ni comment y aller. Tu n'as pas vu dans une image. Tu n'as absolument rien que tu puisses imaginer comme étant ainsi. Alors, un tigre, c'est un petit chat, et un tigre comme un grand chat, bon, un éléphant, ah, j'ai vu sur une image. Maintenant, je le vois. Une grenouille, quand j'étais petit, une grenouille faisait 200 kilos. Nous n'avons rien. Tu demandes, où le Créateur m'emmène-t-il? Comment peux-tu voir où? Tout au plus, tu peux ressentir un rab du supérieur sous une forme inverse qui se trouve en toi. Nous l'étudierons.
2: Oui, Léon.
1: J'ai entendu hier, tu as dit que l'intention se trouve après la barrière. Est-ce qu'il y a chez nous ici une sorte de branche de l'intention? L'intention commence dans le but de donner après la barrière. Chez nous, ici, il y a une préparation à cela. C'est pourquoi notre période, qui peut durer de nombreuses années, s'appelle le temps de préparation. La préparation à l'intention. Mais il y a quelque chose, non? Quelque chose. Le fait que tu commences à réfléchir à la manière dont tu te rapportes au Créateur, c'est le début de l'intention, correct? Une intention incorrecte, enfin, ça s'appelle le lishma. Une intention correcte s'appelle lishma. C'est tout. Oui. Le degré de juste et le degré de chafetz chesed, c'est la même chose. Un juste et chafetz chesed, disons que c'est la même chose. Il y a beaucoup de discernement, mais... Partageons nos impressions de la leçon et qu'est-ce que nous prenons pour réaliser en dizaine. Ce qui se viendra, viendra, et l'essentiel c'est de contrôler ton attitude, ton approche envers le Créateur. Quand tu commences à réfléchir,
2: ma relation au Créateur, et c'est le début de l'intention correcte.
1: Tu veux toujours clarifier les relations avec lui, c'est ça l'homme et tout le reste, tout ce que tu fais, le monde et tout le reste. En dehors de clarifier les relations avec lui, tout cela dépend dans la mesure où tu es capable de construire des relations avec lui. Le travail, finalement, se concentre autour d'un seul point. Oui, le travail se concentre au niveau de l'intention. À la fin, le Rav a dit que finalement c'est une préparation qui permet de contrôler ton attitude envers le Créateur et il faut qu'il y ait une action. Ça s'habille sur une action, sinon on ne peut clarifier aucune intention. L'intention, l'attitude, sans savoir qui ou quoi. Vis-à-vis de ce qui se passe et comment. Le matin, je dois dire, si je ne fais pas pour moi qu'il faudra, et à la fin de la journée, qu'il n'y a rien de mieux en cela, je travaille avec l'intention, bien qu'il me semble que toute la journée, je fais des actions. Oui, une leçon particulière, je pense, le Rav nous dirige à avoir l'attitude envers tout ce qui se passe dans ce monde. Et, nous dirige à notre réaction envers tout ce qui se passe, ce qu'on traverse. Finalement, l'action, c'est-à-dire que je justifie ce que le Créateur me fait traverser. Si je ne peux pas justifier, c'est-à-dire que je suis en retard. Et nous devons accélérer, donc être d'accord avec ce qu'il nous fait. C'est notre participation. On ne fait pas l'action, mais il s'agit de l'intention de justifier tout ce que le Créateur nous fait passer. Ensuite, il explique que finalement, on ne doit jamais sentir du mal, parce que dans ce cas-là, on n'est pas en adhésion avec le Créateur, on n'en sent pas qu'il est bon et bienfaisant. Donc, comment y arriver? Me sentir bien, est-ce que c'est pour moi-même, pour lui? Et ainsi de suite. Beaucoup de points magnifiques des discernements que nous avons entendus. On a beaucoup parlé des relations, l'homme et le Créateur, qui est finalement la seule chose que l'homme, où l'homme peut travailler, peu importe ce qui se passe dans la vie, mais on mesure l'homme selon tension, l'attitude envers le Créateur. Et essayons chaque fois.
3: Zohar
1: nous écrit comme nous disons, tout dépend de notre attitude envers ce qui se passe. Être juste, c'est justifier tout ce qui vient du Créateur qui est bon et bienveillant. Tout vient de lui de toute façon. Le travail
3: est
1: d'être en adhésion afin de lui apporter satisfaction. Qu'est-ce que je peux ajouter? C'est le Créateur qui a fait et qui fera tout. Nous travaillons pour renouveler chaque fois l'intention. C'est vrai. Comment un homme construit une attitude envers le Créateur, son attitude envers le Créateur, et que tout ce qui se passe vient du Créateur, mais la question, est-ce qu'il se sent bien ou mal? S'il se sent bien, l'algorithme se remercie. S'il se sent mal, d'une part, le Rav a dit que si au début il se sent mal, mais après il se rappelle que ça vient du Créateur et la sensation peut changer parce qu'il y a un élément qui dirige vers le but. C'est une bonne direction. Voilà, et à la fin, il a répondu qu'avant la barrière, avant d'arriver à l'Ishma, on pense, on s'habitue à penser au Créateur, c'est même avant la véritable intention. Il nous rapproche. Tout dépend de notre attitude envers ce qui se passe. D'une part, la nature de l'homme, de la dizaine. D'un autre côté, il faut. On passe à la prochaine partie, mais avant, chantons une chanson ensemble.

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1: Bonjour à tous les amis de par le monde qui sont ici à notre leçon de l'après-midi. Et nous allons entendre parler d'innovation. Oui, oui, spécialement dans notre intention. Et pas seulement dans notre intention, il y a quelque chose de très rafraîchissant ici. Si la caméra peut nous montrer ces stagiaires qui sont avec nous ici pour participer à nos activités. Alors, nous sommes très excités de vous compter des nôtres. Et notre leçon sera encore plus spéciale que d'habitude. Aujourd'hui, notre leçon parle de renouveler l'intention. Quand avez-vous ressenti pour la dernière fois que quelque chose était renouvelé dans votre travail spirituel? On recherche toujours quelque chose de nouveau, que quelque chose arrive, que quelque chose change, qu'il y a quelques nouvelles excitations, etc. Et si on regarde les choses de plus près, notre désir de recevoir ne change pas, n'est-ce pas? Alors, que voulons-nous qu'il change? Où se trouve l'innovation et la nouveauté? C'est ça notre sujet aujourd'hui. Et le titre de l'article porte sur « Que veut dire chaque jour ils seront comme neuf à tes yeux ?» Et nous verrons comment le rabbin et le rav nous enseignent. Qu'est-ce qui devrait ou juste être la nouvelle chose et qui est reliée à l'intention, ou plus correctement, nous allons clarifier l'intention. Clarifier l'intention, la renouveler, s'y engager, tout ça, c'est notre vie. Je me souviens une fois, Rav a dit qu'il nous fallait traverser vers une dimension d'intention, vivre en elle. Et là, vraiment, ça nous a permis de nous séparer de notre corps matériel. Alors, c'est-à-dire que nous avons tout notre monde à explorer ici, et il y a une petite ouverture et que nous recevons à travers le point dans le cœur, et à travers ça, il y a tout un monde qui s'ouvre à nous. Alors, nous allons lire un passage de l'article du Ravache qui s'appelle « Que chaque jour, ils seront comme nouveaux à tes yeux ». Et nous avons quelques passages, nous avons des clips du Rav. Et de cette façon, nous allons plonger dans un monde d'intention. Et nous allons prendre de l'expansion sur ce dont nous avons parlé ce matin. Et tout le monde est invité à envoyer des questions par écrit, à mettre à votre point d'interrogation sur Arvut pour poser votre question de vive voix aussi. Mais commençons d'abord avec quelques passages de cet article du Rabash. Disons, cependant, même si une personne a déjà reçu une impulsion intérieure et souhaite œuvrer dans le but de donner, et non pas simplement dans le but de recevoir une récompense, l'esprit affirme que l'homme doit aller de l'avant et qu'il doit, chaque jour, devenir plus fort que la veille. En réalité, c'est ici que commence un nouvel ordre qui est totalement irrationnel. Autrement dit, c'est ici que s'enchaînent les montées et les descentes, au point qu'une personne peut parfois se dire « les premiers jours étaient meilleurs que ceux-ci ». Il peut y avoir plusieurs montées et descentes en une seule journée ou plusieurs montées et descentes en une seule semaine. Alors oui, on entend ici que ce vers quoi il nous faut définir notre intention, nous positionner correctement et la définir correctement vis-à-vis du sujet à l'étude. Alors, qu'est-ce qu'il dit le rabbin ici? Même si une personne a reçu un élan intérieur, quel point dans le cœur s'est éveillé en elle et que nous étudions depuis quelques années, que nous commençons à comprendre de quoi il s'agit, il nous faut changer l'intention pour la faire passer de la réception au don. Nous entendons ces termes-là, mais n'ont pas exactement une charge intérieure de ce que ça veut dire vraiment, mais nous sommes malgré tout dans ce travail. Et nous apprenons que nous ne voulons pas y arriver seulement pour cocher une case, mais nous voulons avancer, nous voulons ressentir que nous avançons, que nous obtenons quelque chose de nouveau. Alors qu'arrive-t-il? C'est comme si, rationnellement parlant, nous sommes censés ressentir que nous faisons des progrès. Et chaque jour, nous ajoutons un peu plus. Mais qu'est-ce qu'une personne ressent? Elle ressent l'opposé. Qu'elle régresse. Lorsque j'ai commencé, j'étais plus fort, j'étais plus précis. Oui, oui, les choses étaient plus claires. Et tout d'un coup, tout devient plus sombre, embrouillé. Et oui, c'est dans cet ordre-là. Et là commence l'ordre des montées et des descentes. C'est ça qui nous arrive. Si on regarde les choses sous la perspective du kabbaliste, il nous explique le processus par lequel nous passons, un processus de montées et de descentes, mais quelles sont-elles? Est-ce que quelqu'un parmi vous a gravi une montagne dernièrement? Non, pas dernièrement. Bon, pas dernièrement, mais une montée, une descente, c'est relativement à ma relation au Créateur. Une ascension, c'est lorsque je suis près du Créateur. Une descente, c'est lorsque je m'éloigne du Créateur. C'est important de donner les bonnes définitions. Et les kabbalistes nous disent que nous donnent quelques exemples à cet égard. Les kabbalistes changent les montées et les descentes que ça peuvent se manifester 400 à la seconde, 400 différentes montées et descentes à la seconde. Oui, les kabbalistes, ils compressent tellement leur développement spirituel que c'est ce par quoi ils peuvent passer. Alors, passons maintenant à un clip de notre Rav où il explique mieux comment correctement passer à travers la clarification des intentions et comment nous avançons à l'encontre de ce que le Rabash a dit ici, c'est-à-dire que notre intellect mondain, lui, cherche à avancer d'une façon linéaire. Et ici, nous allons passer dans un monde d'ascension et de descente. Et ça, ce sont les paramètres pour l'avancement. Les montées et les descentes. Et alors, comment y arriver? Plus on procède rapidement et plus on avance rapidement. Clip numéro 1. La Torah, c'est lorsque on mélange avec notre libre choix la forme de l'homme qui est similaire au Créateur, qu'on la revêt sur soi. Et dans ce processus, il y a la question de l'intention, pas pour nous-mêmes, et ensuite pour nous-mêmes.

groupe qui s'est éloigné, qui s'est rapproché encore et encore, il connaît ces états-là. Et lorsqu'il est récompensé de l'intention en vue de donner, tout son labeur, même qui précède de plusieurs vies précédentes, si une personne arrive à s'y reconnecter, alors tout ça, ça vient sous l'intention de donner que l'homme acquiert. Et pour toujours, ça reste dans son travail qu'il a accompli. Et il voit que ce qu'il a reçu pendant son éducation, ce n'est pas perçu comme un degré humain. Et c'est comme ça qu'il ajoute toujours plus de montée et de descente en ce qui a trait à l'intention. Et notre problème, c'est que nous pensons et nous mesurons nos états comme des montées et des descentes, comme étant bien ou mal, relativement à notre humeur et à quel point nous sommes vigilants dans le travail. Mais ça n'a rien à voir avec la véritable situation. L'intention en vue de donner ou en vue de recevoir. Et lorsque nous les affûtons, cette intention, il y a la clarité, la reconnaissance de la clarté, la reconnaissance du mal en cela et l'aptitude peut-être de faire le bien ou non. Et tous ces états-là sont mesurés, non pas suivant nos sensations, mais suivant le thème lui-même, l'intention elle-même et la mesure dans laquelle nous sommes dans les profondeurs de la clarification de l'intention. Et tout ça, c'est par cela que nous pouvons mesurer notre progrès. Et réaliser que là, on était complètement en vue de recevoir, qu'il n'y avait rien du don dans ses sensations et qu'il était très loin du Créateur. Oui, c'est loin du Créateur, c'est vrai, mais il est néanmoins prêt dans le sens où il avance dans les clarifications de l'intention et dans le processus des corrections. Oui, oui, alors Rav nous a donné... une explication précise et qui a beaucoup de sens, très pertinente, que tout ça, c'est relativement à nous dans et c'est spécial dans notre avancement spirituel. Nous passons à travers différents états et parfois je me sens mieux et les choses sont plus claires et je suis avec les amis dans l'étude et l'image du système supérieur, parfois, s'éclaircit, se clarifie. Tout se clarifie émotionnellement, intellectuellement, et parfois c'est le contraire. Alors, je ressens que je suis impuissant et que je perds du goût dans le progrès spirituel. Et toute personne qui a été avec nous depuis un bon bout de temps le ressent. Et le Rav a dit ici qu'il ne fallait pas mesurer les ascensions et les descentes relativement à notre humeur. Ne pas le comparer avec notre humeur. Alors, c'est simple. Parce que nous sommes si habitués à ça. C'est clair que si je me sens bien, alors tout va bien. Et si je ne me sens pas bien, alors les choses ne vont pas bien. Mais ici, nous entendons quelque chose d'autre. Il y a un processus de développement, une croissance ici, par lequel il nous faut passer, tout comme les enfants se développent. Et un enfant qui passe à travers différents défis grandit comme résultat. Et lorsqu'il doit se développer et avec une perception plus grande de la réalité, une plus grande compréhension des choses, ça n'arrive pas lorsqu'un enfant fait la transition vers de l'enfance à l'adolescence, c'est-à-dire qu'à travers les leçons, il y a différents changements qui s'opèrent en nous, sans quoi on ne pourrait pas ouvrir notre intellect, nos émotions, l'enfant ne pourrait pas entrer dans le monde des adultes, alors il doit passer par toutes ces expériences. Et plus nous parlons d'avancement vis-à-vis du monde spirituel, il nous faut passer par différents exercices, et ça, c'est Créateur. Et Rav, pendant la leçon, et nous voyons que si on commence à ressentir que je suis éloigné du Créateur, alors c'est vrai que c'est ce que je ressens, mais en ressentant cela, en fait, c'est que je me rapproche du Créateur parce que j'avance dans le processus des intentions et des corrections. Alors il nous faut développer de nouveaux paramètres et un nouveau jalon. Et pour cela, où est

0: talon de mesure. Et pour cela, nous avons besoin de l'aide les uns des autres. Nous avons besoin de l'aide dans l'étude de guidance et vraiment, on commence à s'élever de notre intellect ordinaire dans lequel nous percevons la spiritualité et graduellement, nous passons à de nouvelles définitions et à de nouvelles mesures. Oui, nous allons passer à un autre extrait de l'article dans un moment, mais on voit que nous avons peut-être des questions. Si des amis ont des questions, vous pouvez tous les poser, soit par écrit ou de vive voix. Alors, préparez vos questions, si ce n'est déjà fait. Et lisons l'extrait suivant de l'article du Rabash. C'est pourquoi, pendant la montée, une personne doit mettre de l'ordre dans ses actions et ses intentions. Oui, le Rabash aussi nous donne ici différentes définitions comme l'action, l'intention, quelles sont les différences entre les deux. Autrement dit, lorsqu'elle sent que c'est le but qui compte, elle doit penser que l'acte est également très important. Puisqu'elle observe les commandements du roi et que nous ne pouvons pas saisir à quel point l'acte est important pour lui. Comme l'a dit Balasulam, alors quelle est l'action? Le Rav, il nous explique, intervient Asaf. Que lorsque nous entendons des actions, ça ne parle pas nécessairement de choses qui sont les actions personnelles que fait une personne avec ses mains et ses pieds, c'est-à-dire physiquement. Alors, tout effort que l'homme fait vis-à-vis de l'intention, même s'il ne l'a toujours pas, alors ça s'appelle une action. Oui, comme le Balasulam l'a dit, et tant qu'on commence à apprécier l'importance de l'Ishma et pas pour notre nom, oui, l'importance de l'Ishma où une personne a déjà l'intention en vue de donner et qu'elle oriente toute sa vie, toute son intention pour que nous soyons pour le bénéfice du Créateur, en vue de donner, pour être comme le Créateur, donner aux autres, etc. Et ça s'appelle l'Ishma. Oui, le l'Ishma est beaucoup plus important. Oui, lorsqu'une personne essaie de parvenir à l'Ishma, elle voit qu'elle n'y est toujours pas. Et par rapport à cela, Balasulam dit que c'est un état très important. Qu'une personne essaie, elle fait des efforts et elle n'a toujours pas la bonne intention, c'est-à-dire en vue de donner. Elle ne l'a pas obtenue d'en haut encore, mais elle essaie. Elle essaie d'être dans l'Ishma et d'avancer vis-à-vis d'intentions en vue de donner. Et malgré tout, elle n'est pas capable d'y parvenir. Oui, et on peut aussi voir à quel point l'Ishma, on ne peut même pas comprendre à quel point c'est important en son nom et pas en son nom est très. En son nom est très important, mais et pense son nom aussi est très important. C'est une étape très importante. Oui, il ne faut pas minorer les efforts que nous faisons pour essayer de développer l'intention en vue de donner, même si ça peut sembler insignifiant, petit, peu importe, parce que par cela, nous avançons. Oui, mais au même moment, une personne doit essayer de faire son travail seulement pour le bien du Créateur. Oui, alors on peut voir l'équilibre ici, que ça, c'est un état très spécial dans lequel nous sommes. C'est-à-dire que d'une part, une personne a le point dans le cœur et d'autre part, elle a toute sa nature qui est en vue de recevoir. Mais alors, quel est le but? D'aspirer au Créateur. Et alors, il y a un développement, mais on ne connaît pas exactement là où ça se trouve et c'est complètement immergé dans le désir de recevoir. Alors, d'une part, il faut comprendre que nous sommes dans l'Ishma, c'est là où nous commençons. En son nom, et en soi, c'est un degré sublime. Nous essayons de prendre l'intention en vue de donner, mais nous ne le pouvons toujours pas. Alors, n'allez pas prendre à la légère tout ça, mais d'autre part, il faut s'orienter aussi vers l'Ishma. Alors, c'est-à-dire que la précision, elle est essentielle ici. Et il y a une règle, tout ce à quoi une personne s'habitue devient pour elle une habitude, quelque chose, elle ne sait pas pourquoi elle le fait, et c'est ce qu'on appelle par cœur, ce qui signifie qu'elle y est habituée.
1: שהוא שייך לה, אולי קצת לעולם הדתי יותר, עם איזושהי קונוטציה.
0: Mais puisque la, ici, le rabbin utilise une autre expression qui appartient au monde orthodoxe, mais il parle de nous. Alors il dit que plus nous sommes dans ce travail et nous essayons de développer cette intention pour nous-mêmes, et que nous raisons que nous ne sommes pas pour que le bien des autres, c'est-à-dire qu'une personne minimise ou relativise le travail, et là, quelqu'un lui dit des espions que ce travail n'est pas important ou qu'il n'est pas pour la personne. Et parfois, on peut passer aussi en mode automatique, et puis on fait des choses parce que on est formaté de la sorte que le professeur nous a dit de faire comme ça. Alors, il faut faire ces efforts-là, mais c'est qu'on ne les ressent pas vraiment, on ne vit pas vraiment ces efforts-là. On les fait automatiquement et c'est tout. Et le Rav aussi, il a expliqué pendant la leçon que peu importe le genre d'éducation qu'on a reçue, laïque ou religieuse, ou un peu entre les deux, l'éducation, à la fin, est considérée comme une habitude. Et que sur le chemin, on s'habitue à un horaire quotidien, oui, c'est comme ça. Et puis, ça devient comme plus ordinaire. Alors, c'est ce que je fais, c'est ce que j'apprends. Et puis, si on demeure à ce niveau-là, nous n'avançons pas. Et comme on l'a dit, il ne faut constamment chercher des innovations. Comment renouveler nos intentions? Et voyons voir ce que le Ravache a dit là-dessus. Mais puisque la Torah et les mitzvot ont été donnés afin de purifier les gens, oui, nous parlons de raffinement, de purification, des intentions. Alors, il s'ensuit que tout en accomplissant les mitzvot, une personne doit viser à ce que ce travail lui apporte un état de dvikut avec le Créateur. Et oui, oui, vraiment, c'est tout. Alors, une personne ne peut pas comprendre, elle n'agit pas comme un petit enfant qui ne comprend pas, peu importe. Il faut faire l'effort. Et la spiritualité, c'est ce qu'elle prend en considération. Et nous sommes orientés vers le don au Créateur de savoir ce que sont ces choses sublimes. Mais nous essayons. Et là, ce n'est déjà plus un travail ordinaire. Voyez comment les enfants jouent à faire différentes choses. Et ce n'est pas une habitude que les autres font. Lorsqu'ils jouent, il n'y a rien de tel qu'une habitude. Alors, ils marchent ensemble avec de grands, ils marchent autour avec de grands yeux. Qu'est-ce que je vais découvrir aujourd'hui? Et c'est comme ça que on doit agir vis-à-vis de notre travail, la dizaine, les amis, les textes. Il faut être se situer au-delà de l'ordinaire du quotidien, parce qu'il faut. C'est ainsi qu'on cherche des innovations. Et une personne doit savoir, mais qu'est-ce qu'elle va obtenir du don lui-même? C'est ce que nous demandons toujours. Mais pourquoi? N'avons-nous déjà pas des questions? Oui, oui, nous avons des questions déjà. Du chat, Daniela demande. Lorsque nous disons de clarifier l'intention relativement au Créateur, mais qu'est-ce qu'on devrait chercher au juste en nous? Et comment cela se clarifie-t-il? Comment cela s'exprime-t-il dans toutes les situations que le Créateur nous envoie? Ben, c'est une merveilleuse question. Oui, je le dirais de cette façon-là. Et aussi la question elle-même, ce n'est pas exactement la bonne clarification. Et que me faut-il clarifier en moi? Et comment cette clarification-là s'exprime-t-elle à chaque état que le Créateur m'envoie? Alors, si on pose cette question tout le temps, oui, c'est bien. Aussi, vous devriez faire un peu attention à ces précisions que nous donne le Rav ici. Nous sommes des étudiants, un enfant, et il a 5 ans. Il ne sait pas ce par quoi il doit passer pour évoluer. Et par conséquent, pour essayer de comprendre le Créateur dans notre intellect, Alors ça, ça va nous amener à différents engagements imaginaires avec le Créateur. Je pourrais avoir besoin de ceci ou de cela, je fais ceci, je fais cela. Non, ça ne fonctionne pas de la sorte. Alors pensez à un enfant de 5 ans qui obtient quelques exercices, qui ne sait pas comment solutionner. Alors il doit développer une certaine sensation vis-à-vis de ce jeu, mais il ne sait pas encore ce par quoi il doit passer. C'est la même chose avec nous relativement au Créateur. Et ce qui importe pour nous, c'est d'être conscient des choses. Oui, Rav pourrait expliquer ce clip-là peut-être, il pourrait nous l'expliquer dans le clip plus tard, que il faut chercher comment notre attention vis-à-vis du Créateur change et comment il faut essayer de tout expérimenter, que l'expérience vient du Créateur et que malgré tout, je ne peux pas comprendre ce qu'est son intention, comment il me développe, où il me fait aller. Et il nous faut être conscient de ce qui se passe et mettre à jour notre désir. Et l'accent, c'est vraiment sur l'intention. Alors, qu'est-ce que je veux? Oui, il y a une autre chose, il y a une question qui ressort de ce que tu as dit. Alors, comment accroître le point de contact que j'ai avec le Créateur? C'est tout dépend de ça. Et comment s'y retrouver tout le temps, si possible?
2: Selam sevgili dostlar, selam sevgili öğretmenlerim. Kişinin perdesinin ıslahı ile niyetinin yenilenmesi paralel mi ilerliyor?
0: Les femmes germanophones demandent. Bonjour, cher professeur, ce que la correction de l'écran d'une personne et la purification de ses intentions avancent en parallèle? Est-ce que le renouveau de l'intention avance avec la correction de l'écran? Bon, remettons les choses en ordre. Il y a toujours des mondes supérieurs que nous étudions dans la deuxième partie de chaque leçon. Et puis là, on entend parler de termes comme massacre, Ozer, Zivouk de Haka, toutes sortes de concepts que nous expliquent les kabbalistes. Alors, qu'arrive-t-il à une personne qui est toujours dans l'Ishma, avec l'intention envie de donner? Alors, pour avoir l'intention envie de donner, ça veut dire que j'ai un écran et que j'ai la lumière réfléchie. Alors, ça, c'est le récipient. Alors, c'est mon récipient et dans lequel je peux faire des calculs relativement au Créateur. Clarifier l'intention, c'est ça que nous apprenons dans l'étude des 10 séphirot, lorsque l'écran calcule. Et fondamentalement, on donne au Créateur et on en vient à l'adhésion avec lui. Alors, il faut le mettre en place et comprendre que nous n'y sommes toujours pas. Alors oui, nous l'apprenons comme un remède, comme une certaine force. Oui, on veut être là. Oui, il faut renouveler l'intention et en cela, on corrige le massacre. Oui, oui, en ce qui a trait à la correction de l'écran, il faut toujours vérifier une nouvelle épaisseur qui se révèle dans le désir de recevoir. Il vérifie, il mesure comment renouveler sa relation au Créateur et dans quelle mesure il peut lui donner. Et ça, le désir qui apparaît en lui, il le soupèse, il mesure, il reçoit ce qu'il peut, il rejette ce qu'il ne peut. Ce avec quoi ne peut pas travailler, se raffine, et ainsi de suite, et de façon répétée. Et bien sûr, lorsque nous essayons de renouveler l'intention, alors ces efforts-là, graduellement, nous mènent à demander le massar, l'écran, afin de parvenir à la véritable intention en vue de donner. Et qui va se mettre sur notre désir de soi, et nous essayons d'y arriver. Et nous investissons dans les amis, l'étude et la diffusion, et nous essayons constamment d'ajouter la clarification où se trouve l'intention, comment est-ce que je me développe. Et c'est comme ça que graduellement, nous demandons la correction de l'écran. Alors, bien sûr que les choses sont reliées. Ma conscience.
3: Так что совсем непонятно, невозможно выяснить.
0: Merci beaucoup pour l'opportunité de pouvoir poser ma question. Il arrive parfois que c'est complètement mal compris et c'est impossible de clarifier l'intention. Il n'y a pas d'orientation, il n'y a pas de calcul. Je ne sais pas pourquoi je le fais et pour quelle raison. Alors, dans ces états-là, quelle est l'aide qui peut assister à clarifier mon intention dans de tels états? Oui, merci beaucoup. Et ça, ça nous amène directement au prochain clip de notre Rav. Oui, oui, nous allons en entendre parler, puis nous en discuterons plus tard. Nous allons expliquer ce que tu as demandé, mais commençons d'abord par le clip. D'ajouter une intention, ça veut dire que on s'examine chaque fois et à quel point notre intention n'est pas vraiment en vue de donner au Créateur. Nous avons un travail intérieur ici, la clarification qui doit être atteinte à travers la reconnaissance du mal, et puis là, nous demandons des corrections et pour pouvoir faire l'action, peu importe ce qu'elle est, de sorte que de plus en plus, nos pensées seront en vue de donner. Et pour vraiment avoir l'intention en vue de donner, alors là, nous commencerons à travailler avec les désirs. Et ça, c'est ce que nous appelons déjà un zivouk de haka, un accouplement par frappe. Alors, c'est-à-dire qu'il y a la reconnaissance du mal, la reconnaissance de l'intention, soit qu'elle soit en vue de recevoir ou en vue de donner, elle vient spécialement comme résultat de l'effort que nous faisons dans travail dans la société, l'étude, la diffusion, et plus une personne investit dans ces choses-là et de paix avec celle-là, elle veut voir son intention. Alors là, à partir de l'effort que nous faisons dans l'étude et la diffusion, et ensuite dans le groupe et avec les amis, à partir de ces efforts-là, nous nous mettons à voir l'intention. Et si une personne n'investit pas dans toutes ces choses-là, alors là, nous n'aurons pas la reconnaissance, nous n'en verrons pas la reconnaissance de l'intention. Et à partir de la brisure des récipients, nous avons des parties qui viennent de l'écran qui s'est brisée. Alors, c'est-à-dire qu'il nous faut les ressentir. Ressentir comment? Une fois, c'était le massacre, à l'opposé de quoi il y avait la lumière. Alors, la lumière et le massacre étaient égaux. Et maintenant, le massacre et la lumière sont opposés. Et il me faut ressentir cette opposition afin qu'elle me pousse à changer. L'écran brisé en un écran corrigé. Comment est-ce que je peux faire ça? Il me faut faire différentes actions, de sorte que ces actions-là, c'est comme si je l'aurais fait avec le bon écran. Alors ça, ce sont des actions d'étude, de travailler dans la société et de diffuser. Alors, tout ça sont des actions que nous avons à notre disposition et qui sont reliées à l'écran. Alors, je ne parle pas de commencer à manger plus, de boire davantage, de tenir plus de plaisir, des choses comme ça. Ça n'a rien à voir avec... mais il y a tellement d'étapes pour arriver à nous relier au massacre, qui est une action de réception pour la transformer en acte de don. Alors, pour cela, il faut investir dans l'étude, le groupe, la diffusion. Alors, si pendant l'étude et la diffusion, notre travail dans le groupe, nous pensons à comment, qu'est-ce que ma relation vis-à-vis de tout ça, je pense à moi-même, au Créateur, aux autres, aux amis, etc. Et ici, spécialement, je vois immédiatement à quel point je ne suis pas vraiment en cela. Et tout le reste de mes actions, c'est de en arriver d'une certaine façon à me justifier. sinon de me mentir à moi-même. Mais dans ces actions-là, non, je ne me mentirai pas à moi-même. Alors, il a recommandé de faire ces actions. Parce que sinon, moi aussi, je pourrais être écrit comme un, je pourrais être assis comme un grand kabbaliste, m'asseoir dans un coin de jamais sortir. Bon. Et, non, bien sûr que il y a ces différents travaux pour faire des accouplements avec l'aide de l'écran et de la lumière supérieure, mais que sont ces accouplements? Alors, c'est ça qu'on dit des kabbalistes, mais les actes qu'ils nous ont laissés pour faire ici en ce monde, qu'est-ce que c'est? Bon, il faut que je m'assure que chaque fois, ces genres d'actions qui vont m'amener à avancer dans les... donc, ça peut être l'étude, dans la diffusion vis-à-vis des amis du groupe et à travers les actes que je ferai, je pourrais penser à l'intention. Pourquoi est-ce que je le fais? Oui, oui, c'était une partie très puissante de la leçon où le Rav a expliqué quels étaient les moyens à notre disposition afin de pouvoir plonger plus profondément dans la clarification de l'intention. Et il dit ici que ça a à voir avec la question d'Alexé qui a demandé quoi faire lorsque c'est difficile pour moi de clarifier mon intention. Alors pour cela, le Rav a dit la reconnaissance du mal dans l'action. Alors c'est-à-dire qu'il faut reconnaître l'intention qui est en vue de recevoir et que l'intention envie de donner, elle vient principalement dans les efforts qu'on fait dans la société et la diffusion et dans l'étude. Trois choses, trois jambes, pour ainsi dire, sur lesquelles repose tout notre travail. Ce n'est pas simplement le cadre que nous mettons en place pour créer un certain produit, non. Et ils sont les systèmes que il nous faut créer afin d'être en mesure de clarifier l'intention. Et sans cela, il n'y a nulle part où aller. Oui, oui, c'est comme si nous ne pouvions pas l'atteindre. C'est comme tout le travail dans la société où nous étudions, où nous diffusons, le travail avec les amis. Alors, tout ça, c'est une interface à travers laquelle je peux essayer de clarifier mon intention. Je n'ai pas d'autre approche vis-à-vis de cela. Alors, le Rav avait dit ici, il y a des parties de l'écran brisé, nous n'avons pas l'écran corrigé. Alors, il faut obtenir cette correction-là d'en haut. Qu'avons-nous? Un point dans le cœur. Alors, qu'est-ce que c'est? C'est le point de Bina qui entre dans Malhout et comme résultat, la brisure survient. Il y a eu l'intention en vue de donner. Elle existait, mais elle s'est brisée. Et des étincelles qui de cette brisure-là sont en nous maintenant. Alors, quand je suis dans cette société-là, elle ressemble à quoi? Il ressemble à quoi tout ce système? Le Rabash en a parlé, ce système que les kabbalistes ont laissé pour nous. C'est une interface où je peux commencer à clarifier l'étincelle. Pourquoi? Il a aussi dit que maintenant, c'est la seule chose dans laquelle nous nous engageons. Et tout le reste de ma vie, de mes désirs dans la vie, etc., etc., je vis avec ça, pas de problème. Mais ça, c'est en dessous de tout le reste. Parce que les choses que, quand nous étudions, que nous diffusons, que nous sommes dans la société, c'est l'endroit où je peux développer un écran de don où je peux m'engager seulement dans vue de donner, dans l'étude. Alors, j'essaie de faire moi la lumière relativement aux amis. J'essaie d'être, de leur donner, d'être dans l'intention de donner au monde. Et puis là, à partir de cette interface, j'essaie constamment de d'arroser ce point dans le cœur avec de la lumière et de travailler avec celui vis-à-vis des amis, de la diffusion, du monde, de l'étude. Et c'est comme ça que je parviens à clarifier mon intention. Sinon, en ce monde, il n'y a pas d'interface, de tableau de bord, quelque chose qui pourrait me permettre de m'engager dans les intentions. Mais à travers cette interface, j'essaie de trouver où il est cet endroit dont parlent les kabbalistes. Spécialement relativement à cette interface de l'étude, de la diffusion et du travail dans le groupe. Et si nous essayons d'attirer la collection entre nous et le créateur, etc., etc., Alors, en fait, c'est que je me mens moi-même, je m'embrouille. Et ce que Yair a dit, c'est que les kabbalistes ont arrangé ça pour nous par exprès. Alors, parce que ça, c'est l'endroit où nous avons un certain contact avec les kélim de dons que nous voulons développer à travers l'étude, la diffusion et le fait de travailler dans la société. Oui, on peut aussi ajouter que dans ce système, dit Yair, il y a différentes choses. Alors, premièrement, on doit s'inclure dans le système, dans l'étude, la société, la diffusion, parce que c'est là où nous travaillons. Ici, on peut clarifier l'intention et rien n'en sortira si on reste assis seul. Et aussi, et il y a des états où c'est sombre. On ne peut pas clarifier. Si on veut clarifier davantage nos intentions. Alors là, le fait que dans ce système d'études et de diffusion, la société, c'est lorsque nous aide à voir si notre intention elle est aiguisée ou non, afin de mécaniquement l'effacer, si elle n'est pas la bonne. Et bon, et puis là, tout se floute pour nous et on ne comprend pas, mais simplement, il y a et en faisant les choses mécaniquement, nous entrons dans le champ. Alors, c'est comme si nous étions à l'extérieur et maintenant nous sommes à l'intérieur de celui-ci. Et graduellement, la lumière opère sur nous avec une nouvelle intention et à tout le moins, nous avons la chance de faire quelque chose vis-à-vis de la clarification de notre intention. Et ici aussi, comme nous l'avons dit auparavant, une personne peut tomber dans le mode automatique. Alors là, ça fait 20 ou 30 ans qu'elle est là. Elle est tombée dans une sorte de routine. Alors, c'est comme tous ces personnes-là qui apprennent par cœur. Alors, c'est-à-dire que la personne vient, mais elle n'est pas dans ce champ, dans l'étude et la diffusion, et même dans la société. Alors, ce n'est pas qu'il faut faire des intentions pour clarifier l'intention et voir que, bon, j'étais là et bon, c'est tout. Les femmes hébreux 2. Vous venez de parler d'habitude. Parce que je tombe dans une habitude, un état. Immédiatement, il me semble que toute ma dizaine et tous les autres autour de moi travaillent aussi par habitude. Alors, comment ne pas demeurer dans cet état-là trop longtemps et continuer d'être inspiré par les amis? C'est une excellente question. C'est exactement comme ça. Qu'a-t-elle demandé? Je passe à travers cette habitude et puis il n'y a pas de renouveau, rien. Et je pense que c'est comme ça que tous les autres sont. Et tout d'un coup, je me sens inspiré. Je vois ça dans un autre aussi. Alors, premièrement, qu'est-ce qu'il faut apprendre de tout ça? Ils ont des yeux, mais ne voient pas. Ils ont des oreilles, mais n'entendent pas. Alors, il ne faut pas écouter ou croire ce que nos désirs de recevoir nous montrent vis-à-vis des amis. Les amis sont des anges. Alors, c'est-à-dire quoi? Sont-ils déjà corrigés? Oui, relativement à moi, c'est comme ça qu'ils sont construits. Le Créateur les arrange de sorte que, avec les amis, j'ai exactement ce dont j'ai besoin. C'est comme cette interface ou ce tableau de bord ou ce miroir. Alors, nous pouvons parler de ces concepts-là. Les amis me montrent là où je suis. Et par conséquent, ce que nous décrivons, c'est bien. Et je vois que nous sommes tombés dans l'habitude et c'est bien. Et j'ai quelque chose à regretter et c'est pourquoi prier. Alors, je suis venu à la leçon, je suis mort, mais je comprends que je suis mort. Et alors là, je peux prier. Et maintenant, je dois faire un certain travail vis-à-vis des amis pour les voir à l'opposé de ce que mon désir de recevoir me montre. Et ma raison me montre que chacun travaille à partir de l'habitude et je dois m'élever au-dessus de tout ça. C'est bien que c'est l'image que je vois, mais je dois aller au-dessus de ça. Et si je ne le vois pas, alors c'est excellent. Je peux prier. Alors, ce qu'on nous démontre, ce mauvais état-là, c'est un bon point de départ. Alors, tout dépend du changement de notre perception. Et ce qui est très bien.
4: С одной стороны, говорится, что главное действие совершается...
0: Мак 83, les femmes. D'une part, nous voyons que l'action principale, c'est une intention et c'est ça qui décide de tout. Et d'autre part, nous voyons que les intentions n'est qu'un ajout aux actions physiques. Et si on ne peut toujours pas maintenir l'intention et la garder pour le Créateur tout le temps, comment renouveler les intentions tout le temps lorsqu'on n'a pas suffisamment d'action physique? Comment ne pas tomber dans l'orgueil? Oui, il y a beaucoup de questions dans tout ça. Alors essayons de mettre un peu d'ordre là-dedans. Et comme on l'a dit au début de la leçon, on a parlé d'action et d'intention. Lorsque nous parlons d'action dans la spiritualité, il y a deux aspects, deux couches du mot au mot action. Et il y a une action qui peut être une action avec mes mains et mes pieds, comme de prendre un verre ou de parler. Ça, c'est un acte physique que nous pouvons voir et ressentir. Dans la spiritualité, l'effort que nous faisons pour ce qui est de clarifier nos intentions, clarifier notre relation au Créateur à travers tout ce qu'il nous envoie dans la vie, cette clarification-là, dans la spiritualité, c'est aussi un acte. Alors, il y a l'acte corporel et physique, il y a l'acte spirituel qui est l'intention. Ça, c'est un peu plus nébuleux. Malgré tout, étant donné que nous avons un acte X et un acte Y, c'est-à-dire l'intention qui accompagne l'action, dans la spiritualité, lorsqu'un kabbaliste fait ces actions-là, des actes physiques et des actes spirituels, et qu'il s'élève au-dessus de cet acte-là, qu'il se sanctifie l'un et l'autre, et devienne un seul. Tout se corrige. Alors, les actes physiques des kabbalistes se corrigent parce que il met là-dessus l'intention et l'intention en vue de donner. Et pour nous, et dans l'étude et la diffusion, lorsque vous faites des choses extérieures, vous les utilisez comme une interface, comme une plateforme intérieure dans laquelle nous clarifions nos intentions relativement au Créateur. Et au même moment, nous faisons toutes sortes de choses. Alors, par exemple, disons que on travaille sur le contenu avec les amis, qu'on met en place un line-up, etc. On fait des actions, là. On prépare des clips, on trouve des textes. Ça, c'est une action physique. Mais si on le fait pour clarifier notre relation au Créateur, si on utilise tout ça pour ça, alors les amis ne sont qu'une raison qu'à travers les amis, nous les utilisons pour pouvoir clarifier notre relation au Créateur. Et là, ils disent de ne pas tomber dans l'orgueil, mais qu'est-ce que ça veut dire, ça? Alors, il faudrait penser que nous sommes intelligents ou, bon, je ne sais pas, on serait pertinent, etc. Mais oui, il faut voir qu'on sert le roi en servant les amis. Alors, il n'y a pas de raison de tomber dans l'orgueil, de penser que nous sommes supérieurs aux autres. C'est juste que nous avons la possibilité de le faire et on devrait en être reconnaissant. Mais s'il vous plaît, continuez.
4: Там было сказано, что человек приходит к тому состоянию, что нет смысла совершать действия, потому что он не может выстроить намерение. И как бы в этом.
0: Oui, en ce qui a trait aux pensées, à l'orgueil, une personne doit venir à un état où il n'y a pas lieu de faire quoi que ce soit parce que il ne peut pas y associer la bonne intention et il lui semble à cette personne-là que les autres font des choses qui n'ont pas de valeur. Alors, ma question porte là-dessus. Comment ne pas être orgueilleux dans cet état-là que nous, on a la bonne intention, que les autres ne l'ont pas? Si on s'enorgueillit de quoi? Est-ce que tu peux répéter ta question? Une personne s'enorgueillit de quoi?
4: может построить, и поэтому он не совершает действий.
0: Alors il reconnaît, alors une personne reconnaît que elle n'a pas la bonne intention et par conséquent elle n'a fait aucune action parce qu'elle ne le peut toujours pas. Les autres le font mais ne pensent pas du tout à l'intention en ce qui a trait à cela.
1: שמע כמו אגו קלאסי.
5: כן, אבל תראי, זה הכל מצבים שאנחנו צריכים לעבור. נכון, גם כותב על זה מה...
0: Oui, ça a l'air de l'ego classique. Oui, tous les étapes par lesquelles il ne faut passer. Le rabbin l'écrit aussi dans l'article que tous ces efforts, il ne faut pas toujours penser que... Comment ne pas ressentir ou comment ne pas s'enorgueillir. On va passer à travers ces états-là et on verra comment, quelle est notre direction, ce à quoi on veut en venir. Et ça, c'est la clarification que nous faisons avec une intention. Pour qui est-ce que je le fais? Je fais la leçon, mais pourquoi? Je suis avec les amis, mais pourquoi? Alors, je passe à travers cette journée-là, mais pourquoi? Qu'est-ce que le Créateur, il attend de moi? Alors, ça, c'est cette dimension dans laquelle il faut essayer de vivre. Bon, peut-être pas du premier coup, mais bon, on essaie de penser toujours plus à l'intention. Bon, lorsqu'on a commencé cette leçon avec les amis, on a dit quelques mots, on a lu quelque chose, ça. C'est une action qui aide. Mais en fait, il faut vivre en cela. Et sous cela, il faut clarifier l'intention, passer à travers différents états. Alors, je me sens fier, je manque de respect aux autres, je ressens ceci, je ressens cela. Et il y a des... Les rishimat changent. Et il ne faut accélérer tout le temps ce que veut dire de clarifier l'intention. Et ça, c'est l'essentiel. Et puis, bon, ça va finir par passer. Et n'oublions pas que nous avons un partenaire en cela, c'est le Créateur, et on peut se tourner vers lui. Et la requête, elle aide toujours. Et si on ressent que ce n'est pas clair, et on se tourne vers lui tout le temps. Il y a toutes sortes de coquilles qui nous empêchent de voir que nos actions, pour ce qu'elles sont, il nous semble que sont petites ces actions, que ce n'est pas sérieux, mais le Baal HaSulam, lui, nous dit que cet état qui de l'eau lishma est même plus important que lishma, parce que c'est l'étape nécessaire et c'est le point de départ. Et si chacun d'entre nous a différents rishimot et réminiscences, différentes qualités pour qu'il faut corriger à chaque instant. Alors, comment serons-nous capables d'en venir à une prière commune dans la dizaine? Comment venir à un talent commun? Oui, mais comment venir à une prière commune si on a tous des rishimot différents? Je pense qu'à la fin, tout vient du type de maturité que nous avons développée dans la dizaine. Et à la fin, nous devons développer une seule chose. Le Créateur nous a rassemblés de façon que nous ne pouvons pas l'expliquer. Je ne pense pas vraiment que ça importe. Alors, il nous a tous assemblés, chacun d'entre nous à son point unique à travers lequel il perçoit la création. Chacun a une clarification en soi, une intention. Et nous sommes rassemblés ici afin de nous donner les uns les autres de la force et de la confiance, de pouvoir avancer sur le chemin et construire, et pour que chacun puisse parvenir à cette chose-là. Et à la fin, notre tâche les uns vis-à-vis des autres, ce n'est pas tellement de s'engager dans les tensions, ça ce n'est pas de notre ressort, mais ce qui nous revient, c'est de donner l'importance au Créateur qui lui revient, et c'est que l'importance au but. Et c'est là où nous obtenons nos instructions. Il nous faut construire une responsabilité mutuelle entre nous, nous aider les uns les autres et mettre en place un cadre stable qui va nous donner une stabilité et voir que ce bateau-là, il va se maintenir sur les mers pour toujours. Et en cela, il faut s'aider les uns les autres. Et bon, chacun va passer par des états d'orgueil et de bassesse. Alors, chacun va passer à travers ces états-là intérieurement, mais dans la vie, nous avons un but commun, de nous aider les uns les autres à parvenir à ces clarifications relativement au Créateur. Et c'est vrai que les kabbalistes nous disent que lorsque nous en viendrons à une sensation spéciale, le centre de la dizaine, le centre du navire, pour ainsi dire, ravi par d'une intention commune, etc. Mais alors, ce sont étape par étape. Il faut voir que il faut se concentrer sur donner de l'importance et de la grandeur tout le temps. Et nous allons maintenant passer à un clip. Un dernier, c'est le clip numéro 4. Je pense que ça explique exactement ce qu'il nous faut faire avec l'intention. La spiritualité, elle compose avec l'intention, avec ma relation vis-à-vis de ce qu'il arrive. Pourquoi et de quelle façon? Mais le matin, je peux dire, si je suis pas pour moi, qui est pour moi? Et le soir, je devrais dire, il n'y a rien hormis lui. Et par cela, je me tourne vers l'intention, même s'il me semble que toute la journée, je me suis engagé dans des actions. Alors, nous sommes passés par toutes sortes de sensations, avec toutes sortes d'intentions, comme une seule salade, et nous ne comprenons pas de quelle façon et dans quelle façon ça nous tombe dessus. Alors, simplement de connecter, est-ce que je me sens bien ou mal? Ah, tout ce qui vient à moi, et la chose importante, c'est d'être vigilant vis-à-vis de notre relation au Créateur et vis-à-vis de comment nous nous ressentons et de comment nous nous relions à lui. Oui, on dirait que il n'y a pas de développement, que je ne suis pas censé faire quoi que ce soit. Ben, ça, c'est notre action, c'est notre action. Ça, c'est la clarification. Et de déterminer la situation, ça, c'est l'acte. Il n'y a pas d'autre action. Toutes les autres actions, une bête pourrait le faire. Et ça, c'est ce que l'homme fait. Et par cela, constamment, nous voulons clarifier la relation entre nous. Et ça, c'est l'homme. Tout le reste que nous faisons, tous nos engagements vis-à-vis de tout le monde, avec nous, etc., outre scruter les relations avec vis-à-vis de l'homme, tout ça, ça n'a rien à voir avec l'intériorité, la spiritualité, sinon que lorsque l'on peut, au-dessus de tout ça, mettre la bonne intention. Notre travail se concentre sur un seul point. Et si une personne s'y trouve constamment et qu'elle commence à entrer sur ce sentier, comme il est dit dans les lettres, que moi, le Créateur, dans mon présent acte, où j'ai déterminé si c'était pour moi ou pour lui, dans la relation entre nous, ça, c'est exactement mon orientation vers le but. Et nous avons maintenant des annonces. Merci beaucoup pour votre participation aujourd'hui. Et comme à chaque dimanche, à chaque mardi, de 19h30 à 21h, heure d'Israël, nous étudions les articles du Rabash ensemble. Ce sera traduit, tout le monde est invité. Et aujourd'hui, à 19h30. Deuxième annonce, on se rapproche des festivités du Nouvel An. Bientôt, ce sera Rosh Hashanah. Passons sur l'horaire. Le 11 septembre, la leçon du matin va commencer comme d'habitude avec une préparation à 2h40. Et ensuite, à 5h20, il y aura, à 5h45, il y aura le repas habituel de mousse. Et ensuite, un autre repas à midi. Et ensuite, un repas de Rosh Hashanah à 14h30 après la leçon du matin et après la leçon du midi. Et ensuite, le samedi et dimanche, l'horaire va comme suit. À 5h15, la préparation à la leçon. De 5h30 à 8h, la leçon du matin. 8 à 9, il n'y aura pas de broadcast, ce sera une pause. Nous serons dans un état de prière. Et de 9 à 10, il y aura un repas de Rosh Hashanah. Et ensuite, pendant l'après-midi, à 15h45, la préparation de la leçon. À 16 à 17h30, la leçon de l'après-midi. Et 17h30 à 18h, une pause. Et ensuite, un repas. Merci les amis d'avoir été là. Renouvelons notre attention ensemble et chantons maintenant.

0: Bonjour,
1: dans la première partie du cours, on va étudier un cours du Rav du 30 octobre 2002. Le cours est sur l'article « Qu'est-ce que chaque jour ils seront nouveaux à tes yeux ?» Ils seront à tes yeux comme neufs dans le travail. Ça se trouve dans les articles du Rabash. On va lire ensemble l'article dans la dizaine. On a 30 minutes. Qu'est-ce que chaque jour ils seront à tes yeux comme neufs dans le travail? Sur le verset, ce jour-ci, le Créateur, ton Dieu, t'ordonne de faire ses lois et ses jugements, et tu garderas de les faire de tout ton cœur et de toute ton âme. Nous avons interprété, chaque jour ils seront à tes yeux comme neufs, comme si tu les avais reçus aujourd'hui du Mont Sinaï, comme si en ce jour même tu avais été ordonné à leur sujet. Et il faut comprendre qu'est-ce que ça nous ajoute, que comme si aujourd'hui tu avais été ordonné. Et pourquoi ne suffit-il pas simplement, comme cela a été dit au Mont Sinaï, qu'alors ils ont reçu la Torah, mais nous avons besoin d'accepter sur nous-mêmes, comme si aujourd'hui tu nous avais été ordonné à ce sujet. Qu'ajoute ça pour nous dans le travail? Voici dans Shaar Kavanot, il dit, et voici ses mots. La notion de la lecture du schéma et de la prière que l'on prie chaque jour, toujours trois fois, soir, matin et midi, en semaine et en Shabbat, et en jour de fête, sache-le, car il y a une grande différence et un grand changement entre les prières de la semaine et les prières de Shabbat et Rosh Chodesh et les prières du jour de fête et Chol HaMoed. Et non seulement cela, mais même dans les jours de fête eux-mêmes, la prière de la fête de Pessah n'est pas égale à la fête de Shavuot. Et non seulement cela, mais dans les jours de semaine eux-mêmes, il y a une grande différence entre la prière de ce jour-là et la prière du jour qui suit. Et il n'y a aucune prière depuis le jour où le monde a été créé jusqu'à la fin du monde qui ressemble à son prochain. Et il n'y a pas un homme qui ressemble à son prochain, et celui-ci corrigera ce que celui-là ne corrigera pas. Car le but du commandement de la prière est de clarifier la clarification des sept rois d'Édom qui sont morts. Et chaque jour et chaque prière, de nouvelles clarifications d'étincelles sont clarifiées. Et afin de comprendre la notion de la brisure qui a eu lieu dans les sept rois d'Édom, que nous devons clarifier par la Torah et les mitzvot et la prière, nous devons nous souvenir des deux choses qui nous sont connues. 1. Le but de la création. 2. La correction de la création. Car le but de la création est de faire du bien à ses créatures, c'est-à-dire que les créatures recevront le bien et le plaisir. Et la correction de la création est que, lorsqu'ils recevront le bien et le plaisir, ils ne ressentiront pas la notion de honte du fait de la disparité de forme qu'il y a entre le receveur et le donneur. Et le conseil est que, l'on a fait une correction, que dans le but de recevoir pour soi-même, déjà, en cela, la lumière n'éclaire pas. C'est pourquoi, au moment où l'homme se trouve immergé dans l'équilibre de la réception pour ça, repose sur lui l'aspect de voilement et de dissimulation. Et il est capable de ressentir l'importance de la Kdusha, car la Kdusha repose précisément dans le lieu où l'on veut donner du contentement à son formateur. Cependant, avant cela, c'est-à-dire tant que l'homme n'a pas encore mérité les kélim des dons, que c'est seulement dans ces kélim que réside la lumière, alors l'homme est obligé de tout recevoir dans la croyance, c'est-à-dire croire dans le Créateur, qu'il dirige le monde en tant que bon et bienfaisant, et croire en la grandeur du Créateur parce qu'il est grand et souverain, et croire que c'est un grand mérite dans le fait de servir un grand roi. Et cette notion-là, dire que c'est un grand mérite, l'explication n'est pas de le dire avec la bouche, mais l'homme doit ressentir un grand plaisir dans le fait qu'il sert un grand roi. C'est-à-dire, quand l'homme peut-il dire qu'il sert un grand roi? C'est au moment

Torah tous les actes. Et le Pshat donne la vie aux clipotes, que les clipotes n'ont aucune vitalité, si ce n'est ce que la Kdusha leur donne. Et c'est ce qui est écrit. Et toi, tu donnes la vie à tous. Et l'explication de « et sa royauté domine sur tout » est que Malchut de Hatzilut leur donne la vie. Sinon, ils n'auraient pas pu exister. Et selon cela, il en ressort. De ce que nous apprenons que le Créateur a créé le désir de recevoir afin qu'il reçoive plaisir, il est obligé de recevoir plaisir et jouissance. Sinon, il n'a pas de droit à l'existence dans le monde. C'est-à-dire, bien qu'il ait été fait un tzimtzum, une dissimulation sur le désir de recevoir pour soi-même, que le bien et le plaisir n'arrivent pas là-bas, mais afin que ce désir subsiste, car s'il s'annulait et il n'y aurait rien à corriger, c'est pourquoi, afin qu'il subsiste, il reçoit une vitalité réduite pour qu'il ne s'annule pas. Et cette vitalité-là, qu'ils reçoivent, vient de la force de la brise de Kélim, où des étincelles saintes sont tombées dans les clipotes, afin qu'elles reçoivent une vitalité pour qu'elles ne s'annulent pas. Et selon ce qui a été dit, il ressort que sans plaisir, ils ne peuvent pas vivre. Mais tant que l'homme n'a pas accepté sur lui le joug du royaume des cieux, cet homme-là reçoit la vitalité seulement du Créateur. Mais l'homme n'a pas la croyance dans le Créateur pour dire que le Créateur lui donne la vie. C'est pourquoi l'homme dit qu'il a la vie de la nature. Et nous devons dire que la vérité est que le Créateur se dissimule dans ses vêtements envers les laïcs. Mais eux ne croient pas en cela. C'est-à-dire que le Créateur se dissimule envers cet homme-là, de sorte que l'homme ne puisse pas croire que le Créateur est le donneur. Mais le Créateur s'est dissimulé dans un vêtement de séparation. C'est pourquoi le plaisir du Créateur vient à l'homme revêtu dans des revêtements dans lesquels est revêtu le plaisir. Et cela est semblable à ce que nous voyons, qu'il y a de la nourriture de l'homme qui s'assied et mange un repas de viande, de poisson et ainsi de suite. Et de cela, l'homme jouit. Et ce qui reste comme déchet de nourriture, il le jette à la poubelle pour les chats, afin qu'ils mangent ce déchet. Et certainement, les chats jouissent du déchet. Et nous voyons qu'ils ont une satisfaction complète de la nourriture qu'ils trouvent dans les ordures. C'est pourquoi nous voyons que les chiens, les poules, etc., tous jouissent de la nourriture. Cependant, il y a une différence, que le plaisir de l'homme n'est pas à partir du déchet, alors que pour eux, il suffit de nourriture de déchets. Et de même, dans le travail du Créateur, il y a des personnes qui jouissent de ce qu'ils jouissent du déchet, c'est-à-dire les clipotes, de ce que la Kdusha leur donne comme lumière fine. Et de cela, ils ont une satisfaction complète. Et il y a des personnes dont le plaisir, ce qu'ils reçoivent, est semblable à tout le collectif qui sont l'aspect de déchets de la Kdusha. Cependant, cette nourriture-là ne leur suffit pas, du fait qu'ils ont une poussée intérieure, qu'ils ressentent qu'il ne vaut pas la peine de naître et de recevoir du plaisir du déchet. C'est-à-dire qu'ils ressentent qu'il ne peut pas être que cette même nourriture qui est donnée aux animaux, c'est-à-dire aux bêtes, aux animaux sauvages, aux oiseaux, etc., que cela soit une nourriture pour les humains qui ont le statut d'aspect de parlant, qu'ils soient semblables aux animaux, c'est-à-dire

0: dire que de la même chose dont se nourrissent les animaux, se nourrirait l'aspect de parlant. Et ce ressenti ne leur donne pas de repos. Et ils commencent à chercher un autre lieu de subsistance, afin qu'ils puissent dire que pour cela, il vaut la peine de naître et de jouir de la vie. Et cette chose-là leur cause de chercher la spiritualité. Et cela les amène à accepter sur eux le joug du royaume des cieux. Et le joug de la Torah des Mitzvot. Et même ici, c'est-à-dire après qu'ils ont accepté sur eux le joug de la Torah des Mitzvot, il y a parmi eux qui reçoivent satisfaction de l'aspect de l'Olishma, comme le dit le Rambam, qu'au début, on leur enseigne de s'occuper de la Torah et des Mitzvot afin de recevoir une récompense. Et ainsi, il doit en être, qu'ils ne changent pas leur ordre de leur travail, mais jusqu'à ce que grandissent leurs raisons et qu'ils deviennent plus sages, on leur révèle ce secret petit à petit. Et la question se pose, d'où savons-nous qu'ils se trouvent dans l'aspect de « jusqu'à ce que grandissent leurs raisons » ? La réponse est comme susmentionné, qu'il reçoit une poussée intérieure et ressent qu'il est impossible de dire que c'est ce dont il est écrit, car c'est votre sagesse et votre intelligence aux yeux des peuples. Alors, on voit que déjà sa raison a grandi. Et déjà pour lui, c'est comme le dit le Rambam, et ils deviendront plus sages. C'est-à-dire qu'il devient sage, qu'il a commencé à ressentir qu'il y a aussi un aspect d'intériorité dans la Torah et les Mitzvot. Alors, on lui révèle ce secret. C'est-à-dire qu'il faut travailler aussi sur l'intention, ce qui signifie que l'homme doit s'efforcer pour que tous ses actes soient dans le but de donner, qu'alors l'homme parvient à l'adhésion au Créateur, et alors l'homme mérite le bien et le plaisir du but de la création. Et alors, l'homme se nourrit de la nourriture qui convient à la nourriture de l'homme, et non de l'aspect de déchet, ce que la Kdusha rejette en clipote, afin qu'ils aient de quoi subsister. Cependant, cela n'est qu'une lumière fine pour leur subsistance, c'est-à-dire afin qu'ils ne disparaissent pas du monde, car si le désir de recevoir disparaissait du monde, il n'y aurait personne à corriger. Et comme nous l'apprenons, l'essentiel de la création est le désir de recevoir, et c'est toute la matière de la création. Mais, comme c'est mentionné, il y a la notion de correction de la création, c'est-à-dire que la création est appelée désir de recevoir, que cet aspect-là a été créé par la force du but de la création, c'est-à-dire que le désir de faire du bien à ces créatures a été créé à partir de l'absence comme un désir de recevoir. Et la correction de la création est qu'on lui donne l'intention dans le but de donner. Et alors, l'homme est digne de recevoir le bien et le plaisir. Et alors, par le fait qu'il mérite l'adhésion, qui est l'équivalence de forme, alors il parvient au degré de « car c'est votre sagesse et votre intelligence aux yeux des peuples », c'est-à-dire que seulement au moment où l'on sort de la domination des peuples, appelé autorité du public, autorité multiple, et que l'on parvient à l'autorité de l'unique, où l'homme n'a que l'autorité du Créateur, alors il mérite la lumière de la sagesse et de l'intelligence. Cependant, bien que l'homme ait déjà reçu une impulsion intérieure, qu'il veut travailler dans le but de donner, et non simplement dans l'aspect de l'acte dans le but de recevoir une récompense, et que la raison oblige que l'homme doive avancer, et que chaque jour, il devrait être plus fort que le jour d'hier. Et en pratique, commence ici un nouvel ordre qui est vraiment contre l'intellect, c'est-à-dire il commence ici un ordre de montée et de descente, que parfois l'homme dit que les premiers jours étaient meilleurs que ceci. Et il peut y avoir en un seul jour plusieurs montées et descentes, ou en une seule semaine plusieurs montées et descentes, à un tel point que bien souvent l'homme en vient en désespoir et dit qu'il ne voit pas qu'il y ait une quelconque réalité où il serait possible de sortir de la domination du mal, et qu'il est seulement obligé d'être soumis sous le désir de recevoir. Et étant donné que l'essentiel du travail dans la Torah et des mitzvot, il est déjà parvenu à la reconnaissance que cela n'est pas si important, car l'essentiel de l'importance de l'accomplissement de la Torah et des mitzvot doit être pour le nom du ciel, c'est-à-dire que du fait qu'il est parvenu à la reconnaissance que l'essentiel est de travailler pour le nom du ciel, cette connaissance-là lui a causé de recevoir un aspect de bassesse, c'est-à-dire qu'il n'est pas important de travailler dans l'aspect de l'acte sans intention. Et bien qu'il sache, d'après ce qu'on dit nos sages, qu'il apprenne toujours, car même de l'olishma, on en vient à l'ishma, alors le mal dans l'homme lui fait comprendre. C'est vrai que c'est important du fait que de l'olishma, on en vient à l'ishma. Mais toi, lui dit le mal dans l'homme, n'est-ce pas que tu vois que tu n'es pas capable de parvenir à l'ishma? Et cela, tu le vois par toi-même. C'est-à-dire, d'abord, le mal en lui fait comprendre qu'il doit désespérer de parvenir à un degré où il serait capable de travailler pour l'utilité du Créateur. Et après qu'il lui a été donné des pensées de désespoir, il lui dit, maintenant que tu es déjà parvenu à la connaissance que l'essentiel est pour le nom du ciel, tu comprends de toi-même que non pour le nom du ciel n'a pas de valeur. C'est pourquoi il lui fait comprendre qu'il n'est pas nécessaire de donner tant de force pour accomplir tous les actes. N'est-ce pas que tu sais déjà par toi-même que l'olishma n'est pas tellement important? C'est pourquoi tu peux alléger dans la Torah et la prière, etc. Il s'ensuit qu'au temps de la descente, l'homme se dégrade et va selon ce que son intellect lui fait de comprendre. Et l'homme, lorsqu'il se trouve dans l'état de descente, avec toute sa bassesse, il s'enorgueillit encore et il dit, ces personnes que je vois, qui, eux, gardent en effet la Torah et les mitzvot dans tous les détails, bien que je vois qu'ils ne le font pas pour le nom du ciel, moi, je ne peux pas être comme eux. Sur cela, il répond par une réponse d'orgueil, c'est-à-dire, eux ne sont pas encore parvenus à une connaissance aussi importante que l'essentiel est de tout faire pour l'utilité du Créateur. Cependant, moi, je me tiens à un degré plus élevé qu'eux, et moi, je sais en effet que l'essentiel est pour le nom du ciel. C'est pourquoi je ne vois pas en cela, c'est-à-dire dans l'accomplissement de l'acte seul, sans l'intention pour le nom du ciel, tant d'utilité qu'il vaudrait la peine de donner des forces pour les accomplir dans tous les détails. Et cela s'appelle une transgression entraîne une transgression. C'est-à-dire, la transgression du désespoir lui fera baisser le travail de l'olishma. Et après qu'il a rabaissé le travail de l'olishma, cela lui fait parvenir à un degré d'orgueil. C'est-à-dire qu'il se considère comme un élu du peuple, qu'il comprend plus que les autres personnes, qu'elles ne comprennent pas la vérité comme lui la comprend. Et si l'homme, malgré tout, ne fuit pas le combat, c'est-à-dire qu'il ne révèle pas ses fautes en public, il passe un certain temps jusqu'à ce qu'on ait pitié de lui du ciel et qu'on lui donne encore quelque éveil et il reçoit de nouveau une élévation. Et alors, encore une fois, le mal vient pour discuter avec lui et le même ordre recommence. Le conseiller de ne pas fuir les actes auxquels il était habitué, mais au contraire, c'est-à-dire multiplier encore plus les actes. Et cela, il peut le faire uniquement au-dessus de la connaissance. Et l'homme doit croire que dans ce travail-là, qu'il fait autant de la descente et qu'il ajoute des actions dans l'extériorité sur la base de l'au-dessus de la connaissance, par cela, il fait de grands pas pour parvenir au but, qui est appelé adhésion au Créateur. Et sur ce point-là, a dit mon Père et Maître de mémoire bénie, que c'est ce qui est écrit, car droits sont les chemins du Créateur, les justes y marcheront et les criminels y trébucheront. Et dans cette descente, s'il peut ajouter des actions sur la base de l'au-dessus de la connaissance, étant donné que sa connaissance lui montre, comme tu mentionnais, un ordre de transgression entraîne transgression et qu'il se renforce au-dessus de l'intellect, alors il rapproche le temps de son travail et il peut parvenir au but dans le temps le plus proche. C'est pourquoi il incombe à l'homme, au temps de la montée, d'ordonner la notion de l'action et la notion de l'intention, c'est-à-dire qu'au moment où il ressent que l'essentiel est l'intention, alors il doit penser que l'action aussi est une chose très importante, étant donné que l'homme accomplit les mitzvot du roi, et nous n'avons pas d'atteinte de combien l'action est importante devant lui, béni soit-il. Comme a dit mon Père et Maître de mémoire béni, que dans la mesure où nous pouvons estimer l'importance de l'Ishma, encore bien plus important devant le Créateur est le Lolishma. Et l'importance de l'Ishma, il n'est pas en notre main de l'estimer. C'est pourquoi, au temps de la montée, l'homme doit se souvenir de ne pas mépriser l'action qu'il fait. Cependant, en même temps, l'homme doit s'efforcer de faire en sorte que toutes ses actions soient tous pour le nom du ciel. Et il y a une règle. Dans toute chose à laquelle l'homme est habitué, cela devient déjà pour lui comme une coutume, c'est-à-dire qu'il n'a pas besoin de savoir pourquoi est faite cette action. Et cela est appelé « mitzvot des hommes apprises par habitude », dont l'explication est qu'il y est habitué. Et étant donné que la notion de la Torah et des mitzvot a été donnée pour raffiner par elle les créatures, il s'ensuit qu'il doit avoir l'intention au moment de l'accomplissement des mitzvot, que cet accomplissement-là l'amène à un état d'adhésion au Créateur. Il s'ensuit que l'homme doit savoir ce qu'il veut de cet accomplissement-là. C'est pourquoi, si l'homme fait une action du fait de l'habitude, alors il n'a pas besoin de quelconque récompense. Il s'ensuit d'un côté, l'observance de la Torah et Mitzvot du fait de l'habitude, cela est une chose élevée, comme il est connu de ce qu'on dit nos sages, une bonne pensée, le Créateur, la joie. La joint à l'action. C'est-à-dire, au moment où l'homme mérite une bonne pensée, c'est-à-dire qu'il mérite déjà de pouvoir orienter ses actions dans le but de donner, alors toutes les actions qu'il a faites, qui n'étaient pas encore avec l'intention pour le nom du ciel, le Créateur n'y joint à toutes les actions qui étaient auparavant. Et elles sont toutes entrées dans la Kdusha. Il s'ensuit que plus il a de bonnes actions, alors ensuite réside sur elle la pensée pour le nom du ciel. Et selon ce qui a été dit, nous comprendrons ce qu'ont dit nos sages, que chaque jour, elles doivent être à tes yeux comme neufs, comme si tu les avais reçues aujourd'hui du Mont Sinaï, comme si en ce jour, tu avais été ordonné sur elles. Et il y a ici deux compréhensions. Un, de même qu'alors ils avaient une préparation à la réception de la Torah. De même, chaque jour, l'homme a besoin d'une préparation à la réception de la Torah et des mitzvot. Car par la préparation, il est possible de parvenir à l'atteinte. Ce qui n'est pas le cas lorsque l'homme agit sans préparation, mais du fait de l'habitude. Par cela, l'homme ne mérite pas le but de la création. Bien que cela aussi soit une grande chose, cependant, à l'endroit où il pourrait, par cela, entrer dans le degré de « connais le Dieu de ton Père », ce qui est assurément droit vers le but, c'est pourquoi ils ont dit « qu'il soit à tes yeux comme nouveau ». Car par cela, il méritera l'adhésion au Créateur. Deux, car si ils ne sont pas à ses yeux comme nouveaux, et que cela soit pour lui comme un commandement d'homme appris, c'est-à-dire du fait de l'habitude, alors il ne peut déjà plus accomplir la Torah des mitzvot du point de vue de la connaissance, car par le fait qu'il travaille au-dessus de la connaissance, il devient ensuite apte à mériter la raison de Kdusha. Il s'ensuit qu'au moment où il agit du fait de l'habitude, c'est-à-dire qu'il ressent qu'il doit accomplir la Torah et les mitzvot comme une coutume, selon laquelle il organise l'ordre de sa journée, il s'ensuit qu'il n'a pas de lieu pour avancer. C'est pourquoi ils ont dit chaque jour qu'il soit comme nouveau. Car par cela, l'homme parviendra à mériter l'aspect du but de la création, qui est afin que les créatures méritent de recevoir le bien et le plaisir. Et selon ce qui est écrit dans le livre Shar HaKavanot, l'explication de chaque jour qu'il soit à tes yeux comme nouveau est que telle est la vérité, c'est-à-dire qu'à chaque jour, l'homme corrige des aspects nouveaux et de ce qui est tombé dans la brise de Kélim. Comme il est expliqué là-bas dans le livre, il s'ensuit que l'homme ne répète pas ce qu'il a reçu de la Torah du Mont Sinaï, il ne répète pas les mêmes choses, mais la Torah qui a été donnée au Mont Sinaï, avec cette Torah-là, il est obligé de corriger chaque jour des aspects nouveaux. Il s'ensuit que c'est comme si aujourd'hui tu as été commandé. C'est-à-dire qu'à chaque jour, il y a ce qu'il faut corriger avec la Torah d'autres aspects. Et de là, il découle le fait que l'homme a besoin de manger chaque jour. Et il ne suffit pas qu'il a mangé une seule fois dans l'année, que cela suffise au moins pour l'année. Mais selon les paroles du Saint-Hari, c'est que dans chaque repas se clarifient des aspects nouveaux de la brisure, bien que tout un chacun ne le ressente pas. Cependant, cela est donné à l'ensemble d'Israël, et tous les détails qui sont dans l'ensemble doivent parvenir à ce degré, comme il est écrit, « car tous me connaîtront du plus petit jusqu'au plus grand d'entre eux. »
1: טוב, קודם כל אווירה ממש מיוחדת, כל החברים שככה מגיעים מהכלי עולמי, כבר מרגישים את הכנס באוויר. החברים העלו שאלות ככה נוקבות על המאמר. אני אספיק לשמוע.
2: Ну, по-тевкал. נעבור לשיעור.
3: שמענו המאמר המרגש, קרח ג'
0: On a entendu un article très émouvant, volume 3, des degrés de l'échelle. Livre de Varine, Parashat Kitavo, qu'est-ce que chaque jour ils sont intégrés comme neuf dans le travail? Qu'est-ce que ça veut dire que chaque jour ils sont comme neuf? Le désir de recevoir, il n'est pas nouveau. Il existe sous une forme depuis le début de la création et pour toujours. Mais qu'il soit à tes yeux comme neuf, l'innovation, le nouveau, c'est seulement dans le fait qu'il y ait l'intention dans le but de donner. Car dans l'intention, l'homme monte et descend toujours, il est toujours dans des clarifications. Et par rapport à l'intention, on vérifie l'homme. Au début, l'homme se trouve dans un état où il est complètement sans intention, ça veut dire qu'il a été habitué à accomplir des actions comme ça, auxquelles son éducation l'a habitué. Ça peut être une éducation religieuse, une éducation laïque, c'est-à-dire que en fait, c'est simplement un accomplissement d'actions telles que les personnes le lui ont apprises. C'est-à-dire qu'il accomplit comme les personnes le lui ont appris. Il est certain qu'il n'y a là aucune intention, mais l'habitude devient une seconde nature. C'est comme ça que c'est pour ceux qui ont reçu une éducation religieuse et ainsi que pour ceux qui ont reçu une éducation laïque. Ces choses ne comptent pas par rapport à l'intention, parce que l'homme n'est pas en cela. C'est-à-dire que on peut prendre chacun, on peut l'éduquer tel qu'on veut, et en cela, il va rester comme ça, il va recevoir cette forme. Oui. C'est-à-dire que là, il n'y a pas encore d'homme. Donc, l'homme, c'est celui qui, par libre choix, prend sur lui la forme d'homme, de Adam, de Domé le Boré, celui qui ressemble au Créateur. Et dans ce processus, il y a la notion d'intention, l'olishma et ensuite l'ishma. Dans l'olishma, c'est tous ses efforts qui rentrent depuis le moment où il commence à travailler sur le point dans le cœur, où il commence à recevoir un certain éveil pour se rapprocher du Créateur. Et bien que cela prenne de nombreuses années et que ça puisse prendre 10 ou 15 ans dans ce processus, selon la quantité et principalement la qualité de l'effort, mais même s'il a travaillé tant d'années, qu'il a connu des montées et des descentes, et qu'il s'est éloigné, qu'il essaie de retour rapprocher dans toutes sortes d'états, ensuite, quand il mérite d'être dans le but de donner, dans l'intention correcte, tout son effort, même sur plusieurs incarnations, peut-être qu'en une seule incarnation il n'a pas, mais peu importe. Tous ces efforts entrent sous cette intention dans le but de donner qu'il a acquise et ils entrent tous pour toujours dans son travail, pour l'éternité. Et l'autre chose qu'il a retenu, et ça ne compte pas pour le degré de l'homme, c'est qu'ils sont égales à zéro. Et c'est comme ça qu'il va et qu'il ajoute. À chaque fois, il ajoute dans la montée, les descentes par rapport à l'intention. Notre problème, c'est qu'on pense et qu'on mesure nos états comme bons ou mauvais, les montées et les descentes, par rapport à notre état d'esprit, à notre état physique, à notre état d'à quel point est-ce qu'on est vigilant dans le travail. Et ça n'a absolument aucun rapport avec l'état véritable. Oui? L'intention dans le but de donner ou dans le but de recevoir. La précision de l'intention, sa clarté, la reconnaissance du mal qui s'y trouve, et la capacité de faire le bien, peut-être ou non, toutes ces choses ne se mesurent pas d'après mon ressenti, mais d'après le sujet lui-même, l'intention elle-même. C'est seulement à quel point est-ce qu'on se trouve dans la profondeur de la clarification de l'intention. C'est seulement selon cela qu'on peut mesurer une progression. Il est possible qu'un homme se trouve dans des clarifications, il est entièrement dans le but de recevoir, ou il n'a rien dans le but de donner, et où il est loin du Créateur. En cela, alors en cela, en effet, il est loin du Créateur, mais il est proche du Créateur dans le fait qu'il avance dans la clarification de l'intention et qu'il avance dans le processus de la correction. C'est pour ça que notre ressenti ne détermine rien sur l'échelle des degrés où on avance et on monte. Mais la mesure doit se faire uniquement par rapport à la clarification dans l'intention. Et la clarification, qu'elle soit bonne ou mauvaise, peu importe, plus elles sont profondes, plus elles sont avancées. Et c'est pour ça qu'il faut aspirer seulement aux intentions dans l'intention, aux innovations dans l'intention, pardon. Tout le temps être dans la vérification, quel est mon rapport au Créateur, comment est-ce que je me rapporte à lui. Oui. Comme ça, tout le temps, vérifier la connexion mutuelle, le système de relations, et tout le temps, autant que possible, s'approfondir en cela. Mais que Dieu nous en garde, ne pas comme ça rentrer dans le fait de commencer à construire une sorte de... une sorte de relation imaginaire où il semble à l'homme que voilà, moi je lui fais comme ça et lui en retour il me fait comme ça, que Dieu nous en garde. Mais encore une fois, c'est pas que moi je lui fais quelque chose et que lui me fait quelque chose, c'est pas dans l'action mais dans l'intention, ce que je suis envers lui, ce que je pense de lui, quelle est mon intention envers lui. Mais ici aussi il y a, c'est-à-dire qu'en fait tout mon problème c'est que de l'intention on descend vers l'action et alors on a toute cette confusion que j'ai fait comme ça et le Créateur m'a fait comme ça. Sur le j'ai fait, on n'en parle même pas, on comprend même pas ce que c'est qu'en fait le j'ai fait. J'entends dernièrement beaucoup de choses comme ça, où on fait toutes sortes de calculs comme ça, que le Créateur nous a fait comme ça, parce que nous on a fait ça comme ça et comme ça. Comme si, voilà, on est tous devenus des prophètes. On ne connaît même pas toute la partie de la création où se préparent tous les actes qui descendent ensuite sur nous. Et soudain, c'est comme si nous connaissions tout le système de Hatilot, où sont reliés nos man et ce qu'on y reçoit en retour comme mad. Et les personnes commencent à construire comme ça une sorte de système de relations imaginaires, comme ça, tellement débridées, que vraiment, c'est juste une imagination débridée, qu'il leur semble qu'elles peuvent déjà vraiment déterminer pourquoi le Créateur fait comme ça et comme ça, et pourquoi est-ce qu'il fait comme ça. Mais on n'a en cela aucune compréhension, on ne le sait pas du fait que les âmes sont reliées les unes aux autres dans un tel mélange qu'il est impossible de calculer, et chacun également... un processus particulier qui n'est pas nécessairement lié à l'état actuel. Et la structure de l'âme de chacun est telle que qui sait quelle chose doit avoir lieu pour révéler et corriger chaque étape et étape de l'âme. Bref, c'est... En gros, on ne peut pas juger les actes du tout. C'est une chose qui nous est dissimulée, qui est enracinée dans le roche de Hatzilut. Jusqu'à ce qu'on y parvienne, on ne saura pas... Voilà, tant qu'on ne saura pas le nom, on ne saura pas. C'est-à-dire que tant qu'on n'aura pas d'atteinte claire en cela. Donc il nous reste en fait simplement la clarification de l'intention. Dans la clarification de l'intention, c'est de cela dont on doit toujours s'occuper, et vraiment qu'il soit à tes yeux comme neuf. Est-ce qu'il y a des questions? Oui. Étudiant, est-ce que ça a une influence sur les habitudes dans le monde matériel? Est-ce que ça a une influence sur les habitudes dans le monde matériel? Les exercices? les habitudes, les exercices. Bon, dans le monde matériel, il doit y avoir le moins d'habitudes possible. L'habitude, ça doit être seulement par rapport à l'ordre des études. Ou, disons-le comme ça, une bonne habitude, elle est bonne là où tu es une bête. Et là où tu t'es fixé une limite bonne et un bon cadre pour avancer. Voilà, se lever le matin, étudier, aller au travail, revenir du travail, continuer à étudier ou faire quelque chose dans la diffusion, rentrer chez toi, dormir, et encore comme ça, et comme ça, et comme ça, et comme ça. Et c'est la vie. Tu l'as fixé, on a fini. C'est bon, c'est d'habitude. C'est-à-dire que ça doit devenir une habitude, et ensuite, vraiment, ça devient une seconde nature. Et l'homme commence petit à petit à s'habituer à cela. Mais même cette habitude-là, si tu ne travailles pas avec elle dans l'intention, tu deviens simplement minéral. Voilà. C'est seulement dans l'intention qu'il peut toujours y avoir un ajout chez nous, hein, dans tous les actes, dans tout ce qui appartient dans ce monde-ci. Tu n'ajouteras pas et tu ne retrancheras pas, et tout l'ajout, c'est dans le massar. C'est tout. L'étudiant. Ça veut dire qu'en fait, tout ce qui n'a pas d'intention, c'est une habitude. Tout ce qui n'a pas d'intention, il ne faut pas s'en préoccuper. Et même pour les actes qui sont sous l'intention, il ne faut pas s'en inquiéter. L'intention obligera déjà l'acte. Et l'intention elle-même dans la spiritualité, c'est l'acte. C'est tout? Oui. C'est pour ça que tout le temps, dans les livres, dans tous les livres où tu entends comme ça sur les kabbalistes, comme les gens parlent comme ça, qu'ils restent simplement dans un coin, qu'ils sont assis, qu'ils ne font rien, qu'ils travaillent sur l'intention. Voilà, tu comprends, voilà, ils sont assis là-bas dans un coin, ils n'en sortent pas, et c'est tout. Comme une sorte de description que le peuple donne aux kabbalistes. Parce qu'en fait, véritablement, tout le travail, c'est un travail intérieur. Mais dans le travail intérieur aussi, on a à la fois un acte et une intention. Oui. L'étudiant. C'est pas clair, qu'est-ce que ça veut dire ajouter dans l'intention? Le rab. Ajouter dans l'intention, ça veut dire que tu t'examines et à chaque fois, tu découvres à quel point est-ce que tu n'as pas l'intention d'être dans le but de donner. C'est-à-dire que tu ne penses pas au créateur mais à toi-même. Et tu as là un travail intérieur. Après la clarification, que cela devienne une reconnaissance du mal, oui, être dans la reconnaissance du mal, et ensuite demander les corrections, et ensuite réaliser l'action, pour que de plus en plus, et de plus en plus, en plus en plus, les pensées soient dans le but de donner. Ça veut dire que, et quand tu auras vraiment l'intention dans le but de donner, tu pourras commencer à travailler avec ces désirs. Et ça s'appelle déjà un Zivudaka. L'étudiant. Oui, mais j'ai pas comme ça un bouton sur lequel j'appuie comme ça maintenant et tout ce processus se met en marche. C'est-à-dire qu'en fait, il doit y avoir comme si les étapes, en fait. Il faut les conditions pour le développement de toutes ces étapes que tu viens de décrire. Alors, quand je vérifie que je fais quelque chose, pas dans le but de donner, mais pour moi. C'est-à-dire, qu'est-ce que je vérifie? Et qu'est-ce que je fais après? Parce que la reconnaissance du mal ne venait pas comme ça d'une seule vérification intellectuelle. La reconnaissance du mal dans l'acte, c'est-à-dire la reconnaissance de l'intention dans le but de recevoir ou de l'intention dans le but de donner, ça, elle vient principalement de l'effort. Comme résultat de l'effort dans la société, dans l'étude et dans la diffusion. Parce que plus l'homme investit dans toutes ces choses, et qu'avec cela, il veut voir ses intentions, alors à partir de l'effort dans l'étude, dans la diffusion, dans le groupe, avec les amis, dans cet effort-là, il commence à voir l'intention. Si l'homme n'investit pas dans toutes ces choses-là, alors il n'aura pas de reconnaissance de l'intention. On a depuis la brisure des kelim des parties de masachim qui se sont brisées. On doit les ressentir. Les ressentir comment? Autrefois, il y avait un massar face à lequel se trouvait la lumière. Et le massar et la lumière étaient égaux. Maintenant, le massacre et la lumière sont inverses. Je dois ressentir cette inversion-là et que ça me pousse à changer le massacre brisé en massacre corrigé. Oui? Ok, donc comment est-ce que je peux faire ça? Alors, je dois accomplir des actes où, soi-disant, ces actes-là, je les accomplirai avec des massachim corrigés. Ce sont des actes d'étude, de société et de diffusion. On n'a pas d'autres actes qui agissent en relation avec le massacre. Je ne parle pas du fait qu'alors je commence à manger davantage, à boire davantage, à recevoir davantage de plaisir. Il n'y a rien à dire à ce sujet. Ça ne peut pas encore être relié au massacre, parce que pendant encore beaucoup d'étapes, ce n'est pas encore lié. Ce sont déjà des actes de réception. Les actes de don qui seront également reliés au massacre de don, ce sont l'étude, le groupe et la diffusion. Alors si pendant l'étude, pendant la diffusion et pendant le travail avec le groupe, je pense à comment est-ce que mon rapport est envers tout cela, est-ce que je pense à moi-même, au créateur, aux autres, aux amis, etc. Et ici, précisément, je vois immédiatement à quel point est-ce que je ne suis pas là-dedans. Dans toutes mes autres actions, je vais immédiatement me faire des illusions. Là-bas, je pourrais me justifier d'une façon ou d'une autre. Mais... Mais dans de telles actions, non. C'est pour ça qu'il me conseille d'accomplir des actions. Autrement, moi aussi comme ça, je serais assis comme ça dans un coin comme un grand kabbaliste, je ne sortirais pas, je ne ferais rien, bien qu'ils aient tous travaillé, hein, mais disons. Et ils feraient là toutes les unifications, ce qu'on dit comme ça, des kabbalistes, qui font des unifications. C'est-à-dire que les unifications, ça veut dire que, comme il y a du massacre, il s'unit lui-même à la lumière supérieure, oui? Voilà, c'est ça les unifications. Voilà, donc c'est tout. Donc les actes qu'il nous reste à faire dans ce monde-ci, c'est ceux-là. Donc je dois veiller à ce que chaque jour j'ai de tels actes. Études, diffusion, société, etc. Et qu'au sein de ces actes-là, je pense à l'intention. Pourquoi est-ce que je fais ça? Alors, on dit comme ça, que même si je pense que par ces actes, je vais me rapprocher du Créateur et je veux me rapprocher et que cela me fasse du bien. Mais malgré tout, je pense au Créateur et que je vois que je ne pense pas tellement à lui. Malgré tout, ça s'appelle le Lishma. Et à partir de là, déjà, je grandis et je me rapproche du but. Et avant le Marsom, le plus grand Lishma, c'est quand je pense déjà à 99% à moi-même et à seulement 1% au Créateur, ou à l'inverse. 99%, je pense soi-disant pour le Créateur et 1% pour moi-même, mais en pratique, je suis incapable de ne pas tirer un bénéfice personnel. J'ai une reconnaissance du mal. Ça dépend par rapport à quoi est-ce que j'examine ce mal, à quel point est-ce qu'il est mauvais, selon quels critères. Et alors, de ce Lishma, on passe à Lishma. C'est-à-dire que dans les actes du groupe de la diffusion et de l'étude, je suis obligé d'examiner tout le temps mon intention, de faire un examen, une analyse comme ça, de vérifier est-ce que c'est comme ça ou comme ça, pourquoi verrou comme ça. Mais cette vérification-là ne doit pas affaiblir mes actes. Dans cette vérification, d'accord, je ne suis pas là-dedans. Voilà. Alors, je suis déjà le Lishma. Bon, très bien. Alors, j'ai déjà le Lishma, j'avance encore et encore davantage dans les actes, dans l'étude, le groupe et la diffusion, et j'ai encore et encore davantage toutes sortes d'intentions. Tout le temps, je travaille sur les intentions, au-dessus de ces actes. Sans ces actes, je ne peux pas m'accrocher à mes intentions. Voilà. C'est pour ça que Mushi me demande aujourd'hui. Après l'usine, qu'est-ce qu'on fera? Nous, on a une usine, donc comment est-ce qu'on pourra y joindre des intentions? Une fois que nous avons une usine et que nous travaillons ici comme des amis, dans l'usine, dans la diffusion et dans l'étude et dans le groupe, Parce qu'au total, c'est simplement un groupe. Alors ensuite, vous allez commencer à réfléchir pourquoi est-ce qu'on fait ça. Ça s'appelle déjà la vérification d'intention. Après les actes, pourquoi est-ce que j'accomplis les actes? Et en vérité, les actes eux-mêmes, s'ils sont organisés sous cette forme, c'est eux qui éveillent la vérification d'intention. Parce que, de pourquoi est-ce que je fais ça? Parce que les actes de don ne sont pas naturels pour le corps. Ils amènent toujours au corps une question. Qu'est-ce que tu fais? Qu'est-ce que c'est que ce travail pour vous? Qu'est-ce qui t'arrive? Va te reposer, laisse tomber. Alors tôt ou tard, on est obligé de le faire. Oui. À l'instant, on vient de parler du fait de ne pas imaginer des réactions, des attitudes sur l'amour du Créateur, sur l'homme, parce que c'est comme une imagination. Alors, qu'est-ce que ça veut dire que dans l'article, il n'y en a jamais lui, où l'homme doit prendre tout ce qui lui est arrivé dans la vie comme venant du Créateur? Nous, on dit comme ça, que dans le meilleur des cas, on élève le man vers le haut. Si on parle du travail spirituel, pour le travail matériel aussi, tous nos désirs montent vers le haut. Je veux maintenant boire. Alors ce désir est ressenti en haut. J'ai mal quelque part. Alors ce désir pour que ça ne me fasse pas mal, même sans que j'en aie conscience, oui, il monte vers le haut. Qu'est-ce que ça veut dire qu'il monte vers le haut? C'est qu'il est relié au Créateur parce que de lui, en fait, me vient chaque désir, chaque cause de douleur, de bien, de mal, etc., etc. Avant même que m'arrive quelque chose, ça m'est envoyé de lui. Alors ma réaction aussi est automatiquement ressenti chez lui, oui. En fait, c'est lui qui a provoqué cette réaction. Et il connaît d'avance ma réaction. À la suite de ma réaction, maintenant, le mécanisme s'éveille, qui agit de nouveau sur moi, et provoque chez moi une autre réaction à ma réaction. Et ainsi de suite, comme ça. Tout le temps, toutes sortes de signaux passe sur moi depuis lui, oui. Comment est-ce qu'on dit signaux? Des signaux, des hototes de lui, voilà. Et tout le temps, j'y réagis d'une certaine manière, sans conscience, avec conscience, sans penser que ça vient de lui, en pensant que ça vient en effet de lui, peu importe. Tout le temps, je reçois de lui toutes sortes d'influences qui viennent de lui, oui. Et tout le temps, ça passe à travers moi. Et c'est comme ça que je grandis. Et c'est comme ça que j'avance, pour ainsi dire, oui. Il y a des choses que je ressens plus, il y a des choses que je ressens moins, il y a des choses que je rattache au Créateur parce qu'elles viennent de lui, il y a des choses que je ne connais pas ou que je ne pense pas, il y a des choses auxquelles je commence sur cela à rattacher et à coller une intention que ça vient de lui pour mon bien, il y en a où je ne peux pas justifier et je pense qu'il est mauvais, oui, etc. Qu'est-ce que je pense qu'il est mauvais? Quand est-ce que je pense qu'il est mauvais? C'est si en retour je commence à crier. Donc pourquoi est-ce que tu m'as fait ça? Oui, si je ne suis pas arrivé avec ce qui m'arrive. Parce que injuste, c'est celui qui est d'accord avec toute chose qui vient sur lui d'en haut. Il est corrigé à un tel point que ce qui vient du Créateur, chez lui, c'est dans l'équivalence de forme, il le ressent toujours comme bien. Alors, le fait qu'on dit qu'il n'y a rien mais lui, c'est comme si maintenant tout venait de lui vers moi. Et qu'il y a en moi des réactions, qu'il n'y a pas de réaction, ça ne change absolument rien. Tout ça, ça se déroule de maintenant jusqu'à la fin de la correction. Tout ce système fonctionne de manière complètement, complètement automatique. C'est ce qu'on dit, que ces choses-là viennent et dans l'acte, rien ne change du tout. T'as le monde qui suit son cours habituel, c'est t'as un chemin, t'as tous les actes de maintenant jusqu'à la fin de la correction, et t'es obligé de les traverser du fait que tes guillemets sont brisés et qu'ils doivent passer par une correction progressive de maintenant jusqu'à ce qu'ils soient tous corrigés. De toi, ce qui dépend, c'est seulement d'y joindre ton intention. Comment est-ce que tu te rapportes à ce qui passe sur toi? C'est notre travail, être injuste, justifier tous les actes qui passent sur toi. Dans la mesure où tu peux justifier les actes, ils passent. Dans la mesure où tu t'arrêtes et tu ne peux pas justifier un certain acte, alors tu restes bloqué dans cet acte jusqu'à ce que petit à petit tu le connaisses davantage avec toutes les causes et tous les résultats. Tu le justifies et alors tu passes à l'acte suivant. Alors notre travail, c'est seulement d'accélérer le chemin. Mais c'est pas que on passe par notre chemin. Comme ça, et si on est d'accord, si... En fait, notre participation dans le chemin, c'est seulement dans l'accord. C'est tout. Et ça, chez nous, ça s'appelle l'acte. C'est pour ça qu'on dit que l'intention, ça s'appelle l'acte. Parce que tu as des parties brisées. Et tu dois corriger chacune graduellement, du léger au lourd. Qu'est-ce que veut dire de corriger? C'est le ressentir, sentir qu'elle est l'inverse du Créateur dont l'intention est placée sur elle, l'intention dans le but de donner, que tu veux qu'elle soit semblable au Créateur. Et par cela, tu la corriges. Qu'est-ce que tu as fait au final? C'est qu'au final, tu changes juste l'intention, rien de plus. Les actes viennent d'en haut. Vraiment, il n'y a rien aimé lui. Lui, il était et il est. Il fera tous les actes. C'est la lésion. Mais tout ça, c'est de l'imagination. Grave. L'imagination débridée dont j'ai parlé existe dans ce monde-ci quand l'homme commence à relier toutes sortes de choses qui passent sur lui comme des causes et des résultats. On dit tout vient d'en haut et on doit rien faire, on ne doit faire aucun calcul là-dessus. Pourquoi est-ce que ça vient vers moi? Je ne sais pas. Un nouveau cli se révèle et ce cli-là, il doit être sous cette forme ressentie en moi, comme une sorte d'actes comme moins bon, plus bon dans mon ressenti. Hein? Maintenant, je ne sais pas pourquoi. C'est la structure de l'âme. C'est comme ça. Maintenant, quand je réagis à cela d'une certaine manière, et qu'un nouvel acte me vient, et je commence à relier, alors cela m'est arrivé comme ça maintenant, du fait que précédemment c'était comme ça. Ou pas précédemment, mais 10 fois c'était comme ça. Alors, d'où est-ce que je prends justement ce lien même? On ne peut connaître ce lien, que si je connais toute la structure de mon âme, dans sa connexion avec toutes les âmes, parce qu'elles sont toutes dans un seul corps, oui. Alors, je pourrais savoir. Et donc, c'est seulement à la fin de la correction qu'on peut connaître de telles choses. Et j'ai comme ça des idiots dans ce monde-ci qui commencent à faire autour de calculs. C'est pour ça qu'on ne connaît rien du monde spirituel. Et soudain, on commence à faire toutes sortes de connexions, de liens. Donc c'est vraiment une stupidité qui n'est pas son pareil, parce que l'homme ne ressemble même pas à quel point il est stupide. Et en plus de ça, ça fait complètement sortir l'homme du chemin vers la correction. Il commence vraiment à s'occuper seulement de ces liens-là entre les actes. Et c'est absolument pas ce qu'il concerne. Il commence comme ça à construire, soi-disant, le système de Hatzilut. Il sait même pas ce que c'est, mais il commence à construire comme ça tout ce système de connexion. C'est ça. Ça le fait complètement sortir du chemin, de la spiritualité et de tout. Parce que la spiritualité, c'est s'occuper de l'intention, de mon rapport, sans savoir quoi ni comment, mon rapport à ce qui a été fait. Comment? Le matin, je dois dire, si je ne suis pas pour moi, qui sera pour moi? Le soir, je dois dire, il n'y a rien de lui. Oui. Et en cela, je m'occupe de l'intention, parce que bien qu'il me semble que toute la journée, je m'occupe de l'acte. Vas-y, c'est pas très clair. Si l'homme parvient à un état où maintenant il condamne le Créateur. D'accord, je me sens mal, il m'a envoyé ça et je me sens mal. Alors, et je ne suis pas d'accord avec ça. Alors qu'est-ce que ça veut dire? De ce que tu veux dire, est-ce qu'il doit passer d'une certaine manière de la cause, de la chose, jusqu'à le Créateur? Qu'est-ce que ça veut dire justement trouver la cause? Le Rav. Non. Si j'ai reçu quelque chose d'en haut, c'est-à-dire que si je me ressens moi-même tout d'abord et que je me saisis en train de ressentir quelque chose, je ressens quelque chose. Soudain, je me rappelle aussi que cette chose-là que je ressens, je l'ai certainement reçue du Créateur. Quand j'ai reçu ça du Créateur, je ressens ce que j'ai reçu de lui comme bon ou mauvais. Et si je ressens que j'ai reçu quelque chose de bon comme quelque chose de bon ou de mauvais, et est-ce que en même temps je ressens que je l'ai reçu de lui ou non? Peut-être que dans le phénomène lui-même je ressens du mal, mais quand je me rappelle de lui, que j'ai reçu de lui, peut-être que ça se change dans mon ressenti vers le bien, parce que je commence à y voir déjà un but, qui est déjà possible d'y faire une certaine justification à cela, oui? Voilà. Maintenant, la question c'est, qu'est-ce que je dis là-dessus? Alors, je dis comme ça, le Créateur maintenant, il me donne une gifle, et ensuite maintenant, il me donnera un paiement. Donc, est-ce que cette approche-là et ce rapport au Créateur sont justifiés? Est-ce que ça s'appelle que sa providence est bonne? Ou est-ce que je dois parvenir à un état où je la ressens véritablement comme bonne? C'est-à-dire qu'il n'y a pas de mal dans son monde. Oui? C'est-à-dire que je dois parvenir à un état où je ne ressens jamais de mal. Parce que si je ressens du mal, alors, que je le comprends, que je le comprenne pas, que je le ressente ou non, je le condamne. Le mauvais ressenti lui-même dit que celui qui me donne ce ressenti est mauvais. C'est-à-dire que maintenant, je dois faire un calcul. Est-ce que je veux me sentir bien, que ça me fasse du bien ou ne pas dire de lui qu'il est mauvais? Oui? Et ainsi de suite, comme ça. Il y a des clarifications ici. Il y a un tzimtzoum que l'homme traverse. C'est qu'un tzimtzoum. C'est que peu importe comment est-ce que je me ressens, l'essentiel, c'est mon rapport à lui. Que mon rapport à lui, c'est bon. Et ensuite, commence déjà l'inversion. Peu importe combien de mauvaises choses peuvent passer sur moi, en elles, je me ressentirai bien. Autrement dit, comment est-ce que l'homme entre-t-il dans un état de perfection d'éternité?
3: Oui.
0: Je sais ce qui est arrivé à Rabbi Akiva, on lui retire la peau et il dit Shema Israël. Et les gens, le peuple pense que, le camp public pense que lorsqu'on lui a fait ça, je sais pas moi, on lui a fait une sorte d'anesthésie, je sais pas moi. Comment est-ce qu'il peut dire Shema Israël, c'est-à-dire le degré d'adhésion au Créateur, l'amour éternel et tout, s'il ressent une telle douleur. Oui. Mais il est parvenu à un tel degré que la lumière est le dernier degré de Malchut dont il se sépare véritablement et il adhère à Shema Israël au but de donner. De l'intérieur, on lui fait descendre une lumière. Vraiment comme ça, un degré de Chochma, garde de Chochma. C'est le parvenu à une telle correction. Qu'est-ce qui se passe? Elle est étudiante. Qu'est-ce qui se passe si l'homme se sent mal, comprend que ça devient du Créateur et que ça le fait se sentir encore plus mal? Qu'est-ce qu'on fait dans tes états, le Rav? Regarde, on passe toutes sortes, à travers toutes sortes de ressentis, avec toutes sortes d'intentions, comme ça, une seule salade. Et on ne comprend pas sous quelle forme et dans quelle connexion et dans quel ordre ça vient à nous. L'étudiant. Il faut simplement le relier, peu importe si ça me fait du mal ou du bien, le Rav. Bon, ce qui viendra, et quelle que soit la clarification qui viendra, qu'elle vienne, l'essentiel, c'est que tu sois attentif à ton rapport au Créateur, selon ce que tu ressens et selon la manière dont tu te rapportes à lui en fonction de cela. L'étudiant, le problème, c'est qu'en fait, j'ai l'impression qu'il n'y a aucun développement, comme si j'étais censé faire réellement quelque chose. C'est ça ton acte. Cette clarification-là et la détermination de l'être, c'est l'acte. Il n'y a pas d'autre acte. Tous les autres actes, c'est une bête qui peut les faire. C'est ça ce que l'homme fait. Par cela, tu veux tout le temps clarifier les relations entre vous. C'est là l'homme. Toutes les autres choses, toute ton occupation, tout le monde entier, avec toi-même, avec tout, en dehors de la clarification des relations avec lui, tout ça, ça n'appartient pas à la taniyité, ça n'appartient pas à la spiritualité, ça y appartient dans la mesure où au-dessus de ces choses, tu peux construire les relations avec lui. C'est tout. Le travail, il est seulement concentré comme ça, tout en tout, en un seul point.
3: Et
0: si l'homme se trouve tout le temps là-dedans, alors il commence à rentrer sur ce sentier, comme il le dit là-bas dans les lettres page 63, que moi, le Créateur, est mon acte maintenant, que je détermine pour moi ou pour lui le rapport entre nous,

0: Pas toutes sortes de discernements qui sont construits en nous. On ne comprend pas de quoi est-ce qu'on parle. Hein? Une fois, j'ai ressenti quelque chose de sucré. Une fois, j'ai ressenti du douleur. Une fois que j'ai ressenti de l'humidité, du froid, de quelque chose d'étroit, de la tristesse, quelque chose comme ça. Alors, à partir de mes ressentis, j'ai déjà des Hashimot, des enregistrements, et je peux comprendre quelqu'un d'autre qui fait comme ça, qui m'explique comme ça, qui joue comme ça pour moi, qui me montre. Et alors, en fonction de cela, je le comprends. Si je n'ai jamais ressenti, alors je ne sais pas de quoi est-ce qu'il parle. C'est ça la différence. Alors, la notion de l'enseignement la Torah de dissimuler, c'est qu'en fait, tout d'abord, il faut s'équiper de toutes sortes de discernements, toutes sortes d'impressions, d'émotions qui ne se trouvent pas simplement dans l'homme dans ce monde-ci, mais qui lui viennent pendant le temps de la préparation, comme ce qu'on fait maintenant avant le Marsom. Elles nous viennent à partir de notre travail avec le groupe, avec l'étude, dans toutes sortes de choses, dans la diffusion, dans toutes sortes de choses. On traverse à travers toutes sortes de choses, comme ça des explosions intérieures, et de cela, petit à petit, on commence à acquérir une compréhension dans les impressions, dans les ressentis spirituels, soi-disant spirituels, mais déjà ça appartient au développement spirituel de l'homme. Donc, par rapport à combien est-ce que tu as des choses, tu comprendras de quoi est-ce qu'on parle ici. Et sinon, alors j'ai un problème de comment te l'expliquer. Parce que par rapport à combien il te manque ces discernements, et dans la profondeur, et dans la quantité, alors c'est difficile de faire cette image. Tu sais comment est-ce qu'on fait une image, oui? À travers des pixels, des points. Alors si là, il te reste ces points-là dans ton massar, ton massar, par exemple, il n'est pas trop sensible, il n'a que 2-3 points, alors je ne peux te donner que ces 3 points de discernement. Et là, tu ne comprends pas. Si tu rajoutes là encore 600 ou 600 000, ou encore 6 millions et 6 milliards, alors tu verras à quel point est-ce que là-bas, il y a tout un tas de discernements dans mon image. Alors, un seul mot peut tout expliquer. Tu comprends? Un seul signe peut te donner un discernement sur tout l'écran, sur des milliards de pixels, et tu construiras à partir de cela une grande image, colorée, belle, éternelle, parfaite. Ça ne dépend pas de moi, ça ne dépend de toi. C'est ce que nous disons, que tout dépend de Kélim, la lumière est au repos absolu.
1: Je veux dire que ce que l'homme voit réellement, parfois, c'est comme si on lui fait traverser des choses, on lui fait toutes sortes de choses. Chez l'homme aussi, tout cela change. Parfois, tu as quelques pixels, tu peux saisir quelque chose. Parfois, on te dissimule. Pourquoi on te dissimule? On fait... refresh. Tu sais, on efface ce qu'il y avait avant et on fait une nouvelle image. Alors, quand on fait une nouvelle image, on veut ajouter une image, c'est-à-dire une sensibilité supplémentaire. Une sensibilité supplémentaire, on ne peut pas l'ajouter à l'image précédente. C'est comme 10 nouvelles sirotes, il faut effacer toute l'image précédente. Et alors, tu te trouves dans la confusion, on ne sait pas ce qui t'arrive. Ensuite, une nouvelle base te vient avec quelques nouveaux points sensibles. Et alors, tu peux voir une image plus claire. Mais entre ceci et cela, tu te trouves encore dans une telle confusion. Et... c'est comme ce que nous étudions, que nous lisons tout le temps, qu'il fait tout sur nous, pour le bien, pour nos buts, mais en vérité, nous ne voyons pas où il nous emmène, où il veut nous emmener. Comment est-ce que tu... Maman m'a raconté que nous irons aux eaux. Qu'est-ce qu'un zoo? J'ai vu auparavant des images. On en a parlé beaucoup de fois. Et je sais, il y a des choses comme ça. Alors, j'ai quelque chose. Au moins dans les images, au moins quelque chose. Et je sais où cela se trouve et que nous devons y aller, et ainsi de suite. Ici, tu n'as rien, ni connexion avec moi, ni comment y aller. Tu n'as pas vu dans une image. Tu n'as absolument rien que tu puisses imaginer. comme étant ainsi. Alors, un tigre, c'est un petit chat, et un

0: petit comme un grand chat, bon, un éléphant. Ah, j'ai vu sur une image. Maintenant, je le vois. Une grenouille, quand j'étais petit, une grenouille faisait 200 kilos. Nous n'avons rien. Tu demandes, où le Créateur m'emmène-t-il? Comment peux-tu voir où? Tout au plus, tu peux ressentir Achav du supérieur sous une forme inverse qui se trouve en toi. Nous l'étudierons. Oui, Léon. J'ai entendu hier, tu as dit que l'intention se trouve après la barrière. Est-ce qu'il y a chez nous ici une sorte de branche de l'intention? L'intention commence dans le but de donner après la barrière. Chez nous, ici, il y a une préparation à cela. C'est pourquoi notre période, qui peut durer de nombreuses années, s'appelle le temps de préparation. La préparation à l'intention. Mais il y a quelque chose, non? Quelque chose. Le fait que tu commences à réfléchir à la manière dont tu te rapportes au Créateur, c'est le début de l'intention, correct? Une intention incorrecte, enfin, ça s'appelle le lishma. Une intention correcte s'appelle lishma. C'est tout. Oui. Le degré de juste et le degré de chafetz chesed, c'est la même chose. Un juste et chafetz chesed, disons que c'est la même chose. Il y a beaucoup de discernement, mais... Partageons nos impressions de la leçon et qu'est-ce que nous prenons pour réaliser en dizaine. Ce qui se viendra, et l'essentiel, c'est de contrôler ton attitude, ton approche envers le Créateur. Quand tu commences à réfléchir,
1: ma relation au Créateur, et c'est le début de l'intention correcte.
0: Tu veux toujours clarifier les relations avec lui, c'est ça l'homme et tout le reste, ce que tu fais, le monde et tout le reste. En dehors de clarifier les relations avec lui, tout cela dépend dans la mesure où tu es capable de construire des relations avec lui. Le travail, finalement, se concentre autour d'un seul point. Oui, le travail se concentre au niveau de l'intention. À la fin, le Rav a dit que finalement c'est une préparation qui permet de contrôler ton attitude envers le Créateur et il faut qu'il y ait une action. Ça s'habille sur une action, sinon on ne peut clarifier aucune intention. L'intention, l'attitude, sans savoir qui ou quoi. Vis-à-vis de ce qui se passe et comment. Le matin, je dois dire, si je ne fais pas pour moi qu'il faudra, et à la fin de la journée, qu'il n'y a rien mis bien. Cela, je travaille avec l'intention, bien qu'il me semble que toute la journée, je fais des actions. Oui, une leçon particulière, je pense, le Rav nous dirige à avoir l'attitude envers tout ce qui se passe dans ce monde. Et, nous dirige à notre réaction envers tout ce qui se passe, ce qu'on traverse. Finalement, l'action, c'est-à-dire que je justifie ce que le Créateur me fait traverser. Si je ne peux pas justifier, c'est-à-dire que je suis en retard. Et nous devons accélérer, donc être d'accord avec ce qu'il nous fait. C'est notre participation. On ne fait pas l'action, mais il s'agit de l'intention de justifier tout ce que le Créateur nous fait passer. Ensuite, il explique que finalement, On ne doit jamais sentir du mal, parce que dans ce cas-là, on n'est pas en adhésion avec le Créateur, on n'en sent pas qu'il est bon et bienfaisant. Donc, comment y arriver? Me sentir bien, est-ce que c'est pour moi-même, pour lui, et ainsi de suite. Beaucoup de points magnifiques des discernements que nous avons entendus. On a beaucoup parlé des relations, l'homme et le Créateur, qui est finalement la seule chose que l'homme, où l'homme peut travailler, peu importe ce qui se passe dans la vie, mais on mesure l'homme selon l'attention, l'attitude envers le Créateur. Essayons chaque fois.
2: Zohar
0: nous écrit, comme nous disons, tout dépend de notre attitude envers ce qui se passe. Être juste, c'est justifier tout ce qui vient du Créateur, qui est bon et bienveillant. Tout vient de lui, de toute façon. Le travail
2: est
0: d'être en adhésion afin de lui apporter satisfaction. Qu'est-ce que je peux ajouter? C'est le Créateur qui a fait et qui fera tout. Nous travaillons pour renouveler chaque fois l'intention. C'est vrai. Comment un homme construit une attitude envers le Créateur, son attitude envers le Créateur, et que tout ce qui se passe vient du Créateur, mais la question, est-ce qu'il se sent bien ou mal? S'il se sent bien, l'algorithme s'est remercié. S'il se sent mal, d'une part, le Rav a dit que si au début il se sent mal, mais après il se rappelle que ça vient du Créateur et la sensation peut changer, parce qu'il y a un élément qui dirige vers le but. C'est une bonne direction. Voilà, et à la fin, il a répondu qu'avant la barrière, avant d'arriver à l'Ishma, on pense, on s'habitue à penser au Créateur, c'est même avant la véritable intention. Il nous rapproche. Tout dépend de notre attitude envers ce qui se passe. D'une part, la nature de l'homme, de la dizaine. De l'autre côté, il faut. On passe à la prochaine partie, mais avant, chantons une chanson ensemble.

0: On continue à étudier Tess, l'étude des dix sphirot, magnifique leçon du Rav. Aujourd'hui, une leçon complète, on se trouve en volume 1, deuxième partie, page 39, point 4. On va lire point 4 et 5 aujourd'hui. Oui, comme le son est complet, il ne restera pas beaucoup de temps pour les questions-réponses, donc on va plonger dans le son. On s'est bien préparé dans la première partie, alors on va approfondir le tuyau, canal, conduit, cercle. Donc, écoutons les explications du Rav. On n'oublie pas, bien sûr, que tout ça, c'est pour arriver à la correcte intention. La première partie a parlé d'action, étudier, diffuser, travailler entre nous. Et il faut ajouter la correcte intention. Bonne chance. Point 4. La lumière de Ensof entoure et donne au cercle de loin. Et Ensof entoure et enveloppe le cercle de tous ses côtés, car lui aussi est sous un aspect circulaire autour de lui et éloigné de lui. Car l'illumination de Ensof dans les émanés est obligée de passer uniquement par cette ligne. Car si la lumière se prolongeait jusqu'à eux également par tous leurs alentours, les émanés seraient sous l'aspect de l'émanateur lui-même sans limite ni mesure. Relisons. Point 4. La lumière de Ensof entoure et donne au cercle de loin. Et Ensof entoure et enveloppe le cercle de tous ses côtés, car lui aussi est sous un aspect circulaire autour de lui et éloigné de lui. Car l'illumination de Ensof dans les émanés est obligée de passer uniquement par cette ligne, car si la lumière se prolongeait jusqu'à eux, également par tous leurs alentours, les émanés seraient sous l'aspect de l'émanateur lui-même, sans limite ni mesure. Petit point 40, page 40. Ça rapporte à ce qui est écrit, Ensof entoure et enveloppe le cercle de tous ses côtés. Petit point 50, page 40, il nous fait entendre que cette lumière environnante que les cercles reçoivent de Ensof éclaire et les entoure de tous leurs côtés, c'est-à-dire dans toutes les quatre phases, même dans Prina Dalet, où la lumière intérieure n'éclaire pas. Néanmoins, elle reçoit une illumination de loin par la lumière environnante de Ensof. Et il en explique la raison. Du fait que Ensof est lui aussi sous un aspect circulaire, c'est-à-dire que la lumière de Ensof est appelée lumière circulaire du fait qu'elle ne distingue pas entre les prinotes et éclaire et remplit également prinot d'alet. Et selon cela, son illumination parvient aussi à prinot d'alet et des cercles, mais de loin, comme expliqué. Ça veut dire la lumière environnante éclaire pour tous. Ça dépend de la distance à laquelle elle se trouve, du lieu qu'elle éclaire. Mais les lois de la ligne ne s'appliquent pas à elle, c'est-à-dire qu'elle éclaire selon les lois des cercles. Et qu'est-ce qu'il dit? Il nous fait entendre que cette lumière environnante que les cercles reçoivent de Ensof éclaire les entours de tous leurs côtés, pas comme dans la ligne, c'est-à-dire dans les quatre faces. Même Prina Dalet, où il y avait le Tzimtzum, et où la lumière intérieure n'éclaire pas à travers le Tzimtzum. Néanmoins, cette Prina Dalet reçoit également une illumination de loin, qui est appelée environnante par la lumière environnante de Ensof. Pourquoi? Il en explique la raison du fait qu'Ensof est lui aussi sous un aspect circulaire, et Sekelim aussi se trouve après les lignes qui ont construit comme des cercles, c'est-à-dire que la lumière de Ensof est appelée lumière circulaire du fait qu'elle ne distingue pas entre les prinotes, et éclair est rempli également près d'elle qui se trouve encore dans un cercle. Et selon cela, son illumination parvient aussi à Prinadal et des cercles, mais cependant de loin. Alors que l'intérieur éclaire à l'intérieur. Et cela aussi, dans notre monde, beaucoup de conséquences. Il y a des choses positives. Positif, si on peut dire, dans l'intérieur et dans l'environnement. Pnimi, le ressenti, compréhension, l'atteinte, l'équivalence de forme, l'adhésion, tout ce qu'on atteint par le ressenti, l'intellect au contact avec la lumière et qui est clarifié par l'enseignement. Mais ces choses sont très limitées. Selon ce que nous sommes capables d'y voir, alors il y a de la précision, il y a ce qu'on appelle l'expérience, un chemin, tout, mais une ligne très étroite, très fine, alors que l'environnement n'a pas de limite. Infini. Il y a là beaucoup, beaucoup, beaucoup de toutes sortes de choses, mais sans limite, sans forme. Le Massar ne leur donne pas de forme. Mais malgré tout, c'est là que se trouve le réservoir, la sagesse, les lumières. Et c'est pourquoi les atteintes sont certainement par la ligne, mais les environnements qui éclairent donnent à l'homme un éveil qui ne se trouve pas dans la ligne, qui ne se trouve pas dans les massarim. Il n'est pas capable, quand il est dans une chute, une descente dans ce monde, toutes sortes de formes, ça d'un côté, d'un autre côté, dans les environnements également, il y a ce qu'il n'y a pas dans la ligne. C'est la forme de Ensof. Dans leur illumination, il y a une impression particulière pour celui qu'elles éclairent, car cette forme est sans limite, comme si notre connaissance venait par une limitation. L'adhésion, tout cela vient par une limitation. Le Massar, jusque-là, pas d'avantage, etc. Et bien que cela soit saisi à l'intérieur des Kélim, mais c'est dans une limitation. Alors que dans cette illumination qui vient de Ensof, c'est une illumination sans limite, elle donne à l'homme une impression complètement différente. Elle lui apporte un développement particulier. Il n'y a pas de mots. Mais la différence entre l'un et l'autre, sans limité et limité, sans limite et limité, est très grande dans leur influence sur l'homme. Oui, continuons. Petit point 70, se rapporte à ce qui est écrit, sans limite ni mesure. Le Tzimtzum et le Massar qui ont été faits sur Prima Dalet, afin qu'elle ne reçoive pas de lumière à l'intérieur d'elle, sont ceux qui font une limite à la lumière, car ils la limitent jusqu'où elle se propagera. Elle s'arrête à la limite de Prima Dalet. Et l'ensemble de la réception de l'émané, qui a été diminué du fait du Tzimtzum, est appelé mesure. Ce sont des définitions. Tzimtzum et Massar qui ont été fixés au Prima Dalet afin qu'elles ne reçoivent pas de lumière à l'intérieur d'elles sont ceux qui font une limite à la lumière, car ils la limitent jusqu'où elle se propagera. Et elle s'arrête à cette limite de Prima Dalet. et l'ensemble de la réception, de l'émané, qui a été diminué du fait du tzimtzum, est appelé mesure. Il y a une limite. Jusque-là, et il y a une mesure combien ? C'est clair ? Continue. Point 5, parole de Hari. Ordre de la sortie des 10 sphirotes des cercles. La ligne est appelée Adam Kadmon. Et voici ce premier cercle qui est le plus adhérent à Ein Sof, ça veut dire le plus large, est appelé Keter de Adam Kadmon. Et ensuite, cette ligne s'est encore propagée et s'est prolongée un peu, puis est redevenue circulaire, devenue un deuxième cercle à l'intérieur du premier cercle. Cela est appelé le cercle de Chorma de Adam Kadmon. Elle se propage encore plus bas, redevient circulaire et devient un troisième cercle à l'intérieur du deuxième cercle, appelé le cercle de Bina d'Adam Kadmon. De cette manière, elle continuait à se propager, devenir circulaire, jusqu'au dixième cercle, appelé le cercle de Malchut d'Adam Kadmon. Ainsi est expliquée la notion des dix sphirot, qui ont été émanées dans le sens des dix cercles, l'un à l'intérieur de l'autre. Très bien. Bon, disons le point 5. Ça veut dire, nous avons 10 cercles qui se développent l'un par l'autre, par la ligne entre eux. Oui. Un cercle, une ligne, encore un cercle à l'intérieur, une ligne, encore, ainsi de suite, les lignes relient entre les cercles et la lumière de Ein Sof qui entoure par la ligne jusqu'au cercle de Keter, ensuite du cercle de Keter par la ligne au cercle de Chorma et ainsi de suite. Ça veut dire que la lumière qui se propage à l'intérieur de ces cercles est une lumière qui vient de la ligne. C'est pourquoi elle est limitée. C'est pourquoi elle possède toutes les propriétés de la ligne. Mais dans la forme de sa propagation, dans le fait qu'elle se propage, il y a une notion de cercle. Dans la propagation dans les cercles, elle n'a pas de limite. Seule la ligne fait des limites. Alors, jusqu'à la correction finale, nous avons dans chaque sphira, d'un côté la sphira elle-même de la droiture, qui est un désir avec le massar, avec le calcul, avec tout. Et ça, c'est d'un côté. D'un autre côté, il y a des cercles que ce désir, ordonné déjà en adhésion, en équivalence dans la mesure où il est ordonné, remplit les cercles.
1: Oui.
0: Je ne comprends pas. Je ne comprends pas. Qu'est-ce que tu comprends pas? Cette chose, la ligne remplit les cercles, qu'est-ce que c'est? Le monde Ein Sof est circulaire. Qu'est-ce que circulaire? Ce ne sont pas des sphirotes ni des cercles, mais c'est un concept. Le Créateur veut donner au désir de recevoir un remplissage sans limite. C'est pourquoi le désir de recevoir est représenté en nous dans notre perception comme une sphère ou un cercle. Pourquoi? Parce que le Créateur veut lui donner sans aucun discernement. Combien? Autant qu'il en entre. C'est en médecine, il y a une notion comme ça. Quantum satis. Autant qu'il en entre. On veut diluer, disons, un médicament. Combien? On dit quantum satis. Jusqu'au bout. Autant qu'il entre. C'est tout. C'est ainsi que le Créateur va donner. Maintenant, la question est, qu'est-ce qu'on fait avec ça? L'émané fait un tzimtzum et dit, ce cercle, ou ces dix cercles, oui. En fin de compte, il y a quatre phases de lumière directe, oui. Et après les quatre phases de la restriction, je veux les remplir, mais pas comme ça. Je laisserai la lumière entrer dans ces cercles uniquement à condition que l'entrée de la lumière soit afin de donner du délice à la source de la lumière au Créateur. Alors, l'émané fait des conduits, des entrées de la lumière à l'intérieur des cercles pour que cette lumière entre avec une instruction fin donnée. Ces conduits sont l'instruction fin donnée. Sans conduit, il n'y a pas d'entrée. C'est tout. Ça veut dire que ce sont les mêmes kelim. Tout est la même chose. On ajoute seulement maintenant des conduits à ces kelim. Qu'est-ce que c'est? Limite et mesure, je ne laisse pas entrer une lumière quelconque. Je veux remplir les mêmes kelim. Je veux en fin de compte parvenir au même remplissage, mais par mon robinet. J'ouvre et je ferme. Pour moi, c'est ce qui est important. Par cela, j'exprime mon moi, mon amour, l'adhésion, tout. Alors, encore une fois, il n'y a pas deux fois deux kelim comme nous l'avons parlé hier. Ça n'existe pas. L'émané ajoute seulement des conduits afin de remplir les mêmes kelim. Qu'est-ce que sont ces conduits de Ensof, de la lumière, qui, comme si s'est retiré autour du point central 2 dans toutes les directions et était sorti. Maintenant, l'émané organise les conduits d'entrée. C'est toute la sagesse de la Kabbale, comment remplir ce ballon, ce désir. Oui. Maintenant, j'ai compris. La question est comment décrire émotionnellement ce système de plomberie, comme si le schéma que tu as expliqué, j'ai compris. Bon. Mais comment passer de... Je ne sais pas que te dire. Quand l'homme ressent ma mort est préférable à ma vie, je ne veux rien recevoir du fait que cela porte atteinte à mon moi, je suis obligé d'être Hafetz Chesed, je me ferme par le Tzimtzum, tout cela largement se fait par la lumière supérieure, pas dans nos Kelim. Je me ferme par le Tzimtzum et je travaille, c'est-à-dire que je remplis mon désir, oui, comme Ensof. Je remplis mon désir uniquement à condition que par cela, je peux donner au Créateur. Ça veut dire que se révèle notre maison, se révèle les délits, se révèle l'émané avec un ventre vide et rond, et il le remplit par un conduit fin, dans un ventre rond. Combien? Autant qu'il peut donner des délits au maître de maison. C'est émotionnel ou pas? Bon, mon cher. Qui ne ressent pas ça? Rien d'autre ici. Nous sommes construits sous cette forme... Je parle de forme interne, mais c'est une force spirituelle intérieure, c'est comme ça que ça fonctionne. Les kelim de droiture, est-ce qu'il est possible de les rendre... Et disons, après, oui, les kelim de Yosher s'élargissent tout le temps, on en ajoute. Comprenez seulement, il est possible de diviser le kli de Ensof en un nombre infini de parties, des milliers, milliers, milliers de sirotes, de petits cercles, et chaque sphéra de cercle, on est obligé de la remplir par le conduit, par le massar. Une conduite, c'est un massar, c'est tout. Alors, tu as une grande bulle comme ça, disons, comme... Je ne sais pas, j'avais pensé à dire aussi récemment, tu en fais des petites bulles qui sont en fait les âmes, et tu remplis chaque petite bulle par le conduit. Tu sais, comme un ballon que les enfants gonflent. C'est ainsi que tu l'as rempli. Ton intention de donner en retour au Créateur. Je voudrais élargir la question d'Oren. Qu'est-ce que ça veut dire que la lumière entre et que la lumière sort? Révélation et retrait de la révélation, ça s'appelle... Ça s'appelle entrer et sortir. Elle entre dans la ligne, remplit le cercle. Qu'est-ce que c'est? Révélation de l'émir dans les Kélim. Bon, maintenant je fais un certain effort et je parviens à une certaine action. Dans cette action, tout cela est dans le ressenti, car cela passe dans les désirs. La révélation des intentions, des désirs, nous l'expliquons sous une forme mécanique, une science. Et celui qui l'accomplit intérieurement ressent comment cela passe dans ses désirs, car nos désirs reçoivent du délice et l'entrée du délice et l'entrée du délice hors des désirs nous donne un ressenti bon ou mauvais. En plus de cela, l'intention, dans quelle mesure, sous quelles conditions je reçois du délice ou non, me donne aussi le ressenti du délice. Mais si le délice vient du remplissage, ça s'appelle un délice corporel, pas notre corps, mais corporel en général. Et un délice qui vient de l'intention, l'intention d'adhésion, ça s'appelle un délice spirituel. C'est tout. Alors, dans la spiritualité, nous sommes toujours dans l'utilisation des délices corporels afin de parvenir aux délices spirituels, délices de l'adhésion. Mais les délices spirituels aussi seront précisément pour le Créateur. Il faut en faire une intention supplémentaire, car le délice provenant de l'intention est très grand.
1: Ken?
0: Oui? Comment un cercle dans un cercle? C'est pas tellement clair. Un cercle dans un cercle, nous avons à partir des quatre phases de la lumière directe, c'est le début de la structure de l'émané. La lumière forme l'émané. Nous dessinons, je suis désolé de vous induire constamment en erreur, nous parlons de lumière qui a fait un cli, Aleph, Bet, Gimel, Dalet. Mais en vérité, ce n'est pas comme ça. La lumière qui a créé Prina, Aleph, Bet, Gimel, Dalet, c'est... Nous dessinons sous une forme incorrecte. C'est vraiment pas correct, ces formes-là sont celles-ci. C'est la lumière de En Sof, Keter, Aleph, Bet, Gimel, Dalet.
1: C'est Keter, Shorsh.
0: Et Keter, la racine. Pourquoi est-ce sous forme de cercle? Parce que la lumière agit sans aucune limitation et le désir n'est pas encore capable de réagir, ne révèle pas encore qu'il se trouve même. Ah, maintenant, il révèle qu'il jouit un peu de quelque chose, il ressent quelque chose. Ah, il ressent même qu'il veut être semblable à celui qui lui donne, mais c'est sous une forme naturelle, une réaction automatique. Il veut même réagir sous une forme où sa réaction sera semblable au donneur. Dans Prina Gimel. Et dans Prina Dalet, il veut tout recevoir de Keter. Quand il arrive à Prina Dalet, il veut tout recevoir. Il a reçu ce qu'il voulait, a été stupéfié voir de quel point il a révélé quelque chose de négatif. Je voulais jouir, je voulais tout engloutir, c'est ainsi que je suis créé, c'est ce que j'aspire. Il n'a pas choisi d'être ainsi cruel, égoïste.
1: Et le univra bizura kazot.
0: Mais il a été créé sous cette forme. C'est pourquoi le tzimtzum n'est pas une brisure. Il n'a pas choisi d'être le receveur. Mais c'est ainsi que cela lui est arrivé. Mais quand il révèle ici la honte, il rejette immédiatement tous ses remplissages. Il n'en veut pas. Et ce tzimtzum aussi se fait à égalité dans toutes les directions. Il ne veut rien pour lui-même, ni un peu, ni davantage, ni ceci et ni cela, rien. Tout s'est retiré. Et ces cercles restent vides. Maintenant, qu'est-ce qu'il décide? Prina Dalet décide. Je ne laisse pas la lumière se révéler, sauf à condition que je sois rempli et que dans mon remplissage, je sois le donneur. C'est tout. Alors maintenant, dans tous ces désirs, se font des masachim. Des masachim, et ces masachim sont appelés conduites. Limite, pas de conduite, mais limite, mesure, restriction. Ça s'appelle tsinor. Chaque désir, je le limite. Un peu de ceci, un peu de cela, autant que je peux, dans chaque état, je vais et je remplis dans le but de donner. C'est tout le jeu. Alors, ces mêmes cercles, et un effet en double, comme s'il y avait des cercles et aussi de la droiture, ceci remplace les autres. C'est vrai que cela donne l'impression qu'un remplace l'autre, mais ce sont les mêmes désirs, seulement maintenant je les prends avec une méthode de remplissage différente, c'est tout. En général, quand on commence à étudier cercle de droiture a une confusion, c'est pourquoi je répète constamment qu'il n'y a pas deux fois d'équilibre, mais une seule fois. Page 40, petit point 80, se rapporte au mot, voici le premier cercle qui est le plus adhérent à Ensof. Il faut comprendre les distinctions dans les noms des disyurot. Parfois, nous les appelons du nom quatre faces, parfois nous les appelons Yechida, Chaya, Neshama, Ruach, Nefesh. Et parfois, nous les appelons Keter, Horma, Bina, Zeranpin, Malchut. Le fait est que quand nous parlons précisément de l'aspect des Kelim, c'est-à-dire uniquement de l'aspect de la matière de l'émané, nous définissons les noms des disphérotes qui sont en eux par le nom des quatre phases du désir de recevoir. Et quand nous parlons précisément de l'aspect de la lumière qui se revêt dans ces kélim, nous les appelons Nefesh, Ruach, Neshama, Chaya, Yechida. Et quand nous parlons uniquement des kélim, mais que nous devons souligner les régimes des lumières qu'ils contiennent lorsqu'ils sont vides de la lumière qui leur correspond. Alors nous les appelons Keter, Chochma, Bina, Zeranpin, Malchut. Et la source des dix Kelim, appelée Keter, Chochma et ainsi de suite, se distingue immédiatement dans le monde du Tzimtzum, avant la venue de la ligne, après le retrait de la lumière de Ensof des dix Sphirot, quand ces Kelim sont restés vides de lumière et sont appelés les dix cercles. Et on sait que bien que la lumière se soit retirée d'eux, malgré tout, dans chaque cercle est resté un aspect de Réchimo de la lumière qui s'y trouvait, c'est-à-dire une très petite illumination de l'ensemble de toute la lumière précédente est restée dans chaque kli. Cette illumination provoque une aspiration dans le kli qui ne se calme pas, ne se repose pas jusqu'à ce qu'il prolonge de nouveau toute la lumière qui possédait auparavant dans sa qualité, dans sa qualité. Cette illumination est appelée Réchimo. Et sache que le contenu des noms des Disphirot, Keter Chochma, etc., définit principalement les Réchimo de la lumière qui sont restés dans les Dikélim. Et de là, tu sauras qu'aucun désir ne peut être présenté dans les mondes, ni même un léger éveil d'un désir, tant chez le supérieur que chez les inférieurs, même dans le minéral végétal animal et par leur matériel, sans qu'ils soient enracinés dans ces disphérodes de des cercles. Et avec cela, il est également compris qu'il est totalement impossible que quelqu'un quelconque désir s'éveille dans une essence si un remplissage suffisant pour ce désir ne s'est pas révélé une fois auparavant. C'est clair. Qu'est-ce qu'il a dit? Si un remplissage à l'intérieur du désir ne s'est pas révélé une fois, le désir ne se révèle pas. D'où saurait-il ce qu'il doit vouloir? Je demande un peu d'attention.
1: Et voilà.
0: Où es-tu? Et le fait est de là, tu sauras qu'aucun désir ne peut être présenté dans les mondes du même allégé éveil d'un désir, c'est-à-dire en nous, tant chez les supérieurs que chez les inférieurs, et même dans les meilleurs animaux et parlants matériels, sans qu'ils soient enracinés dans les 10 sphères des cercles. Avec cela, il est également compris qu'il est totalement impossible qu'un quelconque désir se réveille dans une essence si un remplissage suffisant pour ce désir ne s'est pas révélé une fois auparavant. Ça veut dire que tous les remplissages doivent se révéler dans tous les désirs, sous toutes les formes, et ensuite, du fait qu'ils sortent, les désirs sont prêts pour le rôle. C'est pourquoi il est nécessaire de parcourir tout le chemin de haut en bas. Ce n'est que quand tous les kilims descendent en bas qu'il y a dans tous les kilims des lumières qui sont entrées, qui sont sorties, et tout un tas qui ont été dans tous les kilims. Alors il est possible de dire qu'un kili est apte à son rôle. D'haut en bas, c'est clair, mais comment on construit un kli de bas en haut, si d'abord vient un manque, ensuite le remplissage? D'haut en bas, c'est clair, tout est déjà prêt, tout a été rempli et vidé. Rempli, vidé, des régimes sont restés. Mais comment on construit un kli de bas en haut, en correspondance avec cela? Ça veut dire, tu veux dire ainsi? Si le désir de recevoir est le kli, alors il faut le remplir et le vider, et ensuite, le désir sait à quoi aspirer. C'est clair. D'accord. Nous sommes d'accord, c'est juste. Comme si je t'apporte quelque chose, je te le donne, tu n'y as jamais goûté. Je te dis, ça vaut la peine de goûter, alors tu goûtes, mais c'est sur mon manque. Et ensuite, quand je te le reprends, tu le veux déjà toi-même. C'est sur le désir. Maintenant, est-ce que c'est la même chose qui doit se produire pour notre aspiration à l'adhésion, pour le massar, pour l'intention fin donnée? S'il y avait une fois une intention fin donnée, et que maintenant il n'y en a plus, alors je sais à quoi aspirer. Alors, très bien, je cours vers cela, je l'accomplis, mais où est mon travail? Alors, je n'ai pas de travail. Mon travail est précisément de révéler la nécessité de ce qui n'a jamais été révélé. Maintenant, non, c'est toujours pas possible. Comprenez, si cela a été préparé du côté du Créateur, il n'y a aucune innovation, alors par cela, nous apprenons simplement ce qu'il y a dans la création. Par cela, nous ne parvenons pas au degré du Créateur. Ça veut dire, si le Père est grand, j'ai appris de lui, moi aussi je suis devenu grand. Ce n'est pas l'exemple avec le Créateur. Avec le Créateur, nous devenons connaître toute la profondeur de la création et parvenir à un état non pas simplement comme lui dans l'intellect ou dans la capacité d'agir, mais dans cette même pensée de la création, de faire du bien à ses créateurs. C'est pourquoi nous devons rechercher comme lui, pour ainsi dire, à chercher et établir la pensée de la création, comment créer un émané, comment se rapporter à lui, quoi faire avec lui. Nous devons, sous cette forme, appâtir de l'absence, yesh me'ain, existence à partir de l'absence, chercher par nous-mêmes tout ce kli qui est appelé don au Créateur. Nous devons nous-mêmes l'engendrer. Nous ne l'avons pas dans les Rishimot. Dans les Rishimot, nous n'avons que les manques provenant de la brisure. Nous avons aussi un massar qui existait, mais c'est un massar, pour ainsi dire, uniquement afin que nous comprenions si nous n'avions pas cette base de données, disons, nous serions incapables de construire notre rapport au Créateur. Je veux dire, il y a ici un tel ajout qui n'existait pas auparavant. Alors c'est là-dessus la question. Si de haut en bas la méthode est de remplir le clé, de le vider, et qu'ensuite un manque se crée en lui, comment, en correspondance avec cela, travaille-t-on de bas en haut? C'est la notion de degré de bas en haut. Les degrés de bas en haut. Ces mêmes rishimot qui s'éveillent en nous de l'un après l'autre, nous devons seulement trouver chaque fois pour eux la forme de don qui convient à ce désir. C'est tout. Il manque des mots, je comprends, mais pour l'instant c'est ce qu'il y a. Alors, quelle est l'innovation? Si, sur ce même régime, le désir de recevoir n'est pas une innovation, alors qu'est-ce qui est une innovation? Mon rapport. Moi, je veux cela. Moi, je cherche. Je veux m'adapter à ce que je reçois du Créateur. Ça, c'est l'innovation, le rapport de l'émané, qui se veut dire le désir est là, son utilisation aussi est claire. Nous inventons le massar, et même là, nous ne l'inventons pas, il se trouve en nous. Mais sa recherche, le fait que moi-même je veux l'avoir. Au moment où moi-même je veux l'avoir, cela se fait. Non seulement composer ici le je veux, pas sur les désirs et les délices, mais je veux l'adhésion. Bon, je ne sais pas que, ajouter ici des mots. Je suis d'accord, ce sont des mots. Oui. Mon travail est de révéler la nécessité de ce qui n'a encore jamais été révélé. Comment est-ce que je peux vouloir quelque chose dont je ne sais pas qu'il existe? On a déjà posé cette question. Ce n'est pas là-dessus que porte le travail. Pas sur les kelim, ni les remplissages, mais le rapport, comment les utiliser. Oui. Je voudrais poser quelque chose de pratique. Au début du cours, tu as parlé du fait que la clé de la spiritualité est la grandeur du Créateur et que nous ressentions qu'il n'y a rien en lui, alors que tout ce que je dis, nous en avons parlé. Si quelqu'un regarde ce cours, comment il peut recevoir toutes ces choses, serres, droitures, des choses que nous pouvons atteindre? Tu te préoccupes de celui qui se trouve quelque part dans le cours, qui nous regarde par Internet et ne sait pas comment toutes ces choses se connecteront chez lui, ensemble et tout. Je ne m'en préoccupe absolument pas. Absolument pas. Je ne me préoccupe pas tellement du fait que tu comprennes les choses. Ces choses ne sont comprises que par l'atteinte, que tu parviennes à un état et tu puisses accomplir les choses, les lumières seront dans les kélim, et tu comprendras ce qui se passe ici. Et avec cela, tu seras réellement rempli, tu atteindras, tu comprendras. Tu rassasieras. Et avant cela, des mots. Tout ce que tu sais, un massar, lumière, adhésion, intention, des choses élevées, d'où le sais-tu? Tu ne sais pas, tu étudies afin de tirer sur toi quelque chose qui te corrigera. Tu veux que s'accomplisse en toi certaines corrections envers l'amour d'autrui, envers le donneur, du fait que tu le veux. Tu veux un peu des amis, tu reçois cet éveil, toute la clé de la réussite, et pas dans ton intellect. Comprendre, pas comprendre exactement comment lier les choses. Et s'il y a quelqu'un ici, qui n'est pas un intellect, qui sait à peine relier deux pensées ensemble. Alors quoi? Il est déconnecté de la correction? Non, comme toi. Il mérite et il fera comme toi. Tout dépend du désir de vouloir se corriger. Je veux que ça se développe en moi, que ça se réalise en moi.
2: Qu'on utilise ici rectitude, cercle, etc. Et beaucoup de détails. Et si tu savais combien est-ce qu'il y avait de détails qu'il n'a pas écrit, c'est vraiment infini. C'est vraiment des milliards de détails qu'il n'a pas écrit. Voilà. C'est juste qu'il n'a pas écrit sur ça. Il t'a juste donné un principe. Et dit sirot, c'est tout. Et dans tout ce livre-là, ces six volumes, il te donne juste des principes sur comment la lumière et le clé peuvent se ranger ensemble dans toutes sortes de formes entre eux. Et il a écrit comme ça sur les principes, et sur leur connexion entre eux, sur leur composition. Mais en fait, il y a des détails infinis, mais il n'a pas écrit. Il ne nous les a pas écrits pour... Parce que jamais on ne les connaîtra, mais si on les connaîtra d'une manière juste intellectuelle, ce serait simplement une perdition dans la sagesse de la Kabbale. C'est pour ça que je ne m'inquiète pas que s'il y a quelqu'un là-bas, loin de nous, sur Internet, à des milliers de kilomètres, qu'il comprenne, parce que ce n'est pas une question de compréhension. Il est obligé avec nous d'aspirer à la correction de soi, c'est tout. Ensemble avec ça, en même temps, ça ne dérange pas si on comprend un peu, si on en parle, parce que c'est notre mesure de connexion à ce sujet. Mais ce n'est pas en cela que dépend l'avancement de lui-même. Pas du tout. Vraiment, c'est pas le sage qui apprend. Comme on pose une question sur la goutte. Sage ou sot, coléreux ou aussi, c'est simplement juste ou pas juste, c'est ce qui dépend de l'homme. Est-ce qu'il veut justifier le créateur ou non? Ça, c'est bon de nous.
3: Oui,
2: point, page 40... paragraphe, et le fait est que cela a déjà été expliqué dans la première partie du livre, que le désir de recevoir n'est pas la cause première de la lumière ou de son remplissage, comme les gens du monde le pensent, mais bien au contraire, vraiment, car la lumière et le remplissage, c'est la cause du désir. Car le désir de donner inclut nécessairement de la lumière supérieure à engendrer dans sa nature le désir de recevoir dans l'émaner. Du fait que ce qui est désir dans le supérieur devient force obligation dans l'intérieur. Ainsi, la lumière supérieure devient la cause de la révélation des quatre prénotes dans le désir chez l'émané, qui sont les racines de tous les désirs révélés dans les mondes. Et selon cela, comment est-il possible qu'apparaisse un désir sans cause, c'est-à-dire sans cette lumière supérieure qui l'engendre? Cela ressemble

plénitude finale, est la perfection et la plénitude qui sont l'aspect de la lumière supérieure. C'est elle qui a engendré et révélé ses désirs, de sorte que la plénitude du désir précède et cause la révélation de ce désir qui est attribué à cette plénitude. Ça veut dire que les lumières dirigent le kelim, oui, c'est ça la règle. Qu'il ne peut pas y avoir des désirs s'il n'y a pas de lumière précédemment qui le construit, qui le renforce, et que comme ça, les désirs, ils sont la conséquence de la lumière. C'est pour ça qu'on dit qu'il n'y a rien à mais lui et que tout ce qui se passe dans les désirs, c'est les lumières qui jouent avec ses désirs dans ce jeu où il forme de nouveau, où il les forme de nouveau d'une manière la plus utile pour leur rôle, pour leur tâche. Oui. Question. Si la créature fait toutes les limites de haut en bas, alors pourquoi est-ce qu'on dit que le créateur a créé les désirs, a créé les mondes et pas la créature? On dit que le créateur a créé les mondes et pas la lumière, et pas la créature, parce qu'en fait, c'est la lumière qui se propage dans le kli et qui oblige le kli à réagir de toutes sortes de moyens, de toutes sortes de formes différentes. Et c'est ça qui crée les cinq mondes. Et c'est pas le kli. Le kli, simplement, il veut garder le Tzimtzoum. Et la lumière qui arrive dans le kli, qu'est-ce qu'on dit, justement? Comment est-ce qu'il y a la lumière qui arrive dans le kli? Et qui, comme ça, frappe le massar, et de cela commence à être le Galgaltaï. C'est tout le temps les lumières qui dirigent les Kélim. Et Kélim eux-mêmes, ils ne peuvent rien faire du tout. Simplement, ils réagissent à la lumière, d'une manière obligée. C'est en cela qu'on va finir, qu'on va passer au prochain, à la prochaine partie. Bon, bonjour les amis, on a entendu beaucoup de choses aujourd'hui. Essayons de commencer avec les questions. Le Rav a commencé le cours avec la différence entre environnant et entourant. Que dans l'environnant, il y a la connaissance, l'atteinte. Et dans l'intérieur, il y a l'atteinte, la sagesse, etc. Et dans l'environnement, c'est Insof. Il a dit qu'en cela, il y a aussi beaucoup de discernement dans notre monde à nous aussi. Est-ce que vous pouvez développer ça? Pour comprendre ça, on a besoin de revenir à Malchut d'Ensof. Avant Tzimtzoum, il y avait un état où le désir de recevoir Malchut d'Ensof reçoit sans quelconque limite. Il n'y a pas de limite sur le désir de recevoir. Et il y a un ressenti d'uniformité complète, une uniformité entre qui? C'est dans toutes les parties de Malchut. Toutes les parties de Malchut reçoivent tout ce qu'ils veulent, tout ce qu'ils ont besoin, personne ne manque de rien. C'est pour ça que ça s'appelle Ensof, infini. Toute partie reçoit tout ce dont elle a besoin, et tout le temps. Et il n'y a pas de fin à cette réception. C'est ça le ressenti de la complétude. Ensuite, cette complétude, elle a disparu. Le désir de recevoir, c'est pas comme ça qu'il y avait une exigence d'en dehors. Le désir de recevoir décide sur lui-même qu'il fait un Tzimtzoum, la limite, et il reçoit tout ce qu'il reçoit seulement après qu'il fait une vérification. Une partie l'a reçu, une partie ne l'a pas reçu. Et donc, tout ce qui est complétude, maintenant Malchut, tout ça c'est décrit d'une manière graphique, mais il n'y a pas vraiment de graphique dans cette réalité, ni de cercle, ni de ligne. Et en fait, Malchut d'Ensof, de la manière graphique, c'est un cercle. Et donc en fait, tout ce qui se passe ensuite, tout dans cette étape, même dans notre monde, tout ce qui est reçu, sans quelconque vérification, sans quelconque sélection, sans quelconque établissement de bon et mal, de mieux, de moins bon,
de plus pire, tout ça on appelle des cercles. C'est dans la racine et dans Malchut Ensof. Et ensuite, tout ce qui est reçu dans une sélection, il y a une partie qui est reçue, une partie qui n'est pas reçue, une partie qui est précise comme bonne, une partie qui est précisée comme

0: mauvaise, on appelle ça comme une ligne. Et j'espère que ça a répondu à la question. Ou est-ce qu'il y a quelque chose d'autre?
1: Ashkelon.
0: Ashkelon.
2: Shalom, chavarim.
0: Bonjour les amis. Le Rav a dessiné dans le dessin des 4 minas de Minaziret, que la racine, puis ensuite 3 minaziret, puis le malchut, c'est prinal, bet gimel dalet. Comment est-ce que les prinotes, comment est-ce que passe le passage d'une prina à prina? C'est aussi à travers la ligne? Comment est-ce qu'ils sont formés les prénotes? Quel passage est-ce qu'il y a entre, à travers quoi? Oui, peut-être qu'on va dessiner ça aussi comme le Rav dessiné, donc il a dessiné ça comme ça. Donc on a prénat d'Aled, oui, et autour d'elle, prénat bet, prénat gimel, pardon, autour d'elle, prénat bet,
3: Aleph,
0: Veshorish. Eshorosh.
3: Oui. Daled.
0: Ça, c'est Daled.
3: Ze Gimel.
0: Ça, c'est Gimel.
3: Ze Bet.
0: Ça, c'est Bet.
3: Aleph.
0: Aleph.
3: Ve Shoresh.
0: Eshorosh. Donc tout commence. Tout d'abord, tout ça, c'est Malchut. Ça, c'est Malchut. De Ein Sof. Pourquoi est-ce qu'on a, il y a tous les prénotes? C'est à cause d'une loi qui s'appelle « Il n'y a pas d'absence dans la spiritualité ». La lumière s'enchaîne avec l'équilibre ensemble, sans séparation entre eux. Mais la lumière, c'est la racine, le créateur, c'est-à-dire Aleph, qui désire de recevoir, forme Aleph, et qui désire de recevoir. Il commence à se développer dans son rapport où il veut être comme la racine, qui s'appelle Beth, en moment où Beth veut faire une action comme la racine, qui s'appelle Gimel, et en moment où elle identifie que vraiment c'est elle la receveuse et ce que la racine veut, ça s'appelle Dalet. Tout finalement là, ils sont dans la lumière. Marco de Ensof, c'est son résultat final et du fait qu'il n'y a pas d'absence dans la spiritualité. Alors, dans cette même Malchut se trouvent tous les dates de Prinot et leurs racines. Donc ça, c'est la structure de Malchut Ein Sof. Maintenant, dans cette étape-là, où Malchut révèle qu'elle est la receveuse et où elle veut vraiment faire du bien au donneur, alors elle reçoit sur elle une décision où la forme de cette réception directe, où la lumière vient directement à elle, elle l'arrête, elle la bloque pour faire vraiment du bien au créateur. Parce que le créateur veut faire du bien à ses créatures. Mais en fait, il n'y a pas encore de créature ici. La créature doit être séparée du créateur et d'une manière indépendante, commencer à monter, à vouloir être comme le créateur. C'est ce que le Rav ensuite nous a décrit dans le cours, dans beaucoup de points de vue, dans beaucoup de formes. Et bon, est-ce que c'est ça la chose qu'on a besoin de faire? Chercher la nouveauté, chercher le massa. Ça, on ne l'avait pas avant. La seule nouveauté, c'est dans le désir de recevoir, justement. Et c'est pour ça que la lumière se sépare de Malchut. La lumière se sépare et sort dehors. Et c'est ce qui s'appelle Tzimtzum. Pourquoi? Parce que c'est elle qui établit qu'en fait, elle veut faire un nouveau rapport au créateur. C'est elle qui établit qu'en fait, comment est-ce qu'il va recevoir le remplissage et pas que le remplissage établit lui-même. Donc, tout ces états qui s'appellent Malchut, la créature, Aleph, Bet, Shoresh, Gimel, Dalet, tout ça, c'est en rapport avec le créateur, en rapport avec la lumière. C'est ce qui appartient au créateur et à la lumière. Ça, c'est la racine des cercles. Quand on parle des cercles, la racine de tous les cercles, c'est toute cette structure-là de Malchut Ein Sof. La première fois où la lumière se retraite, va en retrait, ça veut dire quoi qu'elle va en retrait? Ça veut dire qu'en fait, à cause de Tzimtzum, la lumière s'en va et il y a l'obscurité. À cause de la fonte de la réception. C'est pas qu'en fait, la lumière elle-même, comme ça, décide de partir. Est-ce qu'en fait, Malchut décide que, en cela, je ne peux pas faire du contentement au créateur, alors, pour moi, c'est une obscurité. C'est pour ça qu'on dit que normalement, il y a l'obscurité. Et à partir du moment, il y a maintenant une nouvelle loi. Et dans cette loi, elle ne peut recevoir que, et ce dessin d'ailleurs, on le connaît, avec le Massar, qui se trouve au-dessus d'elle. Et quand arrive le plaisir, elle le rejette. Et elle reçoit seulement dans la mesure où elle peut recevoir dans le kli. Oui? Jusqu'à la limite. Et ensuite, on a aussi le sauf, qui pense qu'il ne peut pas recevoir. Ça aussi, c'est une forme qu'on a déjà étudiée, qu'on connaît, c'est le travail avec Massach et le Mir Péché. Donc, on a besoin de comprendre. Après, le Tzimtzum Alef, c'est le seul clé qui existe. Massach et le Mir Péché. Ça, c'est la seule forme de remplissage qui peut exister. Ces cercles-là qui ont été formés, on ne peut pas les remplir. Parce qu'on ne peut plus recevoir de manière directe le plaisir. Cette méthode a disparu. La méthode a décidé que ça, c'est la forme qui n'existe pas. Donc, cette loi-là de... Donc maintenant, si on connaît les deux, entre la cercle, la droiture, etc., donc la forme de du remplissage, en fait, les kelim n'ont pas changé. C'est les mêmes kelim de Malchut Ensof. C'est pour ça que ça s'appelle Ensof, il n'y a pas de limite, infini. Donc justement, eux ne peuvent pas se diviser comme avant le Tzimtzum, mais plutôt le remplissage, c'est comme ça, avec un massacre et une réfléchie. Donc ça s'appelle la rectitude, la droiture, et la rectitude, elle remplit les cercles. Avant le Tzimtzum, ça s'appelle pas des cercles, ça s'appelle dans le sens de lui et son nom sont tabas, parce qu'il n'y avait pas un conditionnement dans chacun des cercles. Parce qu'en fait, qu'est-ce qui fait un kli digne pour son rôle? C'est la propagation de la lumière et son retrait. C'est ce qui fait que le kli est digne pour son rôle. Et maintenant, il y a un kli. Maintenant, il y a des cercles. Après le Tzimtzum, il y a seulement Avant le Tzimtzum, il y avait seulement Malchut de Ensof, plaisir, et il n'y avait aucun discernement. Maintenant, il y a une forme de remplissage qui s'appelle Yosher, rectitude, et les cercles. C'est quoi le lien entre eux? C'est quoi le contact entre eux qui se fait? Parce que dans le goût du Batsouf, il ne peut y avoir qu'une ligne. Son clé s'appelle conduit, sa lumière s'appelle ligne. Donc, ça, c'est la chose qui peut exister. C'est-à-dire que c'est seulement dans le roche où c'est le calcul, il peut y avoir un lien entre les cercles et la rectitude. Pourquoi? Parce qu'en fait, à chaque fois que Malchut fait un Tzimtzum, il fait un calcul, Massach il me réfléchit, dans Galgat, puis ensuite dans Ab, puis ensuite dans Sag, puis dans Ma, puis dans Bon, et ensuite dans Nekudim, et ensuite, après la brisure, dans le monde de Tzilou, Bria et Tirasia, tout ça, c'est le seul méthode de travail. Massach il me réfléchit. À chaque fois qu'elle fait un calcul, elle le fait par rapport au cercle. Pourquoi est-ce qu'on le dit par rapport au cercle? Parce qu'en fait, ce sont les rachimotes qu'il y a de l'état complet, l'état parfait. Il y a le rachimote. Justement, quand on dit qu'il y a la lumière environnante, la lumière environnante, c'est par rapport à ce même remplissage qu'il y avait dans Malchut Ensof. Après qu'il a reçu une partie, ce qu'il pouvait recevoir, ce qu'il ne pouvait pas recevoir, maintenant, il le comprend, il l'explique comme lumière environnante, ce qui illumine par rapport au saut du Partsouf. C'est-à-dire que quand on dessine, est-ce dessin qu'on avait la dernière fois, ou qu'on avait vu la dernière fois, qu'il y a un cercle, qui remplit maintenant le prochain cercle. Oui? Et ensuite, encore un cercle qui remplit le prochain cercle. Et ici, il y a un conduit qui remplit les cercles. C'est exactement ça. La forme du remplissage s'appelle ligne. Et qu'est-ce qui remplit? Il remplit justement ces mêmes cercles qui maintenant ne peuvent pas se remplir d'une manière directe. Comment est-ce que c'est relié à notre monde, nous a posé la question de venir. Bien, chez nous aussi, il y a la loi du Tzimtzum Alef. Pourquoi tout le monde veut se remplir et personne ne réussit ici? Parce qu'on n'a pas de massacre de me réfléchir. Pourquoi est-ce que les kabbalistes, c'est les personnes les plus heureuses dans le monde? Parce qu'ils ont révélé la méthode de comment utiliser et recevoir à travers le massacre de me réfléchir et remplir le désir du Créateur pour que les cercles se remplissent. C'est pour ça que le Rav a souligné plusieurs fois dans le cours qu'il n'y a pas plusieurs kelim, il y a un seul désir, le désir de recevoir qui a été créé. Sa forme de remplissage, après le Tzimtzoum, s'appelle rectitude. Celui qui ne connaît pas cette forme peut vouloir tant qu'il veut, mais il sera complètement vide. Celui qui connaît cette méthode, c'est justement les justes.
3: Oren, Ken.
0: Oren, vas-y, oui. Merci pour l'explication. Je voulais poser une question par rapport au monde de Hack, qui est décrit comme cercle. Mais sauf qu'on dit qu'après Tzimtzoum, on recommence à travailler sur la rectitude. Donc en fait, pourquoi est-ce qu'on dit que dans le monde de Hack, on a étudié que justement lui aussi, il l'a décrit sous forme de cercle? Le monde de Hack, c'est déjà la rectitude. Tous les mondes qui viennent après Malchut HaTzotzot, c'est déjà la rectitude. Mais chaque monde, il y a un aspect de cercle. C'est-à-dire que il y a une partie du désir où l'homme peut se, où la lumière peut se propager sans limite. Là où la lumière peut se propager sans limite, c'est le cercle. Et ça, c'est ce qui est le roche. On commence avec les cercles, les trois premières, et ensuite, on continue avec la lumière, avec la ligne. Jusqu'à ce qu'on arrive au prochain degré, au prochain désir. Donc, voilà. Les trois premières, c'est les cercles, et ensuite, c'est seulement la ligne.
3: Kiev Echad.
0: Kiev, un s'il vous plaît.
1: Так, дякую, товариші. От питання таке. Раф казав, що все залежить лише від мірі бажання виправитися. Від того, що я хочу, щоб
0: це розвинулося. Tout dépend de la mesure de mon désir de recevoir pour me corriger. Dans le fait que je veux que ça se propage, que ça se passe en moi. Alors, qu'est-ce qui précisément on veut qu'il se passe en nous à partir de ce qu'on a étudié, ce qu'on a lu aujourd'hui? Qu'il y ait en nous le désir de travailler avec un massacre de lumière réfléchie au lieu d'un désir pour remplir notre propre désir, juste comme ça se remplir, qui est le désir naturel. C'est ce qu'on a besoin de développer aujourd'hui, c'est la nouvelle chose et l'unique chose qu'il peut y avoir dans la créature. Le désir qu'on n'a pas maintenant, et on a besoin de travailler ensemble pour l'acquérir. Et dans la première partie du cours, le Rav a dit, on a besoin de tout le temps vérifier tes relations avec le Créateur. Il a dit dans le début du dernier cours que, justement, à partir de la brisure d'équilibre, on a des parties du massacre et j'ai besoin de ressentir l'opposition entre le clé et la lumière et transformer le massacre brisé en un massacre corrigé. C'est la unique chose qui ne se fait pas de haut en bas. De haut en bas se fait seulement la brisure. Ça, c'est notre rôle. De se connecter entre nous dans la dizaine, de vouloir t'aider les uns les autres, de rappeler le but. Connais ce clé-là. Le désir pour la spiritualité.
3: Asaf.
0: Asaf. Merci beaucoup. J'ai entendu plusieurs fois que le Rav compare les conduits au massacre. Mais en fait, c'est quand même deux mots différents. Alors, c'est quoi la différence entre eux? Si c'est possible, oui. Malchut Ben Sof, qui a décidé de faire un Tzimtzoum, il y en a le massacre. Le début, c'est le massacre. C'est-à-dire que la force qui est en elle, ce qui s'appelle dans... C'est la force qui rejette la lumière, qui ne reçoit pas. Maintenant, elle est quand même obligée de recevoir, parce que c'est quand même le but de la création, elle ne se sépare pas du créateur. Donc elle commence à faire un calcul. Et dans la mesure où elle reçoit, ça s'appelle la ligne. C'est-à-dire que le massacre fait naître la ligne. Maintenant, le rejet et la réception s'appelle la ligne. C'est ce qui s'appelle, c'est deux choses reliées ensemble. Et ici, il y a le massacre, il y a la ligne. Ici, il n'y a pas le massacre, il n'y a pas la ligne, alors, et justement, si on ouvre les les définitions, 91. Page 91, question 59, qu'est-ce qu'un conduit? Question 59, qu'est-ce qu'un conduit? Nous dit le Baal HaSulam. Les kelim de rectitude sont considérés du nom de conduit. C'est eux qui prolongent et qui limitent la lumière dans leurs limites, comme un conduit qui limite l'eau qui passe à travers lui. C'est-à-dire que c'est un massar. C'est, voilà, le massar d'habitude, il a la cachette des bébés. Ensuite, il y a la vie haute, où le désir de recevoir se révèle. Par rapport à ça, il y a la lumière réfléchie. Dans la lumière réfléchie, il mesure à quel point ce qu'il peut donner au Créateur, parce qu'il y a l'équivalence de forme. Et alors, il reçoit. Et il ressent quoi? Ça, c'est déjà la limite. C'est déjà la limite. C'est la définition dans 61. Qu'est-ce que 61? C'est quoi une ligne? Réponse. C'est 10 vie haute. Des kelim de rectitude, et du point de vue de la lumière qui se trouve en eux, il s'appelle une ligne. Et seulement les 10 sphirotes du monde d'Adam Kadmon sont considérées du nom de ligne unique, ce qui s'appelle Akudim dans le monde d'Adam Kadmon. Tandis que dans le monde de l'Atsilut, il y a dans les 10 sphirotes 3 lignes. C'est déjà notre explication. Donc, on a les cercles, on a la rectitude, on a une aspiration à être comme le Créateur, comme le Baal HaSulam, là où est-ce que se trouve, on a une aspiration à être comme le Rav, là où il se trouve, et là on passe aux annonces. Donc, aujourd'hui, mardi, de 10h30 à 21h d'Israël, on va étudier les articles du Rabash, un cours traduit aux toutes les langues, à tous les étudiants de la communauté d'étudiants mondiale, animé par Vio et Michael. Vous êtes invités à nous rejoindre. Et, chers amis, ce vendredi se réalisera la fête de Rosh Hashanah. Passons sur l'emploi du temps. Vendredi, septembre 11, veille de la fête de Rosh Hashanah. Donc le cours du matin, c'est comme d'habitude, de 2h40 à 5h20 heure d'Israël. Maintenant, à partir de 5h45, voilà, faites attention, 5h45 jusqu'à 6h15 heure d'Israël, c'est à Troumous, et midi à 13h, cours d'après-midi, et de 14h30 à 16h, restez au date de Rosh Hashanah. Tout ça, c'est heure d'Israël. Maintenant, en plus de du hall principal dans le bâtiment, on va ouvrir la galerie pour les femmes et les enfants sans enfants. Pour les femmes et les hommes sans enfants. Maintenant, on passe au samedi dimanche, 12-13. Voilà, ce sera la même voie du temps pour le samedi et le dimanche, le 12 et le 13 septembre. Donc, à 5h15 commence la préparation au cours du matin. Donc voilà, c'est pas comme en jour de semaine, mais c'est comme c'est une fête, c'est à 5h15 heure d'Israël, tu commences la préparation en cours, à 5h30 cours du matin, jusqu'à 8h heure d'Israël. Ensuite, de 8h à 9h, pause, de 9h à 9h45, c'est notre Shana.

0: Shalom, dans la
1: première partie du cours, on va étudier un cours d'Irab du 30 octobre 2002. Le cours est sur l'article « Qu'est-ce que chaque jour ils seront nouveaux à tes yeux ?» Ils seront à tes yeux comme neufs dans le travail. Ça se trouve dans les études du Rabash. On va lire ensemble l'article dans la dizaine. On a 30 minutes. Qu'est-ce que chaque jour ils seront à tes yeux comme neufs dans le travail? Sur le verset, ce jour-ci, le Créateur, ton Dieu, t'ordonne de faire ses lois et ses jugements, et tu garderas de les faire de tout ton cœur et de toute ton âme. Nous sages ont interprété, chaque jour ils seront à tes yeux comme neufs, comme si tu les avais reçus aujourd'hui du mont Sinaï, comme si en ce jour même tu avais été ordonné à leur sujet. Et il faut comprendre qu'est-ce que ça nous ajoute que comme si aujourd'hui tu avais été ordonné. Et pourquoi ne suffit-il pas simplement, comme cela a été dit au mont Sinaï, qu'alors ils ont reçu la Torah, mais nous avons besoin d'accepter sur nous-mêmes, comme si aujourd'hui tu nous avais été ordonné à ce sujet. Qu'ajoute-t-il pour nous dans le travail? Voici dans Shar Kavanot, il dit, et voici ces mots. La notion de la lecture du schéma et de la prière que l'on prie chaque jour, toujours trois fois, soir, matin et midi, en semaine et en Shabbat, et en jour de fête, sache-le, car il y a une grande différence et un grand changement entre les prières de la semaine et les prières de Shabbat et Rosh Chodesh et les prières du jour de fête et Chol HaMoed. Et non seulement cela, mais même dans les jours de fête eux-mêmes, la prière de la fête de Pessah n'est pas égale à la fête de Shavuot. Et non seulement cela, mais dans les jours de semaine eux-mêmes, il y a une grande différence entre la prière de ce jour-là et la prière du jour qui suit. Et il n'y a aucune prière depuis le jour où le monde a été créé jusqu'à la fin du monde qui ressemble à son prochain. Et il n'y a pas un homme qui ressemble à son prochain, et celui-ci corrigera ce que celui-là ne corrigera pas. Car le but du commandement de la prière est de clarifier la clarification des sept rois d'Édom qui sont morts. Et chaque jour et chaque prière, de nouvelles clarifications d'étincelles sont clarifiées. Et afin de comprendre la notion de la brisure qui a eu lieu dans les sept rois d'Édom, que nous devons clarifier par la Torah et les mitzvot et la prière, nous devons nous souvenir des deux choses qui nous sont connues. 1. Le but de la création. 2. La correction de la création. Car le but de la création est de faire du bien à ses créatures, c'est-à-dire que les créatures recevront le bien et le plaisir. Et la correction de la création est que, lorsqu'ils recevront le bien et le plaisir, ils ne ressentiront pas la notion de honte du fait de la disparité de forme qu'il y a entre le receveur et le donneur. Et le conseil est que, l'on a fait une correction, que dans le but de recevoir pour soi-même, déjà, en cela, la lumière n'éclaire pas. C'est pourquoi, au moment où l'homme se trouve immergé dans l'équilibre de la réception pour ça, repose sur lui l'aspect de voilement et de dissimulation. Et il est capable de ressentir l'importance de la doucha, car la doucha repose précisément dans le lieu où l'on veut donner du contentement à son formateur. Cependant, avant cela, c'est-à-dire tant que l'homme n'a pas encore mérité les kélim des dons, que c'est seulement dans ces kélim que réside la lumière, alors l'homme est obligé de tout recevoir dans la croyance, c'est-à-dire croire dans le Créateur qu'il dirige le monde en tant que bon et bienfaisant, et croire en la grandeur du Créateur parce qu'il est grand et souverain, et croire que c'est un grand mérite dans le fait de servir un grand roi. Et cette notion-là, dire que c'est un grand mérite, l'explication n'est pas de le dire avec la bouche, mais l'homme doit ressentir un grand plaisir dans le fait qu'il sert un grand roi. C'est-à-dire, quand l'homme peut-il dire qu'il sert un grand roi? C'est au moment où il a un grand plaisir. Et s'il ne ressent pas encore du plaisir du fait qu'il est un roi, c'est un signe qu'il n'est pas encore parvenu au degré où il croit qu'il sert un grand roi. Et nous devons croire ce qui est écrit, et sa royauté domine sur tout. Comme a dit mon père, maître de mémoire béni, qu'il n'y a aucune force, aucune autre force dans le monde, mais que lui seul fera tous les actes. Et la Kedusha donne la vie aux clipotes, que les clipotes n'ont aucune vitalité, si ce n'est ce que la Kedusha leur donne. Et c'est ce qui est écrit. Et quoi? Tu donnes la vie à tous. Et l'explication de « et sa royauté domine sur tout » est que Malchut de Hatzilut leur donne la vie. Sinon, ils n'auraient pas pu exister. Et selon cela, il en ressort. De ce que nous apprenons que le Créateur a créé le désir de recevoir afin qu'il reçoive plaisir, il est obligé de recevoir plaisir et jouissance. Sinon, il n'a pas de droit à l'existence dans le monde. C'est-à-dire, bien qu'il ait été fait un timtsum, une dissimulation sur le désir de recevoir pour soi-même, que le bien et le plaisir n'arrivent pas là-bas, mais afin que ce désir subsiste, car s'il s'annulait et il n'y aurait rien à corriger, c'est pourquoi, afin qu'il subsiste, il reçoit une vitalité réduite pour qu'il ne s'annule pas. Et cette vitalité-là, qu'ils reçoivent, vient de la force de la voiture de Kélim, où des étincelles saintes sont tombées dans les clipotes, afin qu'elles reçoivent une vitalité pour qu'elles ne s'annulent pas. Et selon ce qui a été dit, il ressort que sans plaisir, ils ne peuvent pas vivre. Mais tant que l'homme n'a pas accepté sur lui le joug du royaume des cieux, cet homme-là reçoit la vitalité seulement du Créateur. Mais l'homme n'a pas la croyance dans le Créateur pour dire que le Créateur lui donne la vie. C'est pourquoi l'homme dit qu'il a la vie de la nature. Et nous devons dire que la vérité est que le Créateur se dissimule dans ses vêtements envers les laïcs. Mais eux ne croient pas en cela. C'est-à-dire que le Créateur se dissimule envers cet homme-là, de sorte que l'homme ne puisse pas croire que le Créateur est le donneur. Mais le Créateur s'est dissimulé dans un vêtement de séparation. C'est pourquoi le plaisir du Créateur vient à l'homme revêtu dans des revêtements dans lesquels est revêtu le plaisir. Et cela est semblable à ce que nous voyons, qu'il y a de la nourriture de l'homme qui s'assied et mange un repas de viande, de poisson et ainsi de suite. Et de cela, l'homme jouit. Et ce qui reste comme déchet de nourriture, il le jette à la poubelle pour les chats, afin qu'ils mangent ce déchet. Et certainement, les chats jouissent du déchet. Et nous voyons qu'ils ont une satisfaction complète de la nourriture qu'ils trouvent dans les ordures. C'est pourquoi nous voyons que les chiens, les poules, etc., tous jouissent de la nourriture. Cependant, il y a une différence, que le plaisir de l'homme n'est pas à partir du déchet, alors que pour eux, il suffit de nourriture de déchets. Et de même, dans le travail du Créateur, il y a des personnes qui jouissent de ce qu'ils jouissent du déchet, c'est-à-dire les clipotes, de ce que la Kdusha leur donne comme lumière fine. Et de cela, ils ont une satisfaction complète. Et il y a des personnes dont le plaisir, ce qu'ils reçoivent, est semblable à tout le collectif, qui sont l'aspect de déchets de la Kdusha. Cependant, cette nourriture-là ne leur suffit pas, du fait qu'ils ont une poussée intérieure, qu'ils ressentent qu'il ne vaut pas la peine de naître et de recevoir du plaisir du déchet. C'est-à-dire qu'ils ressentent qu'il ne peut pas être que cette même nourriture qui est donnée aux animaux, c'est-à-dire aux bêtes, aux animaux sauvages, aux oiseaux, etc., que cela soit une nourriture pour les humains qui ont le statut d'aspect de parlant, qu'ils soient semblables aux animaux, c'est-à-dire que de la même chose dont se nourrissent les animaux, se nourrirait l'aspect de parlant. Et ce ressenti ne leur donne pas de repos, et ils commencent à chercher un autre lieu de subsistance, afin qu'ils puissent dire que pour cela, il vaut la peine de naître, et de jouir de la vie. Et cette chose-là leur cause de chercher la spiritualité. Et cela les amène à accepter sur eux le joug du royaume des cieux. Et le joug de la Torah des Mitzvot. Et même ici, c'est-à-dire après qu'ils ont accepté sur eux le joug de la Torah des Mitzvot, il y a parmi eux qui reçoivent satisfaction de l'aspect de l'olishma, comme le dit le Rambam, qu'au début, on leur enseigne de s'occuper de la Torah et des mitzvot afin de recevoir une récompense. Et ainsi, il doit en être, qu'ils ne changent pas leur ordre de leur taille, mais jusqu'à ce que grandisse leur raison et qu'ils deviennent plus sages, on leur révèle ce secret petit à petit. Et la question se pose, d'où savons-nous qu'ils se trouvent dans l'aspect de « jusqu'à ce que grandisse leur raison » ? La réponse est comme susmentionné, qu'ils reçoivent une poussée intérieure et ressent qu'il est impossible de dire que c'est ce dont il est écrit, car c'est votre sagesse et votre intelligence aux yeux des peuples. Alors, on voit que déjà sa raison a grandi. Et déjà pour lui, c'est comme le dit le Rambam, et ils deviendront plus sages. C'est-à-dire qu'il devient sage, qu'il a commencé à ressentir qu'il y a aussi un aspect d'intériorité dans la Torah et les Mitzvot. Alors, on lui révèle ce secret. C'est-à-dire qu'il faut travailler aussi sur l'intention, ce qui signifie que l'homme doit s'efforcer pour que tous ses actes soient dans le but de donner, qu'alors l'homme parvient à l'adhésion au Créateur. Et alors l'homme mérite le bien et le plaisir du but de la création. Et alors, l'homme se nourrit de la nourriture qui convient à la nourriture de l'homme, et non de l'aspect de déchets, ce que la Kdusha rejette en clipote, afin qu'ils aient de quoi subsister. Cependant, cela n'est qu'une lumière fine pour leur subsistance, c'est-à-dire afin qu'elle ne disparaisse pas du monde, car si le désir de recevoir disparaissait du monde, il n'y aurait personne à corriger. Et comme nous l'apprenons, l'essentiel de la création est le désir de recevoir, et c'est toute la matière de la création. Mais, comme c'est mentionné, il y a la notion de correction de la création, c'est-à-dire que la création est appelée désir de recevoir, que cet aspect-là a été créé par la force du but de la création, c'est-à-dire que le désir de faire du bien à ces créatures a été créé à partir de l'absence comme un désir de recevoir. Et la correction de la création est qu'on lui donne l'intention dans le but de donner. Et alors, l'homme est digne de recevoir le bien et le plaisir. Et alors, par le fait qu'il mérite l'adhésion, qui est l'équivalence de forme, alors il parvient au degré de « car c'est votre sagesse et votre intelligence aux yeux des peuples », c'est-à-dire que seulement au moment où l'on sort de la domination des peuples, appelé autorité du public, autorité multiple, et que l'on parvient à l'autorité de l'unique, où l'homme n'a que l'autorité du Créateur, alors il mérite la lumière de la sagesse et de l'intelligence. Cependant, bien que l'homme ait déjà reçu une impulsion intérieure, qu'il veut travailler dans le but de donner, et non simplement dans l'aspect de l'acte dans le but de recevoir une récompense, et que la raison oblige que l'homme doive avancer, et que chaque jour, il devrait être plus fort que le jour d'hier. Et en pratique, commence ici un nouvel ordre, qui est vraiment contre l'intellect, c'est-à-dire que commence ici un ordre de montée et de descente, que parfois l'homme dit que les premiers jours étaient meilleurs que ceci. Et il peut y avoir en un seul jour plusieurs montées et descentes, ou en une seule semaine plusieurs montées et descentes, à un tel point que bien souvent l'homme en vient en désespoir et dit qu'il ne voit pas qu'il y ait une quelconque réalité où il serait possible de sortir de la domination du mal, et qu'il est seulement obligé d'être soumis sous le désir de recevoir. Et étant donné que l'essentiel du travail dans la Torah et des mitzvot, il est déjà parvenu à la reconnaissance que cela n'est pas si important, car l'essentiel de l'importance de l'accomplissement de la Torah et des mitzvot doit être pour le nom du ciel, c'est-à-dire que du fait qu'il est parvenu à la reconnaissance que l'essentiel est de travailler pour le nom du ciel, cette connaissance là lui a causé de recevoir un aspect de bassesse, c'est-à-dire qu'il n'est pas important de travailler dans l'aspect de l'acte sans intention. Et bien qu'il sache, d'après ce qu'on dit nos sages, qu'il apprenne toujours, car même de l'olishma, on en vient à l'ishma, alors le mal dans l'homme lui fait comprendre. C'est vrai que c'est important du fait que de l'olishma, on en vient à l'ishma. Mais toi, lui dit le mal dans l'homme, n'est-ce pas que tu vois que tu n'es pas capable de parvenir à l'ishma? Et cela, tu le vois par toi-même. C'est-à-dire, d'abord, le mal en lui fait comprendre qu'il doit désespérer de parvenir à un degré où il serait capable de travailler pour l'utilité du Créateur. Et après qu'il lui a été donné des pensées de désespoir, il lui dit « Maintenant que tu es déjà parvenu à la connaissance que l'essentiel est pour le nom du ciel, tu comprends de toi-même que non pour le nom du ciel n'a pas de valeur. C'est pourquoi il lui fait comprendre qu'il n'est pas nécessaire de donner tant de force pour accomplir tous les actes. N'est-ce pas que tu sais déjà par toi-même que l'olishma n'est pas tellement important? C'est pourquoi tu peux alléger dans la Torah et la prière, etc. Il s'ensuit qu'au temps de la descente, l'homme se dégrade et va selon ce que son intellect lui fait de comprendre. Et l'homme, lorsqu'il se trouve dans l'état de descente, avec toute sa bassesse, il s'enorgueillit encore. Et il dit, ces personnes que je vois, qui, eux, gardent en effet la Torah et les mitzvot dans tous les détails, bien que je vois qu'ils ne le font pas pour le nom du ciel, moi, je ne peux pas être comme eux. Sur cela, il répond par une réponse d'orgueil, c'est-à-dire, eux ne sont pas encore parvenus à une connaissance aussi importante que l'essentiel est de tout faire pour l'utilité du Créateur. Cependant, moi, je me tiens à un degré plus élevé qu'eux, et moi, je sais en effet que l'essentiel est pour le nom du ciel. C'est pourquoi je ne vois pas en cela, c'est-à-dire dans l'accomplissement de l'acte seul, sans l'intention pour le nom du ciel, tant d'utilité qu'il vaudrait la peine de donner des forces pour les accomplir dans tous les détails. Et cela s'appelle une transgression entraîne une transgression.

0: c'est-à-dire la transgression du désespoir, lui fera baisser le travail de l'olishma. Et après qu'il a rabaissé le travail de l'olishma, cela lui fait parvenir un degré d'orgueil, c'est-à-dire qu'il se considère comme un élu du peuple, qu'il comprend plus que les autres personnes, qu'elles ne comprennent pas la vérité comme lui la comprend. Et si l'homme, malgré tout, ne fuit pas le combat, c'est-à-dire qu'il ne révèle pas ses fautes en public, il passe un certain temps jusqu'à ce qu'on ait pitié de lui du ciel et qu'on lui donne encore quelques éveils et il reçoit de nouveau une élévation. Et alors, encore une fois, le mal vient pour discuter avec lui et le même ordre recommence. Le conseiller de ne pas fuir les actes auxquels il était habitué, mais au contraire, c'est-à-dire multiplier encore plus les actes. Et cela, il peut le faire uniquement au-dessus de la connaissance. Et l'homme doit croire que dans ce travail-là, qu'il fait autant la descente et qu'il ajoute des actions dans l'extériorité sur la base de l'au-dessus de la connaissance, par cela, il fait de grands pas pour parvenir au but, qui est appelé adhésion au Créateur. Et sur ce point-là, a dit mon Père et Maître de mémoire bénie, que c'est ce qui est écrit, car droits sont les chemins du Créateur, les justes y marcheront et les criminels y trébucheront. Et dans cette descente, s'il peut ajouter des actions sur la base de l'au-dessus de la connaissance, étant donné que sa connaissance lui montre, comme tu mentionnais, un ordre de transgression entraîne transgression et qu'il se renforce au-dessus de l'intellect, alors il rapproche le temps de son travail et il peut parvenir au but dans le temps le plus proche. C'est pourquoi il incombe à l'homme au temps de la montée d'ordonner la notion de l'action et la notion de l'intention, c'est-à-dire qu'au moment où il ressent que l'essentiel est l'intention, alors il doit penser que l'action aussi est une chose très importante, étant donné que l'homme accomplit mitzvot du roi, et nous n'avons pas d'atteinte de combien l'action est importante devant lui, béni soit-il. Comme a dit mon Père et Maître de mémoire béni, que dans la mesure où nous pouvons estimer l'importance de l'Ishma, encore bien plus important devant le Créateur est le Lolishma. Et l'importance de l'Ishma, il n'est pas en notre main de l'estimer. C'est pourquoi, au temps de la montée, l'homme doit se souvenir de ne pas mépriser l'action qu'il fait. Cependant, en même temps, l'homme doit s'efforcer de faire en sorte que toutes ses actions soient tous pour le nom du ciel. Et il y a une règle. Dans toute chose à laquelle l'homme est habitué, cela devient déjà pour lui comme une coutume, c'est-à-dire qu'il n'a pas besoin de savoir pourquoi est faite cette action. Et cela est appelé « mitzvot des hommes apprises par habitude », dont l'explication est qu'il y est habitué. Et étant donné que la notion de la Torah et des mitzvot a été donnée pour raffiner par elle les créatures, il s'ensuit qu'il doit avoir l'intention au moment de l'accomplissement des mitzvot, que cet accomplissement-là l'amène à un état d'adhésion au Créateur. Il s'ensuit que l'homme doit savoir ce qu'il veut de cet accomplissement-là. C'est pourquoi, si l'homme fait une action du fait de l'habitude, alors il n'a pas besoin de quelconque récompense. Il s'en suit d'un côté, l'observance de la Torah et les mitzvot du fait de l'habitude, cela est une chose élevée, comme il est connu de ce qu'on dit nos sages, et une bonne pensée, le Créateur, la joie. La joint à l'action. C'est-à-dire, au moment où l'homme mérite une bonne pensée, c'est-à-dire qu'il mérite déjà de pouvoir orienter ses actions dans le but de donner, alors toutes les actions qu'il a faites, qui n'étaient pas encore dans avec l'intention pour le nom du ciel, le Créateur n'y joint à toutes les actions qui étaient auparavant. Et elles sont toutes entrées dans la Kedusha. Il s'ensuit que plus il a de bonnes actions, alors ensuite réside sur elle la pensée pour le nom du ciel. Et selon ce qui a été dit, nous comprendrons ce qu'ont dit nos sages, que chaque jour, elles doivent être à tes yeux comme neuf, comme si tu les avais reçues aujourd'hui du Mont Sinaï, comme si en ce jour, tu avais été ordonné sur elles. Et il y a ici deux compréhensions. Un, de même qu'alors ils avaient une préparation à la réception de la Torah. De même, chaque jour, l'homme a besoin d'une préparation à la réception de la Torah et des mitzvot. Car par la préparation, il est possible de parvenir à l'atteinte. Ce qui n'est pas le cas, lorsque l'homme agit sans préparation, mais du fait de l'habitude. Par cela, l'homme ne mérite pas le but de la création. Bien que cela aussi soit une grande chose, cependant, à l'endroit où il pourrait, par cela, entrer dans le degré de « connais le Dieu de ton Père », ce qui est assurément droit vers le but, c'est pourquoi ils ont dit « qu'il soit à tes yeux comme nouveau ». Car par cela, il méritera l'adhésion au Créateur. Deux, car si ils ne sont pas à ses yeux comme nouveaux, et que cela soit pour lui comme un commandement d'homme appris, c'est-à-dire du fait de l'habitude, alors il ne peut déjà plus accomplir la Torah des mitzvot du point de vue de la connaissance, car par le fait qu'il travaille au-dessus de la connaissance, il devient ensuite apte à mériter la raison de Kedusha. Il s'ensuit qu'au moment où il agit du fait de l'habitude, c'est-à-dire qu'il ressent qu'il doit accomplir la Torah et les mitzvot comme une coutume, selon laquelle il organise l'ordre de sa journée, il s'ensuit qu'il n'a pas de lieu pour avancer. C'est pourquoi ils ont dit « chaque jour qu'il soit comme nouveau ». Car par cela, l'homme parviendra à mériter l'aspect du but de la création, qui est afin que les créatures méritent de recevoir le bien et le plaisir. Et selon ce qui est écrit dans le livre Shar HaKavanot, l'explication de « chaque jour qu'il soit à tes yeux comme nouveau » est que telle est la vérité, c'est-à-dire qu'à chaque jour, l'homme corrige des aspects nouveaux et de ce qui est tombé dans la brise de Kélim, comme il est expliqué là-bas dans le livre. Il s'ensuit que l'homme ne répète pas ce qu'il a reçu de la Torah du Mont Sinaï, il ne répète pas les mêmes choses, mais la Torah qui a été donnée au Mont Sinaï, avec cette Torah-là, il est obligé de corriger chaque jour des aspects nouveaux. Il s'ensuit que c'est comme si aujourd'hui tu as été commandé. C'est-à-dire qu'à chaque jour, il y a ce qu'il faut corriger avec la Torah d'autres aspects. Et de là, il découle le fait que l'homme a besoin de manger chaque jour. Et il ne suffit pas qu'il a mangé une seule fois dans l'année, que cela suffise au moins pour l'année. Mais selon les paroles du Saint-Hari, c'est que dans chaque repas se clarifient des aspects nouveaux de la brisure, bien que tout un chacun ne le ressente pas. Cependant, cela est donné à l'ensemble d'Israël, et tous les détails qui sont dans l'ensemble doivent parvenir à ce degré, comme il est écrit, « car tous me connaîtront du plus petit » jusqu'au plus grand d'entre eux.
1: טוב, קודם כל אווירה ממש מיוחדת, כל החברים שככה מגיעים מהכלי עולמי כבר מרגישים את הכנס באוויר, והחברים האלו שאלות ככה נוקבות על המאמר. אני אספיק לשמוע.
2: Ну, подавка.
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4: שמענו המאמר המרגש.
0: On a entendu un article très émouvant, volume 3, des degrés de l'échelle. Livre de Varine, Parashat Kitavo, qu'est-ce que chaque jour ils sont intégrés comme neuf dans le travail? Qu'est-ce que ça veut dire que chaque jour ils sont comme neuf? Le désir de recevoir, il n'est pas nouveau. Il existe sous la même forme depuis le début de la création et pour toujours. Mais qu'il soit à tes yeux comme neuf. L'innovation, le nouveau, c'est seulement dans le fait qu'il y ait l'intention dans le but de donner. Car dans l'intention, l'homme monte et descend toujours, il est toujours dans des clarifications. Et par rapport à l'intention, on vérifie l'homme. Au début, l'homme se trouve dans un état où il est complètement sans intention, ça veut dire qu'il a été habitué à accomplir des actions comme ça, auxquelles son éducation l'a habitué. Ça peut être une éducation religieuse, une éducation laïque, c'est-à-dire que en fait, c'est simplement un accomplissement d'actions telles que les personnes le lui ont apprises. C'est-à-dire qu'il accomplit comme les personnes le lui ont appris. Il est certain qu'il n'y a là aucune intention, mais l'habitude devient une seconde nature. C'est comme ça que c'est pour ceux qui ont reçu une éducation religieuse et ainsi que pour ceux qui ont reçu une éducation laïque. Ces choses ne comptent pas par rapport à l'intention, parce que l'homme n'est pas en cela. C'est-à-dire qu'on voilà, on peut prendre chacun, on peut l'éduquer tel qu'on veut, et en cela, il va rester comme ça, il va recevoir cette forme. Oui. C'est-à-dire que là, il n'y a pas encore d'homme. Donc, l'homme, c'est celui qui, par libre choix, prend sur lui la forme d'homme, de Adam, de Domé le Boré, celui qui ressemble au Créateur. Et dans ce processus, il y a la notion d'intention, l'olishma et ensuite l'ishma. Dans l'olishma, c'est tous ses efforts qui rentrent depuis le moment où il commence à travailler sur le point dans le cœur, où il commence à recevoir un certain éveil pour se rapprocher du Créateur, et bien que cela prenne de nombreuses années et que ça puisse prendre 10 ou 15 ans dans ce processus, selon la quantité, elle est principalement la qualité de l'effort, mais même s'il a travaillé tant d'années, qu'il a connu des montées et des descentes, et qu'il s'est éloigné, qu'il s'est de retour rapproché dans toutes sortes d'états, ensuite, quand il mérite d'être dans le but de donner, dans l'intention correcte, tout son effort, même sur plusieurs incarnations, peut-être qu'en une seule incarnation il n'est pas, mais peu importe. Tous ces efforts entrent sous cette intention dans le but de donner qu'il a acquise et ils entrent tous pour toujours dans son travail, pour l'éternité. Et l'autre chose qu'il a reçu, et ça ne compte pas pour le degré de l'homme, ils sont égales à zéro. Et c'est comme ça qu'il va et qu'il ajoute. À chaque fois, il ajoute dans la montée, les descentes par rapport à l'intention. Notre problème, c'est qu'on pense et qu'on mesure nos états comme bons ou mauvais, les montées et les descentes, par rapport à notre état d'esprit, à notre état physique, à notre état d'à quel point est-ce qu'on est vigilant dans le travail. Et ça n'a absolument aucun rapport avec l'état véritable. Hein? L'intention dans le but de donner ou dans le but de recevoir, la précision de l'intention, sa clarté, la reconnaissance du mal qui s'y trouve, et la capacité de faire le bien, peut-être ou non. Toutes ces choses ne se mesurent pas d'après mon ressenti, mais d'après le sujet lui-même, l'intention elle-même. C'est seulement à quel point ce qu'on se trouve

des degrés où on avance et on monte. Mais la mesure doit se faire uniquement par rapport à la clarification dans l'intention. Et la clarification, qu'elle soit bonne ou mauvaise, peu importe, plus elles sont profondes, plus elles sont avancées. Et c'est pour ça qu'il faut aspirer seulement aux intentions dans l'intention, aux innovations dans l'intention, pardon. Tout le temps être dans la vérification, quel est mon rapport au créateur, comment est-ce que je me rapporte à lui. Oui. Comme ça, tout le temps, vérifier la connexion mutuelle, le système de relations, et tout le temps, autant que possible, s'approfondir en cela. Mais que Dieu nous en garde, ne pas comme ça rentrer dans le fait de commencer à construire une sorte de... une sorte de relation imaginaire où il semble à l'homme que voilà, moi je lui fais comme ça et lui en retour il me fait comme ça. Que Dieu nous en garde. Mais encore une fois, c'est pas que moi je lui fais quelque chose et que lui me fait quelque chose. C'est pas dans l'action, mais dans l'intention. Ce que je suis envers lui, ce que je pense de lui, quelle est mon intention envers lui. Oui? Ici aussi, c'est-à-dire qu'en fait, tout notre problème, c'est que de l'intention, on descend vers l'action. Et alors, on a toute cette confusion. Que j'ai fait comme ça, et le Créateur me fait comme ça. Sur le j'ai fait, on n'en parle même pas. On comprend même pas ce que c'est qu'en fait, le j'ai fait. J'entends dernièrement beaucoup de choses comme ça, où on fait toutes sortes de calculs comme ça, que le Créateur nous a fait comme ça, parce que nous, on a fait ça, comme ça et comme ça. Comme si, voilà, on est tous devenus des prophètes. On ne connaît même pas toute la partie de la création où se préparent tous les actes qui descendent ensuite sur nous. Et soudain, c'est comme si nous connaissions tout le système de Hatilot, où sont reliés nos man et ce qu'on y reçoit en retour comme mad. Et les personnes commencent à construire comme ça une sorte de système de relations imaginaires, comme ça, tellement débridées, que vraiment, c'est juste une imagination débridée. Qu'il leur semble qu'elles peuvent déjà vraiment déterminer pourquoi le Créateur fait comme ça et comme ça, et pourquoi est-ce qu'il fait comme ça. Mais on n'a en cela aucune compréhension. On ne le sait pas du fait que les âmes sont reliées les unes aux autres dans un tel mélange qu'il est impossible de calculer. Et chacun également... un processus particulier qui n'est pas nécessairement lié à l'état actuel. Et la structure de l'âme de chacun est telle que qui sait quelle chose doit avoir lieu pour révéler et corriger chaque étape et étape de l'âme. Bref, c'est... En gros, on ne peut pas juger les actes du tout. C'est une chose qui nous est dissimulée, qui est enracinée dans le roche de Hatzilut. Jusqu'à ce qu'on y parvienne, on ne saura pas... Voilà, tant qu'on ne saura pas le nom, on ne saura pas. C'est-à-dire que tant qu'on n'aura pas d'atteinte claire en cela. Donc il nous reste en fait simplement la clarification de l'intention. Dans la clarification de l'intention, c'est de cela dont on doit toujours s'occuper, et vraiment qu'il soit à tes yeux comme neuf. Est-ce qu'il y a des questions? Oui. Étudiant, est-ce que ça a une influence sur les habitudes dans le monde matériel? Est-ce que ça a une influence sur les habitudes dans le monde matériel? Les exercices? Les habitudes, les exercices. Bon, dans le monde matériel, il doit y avoir le moins d'habitudes possible. L'habitude, ça doit être seulement par rapport à l'ordre des études. Ou, disons-le comme ça, une bonne habitude, elle est bonne là où tu es une bête.
Et là où tu t'es fixé une limite bonne et un bon cadre pour avancer. Voilà, se lever le matin, étudier, aller au travail, revenir du travail, continuer à étudier ou faire quelque chose dans la diffusion, rentrer chez toi, dormir, et encore comme ça, et comme ça, et comme ça.

0: comme ça, et c'est la vie. Tu l'as fixé, on a fini. C'est bon, c'est d'habitude. C'est-à-dire que ça, ça doit devenir une habitude, et ensuite, vraiment, ça devient une seconde nature. Et l'homme commence petit à petit à s'habituer à cela. Mais même cette habitude-là, si tu ne travailles pas avec elle dans l'intention, tu deviens simplement minéral. Voilà. C'est seulement dans l'intention qu'il peut toujours y avoir un ajout chez nous, hein, dans tous les actes, dans tout ce qui appartient dans ce monde-ci. Tu n'ajouteras pas et tu ne retrancheras pas, et tout l'ajout, c'est dans le massar. C'est tout. L'étudiant. Ça veut dire quoi? Tout ce qui n'a pas d'intention, c'est une habitude. Tout ce qui n'a pas d'intention, il ne faut pas s'en préoccuper. Et même pour les actes qui sont sous l'intention, il ne faut pas s'en inquiéter. L'intention obligera déjà l'acte. Et l'intention elle-même dans la spiritualité, c'est l'acte. C'est tout? Oui. C'est pour ça que tout le temps, dans les livres, dans tous les livres où tu entends comme ça, sur les kabbalistes, comme les gens parlent comme ça, qu'ils restent simplement dans un coin, qu'ils sont assis, qu'ils ne font rien, qu'ils travaillent sur l'intention. Là, tu comprends, voilà, ils sont assis là-bas dans un coin, ils n'en sortent pas, et c'est tout. Comme une sorte de description que le peuple donne aux kabbalistes. Parce qu'en fait, véritablement, tout le travail, c'est un travail intérieur. Mais dans le travail intérieur aussi, on a à la fois un acte et une intention. Oui. L'étudiant. C'est pas clair. Qu'est-ce que ça veut dire ajouter dans l'intention? Le Rav. Ajouter dans l'intention, ça veut dire que tu t'examines et à chaque fois, tu découvres à quel point est-ce que tu n'as pas l'intention d'être dans le but de donner. C'est-à-dire que tu ne penses pas au créateur mais à toi-même. Et tu as là un travail intérieur. Après la clarification, que cela devienne une reconnaissance du mal, oui, être dans la reconnaissance du mal, et ensuite demander les corrections, et ensuite réaliser l'action, pour que de plus en plus, et de plus en plus, en plus en plus, les pensées soient dans le but de donner. Ça veut dire que, et quand tu auras vraiment l'intention dans le but de donner, tu pourras commencer à travailler avec ces désirs. Et ça s'appelle déjà un Zivudaka. Étudiant. Oui, mais j'ai pas comme ça un bouton sur lequel j'appuie comme ça maintenant et tout ce processus se met en marche. C'est-à-dire qu'en fait, il doit y avoir comme si les étapes, en fait. Il faut les conditions pour le développement de toutes ces étapes que tu viens de décrire. Alors, quand je vérifie que je fais quelque chose, pas dans le but de donner, mais pour moi. C'est-à-dire, qu'est-ce que je vérifie? Et qu'est-ce que je fais après? Parce que la reconnaissance du mal ne venait pas comme ça d'une seule vérification intellectuelle. La reconnaissance du mal dans l'acte, c'est-à-dire la reconnaissance de l'intention dans le but de recevoir ou de l'intention dans le but de donner, ça, elle vient principalement de l'effort, comme résultat de l'effort dans la société, dans l'étude et dans la diffusion. Parce que plus l'homme investit dans toutes ces choses, et qu'avec cela, il veut voir ses intentions, alors à partir de l'effort dans l'étude, dans la diffusion, dans le groupe, avec les amis, dans cet effort-là, il commence à voir l'intention. Si l'homme n'investit pas dans toutes ces choses-là, alors il n'aura pas de reconnaissance de l'intention. On a, depuis la brisure de Kelim, des parties de Masachim qui se sont brisées. On doit les ressentir. Les ressentir comment? Autrefois, il y avait un massar face à lequel se trouvait la lumière. Et le massar et la lumière étaient égaux. Maintenant, le massar et la lumière sont inverses. Je dois ressentir cette inversion-là. Et que ça me pousse à changer le massar brisé en massar corrigé. Oui? Ok, donc, comment est-ce que je peux faire ça? Alors, je dois accomplir des actes où, soi-disant, ces actes-là, je les accomplirai avec des massachim corrigés. ce sont des actes d'études, de société et de diffusion. On n'a pas d'autres actes qui agissent en relation avec le massar. Je ne parle pas du fait qu'alors je commence à manger davantage, à boire davantage, à recevoir davantage de plaisir. Il n'y a rien à dire à ce sujet. Ça ne peut pas encore être lié au massar, parce que pendant encore beaucoup d'étapes, ce n'est pas encore lié. Ce sont déjà des actes de réception. Les actes de don qui seront également reliés au massarim de don, ce sont l'étude, le groupe et la diffusion. Alors si pendant l'étude, pendant la diffusion et pendant le travail avec le groupe, je pense à comment est-ce que mon rapport est envers tout cela, est-ce que je pense à moi-même, au créateur, aux autres, aux amis, etc. Et ici, précisément, je vois immédiatement à quel point est-ce que je ne suis pas là-dedans. Dans toutes mes autres actions, je vais immédiatement me faire des illusions. Là-bas, je pourrais me justifier d'une façon ou d'une autre. Mais... Mais dans de telles actions, non. C'est pour ça qu'il nous conseille d'accomplir des actions. Autrement, moi aussi comme ça, je serais assis comme ça dans un coin comme un grand kabbaliste, je ne sortirais pas, je ne ferais rien, bien qu'ils aient tous travaillé, hein, mais disons. Et ils feraient là toutes les unifications, ce qu'on dit comme ça, des kabbalistes, qui font des unifications. C'est-à-dire que les unifications, ça veut dire que, comme il y a du massar, il s'unit lui-même à la lumière supérieure, oui. Voilà, c'est ça les unifications. Voilà, donc c'est tout. Donc les actes qu'il nous reste à faire dans ce monde-ci, c'est ceux-là. Donc je dois veiller à ce que chaque jour j'ai de tels actes. Études, diffusion, société, etc. Et qu'au sein de ces actes-là, je pense à l'intention. Pourquoi est-ce que je fais ça? Alors, on dit comme ça, que même si je pense que par ces actes, je vais me rapprocher du Créateur, et je veux me rapprocher, et que cela me fasse du bien. Mais malgré tout, je pense au Créateur, et que je vois que je ne pense pas tellement à lui. Malgré tout, ça s'appelle le Lishma. Et à partir de là, déjà, je grandis, et je me rapproche du but. Et avant le Marsom, le plus grand Lishma, c'est quand je pense déjà à 99% à moi-même et à seulement 1% au Créateur, ou à l'inverse. 99%, je pense soi-disant pour le Créateur et 1% pour moi-même, mais en pratique, je suis incapable de ne pas tirer un bénéfice personnel. J'ai une reconnaissance du mal. Ça dépend par rapport à quoi est-ce que j'examine ce mal, à quel point est-ce qu'il est mauvais, selon quels critères. Et alors, de ce Lishma, on passe à Lishma. C'est-à-dire que dans les actes du groupe de la diffusion et de l'étude, je suis obligé d'examiner tout le temps mon intention, de faire un examen, une analyse comme ça, de vérifier est-ce que c'est comme ça ou comme ça, pourquoi, verrou comme ça. Mais cette vérification-là ne doit pas affaiblir mes actes. Dans cette vérification, d'accord, je ne suis pas là-dedans. Voilà. Alors, je suis déjà le Lishma. Bon, très bien. Alors, j'ai déjà le Lishma, j'avance encore et encore davantage dans les actes, dans l'étude, le groupe et la diffusion, et j'ai encore et encore davantage toutes sortes d'intentions. Tout le temps, je travaille sur les intentions, au-dessus de ces actes. Sans ces actes, je ne peux pas m'accrocher à mes intentions. Voilà. C'est pour ça que Mushi me demande aujourd'hui. Après l'usine, qu'est-ce qu'on fera? Nous, on a une usine, donc comment est-ce qu'on pourra y joindre les intentions? Une fois que nous avons une usine et que nous travaillons ici, comme des amis, dans l'usine, dans la diffusion et dans l'étude, et dans le groupe, parce que au total, c'est simplement un groupe. Alors ensuite, vous allez commencer à réfléchir pourquoi est-ce qu'on fait ça. Ça s'appelle déjà la vérification de l'intention. Après les actes, pourquoi est-ce que j'accomplis les actes? Et en vérité, les actes eux-mêmes, s'ils sont organisés sous cette forme, c'est eux qui éveillent la vérification de l'intention. Parce que, de pourquoi est-ce que je fais ça? Parce que les actes de don ne sont pas naturels pour le corps. Ils amènent toujours au corps une question. Qu'est-ce que tu fais? Qu'est-ce que c'est que ce travail pour vous? Qu'est-ce qui t'arrive? va te reposer et laisse tomber. Alors tôt ou tard, on est obligé de le faire.
1: Oui.
0: À l'instant, on vient de parler du fait de ne pas imaginer des réactions, des attitudes sur l'amour du Créateur, sur l'homme. Parce que c'est comme une imagination. Alors, qu'est-ce que ça veut dire que dans l'article, il y en a mais lui, où l'homme doit prendre tout ce qui lui est arrivé dans la vie comme venant du Créateur? Nous, on dit comme ça. Que dans le meilleur des cas, on élève le man vers le haut. Si on parle du travail spirituel. Pour le travail matériel aussi. Tous nos désirs montent vers le haut. Je veux maintenant boire. Alors ce désir est ressenti en haut. J'ai mal quelque part. Alors ce désir pour que ça ne me fasse pas mal, même sans que j'en ai conscience, oui, il monte vers le haut. Qu'est-ce que ça veut dire qu'il monte vers le haut? C'est qu'il est relié au Créateur parce que de lui, en fait, me vient chaque désir, chaque cause de douleur, de bien, de mal, etc., etc. Avant même que m'arrive quelque chose, ça m'est envoyé de lui. Alors ma réaction aussi est automatiquement ressentie chez lui, oui. En fait, c'est lui qui a provoqué cette réaction. Et il connaît d'avance ma réaction. À la suite de ma réaction, maintenant, le mécanisme s'éveille, qui agit de nouveau sur moi, et provoque chez moi une autre réaction à ma réaction. Et ainsi de suite, comme ça. Tout le temps, toutes sortes de signaux passent sur moi depuis lui, oui. Comment est-ce qu'on dit signaux? Des signaux, des hototes de lui, voilà. Et tout le temps, j'y réagis d'une certaine manière, sans conscience, avec conscience, sans penser que ça vient de lui, en pensant que ça vient en effet de lui, peu importe. Tout le temps, je reçois de lui toutes sortes d'influences qui viennent de lui, oui. Et tout le temps, ça passe à travers moi. Et c'est comme ça que je grandis. Et c'est comme ça que j'avance, pour ainsi dire, oui. Il y a des choses que je ressens plus, il y a des choses que je ressens moins, il y a des choses que je rattache au Créateur parce qu'elles viennent de lui, il y a des choses que je ne connais pas ou que je ne pense pas, il y a des choses auxquelles je commence sur cela à rattacher et à coller une intention que ça vient de lui pour mon bien, il y en a où je ne peux pas justifier et je pense qu'il est mauvais. Oui, etc. Qu'est-ce que je pense qu'il est mauvais? Quand est-ce que je pense qu'il est mauvais? C'est si en retour je commence à crier. Donc pourquoi est-ce que tu m'as fait ça? Oui, si je ne suis pas arrivé avec ce qui m'arrive. Parce que un juste, c'est celui qui est d'accord avec toute chose qui vient sur lui d'en haut. Il est corrigé à un tel point que ce qui vient du Créateur, chez lui, c'est dans l'équivalence de forme, il le ressent toujours comme bien. Alors, le fait qu'on dit qu'il n'y a rien mais lui, c'est comme si maintenant tout venait de lui vers moi. Et qu'il y a en moi des réactions, qu'il n'y a pas de réaction, ça ne change absolument rien. Tout ça, ça se déroule de maintenant jusqu'à la fin de la correction. Tout ce système fonctionne de manière complètement, complètement automatique. C'est ce qu'on dit, que ces choses-là viennent et dans l'acte, rien ne change du tout. T'as le monde qui suit son cours habituel. C'est t'as un chemin, t'as toutes les actes de maintenant jusqu'à la fin de la correction et t'es obligé de les traverser du fait que tes kilim sont brisés et qu'ils doivent passer par une correction progressive de maintenant jusqu'à ce qu'ils soient tous corrigés. De toi, ce qui dépend, c'est seulement d'y joindre ton intention. Comment est-ce que tu te rapportes à ce qui passe sur toi? C'est notre travail, être injuste, justifier tous les actes qui passent sur toi. Dans la mesure où tu peux justifier les actes, ils passent. Dans la mesure où tu t'arrêtes et tu ne peux pas justifier un certain acte, alors tu restes bloqué dans cet acte jusqu'à ce que petit à petit tu le connaisses davantage avec toutes les causes et tous les résultats. Tu le justifies, alors tu passes à l'acte suivant. Alors notre travail, c'est seulement d'accélérer le chemin. Mais c'est pas qu'on passe par notre chemin. Comme ça, si on est d'accord, si... En fait, notre participation dans le chemin, c'est seulement dans l'accord. C'est tout. Et ça, chez nous, ça s'appelle l'acte. C'est pour ça qu'on dit que l'intention, ça s'appelle l'acte. Parce que tu as des parties brisées. Et tu dois corriger chacune graduellement, du léger au lourd. Qu'est-ce que ça veut dire de corriger? C'est le ressentir, sentir qu'elle est l'inverse du Créateur dans l'intention et placer sur elle l'intention dans le but de donner que tu veux qu'elle soit semblable au Créateur. Et par cela, tu la corriges. Qu'est-ce que tu as fait au final? C'est qu'au final, tu changes juste l'intention et rien de plus. Les actes viennent d'en haut. Vraiment, il n'y a rien aimé lui. Lui, il était et il est. Il fera tous les actes. C'est... La lésion. Mais tout ça, c'est de l'imagination. Grave. L'imagination des brités dont j'ai parlé existe dans ce monde-ci. Quand... L'homme commence à relier toutes sortes de choses qui passent sur lui comme des causes et des résultats. On dit tout vient d'en haut et on ne doit rien faire, on ne doit faire aucun calcul là-dessus. Pourquoi est-ce que ça vient vers moi? Je ne sais pas. Un nouveau cli se révèle et ce cli-là, il doit être sous cette forme ressenti en moi, comme une sorte d'acte comme moins bon, plus bon dans mon ressenti. Hein? Maintenant, je ne sais pas pourquoi. C'est la structure de l'âme. C'est comme ça. Maintenant, quand je réagis à cela d'une certaine manière, et qu'un nouvel acte me vient, et je commence à relier, alors cela m'est arrivé comme ça maintenant, du fait que précédemment c'était comme ça. Ou pas précédemment, mais il y a 10 fois c'était comme ça. Alors, d'où est-ce que je prends justement ce lien même? On ne peut connaître ce lien, que si je connais toute la structure de mon âme, dans sa connexion avec toutes les âmes, parce qu'elles sont toutes dans un seul corps, oui. Alors, je pourrais savoir. Et donc, c'est seulement à la fin de l'incorrection qu'on peut connaître de telles choses. Et j'ai comme ça des idiots dans ce monde-ci qui commencent à faire autour de calculs.
1: La reine.
0: C'est pour ça qu'on ne connaît rien du monde spirituel. Et soudain, on commence à faire toutes sortes de connexions, de liens. Donc c'est vraiment une stupidité qui n'est pas son pareil, parce que l'homme ne ressemble même pas à quel point il est stupide. Et en plus de ça, ça fait complètement sortir l'homme du chemin vers la correction. Il commence vraiment à s'occuper seulement de ces liens-là entre les actes. Et c'est absolument pas ce qu'il concerne. Il commence comme ça à construire, soi-disant, le système de Tzilut. Il sait même pas ce que c'est, mais il commence à construire comme ça tout ce système de connexion. C'est ça. Ça le fait complètement sortir du chemin, de la spiritualité et de tout. Parce que la spiritualité, c'est s'occuper de l'intention, de mon rapport, sans savoir quoi ni comment, mon rapport à ce qui a été fait. Comment? Le matin, je dois dire, si je ne suis pas pour moi, qui sera pour moi? Le soir, je dois dire, il n'y a rien de lui. Oui. Et en cela, je m'occupe de l'intention, parce que bien qu'il me semble que toute la journée, je m'occupe de l'acte. Vas-y, c'est pas très clair. Si l'homme parvient à un état où maintenant il condamne le Créateur. D'accord, je me sens mal, il m'a envoyé ça et je me sens mal. Alors, et je ne suis pas d'accord avec ça. Alors qu'est-ce que ça veut dire? De ce que tu veux dire, est-ce qu'il doit passer d'une certaine manière de la cause, de la chose, jusqu'à le Créateur? Qu'est-ce que ça veut dire justement de trouver la cause? Non. Si j'ai reçu quelque chose d'en haut, c'est-à-dire que si je me ressens moi-même tout d'abord et que je me saisis en train de ressentir quelque chose, je ressens quelque chose. Soudain, je me rappelle aussi que cette chose-là que je ressens, je l'ai certainement reçue du Créateur. Quand j'ai reçu ça du Créateur, je ressens ce que j'ai reçu de lui comme bon ou mauvais. Et si je ressens que j'ai reçu quelque chose de bon, comme quelque chose de bon ou de mauvais, et est-ce que en même temps je ressens que je l'ai reçu de lui ou non? Peut-être que dans le phénomène lui-même je ressens du mal, mais quand je me rappelle de lui, que j'ai reçu de lui, peut-être que ça se change dans mon ressenti vers le bien, parce que je commence à y voir déjà un but, qui est déjà possible d'y faire une certaine justification, cela, oui? Voilà. Maintenant, la question c'est, qu'est-ce que je dis là-dessus? Alors, je dis comme ça, le Créateur maintenant, il me donne une gifle, et ensuite maintenant, il me donnera un paiement. Donc, est-ce que cette approche-là et ce rapport au Créateur sont justifiés? Est-ce que ça s'appelle que sa providence est bonne? Ou est-ce que je dois parvenir à un état où je la ressens véritablement comme bonne? C'est-à-dire qu'il n'y a pas de mal dans son monde. Oui? C'est-à-dire que je dois parvenir à un état où je ne ressens jamais de mal. Parce que si je ressens du mal, alors, que je le comprends, que je le comprenne pas, que je le ressente ou non, je le condamne. Le mauvais ressenti lui-même dit que celui qui me donne ce ressenti est mauvais. C'est-à-dire que maintenant, je dois faire un calcul. Est-ce que je veux me sentir bien, que ça me fasse du bien, ou ne pas dire de lui qu'il est mauvais? Oui? Et ainsi de suite, comme ça. Il y a des clarifications ici, il y a un tzimtzoum que l'homme traverse. Que c'est qu'un tzimtzoum? C'est que, peu importe comment est-ce que je me ressens, l'essentiel, c'est mon rapport à lui. Que mon rapport à lui, c'est bon. Et ensuite, commence déjà l'inversion. Peu importe combien de mauvaises choses peuvent passer sur moi, en elles, je me ressentirai bien. Autrement dit, comment est-ce que l'homme entre-t-il dans un état de perfection d'éternité?
1: Oui.
0: Je sais ce qui est arrivé à Rabbi Akiva, on lui retire la peau et il dit « Shema Israël ». Et les gens, le peuple pense que, le camp public pense que lorsqu'on lui a fait ça, je sais pas moi, on lui a fait une sorte d'anesthésie, je sais pas moi. Comment est-ce qu'il peut dire « Shema Israël », c'est-à-dire le degré de l'élision au Créateur, l'amour éternel et tout, s'il ressent une telle douleur.
1: Oui.
0: Mais il est parvenu à un tel degré que la lumière est le dernier degré de Malchut dont il se sépare véritablement et il adhère à Shema Israël, au but de donner. De l'intérieur, on lui fait descendre une lumière. Vraiment comme ça, un degré de Chochma, garde Chochma. C'est il est parvenu à une telle correction. Qu'est-ce qui se passe, l'étudiant? Qu'est-ce qui se passe si l'homme se sent mal, comprend que ça devient du Créateur et que ça le fait se sentir encore plus mal? Qu'est-ce qu'on fait dans tes états, le Rav? Regarde, on passe toutes sortes, à travers toutes sortes de ressentis, avec toutes sortes d'intentions, comme ça, une seule salade. Et on ne comprend pas sous quelle forme, dans quelle connexion et dans quel ordre ça vient à nous. L'étudiant, il faut simplement le relier, peu importe si ça me fait du mal ou du bien, le Rav. Bon, ce qui viendra, et quelle que soit la clarification qui viendra, qu'elle vienne, l'essentiel, c'est que tu sois attentif à ton rapport au Créateur, selon ce que tu ressens et selon la manière dont tu te rapportes à lui en fonction de cela. L'étudiant, le problème, c'est qu'en fait, j'ai l'impression qu'il n'y a aucun développement, comme si j'étais censé faire réellement quelque chose. C'est ça ton acte. Cette clarification-là et la détermination de l'être, c'est l'acte. Il n'y a pas d'autre acte. Tous les autres actes, c'est une bête qui peut le faire. C'est ça ce que l'homme fait. Par cela, tu veux tout le temps clarifier les relations entre vous. C'est là l'homme. Toutes les autres choses, toute ton occupation, tout le monde entier, avec toi-même, avec tout, en dehors de la clarification des relations avec lui, tout ça, ça n'appartient pas à la tannité, ça n'appartient pas à la spiritualité, ça y appartient dans la mesure où au-dessus de ces choses, tu peux construire les relations avec lui. C'est tout. Le travail, il est seulement concentré comme ça, tout en tout, en un seul point.
1: Et
0: si l'homme se trouve tout le temps là-dedans, alors il commence à rentrer sur ce sentier, comme il le dit là-bas dans les lettres page 63, que moi, le Créateur, est mon acte maintenant, que je détermine pour moi ou pour lui le rapport entre nous, c'est exactement ma direction vers le but.
2: Oui.
0: Question. Je ne comprends pas tellement bien. Comment est-ce que l'homme... C'est comme si il ne tombe pas dans un état en dessous de la connaissance. Dire comme ça, Baruch Hashem, du Soualoué, Dieu merci. Qu'est-ce que ça veut dire en fait de dire, de voir les choses d'une manière orientée vers le but?
1: Alors,
0: notre problème de pourquoi est-ce que la Kabbalah s'appelle la sagesse du dissimulé, c'est que tant qu'on n'a pas toutes sortes de discernements qui sont construits en nous, on ne comprend pas de quoi est-ce qu'on parle. Hein? Une fois, j'ai ressenti quelque chose de sucré. Une fois, j'ai ressenti du douleur. Une fois que j'ai ressenti de l'humidité, du froid, quelque chose d'étroit, de la tristesse, quelque chose comme ça. Alors, à partir de mes ressentis, j'ai déjà des réchimotes, des enregistrements, et je peux comprendre quelqu'un d'autre qui fait comme ça, qui m'explique comme ça, qui joue comme ça pour moi, qui me montre. Et alors, en fonction de cela, je le comprends. Si je ne l'ai jamais ressenti, alors je ne sais pas de quoi est-ce qu'il parle. C'est ça la différence. Alors, la notion de l'enseignement la Torah du dissimulé, c'est qu'en fait, tout d'abord, il faut s'équiper de toutes sortes de discernements, toutes sortes d'impressions, d'émotions, qui ne se trouvent pas simplement dans l'homme dans ce monde-ci, mais qui lui viennent pendant le temps de la préparation, comme ce qu'on fait maintenant, avant le Marsom. Elles nous viennent à partir de notre travail avec le groupe, avec l'étude, dans toutes sortes de choses, dans la diffusion, dans toutes sortes de choses. On traverse à travers toutes sortes de choses, comme ça des explosions intérieures, et de cela, petit à petit, on commence à acquérir une compréhension dans les impressions, dans les ressentis spirituels, soi-disant spirituels, mais déjà ça appartient au développement spirituel de l'homme. Donc, par rapport à combien est-ce que tu as de telles choses, tu comprendras de quoi est-ce qu'on parle ici. Et sinon, alors j'ai un problème de comment te l'expliquer. Parce que par rapport à combien il te manque ces discernements, et dans la profondeur, et dans la quantité, alors c'est difficile de faire cette image. Tu sais comment est-ce qu'on fait une image, oui? À travers des pixels, des points. Alors si là, il te reste ces points-là dans ton massard, ton massard, par exemple, il n'est pas trop sensible, il n'a que 2-3 points. Alors, je ne peux te donner que ces trois points de discernement. Et là, tu ne comprends pas. Si tu rajoutes là encore 600 ou 600 000, ou encore 6 millions et 6 milliards, alors tu verras à quel point est-ce que là-bas, il y a tout un tas de discernements dans mon image. Alors, un seul mot peut tout expliquer. Tu comprends? Un seul signe peut te donner un discernement sur tout l'écran, sur des milliards de pixels, et tu construiras à partir de cela une grande image, colorée, belle, éternelle, parfaite. Ça ne dépend pas de moi, ça dépend de toi. C'est ce que nous disons, que tout dépend de qui est l'homme, la lumière est au repos absolu.
3: Je veux dire que ce que l'homme voit réellement, parfois, c'est comme si on lui fait traverser des choses, on lui fait toutes sortes de choses. Chez l'homme aussi, tout cela change. Parfois, tu as quelques pixels, tu peux saisir quelque chose. Parfois, on te le dissimule. Pourquoi on te le dissimule? On fait... refresh. Tu sais, on efface ce qu'il y avait avant et on fait une nouvelle image. Alors, quand on fait une nouvelle image, on veut ajouter une image, c'est-à-dire une sensibilité supplémentaire. Une sensibilité supplémentaire, on ne peut pas l'ajouter à l'image précédente. C'est comme 10 nouvelles sirotes. Il faut effacer toute l'image précédente, et alors tu te trouves dans la confusion de ne sais pas ce qui t'arrive. Ensuite, une nouvelle base te vient avec quelques nouveaux points sensibles, et alors tu peux voir une image plus claire. Mais entre ceci et cela, tu te trouves encore dans une telle confusion. Et c'est comme ce que nous étudions, que nous lisons tout le temps, qu'il fait tout sur nous pour le bien, pour nos buts, mais en vérité, nous ne voyons pas où il nous emmène, où il veut nous emmener. Comment est-ce que tu... Maman m'a raconté que nous irons aux zoos. Qu'est-ce qu'un zoo? J'ai vu auparavant des images. On en a parlé beaucoup de fois. Et je sais, il y a des choses comme ça. Wow. Alors, j'ai quelque chose. Au moins dans les images, au moins quelque chose. Et je sais où cela se trouve et que nous devons y aller, et ainsi de suite. Ici, tu n'as rien, ni connexion avec moi, ni comment y aller. Tu n'as pas vu dans une image. Tu n'as absolument rien que tu puisses imaginer comme étant ainsi. Alors, un tigre, c'est un petit chat, et un tigre comme un grand chat, bon, un éléphant. Ah, j'ai vu sur une image. Maintenant, je le vois. Une grenouille, quand j'étais petit, une grenouille faisait 200 kilos. Nous n'avons rien. Tu demandes, où le Créateur m'emmène-t-il? Comment peux-tu voir où? Tout au plus, tu peux ressentir un rab du supérieur sous une forme inverse qui se trouve en toi. Nous l'étudierons. Oui, Léon. J'ai entendu hier, tu as dit que l'intention se trouve après la barrière. Est-ce qu'il y a chez nous ici une sorte de branche de l'intention? L'intention commence dans le but de donner après la barrière. Chez nous, ici, il y a une préparation à cela. C'est pourquoi notre période, qui peut durer de nombreuses années, s'appelle le temps de préparation. La préparation à l'intention. Mais il y a quelque chose, non? Quelque chose. Le fait que tu commences à réfléchir à la manière dont tu te rapportes au Créateur, c'est le début de l'intention, correct? L'intention incorrecte, enfin, ça s'appelle le lishma. Une intention correcte s'appelle lishma. C'est tout. Oui. Le degré de juste et le degré de chafetz reset, c'est la même chose. Un juste et Chafetz Chesed, disons que c'est la même chose. Il y a beaucoup de discernement, mais... Partageons nos impressions de la leçon et qu'est-ce que nous prenons pour réaliser en dizaine. Ce qui se viendra, et l'essentiel, c'est de contrôler ton attitude, ton approche envers le Créateur. Quand tu commences à réfléchir...
2: Ma relation au Créateur.
3: Comment on commence à le Créateur,
2: et c'est le début de l'intention correcte.
3: Tu veux toujours clarifier les relations avec lui, c'est ça l'homme et tout le reste, ce que tu fais, le monde et tout le reste, en dehors de clarifier les relations avec lui, tout cela dépend dans la mesure où tu es capable de construire des relations avec lui. Le travail finalement se concentre autour d'un seul point. Oui, le travail se concentre au niveau de l'intention. À la fin, le Rav a dit que finalement c'est une préparation qui permet de contrôler ton attitude envers le Créateur et il faut qu'il y ait une action. Ça s'habille sur une action, sinon on ne peut clarifier aucune intention. L'intention, l'attitude, sans savoir qui ou quoi vis-à-vis de ce qui se passe et comment, le matin, je dois dire, si je ne fais pas pour moi qu'il faut, et à la fin de la journée, qu'il n'y a rien en m'oubliant. Cela, je travaille avec l'intention, bien qu'il me semble que toute la journée, je fais des actions. Oui, une leçon particulière. Je prends. Le Rav nous dirige à avoir l'attitude envers tout ce qui se passe dans ce monde. Et, nous dirige à notre réaction envers tout ce qui se passe, ce qu'on traverse. Finalement, l'action, c'est-à-dire que je justifie ce que le Créateur me fait traverser. Si je ne peux pas justifier, c'est-à-dire que je suis en retard et nous devons accélérer, donc être d'accord avec ce qu'il nous fait. C'est notre participation. On ne fait pas l'action, mais il s'agit de l'intention de justifier tout ce que le Créateur nous fait passer. Ensuite, il explique que finalement, on ne doit jamais sentir du mal, parce que dans ce cas-là, on n'est pas en adhésion avec le Créateur, on n'en sent pas qu'il est bon et bienfaisant. Donc, comment y arriver? Me sentir bien, est-ce que c'est pour moi-même, pour lui? Et ainsi de suite. Beaucoup de points magnifiques des discernements que nous avons entendus. On a beaucoup parlé des relations, l'homme et le Créateur, qui est finalement la seule chose que l'homme, où l'homme peut travailler, peu importe ce qui se passe dans la vie, mais on mesure l'homme selon l'attention, l'attitude envers le Créateur. Et essayons chaque fois
4: Zohar
3: nous écrit, comme nous disons, tout dépend de notre attitude envers ce qui se passe. Être juste, c'est justifier tout ce qui vient du Créateur qui est bon et bienveillant. Tout vient de lui de toute façon. Le travail est d'être en adhésion afin de lui apporter satisfaction. Qu'est-ce que je peux ajouter? C'est le Créateur qui a fait et qui fera tout. Nous travaillons pour renouveler chaque fois l'intention. C'est vrai. Comment un homme construit une attitude envers le Créateur, son attitude envers le Créateur, et que tout ce qui se passe vient du Créateur, mais la question, est-ce qu'il se sent bien ou mal? S'il se sent bien, l'algorithme se remercie. S'il se sent mal, d'une part, le Rav a dit que si au début il se sent mal, mais après il se rappelle que ça vient du Créateur, et la sensation peut changer, parce qu'il y a un élément qui dirige vers le but. C'est une bonne direction. Voilà, et à la fin, il a répondu qu'avant la barrière, avant d'arriver à l'Ishma, on pense, on s'habitue à penser au Créateur, c'est même avant la véritable intention. Il nous rapproche. Tout dépend de notre attitude envers ce qui se passe. D'une part, la nature de l'homme, de la dizaine. D'un autre côté, il faut. On passe à la prochaine partie, mais avant, chantons une chanson ensemble.

On continue à étudier Tess, l'étude des 10 Sphirot, magnifique leçon du Rav. Aujourd'hui, elles sont complètes. On se trouve en volume 1, deuxième partie, page 39, point 4. On va lire point 4 et 5 aujourd'hui. Oui, comme le son est complet, il ne restera pas beaucoup de temps pour les questions-réponses, donc on va plonger dans le son. On s'est bien préparé dans la première partie, alors on va approfondir le tuyau, canal, conduit, cercle. Donc, écoutons les explications du Rav. On n'oublie pas, bien sûr, que tout ça, c'est pour arriver à la correcte intention. La première partie a parlé d'action, étudier, diffuser, travailler entre nous. Et il faut ajouter la correcte intention. Bonne chance. Point 4. La lumière de Ensof entoure et donne au cercle de loin. Et Ensof entoure et enveloppe le cercle de tous ses côtés, car lui aussi est sous un aspect circulaire autour de lui et éloigné de lui. Car l'illumination de Ensof dans les émanés est obligée de passer uniquement par cette ligne. Car si la lumière se prolongeait jusqu'à eux également par tous leurs alentours, les émanés seraient sous l'aspect de l'émanateur lui-même sans limite ni mesure. Relisons. Point 4. La lumière de Ensof entoure et donne au cercle de loin. Et Ensof entoure et enveloppe le cercle de tous ses côtés, car lui aussi est sous un aspect circulaire autour de lui et éloigné de lui. Car l'illumination de Ensof dans les émanés est obligée de passer uniquement par cette ligne, car si la lumière se prolongeait jusqu'à eux, également par tous leurs alentours, les émanés seraient sous l'aspect de l'émanateur lui-même, sans limite ni mesure. Petit point 40, page 40. Se rapporte à ce qui est écrit, Ensof entoure et enveloppe le cercle de tous ses côtés. Petit point 50, page 40, il nous fait entendre que cette lumière environnante que les cercles reçoivent de Ensof éclaire et les entoure de tous leurs côtés, c'est-à-dire dans toutes les quatre phases, même dans Prina Dalet, où la lumière intérieure n'éclaire pas. Néanmoins, elle reçoit une illumination de loin par la lumière environnante de Ensof. Et il en explique la raison. Du fait que Ensof est lui aussi sous un aspect circulaire, c'est-à-dire que la lumière de Ensof est appelée lumière circulaire, du fait qu'elle ne distingue pas entre les prinotes et éclaire et remplit également Prina Dalet. Et selon cela, son illumination parvient aussi à Prina Dalet et les cercles, mais de loin, comme expliqué. Ça veut dire. La lumière environnante éclaire pour tous. Ça dépend de la distance à laquelle elle se trouve, du lieu qu'elle éclaire. Mais les lois de la ligne ne s'appliquent pas à elle, c'est-à-dire qu'elle éclaire selon les lois des cercles. Et qu'est-ce qu'il dit? Il nous fait entendre que cette lumière environnante que les cercles reçoivent de Ensof éclaire les entours de tous leurs côtés, pas comme dans la ligne, c'est-à-dire dans les quatre faces. Même Prina Dalet, où il y avait le Tzimtzum, et où la lumière intérieure n'éclaire pas à travers le Tzimtzum. Néanmoins, cette Prina Dalet reçoit également une illumination de loin, qui est appelée environnante par la lumière environnante de Ensof.
Pourquoi? Il en explique la raison du fait qu'Ensof est lui aussi sous un aspect circulaire et Sekelim aussi se trouve après les lignes qui ont construit comme des cercles, c'est-à-dire que la lumière de Ensof est appelée une lumière circulaire du fait qu'elle ne distingue pas entre les prinotes et éclair est rempli également près d'elle qui se trouve encore dans un cercle. Et selon cela, son illumination parvient aussi à Prinadal et des cercles, mais cependant de loin. Alors que l'intérieur éclaire à l'intérieur. Et cela aussi, dans notre monde, beaucoup de conséquences. Il y a des choses positives. Positif, si on peut dire, dans l'intérieur et dans l'environnement. Pnimi, le ressenti, compréhension, l'atteinte, l'équivalence de forme, l'adhésion, tout ce qu'on atteint par le ressenti, l'intellect au contact avec la lumière et qui est clarifié par l'enseignement. Mais ces choses sont très limitées. Selon ce que nous sommes capables d'y voir, alors il y a de la précision, il y a ce qu'on appelle l'expérience, un chemin, tout, mais une ligne très étroite, très fine, alors que l'environnement n'a pas de limite. Infini. Il y a là beaucoup, beaucoup, beaucoup de toutes sortes de choses, mais sans limite, sans forme. Le Masar ne leur donne pas de forme. Mais malgré tout, c'est là que se trouve le réservoir, la sagesse, les lumières. Et c'est pourquoi les atteintes sont certainement par la ligne, mais les environnements qui éclairent donnent à l'homme un éveil qui ne se trouve pas dans la ligne, qui ne se trouve pas dans les massachim. Il n'est pas capable, quand il est dans une chute, une descente dans ce monde, toutes sortes de formes, ça d'un côté, d'un autre côté, dans les environnements également, il y a ce qu'il n'y a pas dans la ligne. C'est la forme de Ensof. Dans leur illumination, il y a une impression particulière pour celui qu'elles éclairent, car cette forme est sans limite, comme si notre connaissance venait par une limitation. L'adhésion, tout cela vient par une limitation. Le Masar, jusque-là, pas d'avantage, etc. Et bien que cela soit saisi à l'intérieur des Kélim, mais c'est dans une limitation. Alors que dans cette illumination qui vient de Ensof, c'est une illumination sans limite, elle donne à l'homme une impression complètement différente. Elle lui apporte un développement particulier. Il n'y a pas de mots. Mais la différence entre l'un et l'autre, sans limité et limité, sans limite et limité, très grande dans leur influence sur l'homme. Oui, continuons. Petit point 70, ce rapport à ce qui est écrit, sans limite ni mesure. Le Tzimtzum et le Masar qui ont été faits sur Prima Dalet, afin qu'elle ne reçoive pas de lumière à l'intérieur d'elle, sont ceux qui font une limite à la lumière, car ils la limitent jusqu'où elle se propagera. Elle s'arrête à la limite de Prima Dalet. Et l'ensemble de la réception de l'émané, qui a été diminué du fil du Tzimtzum, est appelé mesure. Ce sont des définitions. Tzimtzum et Masar qui ont été faits sur Prima Dalet afin qu'elles ne reçoivent pas de lumière à l'intérieur d'elles sont ceux qui font une limite à la lumière, car ils la limitent jusqu'où elle se propagera. Et elle s'arrête à cette limite de Prima Dalet.
Et l'ensemble de la réception, de l'émané, qui a été diminué du fait du tzimtzum, est appelé mesure. Il y a une limite. Jusque-là, et il y a une mesure combien ? C'est clair ? Continue. Point 5, parole de Ari. Ordre de la sortie des 10 sphirot des cercles. La ligne est appelée Adam Kadmon. Et voici ce premier cercle qui est le plus adhérent à Ein Sof, ça veut dire le plus large, est appelé Keter de Adam Kadmon. Et ensuite, cette ligne s'est encore propagée et s'est prolongée un peu, puis est redevenue circulaire, devenue un deuxième cercle à l'intérieur du premier cercle. Cela est appelé le cercle de Chorma de Adam Kadmon. Elle se propage encore plus bas, redevient circulaire et devient un troisième cercle à l'intérieur du deuxième cercle, appelé le cercle de Bina d'Adam Kadmon. De cette manière, elle continuait à se propager, devenir circulaire, jusqu'au dixième cercle, appelé le cercle de Malchut d'Adam Kadmon. Ainsi est expliquée la notion des dix sphirot, qui ont été émanées dans le sens des dix cercles, l'un à l'intérieur de l'autre. Très bien. Bon, disons le point 5. Ça veut dire, nous avons 10 cercles qui se développent l'un par l'autre, par la ligne entre eux. Oui. Un cercle, une ligne, encore un cercle à l'intérieur, une ligne, encore, ainsi de suite, les lignes, relient entre les cercles et la lumière de Ein Sof qui entoure par la ligne jusqu'au cercle de Keter, ensuite du cercle de Keter par la ligne au cercle de Chorma et ainsi de suite. Ça veut dire que la lumière qui se propage à l'intérieur de ces cercles est une lumière qui vient de la ligne. C'est pourquoi elle est limitée. C'est pourquoi elle possède toutes les propriétés de la ligne.

mesure où il est ordonné, remplit les cercles. Je ne comprends pas. Je ne comprends pas. Qu'est-ce que tu comprends pas? Cette chose, la ligne remplit les cercles, qu'est-ce que c'est? Le monde d'Ensof est circulaire. Qu'est-ce que circulaire? Ce ne sont pas des sphères ni des cercles, mais c'est un concept. Le Créateur veut donner au désir de recevoir un remplissage sans limite. C'est pourquoi le désir de recevoir est représenté en nous, dans notre perception, comme une sphère ou un cercle. Pourquoi? Parce que le Créateur veut lui donner sans aucun discernement. Combien? Autant qu'il en entre. C'est en médecine, il y a une notion comme ça. Quantum satis. Autant qu'il en entre. On veut diluer, disons, un médicament. Combien? On dit quantum satis. Jusqu'au bout. Autant qu'il entre. C'est tout. C'est un cycle que le Créateur va donner. Maintenant, la question est, qu'est-ce qu'on fait avec ça? L'Emanef est un tzimtzum. Et dit, ce cercle, ou ces 10 cercles, oui. Pour fin de compte, il y a 4 phases de lien direct, oui. Et après les 4 phases de la restriction, je veux les remplir, mais pas comme ça. Je laisserai la lumière entrer dans ces cercles uniquement à condition que l'entrée de la lumière soit afin de donner du délice à la source de la lumière au Créateur. Alors, l'émané fait des conduits, des entrées de la lumière à l'intérieur des cercles pour que cette lumière entre avec une notion fin de donnée. Ces conduits sont la notion fin de donnée. Sans conduit, il n'y a pas d'entrée. C'est tout. Ça veut dire que ce sont les mêmes kelim. Tout est la même chose. On ajoute seulement maintenant des conduits à ces kelim. Qu'est-ce que c'est? Limite et mesure, je ne laisse pas entrer une lumière quelconque. Je veux remplir les mêmes kelim. Je veux en fin de compte parvenir au même remplissage, mais par mon robinet. J'ouvre et je ferme. Pour moi, c'est ce qui est important. Par cela, j'exprime mon moi, mon amour, l'adhésion, tout. Alors, encore une fois, il n'y a pas 2 fois 2 kelim comme nous l'avons parlé hier, ça n'existe pas. L'émané ajoute seulement des conduits afin de remplir les mêmes kelim. Qu'est-ce que sont ces conduits de Ensof, de la lumière qui, comme si s'est retiré autour du point central dans toutes les directions et était sorti. Maintenant, l'émané organise les conduits d'entrée. C'est toute la sagesse de la Kabbale, comment remplir ce ballon, ce désir. Oui. Maintenant, j'ai compris. La question est comment décrire émotionnellement ce système de plomberie, comme si le schéma que tu as expliqué, j'ai compris. Bon. Mais comment passer de... Je ne sais pas que te dire. Quand l'homme ressent ma mort est préférable à ma vie, je ne veux rien recevoir du fait que cela porte atteinte à mon moi, je suis obligé d'être Hafetz Chesed, je me ferme par le Tzimtzum, tout cela seulement se fait par la lumière supérieure, pas dans nos kelim. Je me ferme par le Tzimtzum et je travaille, c'est-à-dire que je remplis mon désir, oui, comme Ensof. Je remplis mon désir uniquement à condition que par cela, je peux donner au Créateur. Ça veut dire que se révèle notre maison, se révèle les délices, se révèle les manées avec un ventre vide et rond, et il le remplit par un conduit fin, dans un ventre rond. Combien? Autant qu'il peut donner des délices au maître de maison. C'est émotionnel ou pas? Bon, mon cher. Qui ne ressent pas à ça? Rien d'autre ici.

0: nous sommes construits sous cette forme, je parle de forme interne, mais c'est une force spirituelle intérieure, c'est comme ça que ça fonctionne. Les kelim de droiture, est-ce qu'il est possible de les rendre et disons, après, oui, les kelim de Yosher s'élargissent tout le temps, on en ajoute. Comprenez seulement, il est possible de diviser le kli de Ensof en un nombre infini de parties, des milliers, milliers, milliers de sirotes, de petits cercles, et chaque sphéra de cercle, on est obligé de la remplir par le conduit, par le massar. Un conduit, c'est un massar, c'est tout. Alors, tu as une grande bulle comme ça, disons, comme, je ne sais pas, j'avais pensé, tu en fais des petites bulles qui sont en fait les âmes, et tu remplis chaque petite bulle par le conduit. Tu sais, comme un ballon que les enfants gonflent. C'est ainsi que tu l'as rempli. Ton intention de donner en retour au Créateur. Je voudrais élargir la question d'Oren. Qu'est-ce que ça veut dire que la lumière entre et que la lumière sort? Révélation et retrait de la révélation, ça s'appelle. Ça s'appelle entrer et sortir. Elle entre dans la ligne, remplit le cercle. Qu'est-ce que c'est? Révélation de la lumière dans les kélim. Bon, maintenant je fais un certain effort et je parviens à une certaine action. Dans cette action, tout cela est dans le ressenti, car cela passe dans les désirs. La révélation des intentions, des désirs, nous l'expliquons sous une forme mécanique, une science. Et celui qui l'accomplit intérieurement ressent comment cela passe dans ses désirs, car nos désirs reçoivent du délice, et l'entrée du délice et le retrait du délice hors des désirs nous donnent un ressenti, bon ou mauvais. En plus de cela, l'intention, dans quelle mesure, sous quelles conditions je reçois du délice ou non, me donne aussi le ressenti du délice. Mais si le délice vient du remplissage, ça s'appelle un délice corporel, pas notre corps, mais corporel en général. Et un délice qui vient de l'intention, l'intention d'adhésion, ça s'appelle un délice spirituel. C'est tout. Alors, dans la spiritualité, nous sommes toujours dans l'utilisation des délices corporels afin de parvenir aux délices spirituels, délices de l'adhésion. Mais les délices spirituels aussi seront précisément pour le Créateur. Il faut en faire une intention supplémentaire, car le délice provenant de l'intention est très grand. Oui. Comment un cercle dans un cercle? C'est pas tellement clair. Un cercle dans un cercle, nous avons à partir des quatre phases de la lumière directe, c'est le début de la structure de l'émané. La lumière forme l'émané. Nous dessinons, je suis désolé de vous induire constamment en erreur, nous parlons de lumière qui a fait un kli, Aleph, Bet, Gimel, Dalet. Mais en vérité, ce n'est pas comme ça. La lumière qui a créé Prina, Aleph, Bet, Gimel, Dalet, nous dessinons sous une forme incorrecte. C'est vraiment pas correct, ces formes-là sont celles-ci. C'est la lumière de Ensof, Keter, Aleph, Bet, Gimel, Dalet.
1: C'est Keter, Shorsh.
0: Et Keter, la racine. Pourquoi est-ce sous forme de cerf? Parce que la lumière agit sans aucune limitation et le désir n'est pas encore capable de réagir, ne révèle pas encore qu'il se trouve même. Ah, maintenant, il révèle qu'il jouit un peu de quelque chose, il ressent quelque chose. Ah, il ressent même qu'il veut être semblable à celui qui lui donne, mais c'est sous une forme naturelle, une réaction automatique. Il veut même réagir sous une forme où sa réaction sera semblable au donneur dans Prina Gimel. Et dans Prina Dalet, il veut tout recevoir de Keter. Quand il arrive à Prina Dalet, il veut tout recevoir. Il a reçu ce qu'il voulait, a été stupéfié de quel point. Okay, à voir de quel point il révélait quelque chose de négatif. Je voulais jouir, je voulais tout engloutir, c'est ainsi que je suis créé, c'est ce que j'aspire. Il n'a pas choisi d'être ainsi cruel, égoïste. Mais il a été créé sous cette forme. C'est pourquoi le Tzimtzum n'est pas une brisure. Il n'a pas choisi d'être le receveur. Mais c'est ainsi que cela lui est arrivé. Mais quand il révèle ici la honte, il rejette immédiatement tous ses remplissages. Il n'en veut pas. Et ce Tzimtzum aussi se fait à égalité dans toutes les directions. Il ne veut rien pour lui-même, ni un peu, ni davantage, ni ceci et ni cela, rien. Tout s'est retiré. Et ces cercles restent vides. Maintenant, qu'est-ce qu'il décide? Prina Dalet décide. Je ne laisse pas la lumière se révéler, sauf à condition que je sois rempli et que dans mon remplissage, je sois le donneur. C'est tout. Alors maintenant, dans tous ces désirs, se font des masachim. Des masachim, et ces masachim sont appelés conduites. Limite, pas de conduite, mais limite, mesure, restriction. Ça s'appelle tsinor. Chaque désir, je le limite. Un peu de ceci, un peu de cela, autant que je peux, dans chaque état, je vais et je remplis dans le but de donner. C'est tout le jeu. Alors, ces mêmes cercles, et un effet en double, comme s'il y avait des cercles et aussi de la droiture. Ceci remplace les autres. C'est vrai que cela donne l'impression qu'un remplace l'autre, mais ce sont les mêmes désirs. Seulement maintenant, je les prends avec une méthode de remplissage différente, c'est tout. En général, quand on commence à étudier cercle de droiture a une confusion, c'est pourquoi je répète constamment qu'il n'y a pas deux fois d'équilibre, mais une seule fois. Page 40, petit point 80, se rapporte au mot, voici le premier cercle qui est le plus adhérent à Ein Sof. Il faut comprendre les distinctions dans les noms des Dissurot. Parfois, nous les appelons du nom quatre faces, parfois nous les appelons Yechida, Chaya, Neshama, Ruach, Nefesh. Et parfois, nous les appelons Keter, Chorma, Bina, Zeranpin, Malchut. Le fait est que quand nous parlons précisément de l'aspect des Kelim, c'est-à-dire uniquement de l'aspect de la matière de l'émané, nous définissons les noms des Sphirot qui sont en eux par le nom des quatre face du désir de recevoir. Et quand nous parlons précisément de l'aspect de la lumière qui se revêt dans ces kelim, nous les appelons Nefesh, Ruach, Neshama, Chaya, Yechida. Et quand nous parlons uniquement des kelim, mais que nous devons souligner les régimes des lumières qu'ils contiennent lorsqu'ils sont vides de la lumière qui leur correspond. Alors nous les appelons Keter, Chochma, Bina, Zeranpin, Malchut. Et la source des dix Kelim appelés Keter Chochma et ainsi de suite, se distinguent immédiatement dans le monde du Tzimtzum avant la venue de la ligne, après le retrait de la lumière de Ensof des 10 Sphirot, quand ces Kelim sont restés vides de lumière et sont appelés les 10 cercles. Et on sait que bien que la lumière se soit retirée d'eux, malgré tout, dans chaque cercle est resté un aspect de Réchimo de la lumière qui s'y trouvait, c'est-à-dire une très petite illumination de l'ensemble de toute la lumière précédente est restée dans chaque clé. Cette illumination provoque une aspiration dans le clé qui ne se calme pas, ne se repose pas jusqu'à ce qu'il prolonge de nouveau toute la lumière qu'il possédait auparavant, dans sa qualité, dans sa qualité. Cette illumination est appelée Réchimo. Et sache que le contenu des noms des Sphirot, Keter Chochma, etc., définit principalement les Réchimo de la lumière qui sont restés dans les 10 Kelim. Et de là, tu sauras qu'aucun désir ne peut être présenté dans les mondes, ni même un léger éveil d'un désir, tant chez le supérieur que chez les inférieurs, même dans le minéral végétal animal et par l'en matériel, sans qu'il soit enraciné dans ces 10 sphirotes des cercles. Et avec cela, est également compris qu'il est totalement impossible que quelqu'un quelconque désir s'éveille dans une essence si un remplissage suffisant pour ce désir ne s'est pas révélé une fois auparavant. C'est clair. C'est ce qu'il a dit. Si un remplissage à l'intérieur du désir ne s'est pas révélé une fois, le désir ne se révèle pas. D'où saurait-il ce qu'il doit vouloir? Je demande un peu d'attention. Où es-tu? Et le fait, et de là tu sauras qu'aucun désir ne peut être présenté dans les mondes du même allégé éveil d'un désir, c'est-à-dire en nous, tant chez les supérieurs que chez les inférieurs, et même dans les mirages des animaux et parlant matériel, sans qu'ils soient enracinés dans les 10 sphirotes des cercles. Avec cela, il est également compris qu'il est totalement impossible qu'un quelconque désir se réveille dans une essence si un remplissage suffisant pour ce désir ne s'est pas révélé une fois auparavant. Il faut dire que

Nous lisons l'histoire de l'âme, Tetzavé 134, dans Sukkot, tu résideras. Vous pouvez poser des questions sur le site www.ka.tv. Les questions sectionnées liées au sujet seront posées durant le cours. Zohar Lam, Tetzavé, dans Sukkot, tu résideras. On sait qu'il n'y a pas de lumière sans récipient, il n'y a rien sans le désir que la lumière ne bouge pas, remplit, entoure tout, et tout dépend de notre désir, de nos récipients en fait. Si le désir est, sera exactement comme ce qui doit le remplir, on pourra le ressentir. Le désir n'a pas vraiment la même fréquence, la même attribut que la lumière. Il n'y a pas d'équivalence entre le désir et le plaisir, donc on ne ressent pas le plaisir comme dans différentes choses dans le monde. On demande à quelqu'un, pourquoi tu es triste? Qu'est-ce qui te manque? De manger? Tu t'es reposé? Oui, alors? Il me manque quelque chose qui lui manque. Il ne ressent pas alors le plaisir de tout le reste. On voit qu'il a tout ce qu'il lui faut et lui ressent qu'il n'a rien et il préfère même mourir. Il est tellement triste. Nous aussi, on doit amener le récipient à la lumière supérieure pour la remplir et le clé doit être, s'adapter à la lumière. Donner. D'où prendre cette force de donner? On dit que la force de donner se trouve en chacun, mais cette force est très petite, très faible. Cette force restera faible, ça ne grandira pas, mais uniquement si l'homme s'unit avec les autres. En fait, il verra qu'il veut arriver au don. Il est prêt à faire, et alors, si c'est ainsi qu'il se comporte, qu'il est prêt à faire tout pour recevoir des amis du groupe, leur désir de donner, il aura des désirs, beaucoup de désirs des autres, et plus il s'abaisse et qu'il agrandit les amis, il pourra recevoir de plus de désirs, de quantité, de qualité. Et si avec ce désir, la lumière qu'ont les Zohar peut l'influencer et commencer à changer son désir et le remplir. Par conséquent, la préparation, quand on lit le Zohar, doit être avec les autres pour avoir un fort désir et réussir. On étudie, on peut voir aussi de l'exil d'Égypte. Il est écrit qu'Israël est épuisé du travail d'un autre côté et le roi d'Égypte est mort. La Torah nous explique qu'on peut attendre que le roi d'Égypte meure ou alors être épuisé de ce travail. On peut accélérer le temps, le raccourcir, ne pas se noyer dans ces longues douleurs matérielles, mais faire passer à les douleurs d'amour, qu'on n'a pas atteint le don et qu'on est obligé de l'atteindre. Et on peut faire des actions pour envers les amis, pour acheter leurs désirs. Finalement, tout se trouve entre nos mains. Et on peut vraiment raccourcir le temps vraiment jusqu'à zéro. Le Créateur a créé que le point ex nihilo. Tout le reste, il nous l'a donné pour qu'on agrandisse
le désir à partir de ce point dans le cœur jusqu'à les dimensions de Malchut Ein Sof. C'est uniquement grâce à l'union. Donc pour atteindre le récipient, on n'a qu'une possibilité, faire des efforts pour être ensemble dans le désir de donner, les petits désirs de donner, s'il te plaît. 134. Tu résideras dans ce code pour 7 jours. C'est la foi à Malchut qui reçoit tous ses mochines. Et ce verset parle du monde supérieur, Bina. Quand le monde fut créé, ce verset fut dit. 135, quand Chochma, signifiant Abaïma supérieur appelé Abaï Chochma, commença à sortir de l'endroit qui est inconnu et invisible de Rosh Arichanpin. Un massar émergea et frappa. Et cette Chochma supérieure étincela et se diffusa de tous les côtés du tabernacle supérieur, Yeshsut, qui est appelé Bina et Ima. Et ce tabernacle supérieur a produit Vak, qui sont aux Zeranpin. Et alors, avec les étincelles du Massar, il illumina quiconque et dit, « Tu résideras dans Sukkot pour 7 jours. » 136. Sukkot est écrit sans Vav, car c'est le tabernacle inférieur, Malchut, qui est comme une lanterne, un récipient en verre, dans qui une bougie est mise pour briller, pour montrer toutes les lumières. Et alors il a dit dans l'étincelle du Massar, tu résideras dans Sukkot pour 7 jours. Les 7 jours sont du monde supérieur, Bina, au monde inférieur, Malchut. Tous les 7 jours, Ragat Neim de Bina existe pour briller pour cette soukha, qui est le tabernacle tombé de David, le tabernacle de la paix Malchut. Et le saint peuple doit s'asseoir sous son ombre dans la foi Malchut. Et celui qui s'assit dans cette ombre s'assit dans ces jours supérieurs de Bina. Au début, le monde fut créé dans Midat Adin, dans Malchut de Tzimtzum Alef. Il vit que le monde ne persistait pas, car ces kelim qui s'étendent de Malchut de Midat Adin ne conviennent pas pour la réception de la lumière supérieure en eux. Il se tint et associa la Midat de Rachamim, signifiant éleva Malchut à l'endroit de Bina qui est Midat Arachamim. Alors tous les degrés se divisèrent en deux moitiés. Keter et Chochma restent dans Roche de Arichanpin et Bina et Tiferet Malchut sont tombés dans le Kouf. Et ainsi ils étaient avec tous. Ce faisant, tous les degrés furent diminués à Vak sans Roche. Et cet état est appelé le point de Choulam. Ensuite, au moment de Gadlout, Malchut redescend de Bina à sa propre place par l'illumination de Hapsak de Hak. Et tous les demi-degrés qui sont tombés de leur degré retournent à leur degré. Ainsi, les degrés sont complétés dans Gar à nouveau. Cet état est appelé le point de Shourouk. À ce moment, c'est Bina et Tiferet et Malchut qui sont retournés à leur degré, montent avec eux l'inférieur qui était lors de leur chute. Et donc l'inférieur reçoit Mochin du supérieur. Il s'avère que durant Katnout, Bina et Tum de Yeshut, qui sont Ima, sont tombés à Zon. Et durant Gadlout, quand Bina et Tum retournent à leur degré à Bina, ils prennent zone avec eux, à l'endroit de Bina. Alors, les zones reçoivent les mochines de Bina par les kelim de Bina et Tum de Bina, où ils étaient durant Katnout. Ainsi, à présent, zones conviennent pour la réception de la lumière supérieure de Bina.
ainsi que tous les mondes bien qui s'étendent d'eux. Et alors le monde persistait. Si Malchut n'était pas monté à l'endroit de Bina, le monde n'aurait pas pu exister. Ce verset fut dit quand le monde fut créé, signifiant quand il associa Midata Rachamim à Malchut, pour que le monde puisse persister. Quand Chochma, signifiant Abba Ima, supérieur appelé Abba Ima, Chochma, ont commencé à sortir de l'endroit qui est inconnu et invisible, de Roche, de Arichanpin. Quand Malchut monta à l'endroit de Bina, de Roche, Arichanpin, Arichanpin sont restés avec Keter et Chochma, et Bina et Toum sont tombés dans Gouf. Cette Bina qui a quitté Roche de Arichanpin se divisa en deux. Son gar fut établi dans Abaïma supérieur. Ils sont appelés Chochma. Et son Zat fut établi dans Ishsut et appelé Bina. Alors, un massar sort, le massar de Malchut qui monte à Roche de Arichanpin et frappe amenant Bina de Arichanpin hors de Roche de cette Chochma supérieure, gare de Bina qui furent établis comme Abaïma supérieure, étincelle sous la forme de Katnout, quand Bina et Toum sont tombés en dessous de Bina. Elle s'est répandue de tous les côtés du tabernacle supérieur durant Gadlout, quand Arichanpin a ramené Bina et Toum. Le tabernacle supérieur Bina monta aussi à lui et a reçu Mochin de lui. De même, ce tabernacle supérieur fit sortir Bak, signifiant Zeranpin, et Bina aussi ramena à elle Sabina et Toum, qui était tombé dans Zone. Ce faisant, Zone reçoit Mochin de Bina, et Bina fit sortir Vak, signifiant Zone. À ce moment, l'étincelle du Massar, qui est l'illumination du Massar, et l'illumination qui a été faite par l'ascension de Malchut à Bina, illumina Mochin de Bina, Zeranpin et Nouva, et dit au Mochin, qui sont Chagatni de Bina, tu résideras dans Sukkot pour 7 jours, signifiant qu'ils se répandront jusqu'à Malchut, qui est appelé Sukkot sans bave. Il est considéré que s'il n'y avait pas l'ombre qui suggère la diminution de la lumière de l'étincelle du Massar, qui fut faite dans Bina, qui est le toit en chaume, il n'aurait pas été duré 7 jours, qui sont Chagatni de Bina à Sukkot, qui est Malchut en bas. Cependant, cette ombre de l'étincelle du Massar, le toit en chaume, a aussi 10 sphirotes. Sa Malchut aussi monta à l'endroit de Sabina, et Sabina et Toum sont tombés à Bia. Pour cette raison, au moment de Gadlout, quand elle ramène Sabina à Toum à Tzilout, Bia monte aussi sur le degré jusqu'à Atzilut et reçoivent d'elle Mochin des 7 jours, ainsi la racine du toit de Shom et d'Ambina, et cela est dit, tu resteras dans ce code 7 jours. Ceci est dit du monde supérieur, Bina. Même si cette ombre et Shom sont aussi présents dans Malchut. C'est pourquoi elle est appelée Sukkah sans vave, se référant à cette Shom de Bina qui est trouvée dans Malchut. 137. C'est pourquoi Sukkot est écrit sans vave, se référant à Malchut. À un autre endroit, il est écrit Sukkot en entier, pour montrer que celui qui est assis dans cette ombre de l'étincelle du Massar s'assoit dans ses jours supérieurs d'en haut, Chagatnim de Bina, qui se tient sur l'inférieur, qui est Malchut, pour briller sur elle et la couvrir,
C'est parce que la chaume de Bina était aussi étendue sur elle, pour protéger quand elle a besoin. 138. Ils sont tous lus comme Sukkot entier, la chaume de Bina et la chaume de Zerampin. Et les cris du Sukkot en manque et le monde inférieur, Malchot, qui doit nourrir le reste des assignés, les ministres du monde, durant ces 7 jours, qui sont saints, qui sont les 70 bœufs qui sont sacrifiés les 7 jours de Sukkot. Elle doit être diminuée en termes de lumière et réveiller les mourines de gauche, qui sont ces Achoraim, de qui les 70 ministres sont nourris. Alors elle reçoit bonheur dans son mari, dans Mochin de Panim. De plus, elle en a besoin, car ils ne diffameront pas durant la joie. Ils les laissent raffiner dans cette nourriture et leurs offrandes sont plus nombreuses que le reste des jours. Ainsi, ils seront occupés avec elle et ne mélangeront pas ensuite dans la joie d'Israël. De la même façon qu'il leur a donné une partie dans le bouc au début du mot et un bouc à Azazel, et la raison de cette diminution de l'alimentation des ministres des nations est appelée Sukkot sans vav, et la joie d'Israël est Shemini Atzeret, le 8e jour de l'Assemblée, 139. Je pense que vous vous souvenez que le plus important est l'intention. Je ne le ressens pas tellement. Cette union, ce désir de s'unir, cette tension. Alors que le reste des assignés sont heureux et mangent les 70 bœufs, Israël sont corrigés pour eux à ce moment. Ils établissent un trône pour le Saméni soit-il. D'en bas, ils établissent Malchut comme un trône pour le Saméni soit-il pour l'élever. Dans les 4 espèces, dans la joie de la fête, en disant Hallel et en cerclant l'autel. Alors Malchut monte et reçoit les bénédictions et joie dans Zerampin, son mari. 140. Et le reste des animaux, qui sont les 70 ministres assignés sur les peuples, mangent et mâchent la poussière, et ce qu'il reste de leur aliment, et le piétinent avec leurs pieds, et ils sont de la nourriture pour les 70 bœufs. Et Malchut prend les âmes et les élève à un haut plaisir. Zerampin. Comme elle descend et attrape toutes les bénédictions, les saintés et les plaisirs qu'Israël avait étendus à elle tous ces 7 jours, par toutes ces actions qu'ils ont faites et sacrifiées pour elle, elle est descendue pour se rapprocher de ses fils et les réjouir un jour. Ce jour est le 8e jour, car tous les 7 autres jours sont avec elle. Par conséquent, elle est le 8e. Et elle est 8 jours ensemble. C'est pourquoi elle est appelée Atzeret, qui signifie un rassemblement. Quand les 7 jours se rassemblent sur ce 8e jour, il n'y a pas de 8 sauf dans 7. Et donc, elle a 2 noms. 1, 8, car c'est le 8e des 7 jours. 2, Atzeret, car elle contient en elle tous les 7 jours ensemble. Selon le texte, de façon simple, on connaît, non? Roche de Rechampin se partage en quête, or Mabina sort à l'extérieur. Et alors se revêt à Bavé et Maïch, c'est la deuxième restriction, les 3 lignes, l'écran de Chirik, ça arrive jusqu'à Malchut, et d'une telle façon, c'est appelé Souka avec ou sans vav. Les 4 espèces, la structure de Zerampin à travers lesquelles la lumière se diffuse jusqu'à Malchut, se répand jusqu'à Malchut. Des fois, on oublie les noms des éléments de la fête. Mais
L'action elle-même, on le connaît. Par conséquent, même si on reste tout le temps dans l'intention, ça suffit. Il nous reste une petite partie qui entend le texte, mais le plus important est d'exiger la perfection du récipient, ce manque d'être corrigé, de s'unir. La perfection de ce manque. 141. Béni soit le nom du Seigneur. Béni soit le nom du Seigneur. Béni soit le nom du Seigneur. Il est béni, signifie son début est dur et sa fin est douce. Car Mevorach a les lettres Membet et Reshraf. Membet est dur comme le début de l'année, Din. Et Membet, car le monde fut créé dans 42 lettres Membet. Et la Membet 32 Elohim est dans 10 énoncés qui sont Membet. De plus, il y a Membet de Bereshit jusqu'à Bet du monde et Bohu. C'est pourquoi il fut créé dans Din. Tous les débuts sont durs et leur fin douce. C'est parce qu'à Rosh Hashanah, Membet est dans le Din sévère, le jour du Shmini Atzeret était sauf dans la joie. Nouva a été construit dans la ligne gauche. Toute sa correction est d'être inclus dans Chassadim, dans la droite. Par conséquent, dans Rosh Nouva qui est même bête, la gauche n'est pas encore inclue dans la droite. C'est pourquoi elle est dure, car il y a des lignes de gauche en elle, sans droite. Reshraf. La fin de Nouva est déjà entièrement mélangée à Chassadim, le jour de Shmini Atzeret. Et alors elle est douce dans la joie. Comme il est écrit, béni soit le nom du Seigneur. Le nom du Seigneur qui est Nouva, appelé nom, sera Membet Rach. L'être de Mevorach, béni même, Bet indique la roche de Nouva, ou c'est Rosh Hashanah, alors elle est dure. Rach indique Shmini Atzeret. 142. Quel est le lien entre le Din supérieur, la ligne gauche de Bina, Yitzhak, lumière mâle, et le Din de Nouva? Dans le Din supérieur, dans le mâle, qui brille de haut en bas, le début et la fin sont durs. Il n'y a personne qui puisse se tenir dans ces dinim. Tout ce qui va et continue se renforce. Et après qu'il ait commencé, il ne la quitte pas, jusqu'à ce qu'elle mange et consume tout et rien n'est laissé. Mais dans l'autre din, en bas, dans Malchut, qui est lumière femelle, qui brille de bas en haut, le début est dur à Rosh Hashanah, et tout ce qui va s'étend, s'affaiblit, jusqu'à ce que les Mochin de Panim brillent dans Shmini Atzeret. C'est comme une femelle dont la force s'affaiblit. 143. Quand le din d'en haut du mal s'est-il réveillé sur le monde, le jour du déluge? C'est pourquoi à ce moment, rien ne fut laissé dans le monde, sauf l'arc de Noé. C'est comme l'arc supérieur, Malchut, qui tolère cette puissance du Din, car elle est le feu qui supporte le feu. S'il s'amène soit-il, n'avait pas préparé pour lui l'arc, il y avait de la clémence sur le monde entier aurait péri, comme il est écrit. Le Seigneur est assis sur le déluge, car le nom Havaya est Rachamim. Pour cette raison, à part de là, le din d'en haut n'est plus sur le monde, car le monde n'aurait pas pu le supporter, ne serait-ce qu'un instant. Il sait ce qui est dans l'obscurité. 145. Le Saint-Béni soit-il dévoile la profondeur des choses secrètes. Il dévoile toute la profondeur, les secrets supérieurs. La ligne médiane révèle les profondeurs dans les deux lignes de Bina.
Elle révèle parce qu'elle sait ce qu'il est dans l'obscurité de gauche, où la lumière de Chokhma sombre en l'absence de Chassadim. Et s'il n'y avait pas eu l'obscurité, la lumière ne serait pas apparue ensuite par la ligne médiane. Et elle sait ce qui est dans l'obscurité, car elle est inclue en elle, la ligne droite. Pour cette raison, elle révèle les profondeurs et les cache, car s'il n'y avait pas l'obscurité de gauche, les profondeurs, et le caché n'aurait pas été dévoilé. Et cette lumière qui est apparue de l'obscurité est Chokhma. 146. De l'obscurité dans le désert, cette lumière nous est apparue. Les miséricordieux installera la lumière en toi, dans ce monde et dans le monde à venir. Des questions? Oui. Yuval Mitivon demande, est-ce que je peux exiger le Créateur et le groupe qu'il m'aide à garder la correction, évidemment. Alors, qu'est-ce qu'on peut faire d'autre? L'homme est incapable. Après quelques instants, il fuit. Surtout qu'il doit essayer de comprendre, de ressentir. Évidemment, c'est la vraie prière. Toutes les prières, tout ce qu'on a pour être en adhésion, c'est adapter le récipient à la lumière. Il ne change pas. Donc, tout ce qui nous inquiète, c'est les récipients. Comment je prépare mon récipient avec les désirs des amis et la lumière qui unit ces désirs ensemble pour créer un seul récipient. Et ce récipient doit être, je ne sais pas, mais c'est l'issirot, quelque chose d'entier, de parfait, même dans la mesure la plus petite. Toutes les actions qui me restent, en fait, c'est l'intention, surtout pendant le cours, prier que le Créateur me prépare ce récipient muni. Donc on a Israël, Oraita et Kuchaberu qui font un. D'une telle façon, je ne peux pas, moi-même, les amis aussi, ne peuvent pas rester dans cette intention. Mais si nous tous, on veut créer cette intention pour le récipient, grâce au Créateur, à partir de ces points éparpillés dans la lumière, dans l'espace, unis ces points, donc on pourra ressentir l'existence spirituelle. C'est quelque chose qu'on peut demander que de la lumière. Si j'imagine une forme, je n'arrive pas à arriver à cette forme. C'est pour exiger que la lumière complète cette demande. Yuval continue, il demande, quand je réussis à garder l'intention avec force, attention, je dois être content ou je dois ressentir le manque clairement, ainsi autrement, peu importe. Je ne suis pas impressionné de mes sensations, bien ou mal, joie ou désespoir, aucun rapport. L'action, c'est quelque chose qu'on peut faire, peu importe quelle est la situation de l'homme, c'est quelque chose qu'il peut faire, c'est tout. À travers le manque de force, des confusions, encore plus. C'est encore plus efficace, oui. Dima, Réfa demande, exiger l'union et entendre voir le texte en même temps, bien sûr. Mais s'il n'a pas assez, peut-être exiger que l'union, ça, premièrement. Sans ce manque, pourquoi étudier la Torah? J'ai créé le mauvais instinct. Le mauvais instinct, le mal, c'est qu'on n'est pas unis. Qu'on ne ressemble pas à la lumière.
les points. Oui, c'est tout. Une autre question de Dan de Tel Aviv, il dit, je comprends l'importance quand on lit le Zohar, l'intention, mais est-ce qu'on doit avoir tous la même intention? Et alors pourquoi on n'a pas une phrase qu'on utilise pendant qu'on étudie? Il peut écrire une phrase et chaque fois la contrôler, la changer, d'accord? L'homme doit chercher et trouver des choses, les lettres avec lesquelles il travaille. Oui, mais la question est comment faire pour qu'on ait tous la même phrase. On a besoin de ce récipient. Uniquement la lumière peut l'unir et le remplir. Chacun crée cette phrase avec ses propres mots comme il veut, car le désir n'a pas de mots, donc la phrase n'est pas importante. David, du groupe de Modine. Comment c'est possible de garder l'intention? Car après quelques minutes, au retour, c'est très bien. On te donne la possibilité de le faire jusqu'à temps que tu es épuisé de ce travail. C'est ce qu'on appelle construire les villes Pitom et Ramsès. On construit pour comprendre qu'on a besoin de la lumière. Pour l'instant, on pense, je demande et il va le faire. Il ne va pas le faire. Chaque fois, ça s'accumule de plus en plus jusqu'à temps que le chagrin est réel. Et ce chagrin, ça, c'est alors que ça marche. C'est la chose la plus importante. Tout le reste est vraiment

0: Shalom, dans la
1: première partie du cours, on va étudier un cours d'Irab du 30 octobre 2002. Le cours est sur l'article « Qu'est-ce que chaque jour ils seront nouveaux à tes yeux ?» Ils seront à tes yeux comme neufs dans le travail. Ça se trouve dans les articles du Rabash. On va lire ensemble l'article dans la dizaine. On a 30 minutes. Qu'est-ce que chaque jour ils seront à tes yeux comme neufs dans le travail? Sur le verset, ce jour-ci, le Créateur, ton Dieu, t'ordonne de faire ses lois et ses jugements, et tu garderas de les faire de tout ton cœur et de toute ton âme. Nous avons interprété, chaque jour ils seront à tes yeux comme neufs, comme si tu les avais reçus aujourd'hui du mont Sinaï, comme si en ce jour même tu avais été ordonné à leur sujet. Et il faut comprendre qu'est-ce que ça nous ajoute que comme si aujourd'hui tu avais été ordonné. Et pourquoi ne suffit-il pas simplement, comme cela a été dit au mont Sinaï, qu'alors ils ont reçu la Torah, mais nous avons besoin d'accepter sur nous-mêmes, comme si aujourd'hui tu nous avais été ordonné à ce sujet. Qu'ajoute-t-il pour nous dans le travail? Voici dans Shar Kavanot, il dit, et voici ces mots. La notion de la lecture du schéma et de la prière que l'on prie chaque jour, toujours trois fois, soir, matin et midi, en semaine et en Shabbat, et en jour de fête, sache-le, car il y a une grande différence et un grand changement entre les prières de la semaine et les prières de Shabbat et Rosh Chodesh et les prières du jour de fête et Chol HaMoed, et non seulement cela, mais même dans les jours de fête eux-mêmes, la prière de la fête de Pessah n'est pas égale à la fête de Shavuot. Et non seulement cela, mais dans les jours de semaine eux-mêmes, il y a une grande différence entre la prière de ce jour-là et la prière du jour qui suit. Et il n'y a aucune prière depuis le jour où le monde a été créé jusqu'à la fin du monde qui ressemble à son prochain. Et il n'y a pas un homme qui ressemble à son prochain, et celui-ci corrigera ce que celui-là ne corrigera pas. Car le but du commandement de la prière est de clarifier la purification des sept rois d'Édom qui sont morts. Et chaque jour et chaque prière, de nouvelles clarifications d'étincelles sont clarifiées. Et afin de comprendre la notion de la brisure qui a eu lieu dans les sept rois d'Édom, que nous devons clarifier par la Torah et les mitzvot et la prière, nous devons nous souvenir des deux choses qui nous sont connues. 1. Le but de la création. 2. La correction de la création. Car le but de la création est de faire du bien à ses créatures, c'est-à-dire que les créatures recevront le bien et le plaisir. Et la correction de la création est que, lorsqu'ils recevront le bien et le plaisir, ils ne ressentiront pas la notion de honte du fait de la disparité de forme qu'il y a entre le receveur et le donneur. Et le conseil est que, l'on a fait une correction, que dans le but de recevoir pour soi-même, déjà

En cela, la lumière n'éclaire pas. C'est pourquoi, au moment où l'homme se trouve immergé dans le kidlin de la réception pour ça, repose sur lui l'aspect de voilement et de dissimulation. Et il est capable de ressentir l'importance de la doucha, car la doucha repose précisément dans le lieu où l'on veut donner du contentement à son formateur. Cependant, avant cela, c'est-à-dire tant que l'homme n'a pas encore mérité les kélim des dons, que c'est seulement dans ces kélim que réside la lumière, alors l'homme est obligé de tout recevoir dans la croyance, c'est-à-dire croire dans le Créateur qu'il dirige le monde en tant que bon et bienfaisant, et croire en la grandeur du Créateur parce qu'il est grand et souverain, et croire que c'est un grand mérite dans le fait de servir un grand roi. Et cette notion-là, dire que c'est un grand mérite, l'explication n'est pas de le dire avec la bouche, mais l'homme doit ressentir un grand plaisir dans le fait qu'il sert un grand roi. C'est-à-dire, quand l'homme peut-il dire qu'il sert un grand roi? C'est au moment où il a un grand plaisir. Et s'il ne ressent pas encore du plaisir du fait qu'il est un roi, c'est un signe qu'il n'est pas encore parvenu au degré où il croit qu'il sert un grand roi. Et nous devons croire ce qui est écrit, et sa royauté domine sur tout. Comme m'a dit mon père, maître de mémoire béni, qu'il n'y a aucune force, aucune autre force dans le monde, mais que lui seul fera tous les actes. Et la doucha donne la vie aux clipotes, que les clipotes n'ont aucune vitalité, si ce n'est ce que la doucha leur donne. Et c'est ce qui est écrit. Et toi, tu donnes la vie à tous. Et l'explication de « et sa royauté domine sur tout » est que Malchut de Hatzilut leur donne la vie. Sinon, ils n'auraient pas pu exister. Et selon cela, il en ressort. De ce que nous apprenons que le Créateur a créé le désir de recevoir afin qu'il reçoive plaisir, il est obligé de recevoir plaisir et jouissance. Sinon, il n'a pas de droit à l'existence dans le monde. C'est-à-dire, bien qu'il ait été fait un tzimtzum, une dissimulation sur le désir de recevoir pour soi-même, que le bien et le plaisir n'arrivent pas là-bas, mais afin que ce désir subsiste, car s'il s'annulait et il n'y aurait rien à corriger, c'est pourquoi, afin qu'il subsiste, il reçoit une vitalité réduite pour qu'il ne s'annule pas. Et cette vitalité-là, qu'il reçoive, vient de la force de la voiture de Kélim, où des étincelles saintes sont tombées dans les clipotes, afin qu'elles reçoivent une vitalité pour qu'elles ne s'annulent pas. Et selon ce qui a été dit, il ressort que sans plaisir, ils ne peuvent pas vivre. Mais tant que l'homme n'a pas accepté sur lui le joug du royaume des cieux, cet homme-là reçoit la vitalité seulement du Créateur. Mais l'homme n'a pas la croyance dans le Créateur pour dire que le Créateur lui donne la vie. C'est pourquoi l'homme dit qu'il a la vie de la nature. Et nous devons dire que la vérité est que le Créateur se dissimule dans ses vêtements envers les laïcs. Mais eux ne croient pas en cela. C'est-à-dire que le Créateur se dissimule envers cet homme-là, de sorte que l'homme ne puisse pas croire que le Créateur est le donneur. Mais le Créateur s'est dissimulé dans un vêtement de séparation. C'est pourquoi

les chats jouissent du déchet. Et nous voyons qu'ils ont une satisfaction complète de la nourriture qu'ils trouvent dans les ordures. C'est pourquoi nous voyons que les chiens, les poules, etc., tous jouissent de la nourriture. Cependant, il y a une différence, que le plaisir de l'homme n'est pas à partir du déchet, alors que pour eux, il suffit de nourriture de déchet. Et de même, dans le travail du Créateur, il y a des personnes qui jouissent de ce qu'ils jouissent du déchet, c'est-à-dire les clipotes, de ce que l'Akdusha leur donne comme lumière fine. Et de cela, ils ont une satisfaction complète. Et il y a des personnes dont le plaisir, ce qu'ils reçoivent, est semblable à tout le collectif qui sont l'aspect de déchets de l'Akdusha. Cependant, cette nourriture-là ne leur suffit pas du fait qu'ils ont une poussée intérieure, qu'ils ressentent qu'il ne vaut pas la peine de naître et de recevoir du plaisir du déchet. C'est-à-dire qu'ils ressentent qu'il ne peut pas être que cette même nourriture qui est donnée aux animaux, c'est-à-dire aux bêtes, aux animaux sauvages, aux oiseaux, etc., que cela soit une nourriture pour les humains qui ont le statut d'aspect de parlant, qu'ils soient semblables aux animaux, c'est-à-dire que de la même chose dont se nourrissent les animaux, se nourrirait l'aspect de parlant. Et ce ressenti ne leur donne pas de repos, et ils commencent à chercher un autre lieu de subsistance, afin qu'ils puissent dire que pour cela, il vaut la peine de naître et de jouir de la vie. Et cette chose-là leur cause de chercher la spiritualité. Et cela les amène à accepter sur eux le joug du royaume des cieux. Et le joug de la Torah des Mitzvot. Et même ici, c'est-à-dire après qu'ils ont accepté sur eux le joug de la Torah des Mitzvot, il y a parmi eux qui reçoivent satisfaction de l'aspect de l'olishma, comme le dit le Rambam, qu'au début, on leur enseigne de s'occuper de la Torah et des Mitzvot afin de recevoir une récompense. Et ainsi, il doit en être, qu'ils ne changent pas leur ordre de leur travail, mais jusqu'à ce que grandisse leur raison et qu'ils deviennent plus sages, on leur révèle ce secret petit à petit. Et la question se pose, d'où savons-nous qu'ils se trouvent dans l'aspect de « jusqu'à ce que grandisse leur raison » ? La réponse est comme susmentionné, qu'il reçoit une poussée intérieure et ressent qu'il est impossible de dire que c'est ce dont il est écrit, car c'est votre sagesse et votre intelligence aux yeux des peuples. Alors, on voit que déjà sa raison a grandi. Et déjà pour lui, c'est comme le dit le Rambam, et ils deviendront plus sages. C'est-à-dire qu'il devient sage. Il a commencé à ressentir qu'il y a aussi un aspect d'intériorité dans la Torah et les Mitzvot. Alors, on lui révèle ce secret. C'est-à-dire qu'il faut travailler aussi sur l'intention, ce qui signifie que l'homme doit s'efforcer pour que tous ses actes soient dans le but de donner, qu'alors l'homme parvient à l'adhésion au Créateur, et alors l'homme mérite le bien et le plaisir du but de la création. Et alors, l'homme se nourrit de la nourriture qui convient à la nourriture de l'homme, et non de l'aspect de déchet, ce que la Kdusha rejette aux clipotes, afin qu'ils aient de quoi subsister. Cependant, cela n'est qu'une lumière fine pour leur subsistance, c'est-à-dire afin qu'ils ne disparaissent pas du monde, car si le désir de recevoir disparaissait du monde, il n'y aurait personne à corriger. Et comme nous l'apprenons, l'essentiel de la création est le désir de recevoir, et c'est toute la matière de la création. Mais, comme c'est mentionné, il y a la notion de correction de la création, c'est-à-dire que la création

0: l'intention est appelé désir de recevoir, que cet aspect-là a été créé par la force du but de la création, c'est-à-dire que le désir de faire du bien à ces créatures a été créé à partir de l'absence comme un désir de recevoir. Et la correction de la création est qu'on lui donne l'intention dans le but de donner. Et alors, l'homme est digne de recevoir le bien et le plaisir. Et alors, par le fait qu'il mérite l'adhésion, qui est l'équivalence de forme, alors il parvient au degré de « car c'est votre sagesse et votre intelligence au sujet des peuples », c'est-à-dire que seulement au moment où l'on sort de la domination des peuples, appelé autorité du public, autorité multiple, et que l'on parvient à l'autorité de l'unique, où l'homme n'a que l'autorité du Créateur, alors il mérite la lumière de la sagesse et de l'intelligence. Cependant, bien que l'homme ait déjà reçu une impulsion intérieure, qu'il veut travailler dans le but de donner, et non simplement dans l'aspect de l'acte dans le but de recevoir une récompense, et que la raison oblige que l'homme doive avancer, et que chaque jour, il devrait être plus fort que le jour d'hier. Et en pratique, commence ici un nouvel ordre, qui est vraiment contre l'intellect, c'est-à-dire que commence ici un ordre de montée et de descente, que parfois l'homme dit que les premiers jours étaient meilleurs que ceci. Et il peut y avoir en un seul jour plusieurs montées et descentes, ou en une seule semaine plusieurs montées et descentes, à un tel point que bien souvent l'homme en vient en désespoir et dit qu'il ne voit pas qu'il y ait une quelconque réalité où il serait possible de sortir de la domination du mal, et qu'il est seulement obligé d'être soumis sous le désir de recevoir. Et étant donné que l'essentiel du travail dans la Torah et des mitzvot, il est déjà parvenu à la reconnaissance que cela n'est pas si important, car l'essentiel de l'importance de l'accomplissement de la Torah et des mitzvot doit être pour le nom du ciel, c'est-à-dire que du fait qu'il est parvenu à la reconnaissance que l'essentiel est de travailler pour le nom du ciel, cette connaissance-là lui a causé de recevoir un aspect de bassesse, c'est-à-dire qu'il n'est pas important de travailler dans l'aspect de l'acte sans intention. Et bien qu'il sache, d'après ce qu'on dit nos sages, qu'il apprenne toujours, car même de l'olishma, on en vient à l'ishma, alors le mal dans l'homme lui fait comprendre. C'est vrai que c'est important du fait que de l'olishma, on en vient à l'ishma. Mais toi, lui dit le mal dans l'homme, n'est-ce pas que tu vois que tu n'es pas capable de parvenir à l'ishma? Et cela, tu le vois par toi-même. C'est-à-dire, d'abord, le mal en lui fait comprendre qu'il doit désespérer de parvenir à un degré où il serait capable de travailler pour l'utilité du Créateur. Et après qu'il lui a été donné des pensées de désespoir, il lui dit « Maintenant que tu es déjà parvenu à la connaissance que l'essentiel est pour le nom du ciel, tu comprends de toi-même que non pour le nom du ciel n'a pas de valeur. C'est pourquoi il lui fait comprendre qu'il n'est pas nécessaire de donner tant de force pour accomplir tous les actes. N'est-ce pas que tu sais déjà par toi-même que l'olishma n'est pas tellement important? C'est pourquoi tu peux alléger dans la Torah et la prière, etc. Il s'ensuit qu'au temps de la descente, l'homme se dégrade et va selon ce que son intellect lui fait de comprendre. Et l'homme, lorsqu'il se trouve dans l'état de descente, avec toute sa bassesse, il s'enorgueillit encore et il dit, ces personnes que je vois, qui, eux, gardent en effet la Torah et les mitzvot dans tous les détails, bien que je vois qu'ils ne le font pas pour le nom du ciel, moi, je ne peux pas être comme eux. Sur cela, il répond par une réponse d'orgueil, c'est-à-dire, eux ne sont pas encore parvenus à une connaissance aussi importante que l'essentiel est de tout faire pour l'utilité du Créateur. Cependant, moi, je me tiens à un degré plus élevé qu'eux, et moi, je sais en effet que l'essentiel est pour le nom du ciel. C'est pourquoi je ne vois pas en cela, c'est-à-dire dans l'accomplissement de l'acte seul, sans l'intention pour le nom du ciel, tant d'utilité qu'il vaudrait la peine de donner des forces pour les accomplir dans tous les détails. Et cela s'appelle une transgression entraîne une transgression, c'est-à-dire la transgression du désespoir lui fera baisser le travail de l'olishma. Et après qu'il a rabaissé le travail de l'olishma, cela lui fait parvenir à un degré d'orgueil, c'est-à-dire qu'il se considère comme un élu du peuple, qu'il comprend plus que les autres personnes, qu'elles ne comprennent pas la vérité comme lui la comprend. Et si l'homme, malgré tout, ne fuit pas le combat, c'est-à-dire qu'il ne révèle pas ses fautes en public, il passe un certain temps jusqu'à ce qu'on ait pitié de lui du ciel et qu'on lui donne encore quelques éveils et il reçoit de nouveau une élévation. Et alors, encore une fois, le mal vient pour discuter avec lui et le même ordre recommence. Le conseiller de ne pas fuir les actes auxquels il était habitué, mais au contraire, c'est-à-dire multiplier encore plus les actes. Et cela, il peut le faire uniquement au-dessus de la connaissance. Et l'homme doit croire que dans ce travail-là, qu'il fait autant la descente et qu'il ajoute des actions dans l'extériorité sur la base de l'au-dessus de la connaissance, par cela, il fait de grands pas pour parvenir au but, qui est appelé adhésion au Créateur. Et sur ce point-là, a dit mon père et maître de mémoire bénie que c'est ce qui est écrit, car droits sont les chemins du Créateur, les justes y marcheront et les criminels y trébucheront. Et dans cette descente, s'il peut ajouter des actions sur la base de l'au-dessus de la connaissance, étant donné que sa connaissance lui montre, comme tu mentionnais, un ordre de transgression entraîne transgression et qu'il se renforce au-dessus de l'intellect, alors il rapproche le temps de son travail et il peut parvenir au but dans le temps le plus proche. C'est pourquoi il incombe à l'homme, au temps de la montée, d'ordonner la notion de l'action et la notion de l'intention, c'est-à-dire qu'au moment où il ressent que l'essentiel est l'intention, alors il doit penser que l'action aussi est une chose très importante, étant donné que l'homme accomplit mitzvot du roi, et nous n'avons pas d'atteinte de combien l'action est importante devant lui, béni soit-il. Comme a dit mon père et maître de mémoire béni, que dans la mesure où nous pouvons estimer l'importance de l'Ishma, encore bien plus important devant le Créateur est le Lolishma. Et l'importance de l'Ishma, il n'est pas en notre main de l'estimer. C'est pourquoi, au temps de la montée, l'homme doit se souvenir de ne pas mépriser l'action qu'il fait. Cependant, en même temps, l'homme doit s'efforcer de faire en sorte que toutes ses actions soient tous pour le nom du ciel. Et il y a une règle. Dans toute chose à laquelle l'homme est habitué, cela devient déjà pour lui comme une coutume, c'est-à-dire qu'il n'a pas besoin de savoir pourquoi est faite cette action. Et cela est appelé mitzvot des hommes apprises par habitude, dont l'explication est qu'il y est habitué. Et étant donné que la notion de la Torah et des mitzvot a été donnée pour raffiner par elle les créatures, il s'ensuit qu'il doit avoir l'intention au moment de l'accomplissement des mitzvot, que cet accomplissement-là l'amène à un état d'adhésion au Créateur. Il s'ensuit que l'homme doit savoir ce qu'il veut de cet accomplissement-là. C'est pourquoi, si l'homme fait une action du fait de l'habitude, alors il n'a pas besoin de quelconque récompense. Il s'ensuit d'un côté, l'observance de la Torah et des mitzvot du fait de l'habitude, cela est une chose élevée, comme il est connu de ce qu'on dit nos sages, une bonne pensée, le Créateur, la joie. La joint à l'action. C'est-à-dire, au moment où l'homme mérite une bonne pensée, c'est-à-dire qu'il mérite déjà de pouvoir orienter ses actions dans le but de donner, alors toutes les actions qu'il a faites, qui n'étaient pas encore avec l'intention pour le nom du ciel, le Créateur n'y joint à toutes les actions qui étaient auparavant. Et elles sont toutes entrées dans la Kedusha. Il s'ensuit que plus il a de bonnes actions, alors ensuite réside sur elles la pensée pour le nom du ciel. Et selon ce qui a été dit, nous comprendrons ce qu'ont dit nos sages, que chaque jour, elles doivent être à tes yeux comme neuf, comme si tu les avais reçus aujourd'hui du mont Sinaï, comme si en ce jour tu avais été ordonné sur elles. Et il y a ici deux compréhensions. Un, de même qu'alors ils avaient une préparation à la réception de la Torah. De même, chaque jour, l'homme a besoin d'une préparation à la réception de la Torah et des mitzvot. Car par la préparation, il est possible de parvenir à l'atteinte. Ce qui n'est pas le cas lorsque l'homme agit sans préparation, mais du fait de l'habitude. Par cela, l'homme ne mérite pas le but de la création. Bien que cela aussi soit une grande chose, cependant, à l'endroit où il pourrait, par cela, entrer dans le degré de « connais le Dieu de ton Père », ce qui est assurément droit vers le but, c'est pourquoi ils ont dit qu'il soit à tes yeux comme nouveau, car par cela, il méritera l'adhésion au Créateur. Deux, car si ils ne sont pas à ses yeux comme nouveau, et que cela soit pour lui comme un commandement d'homme appris, c'est-à-dire du fait de l'habitude, alors il ne peut déjà plus accomplir la Torah des mitzvot du point de vue de la connaissance, car par le fait qu'il travaille au-dessus de la connaissance, il devient ensuite apte à mériter la raison de Kedusha. Il s'ensuit qu'au moment où il agit du fait de l'habitude, c'est-à-dire qu'il ressent qu'il doit accomplir la Torah et les mitzvot comme une coutume, selon laquelle il organise l'ordre de sa journée, il s'ensuit qu'il n'a pas de lieu pour avancer. C'est pourquoi ils ont dit chaque jour qu'il soit comme nouveau, car par cela, l'homme parviendra à mériter l'aspect du but de la création, qui est afin que les créatures méritent de recevoir le bien et le plaisir. Et selon ce qui est écrit dans le livre Shar HaKavanot, l'explication de chaque jour qu'il soit à tes yeux comme nouveau est que telle est la vérité, c'est-à-dire qu'à chaque jour, l'homme corrige des aspects nouveaux et de ce qui est tombé dans la brisure des Kélim. Comme il est expliqué là-bas dans le livre, il s'ensuit que l'homme ne répète pas ce qu'il a reçu de la Torah du mont Sinaï, il ne répète pas les mêmes choses, mais la Torah qui a été donnée au mont Sinaï, avec cette Torah-là, il est obligé de corriger chaque jour des aspects nouveaux. Il s'ensuit que c'est comme si aujourd'hui tu as été commandé. C'est-à-dire qu'à chaque jour, il y a ce qu'il faut corriger avec la Torah d'autres aspects. Et de là, il découle le fait que l'homme a besoin de manger chaque jour. Et il ne suffit pas qu'il a mangé une seule fois dans l'année, que cela suffise au moins pour l'année. Mais selon les paroles du Saint-Hari, c'est que dans chaque repas se clarifient des aspects nouveaux de la brisure, bien que tout un chacun ne le ressente pas. Cependant, cela est donné à l'ensemble d'Israël, et tous les détails qui sont dans l'ensemble doivent parvenir à ce degré, comme il est écrit, car tous me connaîtront du plus petit jusqu'au plus grand d'entre eux.
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2: נעבור לשיעור.
3: שמענו המאמר המרגש, קרח ג'.
0: On a entendu un article très émouvant, volume 3 des degrés de l'échelle. Livre de Varine, Parashat Kitavo, qu'est-ce que chaque jour ils sont intégrés comme neuf dans le travail? Qu'est-ce que ça veut dire que chaque jour ils sont comme neuf? Le désir de recevoir, il n'est pas nouveau. Il existe sous la même forme depuis le début de la création et pour toujours. Mais qu'ils soient à tes yeux comme neuf, l'innovation, le nouveau, c'est seulement dans le fait qu'il y ait l'intention dans le but de donner. Car dans l'intention, l'homme monte et descend toujours, il est toujours dans des clarifications. Et par rapport à l'intention, on vérifie l'homme. Au début, l'homme se trouve dans un état où il est complètement sans intention, ça veut dire qu'il a été habitué à accomplir des actions comme ça, auxquelles son éducation l'a habitué. Ça peut être une éducation religieuse, une éducation laïque, c'est-à-dire que en fait, c'est simplement un accomplissement d'actions telles que les personnes le lui ont apprises. C'est-à-dire qu'il accomplit comme les personnes le lui ont appris. Il est certain qu'il n'y a là aucune intention, mais l'habitude devient une seconde nature. C'est comme ça que c'est pour ceux qui ont reçu une éducation religieuse et ainsi que pour ceux qui ont reçu une éducation laïque. Ces choses ne comptent pas par rapport à l'intention, parce que l'homme n'est pas en cela. C'est-à-dire qu'on voilà, on peut prendre chacun, on peut l'éduquer tel qu'on veut, et en cela, il va rester comme ça, il va recevoir cette forme. Oui. C'est-à-dire que là, il n'y a pas encore d'homme. Donc, l'homme, c'est celui qui, par libre choix, prend sur lui la forme d'homme, de Adam, de Domé le Boré, celui qui ressemble au Créateur. Et dans ce processus, il y a la notion d'intention, l'olishma et ensuite l'ishma. Dans l'olishma, c'est tous ses efforts qui rentrent depuis le moment où il commence à travailler sur le pan dans le cœur, où il commence à recevoir un certain éveil pour se rapprocher du Créateur. Et bien que cela prenne de nombreuses années et que ça puisse prendre 10 ou 15 ans dans ce processus, selon la quantité, elle est principalement la qualité de l'effort. Mais même s'il a travaillé tant d'années, qu'il a connu des montées et des descentes, et qu'il s'est éloigné, qu'il s'est de retour rapproché dans toutes sortes d'états, ensuite, quand il mérite d'être dans le but de donner, dans l'intention correcte, tout son effort, même sur plusieurs incarnations, peut-être qu'en une seule incarnation, il n'a pas... Mais, qu'importe. Tous ces efforts entrent sous cette intention dans le but de donner qu'il a acquise et ils entrent tous pour toujours dans son travail, pour l'éternité. Et l'autre chose qu'il a retenu, et ça ne compte pas pour le degré de l'homme, c'est qu'ils sont égales à zéro. Et c'est comme ça qu'il va et qu'il ajoute. À chaque fois, il ajoute dans les montées, les descentes par rapport à l'intention. Notre problème, c'est qu'on pense et qu'on mesure nos états comme bons ou mauvais, les montées et les descentes par rapport à notre état d'esprit, à notre état physique, à notre état d'à quel point est-ce qu'on est vigilant dans le travail. Et ça n'a absolument aucun rapport avec l'état véritable. Oui? L'intention dans le but de donner ou dans le but de recevoir, la précision de l'intention, sa clarté, la reconnaissance du mal qui s'y trouve et la capacité de faire le bien, peut-être ou non, toutes ces choses ne se mesurent pas d'après mon ressenti, mais d'après le sujet lui-même, l'intention elle-même. C'est seulement à quel point est-ce qu'on se trouve dans la profondeur de la clarification de l'intention. C'est seulement selon cela qu'on peut mesurer une progression. Il est possible qu'un homme se trouve dans des clarifications, il est entièrement dans le but de recevoir, et où il n'a rien dans le but de donner, et où il est loin du Créateur. En effet, il est loin du Créateur, mais il est proche du Créateur dans le fait qu'il avance dans la clarification de l'intention et qu'il avance dans le processus de la correction. C'est pour ça que notre ressenti ne détermine rien sur l'échelle des degrés où on avance et on monte. Mais la mesure doit se faire uniquement par rapport à la clarification dans l'intention. Et la clarification, qu'elle soit bonne ou mauvaise, peu importe, plus elles sont profondes, plus elles sont avancées. Et c'est pour ça qu'il faut aspirer seulement aux intentions dans l'intention, aux innovations dans l'intention, pardon. Tout le temps être dans la vérification, quel est mon rapport au Créateur, comment est-ce que je me rapporte à lui. Oui. Comme ça, tout le temps, vérifier la connexion mutuelle, le système de relations, et tout le temps, autant que possible, s'approfondir en cela. Mais que Dieu nous en garde, ne pas comme ça rentrer dans le fait de commencer à construire une sorte de... une sorte de relation imaginaire où il semble à l'homme que voilà, moi je lui fais comme ça et lui en retour il me fait comme ça. Que Dieu nous en garde. Mais encore une fois, c'est pas que moi je lui fais quelque chose et que lui me fait quelque chose. C'est pas dans l'action, mais dans l'intention. Ce que je suis envers lui, ce que je pense de lui, quelle est mon intention envers lui. Oui? Ici aussi, c'est-à-dire qu'en fait, tout notre problème, c'est que de l'intention, on descend vers l'action. Et alors, on a toute cette confusion. Que j'ai fait comme ça, et le Créateur me fait comme ça. Sur le j'ai fait, on n'en parle même pas. On comprend même pas ce que c'est qu'en fait, le j'ai fait. J'entends dernièrement beaucoup de choses comme ça, où on fait toutes sortes de calculs comme ça, que le Créateur nous a fait comme ça, parce que nous, on a fait ça comme ça et comme ça. Comme si, voilà, on est tous devenus des prophètes. On ne connaît même pas toute la partie de la création où se préparent tous les actes qui descendent ensuite sur nous. Et soudain, c'est comme si nous connaissions tout le système de Hatilot, où sont reliés nos man et ce qu'on y reçoit en retour comme mad. Et les personnes commencent à construire comme ça une sorte de système de relations imaginaires, comme ça, tellement débridées, que vraiment, c'est juste une imagination débridée. Qu'il leur semble qu'elles peuvent déjà vraiment déterminer pourquoi le Créateur fait comme ça et comme ça, pourquoi est-ce qu'il fait comme ça. Mais on n'a en cela aucune compréhension. On ne le sait pas du fait que les âmes sont reliées les unes aux autres dans un tel mélange qu'il est impossible de calculer. Et chacun également... un processus particulier qui n'est pas nécessairement lié à l'état actuel. Et la structure de l'âme de chacun est telle que qui sait quelle chose doit avoir lieu pour révéler et corriger chaque étape et étape de l'âme. Bref, c'est... En gros, on ne peut pas juger les actes du tout. C'est une chose qui nous est dissimulée, qui est enracinée dans le roche de Hatzilut. Jusqu'à ce qu'on y parvienne, on ne saura pas... Voilà, tant qu'on ne saura pas le nom, on ne saura pas. C'est-à-dire que tant qu'on n'aura pas d'atteinte claire en cela. Donc il nous reste en fait simplement la clarification de l'intention. Dans la clarification de l'intention, c'est de cela dont on doit toujours s'occuper, et vraiment qu'il soit à tes yeux comme neuf. Est-ce qu'il y a des questions? Oui. Étudiant, est-ce que ça a une influence sur les habitudes dans le monde matériel? Est-ce que ça a une influence sur les habitudes dans le monde matériel? Les exercices? Les habitudes, les exercices. Bon, dans le monde matériel, il doit y avoir le moins d'habitudes possible. L'habitude, ça doit être seulement par rapport à l'ordre des études. Ou, disons-le comme ça, une bonne habitude, elle est bonne là où tu es une bête. Et là où tu t'es fixé une limite bonne et un bon cadre pour avancer. Voilà, se lever le matin, étudier, aller au travail, revenir du travail, continuer à étudier ou faire quelque chose dans la diffusion, rentrer chez toi, dormir, et encore comme ça, et comme ça, et comme ça, et comme ça. Et c'est la vie. Tu l'as fixé, on a fini. C'est bon, c'est d'habitude. C'est-à-dire que ça doit devenir une habitude, et ensuite, vraiment, ça devient une seconde nature. Et l'homme commence petit à petit à s'habituer à cela. Mais même cette habitude-là, si tu ne travailles pas avec elle dans l'intention, tu deviens simplement minéral. Voilà. C'est seulement dans l'intention qu'il peut toujours y avoir un ajout chez nous, hein, dans tous les actes, dans tout ce qui appartient dans ce monde-ci. Tu n'ajouteras pas et tu ne retrancheras pas, et tout l'ajout, c'est dans le massar. C'est tout. Ça veut dire qu'en fait, tout ce qui n'a pas d'intention, c'est une habitude. Alors, tout ce qui n'a pas d'intention, il ne faut pas s'en préoccuper. Et même pour les actes qui sont sous l'intention, il ne faut pas s'en inquiéter. L'intention obligera déjà l'acte. Et l'intention elle-même dans la spiritualité, c'est l'acte. C'est tout? Oui. C'est pour ça que tout le temps, dans les livres, dans tous les livres où tu entends comme ça, sur les kabbalistes, comme les gens parlent comme ça, qui restent simplement dans un coin, qui sont assis, qui ne font rien, qui travaillent sur l'intention. Là, tu comprends, voilà, ils sont assis là-bas dans un coin, ils n'en sortent pas, et c'est tout. Comme une sorte de description que le peuple donne aux kabbalistes. Parce qu'en fait, véritablement, tout le travail, c'est un travail intérieur. Mais dans le travail intérieur aussi, on a à la fois un acte et une intention. Oui. L'étudiant. C'est pas clair. Qu'est-ce que ça veut dire ajouter dans l'intention? Le rab. Ajouter dans l'intention, ça veut dire que tu t'examines et à chaque fois, tu découvres à quel point est-ce que tu n'as pas l'intention d'être dans le but de donner. C'est-à-dire que tu ne penses pas au créateur mais à toi-même. Et tu as là un travail intérieur. Après la clarification, que cela devienne une reconnaissance du mal, oui, être dans la reconnaissance du mal, et ensuite demander les corrections, et ensuite réaliser l'action, pour que de plus en plus, et de plus en plus, en plus en plus, les pensées soient dans le but de donner. Ça veut dire que, et quand tu auras vraiment l'intention dans le but de donner, tu pourras commencer à travailler avec ces désirs. Et ça s'appelle déjà un Zivudaka. Étudiant. Oui, mais j'ai pas comme ça un bouton sur lequel j'appuie comme ça maintenant et tout ce processus se met en marche. C'est-à-dire qu'en fait, il doit y avoir comme si les étapes, en fait. Il faut les conditions pour le développement de toutes ces étapes que tu viens de décrire. Alors, quand je vérifie que je fais quelque chose, pas dans le but de donner, mais pour moi. C'est-à-dire, qu'est-ce que je vérifie? Et qu'est-ce que je fais après? Parce que la reconnaissance du mal ne venait pas comme ça d'une seule vérification intellectuelle. La reconnaissance du mal dans l'acte, c'est-à-dire la reconnaissance de l'intention dans le but de recevoir ou de l'intention dans le but de donner, ça, elle vient principalement de l'effort, comme résultat de l'effort dans la société, dans l'étude, et dans la diffusion. Parce que plus l'homme investit dans toutes ces choses, et qu'avec cela, il veut voir ses intentions, alors à partir de l'effort dans l'étude, dans la diffusion, dans le groupe, avec les amis, dans cet effort-là, il commence à voir l'intention. Si l'homme n'investit pas dans toutes ces choses-là, alors il n'aura pas de reconnaissance de l'intention. On a, depuis la brisure des kelim, des parties de masachim qui se sont brisées. On doit les ressentir. Les ressentir comment? Autrefois, il y avait un massar face à lequel se trouvait la lumière. Et le massar et la lumière étaient égaux. Maintenant, le massar et la lumière sont inverses. Je dois ressentir cette inversion-là. Et que ça me pousse à changer le massar brisé en massar corrigé.
3: Oui?
0: Ok, donc, comment est-ce que je peux faire ça? Alors, je dois accomplir des actes où, soi-disant, ces actes-là, je les accomplirai avec des massachim corrigés. Ce sont des actes d'études, de société et de diffusion. On n'a pas d'autres actes qui agissent en relation avec le massar. Je ne parle pas du fait qu'alors je commence à manger davantage, à boire davantage, à recevoir davantage de plaisir. Il n'y a rien à dire à ce sujet. Ça ne peut pas encore être lié au massar, parce que pendant encore beaucoup d'étapes, ce n'est pas encore lié. Ce sont déjà des actes de réception. Les actes de don qui seront également reliés au massarim de don, ce sont l'étude, le groupe et la diffusion. Alors si pendant l'étude, pendant la diffusion et pendant le travail avec le groupe, je pense à comment est-ce que mon rapport est envers tout cela, est-ce que je pense à moi-même, au créateur, aux autres, aux amis, etc. Et ici, précisément, je vois immédiatement à quel point est-ce que je ne suis pas là-dedans. Dans toutes mes autres actions, je vais immédiatement me faire des illusions. Là-bas, je pourrais me justifier d'une façon ou d'une autre. Mais... Mais dans de telles actions, non. C'est pour ça qu'il nous conseille d'accomplir des actions. Autrement, moi aussi comme ça, je serais assis comme ça dans un coin comme un grand kabbaliste, je ne sortirais pas, je ne ferais rien, bien qu'ils aient tous travaillé, hein, mais disons. Et ils feraient là toutes les unifications, ce qu'on dit comme ça, des kabbalistes, qui font des unifications. C'est-à-dire que les unifications, ça veut dire que, comme il y a du massar, il s'unit lui-même à la lumière supérieure, oui? Voilà, c'est ça les unifications. Voilà, donc c'est tout. Donc les actes qu'il nous reste à faire dans ce monde-ci, c'est ceux-là. Donc je dois veiller à ce que chaque jour j'ai de tels actes. Études, diffusion, société, etc. Et qu'au sein de ces actes-là, je pense à l'intention. Pourquoi est-ce que je fais ça? Alors, on dit comme ça, que même si je pense que par ces actes, je vais me rapprocher du Créateur, et je veux me rapprocher, et que cela me fasse du bien. Mais malgré tout, je pense au Créateur, et que je vois que je ne pense pas tellement à lui. Malgré tout, ça s'appelle le Lishma. Et à partir de là, déjà, je grandis, et je me rapproche du but. Et avant le Marsom, le plus grand Lishma, c'est quand je pense déjà à 99% à moi-même et à seulement 1% au Créateur, ou à l'inverse, 99% je pense soi-disant pour le Créateur et 1% pour moi-même, mais en pratique, je suis incapable de ne pas tirer un bénéfice personnel. J'ai une reconnaissance du mal, ça dépend par rapport à quoi est-ce que j'examine ce mal, à quel point est-ce qu'il est mauvais, selon quels critères. Et alors, de ce lolishma, on passe à l'ishma. C'est-à-dire que dans les actes du groupe de la diffusion de l'étude, je suis obligé d'examiner tout le temps mon intention, de faire un examen, une analyse comme ça, de vérifier, est-ce que c'est comme ça ou comme ça, pourquoi verrou comme ça, mais cette vérification-là ne doit pas affaiblir mes actes. Dans cette vérification, d'accord, je ne suis pas là-dedans, voilà, alors j'ai déjà le lishma, bon, très bien. Alors, j'ai déjà le lishma, j'avance encore et encore davantage dans les actes, dans l'étude, le groupe et la diffusion, et j'ai encore et encore davantage toutes sortes d'intentions. Tout le temps, je travaille sur les intentions, au-dessus de ces actes. Sans ces actes, je ne peux pas m'accrocher à mes intentions. Voilà. C'est pour ça que Mushi me demande aujourd'hui. Après l'usine, qu'est-ce qu'on fera? Nous, on a une usine, donc comment est-ce qu'on pourra y joindre les intentions? Une fois que nous avons une usine et que nous travaillons ici, comme des amis, dans l'usine, dans la diffusion et dans l'étude, et dans le groupe, parce que au total, c'est simplement un groupe. Alors ensuite, vous allez commencer à réfléchir pourquoi est-ce qu'on fait ça. Ça s'appelle déjà la vérification d'intention. Après les actes, pourquoi est-ce que j'accomplis les actes? Et en vérité, les actes eux-mêmes, s'ils sont organisés sous cette forme, c'est eux qui éveillent la vérification de l'intention. Parce que, de pourquoi est-ce que je fais ça? Parce que les actes de don ne sont pas naturels pour le corps. Ils amènent toujours au corps une question. Qu'est-ce que tu fais? Qu'est-ce que c'est que ce travail pour vous? Qu'est-ce qui t'arrive? Va te reposer, laisse tomber. Alors, tôt ou tard, on est obligé de le faire. Oui. À l'instant, on vient de parler du fait de ne pas imaginer des réactions, des attitudes sur l'amour du Créateur, sur l'homme, parce que c'est comme une imagination. Alors, qu'est-ce que ça veut dire que dans l'article, il n'y en a jamais lui, où l'homme doit prendre tout ce qui lui est arrivé dans la vie comme venant du Créateur? Nous, on dit comme ça, que dans le meilleur des cas, on élève le man vers le haut. Si on parle du travail spirituel, pour le travail matériel aussi, tous nos désirs montent vers le haut. Je veux maintenant boire. Alors ce désir est ressenti en haut. J'ai mal quelque part. Alors ce désir pour que ça ne me fasse pas mal, même sans que j'en ai conscience, oui, il monte vers le haut. Qu'est-ce que ça veut dire qu'il monte vers le haut? C'est qu'il est relié au Créateur parce que de lui, en fait, me vient chaque désir, chaque cause de douleur, de bien, de mal, etc., etc. Avant même que m'arrive quelque chose, ça m'est envoyé de lui. Alors ma réaction aussi est automatiquement ressenti chez lui, oui. En fait, c'est lui qui a provoqué cette réaction. Et il connaît d'avance ma réaction. À la suite de ma réaction, maintenant, le mécanisme s'éveille, qui agit de nouveau sur moi, et provoque chez moi une autre réaction à ma réaction. Et ainsi de suite, comme ça. Tout le temps, toutes sortes de signaux passe sur moi depuis lui, oui. Comment est-ce qu'on dit signaux? Des signaux, des hototes de lui, voilà. Et tout le temps, j'y réagis d'une certaine manière, sans conscience, avec conscience, sans penser que ça vient de lui, en pensant que ça vient en effet de lui, peu importe. Tout le temps, je reçois de lui toutes sortes d'influences qui viennent de lui, oui. Et tout le temps, ça passe à travers moi. Et c'est comme ça que je grandis. Et c'est comme ça que j'avance, pour ainsi dire, oui. Il y a des choses que je ressens plus, il y a des choses que je ressens moins, il y a des choses que je rattache au Créateur parce qu'elles viennent de lui, il y a des choses que je ne connais pas ou que je ne pense pas, il y a des choses auxquelles je commence sur cela à rattacher et à coller une intention que ça vient de lui pour mon bien. Il y en a où je ne peux pas justifier et je pense qu'il est mauvais, oui, etc. Qu'est-ce que je pense qu'il est mauvais? Quand est-ce que je pense qu'il est mauvais? C'est si en retour je commence à crier. Donc pourquoi est-ce que tu m'as fait ça? Oui, si je ne suis pas arrivé avec ce qui m'arrive. Parce que un juste, c'est celui qui est d'accord avec toute chose qui vient sur lui d'en haut. Il est corrigé à un tel point que ce qui vient du Créateur, chez lui, c'est dans l'équivalence de forme, il le ressent toujours comme bien. Alors, le fait qu'on dit qu'il n'y a rien mais lui, c'est comme si maintenant tout venait de lui vers moi. Et qu'il y a en moi des réactions, qu'il n'y a pas de réaction, ça ne change absolument rien. Tout ça, ça se déroule de maintenant jusqu'à la fin de la correction. Tout ce système fonctionne de manière complètement, complètement automatique. C'est ce qu'on dit, que ces choses-là viennent et dans l'acte, rien ne change du tout. T'as le monde qui suit son cours habituel, c'est t'as un chemin, t'as tous les actes de maintenant jusqu'à la fin de la correction, et t'es obligé de les traverser du fait que tes kilim sont brisés et qu'ils doivent passer par une correction progressive de maintenant jusqu'à ce qu'ils soient tous corrigés. De toi, ce qui dépend, c'est seulement d'y joindre ton intention. Comment est-ce que tu te rapportes à ce qui passe sur toi? C'est notre travail, être injuste, justifier tous les actes qui passent sur toi. Dans la mesure où tu peux justifier les actes, ils passent. Dans la mesure où tu t'arrêtes et tu ne peux pas justifier un certain acte, alors tu restes bloqué dans cet acte jusqu'à ce que petit à petit, tu le connaisses davantage, avec toutes les causes et tous les résultats, tu le justifies et alors tu passes à l'acte suivant. Alors notre travail, c'est seulement d'accélérer le chemin. Mais c'est pas que on passe par notre chemin. Comme ça, et si on est d'accord, si. En fait, notre participation dans le chemin, c'est seulement dans l'accord. C'est tout. Et ça, chez nous, ça s'appelle l'acte. C'est pour ça qu'on dit que l'intention, ça s'appelle l'acte. Parce que tu as des parties brisées. Et tu dois corriger chacune graduellement, du léger au lourd. Qu'est-ce que ça veut dire de corriger? C'est le ressentir, sentir qu'elle est l'inverse du Créateur dans l'intention et placer sur elle l'intention dans le but de donner que tu veux qu'elle soit semblable au Créateur. Et par cela, tu la corriges. Qu'est-ce que tu as fait au final? C'est qu'au final, tu changes juste l'intention, rien de plus. Les actes viennent d'en haut. Vraiment, il n'y a rien aimé lui. Lui, il était et il est. Il fera tous les actes. C'est la lésion. Mais tout ça, c'est de l'imagination. Grave. L'imagination des brités dont j'ai parlé existe dans ce monde-ci. Quand l'homme commence à relier toutes sortes de choses qui passent sur lui comme des causes et des résultats. On dit tout vient d'en haut et on ne doit rien faire, on ne doit faire aucun calcul là-dessus. Pourquoi est-ce que ça vient vers moi? Je ne sais pas. Un nouveau cli se révèle et ce cli-là, il doit être sous cette forme ressentie en moi, comme une sorte d'acte comme moins bon, plus bon dans mon ressenti. Hein? Maintenant, je ne sais pas pourquoi. C'est la structure de l'âme. C'est comme ça. Maintenant, quand je réagis à cela d'une certaine manière, et qu'un nouvel acte me vient, et je commence à relier, alors cela m'est arrivé comme ça maintenant, du fait que précédemment c'était comme ça. Ou pas précédemment, mais 10 fois c'était comme ça. Alors, d'où est-ce que je prends justement ce lien même? On ne peut connaître ce lien, que si je connais toute la structure de mon âme, dans sa connexion avec toutes les âmes, parce qu'elles sont toutes dans un seul corps, oui. Alors je pourrais savoir. Et donc c'est seulement à la fin de la correction qu'on peut connaître de telles choses. Et j'ai comme ça des idiots dans ce monde-ci qui commencent à faire autour de calculs. C'est pour ça qu'on ne connaît rien du monde spirituel. Et soudain, on commence à faire toutes sortes de connexions, de liens. Donc c'est vraiment une stupidité qui n'est pas son pareil, parce que l'homme ne ressemble même pas à quel point il est stupide. Et en plus de ça, ça fait complètement sortir l'homme du chemin vers la correction. Il commence vraiment à s'occuper seulement de ces liens-là entre les actes. Et c'est absolument pas ce qu'il concerne. Il commence comme ça à construire, soi-disant, le système de Hatzilut. Il sait même pas ce que c'est, mais il commence à construire comme ça tout ce système de connexion. C'est à cause de ça C'est ça. Ça le fait complètement sortir du chemin, de la spiritualité et de tout. Parce que la spiritualité, c'est s'occuper de l'intention, de mon rapport, sans savoir quoi ni comment, mon rapport à ce qui a été fait. Comment? Le matin, je dois dire, si je ne suis pas pour moi, qui sera pour moi? Le soir, je dois dire, il n'y a rien de lui.
3: Oui.
0: Et en cela, je m'occupe de l'intention, parce que bien qu'il me semble que toute la journée, je m'occupe de l'acte. Vas-y, c'est pas très clair. Si l'homme parvient à un état où maintenant il condamne le Créateur. D'accord, je me sens mal, il m'a envoyé ça et je me sens mal. Alors, et je ne suis pas d'accord avec ça. Alors qu'est-ce que ça veut dire de ce que tu viens de dire? Est-ce qu'il doit passer d'une certaine manière de la cause, de la chose, jusqu'à le Créateur? Qu'est-ce que ça veut dire justement de trouver la cause? Grave. Non. Si j'ai reçu quelque chose d'en haut, c'est-à-dire que si je me ressens moi-même tout d'abord et que je me saisis en train de ressentir quelque chose, je ressens quelque chose. Soudain, je me rappelle aussi que cette chose-là que je ressens, je l'ai certainement reçue du Créateur. Quand j'ai reçu ça du Créateur, je ressens ce que j'ai reçu de lui comme bon ou mauvais. Et si je ressens que j'ai reçu quelque chose de bon comme quelque chose de bon ou de mauvais, est-ce que en même temps je ressens que je l'ai reçu de lui ou non? Peut-être que dans le phénomène lui-même je ressens du mal, mais quand je me rappelle de lui, que j'ai reçu de lui, peut-être que ça se change dans mon ressenti vers le bien, parce que je commence à y voir déjà un but, qui est déjà possible d'y faire une certaine justification, cela, oui? Voilà. Maintenant, la question c'est, qu'est-ce que je dis là-dessus? Alors, je dis comme ça, le Créateur maintenant, il me donne une gifle, et ensuite maintenant, il me donnera un paiement. Donc, est-ce que cette approche-là et ce rapport au Créateur sont justifiés? Est-ce que ça s'appelle que sa providence est bonne? Ou est-ce que je dois parvenir à un état où je la ressens véritablement comme bonne? C'est-à-dire qu'il n'y a pas de mal dans son monde. Oui? C'est-à-dire que je dois parvenir à un état où je ne ressens jamais de mal. Parce que si je ressens du mal, alors, que je le comprenne pas, que je le ressente ou non, je le condamne. Le mauvais ressenti lui-même dit que celui qui me donne ce ressenti est mauvais. C'est-à-dire que maintenant, je dois faire un calcul. Est-ce que je veux me sentir bien, que ça me fasse du bien ou ne pas dire de lui qu'il est mauvais? Oui? Et ainsi de suite, comme ça. Il y a des clarifications ici. Il y a un tzimtzoum que l'homme traverse. Que c'est qu'un tzimtzoum? C'est que peu importe comment est-ce que je me ressens, l'essentiel, c'est mon rapport à lui. Que mon rapport à lui, c'est bon. Et ensuite, commence déjà l'inversion. Peu importe combien de mauvaises choses peuvent passer sur moi, en elles, je me ressentirai bien. Autrement dit, comment est-ce que l'homme entre-t-il dans un état de perfection d'éternité? Oui. Je sais ce qui est arrivé à Rabbi Akiva, on lui retire la peau et il dit « Shema Israël ». Et les gens, le peuple pense que, le camp public pense que lorsqu'on lui a fait ça, je sais pas moi, on lui a fait une sorte d'anesthésie, je sais pas moi. Comment est-ce qu'il peut dire « Shema Israël », c'est-à-dire le degré de l'adhésion au Créateur, l'amour éternel et tout, s'il ressent une telle douleur. Oui. Mais il est parvenu à un tel degré que la lumière est le dernier degré de Malchut dont il se sépare véritablement et il adhère à Shema Israël, au but de donner. De l'intérieur, on lui fait descendre cette lumière. Vraiment comme ça, au degré de Chochma, garde Chochma. C'est il est parvenu à une telle correction. Qu'est-ce qui se passe, l'étudiant? Qu'est-ce qui se passe si l'homme se sent mal, comprend que ça devient du créateur et que ça le fait se sentir encore plus mal? Qu'est-ce qu'on fait dans tes états, le rave? Regarde, on passe tout ça à travers toutes sortes de ressentis, avec toutes sortes d'intentions, comme ça, une seule salade. Et on ne comprend pas sous quelle forme et dans quelle connexion et dans quel ordre ça vient à nous. L'étudiant, il faut simplement le relier, peu importe si ça me fait du mal ou du bien, le rave. Bon, ce qui viendra, et quelle que soit la clarification qui viendra, qu'elle vienne, l'essentiel, c'est que tu sois attentif à ton rapport au Créateur, selon ce que tu ressens et selon la manière dont tu te rapportes à lui en fonction de cela. L'étudiant, le problème, c'est qu'en fait, j'ai l'impression qu'il n'y a aucun développement, comme si j'étais censé faire réellement quelque chose. C'est ça ton acte. C'est ça ton acte. Cette clarification-là et la détermination de l'être, c'est l'acte. Il n'y a pas d'autre acte. Tous les autres actes, c'est une bête qui peut les faire. C'est ça ce que l'homme fait. Par cela, tu veux tout le temps clarifier les relations entre vous. C'est là l'homme. Toutes les autres choses, toute ton occupation, tout le monde entier, avec toi-même, avec tout, en dehors de la clarification des relations avec lui, tout ça, ça n'appartient pas à la tannité, ça n'appartient pas à la spiritualité, ça y appartient dans la mesure où au-dessus de ces choses, tu peux construire les relations avec lui. C'est tout. Le travail, il est seulement concentré comme ça, tout en tout, en un seul point. Et si l'homme se trouve tout le temps là-dedans, alors il commence à rentrer sur ce sentier, comme il le dit là-bas dans les lettres page 63, que moi, le Créateur, est mon acte maintenant, que je détermine pour moi ou pour lui le rapport entre nous, c'est exactement ma direction vers le but. Oui. Question. Je ne comprends pas tellement bien. Comment est-ce que l'homme... C'est comme si il ne tombe pas dans un état en dessous de la connaissance. Dire comme ça, Baruch Hashem, du Soualoué, Dieu merci. Qu'est-ce que ça veut dire en fait de dire, de voir les choses d'une manière orientée vers le but? Notre problème de pourquoi est-ce que la Kabbalah s'appelle la sagesse du dissimulé, c'est que tant qu'on n'a pas toutes sortes de discernements qui sont construits en nous, on ne comprend pas de quoi est-ce qu'on parle. Hein? Une fois, j'ai ressenti quelque chose de sucré. Une fois, j'ai ressenti du douleur. Une fois que j'ai ressenti de l'humidité, du froid, quelque chose d'étroit, de la tristesse, quelque chose comme ça. Alors, à partir de mes ressentis, j'ai déjà des réchimotes, des enregistrements, et je peux comprendre quelqu'un d'autre qui fait comme ça, qui m'explique comme ça, qui joue comme ça pour moi, qui me montre. Et alors, en fonction de cela, je le comprends. Si je ne l'ai jamais ressenti, alors je ne sais pas de quoi est-ce qu'il parle. C'est ça la différence. Alors, la notion de l'enseignement la Torah du dissimulé, c'est qu'en fait, tout d'abord, il faut s'équiper de toutes sortes de discernements, toutes sortes d'impressions, d'émotions, qui ne se trouvent pas simplement dans l'homme dans ce monde-ci, mais qui lui viennent pendant le temps de la préparation, comme ce qu'on fait maintenant, avant le Marsom. Elles nous viennent à partir de notre travail avec le groupe, avec l'étude, dans toutes sortes de choses, dans la diffusion, dans toutes sortes de choses. On traverse à travers toutes sortes de choses, comme ça des explosions intérieures, et de cela, petit à petit, on commence à acquérir une compréhension dans les impressions, dans les ressentis spirituels, soi-disant spirituels, mais déjà ça appartient au développement spirituel de l'homme. Donc, par rapport à combien est-ce que tu as de choses, tu comprendras de quoi est-ce qu'on parle ici. Et sinon, alors j'ai un problème de comment te l'expliquer. Parce que par rapport à combien il te manque ces discernements, et dans la profondeur, et dans la quantité, alors c'est difficile de faire cette image. Tu sais comment est-ce qu'on fait une image, oui? À travers des pixels, des points. Alors si là, il te reste ces points-là dans ton massard, ton massard, par exemple, il n'est pas trop sensible, il n'y a que 2-3 points, alors je ne peux te donner que ces trois points de discernement. Et là, tu ne comprends pas. Si tu rajoutes là encore 600 ou 600 000, ou encore 6 millions et 6 milliards, alors tu verras à quel point est-ce que là-bas, il y a tout un tas de discernement dans mon image. Alors, un seul mot peut tout expliquer. Tu comprends? Un seul signe peut te donner un discernement sur tous les

0: Oui, fraîche. Tu sais, on efface ce qu'il y avait avant et on fait une nouvelle image. Alors, quand on fait une nouvelle image, on veut ajouter une image, c'est-à-dire une sensibilité supplémentaire. Une sensibilité supplémentaire, on ne peut pas l'ajouter à l'image précédente. C'est comme dit nouvelle sirote, il faut effacer toute l'image précédente. Et alors, tu te trouves dans la confusion, on ne sait pas ce qui t'arrive. Ensuite, une nouvelle base te vient avec quelques nouveaux points sensibles. Et alors, tu peux voir une image plus claire. Mais entre ceci et cela, tu te trouves encore dans une telle confusion. Et c'est comme ce que nous étudions, que nous lisons tout le temps, qu'il fait tout sur nous pour le bien, pour nous donner nos buts, mais en vérité, nous ne voyons pas où il nous emmène, où il veut nous emmener. Comment est-ce que tu... Maman m'a raconté que nous irons au zoo. Qu'est-ce qu'un zoo? J'ai vu auparavant des images. On en a parlé beaucoup de fois. Et je sais, il y a des choses comme ça. Wow. Alors, j'ai quelque chose. Au moins dans les images, au moins quelque chose. Et je sais où cela se trouve et que nous devons y aller, et ainsi de suite. Ici, tu n'as rien, ni connexion avec moi, ni comment y aller. Tu n'as pas vu dans une image. Tu n'as absolument rien que tu puisses imaginer comme étant ainsi. Alors, un tigre, c'est un petit chat, et un tigre comme un grand chat, bon, un éléphant. Ah, j'ai vu sur une image. Maintenant, je le vois. Une grenouille, quand j'étais petit, une grenouille faisait 200 kilos. Nous n'avons rien. Tu demandes, où le Créateur m'emmène-t-il? Comment peux-tu voir où? Tout au plus, tu peux ressentir Achav du supérieur sous une forme inverse qui se trouve en toi. Nous l'étudierons. Oui, Léon. J'ai entendu hier, tu as dit que l'intention se trouve après la barrière. Est-ce qu'il y a chez nous ici une sorte de branche de l'intention? L'intention commence dans le but de donner après la barrière. Chez nous, ici, il y a une préparation à cela. C'est pourquoi notre période, qui peut durer de nombreuses années, s'appelle le temps de préparation. La préparation à l'intention. Mais il y a quelque chose, non? Quelque chose. Le fait que tu commences à réfléchir à la manière dont tu te rapportes au Créateur, c'est le début de l'intention correcte. L'intention incorrecte, enfin, ça s'appelle le lishma. Une intention correcte s'appelle lishma. C'est tout. Oui. Le degré de juste et le degré de chafetz chesed, c'est la même chose. Un juste et Chafetz Chesed, disons que c'est la même chose. Il y a beaucoup de discernement, mais... Partageons nos impressions de la leçon et qu'est-ce que nous prenons pour réaliser en dizaine. Ce qui se viendra, et l'essentiel, c'est de contrôler ton attitude, ton approche envers le Créateur. Quand tu commences à réfléchir,
1: ma relation au Créateur, comment serait le Créateur, c'est le début de l'intention correcte.
0: Tu veux toujours clarifier les relations avec lui, c'est ça l'homme et tout le reste, ce que tu fais, le monde et tout le reste. En dehors de clarifier les relations avec lui, tout cela dépend dans la mesure où tu es capable de construire des relations avec lui. Le travail, finalement, se concentre autour d'un seul point. Oui, le travail se concentre au niveau de l'intention. À la fin, le Rav a dit que finalement c'est une préparation qui permet de contrôler ton attitude envers le Créateur et il faut qu'il y ait une action. Ça,

0: s'habille sur une action, sinon on peut clarifier aucune intention. L'intention, l'attitude, sans savoir qui ou quoi vis-à-vis de ce qui se passe et comment. Le matin, je dois dire, si je ne fais pas pour moi qu'il faudra, et à la fin de la journée, qu'il n'y a rien en milieu. En cela, je travaille avec l'intention, bien qu'il me semble que toute la journée, je fais des actions. Oui, une leçon particulière. Je prends. Le Rav nous dirige à avoir l'attitude envers tout ce qui se passe dans ce monde. Et, nous dirige à notre réaction envers tout ce qui se passe, ce qu'on traverse. Finalement, l'action, c'est-à-dire que je justifie ce que le Créateur me fait traverser. Si je ne peux pas justifier, c'est-à-dire que je suis en retard et nous devons accélérer, donc être d'accord avec ce qu'il nous fait. C'est notre participation. On ne fait pas l'action, mais il s'agit de l'intention de justifier tout ce que le Créateur nous fait passer. Ensuite, il explique que finalement, on ne doit jamais sentir du mal, parce que dans ce cas-là, on n'est pas en adhésion avec le Créateur, on n'en sent pas qu'il est bon et bienfaisant. Donc, comment y arriver? Me sentir bien, est-ce que c'est pour moi-même, pour lui, et ainsi de suite. Beaucoup de points magnifiques des discernements que nous avons entendus. On a beaucoup parlé des relations, l'homme et le Créateur, qui est finalement la seule chose que l'homme, où l'homme peut travailler, peu importe ce qui se passe dans la vie, mais on mesure l'homme selon l'attention, l'attitude envers le Créateur. Et essayons chaque fois.
1: Zohar
0: nous écrit, comme nous disons, tout dépend de notre attitude envers ce qui se passe. Être juste, c'est justifier tout ce qui vient du Créateur qui est bon et bienveillant. Tout vient de lui de toute façon. Le travail
1: est
0: d'être en adhésion afin de lui apporter satisfaction. Qu'est-ce que je peux ajouter? C'est le Créateur qui a fait et qui fera tout. Nous travaillons pour renouveler chaque fois l'intention. C'est vrai. Comment un homme construit une attitude envers le Créateur, son attitude envers le Créateur, et que tout ce qui se passe vient du Créateur, mais la question, est-ce qu'il se sent bien ou mal? S'il se sent bien, l'algorithme se remercie. S'il se sent mal, d'une part, le Rav a dit que si au début il se sent mal, mais après il se rappelle que ça vient du Créateur et la sensation peut changer, parce qu'il y a un élément qui dirige vers le but. C'est une bonne direction. Voilà, et à la fin, il a répondu qu'avant la barrière, avant d'arriver à l'Ishma, on pense, on s'habitue à penser au Créateur, c'est même avant la véritable intention. Il nous rapproche. Tout dépend de notre attitude envers ce qui se passe. D'une part, la nature de l'homme, de la dizaine. De l'autre côté, il faut. On passe à la prochaine partie, mais avant, chantons une chanson ensemble.

0: Shalom l'école, chaverim,
1: ayek. Bonjour à tous les amis, très chers amis, nos bien-aimés, nos très grands et nos très spéciaux que le Créateur a rassemblés. Chacun des amis et des amis heureux. Et au moins comme un trésor. Il a un point dans le cœur comme ça qui explose dans tout ce bazar presque. Non, en chacun a ce point dans le cœur qui vraiment étincelle, qui vraiment brûle, et chacun est vraiment très spécial. On est très content que vous êtes ensemble avec nous maintenant. Et aujourd'hui, on est dans une rencontre très spéciale parce qu'on a la capacité, l'opportunité de lire un article du Rabash. Lire un article du Rabash, ça justifie déjà l'existence de ce jour. Toute journée où l'homme se trouve en contact avec un article du Rabash, c'est déjà un jour qui vaut la peine de vivre. Aujourd'hui, il va pas en vain. Après, on peut déjà voir qu'est-ce qu'on peut rajouter. Ça, c'est une autre histoire. L'intention, la pensée sur les amis, sur la dizaine, sur faire du cototement au Créateur. Là, vous savez, il n'y a pas de limite. On peut toujours rajouter. Et on dit que, voilà, on dit que c'est bien de faire peu, mais bon, dans l'intention, c'est bien de faire beaucoup. Et moi, je me trouve dans une impression très grande, de manière générale, parce que parce que chaque jour, je mérite de voir les cours de notre enseignant, des cours auxquels j'étais. Mais je vais vous raconter un secret. J'ai déjà dit, mais en fait, moi, je me rappelle vraiment de rien de ces cours-là. Vraiment, je ne me rappelle de rien du tout. Et chaque jour, on répète de nouveau. Aujourd'hui, on a étudié un article qu'il soit neuf à tes yeux chaque jour. Que voilà, chaque jour, on révèle de nouveau à quel point est-ce que ces cours sont spéciaux, à quel point est-ce qu'ils ne sont pas reliés au temps. C'est vraiment quelque chose que l'on n'a jamais compris. Et maintenant, on le comprend mieux. Et on voit à quel point est-ce que le cours que le Rav a donné vraiment est adapté que les étudiants construisent. Et peu importe quand est-ce que le cours était donné. Est-ce que c'était à un an, il y a 10 ans, ou il y a même 30 ans? Il n'y a aucune signification. Hier, on a entendu comme ça. À chaque fois, à ce cours-là, je ramène quelque chose du cours du matin. Donc, bon, je suis sûr que la plupart de vous ont déjà entendu, mais je vais vous le rappeler. Nous a dit le Rav comme ça. On n'a que deux actions que l'homme peut faire. Première action, c'est que le Créateur met la main de l'homme sur le bon sort et lui dit « Choisis ça ». Comme c'est écrit dans la préface à l'étude des Sfirot, dans le point 4. Mais dans la deuxième action que moi je dois faire, que l'homme veut faire, c'est de se penser à travers la société dans ce même choix que le Créateur, où le Créateur met déjà la main de l'homme sur le bon sort. Et hier, le Rav a dit qu'en dehors de ça, il n'y a rien du tout dans la réalité. C'est vraiment, qu'est-ce que c'est que c'est extraordinaire? Vraiment, il n'y a rien dans la réalité. Donc c'est pour ça que maintenant, dans le cours, dans ce cours-ci, dans cet instant-là, parce qu'en fait, non, on est quand même dans une réalité de temps et d'espace, on va lire. On va rentrer dans un article du Rabash et on va lire l'article qui s'appelle « La nécessité de l'amour des amis ». La nécessité de l'amour des amis, donc essayez ceux qui peuvent évidemment de l'ouvrir, qu'ils soient devant vous, ça se trouve dans le matériel d'étude de votre langue, et ça vaut la peine qu'il soit devant vos yeux, parce que justement on a parlé maintenant du « moi, Michel », que vraiment on veut lire l'article. Parce que c'est un article très spécial, il n'est pas très long, et c'est important de vraiment boire les paroles du Rabash. Donc c'est important de tout lire maintenant cet article. C'est pas un article très très long, c'est un article comme ça qui va juste prendre une partie du cours. Mais donc on veut vraiment rentrer dedans comme le nom de ce cours qui a. Donc avant qu'on commence, chacun pense, est-ce que j'ai vraiment le besoin de l'amour des amis, la nécessité d'amour des amis? Est-ce que je peux me dire que j'ai le besoin, est-ce que j'ai vraiment besoin de l'amour des amis? Je veux vraiment aimer les amis? Je comprends pourquoi est-ce que c'est important? Ça m'est important? Est-ce que ce n'est pas important? Est-ce que ça m'est important un petit peu? On va bientôt rentrer dans l'article et on va entendre ce que le Rabash en dit. Mais avant de commencer, quand le Rav a passé un cours sur cet article et donné une préface. Donc, on veut prendre cette préface et rentrer avec elle, c'est le clip numéro 1, où le Rav nous donne comme ça une direction sur comment avoir une bonne attitude envers cet article. Donc, regardons le clip numéro 1, vous pouvez vous rentrer dans le texte, dans votre langue, parce que juste après, on va commencer à lire ensemble. S'il vous plaît, clip numéro 1. Le nécessité de l'amour des amis, on ne peut rien dire avant ça, parce qu'il n'y a pas de lumière sans clé. Il n'y a pas de remplissage sans manque. Tout dépend du désir. Parce que la lumière se trouve dans l'abondance, dans le repos absolu. Et on se trouve dans la lumière de Ensof. Et notre ressenti ne dépend que de notre manque envers lui. Et si on veut le ressentir, c'est-à-dire la qualité du don et de l'amour, sur l'équivalence de forme avec lui. Alors on va ressentir. On va ressentir qu'on vit, on va ressentir qu'on se trouve, on va ressentir qu'on est rempli en lui. Si on n'a pas le besoin d'être dans la qualité du don et l'amour, alors on ne va pas le ressentir. Même si elle se trouve là et qu'il remplit tout et qu'elle est dans toute la réalité, mais la réalité elle-même, pour la capter, il n'y a pas de désir qu'il ressent. C'est-à-dire que le Créateur qui a créé le désir, ce désir-là, il a été créé par l'abondance, par la lumière, par la qualité du don de l'amour. Mais le ressenti qui est dans le désir, lui, dépend de quel point est-ce que ce désir aspire de par soi-même à cette même qualité qu'il a créée et qu'il remplit. Et c'est pour ça qu'on a deux choses. On a le désir, qui est une chose très passive, vraiment la matière de la création. Et il y a l'aspiration, qui est déjà ce que la matière de la création essaie de développer de par soi-même. Et selon cela, commence à ressentir la force du don, la force de l'amour, la force du remplissage, la mesure de la vie, la vitalité qui est en lui. Et si le désir, il vient de la lumière, d'en haut, alors l'aspiration, elle vient de l'inférieur, d'en bas. C'est l'inférieur qui doit la développer. Grâce à quoi est-ce qu'on développe l'aspiration? Seulement grâce au fait que l'on se sépare du remplissage qui se fait par la descente de haut en bas. On s'y sépare complètement. Ça se fait par la brisure. Et malgré tout, dans cet état séparé, se trouve une étincelle dans le désir, à partir de l'aspiration, à partir de cette tendance, où ça lui donne, à ce désir, l'opportunité, la capacité à commencer à vouloir, jusqu'à ce que vraiment, il suit vraiment la lumière. Il y aspire, ce qui s'appelle que c'est au-dessus de son désir. Et selon cela, se mesure l'essence de la création. Donc le Rav nous dit ici qu'il n'y a pas de lumière sans clé, il n'y a pas de remplissage sans manque. Tout dépend du désir. Et le Rav nous fait ici un discernement entre désir et aspiration. Donc ce qu'on veut maintenant développer, c'est l'aspiration d'en bas. C'est vraiment comme le nom de notre congrès. On éveille d'en bas. On veut ensemble éveiller l'aspiration. On a déjà entendu que la différence entre le désir et l'aspiration, parce que l'aspiration ne peut la recevoir que des amis. Donc, on va se rassembler, s'incolure les uns dans les autres ensemble. On va rentrer dans une lecture commune du rabâche. On va lire ensemble. On va essayer dans chaque mot de suivre le rabâche et de trouver chaque mot en nous et principalement d'attirer la lumière qui arrive vers le bien. On va commencer à lire?
2: Oui, on va essayer, on va se servir de cette leçon comme une demande. et de demander cette même aspiration, si je ne l'ai pas, par rapport aux amis, d'aimer les amis. Et si je n'ai pas suffisamment d'aspiration à aimer les amis, c'est le moment de demander. La nécessité de l'amour des amis. Il y a en cela beaucoup de vertus. Une vertu pour sortir de l'amour de soi et aimer autrui. C'est la notion, comme l'a dit Rabbi Akiva, et tu aimeras ton prochain comme toi-même. C'est une grande règle dans la Torah. Étant donné que par cela, il peut parvenir à l'amour du Créateur. Cependant, il faut savoir que la notion d'aimer autrui et de travailler pour le bien d'autrui, ce n'est pas le but de la création, comme les laïcs le comprennent. Car le monde n'a pas été créé pour que l'un fasse du bien à l'autre. Car le monde a été créé pour que chacun reçoive du plaisir pour lui-même. Et cela, ce que nous disons, qu'il faut travailler pour le bien d'autrui. Ce n'est que la correction de la création et non le but de la création. La notion de correction est que, afin qu'il n'y ait pas le ressenti de honte, a été faite une correction de la notion de don, que seulement par cela, les créatures recevront le bien et le plaisir pour elles-mêmes dans la perfection, sans défaut de honte. Le rabbage nous dit de façon directe, calmez-vous, aimer autrui, ce n'est pas quelque chose de naturel et ce n'est pas le but de la création, c'est seulement un moyen pour arriver au but de la création. C'est un moyen pour se débarrasser du sentiment de honte et d'arriver à l'équivalent de force, forme avec le Créateur.
1: Maintenant, le cube numéro 2 et on va utiliser l'explication du rabbage.
2: Et en cela, il y a beaucoup de vertus. Une vertu, premièrement, une vertu pour sortir de l'amour de soi et aimer autrui. C'est la notion, comme l'a dit Rabbi Akiva, et tu aimeras ton prochain comme toi-même. C'est une grande règle dans la Torah, étant donné que par cela, il peut parvenir à l'amour du Créateur. Cependant, il faut savoir que la notion d'aimer autrui, de travailler pour le bien d'autrui, ce n'est pas le but de la création, comme les laïcs le comprennent. Car le monde n'a pas été créé pour que l'un fasse du bien à l'autre. Car le monde a été créé pour que chacun reçoive du plaisir pour lui-même. Et cela, c'est ce que nous disons, qu'il faut travailler pour le bien d'autrui. Ce n'est que la correction de la création, et non le but de la création. La notion de correction est que, afin qu'il n'y ait pas la notion de honte, a été faite une correction de la notion de don, que seulement par cela, les créatures recevront le bien et le plaisir pour elles-mêmes, dans la perfection, sans défaut de honte.
1: La honte, c'est une chose nécessaire. C'est comme une vérification. Est-ce que je me trouve dans l'adaptation ou l'opposition avec le Créateur? Si je développe ce ressenti, cette honte, par rapport au discernement du receveur ou du donneur, alors j'achète en cela un sens où, dans lequel je peux tout le temps avancer et être sûr que j'avance correctement. C'est pour ça que cette même nouveauté qu'on peut recevoir dans l'environnement par rapport à la bonne honte, qui est seulement dans l'union et le don et l'amour, ou dans le manque de cela. C'est une chose très importante. C'est en fait toute l'essence de la société que elle me donne ce discernement et cette capacité de la développer. On continue. Continuons ensemble notre lecture, comme ça on va avancer, on va rentrer à l'intérieur dans les paroles du Rabash. Nous dit le Rabash. Et à ce sujet, il faut expliquer ce que dit le Saint Zohar sur le verset. Et la bonté des peuples est une faute. tout leur bien qu'ils font, ils le font pour eux-mêmes. Explication. On peut expliquer que tout le bien qu'ils font de la bonté, c'est selon leur intention, qui est appelée pour eux-mêmes, c'est-à-dire pour eux-mêmes. Ce qui signifie que c'est selon leur propre compréhension, et non selon ce qui nous a été donné d'accomplir, de « et tu aimeras ton prochain comme toi-même » du côté de la mitzvah du Créateur, qui a créé le monde sur l'intention de faire du bien à ses créatures. Et la notion des mitzvot qui nous a été donnée, c'est seulement pour raffiner les créations, qu'à travers cela, on arrivera à l'adhésion au Créateur, qui les aidera à recevoir le bien et le plaisir, et resteront dans l'adhésion avec le Créateur. Donc, regardons l'explication du Rav précisément sur cet extrait-là, et on va continuer ensuite à lire, s'il vous plaît, numéro 3.
2: Et là-dessus, il faut expliquer ce que dit le Saint Zohar sur le verset. Et la bonté des peuples est une faute. Tout le bien qu'ils font, ils le font pour eux-mêmes. On peut expliquer que tout le bien qu'ils font de la bonté, c'est selon leur intention qui est appelée pour eux-mêmes. C'est-à-dire pour eux-mêmes, selon leur propre compréhension, et non selon ce qui nous a été donné d'accomplir, et tu aimeras ton prochain comme toi-même, du fait de la mitzvah du Créateur, qui a créé le monde avec l'intention de faire du bien à ses créatures. Et la notion des mitzvot qui nous a été donnée, c'est uniquement et seulement pour raffiner les créatures, que par cela, elles parviennent à l'adhésion au Créateur qui les aidera à recevoir le bien et le plaisir, qu'elles resteront dans l'adhésion au Créateur.
1: C'est-à-dire que dans toutes nos 613 désirs, on peut discerner, distinguer, tout en essayer de clarifier la différence entre dans le but de recevoir et dans le but de donner, et c'est à travers la honte, à travers le ressenti de la réception dans le but de recevoir dans chaque désir, c'est justement ça qui établit et qui fixe mon degré spirituel.
2: Nous continuons. Le Rabash a commencé cet article en disant « Pourquoi avons-nous besoin de l'amour d'autrui ?» Il a commencé à dire que c'est pour nous débarrasser de notre amour de nous-mêmes.
1: Et ça, il le fait en révélant l'opposition entre les créateurs, à travers le ressenti de la honte, où il a l'opportunité pour tout le temps se renouveler.
2: Et maintenant, il nous dit, point 2. Point 2. Que lorsque les amis s'unissent en une seule entité, ils reçoivent une force afin de pouvoir estimer le but de leur travail, qui est afin de parvenir à l'Ishma, en son nom. Étant donné que la règle qu'on leur a enseignée selon les paroles de Rambam, Rabbi Moshe ben Maimon, de mémoire bénie, qui dit « Les femmes, les enfants et la majorité du peuple » on leur enseigne seulement à travailler par crainte et afin de recevoir une récompense. Jusqu'à ce que leur raison grandisse et qu'ils deviennent plus sages, on leur révèle ce secret peu à peu. Étant donné qu'il faut attendre jusqu'à ce qu'ils deviennent plus sages pour leur dire qu'il faut travailler l'Ishma, et de ce fait, il reste une grande majorité dans l'Olishma. Et étant donné que par nature, les individus s'annulent devant l'opinion de la majorité, c'est pourquoi, lorsque les amis qui veulent vraiment aller sur le chemin pour parvenir à l'Ishma, afin de ne pas s'annuler devant la majorité, c'est pourquoi, lorsque les amis s'unissent et que chacun est dévoué à l'autre et que leur intention est que, par l'amour d'autrui, ils parviennent à l'amour du Créateur, qui est le but, comme il est écrit, « Et tu aimeras le Créateur, ton Dieu, de tout ton cœur, de toute ton âme. » Il s'ensuit que par cela, qu'ils sont une seule entité, bien que ce soit une petite majorité, mais déjà, ils sont considérés comme une majorité. Et cette majorité n'est pas asservie à la majorité générale. et ils peuvent travailler dans l'amour des amis avec l'intention de parvenir à l'amour du Créateur. Rabash nous explique qu'il y a un autre avantage de s'occuper de l'amour d'autrui, c'est qu'on reçoit des forces les uns des autres, qu'on devient comme une seule entité et on peut se tenir devant le principe égoïste parce que les valeurs de l'ensemble, de la majorité du gens qui est égoïste, c'est de profiter les uns des autres. Nous voulons arriver à l'inverse. C'est pourquoi une personne isolée ne peut pas y arriver. Donc, on est obligé d'avoir des amis. Nous allons voir maintenant un clip du Rav qui s'occupe, qui prête de ce passage. Et après, quand nous aurons fini cet article, vous poserez des questions. Et d'après les questions, nous travaillons sur ce sujet. Deux, que lorsque les amis s'unissent en une seule entité, ils reçoivent une force afin de pouvoir estimer le but de leur travail, qui est afin de parvenir à l'Ishma. Et étant donné que la règle qu'on leur a enseignée, selon les paroles du Rambam, de mémoire bénie, qui dit « Les femmes, les enfants et la majorité du peuple, on leur enseigne seulement à travailler par crainte et afin de recevoir une récompense. » Jusqu'à ce que leur raison grandisse et qu'ils deviennent plus sages, on leur révèle ce secret petit à petit. Et étant donné qu'il faut attendre jusqu'à ce qu'ils deviennent plus sages, pour leur dire qu'il faut travailler l'Ishma, et de ce fait, il reste une grande majorité dans l'eau, l'Ishma. Et étant donné que par nature, les individus s'annulent devant l'opinion de la majorité, c'est pourquoi, lorsque les amis qui veulent vraiment aller sur le chemin pour parvenir à l'Ishma, afin de ne pas s'annuler devant la majorité, c'est pourquoi, lorsque les amis s'unissent et que chacun est dévoué à l'autre, et que leur intention est que, par l'amour d'autrui, ils parviennent à l'amour du Créateur, qui est le but, comme il est écrit, et tu aimeras le Créateur ton Dieu de tout ton cœur, de toute ton âme. Il s'ensuit que, par cela, qui sont une seule entité, bien que ce soit une petite majorité, mais déjà elles sont considérées comme une majorité. Et cette majorité n'est pas asservie à la majorité générale. Et ils peuvent travailler dans l'amour des amis avec l'intention de parvenir à l'amour du Créateur.
1: C'est-à-dire que tout dépend de notre travail dans le groupe, dans la société, où on l'a construit de telle sorte à ce que, après la brisure de Kélim, que si on fait des efforts pour nous connecter entre nous, alors en cela, on influence les uns les autres, que justement, ces mêmes parties, c'est-à-dire ces mêmes amis qui, en effet, sont connectés ensemble, alors ils révèlent l'abondance, la lumière, la force et la connexion entre eux, et ça influence alors chacun d'eux, la force commune, de telle sorte à ce que chacun devient, comme celui qui acquiert la force de tous, et en cela, il acquiert la capacité d'être comme celui qui ressent la qualité du don dans la réalité, et de cela, il révèle le Créateur. Oui, donc nous dit le Rav que les amis qui font des efforts pour se connecter entre eux, qui sont nous maintenant, alors dans ces efforts-là, on acquiert la force de la connexion. Et cette force-là influence chacun comme une force commune. Et grâce à cela, chacun acquiert la force de tous. C'est justement ce que le Rabash nous explique ici dans l'article. Avançons encore un petit peu dans l'article. Comme on a dit justement, on veut lire. Et ensuite, vous êtes invités à nous envoyer des questions. Donc, nous dit le Rabash comme ça. Et bien que la mitzvah de « Et tu aimeras ton prochain comme toi-même » s'applique à tout le public d'Israël. Cependant, du fait que le public d'Israël ne marche pas sur la voie d'atteindre de l'amour d'autrui à l'amour du Créateur, et il y a une règle, que lorsque l'on s'unit les uns avec les autres, alors chacun reçoit les opinions de l'autre. Et étant donné que la notion de l'Ishma n'est pas encore fixée dans le cœur de l'homme, ce qui est l'intention principale de la Torah et des Mitzvot, c'est-à-dire que l'intention principale, c'est que grâce à l'accomplissement de la Torah et des Mitzvot, on peut arriver à l'Ishma. Faites attention, il dit quelque chose de très spécial ici. C'est pourquoi que, en cela que l'homme se connecte avec l'autre, alors les opinions de l'autre affaiblissent son opinion de l'Ishma. Et du fait de cela, il est préférable de servir et de s'unir avec un type de personnes qui comprennent que la notion de « et tu aimeras ton prochain comme toi-même » n'est qu'un moyen d'atteindre l'amour du Créateur, et non du fait de l'amour de soi, mais que toute son intention soit pour le bénéfice du Créateur. C'est pourquoi, nous dit le Rabash, il faut faire attention à se connecter et savoir avec qui est-ce qu'on se connecte. Qu'est-ce que nous dit le Rabash en fait ici? Le Rabash nous dit ici que vous le vouliez ou non, les opinions passent d'un homme à un homme. Et c'est pour ça que vous devez faire attention avec qui est-ce que vous vous connectez. Et vous voulez vous connecter, vous qui s'appelez Israël. Israël, c'est tout celui en qui il y a le point dans le cœur qui s'est éveillé. Vous, ceux qui s'appellent Israël, doivent se connecter avec ces personnes-là, avec les personnes qui comprennent que la notion d'aimer ton prochain comme toi-même, c'est un moyen d'arriver à l'amour du Créateur. Pourquoi? Parce que dans chaque cas, malgré tout, comme ça, les opinions des autres sont transmises les uns aux autres. Et donc, je veux avoir de telles opinions qui comprennent le but et le moyen. Lisons encore un petit peu, il nous dit comme ça. Et cela sera le bénéfice de l'amour des amis dans un groupe particulier. C'est-à-dire que tous aient un seul but qui est d'arriver à l'amour du Créateur. Tandis que quand il y a des personnes qui se connectent simplement, bien qu'ils s'occupent de la Torah et des Mitzvot, du fait qu'elles ne marchent pas sur la voie d'atteindre dans le but de donner au Créateur, mais comme il était dit plus haut, du fait qu'ils ont été éduqués dans le but de recevoir ce qui s'appelle l'Olishma, et si l'on s'unit avec elles, on recevra leurs opinions. Alors on dira ensuite qu'il ne vaut pas la peine de marcher sur la voie d'atteindre l'Olishma, étant donné que l'Olishma est plus difficile que l'Olishma, du fait que l'Olishma est contre la nature. C'est pourquoi, dit le Rabash, il faut être vigilant. Voilà, encore une fois, il nous dit de faire attention, qui est de ne pas se connecter avec ces personnes qui ne se sont pas encore rendues sages d'une sagesse supérieure et qui ne sont pas encore parvenues à savoir que l'essentiel du travail de l'homme est pour le bénéfice du Créateur et non pour le propre bénéfice. Donc, lisons encore, écoutons encore une explication du Rav sur ce sujet, sur pourquoi est-ce qu'on a besoin d'un groupe et comment est-ce qu'il prépare la connexion avec les autres. On se rapproche à ce que le Rabash nous dit ici. Regardons le clé numéro 5, s'il vous plaît. Et cela sera...
2: Et c'est le bénéfice de l'amour des amis. Dans un groupe particulier, c'est-à-dire que tous ont un seul but, atteindre l'amour du Créateur, ce qui n'est pas le cas lorsque des personnes s'unissent simplement. Bien qu'elles s'occupent de la Torah et des mitzvot, cependant du fait qu'elles ne marchent pas sur la voie d'atteindre dans le but de donner au Créateur, mais comme il a été dit plus haut, du fait qu'on les a éduquées dans le but de recevoir ce qui s'appelle l'olishma. Et si l'on s'unit avec elles, on recevra leurs opinions. Alors on dira ensuite qu'il ne vaut pas la peine de marcher sur la voie d'atteindre l'Ishma, étant donné que l'Ishma est plus difficile que l'Olishma, du fait que l'Ishma est contre la nature. C'est pourquoi il faut être vigilant de ne pas s'unir avec ces personnes qui ne sont pas encore rendues sages d'une sagesse supérieure. et qui ne sont pas encore parvenus à savoir que l'essentiel du travail du Créateur est pour le bénéfice du Créateur et non pour leur propre bénéfice.
1: Dans notre travail, il y a une étape particulière où l'homme qui est dans le groupe et le groupe acquiert une force, et ce processus est un processus qui s'accumule jusqu'à ce qu'ils acquièrent comme ça le sommet, comme ça la force d'un grand désir, et alors la qualité du don, elle commence à devenir ressentie comme un manque. Tout d'abord, dans le groupe, et ensuite on commence à aspirer à ça, et ensuite le travail devient de plus en plus concentré, de plus en plus dirigé, ça c'est d'un côté, et d'un autre côté, quand on avance, et que alors on arrive justement à un état où nous tous, on a justement on réalise la condition de la qualité et de la quantité de l'effort. Et alors, grâce à la lumière qui ramène vers le bien, on acquiert cette qualité du don qui s'éveille et qui se réalise en eux à partir du fait que la lumière la connecte entre eux vers un état qui est déjà établi et où ils ne se sépareront plus, et du fait qu'entre eux, ils rajoutent dans leur... et qui se connectent dans un lien permanent, alors la lumière, elle abonde sur eux d'une manière établie. Et donc là, déjà, ils passent le marsum et ils se ressentent dans le ressenti d'une qualité du don permanente. Et de là, ils commencent à continuer de se développer de plus en plus d'un degré du vivant plus que vivant. Et donc, étant donné que à chaque fois qu'ils montent, ils ne peuvent pas descendre, mais l'état qui est établi, il est toujours établi pour toujours. Alors, avant qu'on passe au marsum, ils ont encore comme ça un processus de montée et de descente, et ils ne sont pas sûrs du résultat. Et c'est pour ça qu'ils dépendent vraiment beaucoup les uns des autres et ils ont besoin de travailler dans une protection très très grande. Et dans le fait que le rabbin dit ici que tout le temps on doit choisir une société, l'intention ici c'est qu'en fait à chaque fois ils doivent vérifier leur société et choisir est-ce que le lien qu'ils ont entre eux, c'est le lien qui les fait vraiment avancer devant. Et c'est pas quelque chose qui les arrête ou qui même les attire en arrière. C'est-à-dire qu'en fait, le souci pour chacun de se voir dans une société qui avance, c'est un souci, c'est une inquiétude vraiment qui doit tout le temps y avoir et qui doit vraiment être ressentie comme vraiment le souci de la vie, l'inquiétude de la vie. Donc le Rav nous dit ici que à chaque fois, on doit vérifier si le lien entre nous, il nous fait avancer et ne nous arrête pas. C'est-à-dire que l'inquiétude de chacun dans la société doit être une inquiétude qui existe tout le temps. C'est pas juste une fois une action, mais c'est quelque chose dont on doit s'occuper tout le temps. On va continuer à lire. Et vous êtes invités à nous envoyer des questions. Bientôt, on va s'y rapporter.
2: Nous allons lire la fin de l'article. Cependant, la notion de « tu aimeras ton prochain » s'applique à tout le public d'Israël. Mais comme il était dit plus haut, il nous a été donné une garde de savoir d'abord avec qui l'on s'unit. Et la raison en est que l'homme, avant d'avoir mérité de sortir de l'amour de soi, ressent toujours que cela est difficile, étant donné que le corps s'y oppose. Et s'il se trouve dans un environnement où il y a un groupe de personnes qui sont unies ensemble dans une seule opinion, qui regarde le but et non le travail. Personnes qui sont unies ensemble dans une seule opinion, qui regardent le but et non le travail, alors son but ne s'affaiblit pas en lui. Ce qui n'est pas le cas s'il ne se trouve pas toujours avec ses amis. Il est très difficile à l'homme de tenir dans le but de donner. Et il a besoin de la miséricorde des cieux pour que ne s'affaiblisse pas son opinion, ce qu'il avait compris auparavant, qu'il vaut la peine de travailler et de marcher dans le sillon du travail dans le but de donner.
1: Et soudain, il reçoit des pensées. Je pense que c'est ce que chacun reçoit comme ça dans son cerveau. Et soudain, il reçoit des pensées qu'il vaut la peine d'aller comme la collectivité tout entière, la collectivité extérieure, et qu'il n'est pas nécessaire d'être une exception. Bien qu'au moment où il était lié avec les amis, il comprenait autrement. Et cela est comme suspensionné qu'au moment où il n'est pas lié avec la collectivité du petit groupe, disons une dizaine ou mon groupe, ou comme maintenant quand on est assis, il se soumet aussitôt à la majorité de la collectivité et il adopte leurs opinions. C'est-à-dire qu'en fait, qu'est-ce que nous dit le Rabash ? C'est quand tu te trouves dans la dizaine, quand tu te trouves dans le groupe, tu es comme protégé. T'as comme un bouclier comme ça qui te protège des opinions extérieures. Les opinions extérieures sont inverses, sont opposées à nos opinions, complètement opposées. Et si toi, tu ne te trouves pas dans la dizaine, qui est une question où justement on se pose la question de qu'est-ce que ça veut dire dans une dizaine. Alors toi, tu as deux opportunités, 0 ou 1. 0, ça veut dire que tu te trouves dans le public, dans le large public. 1, ça veut dire que tu te trouves dans la dizaine. Et cela est comme si je mentionnais qu'au moment où on n'est pas connecté avec la collectivité du petit groupe, la dizaine, il se soumet aussitôt à la majorité de la collectivité. C'est le grand public comme ça, la société extérieure. Et il adopte leurs opinions, il reçoit leurs opinions, qu'il suffit de garder la Torah et les mitzvot dans tous leurs détails et les minutie. Voilà, comme ça, c'est le... la représentante du rabâche pour la représentante du rabâche pour ce travail du public. Et d'intentionner que nous accomplissions les mitzvot du roi qui nous a ordonné par l'intermédiaire de Moshe notre maître et sur lui et par l'intermédiaire des sages qui sont venus après lui. Et cela nous suffit car pour cela nous recevons une récompense et nous croyons aux paroles de nos sages qui nous ont dit et digne de confiance à le maître de ton ouvrage qui te paiera le salaire de ton action. Et qu'avons-nous à penser plus que cela? Et comme on dit, si nous accomplissons cela, cela nous suffit. Ça veut dire qu'en fait on se suffise dans un travail simple. Laisse-nous avec tes travaux complexes arriver à l'intention dans le but de donner, à être en adhésion avec le prêteur. C'est des choses très grande et très élevée, mais nous, on veut réaliser les choses d'une manière simple et populaire. Et c'est comme Rabbi Hananya ben Akash a dit, le Créateur a voulu faire mériter Israël. C'est pourquoi il leur a multiplié la Torah et les mitzvot. C'est-à-dire que toute la Torah et les mitzvot qui nous ont été données, c'est afin que nous ayons beaucoup de récompenses.
2: Et tout cela, que maintenant l'homme devient plus sage qu'il ne l'était lorsqu'il était uni dans la société subventionnée, le grand public, où il comprenait simplement qu'il fallait travailler pour le nom du ciel et non pour son propre profit, mais qu'il fallait sortir de l'amour de soi et mériter l'aspect d'adhésion au Créateur. Et bien qu'il voyait qu'il était difficile de sortir de l'amour de soi, cependant il comprenait que c'était le chemin véritable, c'est-à-dire que l'homme doit parvenir à travailler l'ishma. Ce qui n'est pas le cas au moment où il s'est séparé de la société susmentionnée, il est aussi tombé dans l'opinion de la majorité, qui est la majorité du monde. C'est-à-dire que la majorité de la collectivité d'Israël n'est pas encore parvenue à l'aspect, comme l'a dit le Rambam de mémoire bénie. Jusqu'à ce qu'ils deviennent plus sages, on leur révèle un sens, à savoir qu'il faut travailler l'Ishma. Et cet homme qui est entré dans la société, dont la voix est qu'il faut parvenir à l'Ishma, la question se pose. Le Rabash nous dit « Toute notre vie est construite sur ce fait que nous avons une influence les uns sur les autres, mais le salaire nous est caché. » Et le Rambam dit, un kabbaliste du XIIe siècle, il faut attendre que ces gens deviennent plus sages. Il faut attendre jusqu'à ce qu'ils se développent, comme un enfant jusqu'à un âge particulier. Il ne joue pas avec les autres. Il joue avec lui-même. Et quand il se développe, il voit qu'on peut donner à quelqu'un. Et là, tu gagnes, tu l'as donné. C'est le développement de l'enfant. À savoir qu'il faut travailler l'ishma. À savoir, et cet homme qui est entré dans la société, dont la voie qu'il faut parvenir à l'ishma, la question se pose, d'où cet homme a-t-il eu le mérite d'entrer dans un tel lieu? Il faut croire que cela vient du ciel. Et selon cela, il faut comprendre pourquoi ensuite il s'est éloigné de la société. Il faut dire, comme a dit mon père et maître de mémoire bénie, que lorsque l'homme commence à marcher sur la voie du lishma, et certes cette intention vient à l'homme lorsqu'on lui donne l'éveil vers la voie de la vérité, et ensuite, pour quelque raison que ce soit, l'homme se relâche dans ce travail et devient et revient à la voie habituelle de la collectivité. Il a demandé pourquoi on ne lui donne pas à nouveau un éveil d'en haut.
1: Et le rabbin nous donne ici un exemple, une parabole. Il a donné à ce sujet une parabole. Cela ressemble à un homme qui nage dans une rivière. Et au milieu de la nage, il a perdu ses forces. Et il vient un autre homme, qui nage avec lui ensemble. Et lui donne une poussée, afin que l'homme commence de lui-même à nager. Et l'homme qui veut le sauver lui donne plusieurs poussées. Et s'il voit qu'il ne participe pas avec lui, il le laisse et s'en va. Mais seulement au moment où il voit que, lorsqu'il lui donne une poussée, il commence à nager de lui-même, alors il lui donne chaque fois des poussées, jusqu'à ce qu'il sorte de tout danger. Ce qui n'est pas le cas, s'il ne participe pas avec lui, il le laisse. Regardons l'explication du rabbin pour cela. Donc, il dit que c'est la même chose dans le travail, c'est la même chose dans le travail spirituel. Quand l'homme reçoit un éveil d'en haut, afin qu'il parvienne au lieu où l'on travaille dans la connaissance, afin d'atteindre dans le but de donner du contentement au Créateur, et on donne à l'homme plusieurs éveils, mais si l'homme ne s'efforce pas pour donner des forces pour parvenir à cela, alors il reçoit plusieurs excuses sur lui-même. Et il est obligé de fuir la bataille. Et l'homme reste juste. C'est-à-dire, du fait qu'il quitte cette société, il a toujours raison. Et par cela qu'il se justifie soi-même, en vérité, il se ressent comme juste. Et voilà le dernier paragraphe. C'est pourquoi il incombe à l'homme d'adhérer à la société.

0: L'opinion et les pensées passent de l'un à l'autre. C'est ce qui se passe aussi maintenant entre nous, par l'adhésion qui est entre eux. C'est pourquoi chacun est inclus des forces de l'autre. Et grâce à cela, chacun a la force de toute la société. C'est pourquoi, bien que chaque homme soit seul, il a cependant toutes les forces de la société. Ça, c'est en fait le message central du rabbin dans cet article. Maintenant, on va passer aux questions. On nous envoie ici des questions, pas qu'un peu. Nous pose une question Agnès. Agnès de Women Vienne. On l'a vu jusque-là sur l'écran. Il y a ici une citation où le rabbin cite le Rambam, que les femmes et les petits et la majorité du peuple, on ne leur enseigne pas, mais simplement qu'on leur donne la crainte pour recevoir une récompense, jusqu'à ce qu'ils reçoivent plus d'intelligence, et là on leur révèle les secrets petit à petit. C'est une citation très populaire, t'as raison Agnès. Donc, elle demande la question. Donc, on voit que le créateur éveille aussi un désir très fort d'étudier la Kabbale dans beaucoup de femmes, d'arriver dans une dizaine, d'arriver à l'Ishma, d'arriver à l'adhésion. Alors comment est-ce qu'on doit comprendre ça, ces paroles du Rabash? Expliquer ce que c'est que les femmes.
1: Oui, bien sûr. Et les questions des différentes parties du désir. On dit toujours, lorsque le Rabash écrit quelque chose sur le travail spirituel, c'est à l'intérieur de l'homme. À l'intérieur de l'homme, il y a des désirs qui sont appelés Gever, homme, du mot qui veut dire l'Edgaber, surmonter. Et il y a d'autres désirs qui sont des femmes, qui est le désir de recevoir pour recevoir. Et le peuple, ce sont les désirs les plus bas, jusqu'à ce qu'un homme se développe pour être Gever, homme. Ça peut être un homme ou une femme, peu importe. C'est une question particulière de développement.
0: Oui, il faut juste le dire directement. Hein, Agnès, 70 à 80% de nos étudiants sont des femmes.
1: Nous n'avons pas l'intention que de parler aux femmes, mais tout le monde. Les femmes viennent davantage, ça les touche davantage. Tant qu'une personne ne s'est pas développée jusqu'au niveau d'homme, gever, où il peut surmonter ses désirs, alors il est au niveau de femme et on doit lui donner une récompense. Tant que nous n'avons pas acquis un massar, l'écran, la force qui nous permet de surmonter notre ego, nous sommes tous des femmes par rapport à la force supérieure. C'est ainsi.
0: Donc, on va faire un petit peu d'ordre pour qu'il n'y ait pas confusion. Quand le Rabash cite le Rambam, qui dit que les femmes et les petits, en fait, c'est dans l'homme lui-même, dans un seul homme. C'est pas comme ça dans une question de genre ou de sexe, comme ça, la femme ou l'homme. C'est zahar, mâle, c'est l'action de don. Nekeva, femelle, c'est relié à l'action de réception. Mais c'est pas relié à la femme ou l'homme dans ce monde-ci. Zahar et Nekeva, l'homme et la femme, c'est quelque chose qui existe dans chacun de nous. La partie qui donne s'appelle Zahar et la partie qui reçoit s'appelle Nekeva, l'homme et la femme. Mais le créateur s'appelle donneur. Toute la création s'appelle Nekeva, femelle. Et c'est pour ça qu'il y a comme ça une grande bénédiction qui est populaire dans le judaïsme, que les femmes ne comprennent pas. Donc, c'est une coutume de dire béni soit le créateur de ne pas m'avoir fait une femme. Et donc on peut se poser la question, qu'est-ce que ça veut dire? Qu'est-ce que c'est? Et donc en fait l'intention ici, c'est qu'en fait l'homme doit arriver à l'intention dans le but de donner. C'est pas relié à la femme ou l'homme. Chaque personne doit arriver à l'intention dans le but de donner. Voilà, donc faut pas s'inquiéter Agnès, il y a ici de la place pour tout le monde. On permet à tout le monde d'avancer. Et d'ailleurs notre enseignant, le Rav Dr Michael Altman, c'est Il a presté sur tout le monde pour. C'est celui qui vraiment a fait en sorte que tout le monde puisse étudier la sagesse de la Kabbale, et en particulier les femmes. Justement, c'est pour ça que notre organisation se prend beaucoup d'attaques de tout un tas de.

0: d'organisation orthodoxe. Nous pose une question Ingrid d'Estonie. Est-ce que l'homme est relié à l'homme à cause du Créateur ou est-ce que c'est le choix de l'homme?
1: Ce que nous lisons d'après le Baal HaSulam, même d'après le Rabash, c'est que l'individu, le Créateur, met la main de l'homme sur le bon sort, c'est-à-dire le Créateur amène l'individu sur un bon environnement. Et le reste est lié à l'homme. Est-ce qu'il va se renforcer dans ce choix ou non?
0: Oui, j'ai entendu aussi beaucoup de fois de notre enseignant qu'en fait, on a l'impression qu'on nous arrange comme ça en dizaines d'une manière technique, d'une manière organisationnelle comme ça. Voilà, t'es arrivé dans une dizaine, quelqu'un a divisé ça, et voilà. Accidentellement, je suis avec quelqu'un dans un certain cycle d'études et maintenant je suis avec lui dans sa dizaine. Et le rabbin dit qu'en fait, c'est pas tout ça comme ça. Le fait qu'on a amené l'homme à la dizaine, c'est déjà une question spirituelle. La dizaine, la connexion entre des personnes, c'est une question spirituelle. C'est pas une question comme ça organisationnelle où quelqu'un arrange tout ça. D'un point de vue technique, en effet, on peut dire que on a divisé ça comme ça. Mais le fait qu'on m'a amené, c'est déjà une question spirituelle. C'est pour ça que de part de là, c'est mon choix de renforcer ce que le Créateur a fait.
1: Nous voyons les femmes 96 et les femmes de Mac 159. Les femmes 56, c'est il y a longtemps. Et les femmes de 159, ce sont des plus jeunes, des étudiants plus récents. Pourquoi le Créateur a-t-il choisi des individus en 2014, leur a donné le désir de découvrir le Créateur, et d'autres personnes en 2005? On ne sait pas, et ça ne dépend pas de nous. Il nous semble que par hasard, il y en a qui ont quitté le chemin. Ce qui reste, peu importe, avec le temps, même nous avons traversé beaucoup de dizaines. Ce n'est pas un exercice. C'est comme le football. Quand tu joues, il y a 11 joueurs. Ils peuvent changer vis-à-vis de la vie. Mais il y en a toujours 11. Parce qu'il y a trop de joueurs, on ne peut pas bien jouer. Et si on n'a pas assez, ce n'est pas bon non plus. Le Créateur a décidé qu'il faut avoir une dizaine, 10 personnes. Je ne peux pas travailler avec le monde entier, c'est trop dur. Je ne peux pas communiquer avec eux. Et puis j'aurai des liens trop égoïstes. Et parfois des gens avec qui c'est trop bien avec moi, c'est bien, ce sont des liens plus égoïstes. Mais quand il y a 10 personnes, tu dois te séparer, te partager avec tout le monde et pas avec seulement une ou deux personnes avec lesquelles il est plus confortable d'être. 10 personnes, ce n'est pas par hasard, c'est par rapport aussi aux 10 sphérotes. Donc nous efforçons qu'il y ait 10 personnes différentes. Le Créateur se soucie de ça, que ça, une dizaine représente le monde entier.
0: Bientôt, on va passer aux questions à voix haute, mais ici, il y a deux questions qui ressemblent. Une qui est de Woom German One et une qui est de Woman Max 159. On la voit, non? Svetlana, elle est avec nous là-bas? Oui? Ah, voilà. C'était Svetlana. Donc, on nous pose une question comme ça. Le Rav dit que ça dépend de la qualité de l'effort. Ça, c'est ce que nous pose une question. Ramona qui nous pose cette question. Et Svetlana, elle nous pose la question de tu peux venir au cours du matin, t'occuper de la diffusion, préparer les congrès. Mais comment savoir que tu n'es pas bloqué, mais que tu avances vraiment? Ça, regardez, ça c'est une question qui revient beaucoup de fois. Nous, on veut comme ça une clarification claire, dans l'intellect, parce qu'on parle de l'intellect concrètement, d'une manière égoïste, voilà, qu'on avance. On veut qu'on me dise, j'étais dans 10 jours, dans 5 cours, tout un mois, des congrès, j'ai payé le maaser, je m'occupe de la diffusion. Je veux savoir qu'on me dise que j'ai avancé de 2 degrés. Dans un mois, j'ai encore investi, j'ai payé le maaser, je suis allé à des congrès, j'étais actif dans les cours. Maintenant, je veux savoir que j'ai avancé d'encore 2 degrés. Et voilà. Maintenant, je veux faire comme ça toute une conclusion, comme dans une bonne entreprise. Où, voilà, je veux voir. Je veux voir tout l'investissement et toute la récompense. Maintenant, on est arrivé à la stage de la cabale et c'est pas comme ça. Je peux pas savoir à quel point est-ce que j'ai avancé dans l'année dernière. Est-ce que quelqu'un peut me dire à quel point est-ce qu'il a avancé? Combien est-ce que j'ai acquis comme ça? Est-ce que j'ai acquis encore 2% d'effort ou de spiritualité? Voilà, je me rappelle tout le temps que le Rav dit que, voilà, aujourd'hui, j'ai corrigé encore 2 sphirotes. Et là, j'ai corrigé encore ça. C'est pas comme ça que ça marche. Donc, tu poses la question de comment est-ce que tu sais que t'es pas bloqué? Comment tu sais que tu t'occupes forcément de la qualité de l'effort? Donc, en fait, le fait qu'on est au cours, qu'on est actif, qu'on s'occupe de la diffusion, qu'on paye le maaser et le frais d'études, c'est déjà quelque chose qui te fait avancer sur le chemin. Voilà. En effet, on trouve sur le chemin et on avance. On avance d'une manière certaine. Maintenant, la question est, est-ce que c'est possible de faire plus? Est-ce que c'est possible de faire moins? Comment est-ce qu'on mesure précisément à quel point est-ce que j'ai avancé? Ça, c'est une question, une chose qu'on ne donne pas à voir, parce que notre avancement n'est pas dans le désir égoïste. Personne ne sait précisément dans quel état est-ce qu'il se trouve, à quel point est-ce qu'il a avancé dire aujourd'hui ou dans la dernière année. Par contre, ce qui est en effet correct, c'est qu'avec les années, l'homme déjà commence à ressentir un certain contact, d'une manière très très claire. Il commence déjà à connaître les états, il est déjà habitué à tous ces processus. Et en effet, il identifie qu'il est un petit peu affaibli. Mais le fait qu'il est affaibli, ça ne veut pas dire qu'il n'avance pas. Ça peut être un avancement d'une manière un petit peu différente que ce qu'on pense que ça va être. Aujourd'hui, au cours du matin, le rabbin dit qu'en fait, on se mesure selon le ressenti des montées et des descentes. Mais justement, ce n'est pas ce qu'il faut faire. Notre avancement ne dépend pas du ressenti personnel. Notre ressenti personnel est toujours égoïste. Par contre, qu'est-ce que l'homme peut mesurer? C'est principalement les signes extérieurs. Le cadre, c'est une chose très très importante. Et en cela, c'est interdit de se disperser. Par exemple, si je décide que je viens à 3 cours, ou à 5 cours, à 2 cours par semaine, à partir du moment où j'ai décidé ça, c'est pas bien que la semaine prochaine, je commence à descendre de 5 à 4, de 4 à 3. C'est pas bien. Maintenant, qu'est-ce qu'on peut encore mesurer? C'est que j'ai un rôle de la diffusion. Par exemple, je suis responsable de mettre des posts en allemand ou en russe. Peu importe. Et maintenant, je le fais chaque jour. Et maintenant, j'ai arrêté. Ça, ce sont pas des bons signes. Ou, par exemple, dans les rencontres de dizaines. J'arrive chaque jour dans les rencontres de Zoom et maintenant, ça fait déjà 3 jours que je n'y suis pas. C'est pas un bon signe. Mais de nouveau, ce sont des signes extérieurs. Dans l'intériorité, vraiment, dans l'avancement spirituel, c'est difficile de mesurer ça, si en effet c'est le cas. Le travail avec les amis, le rapport avec les amis, c'est quelque chose qui peut en effet être une mesure. Mais de nouveau, c'est moi qui, comme ça, essaie de mesurer moi-même par rapport à la réalité spirituelle. Mais c'est très, très difficile. C'est pour ça que nous dit le Baal HaSulam, un Svetlana et un Ramona, tout ce qui est en ta force de faire, fais-le. Tout ce que tu sais faire, fais-le. Est-ce que tu peux faire plus? Alors rajoute. Et tu diras merci sur chaque jour que le Créateur t'a ramené à ce chemin-là. Et il t'a permis de faire partie de ce chemin. Passons peut-être aux questions à voix haute. Ah, voilà. Woman Mac
2: 196, s'il vous plaît.
1: Elle demande un clip avec le Rav. Il explique qu'il y a un processus de Sphira. Nos qualités s'unissent. Et comment cela arrive-t-il? Un processus cumulatif. Réponse. Je ne pense pas que cela, nous pouvons le mesurer. C'est sûr que cela arrive parce que nous sommes liés au même système. Ça, c'est sûr. Nous voyons combien les gens ont de l'influence les uns sur les autres par leurs exemples, même de façon extérieure, même de façon intérieure. Pourquoi pensez-vous qu'il faut venir à la leçon online? Pourquoi pas un clip que chacun verra quand ça lui convient? On peut s'asseoir et voir, comme on fait pour les leçons du matin, une leçon durable. Mais nous sommes ensemble assis. Le soir, on pourrait envoyer à chacun un kovetz, c'est-à-dire chaque personne, quand il veut, et va écouter ou regarder. C'est bien, mais ça agirait, mais l'effet serait moindre que lorsque nous sommes tous assis ensemble, en même temps. D'ailleurs, les amis qui sont en Amérique du Nord, pour eux, c'est 8 heures du soir. Nous devons nous lever comme les kabbalistes le matin. Nous travaillons dans 40 pays. Chez nous, c'est 3 heures du matin. Aux États-Unis, c'est 8 heures du soir, etc. Pour être avec tout le monde ensemble, ça vaut la peine. Par conséquent, c'est là justement que se trouve ce processus cumulatif, qu'il agit, quand nous sommes assis ensemble, que nous lisons ensemble. L'individu ne le ressent pas. D'après le nombre de leçons d'années, etc., si je reçois une indication pour l'avancement, il y a quelques signes. D'abord, ce sont des signes pas tellement extérieurs, plutôt intérieurs. Et quelqu'un qui avance est toujours joyeux. À l'intérieur de lui-même, il ressent une sorte d'éveil intérieur. Vous savez, c'est comme un enfant qui se lève le matin. Il y a des vacances, il n'y a pas d'école. Et par exemple, l'été, tu ouvres de grands yeux. Et tu attends, qu'est-ce que va m'apporter ce jour? Et c'est ainsi, un kabbaliste sent comme un petit enfant. Il aspire toujours à quelque chose, d'agripper le créateur. Deuxième signe, la reconnaissance du mal. L'individu reconnaît davantage sa propre nature. Il se rend compte que la nature le maîtrise et comment ça l'empêche d'arriver au but. C'est comme une personne qui arrive à voir quelle est la maladie qui est en lui. Comment j'agis vis-à-vis de ce terrible mauvais penchant qui m'empêche d'arriver au but. C'est ainsi qu'on regarde chaque fois l'ego qu'a créé le créateur, comme si ce n'était pas lui-même. C'est comme un animal dont on peut utiliser. Ça, ce sont deux signes. Mais on ne doit pas... On ne doit pas aller vers les signes extérieurs. Ce sont des signes intérieurs. Le plus exact, c'est d'essayer de jouir du processus spirituel lui-même.
0: Le Ravash écrit que si le travail était assez important pour nous, alors on serait content du travail. on n'aurait pas besoin de récompense. Disons qu'à chaque cours, il y aurait quelqu'un qui viendra. C'est le Rav comme ça qui a donné un exemple. Et donc, il y a quelqu'un qui viendrait, il viendrait avec un sac et à l'intérieur, il y a $1,000,000. Et comme ça, après chaque cours, encore $1,000,000 et encore un cours avec $1,000,000 et encore, encore, encore. Donc, le Rav a dit qu'en fait, c'est encore plus que ça. Simplement, on ne voit pas. Parce que, encore une fois, ce serait une récompense égoïste. C'est pour ça qu'en fait, on nous permet de s'habituer, entre guillemets, à travailler sans récompense. Évidemment qu'on a de la récompense, la grandeur, l'importance pour comme ça s'aider les uns les autres. Sinon, comment est-ce qu'on aurait comme ça la force et de motivation pour venir au cours du matin et pour venir ici? Mais en fait, au final, notre récompense est bien différente de ce qu'on dit. Et ici, il y a quelque chose de très très profond. Merci. Nous pose une question Laetitia. C'est quoi l'explication qui est de nous protéger avant d'arriver à la qualité du don. Et le rabâche aussi. Et qu'est-ce qu'on a besoin de protéger en nous? Nous protéger des autres, nous protéger de nos pensées, ou nous protéger du fait de perdre l'importance du but. Bon, tu l'as très bien dit. Tout d'abord, Laetitia, on a besoin de se protéger, pas des autres personnes. Les autres personnes ne veulent pas de nous faire du mal. Hein. Simplement, ils sont égoïstes. Mais leurs pensées peuvent nous disperser, nous amener vers ces mêmes endroits où leurs pensées se trouvent. Et ça, on ne le veut pas, parce que leurs pensées, c'est la nourriture, le sexe, la famille, l'argent, l'honneur et les connaissances. Tout ça, ce n'est pas relié à l'avancement spirituel. Nous aussi, on a des pensées sur tous ces désirs-là. Mais nous, en plus de ça, on a le point de l'homme, le point qui veut ressembler au supérieur. Mais c'est seulement un point. Et elle est petite. Et elle est comme ça étouffée dans toute une montagne de désirs égoïstes. Et l'environnement extérieur ne fait que de développer ces désirs égoïstes. La nourriture se développe, le sexe se développe, l'argent, évidemment, l'honneur, les connaissances. Tout ça, c'est ce que la société extérieure fait. Elle le fait grandir. Et si moi, je me trouve dans une société extérieure, comme ça, sans choix, simplement, la famille, etc., etc. Donc, ce que le rabbin nous dit, c'est en fait de protéger le petit point dans le cœur, parce que sinon, le point dans le cœur, comme ça, elle se noie devant cette montagne égoïste qui, voilà. Et au final, il ne nous restera plus qu'une minute par jour. Et moi, je veux une heure par jour, même 5 heures par jour, peut-être toute la journée. Et ici se trouve justement le travail. C'est pas simple. L'homme, au lieu d'avoir son travail extérieur, il va à son travail extérieur. Il a besoin d'avoir un salaire. Et voilà, pour sa famille, etc. Donc, comment est-ce que pendant ce temps-là, on réussit à protéger le but spirituel, bien que je ne me trouve pas maintenant comme ça dans un cours, où je me trouve avec des centaines de personnes, et où je suis inclus avec de manière automatique. Et ici, je suis inclus des personnes qui sont extérieures. Et c'est un problème, et je n'ai pas tellement le choix. Je vais en avance, d'avance dans un endroit où je sais que tous leurs désirs sont complètement opposés à mon petit désir spirituel. Et ici, c'est justement le cadre de l'homme. Par exemple, s'il a une rencontre dans la dizaine. Hein? Par exemple, moi, je sais que quand je me trouve au travail et que tout d'un coup, il y a une rencontre de la dizaine, à quel point est-ce que ça me réjouit? Et donc, comme ça, on vit de rencontre en rencontre. Et aussi, peut-être qu'on entend un cours dans une oreillette et on pense aussi aux amis et on envoie des messages. Et petit à petit, ça fait comme ça un environnement intérieur parce que de l'extérieur, en effet, avec les mains, les jambes, il se trouve dans son endroit de travail. Mais intérieurement, il se trouve dans la pensée à propos des amis. Et dans là où le cœur de l'homme se trouve, c'est là où l'homme est. Et ça, c'est notre but. Essayer de nous former un environnement intérieur qui peut nous soutenir. Nous pose une question. Sylvia. Comme ça. Quand est-ce qu'on peut identifier? Justement, tout à l'heure, on pouvait penser au fait que... quand est-ce qu'on peut identifier que l'ami a arrêté de nager? Voilà, qu'est-ce qu'on doit faire quand l'ami commence à être influencé par la majorité?
1: Comment le reconnaître? C'est simple. On voit qu'une personne a arrêté de garder le cadre spirituel dans lequel elle est. C'est l'avantage que nous soyons dans une dizaine. Par exemple, dans cette leçon, il y a à peu près 600 personnes. Par exemple, tu vois, disons que nous sommes venus à la leçon. Si j'étais sans dizaine, je ne verrais pas qu'est-ce qui arrive à French 3. J'ai entendu et je suis venu à la leçon, j'ai entendu. Mais s'il y a une dizaine, la dizaine peut reconnaître cela. Nous sommes sur un écran dans le système d'Arvut et nous voyons un certain nombre de personnes et les autres 500 personnes, nous ne les voyons pas. Et nous voyons les mêmes personnes. Quand nous avons grandi comme groupe, nous n'étions au départ que 100 personnes et le Rav nous a séparés en petits groupes pour que nous puissions nous garder les uns les autres et travailler de façon plus profonde. Ça, c'est une chose, c'est la dizaine. Deuxième chose, c'est qu'il commence à négliger le but, qu'il est moins d'importance à ses yeux. Comment travailler? Comment peut-on travailler avec cela? Il y a plusieurs lois. Il y a une loi qui existe depuis plusieurs milliers d'années. On dit que si quelqu'un tombe, c'est écrit à propos de l'âne d'une personne. L'âne en hébreu, c'est chamor, c'est comme chomer, le désir de recevoir. Quand on parle d'une scène très importante, on vient d'après l'homme ou la femme, on regarde quels sont les moyens de sauver cette personne. Si une fois ça a aidé, et la deuxième fois, et la troisième fois, on abandonne.
0: On peut penser, on peut demander, on peut rappeler, on peut prier. Et on peut essayer de donner à l'ami ou à l'ami eux vraiment la grandeur et l'importance du but. Chacun de nous passe à travers toutes sortes d'états et notre rôle, c'est d'aider les uns les autres, mais on ne doit pas aider les états où les personnes tombent, mais de renforcer tout le temps de garder la santé de la dizaine. Vraiment de renforcer, vraiment comme les médicaments de prévention. Voilà, parce que sinon, une fois que vous allez venir, la ministre est déjà passée à travers tout un tas d'états. Donc, nous, on veut tout le temps renforcer les uns les autres, tout le temps garder le cadre. C'est une chose très importante. Vraiment, le cadre, c'est une chose très, très importante. C'est pas pour rien que le rabbin vraiment l'a renforcé entre enseignants. Vraiment, on voit comment est-ce qu'il a gardé le cadre, vraiment comme de l'acier. Parce que c'est vraiment quelque chose qui protège l'homme, vraiment comme un bouclier.
1: Il est intéressant de voir que si vous regardez les amis de Bnei Baruch qui étudient depuis 30 ans, vous ne verrez pas des descentes, ce sont des descentes intérieures. Pas une descente que je descends et que j'abandonne le chemin pendant plusieurs années que je reviens. Non, c'est une descente intérieure. Et parfois, dans des cas exceptionnels, quelqu'un étudie beaucoup d'années, puis tout à coup quitte le chemin, et alors la société vient et le ramène. Mais dans la plupart des cas, le travail est un travail intérieur. Les gens ne voient pas ça de l'extérieur. En plus, nous devons jouer par rapport aux amis. Donc, merci beaucoup, chers amis. Nous nous sommes réunis ici. Le rabbin dit, parle beaucoup de l'intention. Et la plupart du temps, nous comprenons que l'intention est quelque chose de très important, mais qu'on peut seulement avancer grâce à l'intention. Même on nous dit que de l'eau lichma, on arrive à lichma, et que d'après nos actes, le cœur suit, et que tout ce que nous pouvons faire, tout ce qui est en notre pouvoir, nous devons faire pour arriver à l'intention recherchée. Mais que faire si quelqu'un est fort et s'entraîne à un travail difficile et est habitué à un travail difficile, la dissémination, encore une leçon, etc. Nous sommes habitués à un travail difficile. Que faire dans ce cas-là? Michael, il n'y a pas de problème à cette situation. Tant que nous vivons dans ce monde, il y a la famille, il y a les études, il y a des enfants, tu dois dormir, il y a un cadre, tu n'as pas beaucoup de temps de libre. On n'a pas beaucoup de temps de penser, tu as un cadre. Il y a une force supérieure qui nous a imposé un certain cadre. Et le nombre d'heures qui restent, et l'individu doit une partie consacrée à l'étude, une partie à la dissémination, s'il a des dons particuliers, comme écrire quelque chose, traduire. Si je n'ai pas assez d'intention, faire des actions. Oui, c'est sûr, faire des actions. L'intention viendra. L'intention, c'est un salaire. Arriver à l'intention dans le but de donner, c'est un salaire. C'est comme dans ce monde-ci, un petit enfant. Les petits enfants disent à leur père, combien je dois faire d'actions pour de mouvements pour grandir? Quel mouvement il doit faire? La nature le développe, il doit faire 1000 mouvements. Et parfois, il ne sait pas. Et même les parents ne savent pas. Ils font des bêtises. Vous savez quelles bêtises font les enfants. Mais c'est ainsi qu'ils se développent. Nous, c'est la même chose. Et il y a des kabbalistes qui nous orientent. Elle nous explique ce que c'est dans le but de donner et nous disent oui, le créateur, on doit y arriver parce que c'est quelque chose de bon. On ne sait pas exactement ce que c'est. Je me rappelle qu'une fois, le Rav a raconté que nous ne comprenons pas à quel point ce que nous pensons sur le créateur, sur le don, comment c'est opposé, quand ça se dévoile à nous, c'est opposé à ce que nous pensions. C'est complètement différent. C'est non pas blanc et noir. On pense qu'ici c'est noir alors ça va être blanc pour le créateur. Non, c'est complètement différent. On ne peut même pas l'expliquer. Tout ce que nous pouvons nous représenter sera ce que notre monde. Par exemple, le niveau d'un animal. Est-ce qu'un cafard peut s'imaginer qu'est-ce que c'est que du vin? Non, il ne peut pas s'imaginer. Que tu es dans le sud de la France, que tu t'assieds avec un ami et que tu bois du vin. Toi et le cafard, vous vous trouvez dans le même niveau, le même monde. Il y a 125 degrés et chaque degré est complètement opposé à l'autre. L'esprit humain n'est pas capable de comprendre la divinité. Et le Rav aujourd'hui a dit dans la leçon, il y a des gens qui essayent d'analyser, moi j'ai fait telle action, alors le Créateur a fait telle et telle action, etc. Comme s'il comprenait. Ne faisons pas de calcul. Continuons patience et persévérance. Et connectons-nous à ces textes. Il y a des gens qui ont traversé ce chemin. Ça vaut la peine. C'est pour ça qu'on dit, si tu veux t'enfuir, enfuis-toi. Si tu peux trouver quelque chose de plus intéressant dans la vie, je t'en prie. Moi, si je pouvais m'enfuir, je m'enfuirais. Si tu penses qu'il y a quelque chose de plus intéressant que cela dans la vie, alors essaye, c'est sûr.
0: Nous pose une question Joujou de Hongrie. Si j'ai bien compris de ce cours maintenant, on doit ressentir que la connexion... Est-ce que je dois comprendre que je dois ressentir que, j'ai une, que je suis une force qui dérange la connexion entre les amis? Est-ce que c'est un ressenti qui peut m'aider? Bon, tout d'abord, on dérange tout le temps le Créateur. Vraiment, tout le temps, on dérange le Créateur. On est inverse au Créateur. Le Créateur veut donner. Il veut nous connecter. Il veut qu'on ait du bien. Et nous, on est avec un désir opposé. Évidemment, qu'il nous a créés comme ça. Mais donc, voilà, il n'y a rien à faire. On lui fait du... on le dérange. Donc, on a besoin de le corriger. Donc, oui. Donc, en effet, on dérange la connexion. Et le fait qu'on dérange la connexion, c'est une bonne chose. Parce que c'est quelque chose qui va nous aider à chercher comment l'améliorer. Évidemment qu'on peut demander de l'aide, des amis, qu'on a besoin de l'aide. C'est en fait ce même accord de demander de l'aide du Créateur, c'est une chose très importante. D'abord du Créateur, et deuxièmement, demander de l'aide. C'est une chose très très importante. Ce sont des discernements très très importants pour que l'homme comprenne à quel point est-ce qu'il est limité, à quel point est-ce que sa nature est vraiment très très... uniforme. Mais il y a un point dans l'homme. Et ce point, on veut l'améliorer. Donc, en effet, d'un côté, on dérange l'avancement, mais d'un autre côté, par rapport à ce dérangement, à cet obstacle, on veut développer le point de l'homme. C'est ce qui s'appelle l'aide contre lui. On pose une question à Olga de Italie. C'est quoi ce mécanisme d'interaction avec l'ego général? Où on peut prendre ce ego général comme la matière, mais quand même on garde la subjectivité. Donc en fait, comment s'inclure avec la collectivité, mais quand même garder notre chemin spirituel?
1: Nous nous trouvons toujours en connexion, si c'est ce que tu veux dire, avec toute l'humanité, toute la création, même l'inanimé, le végétal, l'animal. Nous, on nous a donné un niveau de ressenti un peu différent, encore une pensée, que quelqu'un a créé cette matière. Et c'est nous avons l'opportunité de connaître celui qui a créé cette nature. Mais nous sommes tout le temps en connexion avec toute la création, même avec tous. Même, regarde comment le monde entier est lié. Cette table a été faite en Chine, l'ordinateur a été fait aux États-Unis ou à Taïwan. Il y a des choses du monde entier. Ça veut dire que je suis connecté avec le monde entier. Je ne parle pas des pensées. Nous sommes liés par nos désirs et nos pensées. Tu écoutes les nouvelles. Tu t'inclus avec le monde entier. D'ailleurs, les kabbalistes, oui, c'est ce que le Rav nous disait. Et le rabbin, écoutait les nouvelles. Ce qui se passe dans le monde, c'est aussi important. À part les nouvelles, nous incluons dans le reste du monde. Nous sommes inclus, nous appartenons au même système, au-dessus du temps. En toi, il y a des atomes même du Big Bang, des gènes qui viennent des dinosaures, nous ne parlons pas des gènes. Nous avons un héritage de milliers de générations avant nous. Nous sommes liés à tout le grand ego, cette matière, Yuli. Et c'est ce que le Créateur a créé. Mais la question est comment utiliser ça à bon escient? Je peux m'en servir pour profiter des autres. C'est une action naturelle. Ou alors je peux me servir de mon ego pour me vaincre moi-même. C'est une action surnaturelle. Mais me permet de surmonter ma nature.
0: On a une question ici de Rennes pour justement cette citation du Rambam sur c'est quoi avoir cette sagesse de plus jusqu'à ce qu'il reçoive les secrets. Donc en fait, justement, recevoir cette sagesse de plus, ça veut dire changer l'intention. C'est-à-dire qu'en fait, on parle et aux hommes et aux femmes, etc., justement, ces désirs de recevoir en nous, on leur donne au début le travail d'une manière égoïste, jusqu'à quoi? Jusqu'à ce qu'ils grandissent d'une manière suffisante, qu'ils ressentent l'intention dans le but de donner, et alors, ils vont pouvoir se développer par rapport à ce que le Créateur veut qu'ils ressentent. Donc ça, c'est justement cette sagesse rajoutée. Et notre ami Chris de UK nous demande, le Rav fait une différence entre la qualité et la quantité dans le travail. Comment est-ce qu'on peut établir qu'on a fait un travail qualitatif, et pas seulement dans la quantité.
1: Comment veux-tu mesurer des efforts de qualité et non pas seulement en quantité? De qualité, je pense que c'est d'après le niveau, à quel point tu as de la peine à ne pas encore être arrivé à découvrir le Créateur. Regarde au bout de 3, 4, 5 ans, 10 ans, 20 ans, à quel point tu souffres de ne pas être encore arrivé au but. Ça s'appelle les efforts de qualité. Et qu'est-ce que tu peux faire pour améliorer ton état? Si ça te fait tellement de peine, si ça ne te fait pas tellement de peine, ça veut dire que tu n'as pas fait assez d'efforts. Comme quelqu'un est allé travailler pendant un mois et quelqu'un, son employeur ne le paye pas. Ça te fait mal? Ben oui. Si tu as 1 million dans la banque, ça ne te fait rien. Mais si de ton salaire dépend toute ta famille, qu'est-ce que tu vas faire? Tu n'as pas demandé au Créateur? Et si on ne t'a pas payé 2 ans ou même 1 an, quelle peine ça te fait? Pendant 1 an, tu as travaillé avec beaucoup d'efforts et puis on ne t'a pas payé. Comment nous ne demandons-nous pas du Créateur? Moi, j'ai souvent posé cette question à notre maître, au Rav. Comment se peut-il que j'arrive chaque jour à la leçon pendant des années et je ne suis pas encore arrivé au but? Pourquoi je n'ai pas cette demande, cette réclamation au Créateur? Si c'était mon employeur qui ne m'a pas payé pendant 3 ans, je ne sais pas ce que je ferais. Pourquoi là nous ne demandons pas au Créateur un effort qualitatif? C'est dans quelle mesure il demande au Créateur? Et pourquoi ne demandons-nous pas?
0: Oui, et on peut vraiment rajouter du travail dans la dîne. Et je comprends que le travail spirituel, l'avancement spirituel unique, c'est à quel point est-ce que je me rapproche des amis. Je peux avoir de la connaissance, je peux être intelligent, je peux faire beaucoup de diffusion, mais c'est vraiment à quel point est-ce que je suis dans l'exigence pour recevoir de la connexion avec mes amis dans la dizaine, et à quel point est-ce que je comprends que mon avancement n'est qu'en cela, que seulement en cela, ça dépend tout mon avancement spirituel, et que là se trouve tout le lien avec la spiritualité. Mais les amis, maintenant, on rentre maintenant dans une période très spéciale. Ce vendredi, on commence à rentrer dans la période qui s'appelle en Israël, la période des fêtes. Et d'un point de vue spirituel, c'est une période très intéressante, très importante. Rosh Hashanah, Yom Kippour, Sukkot. Et en fait, ces fêtes, ce sont justement des stations sur le chemin. On en a parlé dimanche. Ce sont des stations sur le chemin spirituel. Donc, tout d'abord, ça vaut vraiment la peine de suivre notre emploi du temps. Notre emploi du temps change un petit peu. Les cours du matin seront un petit peu plus tard. Au lieu que ce soit à 2h40, heure d'Israël, ce sera à 5h15 heure d'Israël. Donc voilà, faites attention, c'est sur le site d'une manière arrangée. Tout l'emploi du temps se trouve là-bas et tous les changements sont là-bas sur events.cli.one. Et aussi, il y a beaucoup de CO2. Donc vraiment, ça vaut la peine de s'y inclure, comme on a dit. Voilà, j'arrive et je participe et je suis inclus. Et petit à petit, ça renforce mon environnement. même si l'endroit dans lequel je vis, en même temps, la régularité et le fait qu'il y a la même chose. Même s'il y a du travail, et etc., je peux toujours me connecter avec un écouteur pendant le travail, etc., ou quand je suis libre, et comme ça, vraiment m'inclure et me rassembler ensemble avec tout le manque mondial, c'est vraiment très spécial. C'est vraiment une période vraiment comme un congrès. Et ça nous ramène ensuite vers le congrès régional. Évidemment, là, on se rencontrera déjà physiquement chacun dans sa région. Donc, voilà, on entre dans des périodes très, très importantes, très spéciaux. Et donc, essayons de l'utiliser pour faire du contentement au créateur. Donc, vraiment, merci beaucoup pour votre, à quel point est-ce que vous êtes active et le fait que vous avez posé des questions, etc.

Bonjour, dans la première partie du cours, on va étudier un cours du Rav du 30 octobre 2002. Le cours est sur l'article « Qu'est-ce que chaque jour ils seront nouveaux à tes yeux ?» Ils seront à tes yeux comme neufs dans le travail. Ça se trouve dans les articles du Rabash. On va lire ensemble l'article dans la dizaine. On a 30 minutes. Qu'est-ce que chaque jour ils seront à tes yeux comme neufs dans le travail? Sur le verset, ce jour-ci, le Créateur, ton Dieu, t'ordonne de faire ses lois et ses jugements, et tu garderas de les faire de tout ton cœur et de toute ton âme. Nous avons interprété, chaque jour ils seront à tes yeux comme neufs, comme si tu les avais reçus aujourd'hui du Mont Sinaï, comme si en ce jour même tu avais été ordonné à leur sujet. Et il faut comprendre qu'est-ce que ça nous ajoute, que comme si aujourd'hui tu avais été ordonné. Et pourquoi ne suffit-il pas simplement, comme cela a été dit au Mont Sinaï, qu'alors ils ont reçu la Torah? Mais nous avons besoin d'accepter sur nous-mêmes, comme si aujourd'hui tu nous avais été ordonné à ce sujet. Qu'ajoute-t-il pour nous dans le travail? Voici dans Shar Kavanot, il dit, et voici ces mots. La notion de la lecture du schéma et de la prière que l'on prie chaque jour, toujours trois fois, soir, matin et midi, en semaine et en Shabbat, et en jour de fête, sache-le, car il y a une grande différence et un grand changement entre les prières de la semaine et les prières de Shabbat et Rosh Chodesh et la prière du jour de fête et Chol HaMoed. Et non seulement cela, mais même dans les jours de fête eux-mêmes, la prière de la fête de Pessah n'est pas égale à la fête de Shavuot. Et non seulement cela, mais dans les jours de semaine eux-mêmes, il y a une grande différence entre la prière de ce jour-là et la prière du jour qui suit. Et il n'y a aucune prière depuis le jour où le monde a été créé jusqu'à la fin du monde qui ressemble à son prochain. Et il n'y a pas un homme qui ressemble à son prochain, et celui-ci corrigera ce que celui-là ne corrigera pas. Car le but du commandement de la prière est de clarifier la clarification des sept rois d'Édom qui sont morts. Et chaque jour et chaque prière, de nouvelles clarifications d'étincelles sont clarifiées. Et afin de comprendre la notion de la brisure qui a eu lieu dans les sept rois d'Édom, que nous devons clarifier par la Torah et les mitzvot et la prière, nous devons nous souvenir des deux choses qui nous sont connues. 1. Le but de la création. 2. La correction de la création. Car le but de la création est de faire du bien à ses créatures, c'est-à-dire que les créatures recevront le bien et le plaisir. Et la correction de la création est que, lorsqu'ils recevront le bien et le plaisir, ils ne ressentiront pas la notion de honte du fait de la disparité de forme qu'il y a entre le receveur et le donneur. Et le conseil est que, l'on a fait une correction, que dans le but de recevoir pour soi-même, déjà, en cela, la lumière n'éclaire pas. C'est pourquoi, au moment où l'homme se trouve immergé dans l'équilibre de la réception pour ça, repose sur lui l'aspect de voilement et de dissimulation. Et il est capable de ressentir l'importance de la Kdusha, car la Kdusha repose précisément dans le lieu où l'on veut donner du contentement à son formateur.
Cependant, avant cela, c'est-à-dire tant que l'homme n'a pas encore mérité les kélim des dons, que c'est seulement dans ces kélim que réside la lumière, alors l'homme est obligé de tout recevoir dans la croyance, c'est-à-dire croire dans le Créateur, qu'il dirige le monde en tant que bon et bienfaisant, et croire en la grandeur du Créateur parce qu'il est grand et souverain, et croire que c'est un grand mérite dans le fait de servir un grand roi. Et cette notion-là, dire que c'est un grand mérite, l'explication n'est pas de le dire avec la bouche, mais l'homme doit ressentir un grand plaisir dans le fait qu'il sert un grand roi. C'est-à-dire, quand l'homme peut-il dire qu'il sert un grand roi? C'est au moment où il a un grand plaisir. Et s'il ne ressent pas encore du plaisir du fait qu'il est un roi, c'est un signe qu'il n'est pas encore parvenu au degré où il croit qu'il sert un grand roi. Et nous devons croire ce qui est écrit, et sa royauté domine sur tout. Comme m'a dit mon père, maître de mémoire béni, qu'il n'y a aucune autre force dans le monde, mais que lui seul fera tous les actes. Et la Kedusha donne la vie aux clipotes, que les clipotes n'ont aucune vitalité, si ce n'est ce que la Kedusha leur donne. Et c'est ce qui est écrit. Et toi, tu donnes la vie à tous. Et l'explication de « et sa royauté domine sur tout » est que Malchut de Hatzilut leur donne la vie. Sinon, ils n'auraient pas pu exister. Et selon cela, il en ressort. De ce que nous apprenons que le Créateur a créé le désir de recevoir afin qu'il reçoive plaisir, il est obligé de recevoir plaisir et jouissance. Sinon, il n'a pas de droit à l'existence dans le monde. C'est-à-dire, bien qu'il ait été fait un tzimtzum, une dissimulation sur le désir de recevoir pour soi-même, que le bien et le plaisir n'arrivent pas là-bas, mais afin que ce désir subsiste, car s'il s'annulait et il n'y aurait rien à corriger, c'est pourquoi, afin qu'il subsiste, il reçoit une vitalité réduite pour qu'il ne s'annule pas. Et cette vitalité-là qu'ils reçoivent vient de la force de la brisure de Kélim, où des étincelles saintes sont tombées dans les clipotes, afin qu'elles reçoivent une vitalité pour qu'elles ne s'annulent pas. Et selon ce qui a été dit, il ressort que sans plaisir, ils ne peuvent pas vivre. Mais tant que l'homme n'a pas accepté sur lui le joug du royaume des cieux, cet homme-là reçoit la vitalité seulement du Créateur. Mais l'homme n'a pas la croyance dans le Créateur pour dire que le Créateur lui donne la vie. C'est pourquoi l'homme dit qu'il a la vie de la nature. Et nous devons dire que la vérité est que le Créateur se dissimule dans ses vêtements envers les laïcs. Mais eux ne croient pas en cela. C'est-à-dire que le Créateur se dissimule envers cet homme-là, de sorte que l'homme ne puisse pas croire que le Créateur est le donneur. Mais le Créateur s'est dissimulé dans un vêtement de séparation. C'est pourquoi le plaisir du Créateur vient à l'homme revêtu dans des revêtements dans lesquels est revêtu le plaisir.
Et cela est semblable à ce que nous voyons, qu'il y a de la nourriture de l'homme qui s'assied et mange un repas de viande, de poisson et ainsi de suite. Et de cela, l'homme jouit. Et ce qui reste comme déchet de nourriture, il le jette à la poubelle pour les chats, afin qu'ils mangent ce déchet. Et certainement, les chats jouissent du déchet. Et nous voyons qu'ils ont une satisfaction complète de la nourriture qu'ils trouvent dans les ordures. C'est pourquoi nous voyons que les chiens, les poules, etc., tous jouissent de la nourriture. Cependant, il y a une différence, que le plaisir de l'homme n'est pas à partir du déchet, alors que pour eux, il suffit de nourriture de déchet. Et de même, dans le travail du Créateur, il y a des personnes qui jouissent de ce qu'ils jouissent du déchet, c'est-à-dire les clipotes, de ce que la Kdusha leur donne comme lumière fine. Et de cela, ils ont une satisfaction complète. Et il y a des personnes dont le plaisir, ce qu'ils reçoivent, est semblable à tout le collectif, qui sont l'aspect de déchets de la Kdusha,

ne leur donne pas de repos. Et ils commencent un autre lieu de subsistance, afin qu'ils puissent dire que pour cela, il vaut la peine de naître et de jouir de la vie. Et cette chose-là leur cause de chercher la spiritualité. Et cela les amène à accepter sur eux le joug du royaume des cieux. Et le joug de la Torah des Mitzvot. Et même ici, c'est-à-dire après qu'ils ont accepté sur eux le joug de la Torah des Mitzvot, il y a un parmi eux qui reçoivent satisfaction de l'aspect de l'Olishma. Comme le dit le Rambam, qu'au début, on leur enseigne de s'occuper de la Torah et des Mitzvot afin de recevoir une récompense. Et ainsi, il doit en être. Qu'ils ne changent pas leur ordre de leur travail. Mais jusqu'à ce que grandisse leur raison et qu'ils deviennent plus sages, on leur révèle ce secret petit à petit. Et la question se pose, d'où savons-nous qu'ils se trouvent dans l'aspect de « jusqu'à ce que grandisse leur raison » ? La réponse est comme susmentionné, qu'il reçoit une poussée intérieure et ressent qu'il est impossible de dire que c'est ce dont il est écrit, car c'est votre sagesse et votre intelligence aux yeux des peuples. Alors, on voit que déjà, sa raison a grandi. Et déjà pour lui, c'est comme le dit le Rambam, et ils deviendront plus sages. C'est-à-dire qu'il devient sage. Il a commencé à ressentir qu'il y a aussi un aspect d'intériorité dans la Torah et les Mitzvot. Alors, on lui révèle ce secret. C'est-à-dire qu'il faut travailler aussi sur l'intention, ce qui signifie que l'homme doit s'efforcer pour que tous ses actes soient dans le but de donner, qu'alors l'homme parvient à l'adhésion au Créateur, et alors l'homme mérite le bien et le plaisir du but de la création. Et alors, l'homme se nourrit de la nourriture qui convient à la nourriture de l'homme, et non de l'aspect de déchet, ce que la Kdusha rejette au clipote, afin qu'ils aient de quoi subsister. Cependant, cela n'est qu'une lumière fine pour leur subsistance, c'est-à-dire afin qu'ils ne disparaissent pas du monde, car si le désir de recevoir disparaissait du monde, il n'y aurait personne à corriger. Et comme nous l'apprenons, l'essentiel de la création est le désir de recevoir, et c'est toute la matière de la création. Mais, comme c'est mentionné, il y a la notion de correction de la création, c'est-à-dire que la création est appelée désir de recevoir, que cet aspect-là a été créé par la force du but de la création, c'est-à-dire que le désir de faire du bien à ces créatures a été créé à partir de l'absence comme un désir de recevoir. Et la correction de la création est qu'on lui donne l'intention dans le but de donner. Et alors, l'homme est digne de recevoir le bien et le plaisir. Et alors, par le fait qu'il mérite l'adhésion, qui est l'équivalence de forme, alors il parvient au degré de « car c'est votre sagesse et votre intelligence aux yeux des peuples », c'est-à-dire que seulement au moment où l'on sort de la domination des peuples, appelé autorité du public, autorité multiple, et que l'on parvient à l'autorité de l'unique, où l'homme n'a que l'autorité du Créateur, alors il mérite la lumière de la sagesse et de l'intelligence. Cependant, bien que l'homme ait déjà reçu une impulsion intérieure, qu'il veut travailler dans le but de donner, et non simplement dans l'aspect de l'acte dans le but de recevoir une récompense, et que la raison oblige que l'homme doive avancer, et que chaque jour, il devrait être plus fort que le jour d'hier. Et en pratique, commence ici un nouvel ordre, qui est vraiment contre l'intellect, c'est-à-dire, il commence ici
un ordre de montée et de descente, que parfois l'homme dit

0: que les premiers jours étaient meilleurs que ceci. Et il peut y avoir un seul jour, en un seul jour, plusieurs montées et descentes. Ou en une seule semaine, plusieurs montées et descentes. À un tel point que, bien souvent, l'homme en vient en désespoir. Elle dit qu'il ne voit pas qu'il y ait une quelconque réalité où il serait possible de sortir de la domination du mal et qu'il est seulement obligé d'être soumis sous le désir de recevoir. Et étant donné que l'essentiel du travail dans la Torah et des mitzvot, il est déjà parvenu à la reconnaissance que cela n'est pas si important, car l'essentiel de l'importance de l'accomplissement de la Torah et des mitzvot doit être pour le nom du ciel, c'est-à-dire que du fait qu'il est parvenu à la reconnaissance que l'essentiel est de travailler pour le nom du ciel, cette connaissance-là lui a causé de recevoir un aspect de bassesse, c'est-à-dire qu'il n'est pas important de travailler dans l'aspect de l'acte sans intention. Et bien qu'il sache, d'après ce qu'on dit nos sages, qu'il apprenne toujours, car même de l'olishma, on en vient à l'ishma, alors le mal dans l'homme lui fait comprendre. C'est vrai que c'est important du fait que de l'olishma, on en vient à l'ishma. Mais toi, lui dit le mal dans l'homme, n'est-ce pas que tu vois que tu n'es pas capable de parvenir à l'ishma? Et cela, tu le vois par toi-même. C'est-à-dire, d'abord, le mal en lui fait comprendre qu'il doit désespérer de parvenir à un degré où il serait capable de travailler pour l'utilité du Créateur. Et après qu'il lui a été donné des pensées de désespoir, il lui dit, maintenant que tu es déjà parvenu à la connaissance que l'essentiel est pour le nom du ciel, tu comprends de toi-même que non pour le nom du ciel n'a pas de valeur. C'est pourquoi il lui fait comprendre qu'il n'est pas nécessaire de donner tant de force pour accomplir tous les actes. N'est-ce pas que tu sais déjà par toi-même que l'olishma n'est pas tellement important? C'est pourquoi tu peux alléger dans la Torah et la prière, etc. Il s'ensuit qu'au temps de la descente, l'homme se dégrade et va selon ce que son intellect lui fait de comprendre. Et l'homme, lorsqu'il se trouve dans l'état de descente, avec toute sa bassesse, il s'enorgueillit encore. Et il dit, ces personnes que je vois, qui, eux, gardent en effet la Torah et les mitzvot dans tous les détails, bien que je vois qu'ils ne le font pas pour le nom du ciel, moi, je ne peux pas être comme eux. Sur cela, il répond par une réponse d'orgueil, c'est-à-dire, eux ne sont pas encore parvenus à une connaissance aussi importante que l'essentiel est de tout faire pour l'utilité du Créateur. Cependant, moi, je me tiens à un degré plus élevé qu'eux, et moi, je sais en effet que l'essentiel est pour le nom du ciel. C'est pourquoi je ne vois pas en cela, c'est-à-dire dans l'accomplissement de l'acte seul, sans l'intention pour le nom du ciel, tant d'utilité qu'il vaudrait la peine de donner des forces pour les accomplir dans tous les détails. Et cela s'appelle une transgression entraîne une transgression. C'est-à-dire, la transgression du désespoir lui fera baisser le travail de l'olishma. Et après qu'il a rabaissé le travail de l'olishma, cela lui fait parvenir à un degré d'orgueil. C'est-à-dire qu'il se considère comme un élu du peuple, qu'il comprend plus que les autres personnes, qu'elles ne comprennent pas la vérité comme lui la comprend. Et si l'homme, malgré tout, ne fuit pas le combat, c'est-à-dire qu'il ne révèle pas ses fautes en public, il passe un certain temps jusqu'à ce qu'on ait pitié de lui, du ciel, et qu'on lui donne encore quelques éveils. et il reçoit de nouveau une élévation. Et alors, encore une fois, le mal vient pour discuter avec lui. Et le même ordre recommence. Le conseiller de ne pas fuir les actes auxquels il était habitué. Mais au contraire, c'est-à-dire multiplier encore plus les actes. Et cela, il peut le faire uniquement au-dessus de la connaissance. Et l'homme doit croire que dans ce travail-là, qu'il fait autant de la descente et qu'il ajoute des actions dans l'extériorité sur la base de l'au-dessus de la connaissance, par cela, il fait de grands pas pour parvenir au but, qui est appelé adhésion au Créateur. Et sur ce point-là, a dit mon Père et Maître de mémoire bénie, que c'est ce qui est écrit, car droits sont les chemins du Créateur, les justes y marcheront et les criminels y trébucheront. Et dans cette descente, s'il peut ajouter des actions sur la base de l'au-dessus de la connaissance, étant donné que sa connaissance lui montre, comme tu mentionnais, un ordre de transgression en train de transgression et qu'il se renforce au-dessus de l'intellect, alors il rapproche le temps de son travail et il peut parvenir au but dans le temps le plus proche. C'est pourquoi il incombe à l'homme, au temps de la montée, d'ordonner la notion de l'action et la notion de l'intention. C'est-à-dire qu'au moment où il ressent que l'essentiel est l'intention, alors il doit penser que l'action aussi est une chose très importante, étant donné que l'homme accomplit les mitzvot du roi. Et nous n'avons pas d'atteinte de combien l'action est importante devant lui, béni soit-il. Comme a dit mon Père et Maître de mémoire béni, que dans la mesure où nous pouvons estimer l'importance de l'Ishma, encore bien plus important devant le Créateur est le Lolishma. Et l'importance de l'Ishma, il n'est pas en notre main de l'estimer. C'est pourquoi, au temps de la montée, l'homme doit se souvenir de ne pas mépriser l'action qu'il fait. Cependant, en même temps, l'homme doit s'efforcer de faire en sorte que toutes ses actions soient tous pour le nom du ciel. Et il y a une règle. Dans toute chose à laquelle l'homme est habitué, cela devient déjà pour lui comme une coutume, c'est-à-dire qu'il n'a pas besoin de savoir pourquoi est faite cette action. Et cela est appelé « mitzvot des hommes apprises par habitude », dont l'explication est qu'il y est habitué. Et étant donné que la notion de la Torah et des mitzvot a été donnée pour raffiner par elle les créatures, il s'ensuit qu'il doit avoir l'intention au moment de l'accomplissement des mitzvot, que cet accomplissement-là l'amène à un état d'adhésion au Créateur. Il s'ensuit que l'homme doit savoir ce qu'il veut de cet accomplissement-là. C'est pourquoi, si l'homme fait une action du fait de l'habitude, alors il n'a pas besoin de quelconque récompense. Il s'ensuit d'un côté, l'observance de la Torah et des mitzvot du fait de l'habitude, cela est une chose élevée, comme il est connu de ce qu'on dit nos sages, une bonne pensée, le Créateur, la joint à l'action. C'est-à-dire, au moment où l'homme mérite une bonne pensée, c'est-à-dire qu'il mérite déjà de pouvoir orienter ses actions dans le but de donner, alors toutes les actions qu'il a faites, qui n'étaient pas encore avec l'intention pour le nom du ciel, le Créateur n'y joint à toutes les actions qui étaient auparavant. Et elles sont toutes entrées dans la Kdusha. Il s'ensuit que plus il a de bonnes actions, alors ensuite réside sur elle la pensée pour pour le nom du ciel. Et selon ce qui a été dit, nous comprendrons ce qu'ont dit nos sages, que chaque jour, elles doivent être à tes yeux comme neuf, comme si tu les avais reçues aujourd'hui du mont Sinaï, comme si en ce jour, tu avais été ordonné sur elles. Et il y a ici deux compréhensions. Un, de même qu'alors ils avaient une préparation à la réception de la Torah. De même, chaque jour, l'homme a besoin d'une préparation à la réception de la Torah et des mitzvot. Car par la préparation, il est possible de parvenir à l'atteinte. Ce qui n'est pas le cas lorsque l'homme agit sans préparation, mais du fait de l'habitude. Par cela, l'homme ne mérite pas le but de la création. Bien que cela aussi soit une grande chose, cependant, à l'endroit où il pourrait, par cela, entrer dans le degré de « connais le Dieu de ton Père », ce qui est assurément droit vers le but, c'est pourquoi ils ont dit « qu'il soit à tes yeux comme nouveau ». Car par cela, il méritera l'adhésion au Créateur. Deux, car si ils ne sont pas à ses yeux comme nouveaux, et que cela soit pour lui comme un commandement d'homme appris, c'est-à-dire du fait de l'habitude, alors il ne peut déjà plus accomplir la Torah des mitzvot du point de vue de la connaissance, car par le fait qu'il travaille au-dessus de la connaissance, il devient ensuite apte à mériter la raison de Kdusha. Il s'en suit. Qu'au moment où il agit du fait de l'habitude, c'est-à-dire qu'il ressent qu'il doit accomplir la Torah et les mitzvot comme une coutume, selon laquelle il organise l'ordre de sa journée, il s'ensuit qu'il n'a pas de lieu pour avancer. C'est pourquoi ils ont dit chaque jour qu'il soit comme nouveau. Car par cela, l'homme parviendra à mériter l'aspect du but de la création, qui est afin que les créatures méritent de recevoir le bien et le plaisir. Et selon ce qui est écrit dans le livre Shar HaKavanot, l'explication de chaque jour qu'il soit à tes yeux comme nouveau est que telle est la vérité, c'est-à-dire qu'à chaque jour, l'homme corrige des aspects nouveaux et de ce qui est tombé dans la brisure des Kélim, comme il est expliqué là-bas dans le livre. Il s'ensuit que l'homme ne répète pas ce qu'il a reçu de la Torah du mont Sinaï, il ne répète pas les mêmes choses, mais la Torah qui a été donnée au mont Sinaï, avec cette Torah-là, il est obligé de corriger chaque jour des aspects nouveaux. Il s'ensuit que c'est comme si aujourd'hui tu as été commandé. C'est-à-dire qu'à chaque jour, il y a ce qu'il faut corriger avec la Torah d'autres aspects. Et de là, il découle le fait que l'homme a besoin de manger chaque jour. Et il ne suffit pas qu'il a mangé une seule fois dans l'année, que cela suffise au moins pour l'année. Mais selon les paroles du Saint-Hari, c'est que dans chaque repas se clarifient des aspects nouveaux de la brisure, bien que tout un chacun ne le ressente pas. Cependant, cela est donné à l'ensemble d'Israël, et tous les détails qui sont dans l'ensemble doivent parvenir à ce degré, comme il est écrit, « Car tous me connaîtront du plus petit jusqu'au plus grand d'entre eux. »
1: טוב, קודם כל אווירה ממש מיוחדת, כל החברים שככה מגיעים מהכלי עולמי, כבר מרגישים את הכנס באוויר, והחברים העלו שאלות ככה נוקבות על המאמר, אני אספיק לשמוע.
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0: On a entendu un article très émouvant, volume 3 des degrés de l'échelle. Livre de Varine, Parashat Kitavo, qu'est-ce que chaque jour ils sont intelligents comme neufs dans le travail? Qu'est-ce que ça veut dire que chaque jour ils sont comme neufs? Le désir de recevoir, il n'est pas nouveau. Il existe sous la même forme depuis le début de la création et pour toujours. Mais qu'il soit à tes yeux comme neuf, l'innovation, le nouveau, c'est seulement dans le fait qu'il y ait l'intention dans le but de donner. Car dans l'intention, l'homme monte et descend toujours, il est toujours dans des clarifications. Et par rapport à l'intention, on vérifie l'homme. Au début, l'homme se trouve dans un état où il est complètement sans intention. Ça veut dire qu'il a été habitué à accomplir des actions comme ça, auxquelles son éducation l'a habitué. Ça peut être une éducation religieuse, une éducation laïque. C'est-à-dire que en fait, c'est simplement un accomplissement d'action telle que les personnes le lui ont apprise. C'est-à-dire qu'il accomplit comme les personnes le lui ont appris. Il est certain qu'il n'y a là aucune intention, mais l'habitude devient une seconde nature. C'est comme ça que c'est pour ceux qui ont reçu une éducation religieuse et ainsi que pour ceux qui ont reçu une éducation laïque. Ces choses ne comptent pas par rapport à l'intention, parce que l'homme n'est pas en cela. C'est-à-dire que on peut prendre chacun, on peut l'éduquer tel qu'on veut, et en cela, il va rester comme ça, il va recevoir cette forme. Oui? C'est-à-dire que là, il n'y a pas encore d'homme. Donc, l'homme, c'est celui qui, par libre choix, prend sur lui la forme d'homme, de Adam, de Domé le Bourré, celui qui ressemble au Créateur. Et dans ce processus, il y a la notion d'intention, l'olishma et ensuite l'ishma. Dans l'olishma, c'est tous ses efforts qui rentrent depuis le moment où il commence à travailler sur le point dans le cœur, où il commence à recevoir un certain éveil pour se rapprocher du Créateur. Et bien que cela prenne de nombreuses années et que ça puisse prendre 10 ou 15 ans dans ce processus, selon la quantité et principalement la qualité de l'effort, mais même s'il a travaillé tant d'années, qu'il a connu des montées et des descentes, et qu'il s'est éloigné, qu'il essaie de retour rapprocher dans toutes sortes d'états, ensuite, quand il mérite d'être dans le but de donner, dans l'intention correcte, tout son effort, même sur plusieurs incarnations, peut-être qu'en une seule incarnation, il n'a pas, mais peu importe. Tous ses efforts entrent sous cette intention dans le but de donner qu'il a acquise et ils entrent tous pour toujours dans son travail, pour l'éternité. Et l'autre chose qu'il a retenu, et ça ne compte pas pour le degré de l'homme, c'est qu'ils sont égales à zéro. Et c'est comme ça qu'il va et qu'il ajoute. À chaque fois, il ajoute dans les montées, les descentes par rapport à l'intention. Notre problème, c'est qu'on pense et qu'on mesure nos états comme bons ou mauvais, les montées et les descentes, par rapport à notre état d'esprit, à notre état physique, à notre état d'à quel point est-ce qu'on est vigilant dans le travail. Et ça n'a absolument aucun rapport avec l'état véritable. Oui? L'intention dans le but de donner ou dans le but de recevoir, la précision de l'intention, sa clarté, la reconnaissance du mal qui s'y trouve, et la capacité de faire le bien, peut-être ou non, toutes ces choses ne se mesurent pas d'après mon ressenti, mais d'après le sujet lui-même, l'intention elle-même. C'est seulement à quel point est-ce qu'on se trouve dans la profondeur de la clarification de l'intention. C'est seulement selon cela qu'on peut mesurer une progression. Il est possible qu'un homme se trouve dans des clarifications où il est entièrement dans le but de recevoir, où il n'a rien dans le but de donner, et où il est loin du Créateur. En effet, il est loin du Créateur, mais il est proche du Créateur dans le fait qu'il avance dans la clarification de l'intention et qu'il avance dans le processus de la correction. C'est pour ça que notre ressenti ne détermine rien. sur l'échelle des degrés où on avance et on monte. Mais la mesure doit se faire uniquement par rapport à la clarification dans l'intention. Et la clarification, qu'elle soit bonne ou mauvaise, peu importe, plus elles sont profondes, plus elles sont avancées. Et c'est pour ça qu'il faut aspirer seulement aux intentions dans l'intention, aux innovations dans l'intention, pardon. Tout le temps être dans la vérification, quel est mon rapport au créateur, comment est-ce que je me rapporte à lui. Oui. Comme ça, tout le temps, vérifier la connexion mutuelle, le système de relations, et tout le temps, autant que possible, s'approfondir en cela. Mais que Dieu nous en garde, ne pas comme ça rentrer dans le fait de commencer à construire une sorte de... une sorte de relation imaginaire où il semble à l'homme que voilà, moi je lui fais comme ça et lui en retour il me fait comme ça, que Dieu nous en garde. Mais encore une fois, c'est pas que moi je lui fais quelque chose et que lui me fait quelque chose, c'est pas dans l'action mais dans l'intention, ce que je suis envers lui, ce que je pense de lui, quelle est mon intention envers lui. Mais ici aussi il y a, c'est-à-dire qu'en fait tout notre problème c'est que de l'intention on descend vers l'action et alors on a toute cette confusion que j'ai fait comme ça et le créateur me fait comme ça. Sur le j'ai fait, on n'en parle même pas, on comprend même pas ce que c'est qu'en fait le j'ai fait. J'entends dernièrement beaucoup de choses comme ça, où on fait toutes sortes de calculs comme ça, que le Créateur nous a fait comme ça, parce que nous, on a fait ça comme ça et comme ça. Comme si, voilà, on est tous devenus des prophètes. On ne connaît même pas toute la partie de la création où se préparent tous les actes qui descendent ensuite sur nous. Et soudain, c'est comme si nous connaissions tout le système de Hatilot, où sont reliés nos man et ce qu'on y reçoit en retour comme mad. Et les personnes commencent à construire comme ça une sorte de système de relations imaginaires, comme ça, tellement débridées, que vraiment, c'est juste une imagination débridée, qu'il leur semble qu'elles peuvent déjà vraiment déterminer pourquoi le Créateur fait comme ça et comme ça, et pourquoi est-ce qu'il fait comme ça. Mais on n'a en cela aucune compréhension, on ne le sait pas du fait que les âmes sont reliées les unes aux autres dans un tel mélange qu'il est impossible de calculer, et chacun également... un processus particulier qui n'est pas nécessairement lié à l'état actuel. Et la structure de l'âme de chacun est telle que qui sait quelle chose doit avoir lieu pour révéler et corriger chaque étape et étape de l'âme. Bref, c'est... En gros, on ne peut pas juger les actes du tout. C'est une chose qui nous est dissimulée, qui est enracinée dans le roche de Hatzilut, jusqu'à ce qu'on y parvienne, on ne saura pas... Voilà, tant qu'on ne saura pas le nom, on ne saura pas. C'est-à-dire que tant qu'on n'aura pas d'atteinte claire en cela. Donc il nous reste en fait simplement la clarification de l'intention. Dans la clarification de l'intention, c'est de cela dont on doit toujours s'occuper, et vraiment qu'il soit à tes yeux comme neuf. Est-ce qu'il y a des questions? Oui. Étudiant, est-ce que ça a une influence sur les habitudes dans le monde matériel? Est-ce que ça a une influence sur les habitudes dans le monde matériel? Les exercices? Les habitudes, les exercices. Bon, dans le monde matériel, il doit y avoir le moins d'habitudes possible. L'habitude, ça doit être seulement par rapport à l'ordre des études. Ou, disons-le comme ça, une bonne habitude, elle est bonne là où tu es une bête. Et là où tu t'es fixé une limite bonne et un bon cadre pour avancer. Voilà, se lever le matin, étudier, aller au travail, revenir du travail, continuer à étudier ou faire quelque chose dans la diffusion, rentrer chez toi, dormir, et encore comme ça, et comme ça, et comme ça, et comme ça. Et c'est la vie. Tu l'as fixé, on a fini. C'est bon, c'est d'habitude. C'est-à-dire que ça doit devenir une habitude, et ensuite, vraiment, ça devient une seconde nature. Et l'homme commence petit à petit à s'habituer à cela. Mais même cette habitude-là, si tu ne travailles pas avec elle dans l'intention, tu deviens simplement minéral. Voilà. C'est seulement dans l'intention qu'il peut toujours y avoir un ajout chez nous, hein, dans tous les actes, dans tout ce qui appartient dans ce monde-ci. Tu n'ajouteras pas et tu ne retrancheras pas, et tout l'ajout, c'est dans le massar. C'est tout. L'étudiant. Ça veut dire qu'en fait, tout ce qui n'a pas d'intention, c'est une habitude. Tout ce qui n'a pas d'intention, il ne faut pas s'en préoccuper. Et même pour les actes qui sont sous l'intention, il ne faut pas s'en inquiéter. L'intention obligera déjà l'acte. Et l'intention elle-même dans la spiritualité, c'est l'acte. C'est tout ? Oui. C'est pour ça que tout le temps, dans les livres, dans tous les livres où tu entends comme ça, sur les kabbalistes, comme les gens parlent comme ça, qu'ils restent simplement dans un coin, qu'ils sont assis, qu'ils ne font rien, qu'ils travaillent sur l'intention. Voilà, tu comprends, voilà, ils sont assis là-bas dans un coin, ils n'en sortent pas, et c'est tout. Comme une sorte de description que le peuple donne aux kabbalistes. Parce qu'en fait, véritablement, tout le travail, c'est un travail intérieur. Mais dans le travail intérieur aussi, on a à la fois un acte et une intention. Oui. L'étudiant. C'est pas clair. Qu'est-ce que ça veut dire ajouter dans l'intention? Le Rav. Ajouter dans l'intention, ça veut dire que tu t'examines et à chaque fois, tu découvres à quel point est-ce que tu n'as pas l'intention d'être dans le but de donner. C'est-à-dire que tu ne penses pas au créateur mais à toi-même. Et tu as là un travail intérieur. Après la clarification, que cela devienne une reconnaissance du mal, oui, être dans la reconnaissance du mal, et ensuite demander les corrections, et ensuite réaliser l'action, pour que de plus en plus, et de plus en plus, en plus en plus, les pensées soient dans le but de donner. Ça veut dire que, et quand tu auras vraiment l'intention dans le but de donner, tu pourras commencer à travailler avec ces désirs. Et ça s'appelle déjà un Zivudaka. Étudiant. Oui, mais j'ai pas comme ça un bouton sur lequel j'appuie comme ça maintenant et tout ce processus se met en marche. C'est-à-dire qu'en fait, il doit y avoir comme si les étapes, en fait. Il faut les conditions pour le développement de toutes ces étapes que tu viens de décrire. Alors, quand je vérifie que je fais quelque chose, pas dans le but de donner, mais pour moi. C'est-à-dire, qu'est-ce que je vérifie? Et qu'est-ce que je fais après? Parce que la reconnaissance du mal ne venait pas comme ça d'une seule vérification intellectuelle. La reconnaissance du mal dans l'acte, c'est-à-dire la reconnaissance de l'intention dans le but de recevoir ou de l'intention dans le but de donner, ça, elle vient principalement de l'effort, comme résultat de l'effort dans la société, dans l'étude et dans la diffusion. Parce que plus l'homme investit dans toutes ces choses, et qu'avec cela, il veut voir ses intentions, alors à partir de l'effort dans l'étude, dans la diffusion, dans le groupe, avec les amis, dans cet effort-là, il commence à voir l'intention. Si l'homme n'investit pas dans toutes ces choses-là, alors il n'aura pas de reconnaissance de l'intention. On a, depuis la brise de Kelim, des parties de Masachim qui se sont brisées. On doit les ressentir. Les ressentir comment? Autrefois, il y avait un massar face à ce qu'elle se trouvait la lumière. Et le massar et la lumière étaient égaux. Maintenant, le massar et la lumière sont inverses. Je dois ressentir cette inversion-là. Et que ça me pousse à changer le massar brisé en massar corrigé. Oui. Ok, donc comment est-ce que je peux faire ça? Alors, je dois accomplir des actes ou soi-disant ces actes-là, je les accomplirai avec des masachim corrigés. Ce sont des actes d'étude, de société et de diffusion. On n'a pas d'autres actes qui agissent en relation avec le massacre. Je ne parle pas du fait qu'alors je commence à manger davantage, à boire davantage, à recevoir davantage de plaisir. Il n'y a rien à dire à ce sujet. Ça ne peut pas encore être lié au massacre, parce que pendant encore beaucoup d'étapes, ce n'est pas encore lié. Ce sont déjà des actes de réception. Les actes de don qui seront également reliés au massacre de don, ce sont l'étude, le groupe et la diffusion. Alors si pendant l'étude, pendant la diffusion et pendant le travail avec le groupe, je pense à comment est-ce que mon rapport est envers tout cela, est-ce que je pense à moi-même, au créateur, aux autres, aux amis, etc. Et ici, précisément, je vois immédiatement à quel point est-ce que je ne suis pas là-dedans. Dans toutes mes autres actions, je vais immédiatement me faire des illusions. Là-bas, je pourrais me justifier d'une façon ou d'une autre. Mais... Mais dans de telles actions, non. C'est pour ça qu'il nous conseille d'accomplir des actions. Autrement, moi aussi comme ça, je serais assis comme ça dans un coin comme un grand kabbaliste, je ne sortirais pas, je ne ferais rien, bien qu'ils aient tous travaillé, hein, mais disons. Et ils feraient là toutes les unifications, ce qu'on dit comme ça, des kabbalistes, qui font des unifications. C'est-à-dire que les unifications, ça veut dire que, comme il y a du massacre, il s'unit lui-même à la lumière supérieure, oui. Voilà, c'est ça les unifications. Voilà, donc c'est tout. Donc les actes qu'il nous reste à faire dans ce monde-ci, c'est ceux-là. Donc je dois veiller à ce que chaque jour j'ai de tels actes. Études, diffusion, société, etc. Et qu'au sein de ces actes-là, je pense à l'intention. Pourquoi est-ce que je fais ça? Alors, on dit comme ça, que même si je pense que par ces actes, je vais me rapprocher du Créateur, et je veux me rapprocher, et que cela me fasse du bien. Mais malgré tout, je pense au Créateur, et que je vois que je ne pense pas tellement à lui, malgré tout, ça s'appelle le Lishma. Et à partir de là, déjà, je grandis, et je me rapproche du but. Et avant le Marsom, le plus grand Lishma, c'est quand je pense déjà à 99% à moi-même et à seulement 1% au Créateur, ou à l'inverse, 99% je pense soi-disant pour le Créateur et 1% pour moi-même, mais en pratique, je suis incapable de ne pas tirer un bénéfice personnel. J'ai une reconnaissance du mal, ça dépend par rapport à quoi est-ce que j'examine ce mal, à quel point est-ce qu'il est mauvais, selon quels critères. Et alors, de ce Lishma, on passe à Lishma. C'est-à-dire que dans les actes du groupe de la diffusion et de l'étude, je suis obligé d'examiner tout le temps mon intention, de faire un examen, une analyse comme ça, de vérifier est-ce que c'est comme ça ou comme ça, pourquoi, verrou comme ça. Mais cette vérification-là ne doit pas affaiblir mes actes. Dans cette vérification, d'accord, je ne suis pas là-dedans. Voilà. Alors, je suis déjà le Lishma. Bon, très bien. Alors, j'ai déjà le Lishma, j'avance encore et encore davantage dans les actes, dans l'étude, le groupe et la diffusion, et j'ai encore et encore davantage toutes sortes d'intentions. Tout le temps, je travaille sur les intentions, au-dessus de ces actes. Sans ces actes, je ne peux pas m'accrocher à mes intentions. Voilà. C'est pour ça que Mushi me demande aujourd'hui. Après l'usine, qu'est-ce qu'on fera? Nous, on a une usine, donc comment est-ce qu'on pourra y joindre des intentions? Une fois que nous avons une usine et que nous travaillons ici, comme des amis, dans l'usine, dans la diffusion et dans l'étude, et dans le groupe, parce que au total c'est simplement un groupe. Alors ensuite, vous allez commencer à réfléchir pourquoi est-ce qu'on fait ça. Ça s'appelle déjà la vérification de l'intention. Après les actes, pourquoi est-ce que j'accomplis les actes? Et en vérité, les actes eux-mêmes, s'ils sont organisés sous cette forme, c'est ce qui c'est eux qui éveillent la vérification de l'intention. Parce que de pourquoi est-ce que je fais ça? Parce que les actes de don ne sont pas naturels pour le corps. Ils amènent toujours au corps une question. Qu'est-ce que tu fais? Qu'est-ce que c'est que ce travail pour vous? Qu'est-ce qui t'arrive? Va te reposer et laisse tomber. Alors tôt ou tard, on est obligé de le faire. Oui. À l'instant, on vient de parler du fait de ne pas imaginer des réactions, des attitudes sur l'amour du Créateur, sur l'homme. Parce que c'est comme une imagination. Alors, qu'est-ce que ça veut dire que dans l'article, il n'y en a mais lui, où l'homme doit prendre tout ce qui lui est arrivé dans la vie comme venant du Créateur? Nous, on dit comme ça. Dans le meilleur des cas, on élève le man vers le haut. Si on parle du travail spirituel. Pour le travail matériel aussi. Tous nos désirs montent vers le haut. Je veux maintenant boire. Alors ce désir est ressenti en haut. J'ai mal quelque part. Alors ce désir pour que ça ne me fasse pas mal, même sans que j'en ai conscience, oui, il monte vers le haut. Qu'est-ce que ça veut dire qu'il monte vers le haut? C'est qu'il est relié au Créateur parce que de lui, en fait, me vient chaque désir, chaque cause de douleur, de bien, de mal, etc., etc. Avant même que m'arrive quelque chose, ça m'est envoyé de lui. Alors ma réaction aussi est automatiquement ressentie chez lui, oui? En fait, c'est lui qui a provoqué cette réaction. Et il connaît d'avance ma réaction. À la suite de ma réaction, maintenant, le mécanisme s'éveille, qui agit de nouveau sur moi, et provoque chez moi une autre réaction à ma réaction. Et ainsi de suite, comme ça. Tout le temps, toutes sortes de signaux passent sur moi depuis lui, oui? Comment est-ce qu'on dit signaux? Des signaux, des hototes de lui, voilà. Et tout le temps, j'y réagis d'une certaine manière, sans conscience, avec conscience, sans penser que ça vient de lui, en pensant que ça vient en effet de lui, peu importe. Tout le temps, je reçois de lui toutes sortes d'influences qui viennent de lui, oui. Et tout le temps, ça passe à travers moi. Et c'est comme ça que je grandis. Et c'est comme ça que j'avance, pour ainsi dire, oui. Il y a des choses que je ressens plus, il y a des choses que je ressens moins, il y a des choses que je rattache au Créateur parce qu'elles viennent de lui, il y a des choses que je ne connais pas ou que je ne pense pas, il y a des choses auxquelles je commence sur cela à rattacher et à coller une intention que ça vient de lui pour mon bien, il y en a où je ne peux pas justifier et je pense qu'il est mauvais. Oui, etc. Qu'est-ce que je pense qu'il est mauvais? Quand est-ce que je pense qu'il est mauvais? C'est si en retour je commence à crier. Donc pourquoi est-ce que tu m'as fait ça? Oui, si je ne suis pas arrivé avec ce qui m'arrive. Parce que un juste, c'est celui qui est d'accord avec toute chose qui vient sur lui d'en haut. Il est corrigé à un tel point que ce qui vient du Créateur, chez lui, c'est dans l'équivalence de forme, il le ressent toujours comme bien. Alors, le fait qu'on dit qu'il n'y a rien mais lui, c'est comme si maintenant tout venait de lui vers moi. Et qu'il y a en moi des réactions, qu'il n'y a pas de réaction, ça ne change absolument rien. Tout ça, ça se déroule de maintenant jusqu'à la fin de la correction. Tout ce système fonctionne de manière complètement, complètement automatique. C'est ce qu'on dit, que ces choses-là viennent et dans l'acte, rien ne change du tout. T'as le monde qui suit son cours habituel, c'est t'as un chemin, t'as tous les actes de maintenant jusqu'à la fin de la correction et t'es obligé de les traverser du fait que tes kilim sont brisés et qu'ils doivent passer par une correction progressive de maintenant jusqu'à ce qu'ils soient tous corrigés. De toi, ce qui dépend, c'est seulement d'y joindre ton intention. Comment est-ce que tu te rapportes à ce qui passe sur toi? C'est notre travail, être injuste, justifier tous les actes qui passent sur toi. Dans la mesure où tu peux justifier les actes, ils passent. Dans la mesure où tu t'arrêtes et tu ne peux pas justifier un certain acte, alors tu restes bloqué dans cet acte jusqu'à ce que, petit à petit, tu le connaisses davantage, avec toutes les causes et tous les résultats, tu le justifies, alors tu passes à l'acte suivant. Alors, notre travail, c'est seulement d'accélérer le chemin. Mais c'est pas que on passe par notre chemin. Comme ça, si on est d'accord, si... En fait, notre participation dans le chemin, c'est seulement dans l'accord. C'est tout. Et ça, chez nous, ça s'appelle l'acte. C'est pour ça qu'on dit que l'intention, ça s'appelle l'acte. Parce que tu as des parties brisées. Et tu dois corriger chacune graduellement, du léger au lourd. Qu'est-ce que ça veut dire de corriger? C'est le ressentir, sentir qu'elle est l'inverse du Créateur, dont l'intention est placée sur elle, l'intention dans le but de donner, que tu veux qu'elle soit semblable au Créateur. Et par cela, tu la corriges. Qu'est-ce que tu as fait au final? C'est qu'au final, tu changes juste l'intention, rien de plus. Les actes viennent d'en haut. Vraiment, il n'y a rien aimé lui. Lui, il était et il est. Il fera tous les actes. C'est... Mais tout ça, c'est de l'imagination. Grave. L'imagination des brités dont j'ai parlé existe dans ce monde-ci. Quand l'homme commence à relier toutes sortes de choses qui passent sur lui comme des causes et des résultats. On dit tout vient d'en haut et on doit rien faire, on ne doit faire aucun calcul là-dessus. Pourquoi est-ce que ça vient vers moi? Je ne sais pas. Un nouveau cli se révèle et ce cli-là, il doit être sous cette forme ressentie en moi, comme une sorte d'actes comme moins bon, plus bon dans mon ressenti. Hein? Maintenant, je ne sais pas pourquoi. C'est la structure de l'âme. C'est comme ça. Maintenant, quand je réagis à cela d'une certaine manière, et qu'un nouvel acte me vient, et je commence à relier, alors cela m'est arrivé comme ça maintenant, du fait que précédemment c'était comme ça. Ou pas précédemment, mais 10 fois c'était comme ça. Alors, d'où est-ce que je prends justement ce lien même? On ne peut connaître ce lien, que si je connais toute la structure de mon âme, dans sa connexion avec toutes les âmes, parce qu'elles sont toutes dans un seul corps, oui. Alors, je pourrais savoir. Et donc, c'est seulement à la fin de la correction qu'on peut connaître de telles choses. Et j'ai comme ça des idiots dans ce monde-ci qui commencent à faire autour de calculs. C'est pour ça qu'on ne connaît rien du monde spirituel. Et soudain, on commence à faire toutes sortes de connexions, de liens. Donc c'est vraiment une stupidité qui n'est pas son pareil, parce que l'homme ne ressemble même pas à quel point il est stupide. Et en plus de ça, ça fait complètement sortir l'homme du chemin vers la correction. Il commence vraiment à s'occuper seulement de ces liens-là entre les actes. Et c'est absolument pas ce qu'il concerne. Il commence comme ça à construire, soi-disant, le système de Hatilut. Il sait même pas ce que c'est, mais il commence à construire comme ça tout ce système de connexion. C'est ça. Ça le fait complètement sortir du chemin, de la spiritualité et de tout. Parce que la spiritualité, c'est s'occuper de l'intention, de mon rapport, sans savoir quoi ni comment, mon rapport à ce qui a été fait. Comment? Le matin, je dois dire, si je ne suis pas pour moi, qui sera pour moi? Le soir, je dois dire, il n'y a rien de mieux lui. Oui. Et en cela, je m'occupe de l'intention, parce que bien qu'il me semble que toute la journée, je m'occupe de l'acte.
4: Vas-y,
0: c'est pas très clair. Si l'homme parvient à un état où maintenant il condamne le Créateur. D'accord, je me sens mal, il m'a envoyé ça et je me sens mal. Alors, et je ne suis pas d'accord avec ça. Alors qu'est-ce que ça veut dire? De ce que tu veux dire, est-ce qu'il doit passer d'une certaine manière de la cause, de la chose, jusqu'à le Créateur? Qu'est-ce que ça veut dire justement de trouver la cause? Le Rav. Non. Si j'ai reçu quelque chose d'en haut, C'est-à-dire que si je me ressens moi-même tout d'abord et que je me saisis en train de ressentir quelque chose, je ressens quelque chose. Soudain, je me rappelle aussi que cette chose-là que je ressens, je l'ai certainement reçue du Créateur. Quand j'ai reçu ça du Créateur, je ressens ce que j'ai reçu de lui comme bon ou mauvais. Et si je ressens que j'ai reçu quelque chose de bon comme quelque chose de bon ou de mauvais, et est-ce que en même temps je ressens que je l'ai reçu de lui ou non? Peut-être que dans le phénomène lui-même je ressens du mal, mais quand je me rappelle de lui, que j'ai reçu de lui, peut-être que ça se change dans mon ressenti vers le bien, parce que je commence à y voir déjà un but, qui est déjà possible d'y faire une certaine justification à cela, oui? Voilà. Maintenant, la question c'est, qu'est-ce que je dis là-dessus? Alors, je dis comme ça, le Créateur maintenant, il me donne une gifle, et ensuite maintenant, il me donnera un paiement. Donc, est-ce que cette approche-là et ce rapport au Créateur sont justifiés? Est-ce que ça s'appelle que sa providence est bonne? Ou est-ce que je dois parvenir à un état où je la ressens véritablement comme bonne? C'est-à-dire qu'il n'y a pas de mal dans son monde. Oui? C'est-à-dire que je dois parvenir à un état où je ne ressens jamais de mal. Parce que si je ressens du mal, alors, que je le comprends, que je le comprenne pas, que je le ressente ou non, je le condamne. Le mauvais ressenti lui-même dit que celui qui me donne ce ressenti est mauvais. C'est-à-dire que maintenant, je dois faire un calcul. Est-ce que je veux me sentir bien, que ça me fasse du bien, ou ne pas dire de lui qu'il est mauvais? Oui? Et ainsi de suite, comme ça. Il y a des clarifications ici. Il y a un tzimtzoum que l'homme traverse. Que c'est qu'un tzimtzoum. C'est que peu importe comment est-ce que je me ressens, l'essentiel, c'est mon rapport à lui. Que mon rapport à lui, c'est bon. Et ensuite, commence déjà l'inversion. Peu importe combien de mauvaises choses peuvent passer sur moi, en elles, je me ressentirai bien. Autrement dit, comment est-ce que l'homme entre-t-il dans un état de perfection d'éternité? Oui. Je sais ce qui est arrivé à Rabbi Akiva, on lui retire la peau et il dit « Shema Israël ». Et les gens, le peuple pense que, le camp public pense que lorsqu'on lui a fait ça, je sais pas moi, on lui a fait une sorte d'anesthésie, je sais pas moi. Comment est-ce qu'il peut dire « Shema Israël », c'est-à-dire le degré de vision au Créateur, l'amour éternel et tout, s'il ressent une telle douleur. Oui. Mais il est parvenu à un tel degré que la lumière est le dernier degré de Malchut dont il se sépare véritablement et il adhère à Shema Israël, au but de donner. De l'intérieur, on lui fait descendre une lumière. Vraiment comme ça, un degré de Chochma, garde Chochma. C'est il est parvenu à une telle correction. Qu'est-ce qui se passe, l'étudiant? Qu'est-ce qui se passe si l'homme se sent mal, comprend que ça devient du Créateur et que ça le fait se sentir encore plus mal? Qu'est-ce qu'on fait dans tes états, le Rav? Regarde, on passe tout ça à travers toutes sortes de ressentis, avec toutes sortes d'intentions, comme ça, une seule salade. Et on ne comprend pas sous quelle forme et dans quelle connexion et dans quel ordre ça vient à nous. L'étudiant, il faut simplement le relier, peu importe si ça me fait du mal ou du bien, le Rav. Bon, ce qui viendra, et quelle que soit la clarification qui viendra, qu'elle vienne, l'essentiel, c'est que tu sois attentif à ton rapport au Créateur, selon ce que tu ressens et selon la manière dont tu te rapportes à lui en fonction de cela. L'étudiant, le problème, c'est qu'en fait, j'ai l'impression qu'il n'y a aucun développement, comme si j'étais censé faire réellement quelque chose. C'est ça ton acte. Cette clarification-là et la détermination de l'être, c'est l'acte. Il n'y a pas d'autre acte. Tous les autres actes, c'est une bête qui peut les faire. C'est ça ce que l'homme fait. Par cela, tu veux tout le temps clarifier les relations entre vous. C'est là l'homme. Toutes les autres choses, toute ton occupation, tout le monde entier, avec toi-même, avec tout, en dehors de la clarification des relations avec lui, tout ça, ça n'appartient pas à la taniyité, ça n'appartient pas à la spiritualité, ça y appartient dans la mesure où au-dessus de ces choses, tu peux construire les relations avec lui. C'est tout. Le travail, il est seulement concentré comme ça, tout en tout, en un seul point. Et si l'homme se trouve tout le temps là-dedans, alors il commence à rentrer sur ce sentier, comme il le dit là-bas dans les lettres page 63, que moi, le Créateur, est mon acte maintenant, que je détermine pour moi ou pour lui le rapport entre nous, c'est exactement ma direction vers le but. Oui. Question. Je ne comprends pas tellement bien. Comment est-ce que l'homme... C'est comme si il ne tombe pas dans un état en dessous de la connaissance. Dire comme ça, Baruch Hashem, du Soualoué, Dieu merci. Qu'est-ce que ça veut dire en fait de dire, de voir les choses d'une manière orientée vers le but? Alors, notre problème de pourquoi est-ce que la Kabbalah s'appelle la sagesse du dissimulé, c'est que tant qu'on n'a pas toutes sortes de discernements qui sont construits en nous, on ne comprend pas de quoi est-ce qu'on parle. Hein? Une fois, j'ai ressenti quelque chose de sucré. Une fois, j'ai ressenti du douleur. Une fois que j'ai ressenti de l'humidité, du froid, quelque chose d'étroit, de la tristesse, quelque chose comme ça. Alors, à partir de mes ressentis, j'ai déjà des réchimotes, des enregistrements, et je peux comprendre quelqu'un d'autre qui fait comme ça, qui m'explique comme ça, qui joue comme ça pour moi, qui me montre. Et alors, en fonction de cela, je le comprends. Si je ne l'ai jamais ressenti, alors je ne sais pas de quoi est-ce qu'il parle. C'est ça la différence. Alors, la notion de l'enseignement la Torah du dissimulé, c'est qu'en fait, tout d'abord, il faut s'équiper de toutes sortes de discernements, toutes sortes d'impressions, d'émotions qui ne se trouvent pas simplement dans l'homme dans ce monde-ci, mais qui lui viennent pendant le temps de la préparation, comme ce qu'on fait maintenant avant le Marsom. Elles nous viennent à partir de notre travail avec le groupe, avec l'étude, dans toutes sortes de choses, dans la diffusion, dans toutes sortes de choses. On traverse à travers toutes sortes de choses, comme ça des explosions intérieures, et de cela, petit à petit, on commence à acquérir une compréhension dans les impressions, dans les ressentis spirituels, soi-disant spirituels, mais déjà ça appartient au développement spirituel de l'homme. Donc, par rapport à combien est-ce que tu as de choses, tu comprendras de quoi est-ce qu'on parle ici. Et sinon, alors j'ai un problème de comment te l'expliquer. Parce que par rapport à combien il te manque ces discernements, et dans la profondeur, et dans la quantité, alors c'est difficile de faire cette image. Tu sais comment est-ce qu'on fait une image, oui? À travers des pixels, des points. Alors si là, il te reste ces points-là dans ton massard, ton massard, par exemple, il n'est pas trop sensible, il n'a que 2-3 points, alors je ne peux te donner que ces 3 points de discernement. Et là, tu ne comprends pas. Si tu rajoutes là encore 600 ou 600 000, ou encore 6 millions et 6 milliards, alors tu verras à quel point est-ce que là-bas, il y a tout un tas de discernements dans mon image. Alors, un seul mot peut tout expliquer. Tu comprends? Un seul signe peut te donner un discernement sur tout l'écran, sur des milliards de pixels, et tu construiras à partir de cela une grande image, colorée, belle, éternelle, parfaite. Ça ne dépend pas de moi, ça dépend de toi. C'est ce que nous disons, que tout dépend de qui est l'hymne, la lumière est au repos absolu.
4: Je veux dire que ce que l'homme voit réellement, parfois, c'est comme si on lui fait traverser des choses, on lui fait toutes sortes de choses. Chez l'homme aussi, tout cela change. Parfois, tu as quelques pixels, tu peux saisir quelque chose. Parfois, on te le dissimule. Pourquoi on te le dissimule? On fait... refresh. Refresh. Tu sais, on efface ce qu'il y avait avant et on fait une nouvelle image. Alors, quand on fait une nouvelle image, on veut ajouter une image, c'est-à-dire une sensibilité supplémentaire. Une sensibilité supplémentaire, on ne peut pas l'ajouter à l'image précédente. C'est comme dit Nouvelle Sirot, il faut effacer toute l'image précédente. Et alors, tu te trouves dans la confusion, on ne sait pas ce qui t'arrive. Ensuite, une nouvelle base te vient avec quelques nouveaux points sensibles. Et alors, tu peux voir une image plus claire. Mais entre ceci et cela, tu te trouves encore dans une telle confusion. Et c'est comme ce que nous étudions, que nous lisons tout le temps, qu'il fait tout sur nous pour le bien, pour nous donner nos buts, mais en vérité, nous ne voyons pas où il nous emmène, où il veut nous emmener. Comment est-ce que tu... Maman m'a raconté que nous irons aux zoo. Qu'est-ce qu'un zoo? J'ai vu auparavant des images. On en a parlé beaucoup de fois et je

0: Où le Créateur m'emmène-t-il? Comment peux-tu voir où? Tout au plus, tu peux ressentir Achav du supérieur sous une forme inverse qui se trouve en toi. Nous l'étudierons. Oui, Léon. J'ai entendu hier, tu as dit que l'intention se trouve après la barrière. Est-ce qu'il y a chez nous ici une sorte de branche de l'intention? L'intention commence dans le but de donner après la barrière. Chez nous, ici, il y a une préparation à cela. C'est pourquoi notre période, qui peut durer de nombreuses années, s'appelle le temps de préparation. La préparation à l'intention. Mais il y a quelque chose, non? Quelque chose. Le fait que tu commences à réfléchir à la manière dont tu te rapportes au Créateur, c'est le début de l'intention, correct? Une intention incorrecte, enfin, ça s'appelle le lishma. Une intention correcte s'appelle le lishma. C'est tout. Oui? Le degré de juste et le degré de chafetz reset, c'est la même chose? Juste, Chafetz Chesed, disons que c'est la même chose. Il y a beaucoup de discernement, mais... Partageons nos impressions de la leçon et qu'est-ce que nous prenons pour réaliser en dizaine. Ce qui se viendra, viendra, et l'essentiel c'est de contrôler ton attitude, ton approche envers le Créateur. Quand tu commences à réfléchir,
1: ma relation au Créateur, penser à comment servir le Créateur, c'est le début de l'intention correcte.
0: Tu veux toujours clarifier les relations avec lui, c'est ça l'homme et tout le reste, ce que tu fais, le monde et tout le reste. En dehors de clarifier les relations avec lui, tout cela dépend dans la mesure où tu es capable de construire des relations avec lui. Le travail, finalement, se concentre autour d'un seul point. Oui, le travail se concentre au niveau de l'intention. À la fin, le Rav a dit que finalement c'est une préparation qui permet de contrôler ton attitude envers le Créateur et il faut qu'il y ait une action. Ça s'habille sur une action, sinon on ne peut clarifier aucune intention. L'intention, l'attitude, sans savoir qui ou quoi. Vis-à-vis de ce qui se passe et comment. Le matin, je dois dire, si je ne fais pas pour moi qu'il faut, et à la fin de la journée, qu'il n'y a rien, mais lui en cela, je travaille avec l'intention, bien qu'il me semble que toute la journée, je fais des actions. Oui, une leçon particulière, je pense, le Rav nous dirige à avoir l'attitude envers tout ce qui se passe dans ce monde et nous dirige à notre réaction envers tout ce qui se passe, ce qu'on traverse. Finalement, l'action, c'est-à-dire que je justifie ce que le Créateur me fait traverser. Si je ne peux pas justifier, c'est-à-dire que je suis en retard. Et nous devons accélérer, donc être d'accord avec ce qu'il nous fait. C'est notre participation. On ne fait pas l'action, mais il s'agit de l'intention de justifier tout ce que le Créateur nous fait passer. Ensuite, il explique que finalement, on ne doit jamais sentir du mal, parce que dans ce cas-là, on n'est pas en adhésion avec le Créateur, on n'en sent pas qu'il est bon et bienfaisant. Donc, comment y arriver? Me sentir bien, est-ce que c'est pour moi-même, pour lui? Et ainsi de suite. Beaucoup de points magnifiques des discernements que nous avons entendus.

0: On a beaucoup parlé des relations. L'homme et le Créateur, qui est finalement la seule chose que l'homme, où l'homme peut travailler, peu importe ce qui se passe dans la vie. Mais on mesure l'homme selon l'attention, l'attitude envers le Créateur. Et essayons chaque fois.
1: Zohar
0: nous écrit, comme nous disons, tout dépend de notre attitude envers ce qui se passe. Être juste, c'est justifier tout ce qui vient du Créateur qui est bon et bienveillant. Tout vient de lui, de toute façon. Le travail
1: est
0: d'être en adhésion afin de lui apporter satisfaction. Qu'est-ce que je peux ajouter? C'est le Créateur qui a fait et qui fera tout. Nous travaillons pour renouveler chaque fois l'intention. C'est vrai. Comment un homme construit une attitude envers le Créateur, son attitude envers le Créateur, et que tout ce qui se passe vient du Créateur, mais la question, est-ce qu'il se sent bien ou mal? S'il se sent bien, l'algorithme se remercie. S'il se sent mal, d'une part, le Rav a dit que si au début il se sent mal, mais après il se rappelle que ça vient du Créateur et la sensation peut changer, parce qu'il y a un élément qui dirige vers le but. C'est une bonne direction. Voilà, et à la fin, il a répondu qu'avant la barrière, avant d'arriver à l'Ishma, on pense, on s'habitue à penser au Créateur, c'est même avant la véritable intention. Il nous rapproche. Tout dépend de notre attitude envers ce qui se passe. D'une part, la nature de l'homme, de la dizaine. De l'autre côté, il faut. On passe à la prochaine partie, mais avant, chantons une chanson ensemble.

On continue à étudier Tess, l'étude des dix sphirot, magnifique leçon du Rav. Aujourd'hui, une leçon complète, on se trouve en volume 1, deuxième partie, page 39, point 4. On va lire point 4 et 5 aujourd'hui. Oui, comme le son est complet, il ne restera pas beaucoup de temps pour les questions-réponses, donc on va plonger dans le son. On s'est bien préparé dans la première partie, alors on veut approfondir le tuyau, canal, conduit, cercle. Donc, écoutons les explications du Rav. On n'oublie pas, bien sûr, que tout ça, c'est pour arriver à la correcte intention. La première partie a parlé d'action, étudier, diffuser, travailler entre nous. Et il faut ajouter la correcte intention. Bonne chance. Point 4. La lumière de Ensof entoure et donne au cercle de loin. Et Ensof entoure et enveloppe le cercle de tous ses côtés, car lui aussi est sous un aspect circulaire autour de lui et éloigné de lui. Car l'illumination de Ensof dans les émanés est obligée de passer uniquement par cette ligne. Car si la lumière se prolongeait jusqu'à eux également par tous leurs alentours, les émanés seraient sous l'aspect de l'émanateur lui-même sans limite ni mesure. Relisons. Point 4. La lumière de Ensof entoure et donne au cercle de loin. Et Ensof entoure et enveloppe le cercle de tous ses côtés, car lui aussi est sous un aspect circulaire autour de lui et éloigné de lui. Car l'illumination de Ensof dans les émanés est obligée de passer uniquement par cette ligne, car si la lumière se prolongeait jusqu'à eux, également par tous leurs alentours, les émanés seraient sous l'aspect de l'émanateur lui-même, sans limite ni mesure. Petit point 40, page 40. Ça rapporte à ce qui est écrit, Ensof entoure et enveloppe le cercle de tous ses côtés. Petit point 50, page 40, il nous fait entendre que cette lumière environnante que les cercles reçoivent de Ensof éclaire et les entoure de tous leurs côtés, c'est-à-dire dans toutes les quatre phases, même dans Prina Dalet, où la lumière intérieure n'éclaire pas. Néanmoins, elle reçoit une illumination de loin par la lumière environnante de Ensof. Et il en explique la raison. Du fait que Ensof est lui aussi sous un aspect circulaire, c'est-à-dire que la lumière de Ensof est appelée lumière circulaire, du fait qu'elle ne distingue pas entre les prinotes et éclaire et remplit également prinodalet. Et selon cela, son illumination parvient aussi à prinodalet et cercle, mais de loin, comme expliqué. Ça veut dire la lumière environnante éclaire pour tous. Ça dépend de la distance à laquelle elle se trouve, du lieu qu'elle éclaire. Mais les lois de la ligne ne s'appliquent pas à elle, c'est-à-dire qu'elle éclaire selon les lois des cercles. Et qu'est-ce qu'il dit? Il nous fait entendre que cette lumière environnante, que les cercles reçoivent de Ensof, éclaire les entours de tous leurs côtés, pas comme dans la ligne, c'est-à-dire dans les quatre faces. Même Prina Dalet, où il y avait le Tzimtzum, et où la lumière intérieure n'éclaire pas à travers le Tzimtzum. Néanmoins, cette Prina Dalet reçoit également une illumination de loin, qui est appelée environnante par la lumière environnante de Ensof.
Pourquoi? Il en explique la raison du fait qu'Ein Sof est lui aussi sous un aspect circulaire, et ce Kelim aussi se trouve après les lignes qui ont construit comme des cercles, c'est-à-dire que la lumière de Ein Sof est appelée une lumière circulaire du fait qu'elle ne distingue pas entre les prinodes, et éclair est rempli également près d'elle qui se trouve encore dans un cercle. Et selon cela, son illumination parvient aussi à prinodale et des cercles, mais cependant de loin. Alors que l'intérieur éclaire à l'intérieur. Et cela aussi, dans notre monde, beaucoup de conséquences. Il y a des choses positives, si on peut dire, dans l'intérieur et dans l'environnement. Pnimi, le ressenti, compréhension, l'atteinte, l'équivalence de forme, l'adhésion, tout ce qu'on atteint par le ressenti, l'intellect au contact avec la lumière et qui est clarifié par l'enseignement. Mais ces choses sont très limitées. Selon ce que nous sommes capables d'y voir, alors il y a de la précision, il y a ce qu'on appelle l'expérience, un chemin, tout, mais une ligne très étroite, très fine, alors que l'environnement n'a pas de limite, infini. Il y a là beaucoup, beaucoup, beaucoup de toutes sortes de choses, mais sans limite, sans forme. Le Massar ne leur donne pas de forme. Mais malgré tout, c'est là que se trouve le réservoir, la sagesse, les lumières. Et c'est pourquoi les atteintes sont certainement par la ligne, mais les environnements qui éclairent donnent à l'homme un éveil qui ne se trouve pas dans la ligne, qui ne se trouve pas dans les massachim. Il n'est pas capable, quand il est dans une chute, une descente dans ce monde, toutes sortes de formes, ça d'un côté, d'un autre côté, dans les environnements également, il y a ce qu'il n'y a pas dans la ligne. C'est la forme de Ein Sof. Dans leur illumination, il y a une impression particulière pour celui qu'elles éclairent, car cette forme est sans limite, comme si notre connaissance venait par une limitation. L'adhésion, tout cela vient par une limitation. Le Massar, jusque-là, pas d'avant.

0: partage, etc. Eh bien, que cela soit saisi à l'intérieur des Kelim, mais c'est dans une limitation. Alors que dans cette illumination qui vient de Ein Sof, c'est une illumination sans limite, elle donne à l'homme une impression complètement différente. Elle lui apporte un développement particulier. Il n'y a pas de mots. Mais la différence entre l'un et l'autre, sans limité et limité, sans limite et limité, très grande dans leur influence sur l'homme. Oui, continuons. Petit point 70, se rapporte à ce qui est écrit, sans limite ni mesure. Le Tzimtzum et le Massach qui ont été faits sur Prima Dalet, afin qu'elles ne reçoivent pas de lumière à l'intérieur d'elles, sont ceux qui font une limite à la lumière, car ils la limitent jusqu'où elle se propagera. Elle s'arrête à la limite de Prima Dalet. Et l'ensemble de la réception de l'émané, qui a été diminué du fil du Tzimtzum, est appelé mesure. Ce sont des définitions, Tzimtzum et Massar, qui ont été faits sur Prima Dalet, afin qu'elles ne reçoivent pas de lumière à l'intérieur d'elles, sont ceux qui font une limite à la lumière, car ils la limitent jusqu'où elle se propagera. Et elle s'arrête à cette limite de Prima Dalet. Et l'ensemble de la réception de l'émané qui a été diminuée du fait du Tzimtzum est appelé mesure. Il y a une limite. Jusque-là, et il y a une mesure combien? C'est clair? Continue. Point 5, parole de Harry. Ordre de la sortie des 10 sphirot des cercles. La ligne est appelée Adam Kadmon. Et voici ce premier cercle qui est le plus adhérent à Ein Sof, ça veut dire le plus large, est appelé Keter de Adam Kadmon. Et ensuite, cette ligne s'est encore propagée et s'est prolongée un peu, puis est redevenue circulaire, devenue un deuxième cercle à l'intérieur du premier cercle. Cela est appelé le cercle de Chorma de Adam Kadmon. Elle se propage encore plus bas, redevient circulaire et devient un troisième cercle à l'intérieur du deuxième cercle, appelé le cercle de Bina d'Adam Kadmon. De cette manière, elle continuait à se propager, devenir circulaire, jusqu'au dixième cercle, appelé le cercle de Malchut d'Adam Kadmon. Ainsi est expliquée la notion des dix sphirot, qui ont été émanées dans le sens des dix cercles, l'un à l'intérieur de l'autre. Très bien. Bon, disons le point 5. Ça veut dire, nous avons 10 cercles qui se développent l'un par l'autre, par la ligne entre eux. Oui. Un cercle, une ligne, encore un cercle à l'intérieur, une ligne, encore, ainsi de suite, les lignes relient entre les cercles et la lumière de Ein Sof qui entoure par la ligne jusqu'au cercle de Keter, ensuite du cercle de Keter par la ligne au cercle de Chorma et ainsi de suite. Ça veut dire que la lumière qui se propage à l'intérieur de ces cercles est une lumière qui vient de la ligne. C'est pourquoi elle est limitée. C'est pourquoi elle possède toutes les propriétés de la ligne. Mais dans la forme de sa propagation, dans le fait qu'elle se propage, il y a une notion de cercle. Dans la propagation dans les cercles, elle n'a pas de limite. Seule la ligne fait des limites. Alors, jusqu'à la correction finale, nous avons dans chaque sphira, d'un côté la sphira elle-même de la droiture, qui est un désir avec le massar, avec le calcul, avec tout. Ça, c'est d'un côté. D'un autre côté, il y a des cercles que ce désir, ordonné déjà en adhésion, en équivalence dans la mesure où il est ordonné, remplit les cercles.
1: Oui.
0: Je ne comprends pas. Qu'est-ce que tu comprends pas? cette chose, la ligne remplie, les cercles, qu'est-ce que c'est? Le monde Ensof est circulaire. Qu'est-ce que circulaire? Ce ne sont pas des sphérotes ni des cercles, mais c'est un concept. Le Créateur veut donner au désir de recevoir un remplissage sans limite. C'est pourquoi le désir de recevoir est représenté en nous, dans notre perception, comme une sphère ou un cercle. Pourquoi? Parce que le Créateur veut lui donner sans aucun discernement. Combien? Autant qu'il en entre. C'est en médecine, il y a une notion comme ça. Quantum satis. Autant qu'il en entre. On veut diluer, disons, un médicament. Combien? On dit quantum satis. Jusqu'au bout. Autant qu'il entre. C'est tout. C'est un cycle que Dieu va donner. Maintenant, la question est, qu'est-ce qu'on fait avec ça? L'émané fait un tzimtzum et dit, ce cercle, ou ces 10 cercles, oui. Pour faire compte, il y a 4 phases de lumière directe, oui. Et après les 4 phases de la restriction, je veux les remplir, mais pas comme ça. Je laisserai la lumière entrer dans ces cercles uniquement à condition que l'entrée de la lumière soit afin de donner du délice à la source de la lumière au Créateur. Alors, l'émané fait des conduits, des entrées de la lumière à l'intérieur des cercles pour que cette lumière entre avec une notion afin de donner. Ces conduits sont la notion afin de donner. Sans conduit, il n'y a pas d'entrée. C'est tout. Ça veut dire que ce sont les mêmes kelim. Tout est la même chose. On ajoute seulement maintenant des conduits à ces kelim. Qu'est-ce que c'est? Limite mesure, je ne laisse pas entrer une lumière quelconque. Je veux remplir les mêmes kelim. Je veux en fin de compte parvenir au même remplissage, mais par mon robinet. J'ouvre et je ferme. Pour moi, c'est ce qui est important. Par cela, j'exprime mon moi, mon amour, l'adhésion, tout. Alors, encore une fois, il n'y a pas 2 fois 2 kelim comme nous avons parlé hier, ça n'existe pas. L'émané ajoute seulement des conduits afin de remplir les mêmes kelim. Qu'est-ce que sont ces conduits de Ensof, de la lumière qui, comme si s'est retiré autour du point central dans toutes les directions et était sorti. Maintenant, l'émané organise les conduits d'entrée. C'est toute la sagesse de la Kabbale, comment remplir ce ballon, ce désir. Oui. Maintenant, j'ai compris. La question est comment décrire émotionnellement ce système de plomberie, comme si le schéma que tu as expliqué, j'ai compris. Bon. Mais comment passer de... Je ne sais pas que te dire. Quand l'homme ressent ma mort est préférable à ma vie, je ne veux rien recevoir du fait que cela porte atteinte à mon moi, je suis obligé d'être Hafetz Chesed, je me ferme par le Tzimtzum, tout cela seulement se fait par la lumière supérieure, pas dans nos kelim. Je me ferme par le Tzimtzum et je travaille, c'est-à-dire que je remplis mon désir, oui, comme Ensof. Je remplis mon désir uniquement à condition que par cela, je peux donner au Créateur. Ça veut dire que se révèle notre maison, se révèle les délices, se révèle l'émané avec un ventre vide et rond, et il le remplit par un conduit fin, dans un ventre rond. Combien? Autant qu'il peut donner des délices au maître de maison. C'est émotionnel ou pas? Bon, mon cher. Qui ne ressent pas ça? Rien d'autre ici. Nous sommes construits sous cette forme... je parle de forme interne, mais c'est une force spirituelle intérieure, c'est comme ça que ça fonctionne. Les kelim de droiture, est-ce que il est possible de les rendre et disons après, oui, les kelim de Yosher s'élargissent tout le temps, on en ajoute. Comprenez seulement, il est possible de diviser le kli de Ensof en un nombre infini de parties, des milliers, milliers, milliers de sirot, de petits cercles, et chaque sphéra de cercle, on est obligé de la remplir par le conduit, par le massar. Une conduite, c'est un massar, c'est tout. Alors, tu as une grande bulle comme ça, disons, comme... C'est pas, j'avais pensé. Tu en fais des petites bulles qui sont en fait les âmes et tu remplis chaque petite bulle par le conduit. Tu sais, comme un ballon que les enfants gonflent. C'est ainsi que tu la remplis. Ton intention de donner en retour au Créateur. Je voudrais élargir la question d'Oren. Qu'est-ce que ça veut dire que la lumière entre et que la lumière sort? Révélation et retrait de la révélation, ça s'appelle. Ça s'appelle entrer et sortir. Elle entre dans la ligne, remplit le cercle. Qu'est-ce que c'est? Révélation de la lumière dans les kélim. Bon, maintenant je fais un certain effort et je parviens à une certaine action. Dans cette action, tout cela est dans le ressenti, car cela passe dans les désirs. La révélation des intentions, des désirs, nous l'expliquons sous une forme mécanique, une science. Et celui qui l'accomplit intérieurement ressent comment cela passe dans ses désirs, car nos désirs reçoivent du délice, et l'entrée du délice et le retrait du délice hors des désirs nous donnent un ressenti, bon ou mauvais. En plus de cela, l'intention, dans quelle mesure, sous quelles conditions je reçois du délice ou non, me donne aussi le ressenti du délice. Mais si le délice vient du remplissage, ça s'appelle un délice corporel, pas notre corps, mais corporel en général. Et un délice qui vient de l'intention, l'intention d'adhésion, ça s'appelle un délice spirituel. C'est tout. Alors, dans la spiritualité, nous sommes toujours dans l'utilisation des délices corporels afin de parvenir aux délices spirituels, délices de l'adhésion. Mais les délices spirituels aussi seront précisément pour le Créateur. Il faut en faire une intention supplémentaire, car le délice provenant de l'intention est très grand.
1: Ken?
0: Oui? Comment un cercle dans un cercle? C'est pas tellement clair. Un cercle dans un cercle, nous avons à partir des quatre phases de la lumière directe, c'est le début de la structure de l'émané. La lumière forme l'émané. Nous dessinons, je suis désolé de vous induire constamment en erreur, nous parlons de lumière qui a fait un kli, Aleph, Bet, Gimel, Dalet. Mais en vérité, ce n'est pas comme ça. La lumière qui a créé Prina, Aleph, Bet, Gimel, Dalet, nous dessinons sous une forme incorrecte. C'est vraiment pas correct, ces formes-là sont celles-ci. C'est la lumière de Ensof, Keter, Aleph, Bet, Gimel, Dalet.
1: C'est Keter, Shorsh.
0: Et Keter, la racine. Pourquoi est-ce sous forme de cercle? Parce que la lumière agit sans aucune limitation et le désir n'est pas encore capable de réagir, ne révèle pas encore qu'il se trouve même. Ah, maintenant, il révèle qu'il jouit un peu de quelque chose, il ressent quelque chose. Ah, il ressent même qu'il veut être semblable à celui qui lui donne, mais c'est sous une forme naturelle, une réaction automatique. Il veut même réagir sous une forme où sa réaction sera semblable au donneur. dans Prina Gimel. Et dans Prina Dalet, il veut tout recevoir de Keter. Quand il arrive à Prina Dalet, il veut tout recevoir. Il a reçu ce qu'il voulait, a été stupéfié voir de quel point il a révélé quelque chose de négatif. Je voulais jouir, je voulais tout engloutir, c'est ainsi que je suis créé, c'est ce que j'aspire. Il n'a pas choisi d'être ainsi cruel, égoïste. Mais il a été créé sous cette forme. C'est pourquoi le Tzimtzum n'est pas une brisure. Il n'a pas choisi d'être le receveur. Mais c'est ainsi que cela lui est arrivé. Mais quand il révèle ici la honte, il rejette immédiatement tous ses remplissages. Il n'en veut pas. Et ce Tzimtzum aussi se fait à égalité dans toutes les directions. Il ne veut rien pour lui-même, ni un peu, ni davantage, ni ceci et ni cela, rien. Tout s'est retiré. Et ces cercles restent vides. Maintenant, qu'est-ce qu'il décide? Prina Dalet décide. Je ne laisse pas la lumière se révéler, sauf à condition que je sois rempli et que dans mon remplissage, je sois le donneur. C'est tout. Donc maintenant, dans tous ces désirs, se font des masachim, et ces masachim sont appelés conduites, limites, pas de conduite, mais limites, mesures, restrictions, ça s'appelle tsinor. Chaque désir, je le limite, un peu de ceci, un peu de cela, autant que je peux, dans chaque état, je vais et je remplis dans le but de donner. C'est tout le jeu. Alors, ces mêmes cercles, et un effet en double, comme s'il y avait des cercles, et aussi de la droiture, ceci remplace les autres. C'est vrai que cela donne l'impression qu'un remplace l'autre, mais ce sont les mêmes désirs, seulement maintenant je les prends avec une méthode de remplissage différente, c'est tout. En général, quand on commence à étudier cercle de droiture a une confusion, c'est pourquoi je répète constamment qu'il n'y a pas deux fois d'équilibre, mais une seule fois. Page 40, petit point 80, se rapporte au mot, voici le premier cercle qui est le plus adhérent à Ensof. Il faut comprendre les distinctions dans les noms des Dissurot. Parfois, nous les appelons du nom quatre faces, parfois nous les appelons Yechida, Chaya, Neshama, Ruach, Nefesh. Et parfois, nous les appelons Keter, Chorma, Bina, Zeranpin, Malchut. Le fait est que quand nous parlons précisément de l'aspect des Kelim, c'est-à-dire uniquement de l'aspect de la matière de l'émané, nous définissons les noms des Sphirot qui sont en eux par le nom des quatre face du désir de recevoir. Et quand nous parlons précisément de l'aspect de la lumière qui se revêt dans ces kelim, nous les appelons Nefesh, Ruach, Neshama, Chaya, Yechida. Et quand nous parlons uniquement des kelim, mais que nous devons souligner les régimes des lumières qu'ils contiennent lorsqu'ils sont vides de la lumière qui leur correspond. Alors nous les appelons Keter, Chochma, Bina, Zeranpin, Malchut. Et la source des dix Kelim, appelée Keter, Chochma et ainsi de suite, se distingue immédiatement dans le monde du Tzimtzum, avant la venue de la ligne, après le retrait de la lumière de Ensof des dix Sphirot, quand ces Kelim sont restés vides de lumière et sont appelés les dix cercles. Et on sait que bien que la lumière se soit retiré de malgré tout, dans chaque cercle est resté un aspect de Réchimo, de la lumière qui s'y trouvait, c'est-à-dire une très petite illumination de l'ensemble de toute la lumière précédente est restée dans chaque cli. Cette illumination provoque une aspiration dans le cli qui ne se calme pas, ne se repose pas jusqu'à ce qu'il prolonge de nouveau toute la lumière qu'il possédait auparavant, dans sa qualité, dans sa qualité. Cette illumination est appelée Réchimo. Et sache que le contenu des noms des Sfirot, Keter Orma, etc., définit principalement les Réchimo de la lumière qui sont restés dans les Dikelim. Et de là, tu sauras qu'aucun désir ne peut être présenté dans les mondes, ni même un léger éveil d'un désir, tant chez le supérieur que chez les inférieurs, même dans le minéral, végétal, animal et par l'en matériel, sans qu'il soit enraciné dans ces différents des cercles. Et avec cela, j'ai également compris qu'il est totalement impossible que quelqu'un quelconque désir s'éveille dans une essence si un remplissage suffisant pour ce désir ne s'est pas révélé une fois auparavant. C'est clair. C'est ce qu'il a dit. Si un remplissage à l'intérieur du désir ne s'est pas révélé une fois, le désir ne se révèle pas. D'où saurait-il ce qu'il doit vouloir? Je demande un peu d'attention. Où es-tu? Et le fait, et de là tu sauras qu'aucun désir ne peut être présenté dans les mondes du même allégé éveil d'un désir, c'est-à-dire en nous, tant chez les supérieurs que chez les inférieurs, et même dans les meilleurs légers animaux et parlant matériel, sans qu'ils soient enracinés dans les différents des cercles. Avec cela, il est également compris qu'il est totalement impossible qu'un quelconque désir se réveille dans une essence si un remplissage suffisant pour ce désir ne s'est pas révélé une fois auparavant. Donc, ça veut dire que tous les remplissages doivent se révéler dans tous les désirs, sous toutes les formes, et ensuite, du fait qu'ils sortent, les désirs sont prêts pour le rôle. C'est pourquoi il est nécessaire de parcourir tout le chemin de haut en bas. Ce n'est que quand tous les kilim descendent en bas, qu'il y a dans tous les kilim des lumières qui sont entrées, qui sont sorties, et tout tanta qui ont été dans tous les kilim. Alors il est possible de dire qu'un kli est apte à son rôle. D'haut en bas, c'est clair, mais comment on construit un kli de bas en haut, si d'abord vient un manque, ensuite le remplissage? D'haut en bas, c'est clair, tout est déjà prêt, tout a été rempli et vidé. Rempli et vidé, des régimes sont restés. Mais comment on construit un kli de bas en haut, en correspondance avec cela? Ça veut dire, tu veux dire ainsi? Si le désir de recevoir est le clé, alors il faut le remplir, le vider, et ensuite, le désir sait à quoi aspirer. C'est clair. D'accord. Nous sommes d'accord, c'est juste. Comme si je t'apporte quelque chose, je te le donne, tu n'y as jamais goûté. Je te dis, ça vaut la peine de goûter, alors tu goûtes, mais c'est sur mon manque. Et ensuite, quand je te le reprends, tu le veux déjà toi-même. C'est sur le désir. Maintenant, est-ce que c'est la même chose qui doit se produire pour notre aspiration à l'adhésion, pour le massar, pour l'intention fin donnée? S'il y avait une fois une intention fin donnée, et que maintenant il n'y en a plus, alors je sais à quoi aspirer. Alors très bien, je cours vers cela, je l'accomplis, mais où est mon travail? Alors je n'ai pas de travail. Mon travail est précisément de révéler la nécessité de ce qui n'a jamais été révélé. Maintenant, non, c'est toujours pas possible. Comprenez, si cela a été préparé du côté du Créateur, il n'y a aucune innovation. Alors par cela, nous apprenons simplement ce qu'il y a dans la création. Par cela, nous ne parvenons pas au degré du Créateur. Ça veut dire, si le Père est grand, j'ai appris lui, moi aussi je suis devenu grand. Ce n'est pas l'exemple avec le Créateur. Avec le Créateur, nous devenons connaître toute la profondeur de la création et parvenir à un état non pas simplement comme lui dans l'intellect ou dans la capacité d'agir, mais dans cette même pensée de la création, de faire du bien à ses créateurs. C'est pourquoi nous devons rechercher, comme lui, pour ainsi dire, à chercher et établir la pensée de la création, comment créer un humain, comment se rapporter à lui, quoi faire avec lui. Nous devons, sous cette forme, apathir de l'absence, yesh me'ayin, existence à partir de l'absence, chercher par nous-mêmes tout ce kni qui est appelé don au Créateur. Nous devons nous-mêmes l'engendrer. Nous ne l'avons pas dans les rishimot. Dans les rishimot, nous n'avons que les manques provenant de la brisure. Nous avons aussi un massar qui existait, mais c'est un massar pour ainsi dire, uniquement afin que nous comprenions si nous n'avions pas cette base de données, disons, nous serions incapables de construire notre rapport au Créateur. Je veux dire, il y a ici un tel ajout qui n'existait pas auparavant. Alors c'est là-dessus la question. Si de haut en bas la méthode est de remplir le clé et de le vider, et qu'ensuite un manque se crée en lui, comment, en correspondance avec cela, travaille-t-on de bas en haut? C'est la notion de degré de bas en haut. Les degrés de bas en haut. Ces mêmes rishimot qui s'éveillent en nous de l'un après l'autre, nous devons seulement trouver chaque fois pour eux la forme de don qui convient à ce désir. C'est tout. Il manque des mots, je comprends, mais pour l'instant c'est ce qu'il y a. Alors, quelle est l'innovation? Si, sur ce même régiment, le désir de recevoir n'est pas une innovation, alors qu'est-ce qui est une innovation? Mon rapport. Moi, je veux cela. Moi, je cherche. Je veux m'adapter à ce que je reçois du Créateur. Ça, c'est l'innovation, le rapport de l'émané, qui se veut dire le désir est là, son utilisation aussi est claire. Nous inventons le massar, et même là, nous ne l'inventons pas, il se trouve en nous. Mais sa recherche, le fait que moi-même, je veux l'avoir. Au moment où moi-même, je veux l'avoir, cela se fait. Non seulement composer ici le « je veux », pas sur les désirs et les délices, mais « je veux l'adhésion ». Bon, je ne sais pas ajouter ici des mots. Je suis d'accord, ce sont des mots. Oui. Mon travail est de révéler la nécessité de ce qui n'a encore jamais été révélé. Comment est-ce que je peux vouloir quelque chose dont je ne sais pas qu'il existe? On a déjà posé cette question. Ce n'est pas là-dessus que porte le travail. Pas sur les kelim, ni les remplissages, mais le rapport, comment les utiliser. Oui. Je voudrais poser quelque chose de pratique. Olivier, tu as parlé du fait que la clé de la spiritualité et la grandeur du Créateur et que nous ressentions qu'il n'y a rien en lui, alors que tout ce que je dis, nous en avons parlé. Si quelqu'un regarde, secours, comment il peut recevoir toutes ces choses, serre, droiture, des choses que nous pouvons atteindre. Tu te préoccupes de celui qui se trouve quelque part dans le cours, qui nous regarde par Internet et ne sait pas comment toutes ces choses se connecteront chez lui, ensemble et tout. Je ne m'en préoccupe absolument pas. Absolument pas.

0: Je ne me préoccupe pas tellement du fait que tu comprennes les choses. Ces choses ne sont comprises que par l'atteinte, que tu parviennes à un état et tu puisses accomplir les choses, les lumières seront dans les kélim, et tu comprendras ce qui se passe ici. Et avec cela, tu seras réellement rempli, tu entendras, tu comprendras, tu rassasieras. Et avant cela, des mots. Tout ce que tu sais, un massar, lumière, adhésion, intention, des choses élevées, d'où le sais-tu? Tu ne sais pas, tu étudies afin de tirer sur toi quelque chose qui te corrigera. Tu veux que s'accomplisse en toi certaines corrections envers l'amour d'autrui, envers le donneur. Du fait que tu le veux, tu veux un peu des amis, tu reçois cet éveil, toute la clé de la réussite, et pas dans ton intellect. Comprendre, pas comprendre exactement comment lier les choses. Et s'il y a quelqu'un ici qui n'est pas d'intellect, qui sait à peine relier deux pensées ensemble, alors quoi? Il est déconnecté de la correction? Non, comme toi. Il mérite et il fera comme toi. Tout dépend du désir de vouloir se corriger. Je veux que ça se développe en moi, que ça se réalise en moi.
1: Qu'on utilise ici rectitude, cercle, etc. Et beaucoup de détails. Et si tu savais combien est-ce qu'il y avait de détails qu'il n'a pas écrit, c'est vraiment infini. C'est vraiment des milliards de détails qu'il n'a pas écrit. Voilà. C'est juste qu'il n'a pas écrit sur ça. Il t'a juste donné un principe. Et dit c'est tout. Et dans tout ce livre-là, ces 6 volumes, il te donne juste des principes sur comment la lumière et le clé peuvent se ranger ensemble dans toutes sortes de formes entre eux. Et il a écrit comme ça sur les principes, sur leur connexion entre eux, sur leur composition. Mais en fait, il y a des détails infinis, mais il n'a pas écrit. Il ne nous les a pas écrits pour... Parce que jamais on ne les connaîtra, mais si on les connaîtra d'une manière juste intellectuelle, ce serait simplement une perdition dans la sagesse de la Kabbale. C'est pour ça que je ne m'inquiète pas que s'il y a quelqu'un là-bas, loin de nous, sur Internet, à des milliers de kilomètres, qu'il comprenne, parce que ce n'est pas une question de compréhension. Il est obligé avec nous d'aspirer à la correction de soi, c'est tout. Ensemble avec ça, en même temps, ça ne dérange pas si on comprend un peu, si on en parle, parce que c'est notre mesure de connexion à ce sujet. Mais ce n'est pas en cela que dépend l'avancement lui-même. Pas du tout. Vraiment, c'est pas le sage qui apprend. Comme on pose une question sur la goutte. Sage ou sot, coléreux ou aussi, c'est simplement juste ou pas juste, c'est ce qui dépend de l'homme. Est-ce qu'il veut justifier le Créateur ou non? Ça c'est bon de nous.
2: Oui,
1: point, page 40... paragraphe, et le fait est que cela a déjà été expliqué dans la première partie du livre, que le désir de recevoir n'est pas la cause première de la lumière ou de son remplissage, comme les gens du monde le pensent, mais bien au contraire, vraiment, car la lumière et le remplissage, c'est la cause du désir. Car le désir de donner inclut nécessairement de la lumière supérieure à engendrer dans sa nature le désir de recevoir dans l'émaner. Du fait que ce qui est désir dans le supérieur devient force obligation dans l'intérieur. Ainsi, la lumière supérieure devient la cause de la révélation des 4 prénotes dans le désir chez l'émaner, qui sont les racines de tous les désirs révélés dans les mondes. Et selon cela, comment est-il possible qu'apparaisse un désir sans cause, c'est-à-dire sans cette lumière supérieure qui l'engendre? Cela ressemble à ce que tu dirais qu'il existe une créature dans le monde sans père et mère qui l'ont engendré. De plus, tu sais déjà que dans Ein Sof sont déjà fixés, existants, toute la réalité, toutes les créatures qui sont dignes de venir dans le monde avec toute leur élaboration et la finalité de leur splendeur et de leur perfection, qui doit se révéler dans le monde pour eux. Et voici que, de façon évidente, déjà dans Ein Sof sont déjà sortis et révélés tous les désirs qui doivent se révéler, et ils se sont aussi déjà remplis de leur perfection et de leur plénitude finale, et la perfection et la plénitude qui sont l'aspect de la lumière supérieure. C'est elle qui a engendré et révélé ces désirs, de sorte que la plénitude du désir précède et cause la révélation de ce désir qui est attribué à cette plénitude. Ça veut dire que les lumières dirigent le kelim, oui, c'est ça la règle. Qu'il ne peut y avoir des désirs s'il n'y a pas de lumière précédemment qui le construit, qui le renforce, et que comme ça, les désirs, ils sont la conséquence de la lumière. C'est pour ça qu'on dit qu'il n'y a rien à mais lui et que tout ce qui se passe dans les désirs, c'est les lumières qui jouent avec ces désirs dans ce jeu où ils forment de nouveau, où ils les forment de nouveau d'une manière la plus utile pour leur rôle, pour leur tâche. Oui. Question. Si la créature fait toutes les limites de haut en bas, alors pourquoi est-ce qu'on dit que le créateur a créé les désirs, a créé les mondes et pas la créature? On dit que le créateur a créé les mondes et pas la lumière, et pas la créature, parce qu'en fait, c'est la lumière qui se propage dans le kli et qui oblige le kli à réagir de toutes sortes de moyens, de toutes sortes de formes différentes. Et c'est ça qui crée les cinq mondes. Et c'est pas le kli. Le kli, simplement, il veut être gardé le Tzimtzoum. Et la lumière qui arrive dans le kli, qu'est-ce qu'on dit, justement? Comment est-ce qu'il était qu'il y a la lumière qui arrive dans le kli? Et qui, comme ça, frappe le massar, et de cela commence à être le Galgaltaï. C'est tout le temps les lumières qui dirigent les Kélim. Et Kélim eux-mêmes, ils ne peuvent rien faire du tout. Simplement, ils réagissent à la lumière, d'une manière obligée. C'est en cela qu'on va finir, qu'on va passer au prochain parti. Bon, bonjour les amis, on a entendu beaucoup de choses aujourd'hui. Essayons de commencer avec les questions. Le Rav a commencé le cours avec la différence entre environnant et entourant. Que dans l'environnant, il y a la connaissance, l'atteinte. Et dans l'intérieur, il y a l'atteinte, la sagesse, etc. Et dans l'environnement, c'est Ein Sof. Il a dit qu'en cela, il y a aussi beaucoup de discernement dans notre monde à nous aussi. Est-ce que vous pouvez développer ça? Pour comprendre ça, on a besoin de revenir à Malchut de Ein Sof. Avant Tzim Tzum, il y avait un état où le désir de recevoir Malchut de Ein Sof reçoit sans quelconque limite. C'est pas de limite sur le désir de recevoir. Et il y a un ressenti d'uniformité complète, uniformité entre qui? C'est dans toutes les parties de Malchut. Toutes les parties de Malchut reçoivent tout ce qu'ils veulent, tout ce qu'ils ont besoin, personne ne manque de rien. C'est pour ça que ça s'appelle Ein Sof, infini. Toute partie reçoit tout ce dont elle a besoin, et tout le temps. Et il n'y a pas de fin à cette réception. C'est ça le ressenti de la complétude. Ensuite, la complétude, elle a disparu. Le désir de recevoir, c'est pas comme ça qu'il y avait une exigence d'en dehors. Le désir de recevoir décide sur lui-même qu'il fait un tzimtzoum, la limite, et il reçoit tout ce qu'il reçoit seulement après qu'il fait une vérification. Une partie l'a reçu, une partie ne l'a pas reçu. Et donc, tout ce qui est complétude, maintenant Malchut, elle Tout ça, c'est décrit d'une manière graphique. Mais il n'y a pas vraiment de graphique dans cette réalité, ni de cercle, ni de ligne. Et en fait, Marco Dentsov, de la manière graphique, c'est un cercle. Et donc, en fait, tout ce qui se passe ensuite, tout dans cette étape, même dans notre monde, tout ce qui est reçu,

0: Le Rav a dessiné dans le dessin des 80 de Minazeret que la racine, puis ensuite Chokma, Minazeram, puis Nemalhut, c'est Prinal, Bet Gimel Dalet. Comment est-ce que les prinotes, comment est-ce que passe le passage d'une prina à prina? C'est aussi à travers la ligne? Comment est-ce qu'ils sont formés les prinotes? Quel passage est-ce qu'il y a entre, à travers quoi? Oui, peut-être qu'on va dessiner ça aussi comme le Rav a dessiné, donc il a dessiné ça comme ça. Donc on a prina d'aled. Oui. Et autour d'elle, prina bet, prina gimel, pardon. Autour d'elle, prina bet.
1: Aleph.
0: Aleph. Et shorosh. Oui.
1: Daled.
0: Ça, c'est daled.
1: Ze gimel.
0: Ça, c'est gimel.
1: Ze bet.
0: Ça, c'est bet.
1: Aleph.
0: Aleph.
1: Ve shorosh.
0: Et Shoresh. Donc tout commence, tout d'abord tout ça c'est Malchut, ça c'est Malchut de Ein Sof. Pourquoi est-ce qu'on a, il y a tous les prinotes? C'est à cause d'une loi qui s'appelle « Il n'y a pas d'absence dans la spiritualité ». La lumière s'enchaîne avec l'équilibre ensemble, sans séparation entre eux, mais la lumière, c'est la racine, le créateur, c'est-à-dire Aleph, qui désire de recevoir, forme Aleph, et qui désire de recevoir, il commence à se développer dans son rapport où il veut être comme la racine, ça s'appelle Beth, au moment où Beth veut faire une action comme la racine, ça s'appelle Gimel, et au moment où elle identifie que vraiment c'est elle la receveuse et ce que la racine veut, ça s'appelle Dalet. Tout finalement là, c'est, ils sont dans la lumière. Malchut de Ein Sof, c'est son résultat final et du fait qu'il n'y a pas d'absence dans la spiritualité. Alors, dans cette même Malchut se trouvent tous les Dalet Prinot et leurs racines. Donc ça, c'est la structure de Malchut de Ein Sof. Maintenant, dans cette étape-là, où Malchut révèle qu'elle est la receveuse et où elle veut vraiment faire du bien au donneur, alors elle reçoit sur elle une décision où la forme de cette réception directe, où la lumière vient directement à elle, elle l'arrête, elle la bloque pour faire vraiment du bien au créateur, parce que le créateur veut faire du bien à ses créatures, mais en fait, il n'y a pas encore de créature ici. La créature doit être séparée du créateur et d'une manière indépendante, commencer à monter, à vouloir être comme le créateur. C'est ce que le Rav ensuite nous a décrit dans le cours, dans beaucoup de points de vue, dans beaucoup de formes. Est-ce que c'est ça la chose qu'on a besoin de faire? Chercher la nouveauté, chercher le massa. Ça, on ne l'avait pas avant. La seule nouveauté, c'est dans le désir de recevoir, justement. Et c'est pour ça que la lumière se sépare de Malchut. La lumière se sépare et sort dehors. Et c'est ce qui s'appelle Tzimtzum. Pourquoi? Parce que c'est elle qui a établi qu'en fait, elle veut faire un nouveau rapport au créateur. C'est elle qui établit en fait comment est-ce qu'elle va recevoir le remplissage et pas que le remplissage établit lui-même. Donc tout ces états qui s'appellent Malchut, la créature, Aleph Bet Shoresh Gimel Dalet, tout ça c'est en rapport avec le créateur, en rapport avec la lumière. C'est ce qui appartient au créateur et à la lumière. Ça c'est la racine des cercles. Quand on parle des cercles, la racine de tous les cercles, c'est toute cette structure-là de Malchut Ein Sof. La première fois où la lumière se retraite, va en retrait, ça veut dire quoi qu'elle va en retrait? Ça veut dire qu'en fait, à cause de Tzimtzum, la lumière s'en va et il y a l'obscurité. À cause de la fonte de la réception. C'est pas qu'en fait, la lumière elle-même, comme ça, décide de partir. Mais qu'en fait, Malchut décide que, en cela, je ne peux pas faire du contentement au créateur, alors, pour moi, c'est une obscurité. C'est pour ça qu'on dit que dans Malchut, il y a l'obscurité. Et à partir du moment, il y a maintenant une nouvelle loi. Et dans cette loi, elle ne peut recevoir que, et ce dessin d'ailleurs, on le connaît, avec le Massar, qui se trouve au-dessus d'elle. Et quand arrive le plaisir, elle le rejette. Et elle reçoit seulement dans la mesure où elle peut recevoir dans le cli. Oui, jusqu'à la limite. Et ensuite, on a aussi le sauf, qui pense qu'il ne peut pas recevoir. Ça aussi, c'est une forme.

0: qu'on a déjà étudié, qu'on connaît, c'est le travail avec Masach et le Mirapéchi. Donc on a besoin de comprendre. Après le Tzimtzum Alef, c'est le seul clé qui existe. Masach et le Mirapéchi. Ça, c'est la seule forme de remplissage qui peut exister. Ces cercles-là qui ont été formés, on ne peut pas les remplir. Parce qu'on ne peut plus recevoir de manière directe le plaisir. Cette méthode a disparu, la méthode a décidé que ça, c'est la forme qui n'existe pas. Donc, cette loi-là de... Donc, maintenant, si on connaît les deux, entre la cercle, la droiture, etc., donc, la forme de du remplissage, en fait, les kilim n'ont pas changé. C'est les mêmes kilim de Malchut Ensof. C'est pour ça que ça s'appelle Ensof, il n'y a pas de limite, infini. Donc, justement, eux ne peuvent pas se diviser comme avant le Tzimtzum, mais plutôt le remplissage, c'est comme ça, avec un massacre et une réfléchie. Donc ça s'appelle la rectitude, la droiture, et la rectitude, elle remplit les cercles. Avant le Tzimtzum, ça ne s'appelle pas des cercles, ça s'appelle dans le sens de lui et son nom sont un, parce qu'il n'y avait pas un conditionnement dans chacun des cercles. Parce qu'en fait, qu'est-ce qui fait un cli digne pour son rôle? C'est la propagation de la lumière et son retrait. C'est ce qui fait que le cli est digne pour son rôle. Maintenant, il y a un cli. Maintenant, il y a des cercles. Après le Tzimtzum, il y a seulement Avant le Tzimtzum, il y avait seulement Malchut de Ensof, plaisir, et il n'y avait aucun discernement. Maintenant, il y a une forme de remplissage qui s'appelle Yosher, rectitude, et les cercles. C'est quoi le lien entre eux? C'est quoi le contact entre eux qui se fait? Parce que dans le groupe du Bartsouf, il ne peut y avoir qu'une ligne. Son clé s'appelle conduit, sa lumière s'appelle ligne. Donc, ça, c'est la chose qui peut exister. C'est-à-dire que c'est seulement dans le roche où c'est le calcul, il peut y avoir un lien entre les cercles et la rectitude. Pourquoi? Parce qu'en fait, à chaque fois que Malchut fait un Tzimtzum, il fait un calcul, le Masach HaLumi réfléchit, dans Galgat, puis ensuite dans Ab, puis ensuite dans Sag, puis dans Ma, puis dans Bon, et ensuite dans Nekudim, et ensuite, après la brisure, dans le monde de Tzil, ou Briya et Tirasia, tout ça, c'est le seul méthode de travail. Masach HaLumi réfléchit. À chaque fois qu'elle fait un calcul, elle le fait par rapport au cercle. Pourquoi est-ce qu'on le dit par rapport au cercle? Parce qu'en fait, ce sont les réchimotes qu'il y a de l'état complet, l'état parfait. Il y a le réchimote. Justement, quand on dit qu'il y a la lumière environnante, la lumière environnante, c'est par rapport à ce même remplissage qu'il y avait dans Malchut Ensof. Après qu'il a reçu une partie, ce qu'il pouvait recevoir, ce qu'il ne pouvait pas recevoir, maintenant, il le comprend, il l'explique comme lumière environnante, ce qui illumine par rapport au saut du Partsouf. C'est-à-dire que quand on dessine, est-ce dessin qu'on avait la dernière fois, ou qu'on avait vu la dernière fois, qu'il y a un cercle, qui remplit maintenant le prochain cercle. Oui? Et ensuite, encore un cercle qui remplit le prochain cercle. Et ici, il y a un conduit qui remplit les cercles. C'est exactement ça. C'est la forme du remplissage s'appelle ligne. Et qu'est-ce qui remplit? Il remplit justement ces mêmes cercles qui maintenant ne peuvent pas se remplir d'une manière directe. Comment est-ce que c'est relié à notre monde, nous a posé la question de Nir. Bien, chez nous aussi, il y a la loi du Tzimtzum Alef. Pourquoi tout le monde veut se remplir et personne ne réussit ici? Parce qu'on n'a pas de massacre de réfléchir. Pourquoi est-ce que les Kabbalistes, c'est les personnes les plus heureuses dans le monde? Parce qu'ils ont révélé la méthode de comment utiliser et recevoir à travers le massacre de réfléchir et remplir le désir du Créateur pour que les cercles se remplissent. C'est pour ça que le Rav a souligné plusieurs fois dans le cours qu'il n'y a pas plusieurs kilim, il y a un seul désir, le désir de recevoir qui a été créé. Sa forme de remplissage, après le Tzimtzum, s'appelle rectitude. Celui qui ne connaît pas cette forme peut vouloir autant qu'il veut, mais il sera complètement vide. Celui qui connaît cette méthode, c'est justement les justes
1: Oren, Ken.
0: Oren, vas-y, oui.
2: Toda à l'iceberg.
0: Merci pour l'explication. Je voulais poser une question par rapport au monde de Hack, qui est décrit comme cercle. Mais sauf qu'on nous dit qu'après Tinsum, on commence déjà à travailler sur la rectitude. Donc en fait, pourquoi est-ce qu'on dit que dans le monde de Hack, on a étudié que justement l'UST, il l'a décrit sous forme de cercle? Le monde de Hack, c'est déjà la rectitude. Tous les mondes qui viennent après Malchut HaTzotzot, c'est déjà la rectitude. Mais chaque monde, il y a un aspect de cercle. C'est-à-dire que il y a une partie du désir où l'homme peut se, où la lumière peut se propager sans limite. Là où la lumière peut se propager sans limite, c'est le cercle. Et ça, c'est ce qui est le roche. On commence avec les cercles, les trois premières, et ensuite, on continue avec la lumière, avec les lignes, jusqu'à ce qu'on arrive au prochain degré, au prochain désir. Donc, voilà. Les trois premières, c'est les cercles, et ensuite, c'est seulement la ligne.
1: Kiev Had.
0: Kiev, s'il vous plaît.
3: Так, дякую, товариші. От питання таке. Раф казав, що все залежить лише від міри бажання виправитися. Від того, що я хочу, щоб
0: це розвинулося. Tout dépend de la mesure de mon désir de recevoir pour me corriger. Dans le fait que je veux que ça se propage, que ça se passe en moi. Alors, qu'est-ce qui précisément on veut qu'il se passe en nous à partir de ce qu'on a étudié, ce qu'on a lu aujourd'hui? Qu'il y ait en nous le désir de travailler avec un massacre à lumière réfléchie au lieu d'un désir pour remplir notre propre désir, juste comme ça se remplir, qui est le désir naturel. C'est ce qu'on a besoin de développer aujourd'hui, c'est la nouvelle chose et l'unique chose qu'il peut y avoir dans la créature. Le désir qu'on a pas maintenant, et on a besoin de travailler ensemble pour l'acquérir. Et dans la première partie du cours, le Rav a dit, on a besoin de tout le temps vérifier tes relations avec le Créateur. Il a dit dans le début du dernier cours que, justement, à partir de la brisure d'équilibre, on a des parties du massacre et j'ai besoin de ressentir l'opposition entre le clé et la lumière et transformer le massacre brisé en un massacre corrigé. C'est l'unique chose qui ne se fait pas de haut en bas. De haut en bas se fait seulement la brisure. Ça, c'est notre rôle. De se connecter entre nous dans la dizaine, de vouloir t'aider les uns les autres, de rappeler le but. Connaître ce clé-là, le désir pour la spiritualité.
1: Asaf.
0: Asaf. Merci beaucoup. J'ai entendu plusieurs fois que le Rav compare les conduits au massacre. Mais en fait, c'est quand même deux mots différents. Alors, c'est quoi la différence entre eux? Si c'est possible, oui. Malchut Ben Sof, qui a décidé de faire un Tzimtzum, il y en est le massacre. Le début, c'est le massacre. C'est-à-dire que la force qui est en elle, ce qui s'appelle dans... C'est la force qui rejette la lumière, qui ne reçoit pas. Maintenant, elle est quand même obligée de recevoir, parce que c'est quand même le but de la création, elle ne se sépare du Créateur. Donc elle commence à faire un calcul. Et dans la mesure où elle reçoit, ça s'appelle la ligne. C'est-à-dire que le massacre fait naître la ligne. Maintenant, le rejet et la réception s'appelle la ligne. C'est ce qui s'appelle, c'est deux choses reliées ensemble. Il y a le massacre, il y a la ligne. Ici, il n'y a pas le massacre, il n'y a pas la ligne, alors, et justement, si on ouvre les définitions, 91, page 91, question 59, qu'est-ce qu'un conduit? Question 59, qu'est-ce qu'un conduit? Nous dit le Baal HaSulam. Les kelim de rectitude sont considérés du nom de conduit. C'est

eux qui prolongent et qui limitent la lumière dans leurs limites, comme un conduit qui limite l'eau qui passe à travers lui. C'est-à-dire que c'est un massar. C'est, voilà, le massar d'habitude, il a la cage haute au début. Ensuite, il y a la vie haute, où le désir de recevoir se révèle. Par rapport à ça, il y a la lumière réfléchie. Dans la lumière réfléchie, il mesure à quel point ce qu'il peut donner au Créateur, parce qu'il y a l'équivalence de forme. Et alors, il reçoit. Et il ressent en quoi? Ça, c'est déjà la limite. C'est déjà la limite. C'est la définition dans 61. Qu'est-ce que 61? C'est quoi une ligne? Réponse. C'est 10 vie haute. Des kilim de rectitude, et du point de vue de la lumière qui se trouve en eux, il s'appelle une ligne. Et seulement les 10 sphirotes du monde d'Adam Kadmon sont considérées du nom de ligne unique, ce qui s'appelle Akudim dans le monde d'Adam Kadmon. Tandis que dans le monde de l'Atsilut, il y a dans les 10 sphirotes 3 lignes. C'est déjà une autre explication. Donc, on a les cercles, on a la rectitude, on a une aspiration à être comme le Bala Solam, là où est-ce que se trouve, on a une aspiration à être comme le Rav, là où il se trouve, et là, on passe aux annonces. Donc, aujourd'hui, mardi, de 10h30 à 21h d'Israël, on va étudier les articles du Rabash, un cours traduit aux toutes les langues, à tous les étudiants de la communauté d'étudiants mondiale, animé par Vio et Michael. Vous êtes invités à nous rejoindre. Et, chers amis, ce vendredi se réalisera la fête de Rosh Hashanah. Passons sur l'emploi du temps. Vendredi, septembre 11, veille de la fête de Rosh Hashanah. Donc le cours du matin, c'est comme d'habitude, 2h40 à 5h20, heure d'Israël. Maintenant, à partir de 5h45, voilà, faites attention, 5h45 jusqu'à 6h15, heure d'Israël, c'est à Troumous, et midi à 13h, cours d'après-midi, et de 14h30 à 16h, Réseouda de Rosh Hashanah. Tout ça, c'est heure d'Israël. Maintenant, en plus du hall principal dans le bâtiment, on va ouvrir la galerie pour les femmes et les enfants sans enfants. Pour les femmes et les hommes sans enfants. Maintenant, on passe au samedi dimanche, 12-13. Voilà, ce sera la même volée du temps pour le samedi et le dimanche, le 12 et le 13 septembre. Donc, à 5h15, commence la préparation au cours du matin. Donc voilà, c'est pas comme grand jour de semaine, mais c'est comme c'est une fête, c'est à 5h15, heure d'Israël, tu commences la préparation au cours. À 5h30, cours du matin, jusqu'à 8h, heure d'Israël. Ensuite, de 8h à 9h, pause. De 9h à 9h45, c'est notre Shana.

0: Shalom, dans la
1: première partie du cours, on va étudier un cours d'Irab du 30 octobre 2002. Le cours est sur l'article « Qu'est-ce que chaque jour ils seront nouveaux à tes yeux ?» Ils seront à tes yeux comme neufs dans le travail. Ça se trouve dans les études du Rabash. On va lire ensemble l'article dans la dizaine. On a 30 minutes. Qu'est-ce que chaque jour ils seront à tes yeux comme neufs dans le travail? Sur le verset, ce jour-ci, le Créateur, ton Dieu, t'ordonne de faire ses lois et ses jugements, et tu garderas de les faire de tout ton cœur et de toute ton âme. Nous avons interprété, chaque jour ils seront à tes yeux comme neufs, comme si tu les avais reçus aujourd'hui du mont Sinaï, comme si en ce jour même tu avais été ordonné à leur sujet. Et il faut comprendre qu'est-ce que ça nous ajoute, que comme si aujourd'hui tu avais été ordonné. Et pourquoi ne suffit-il pas simplement, comme cela a été dit au mont Sinaï, qu'alors ils ont reçu la Torah, mais nous avons besoin d'accepter sur nous-mêmes, comme si aujourd'hui tu nous avais été ordonné à ce sujet. Qu'ajoute-t-il pour nous dans le travail? Voici dans Shar Kavanot, il dit, et voici ces mots. La notion de la lecture du schéma et de la prière que l'on prie chaque jour, toujours trois fois, soir, matin et midi, en semaine et en Shabbat, et en jour de fête, sache-le, car il y a une grande différence et un grand changement entre les prières de la semaine et les prières de Shabbat et Rosh Chodesh et les prières du jour de fête et Chol HaMoed, et non seulement cela, mais même dans les jours de fête eux-mêmes, la prière de la fête de Pessah n'est pas égale à la fête de Shavuot. Et non seulement cela, mais dans les jours de semaine eux-mêmes, il y a une grande différence entre la prière de ce jour-là et la prière du jour qui suit. Et il n'y a aucune prière depuis le jour où le monde a été créé jusqu'à la fin du monde qui ressemble à son prochain. Et il n'y a pas un homme qui ressemble à son prochain, et celui-ci corrigera ce que celui-là ne corrigera pas. Car le but du commandement de la prière est de clarifier la clarification des sept rois d'Édom qui sont morts. Et chaque jour et chaque prière, de nouvelles clarifications d'étincelles sont clarifiées. Et afin de comprendre la notion de la brisure qui a eu lieu dans les sept rois d'Édom, que nous devons clarifier par la Torah et les mitzvot et la prière, nous devons nous souvenir des deux choses qui nous sont connues. 1. Le but de la création. 2. La correction de la création. Car le but de la création est de faire du bien à ses créatures, c'est-à-dire que les créatures recevront le bien et le plaisir. Et la correction de la création est que, lorsqu'ils recevront le bien et le plaisir, ils ne ressentiront pas la notion de honte du fait de la disparité de forme qu'il y a entre le receveur et le donneur. Et le conseil est que, l'on a fait une correction, que dans le but de recevoir pour soi-même, déjà, en cela, la lumière n'éclaire pas. C'est pourquoi, au moment où l'homme se trouve immergé dans l'équilibre de la réception pour ça, repose sur lui l'aspect de voilement et de dissimulation, et il est capable de ressentir l'importance de la doucha, car la doucha repose précisément dans le lieu où l'on veut donner du contentement à son formateur. Cependant, avant cela, c'est-à-dire tant que l'homme n'a pas encore mérité les kélim des dons, que c'est seulement dans ces kélim que réside la lumière, alors l'homme est obligé de tout recevoir dans la croyance, c'est-à-dire croire dans le Créateur qu'il dirige le monde en tant que bon et bienfaisant, et croire en la grandeur du Créateur parce qu'il est grand et souverain, et croire que c'est un grand mérite dans le fait de servir un grand roi. Et cette notion-là, dire que c'est un grand mérite, l'explication n'est pas de le dire avec la bouche, mais l'homme doit ressentir un grand plaisir dans le fait qu'il sert un grand roi. C'est-à-dire, quand l'homme peut-il dire qu'il sert un grand roi? C'est au moment où il a un grand plaisir. Et s'il ne ressent pas encore du plaisir du fait qu'il est un roi, c'est un signe qu'il n'est pas encore parvenu au degré où il croit qu'il sert un grand roi. Et nous devons croire ce qui est écrit, et sa royauté domine sur tout. Comme m'a dit mon père, maître de mémoire béni, qu'il n'y a aucune force, aucune autre force dans le monde, mais que lui seul fera tous les actes. Et la Kedusha donne la vie aux clipotes, que les clipotes n'ont aucune vitalité, si ce n'est ce que la Kedusha leur donne. Et c'est ce qui est écrit. Et quoi? Tu donnes la vie à tous. Et l'explication de « et sa royauté domine sur tout » est que Malchut de Hatzilut leur donne la vie. Sinon, ils n'auraient pas pu exister. Et selon cela, il en ressort. De ce que nous apprenons que le Créateur a créé le désir de recevoir afin qu'il reçoive plaisir, il est obligé de recevoir plaisir et jouissance. Sinon, il n'a pas de droit à l'existence dans le monde. C'est-à-dire, bien qu'il ait été fait un tzimtzum, une dissimulation sur le désir de recevoir pour soi-même, que le bien et le plaisir n'arrivent pas là-bas, mais afin que ce désir subsiste, car s'il s'annulait et il n'y aurait rien à corriger, c'est pourquoi, afin qu'il subsiste, il reçoit une vérité réduite pour qu'il ne s'annule pas. Et cette vitalité-là qu'ils reçoivent vient de la force de la brisure de Kélim, où des étincelles saintes sont tombées dans les clipotes, afin qu'elles reçoivent une vitalité pour qu'elles ne s'annulent pas. Et selon ce qui a été dit, il ressort que sans plaisir, ils ne peuvent pas vivre. Mais tant que l'homme n'a pas accepté sur lui le joug du royaume des cieux, cet homme-là reçoit la vitalité seulement du Créateur. Mais l'homme n'a pas la croyance dans le Créateur pour dire que le Créateur lui donne la vie. C'est pourquoi l'homme dit qu'il a la vie de la nature. Et nous devons dire que la vérité est que le Créateur se dissimule dans ses vêtements envers les laïcs. Mais eux ne croient pas en cela. C'est-à-dire que le Créateur se dissimule envers cet homme-là, de sorte que l'homme ne puisse pas croire que le Créateur est le donneur. Mais le Créateur s'est dissimulé dans un vêtement de séparation. C'est pourquoi le plaisir du Créateur vient à l'homme revêtu dans des revêtements dans lesquels est revêtu le plaisir. Et cela est semblable à ce que nous voyons. Qu'il y a de la nourriture de l'homme qui s'assied et mange un repas de viande, de poisson et ainsi de suite. Et de cela, l'homme jouit. Et ce qui reste comme déchet de nourriture, il le jette à la poubelle pour les chats, afin qu'ils mangent ce déchet. Et certainement, les chats jouissent du déchet. Et nous voyons qu'ils ont une satisfaction complète de la nourriture qu'ils trouvent dans les ordures. C'est pourquoi nous voyons que les chiens, les poules, etc., tous jouissent de la nourriture. Cependant, il y a une différence, que le plaisir de l'homme n'est pas à partir du déchet, alors que pour eux, il suffit de nourriture de déchets. Et de même, dans le travail du Créateur, il y a des personnes qui jouissent de ce qu'ils jouissent du déchet, c'est-à-dire les clipotes, de ce que l'Akdusha leur donne comme lumière fine. Et de cela, ils ont une satisfaction complète. Et il y a des personnes dont le plaisir, ce qu'ils reçoivent, est semblable à tout le collectif qui sont l'aspect de déchets de l'Akdusha. Cependant, cette nourriture-là ne leur suffit pas, du fait qu'ils ont une poussée intérieure, qu'ils ressentent qu'il ne vaut pas la peine de naître et de recevoir du plaisir du déchet. C'est-à-dire qu'ils ressentent qu'il ne peut pas être que cette même nourriture qui est donnée aux animaux, c'est-à-dire aux bêtes, aux animaux sauvages, aux oiseaux, etc., que cela soit une nourriture pour les humains qui ont le statut d'aspect de parlant, qu'ils soient semblables aux animaux, c'est-à-dire que de la même chose dont se nourrissent les animaux, se nourrirait l'aspect de parlant. Et ce ressenti ne leur donne pas de repos, et ils commencent à chercher un autre lieu de subsistance, afin qu'ils puissent dire que pour cela, il vaut la peine de naître, et de jouir de la vie. Et cette chose-là leur cause de chercher la spiritualité. Et cela les amène à accepter sur eux le joug du royaume des cieux. Et le joug de la Torah des Mitzvot. Et même ici, c'est-à-dire après qu'ils ont accepté sur eux le joug de la Torah des Mitzvot, il y a parmi eux qui reçoivent satisfaction de l'aspect de l'olishma, comme le dit le Rambam, qu'au début, on leur enseigne de s'occuper de la Torah et des mitzvot afin de recevoir une récompense. Et ainsi, il doit en être, qu'ils ne changent pas leur ordre de leur travail, mais jusqu'à ce que grandisse leur raison et qu'ils deviennent plus sages, on leur révèle ce secret petit à petit. Et la question se pose, d'où savons-nous qu'ils se trouvent dans l'aspect de « jusqu'à ce que grandisse leur raison » ? La réponse est comme si je mentionnais qu'il reçoit une poussée intérieure et ressent qu'il est impossible de dire que c'est ce dont il est écrit, car c'est votre sagesse et votre intelligence aux yeux des peuples. Alors, on voit que déjà sa raison a grandi. Et déjà pour lui, c'est comme le dit le Rambam, et ils deviendront plus sages. C'est-à-dire qu'il devient sage, qu'il a commencé à ressentir qu'il y a aussi un aspect d'intériorité dans la Torah et les Mitzvot. Alors, on lui révèle ce secret. C'est-à-dire qu'il faut travailler aussi sur l'intention, ce qui signifie que l'homme doit s'efforcer pour que tous ses actes soient dans le but de donner, qu'alors l'homme parvient à l'adhésion au Créateur, et alors l'homme mérite le bien et le plaisir du but de la création. Et alors, l'homme se nourrit de la nourriture qui convient à la nourriture de l'homme, et non de l'aspect de déchets, ce que la Kdusha rejette en clipote, afin qu'ils aient de quoi subsister. Cependant, cela n'est qu'une lumière fine pour leur subsistance, c'est-à-dire afin qu'elles ne disparaissent pas du monde. Car si le désir de recevoir disparaissait du monde, il n'y aurait personne à corriger. Et comme nous l'apprenons, l'essentiel de la création est le désir de recevoir, et c'est toute la matière de la création. Mais, comme c'est mentionné, il y a la notion de correction de la création, c'est-à-dire que la création est appelée désir de recevoir, que cet aspect-là a été créé par la force du but de la création, c'est-à-dire que le désir de faire du bien à ces créatures a été créé à partir de l'absence comme un désir de recevoir. Et la correction de la création et qu'on lui donne l'intention dans le but de donner. Et alors, l'homme est digne de recevoir le bien et le plaisir. Et alors, par le fait qu'il mérite l'adhésion, qui est l'équivalence de forme, alors il parvient au degré de « car c'est votre sagesse et votre intelligence aux yeux des peuples », c'est-à-dire que seulement au moment où l'on sort de la domination des peuples, appelé autorité du public, autorité multiple, et que l'on parvient à l'autorité de l'unique, où l'homme n'a que l'autorité du Créateur, alors il mérite la lumière de la sagesse et de l'intelligence. Cependant, bien que l'homme ait déjà reçu une impulsion intérieure, qu'il veut travailler dans le but de donner, et non simplement dans l'aspect de l'acte dans le but de recevoir une récompense, et que la raison oblige que l'homme doive avancer, et que chaque jour, il devrait être plus fort que le jour d'hier. Et en pratique, commence ici un nouvel ordre, qui est vraiment contre l'intellect, c'est-à-dire que commence ici un ordre de montée et de descente, que parfois l'homme dit que les premiers jours étaient meilleurs que ceci. Et il peut y avoir en un seul jour plusieurs montées et descentes, ou en une seule semaine plusieurs montées et descentes, à un tel point que bien souvent l'homme en vient en désespoir et dit qu'il ne voit pas qu'il y ait une quelconque réalité où il serait possible de sortir de la domination du mal et qu'il est seulement obligé d'être soumis sous le désir de recevoir. Et étant donné que l'essentiel du travail dans la Torah et des mitzvot, il est déjà parvenu à la reconnaissance que cela n'est pas si important, car l'essentiel de l'importance de l'accomplissement de la Torah et des mitzvot doit être pour le nom du ciel, c'est-à-dire que du fait qu'il est parvenu à la reconnaissance que l'essentiel est de travailler pour le nom du ciel, cette connaissance-là lui a causé de recevoir un aspect de bassesse, c'est-à-dire qu'il n'est pas important de travailler dans l'aspect de l'acte sans intention. Et bien qu'il sache, d'après ce qu'on dit nos sages, qu'il apprenne toujours, car même de l'olishma, on en vient à l'ishma, alors le mal dans l'homme lui fait comprendre. C'est vrai que c'est important du fait que de l'olishma, on en vient à l'ishma. Mais toi, lui dit le mal dans l'homme, n'est-ce pas que tu vois que tu n'es pas capable de parvenir à l'ishma? Et cela, tu le vois par toi-même. C'est-à-dire, d'abord, le mal en lui fait comprendre qu'il doit désespérer de parvenir à un degré où il serait capable de travailler pour l'utilité du Créateur. Et après qu'il lui a été donné des pensées de désespoir, il lui dit « Maintenant que tu es déjà parvenu à la connaissance que l'essentiel est pour le nom du ciel, tu comprends de toi-même que non pour le nom du ciel n'a pas de valeur. C'est pourquoi il lui fait comprendre qu'il n'est pas nécessaire de donner tant de force pour accomplir tous les actes. N'est-ce pas que tu sais déjà par toi-même que l'olishma n'est pas tellement important? C'est pourquoi tu peux alléger dans la Torah et la prière, etc. Il s'ensuit qu'au temps de la descente, l'homme se dégrade et va selon ce que son intellect lui fait de comprendre. Et l'homme, lorsqu'il se trouve dans l'état de descente, avec toute sa bassesse, il s'enorgueillit encore. Et il dit, ces personnes que je vois, qui, eux, gardent en effet la Torah et les mitzvot dans tous les détails, bien que je vois qu'ils ne le font pas pour le nom du ciel, moi, je ne peux pas être comme eux. Sur cela, il répond par une réponse d'orgueil, c'est-à-dire, eux ne sont pas encore parvenus à une connaissance aussi importante que l'essentiel est de tout faire pour l'utilité du Créateur. Cependant, moi, je me tiens à un degré plus élevé qu'eux, et moi, je sais en effet que l'essentiel est pour le nom du ciel. C'est pourquoi je ne vois pas en cela, c'est-à-dire dans l'accomplissement de l'acte seul, sans l'intention pour le nom du ciel, tant d'utilité qu'il vaudrait la peine de donner des forces pour les accomplir dans tous les détails. Et cela s'appelle une transgression entraîne une transgression. C'est-à-dire, la transgression du désespoir lui fera baisser le travail de l'olishma. Et après qu'il a rabaissé le travail de l'olishma, cela lui fait parvenir à un degré d'orgueil. C'est-à-dire qu'il se considère comme un élu du peuple, qu'il comprend plus que les autres personnes, qu'elles ne comprennent pas la vérité comme lui la comprend. Et si l'homme, malgré tout, ne fuit pas le combat, c'est-à-dire qu'il ne révèle pas ses fautes en public, il passe un certain temps jusqu'à ce qu'on ait pitié de lui du ciel et qu'on lui donne encore quelque éveil et il reçoit de nouveau une élévation. Et alors, encore une fois, le mal vient pour discuter avec lui et le même ordre recommence. Le conseiller de ne pas fuir les actes auxquels il était habitué, mais au contraire, c'est-à-dire multiplier encore plus les actes. Et cela, il peut le faire uniquement au-dessus de la connaissance. Et l'homme doit croire que dans ce travail-là, qu'il fait autant de la descente et qu'il ajoute des actions dans l'extériorité sur la base de l'au-dessus de la connaissance, par cela, il fait de grands pas pour parvenir au but, qui est appelé adhésion au Créateur. Et sur ce point-là, a dit mon père et maître de mémoire bénie, que c'est ce qui est écrit, car droits sont les chemins du Créateur, les justes y marcheront et les criminels y trébucheront. Et dans cette descente, s'il peut ajouter des actions sur la base de l'au-dessus de la connaissance, étant donné que sa connaissance lui montre, comme tu mentionnais, un ordre de transgression entraîne transgression et qu'il se renforce au-dessus de l'intellect, alors il rapproche le temps de son travail et il peut parvenir au but dans le temps le plus proche. C'est pourquoi il incombe à l'homme, au temps de la montée, d'ordonner la notion de l'action et la notion de l'intention. C'est-à-dire qu'au moment où il ressent que l'essentiel est l'intention, alors il doit penser que l'action aussi est une chose très importante, étant donné que l'homme accomplit mitzvot du roi. Et nous n'avons pas d'atteinte de combien l'action est importante devant lui, béni soit-il. Comme a dit mon père et maître de mémoire béni, que dans la mesure où nous pouvons estimer l'importance de l'Ishma, encore bien plus important devant le Créateur est le Lolishma. Et l'importance de l'Ishma, il n'est pas en notre main de l'estimer. C'est pourquoi, au temps de la montée, L'homme doit se souvenir de ne pas mépriser l'action qu'il fait. Cependant, en même temps, l'homme doit s'efforcer de faire en sorte que toutes ses actions soient tous pour le nom du ciel. Et il y a une règle. Dans toute chose à laquelle l'homme est habitué, cela devient déjà pour lui comme une coutume, c'est-à-dire qu'il n'a pas besoin de savoir pourquoi est faite cette action. Et cela est appelé « mitzvot des hommes apprises par habitude », dont l'explication est qu'il y est habitué. Et étant donné que la notion de la Torah et des mitzvot a été donnée pour raffiner par elle les créatures, il s'ensuit qu'il doit avoir l'intention au moment de l'accomplissement des mitzvot, que cet accomplissement-là l'amène à un état d'adhésion au Créateur. Il s'ensuit que l'homme doit savoir ce qu'il veut de cet accomplissement-là. C'est pourquoi, si l'homme fait une action du fait de l'habitude, alors il n'a pas besoin de quelconque récompense. Il s'ensuit d'un côté, l'observance de la Torah et des mitzvot du fait de l'habitude, cela est une chose élevée, comme il est connu de ce qu'on dit nos sages, une bonne pensée, le Créateur, la joie. La joint à l'action. C'est-à-dire, au moment où l'homme mérite une bonne pensée, c'est-à-dire qu'il mérite déjà de pouvoir orienter ses actions dans le but de donner, alors toutes les actions qu'il a faites, qui n'étaient pas encore dans la

0: avec l'intention pour le nom du ciel, le Créateur n'y joint à toutes les actions qui étaient auparavant. Et elles sont toutes entrées dans la Kdusha. Il s'ensuit que plus il a de bonnes actions, alors ensuite réside sur elle la pensée pour le nom du ciel. Et selon ce qui a été dit, nous comprendrons ce qu'ont dit nos sages, que chaque jour, elles doivent être à tes yeux comme neuf, comme si tu les avais reçues aujourd'hui du mont Sinaï, comme si en ce jour, tu avais été ordonné sur elles. Et il y a ici deux compréhensions. Un, de même qu'alors ils avaient une préparation à la réception de la Torah. De même, chaque jour, l'homme a besoin d'une préparation à la réception de la Torah et des mitzvot. Car par la préparation, il est possible de parvenir à l'atteinte. Ce qui n'est pas le cas lorsque l'homme agit sans préparation, mais du fait de l'habitude. Par cela, l'homme ne mérite pas le but de la création. Bien que cela aussi soit une grande chose, cependant, à l'endroit où il pourrait, par cela, entrer dans le degré de « connais le Dieu de ton Père », ce qui est assurément droit vers le but, c'est pourquoi ils ont dit « qu'il soit à tes yeux comme nouveau ». Car par cela, il méritera l'adhésion au Créateur. Deux, car si ils ne sont pas à ses yeux comme nouveaux, et que cela soit pour lui comme un commandement d'homme appris, c'est-à-dire du fait de l'habitude, alors il ne peut déjà plus accomplir la Torah des mitzvot du point de vue de la connaissance, car par le fait qu'il travaille au-dessus de la connaissance, il devient ensuite apte à mériter la raison de Kdusha. Il s'ensuit qu'au moment où il agit du fait de l'habitude, c'est-à-dire qu'il ressent qu'il doit accomplir la Torah et les mitzvot comme une coutume, selon laquelle il organise l'ordre de sa journée, il s'ensuit qu'il n'a pas de lieu pour avancer. C'est pourquoi ils ont dit chaque jour qu'il soit comme nouveau. Car par cela, l'homme parviendra à mériter l'aspect du but de la création, qui est afin que les créatures méritent de recevoir le bien et le plaisir. Et selon ce qui est écrit dans le livre Shar HaKavanot, l'explication de chaque jour qu'il soit à tes yeux comme nouveau est que telle est la vérité, c'est-à-dire qu'à chaque jour, l'homme corrige des aspects nouveaux et de ce qui est tombé dans la brise de Kélim. Comme il est expliqué là-bas dans le livre, il s'ensuit que l'homme ne répète pas ce qu'il a reçu de la Torah du mont Sinaï, il ne répète pas les mêmes choses, mais la Torah qui a été donnée au mont Sinaï, avec cette Torah-là, il est obligé de corriger chaque jour des aspects nouveaux. Il s'ensuit que c'est comme si aujourd'hui tu as été commandé. C'est-à-dire qu'à chaque jour, il y a ce qu'il faut corriger avec la Torah d'autres aspects. Et de là, il découle le fait que l'homme a besoin de manger chaque jour. Et il ne suffit pas qu'il a mangé une seule fois dans l'année, que cela suffise au moins pour l'année. Mais selon les paroles du Saint-Hari, c'est que dans chaque repas se clarifient des aspects nouveaux de la brisure, bien que tout un chacun ne le ressente pas. Cependant, cela est donné à l'ensemble d'Israël, et tous les détails qui sont dans l'ensemble doivent parvenir à ce degré, comme il est écrit, « car tous me connaîtront du plus petit jusqu'au plus grand d'entre eux. »
1: טוב, קודם כל אווירה ממש מיוחדת, כל החברים שככה מגיעים מהכלי עולמי, כבר מרגישים את הכנס באוויר, והחברים העלו שאלות ככה נוקבות על המאמר, אני אספיק לשמוע.
2: Что-то спик. נעבור לשיעור.
3: שמענו המאמר המרגש.
0: On a entendu un article très émouvant, volume 3, des degrés de l'échelle. Livre de Varine, Parashat Kitavo, qu'est-ce que chaque jour ils sont intelligents comme neufs dans le travail? Qu'est-ce que ça veut dire que chaque jour ils sont comme neufs? Le désir de recevoir, il n'est pas nouveau. Il existe sous une forme depuis le début de la création et pour toujours. Mais qu'ils soient à tes yeux comme neufs. L'innovation, le nouveau, c'est seulement dans le fait qu'il y ait l'intention dans le but de donner. Car dans l'intention, l'homme monte et descend toujours, il est toujours dans des clarifications. Et par rapport à l'intention, on vérifie l'homme. Au début, l'homme se trouve dans un état où il est complètement sans intention, ça veut dire qu'il a été habitué à accomplir des actions comme ça, auxquelles son éducation l'a habitué. Ça peut être une éducation religieuse, une éducation laïque, c'est-à-dire que en fait, c'est simplement un accomplissement d'actions telles que les personnes le lui ont apprises. C'est-à-dire qu'il accomplit comme les personnes le lui ont appris. Et il est certain qu'il n'y a là aucune intention, mais l'habitude devient une seconde nature. C'est comme ça que c'est pour ceux qui ont reçu une éducation religieuse et ainsi que pour ceux qui ont reçu une éducation laïque. Ces choses ne comptent pas par rapport à l'intention, parce que l'homme n'est pas en cela. C'est-à-dire que on peut prendre chacun, on peut l'éduquer tel qu'on veut, et en cela, il va rester comme ça, il va recevoir cette forme. Oui. C'est-à-dire que là, il n'y a pas encore d'homme. Donc, l'homme, c'est celui qui, par libre choix, prend sur lui la forme d'homme, de Adam, de Domé le Boré, celui qui ressemble au Créateur. Et dans ce processus, il y a la notion d'intention, l'olishma et ensuite l'ishma. Dans l'olishma, c'est tous ses efforts qui rentrent depuis le moment où il commence à travailler sur le point dans le cœur, où il commence à recevoir un certain éveil pour se rapprocher du Créateur. Et bien que cela prenne de nombreuses années et que ça puisse prendre 10 ou 15 ans dans ce processus, selon la quantité et principalement la qualité de l'effort, mais même s'il a travaillé tant d'années, qu'il a connu des montées et des descentes, et qu'il s'est éloigné, qu'il essaie de retour rapprocher dans toutes sortes d'états, ensuite, quand il mérite d'être dans le but de donner, dans l'intention correcte, tout son effort, même sur plusieurs incarnations, peut-être qu'en une seule incarnation il n'a pas, mais peu importe. Tous ces efforts entrent sous cette intention dans le but de donner qu'il a acquise et ils entrent tous pour toujours dans son travail, pour l'éternité. Et l'autre chose qu'il a retenue, et ça ne compte pas pour le degré de l'homme, c'est qu'ils sont égales à zéro. Et c'est comme ça qu'il va et qu'il ajoute. À chaque fois, il ajoute dans la montée, les descentes par rapport à l'intention. Notre problème, c'est qu'on pense et qu'on mesure nos états comme bons ou mauvais, les montées et les descentes, par rapport à notre état d'esprit, à notre état physique, à notre état d'à quel point est-ce qu'on est vigilant dans le travail. Et ça n'a absolument aucun rapport avec l'état véritable. Oui? L'intention dans le but de donner ou dans le but de recevoir. La précision de l'intention, sa clarté, la reconnaissance du mal qui s'y trouve, et la capacité de faire le bien, peut-être ou non, toutes ces choses ne se mesurent pas d'après mon ressenti, mais d'après le sujet lui-même, l'intention elle-même. C'est seulement à quel point est-ce qu'on se trouve dans la profondeur de la clarification de l'intention. C'est seulement selon cela qu'on peut mesurer une progression. Il est possible qu'un homme se trouve dans des clarifications, il est entièrement dans le but de recevoir, ou il n'a rien dans le but de donner, et où il est loin du Créateur. En cela, alors en cela, en effet, il est loin du Créateur, mais il est proche du Créateur dans le fait qu'il avance dans la clarification de l'intention et qu'il avance dans le processus de la correction. C'est pour ça que notre ressenti ne détermine rien sur l'échelle des degrés où on avance et on monte. Mais la mesure doit se faire uniquement par rapport à la clarification dans l'intention. Et la clarification, qu'elle soit bonne ou mauvaise, peu importe, plus elles sont profondes, plus elles sont avancées. Et c'est pour ça qu'il faut aspirer seulement aux intentions dans l'intention, aux innovations dans l'intention, pardon. Tout le temps être dans la vérification, quel est mon rapport au Créateur, comment est-ce que je me rapporte à lui. Oui. Comme ça, tout le temps, vérifier la connexion mutuelle, le système de relations, et tout le temps, autant que possible, s'approfondir en cela. Mais que Dieu nous en garde, ne pas comme ça rentrer dans le fait de commencer à construire une sorte de... une sorte de relation imaginaire où il semble à l'homme que voilà, moi je lui fais comme ça et lui en retour il me fait comme ça, que Dieu nous en garde. Mais encore une fois, c'est pas que moi je lui fais quelque chose et que lui me fait quelque chose, c'est pas dans l'action mais dans l'intention, ce que je suis envers lui, ce que je pense de lui, quelle est mon intention envers lui. Mais ici aussi il y a, c'est-à-dire qu'en fait tout mon problème c'est que de l'intention on descend vers l'action et alors on a toute cette confusion que j'ai fait comme ça et le Créateur me fait comme ça. Sur le j'ai fait, on n'en parle même pas, on comprend même pas ce que c'est qu'en fait le j'ai fait. J'entends dernièrement beaucoup de choses comme ça, où on fait toutes sortes de calculs comme ça, que le Créateur nous a fait comme ça, parce que nous on a fait ça comme ça et comme ça. Comme si, voilà, on est tous devenus des prophètes. On ne connaît même pas toute la partie de la création où se préparent tous les actes qui descendent ensuite sur nous. Et soudain, c'est comme si nous connaissions tout le système de Hatilot, où sont reliés nos man et ce qu'on y reçoit en retour comme mad. Et les personnes commencent à construire comme ça une sorte de système de relations imaginaires, comme ça, tellement débridées, que vraiment, c'est juste une imagination débridée, qu'il leur semble qu'elles peuvent déjà vraiment déterminer pourquoi le Créateur fait comme ça et comme ça, et pourquoi est-ce qu'il fait comme ça. Mais on n'a en cela aucune compréhension, on ne le sait pas du fait que les âmes sont reliées les unes aux autres dans un tel mélange qu'il est impossible de calculer, et chacun également... un processus particulier qui n'est pas nécessairement lié à l'état actuel. Et la structure de l'âme de chacun est telle que qui sait quelle chose doit avoir lieu pour révéler et corriger chaque étape et étape de l'âme. Bref, c'est... En gros, on ne peut pas juger les actes du tout. C'est une chose qui nous est dissimulée, qui est enracinée dans le roche de Hatzilut. Jusqu'à ce qu'on y parvienne, on ne saura pas... Voilà, tant qu'on ne saura pas le nom, on ne saura pas. C'est-à-dire que tant qu'on n'aura pas d'atteinte claire en cela. Donc il nous reste en fait simplement la clarification de l'intention. La clarification de l'intention, c'est de cela dont on doit toujours s'occuper, et vraiment qu'il soit à tes yeux comme neuf. Est-ce qu'il y a des questions? Oui. Étudiant, est-ce que ça a une influence sur les habitudes dans le monde matériel? Est-ce que ça a une influence sur les habitudes dans le monde matériel? Les exercices? les habitudes, les exercices. Bon, dans le monde matériel, il doit y avoir le moins d'habitudes possible. L'habitude, ça doit être seulement par rapport à l'ordre des études. Ou, disons-le comme ça, une bonne habitude... Une

0: Mais même cette habitude-là, si tu ne travailles pas avec elle dans l'intention, tu deviens simplement minéral. Voilà. C'est seulement dans l'intention qu'il peut toujours y avoir un ajout chez nous, hein, dans tous les actes, dans tout ce qui appartient dans ce monde-ci. Tu n'ajouteras pas et tu ne retrancheras pas, et tout l'ajout, c'est dans le massar. C'est tout. L'étudiant. Ça veut dire qu'en fait, tout ce qui n'a pas d'intention, c'est une habitude. Tout ce qui n'a pas d'intention, il ne faut pas s'en préoccuper. Et même pour les actes qui sont sous l'intention, il ne faut pas s'en inquiéter. L'intention obligera déjà l'acte. Et l'intention elle-même dans la spiritualité, c'est l'acte. C'est tout ? Oui. C'est pour ça que tout le temps, dans les livres, dans tous les livres où tu entends comme ça, sur les kabbalistes, comme les gens parlent comme ça, qu'ils restent simplement dans un coin, qu'ils sont assis, qu'ils ne font rien, qu'ils travaillent sur l'intention. Voilà, tu comprends, voilà, ils sont assis là-bas dans un coin, ils n'en sortent pas, et c'est tout. Comme une sorte de description que le peuple donne aux kabbalistes. Parce qu'en fait, véritablement, tout le travail, c'est un travail intérieur. Mais dans le travail intérieur aussi, on a à la fois un acte et une intention. Oui. L'étudiant, c'est pas clair, qu'est-ce que ça veut dire ajouter dans l'intention, Laura? Ajouter dans l'intention, ça veut dire que tu t'examines et à chaque fois tu découvres à quel point est-ce que tu n'as pas l'intention d'être dans le but de donner, c'est-à-dire que tu ne penses pas au Créateur mais à toi-même, et tu as là un travail intérieur. Après la clarification, que cela devienne une reconnaissance du mal, oui, être dans la reconnaissance du mal, et ensuite demander les corrections, et ensuite réaliser l'action, pour que de plus en plus, et de plus en plus, en plus en plus, les pensées soient dans le but de donner. Ça veut dire que, et quand tu auras vraiment l'intention dans le but de donner, tu pourras commencer à travailler avec ces désirs. Et ça, ça s'appelle déjà un Zivudaka. Étudiant. Oui, mais j'ai pas comme ça un bouton sur lequel j'appuie comme ça maintenant et tout ce processus se met en marche. C'est-à-dire qu'en fait, il doit y avoir comme si les étapes, en fait. Il faut les conditions pour le développement de toutes ces étapes que tu viens de décrire. Alors, quand je vérifie que je fais quelque chose, pas dans le but de donner, mais pour moi. C'est-à-dire, qu'est-ce que je vérifie? Et qu'est-ce que je fais après? Parce que la reconnaissance du mal ne venait pas comme ça d'une seule vérification intellectuelle. La reconnaissance du mal dans l'acte, c'est-à-dire la reconnaissance de l'intention dans le but de recevoir ou de l'intention dans le but de donner, ça, elle vient principalement de l'effort. Comme résultat de l'effort dans la société, dans l'étude et dans la diffusion. Parce que plus l'homme investit dans toutes ces choses, et qu'avec cela, il veut voir ses intentions, alors à partir de l'effort dans l'étude, dans la diffusion, dans le groupe, avec les amis, dans cet effort-là, il commence à voir l'intention. Si l'homme n'investit pas dans toutes ces choses-là, alors il n'aura pas de reconnaissance de l'intention.
1: Yesh.
0: On a
1: Mishvirat Akelim.
0: Depuis la brisure des Kelim.
1: Chalakim mi'amasachim shenishberu.
0: Des parties de Masachim qui se sont brisées.
1: Anachnu tzrichim largish otam.
0: On doit les ressentir. Les ressentir comment? Autrefois, il y avait un massar, face à ce qu'elle se trouvait la lumière. Et le massar et la lumière étaient égaux. Maintenant, le massar et la lumière sont inverses. Je dois ressentir cette inversion-là. Et que ça me pousse à changer le massar brisé en massacre corrigé. Oui? Ok, donc, comment est-ce que je peux faire ça? Alors, je dois accomplir des actes où, soi-disant, ces actes-là, je les accomplirai avec des massacres corrigés. Ce sont des actes d'études, de société et de diffusion. On n'a pas d'autres actes qui agissent en relation avec le massacre. Je ne parle pas du fait qu'alors je commence à manger.

0: davantage, à boire davantage, à recevoir davantage de plaisir. Il n'y a rien à dire à ce sujet. Ça ne peut pas encore être relié au massage, parce que pendant encore beaucoup d'étapes, c'est pas encore lié. Ce sont déjà des actes de réception. Les actes de don qui seront également reliés au massage de don, ce sont l'étude, le groupe et la diffusion. Alors si pendant l'étude, pendant la diffusion et pendant le travail avec le groupe, je pense à comment est-ce que mon rapport est envers tout cela, est-ce que je pense à moi-même, au créateur, aux autres, aux amis, etc. Et ici, précisément, je vois immédiatement à quel point est-ce que je ne suis pas là-dedans. Dans toutes mes autres actions, je vais immédiatement me faire des illusions. Là-bas, je pourrais me justifier d'une façon ou d'une autre. Mais... Mais dans de telles actions, non. C'est pour ça qu'il me conseille d'accomplir des actions. Autrement, moi aussi comme ça, je serais assis comme ça dans un coin comme un grand kabbaliste, je ne sortirai pas, je ne ferai rien, bien qu'ils aient tous travaillé, hein, mais disons. Et ils feraient là toutes les unifications, ce qu'on dit comme ça, des kabbalistes, qui font des unifications. C'est-à-dire que les unifications, ça veut dire que, comme il y a un massacre, il s'unit lui-même à la lumière supérieure, oui. Voilà, c'est ça les unifications. Voilà, donc c'est tout. Donc les actes qu'il nous reste à faire dans ce monde-ci, c'est ceux-là. Donc je dois veiller à ce que chaque jour, j'ai de tels actes. Études, diffusion, société, etc. Et qu'au sein de ces actes-là, je pense à l'intention. Pourquoi est-ce que je fais ça? Alors, on dit comme ça, que même si je pense que par ces actes, je vais me rapprocher du Créateur, et je veux me rapprocher, et que cela me fasse du bien. Mais malgré tout, je pense au Créateur, et que je vois que je ne pense pas tellement à lui, malgré tout, ça s'appelle le Lichma. Et à partir de là, déjà, je grandis, et je me rapproche du but. Et avant le Marsom, le plus grand Lichma, c'est quand je pense déjà à 99% à moi-même et à seulement 1% au Créateur, ou à l'inverse. 99%, je pense soi-disant pour le Créateur et 1% pour moi-même, mais en pratique, je suis incapable de ne pas tirer un bénéfice personnel. J'ai une reconnaissance du mal. Ça dépend par rapport à quoi est-ce que j'examine ce mal, à quel point est-ce qu'il est mauvais, selon quels critères. Et alors, de ce lolichma, on passe à l'ichma. C'est-à-dire que dans les actes du groupe de la diffusion de l'étude, je suis obligé d'examiner tout le temps mon intention, de faire un examen, une analyse comme ça, de vérifier, est-ce que c'est comme ça ou comme ça, pourquoi verrou comme ça, mais cette vérification-là ne doit pas affaiblir mes actes. Dans cette vérification, d'accord, je ne suis pas là-dedans, voilà, alors j'ai déjà le lichma, bon, très bien. Alors, j'ai déjà le lichma, j'avance encore et encore davantage dans les actes, dans l'étude, le groupe et la diffusion, et j'ai encore et encore davantage d'intentions, toutes sortes d'intentions. Tout le temps, je travaille sur mes intentions, au-dessus de ces actes. Sans ces actes, je ne peux pas m'accrocher à mes intentions. Voilà. C'est pour ça que Mushi me demande aujourd'hui. Après l'usine, qu'est-ce qu'on fera? Nous, on a une usine, donc comment est-ce qu'on pourra y joindre des intentions? Une fois que nous avons une usine et que nous travaillons ici, comme des amis, dans l'usine, dans la diffusion et dans l'étude, et dans le groupe, parce que au total c'est simplement un groupe. Alors ensuite, vous allez commencer à réfléchir, pourquoi est-ce qu'on fait ça? Ça s'appelle déjà la vérification de l'intention. Après les actes, pourquoi est-ce que j'accomplis les actes? Et en vérité, les actes eux-mêmes, s'ils sont organisés sous cette forme, c'est eux qui éveillent la vérification de l'intention. Parce que, de pourquoi est-ce que je fais ça? Parce que les actes de don ne sont pas naturels pour le corps. Ils amènent toujours au corps une question. Qu'est-ce que tu fais? Qu'est-ce que c'est que ce travail pour vous? Qu'est-ce qui t'arrive? Va te reposer, laisse tomber. Alors, tôt ou tard, on est obligé de le faire.
1: Oui.
0: C'est-à-dire, à l'instant, on vient de parler du fait de ne pas imaginer des réactions, des attitudes sur l'amour du Créateur, sur l'homme, parce que c'est comme une imagination. Alors, qu'est-ce que ça veut dire que dans l'article « Il y a un ami lui » où l'homme doit prendre tout ce qui lui est arrivé dans la vie comme venant du Créateur ? Nous, on dit comme ça, que dans le meilleur des cas, on élève le man vers le haut. Si on parle du travail spirituel, pour le travail matériel aussi, tous nos désirs montent vers le haut. Je veux maintenant boire. Alors ce désir est ressenti en haut. J'ai mal quelque part. Alors ce désir, pour que ça ne me fasse pas mal, même sans que j'en ai conscience, oui, il monte vers le haut. Qu'est-ce que ça veut dire qu'il monte vers le haut ? C'est qu'il est relié au Créateur, parce que de lui, en fait, me vient chaque désir, chaque cause de douleur, de bien, de mal, etc., etc. Avant même que m'arrive quelque chose, ça m'est envoyé de lui. Alors, ma réaction aussi est automatiquement ressentie chez lui, oui. En fait, c'est lui qui a provoqué cette réaction. Et il connaît d'avance ma réaction. À la suite de ma réaction, maintenant, le mécanisme s'éveille, qui agit de nouveau sur moi, et provoque chez moi une autre réaction à ma réaction. Et ainsi de suite, comme ça. Tout le temps, toutes sortes de signaux passent sur moi depuis lui, oui. Comment est-ce qu'on dit signaux? Des signaux, des hototes de lui, voilà. Et tout le temps, j'y réagis d'une certaine manière, sans conscience, avec conscience, sans penser que ça vient de lui, en pensant que ça vient en effet de lui, peu importe. Tout le temps, je reçois de lui toutes sortes d'influences qui viennent de lui, oui. Et tout le temps, ça passe à travers moi. Et c'est comme ça que je grandis. Et c'est comme ça que j'avance, pour ainsi dire, oui. Il y a des choses que je ressens plus, il y a des choses que je ressens moins, il y a des choses que je rattache au Créateur parce qu'elles viennent de lui, il y a des choses que je ne connais pas ou que je ne pense pas, il y a des choses auxquelles je commence sur cela à rattacher et à coller une intention que ça vient de lui pour mon bien, il y en a où je ne peux pas justifier et je pense qu'il est mauvais. Oui, etc. Qu'est-ce que je pense qu'il est mauvais ? Quand est-ce que je pense qu'il est mauvais ? C'est si en retour je commence à crier. Donc pourquoi est-ce que tu me fais ça ? Oui, si je ne suis pas arrivé avec ce qui m'arrive. Parce que un juste, c'est celui qui est d'accord avec toute chose qui vient sur lui d'en haut. Il est corrigé à un tel point que ce qui vient du Créateur, chez lui, c'est dans l'équivalence de forme, il le ressent toujours comme bien. Alors, le fait qu'on dit qu'il n'y a rien mais lui, c'est comme si maintenant tout venait de lui vers moi. Et qu'il y a en moi des réactions, qu'il n'y a pas de réaction, ça ne change absolument rien. Tout ça, ça se déroule de maintenant jusqu'à la fin de la correction. Tout ce système fonctionne de manière complètement automatique. C'est ce qu'on dit, que ces choses-là viennent et dans l'acte, rien ne change du tout. T'as le monde qui suit son cours habituel. C'est, t'as un chemin, t'as tous les actes de maintenant jusqu'à la fin de la correction et t'es obligé de les traverser du fait que tes kilim sont brisés et qu'ils doivent passer par une correction progressive de maintenant jusqu'à ce qu'ils soient tous corrigés. De toi, ce qui dépend, c'est seulement d'y joindre ton intention. Comment est-ce que tu te rapportes à ce qui passe sur toi? C'est notre travail, être injuste, justifier tous les actes qui passent sur toi. Dans la mesure où tu peux justifier les actes, ils passent. Dans la mesure où tu t'arrêtes et tu ne peux pas justifier un certain acte, alors tu restes bloqué dans cet acte jusqu'à ce que, petit à petit, tu le connaisses davantage avec toutes les causes et tous les résultats. Tu le justifies, alors tu passes à l'acte suivant. Alors, notre travail, c'est seulement d'accélérer le chemin. Mais c'est pas qu'on passe par notre chemin. Comme ça, et si on est d'accord, si... En fait, notre participation dans le chemin, c'est seulement dans l'accord. C'est tout. Et ça, chez nous, ça s'appelle l'acte. C'est pour ça qu'on dit que l'intention, ça s'appelle l'acte. Parce que tu as des parties brisées. Et tu dois corriger chacune graduellement, du léger au lourd. Qu'est-ce que veut dire les corriger? C'est le ressentir, sentir qu'elle est l'inverse du Créateur, dont l'intention est placée sur elle, l'intention dans le but de donner, que tu veux qu'elle soit semblable au Créateur. Et par cela, tu le corriges. Qu'est-ce que tu as fait au final? C'est qu'au final, tu changes juste l'intention, rien de plus. Les actes viennent d'en haut. Vraiment, il n'y a rien aimé lui. Lui, il était, il est, il fera tous les actes. C'est la lection. Mais tout ça, c'est de l'imagination. Grave. L'imagination des brités dont j'ai parlé existe dans ce monde-ci quand l'homme commence à relier toutes sortes de choses qui passent sur lui comme des causes et des résultats. On dit tout vient d'en haut et on doit rien faire, on doit faire aucun calcul là-dessus. Pourquoi est-ce que ça vient vers moi? Je ne sais pas. Un nouveau cli se révèle et ce cli-là, il doit être sous cette forme ressentie en moi, comme une sorte d'actes comme moins bon, plus bon dans mon ressenti. Hein? Maintenant, je ne sais pas pourquoi. C'est la structure de l'âme. C'est comme ça. Maintenant, quand je réagis à cela d'une certaine manière, et qu'un nouvel acte me vient, et je commence à relier, alors cela m'est arrivé comme ça maintenant, du fait que précédemment c'était comme ça. Ou pas précédemment, mais 10 fois c'était comme ça. Alors, d'où est-ce que je prends justement ce lien même? On ne peut connaître ce lien, que si je connais toute la structure de mon âme, dans sa connexion avec toutes les âmes, parce qu'elles sont toutes dans un seul corps, oui. Alors, je pourrais savoir. Et donc, c'est seulement à la fin de la correction qu'on peut connaître de telles choses. Et j'ai comme ça des idiots dans ce monde-ci qui commencent à faire autour de calculs.
1: La reine.
0: C'est pour ça qu'on ne connaît rien du monde spirituel. Et soudain, on commence à faire toutes sortes de connexions, de liens. Donc c'est vraiment une stupidité qui n'est pas son pareil, parce que l'homme ne ressemble même pas à quel point qu'il est stupide. Et en plus de ça, ça fait complètement sortir l'homme du chemin vers la correction. Il commence vraiment à s'occuper seulement de ces liens-là entre les actes. Et c'est absolument pas ce qu'il concerne. Il commence comme ça à construire, soi-disant, le système de Hatzilut. Il sait même pas ce que c'est, mais il commence à construire comme ça tout ce système de connexion. C'est ça. Ça le fait complètement sortir du chemin, de la spiritualité et de tout. Parce que la spiritualité, c'est s'occuper de l'intention, de mon rapport, sans savoir quoi ni comment, mon rapport à ce qui a été fait. Comment? Le matin, je dois dire, si je ne suis pas pour moi, qui sera pour moi? Le soir, je dois dire, il n'y a rien de mieux lui. Oui. Et en cela, je m'occupe de l'intention, parce que bien qu'il me semble que toute la journée, je m'occupe de l'acte. Laisse dire, c'est pas très clair. Si l'homme parvient à un état où maintenant il condamne le Créateur. D'accord, je me sens mal, il m'a envoyé ça et je me sens mal. Alors, et je ne suis pas d'accord avec ça. Alors qu'est-ce que ça veut dire? De ce que tu veux dire, est-ce qu'il doit passer d'une certaine manière de la cause, de la chose, du fait du Créateur? Qu'est-ce que ça veut dire justement trouver la cause? Non. Si j'ai reçu quelque chose d'en haut, c'est-à-dire que si je me ressens moi-même tout d'abord et que je me saisis en train de ressentir quelque chose, je ressens quelque chose. Soudain, je me rappelle aussi que cette chose-là que je ressens, je l'ai certainement reçue du Créateur. Quand j'ai reçu ça du Créateur, je ressens ce que j'ai reçu de lui comme bon ou mauvais. Et si je ressens que j'ai reçu quelque chose de bon comme quelque chose de bon ou de mauvais, est-ce que en même temps je ressens que je l'ai reçu de lui ou non? Peut-être que dans le phénomène lui-même je ressens du mal, mais quand je me rappelle de lui, que j'ai reçu de lui, peut-être que ça se change dans mon ressenti vers le bien, parce que je commence à y voir déjà un but, qui est déjà possible d'y faire une certaine justification, cela oui. Voilà. Maintenant, la question c'est, qu'est-ce que je dis là-dessus? Alors, je dis comme ça, le créateur maintenant, il me donne une gifle, et ensuite maintenant, il me donnera un paiement. Donc, est-ce que cette approche-là et ce rapport au créateur sont justifiés? Est-ce que ça s'appelle que sa providence est bonne? Ou est-ce que je dois parvenir à un état où je la ressens véritablement comme bonne? C'est-à-dire qu'il n'y a pas de mal dans son monde. Oui? C'est-à-dire que je dois parvenir à un état où je ne ressens jamais de mal. Parce que si je ressens du mal, alors que je le comprenne pas, que je le ressente ou non, je le condamne. Le mauvais ressenti lui-même dit que celui qui me donne ce ressenti est mauvais. C'est-à-dire que maintenant, je dois faire un calcul. Est-ce que je veux me sentir bien, que ça me fasse du bien ou ne pas dire de lui qu'il est mauvais? Oui? Et ainsi de suite, comme ça. Il y a des clarifications ici. Il y a un tzimtzoum que l'homme traverse. C'est qu'un tzimtzoum. C'est que peu importe comment est-ce que je me ressens, l'essentiel, c'est mon rapport à lui. Que mon rapport à lui, c'est bon. Et ensuite, commence déjà l'inversion. Peu importe combien de mauvaises choses peuvent passer sur moi, en elles, je me ressentirai bien. Autrement dit, comment est-ce que l'homme entre-t-il dans un état de perfection d'éternité?
1: Oui.
0: Je sais ce qui est arrivé à Rabbi Akiva, on lui retire la peau et il dit « Shema Israël ». Et les gens, le peuple pense que, le camp public pense que lorsqu'on lui a fait ça, je sais pas moi, on lui a fait une sorte d'anesthésie, je sais pas moi. Comment est-ce qu'il peut dire « Shema Israël », c'est-à-dire le degré d'adhésion au Créateur, l'amour éternel et tout, s'il ressent une telle douleur.
1: Oui.
0: Mais il est parvenu à un tel degré que la lumière est le dernier degré de Malchut dont il se sépare véritablement et il adhère à Shema Israël au but de donner. De l'intérieur, on lui fait descendre une lumière. Vraiment comme ça, un degré de Chochma, un garde de Chochma. C'est il est parvenu à une telle correction. Qu'est-ce qui se passe, l'étudiant? Qu'est-ce qui se passe si l'homme se sent mal, comprend que ça devient du créateur et que ça le fait se sentir encore plus mal? Qu'est-ce qu'on fait dans tes états, le Rav? Regarde, on passe toutes sortes à travers toutes sortes de ressentis, avec toutes sortes d'intentions, comme ça, une seule salade. Et on ne comprend pas sous quelle forme, dans quelle connexion et dans quel ordre ça vient à nous. L'étudiant, il faut simplement le relier, peu importe si ça me fait du mal ou du bien, le Rav. Bon, ce qui viendra, et quelle que soit la clarification qui viendra, qu'elle vienne, l'essentiel, c'est que tu sois attentif à ton rapport au Créateur, selon ce que tu ressens et selon la manière dont tu te rapportes à lui en fonction de cela. L'étudiant, le problème, c'est qu'en fait, j'ai l'impression qu'il n'y a aucun développement, comme si j'étais censé faire réellement quelque chose. C'est ça ton acte. Cette clarification-là et la détermination de l'être, c'est l'acte. Il n'y a pas d'autre acte. Tous les autres actes, c'est une bête qui peut les faire. C'est ça ce que l'homme fait. Par cela, tu veux tout le temps clarifier les relations entre vous. C'est là l'homme. Toutes les autres choses, toute ton occupation, tout le monde entier, avec toi-même, avec tout, en dehors de la clarification des relations avec lui, tout ça, ça n'appartient pas à la tannité, ça n'appartient pas à la spiritualité, ça y appartient dans la mesure où au-dessus de ces choses, tu peux construire les relations avec lui. C'est tout. Le travail, il est seulement concentré comme ça, tout en tout, en un seul point. Et si l'homme se trouve tout le temps là-dedans, alors il commence à rentrer sur ce sentier, comme il le dit là-bas dans les lettres page 63, que moi, le Créateur, est mon acte maintenant, que je détermine pour moi ou pour lui le rapport entre nous, c'est exactement ma direction vers le but. Oui. Bien sûr. Je ne comprends pas tellement bien. Comment est-ce que l'homme... C'est comme si il ne tombe pas dans un état en dessous de la connaissance. Dire comme ça, Baruch Hashem, du Soualwe, Dieu merci. Qu'est-ce que ça veut dire en fait de dire, de voir les choses d'une manière orientée vers le but? Alors, notre problème de pourquoi est-ce que la Kabbalah s'appelle la sagesse du dissimulé, c'est que tant qu'on n'a pas toutes sortes de discernements qui sont construits en nous, on ne comprend pas de quoi est-ce qu'on parle. Hein? Une fois, j'ai ressenti quelque chose de sucré. Une fois, j'ai ressenti du douleur. Une fois que j'ai ressenti de l'humidité, du froid, de quelque chose d'étroit, de la tristesse, quelque chose comme ça. Alors, à partir de mes ressentis, j'ai déjà des réchimot, des enregistrements, et je peux comprendre quelqu'un d'autre qui fait comme ça, qui m'explique comme ça, qui joue comme ça pour moi, qui me montre. Et alors, en fonction de cela, je le comprends. Si je n'ai jamais ressenti, alors je ne sais pas de quoi est-ce qu'il parle. C'est ça la différence. Alors, la notion de l'enseignement la Torah du dissimulé, c'est qu'en fait, tout d'abord, il faut s'équiper de toutes sortes de discernements, toutes sortes d'impressions, d'émotions qui ne se trouvent pas simplement dans l'homme dans ce monde-ci, mais qui lui viennent pendant le temps de la préparation, comme ce qu'on fait maintenant avant le Marsom. Elles nous viennent à partir de notre travail avec le groupe, avec l'étude, dans toutes sortes de choses, dans la diffusion, dans toutes sortes de choses. On traverse à travers toutes sortes de choses, comme ça des explosions intérieures, et de cela, petit à petit, on commence à acquérir une compréhension dans les impressions, dans les ressentis spirituels, soi-disant spirituels, mais déjà ça appartient au développement spirituel. Donc, par rapport à combien est-ce que tu as de telles choses, tu comprendras de quoi est-ce qu'on parle ici. Et sinon, alors j'ai un problème de comment te l'expliquer. Parce que par rapport à combien il te manque ces discernements, et dans la profondeur, et dans la quantité, alors c'est difficile de faire cette image. Tu sais comment est-ce qu'on fait une image, oui? À travers des pixels, des points. Alors si là, il te reste ces points-là dans ton massard, ton massard, par exemple, il n'est pas trop sensible, il n'a que 2-3 points, alors je ne peux te donner que ces 3 points de discernement. Et là, tu ne comprends pas. Si tu rajoutes là encore 600 ou 600 000, ou encore 6 millions et 6 milliards, alors tu verras à quel point est-ce que là-bas, il y a tout un tas de discernements dans mon image. Alors, un seul mot peut tout expliquer. Tu comprends? Un seul signe peut te donner un discernement sur tout l'écran, sur des milliards de pixels, et tu construiras à partir de cela une grande image, colorée, belle, éternelle, parfaite. Ça ne dépend pas de moi, ça ne dépend de toi. C'est ce que nous disons, que tout dépend de Kélim, la lumière est au repos absolu.
2: Je veux dire que ce que l'homme voit réellement, parfois, c'est comme si on lui fait traverser des choses, on lui fait toutes sortes de choses. Chez l'homme aussi, tout cela change. Parfois, tu as quelques pixels, tu peux saisir quelque chose. Parfois, on te dissimule. Pourquoi on te dissimule? On fait... refresh. Tu sais, on efface ce qu'il y avait avant et on fait une nouvelle image. Alors, quand on fait une nouvelle image, on veut ajouter une image, c'est-à-dire une sensibilité supplémentaire. Une sensibilité supplémentaire, on ne peut pas l'ajouter à l'image précédente. C'est comme dit Nouvelle Sirote, il faut effacer toute l'image précédente. Et alors, tu te trouves dans la confusion, tu ne sais pas ce qui t'arrive. Ensuite, une nouvelle base te vient avec quelques nouveaux points sensibles. Et alors, tu peux voir une image plus claire. Mais entre ceci et cela, tu te trouves encore dans une telle confusion. Et... C'est comme ce que nous étudions, que nous lisons tout le temps, qu'il fait tout sur nous pour le bien, pour nous donner nos buts, mais en vérité, nous ne voyons pas où il nous emmène, où il veut nous emmener. Comment est-ce que tu... Maman m'a raconté que nous irons au zoo. Qu'est-ce qu'un zoo? J'ai vu auparavant des images. On en a parlé beaucoup de fois. Et je sais, il y a des choses comme ça. Alors, j'ai quelque chose. Au moins dans les images, au moins quelque chose. Et je sais où cela se trouve et que nous devons y aller, et ainsi de suite. Ici, tu n'as rien, ni connexion avec moi, ni comment y aller. Tu n'as pas vu dans une image. Tu n'as absolument rien que tu puisses imaginer comme étant ainsi. Alors, un tigre, c'est un petit chat, et un tigre comme un grand chat, bon, un éléphant, ah, j'ai vu sur une image. Maintenant, je le vois. Une grenouille, quand j'étais petit, une grenouille faisait 200 kilos. Nous n'avons rien. Tu demandes, où le Créateur m'emmène-t-il? Comment peux-tu voir où? Tout au plus, tu peux ressentir Achav du supérieur sous une forme inverse qui se trouve en toi. Nous l'étudierons. Oui, Léon. J'ai entendu hier, tu as dit que l'intention se trouve après la barrière. Est-ce qu'il y a chez nous ici une sorte de branche de l'intention? L'intention commence dans le but de donner après la barrière. Chez nous, ici, il y a une préparation à cela. C'est pourquoi notre période, qui peut durer de nombreuses années, s'appelle le temps de préparation. La préparation à l'intention. Mais il y a quelque chose, non? Quelque chose. Le fait que tu commences à réfléchir à la manière dont tu te rapportes au Créateur, c'est le début de l'intention correcte. Une intention incorrecte, enfin, ça s'appelle le lishma. Une intention correcte s'appelle lishma. C'est tout. Oui. Le degré de juste et le degré de chafetz reset, c'est la même chose. Un juste et Hafetz Chesed, disons que c'est la même chose. Il y a beaucoup de discernement, mais... Partageons nos impressions de la leçon et qu'est-ce que nous prenons pour réaliser en dizaine. Ce qui viendra, et l'essentiel, c'est de contrôler ton attitude, ton approche envers le Créateur. Quand tu commences à réfléchir,
3: ma relation au Créateur, comment serait le Créateur, c'est le début de l'intention correcte.
2: Tu veux toujours clarifier les relations avec lui, c'est ça l'homme et tout le reste, ce que tu fais, le monde et tout le reste. En dehors de clarifier les relations avec lui, tout cela dépend dans la mesure où tu es capable de construire des relations avec lui. Le travail, finalement, se concentre autour d'un seul point. Oui, le travail se concentre au niveau de l'intention. À la fin, le Rav a dit que finalement c'est une préparation qui permet de contrôler ton attitude envers le Créateur et il faut qu'il y ait une action. Ça s'habille sur une action, sinon on ne peut clarifier aucune intention. L'intention, l'attitude, sans savoir qui ou quoi. Vis-à-vis de ce qui se passe et comment. Le matin, je dois dire, si je ne fais pas pour moi qu'il faudra, et à la fin de la journée, qu'il n'y a rien en mieux en cela, je travaille avec l'intention, bien qu'il me semble que toute la journée, je fais des actions.
0: Oui,
2: une leçon Et en particulier, le Rav nous dirige à avoir l'attitude envers tout ce qui se passe dans ce monde et nous dirige à notre réaction envers tout ce qui se passe, ce qu'on traverse. Finalement, l'action, c'est-à-dire que je justifie ce que le Créateur me fait traverser. Si je ne peux pas justifier, c'est-à-dire que je suis en retard. Et nous devons accélérer, donc être d'accord avec ce qu'il nous fait. C'est notre participation. On ne fait pas l'action, mais il s'agit de l'intention de justifier tout ce que le Créateur nous fait passer. Ensuite, il explique que finalement, on ne doit jamais sentir du mal, parce que dans ce cas-là, on n'est pas en adhésion avec le Créateur, on n'en sent pas qu'il est bon et bienfaisant. Donc, comment y arriver? Me sentir bien, est-ce que c'est pour moi-même, pour lui, et ainsi de suite. Beaucoup de points magnifiques des discernements que nous avons entendus. On a beaucoup parlé des relations, l'homme et le Créateur, qui est finalement la seule chose que l'homme, où l'homme peut travailler, peu importe ce qui se passe dans la vie, mais on mesure l'homme selon l'attention, l'attitude envers le Créateur. Et essayons chaque fois.
4: Zohar
2: nous écrit, comme nous disons, tout dépend de notre attitude envers ce qui se passe. Être juste, c'est justifier tout ce qui vient du Créateur qui est bon et bienveillant. Tout vient de lui de toute façon. Le travail
4: est
2: d'être en adhésion afin de lui apporter satisfaction. Qu'est-ce que je peux ajouter? C'est le Créateur qui a fait et qui fera tout. Nous travaillons pour renouveler chaque fois l'intention. C'est vrai. Comment un homme construit une attitude envers le Créateur, son attitude envers le Créateur, et que tout ce qui se passe vient du Créateur, mais la question, est-ce qu'il se sent bien ou mal? S'il se sent bien, l'algorithme s'est remercié. S'il se sent mal, d'une part, le Rav a dit que si au début il se sent mal, mais après il se rappelle que ça vient du Créateur et la sensation peut changer, parce qu'il y a un élément qui dirige vers le but. C'est une bonne direction. Voilà, et à la fin, il a répondu qu'avant la barrière, avant d'arriver à l'Ishma, on pense, on s'habitue à penser au Créateur, c'est même avant la véritable intention. Il nous rapproche. Tout dépend de notre attitude envers ce qui se passe. D'une part, la nature de l'homme, de la dizaine. D'un autre côté, il faut. On passe à la prochaine partie, mais avant, chantons une chanson ensemble.

0: On continue à étudier l'étude des dix sphirot, magnifique leçon du Rav. Aujourd'hui, ils sont complètes. On se trouve en volume 1, deuxième partie, page 39, point 4. On va lire point 4 et 5 aujourd'hui. Oui, comme le son est complet, il ne restera pas beaucoup de temps pour les questions-réponses, donc on va plonger dans le son. On s'est bien préparé dans la première partie, alors on veut approfondir le tuyau, canal, conduit, cercle. Donc, écoutons les explications du Rav. On n'oublie pas, bien sûr, que tout ça, c'est pour arriver à la correcte intention. La première partie a parlé d'action, étudier, diffuser, travailler entre nous. Et il faut ajouter la correcte intention. Bonne chance. Point 4. La lumière de Ensof entoure et donne au cercle de loin. Et Ensof entoure et enveloppe le cercle de tous ses côtés, car lui aussi est sous un aspect circulaire autour de lui et éloigné de lui. Car l'illumination de Ensof dans les émanés est obligée de passer uniquement par cette ligne. Car si la lumière se prolongeait jusqu'à eux également par tous leurs alentours, les émanés seraient sous l'aspect de l'émanateur lui-même sans limite ni mesure. Relisons. Point 4. La lumière de Ensof entoure et donne au cercle de loin. Et Ensof entoure et enveloppe le cercle de tous ses côtés, car lui aussi est sous un aspect circulaire autour de lui et éloigné de lui. Car l'illumination de Ensof dans les émanés est obligée de passer uniquement par cette ligne, car si la lumière se prolongeait jusqu'à eux, également par tous leurs alentours, les émanés seraient sous l'aspect de l'émanateur lui-même, sans limite ni mesure. Petit point 40, page 40. Se rapporte à ce qui est écrit, Ensof entoure et enveloppe le cercle de tous ses côtés. Petit point 50, page 40. Il nous fait entendre que cette lumière environnante que les cercles reçoivent de Ensof éclaire et les entoure de tous leurs côtés, c'est-à-dire dans toutes les quatre phases, même dans Prinat Dalet, où la lumière intérieure n'éclaire pas. Néanmoins, elle reçoit une illumination de loin par la lumière environnante de Ensof. Et il en explique la raison. Du fait que Ensof est lui aussi sous un aspect circulaire, c'est-à-dire que la lumière de Ensof est appelée lumière circulaire, du fait qu'elle ne distingue pas entre les prinotes et éclaire et remplit également prinot d'alet. Et selon cela, son illumination parvient aussi à prinot d'alet et cercle, mais de loin, comme expliqué. Ça veut dire la lumière environnante éclaire pour tous. Ça dépend de la distance à laquelle elle se trouve, du lieu qu'elle éclaire. Mais les lois de la ligne ne s'appliquent pas à elle, c'est-à-dire qu'elle éclaire selon les lois des cercles. Et qu'est-ce qu'il dit? Il nous fait entendre que cette lumière environnante que les cercles reçoivent de Ensof éclaire les entours de tous leurs côtés, pas comme dans la ligne, c'est-à-dire dans les quatre faces. Même Prinat Dalet, où il y avait le Tzimtzum, et où la lumière intérieure n'éclaire pas à travers le Tzimtzum. Néanmoins, cette Prinat Dalet reçoit également une illumination de loin, qui est appelée environnante, par la lumière environnante de Ensof. Pourquoi? Il en explique la raison du fait qu'Ensof est lui aussi sous un aspect circulaire et Sekelim aussi se trouve après les lignes qui ont construit comme des cercles, c'est-à-dire que la lumière de Ensof est appelée lumière circulaire du fait qu'elle ne distingue pas entre les prinodes et éclaire et remplit également prédal qui se trouve encore dans un cercle. Et selon cela, son illumination parvient aussi à prinodal et des cercles, mais cependant de loin, alors que l'intérieur éclaire à l'intérieur. Et cela aussi, dans notre monde, beaucoup de conséquences. Il y a des choses positives, positives si on peut dire, dans l'intérieur et dans l'environnement. Pnimi, le ressenti, compréhension, l'atteinte, l'équivalence de forme, l'adhésion, tout ce qu'on atteint par le ressenti, l'intellect au contact avec la lumière et qui est clarifié par l'enseignement. Mais ces choses sont très limitées. Selon ce que nous sommes capables d'y voir, alors il y a de la précision, il y a ce qu'on appelle l'expérience, un chemin, tout, mais une ligne très étroite, très fine, alors que l'environnement n'a pas de limite, infini. Il y a là beaucoup, beaucoup, beaucoup de toutes sortes de choses, mais sans limite, sans forme, le Massar ne leur donne pas de forme. Mais malgré tout, c'est là que se trouve le réservoir, la sagesse, les lumières, et c'est pourquoi les atteintes sont certainement par la ligne, mais les environnements qui éclairent donnent à l'homme un éveil qui ne se trouve pas dans la ligne, qui ne se trouve pas dans les massachim, il n'est pas capable, quand il est dans une chute, une descente dans ce monde, toutes sortes de formes, ça, d'un côté, d'un autre côté, dans les environnements également, il y a ce qu'il n'y a pas dans la ligne. C'est la forme de Ensof. Dans leur illumination, il y a une impression particulière pour celui qu'elles éclairent, car cette forme est sans limite, comme si notre connaissance venait par une limitation. L'adhésion, tout cela vient par une limitation. Le Massar, jusque-là, pas d'avantage, etc. Et bien que cela soit saisi à l'intérieur des Kélim, mais c'est dans une limitation. Alors que dans cette illumination qui vient de Ensof, c'est une illumination sans limite, elle donne à l'homme une impression complètement différente. Elle lui apporte un développement particulier. Il n'y a pas de mots. Mais la différence entre l'un et l'autre, sans limité et limité, sans limite et limité, très grande dans leur influence sur l'homme. Oui, continuons. Petit point 70, se rapporte à ce qui est écrit, sans limite ni mesure. Le Tzimtzum et le Massar qui ont été faits sur Prima Dalet, afin qu'elle ne reçoive pas de lumière à l'intérieur d'elle, sont ceux qui font une limite à la lumière, car ils la limitent jusqu'où elle se propagera. Elle s'arrête à la limite de Prima Dalet. Et l'ensemble de la réception de l'émané, qui a été diminué du fil du Tzimtzum, est appelé mesure. Ce sont des définitions, Tzimtzum et Massar, qui ont été faits au Prima Dalet, afin qu'elles ne reçoivent pas de lumière à l'intérieur d'elles, sont ceux qui font une limite à la lumière, car ils la limitent jusqu'où elle se propagera. Et elle s'arrête à cette limite de Prima Dalet. et l'ensemble de la réception de l'émanée qui a été diminuée du fait du tsimtsum est appelé mesure. Il y a une limite jusque-là. Et il y a une mesure combien? C'est clair? Continue. Point 5, parole de Hari. Ordre de la sortie des 10 sphirot des cercles. La ligne est appelée Adam Kadmon. Et voici ce premier cercle qui est le plus adhérent à Ein Sof, ça veut dire le plus large, est appelé Keter de Adam Kadmon. Et ensuite, cette ligne s'est encore propagée et s'est prolongée un peu, puis est redevenue circulaire, devenue un deuxième cercle à l'intérieur du premier cercle. Cela est appelé le cercle de Chorma de Adam Kadmon. Elle se propage encore plus bas, redevient circulaire et devient un troisième cercle à l'intérieur du deuxième cercle, appelé le cercle de Bina d'Adam Kadmon. De cette manière, elle continuait à se propager, devenir circulaire, jusqu'au dixième cercle, appelé le cercle de Malchut d'Adam Kadmon. Ainsi a été expliquée la notion des dix sphirot, qui ont été émanées dans le sens des dix cercles, l'un à l'intérieur de l'autre. Très bien. Relisons le point 5. Ça veut dire, nous avons 10 cercles qui se développent l'un par l'autre, par la ligne entre eux. Oui. Un cercle, une ligne, encore un cercle à l'intérieur, une ligne, encore, ainsi de suite, les lignes relient entre les cercles et la lumière de Ein Sof qui entoure par la ligne jusqu'au cercle de Keter, ensuite du cercle de Keter par la ligne au cercle de Chorma et ainsi de suite. Ça veut dire que la lumière qui se propage à l'intérieur de ces cercles est une lumière qui vient de la ligne. C'est pourquoi elle est limitée. C'est pourquoi elle possède toutes les propriétés de la ligne. Mais dans la forme de sa propagation, dans le fait qu'elle se propage, il y a une notion de cercle. Dans la propagation dans les cercles, elle n'a pas de limite. Seule la ligne fait des limites. Alors, jusqu'à la correction finale, nous avons dans chaque sphira, d'un côté la sphira elle-même de la droiture, qui est un désir avec le massar, avec le calcul, avec tout. Et ça c'est d'un côté, et d'un autre côté il y a des cercles que ce désir ordonné déjà en adhésion en équivalence dans la mesure où il est ordonné remplit les cercles.
1: Oui.
0: Je ne comprends pas. Qu'est-ce que tu comprends pas? Cette chose, la ligne remplit les cercles, qu'est-ce que c'est? Le monde Ein Sof est circulaire. Qu'est-ce que circulaire? Ce ne sont pas des sphirotes ni des cercles, mais c'est un concept. Le Créateur veut donner au désir de recevoir un remplissage sans limite. C'est pourquoi le désir de recevoir est représenté en nous, dans notre perception, comme une sphère ou un cercle. Pourquoi? Parce que le Créateur veut lui donner sans aucun discernement. Combien? Autant qu'il en entre. C'est en médecine, il y a une notion comme ça. Quantum satis. Autant qu'il en entre. On veut diluer, disons, un médicament. Combien? On dit quantum satis. Jusqu'au bout. Autant qu'il entre. C'est tout. C'est ainsi que le Créateur va donner. Maintenant, la question est, qu'est-ce qu'on fait avec ça? L'émané fait un tsimtsum et dit, ce cercle, ou ces dix cercles, oui. En fin de compte, il y a quatre phases de lumière directe, oui. Et après les quatre phases de la restriction, je veux les remplir, mais pas comme ça. Je laisserai la lumière entrer dans ces cercles uniquement à condition que l'entrée de la lumière soit afin de donner du délice à la source de la lumière au Créateur. Alors, l'émané fait des conduits, des entrées de la lumière à l'intérieur des cercles pour que cette lumière entre avec une intention afin de donner. Ces conduits sont l'intention afin de donner. Sans conduit, il n'y a pas d'entrée. C'est tout. Ça veut dire que ce sont les mêmes kelim. Tout est la même chose. On ajoute seulement maintenant des conduits à ces kelim. Qu'est-ce que c'est? Limite mesure, je ne laisse pas entrer une lumière quelconque. Je veux remplir les mêmes kelim. Je veux en fin de compte parvenir au même remplissage, mais par mon robinet. J'ouvre et je ferme. Pour moi, c'est ce qui est important. Par cela, j'exprime mon moi, mon amour, l'adhésion, tout. Alors, encore une fois, il n'y a pas deux fois deux kelim comme nous avons parlé hier. Ça n'existe pas. L'émané ajoute seulement des conduits afin de remplir les mêmes kelim. Qu'est-ce que sont ces conduits de Ensof, de la lumière, qui, comme si s'est retiré autour du point central 2 dans toutes les directions et était sorti. Maintenant, l'émané organise les conduits d'entrée. C'est toute la sagesse de la Kabbale, comment remplir ce ballon, ce désir. Oui. Maintenant, j'ai compris. La question est comment décrire émotionnellement ce système de plomberie, comme si le schéma que tu as expliqué, j'ai compris. Bon. Mais comment passer de... Je ne sais pas que te dire. Quand l'homme ressent ma mort est préférable à ma vie, je ne veux rien recevoir du fait que cela porte atteinte à mon moi, je suis obligé d'être Hafetz Chesed, je me ferme par le Tzimtzum, tout ce largement se fait par la lumière supérieure, pas dans nos Kelim. Je me ferme par le Tzimtzum et je travaille, c'est-à-dire que je remplis mon désir, oui, comme Ensof. Je remplis mon désir uniquement à condition que par cela, je peux donner au Créateur. Ça veut dire que se révèle notre maison, se révèle les délices, se révèle l'émané avec un ventre vide et rond, et il le remplit par un

0: Est-ce qu'il est possible de les rendre plus, disons, après, oui, les crimes de Yosher s'élargissent tout le temps, on en ajoute. Comprenez seulement, il est possible de diviser le kli de Ensof en un nombre infini de parties, des milliers, milliers de sirotes, de petits cercles, et chaque sphéra de cercle, on est obligé de la remplir par le conduit, par le massar. Une conduite, c'est un massar, c'est tout. Alors, tu as une grande bulle comme ça, disons, comme... Je ne sais pas, j'avais pensé à dire aussi récemment, tu en fais des petites bulles qui sont en fait les âmes, et tu remplis chaque petite bulle par le conduit. Tu sais, comme un ballon que les enfants gonflent. C'est ainsi que tu l'as rempli. Ton intention de donner en retour au Créateur. Je voudrais élargir la question d'Oren. Qu'est-ce que ça veut dire que la lumière entre et que la lumière sort? Révélation et retrait de la révélation, ça s'appelle. Ça s'appelle entrer et sortir. Elle entre dans la ligne, remplit le cercle. Qu'est-ce que c'est? Révélation de la lumière dans les kélim. Bon, maintenant je fais un certain effort et je parviens à une certaine action. Dans cette action, tout cela est dans le ressenti, car cela passe dans les désirs. La révélation des intentions, des désirs, nous l'expliquons sous une forme mécanique, une science. Et celui qui l'accomplit intérieurement ressent comment cela passe dans ses désirs, car nos désirs reçoivent du délice, et l'entrée du délice et le retrait du délice hors des désirs nous donnent un ressenti, bon ou mauvais. En plus de cela, l'intention, dans quelle mesure, sous quelles conditions je reçois du délice ou non, me donne aussi le ressenti du délice. Mais si le délice vient du remplissage, ça s'appelle un délice corporel, pas notre corps, mais corporel en général. Et un délice qui vient de l'intention, l'intention d'adhésion, ça s'appelle un délice spirituel. C'est tout. Alors, dans la spiritualité, nous sommes toujours dans l'utilisation des délices corporels afin de parvenir aux délices spirituels, délices de l'adhésion. Mais les délices spirituels aussi seront précisément pour le Créateur. Il faut en faire une intention supplémentaire, car le délice provenant de l'intention est très grand.
1: Ken?
0: Oui? Comment un cercle dans un cercle? C'est pas tellement clair. Un cercle dans un cercle, nous avons à partir des quatre phases de la lumière directe, c'est le début de la structure de l'émané. La lumière forme l'émané. Nous dessinons, je suis désolé de vous induire constamment en erreur, nous parlons de lumière qui a fait un kli, Aleph, Bet, Gimel, Dalet. Mais en vérité, ce n'est pas comme ça. La lumière qui a créé Prina, Aleph, Bet, Gimel, Dalet, nous dessinons sous une forme incorrecte. C'est vraiment pas correct, ces formes-là sont celles-ci. C'est la lumière de Ensof, Keter, Aleph, Bet, Gimel, Dalet.
2: C'est Keter, Shorsh.
0: Et Keter, la racine. Pourquoi est-ce sous forme de cercle? Parce que la lumière agit sans aucune limitation et le désir n'est pas encore capable de réagir, ne révèle pas encore qu'il se trouve même. Ah, maintenant, il révèle qu'il jouit un peu de quelque chose, il ressent quelque chose. Ah, il ressent même qu'il veut être semblable à celui qui lui donne, mais c'est sous une forme naturelle, une réaction automatique. Il veut même réagir sous une forme où sa réaction sera semblable au donneur. Dans Prina Gimel. Et dans Prina Dalet, il veut tout recevoir.

0: voir de Keter. Quand il arrive après Nadal, il veut tout recevoir. Il a reçu ce qu'il voulait, a été stupéfié à voir de quel point il a révélé quelque chose de négatif. Je voulais jouir, je voulais tout engloutir, c'est ainsi que je suis créé, c'est ce que j'aspire. Il n'a pas choisi d'être ainsi cruel, égoïste. Mais il a été créé sous cette forme. C'est pourquoi le Tzimtzum n'est pas une brisure. Il n'a pas choisi d'être le receveur. Mais c'est ainsi que cela lui est arrivé. Mais quand il révèle ici la honte, il rejette immédiatement tout. C'est remplissage. Il n'en veut pas. Et ce Tzimtzum aussi se fait à égalité dans toutes les directions. Il ne veut rien pour lui-même, ni un peu, ni davantage, ni ceci et ni cela, rien. Tout s'est retiré. Et ces cercles restent vides. Maintenant, qu'est-ce qu'il décide? Prénadal décide. Je ne laisse pas la lumière se révéler, sauf à condition que je sois rempli et que dans mon remplissage, je sois le donneur. C'est tout. Alors maintenant, dans tous ces désirs, se font des masachim, et ces masachim sont appelés conduites, limites, pas de conduite, mais limites, mesures, restrictions, ça s'appelle tsinor. Chaque désir, je le limite, un peu de ceci, un peu de cela, autant que je peux, dans chaque état, je vais et je remplis dans le but de donner. C'est tout le jeu. Alors, ces mêmes cercles, rien n'est fait en double, comme s'il y avait des cercles et aussi de la droiture. Ceci remplace les autres. C'est vrai que cela donne l'impression qu'un remplace l'autre, mais ce sont les mêmes désirs. Seulement maintenant, je les prends avec une méthode de remplissage différente, c'est tout. En général, quand on commence à étudier cercle de droiture, une confusion, c'est pourquoi je répète constamment qu'il n'y a pas deux fois d'équilibre, mais une seule fois. Page 40, petit point 80, se rapporte au mot, voici le premier cercle qui est le plus adhérent à Ein Sof. Il faut comprendre les distinctions dans les noms des dix sphirot. Parfois, nous les appelons du nom quatre faces, parfois nous les appelons Yechida, Chaya, Neshama, Ruach, Nefesh. Et parfois, nous les appelons Keter, Chorma, Bina, Zeranpin, Malchut. Le fait est que quand nous parlons précisément de l'aspect des Kelim, c'est-à-dire uniquement de l'aspect de la matière de l'émané, nous définissons les noms des disphirot qui sont en nous par le nom des quatre phases du désir de recevoir. Et quand nous parlons précisément de l'aspect de la lumière qui se revêt dans ces kelim, nous les appelons Nefesh, Ruach, Neshama, Chaya, Yechida. Et quand nous parlons uniquement des kelim, mais que nous devons souligner les régimes des lumières qu'ils contiennent lorsqu'ils sont vides de la lumière qui leur correspond. Alors nous les appelons Keter, Chochma, Bina, Zeranpin, Malchut. Et la source des dix Kelim, appelée Keter, Chochma et ainsi de suite, se distingue immédiatement dans le monde du Tzimtzum, avant la venue de la ligne, après le retrait de la lumière de Ein Sof des dix sphirot, quand ces kelim sont restés vides de lumière et sont appelés les dix cercles. Et on sait que bien que la lumière se soit retiré de, malgré tout, dans chaque cercle est resté un aspect de Réchimo, de la lumière qui s'y trouvait, c'est-à-dire une très petite illumination de l'ensemble de toute la lumière précédente est restée dans chaque kli. Cette illumination provoque une aspiration dans le kli qui ne se calme pas, ne se repose pas jusqu'à ce qu'il prolonge de nouveau toute la lumière qu'il possédait auparavant, dans sa qualité, dans sa qualité. Cette illumination est appelée Réchimo. Et sache que le contenu des noms des Sfirot, Keter Orma, etc., définit principalement les Réchimo de la lumière qui sont restés dans les 10 Kélim. Et de là, tu sauras qu'aucun désir ne peut être présenté dans les mondes, ni même un léger éveil d'un désir, tant chez le supérieur que chez les inférieurs, même dans le minéral végétal animal et par l'en matériel, sans qu'il soit enraciné dans ces différents de des cercles. Et avec cela, il est également compris qu'il est totalement impossible que quelqu'un quelconque désir s'éveille dans une essence si un remplissage suffisant pour ce désir ne s'est pas révélé une fois auparavant. C'est clair. Qu'est-ce qu'il a dit? Si un remplissage à l'intérieur du désir ne s'est pas révélé une fois, le désir ne se révèle pas. D'où saurait-il ce qu'il doit vouloir? Je demande un peu d'attention. Où es-tu? Et le fait, et de là tu sauras qu'aucun désir ne peut être présenté dans les mondes du même allégé éveil d'un désir, c'est-à-dire en nous, tant chez les supérieurs que chez les inférieurs, et même dans les meilleurs visages animaux et parlants matériels, sans qu'ils soient enracinés dans les 10 sphères des cercles. Avec cela, il est également compris qu'il est totalement impossible qu'un quelconque désir se vienne dans une essence si un remplissage suffisant pour ce désir ne s'est pas révélé une fois auparavant. Donc, ça veut dire que tous les remplissages doivent se révéler dans tous les désirs, sous toutes les formes, et ensuite, du fait qu'ils sortent, les désirs sont prêts pour le rôle. C'est pourquoi il est nécessaire de parcourir tout le chemin de haut en bas. Ce n'est que quand tous les kilim descendent en bas, qu'il y a dans tous les kilim des lumières qui sont entrées, qui sont sorties, et tout un tas qui ont été dans tous les kilim. Alors il est possible de dire qu'un kili est apte à son rôle. D'haut en bas, c'est clair, mais comment on construit un kli de bas en haut, qui d'abord vient à un manque, ensuite remplissage? D'haut en bas, c'est clair, tout est déjà prêt, tout a été rempli et vidé. Rempli, vidé, des régimes sont restés. Mais comment on construit un kli de bas en haut, en correspondance avec cela? Ça veut dire, tu veux dire ainsi? Si le désir de recevoir est le kli, alors il faut le remplir et le vider, et ensuite le désir sait à quoi aspirer. C'est clair. D'accord. Nous sommes d'accord, c'est juste. Comme si je t'apporte quelque chose, je te le donne, tu n'y as jamais goûté. Je te dis, ça vaut la peine de goûter, alors tu goûtes, mais c'est sur mon manque. Et ensuite, quand je te le reprends, tu le veux déjà toi-même. C'est sur le désir. Maintenant, est-ce que c'est la même chose qui doit se produire pour notre aspiration à l'adhésion, pour le massar, pour l'intention fin donnée? S'il y avait une fois une intention fin donnée, et que maintenant il n'y en a plus, alors je sais à quoi aspirer. Alors très bien, je cours vers cela, je l'accomplis, mais où est mon travail? Alors je n'ai pas de travail. Mon travail précisément de révéler la nécessité de ce qui n'a jamais été révélé. Maintenant, non, c'est toujours pas possible. Comprenez, si cela a été préparé du côté du Créateur, il n'y a aucune innovation, alors par cela nous apprenons simplement ce qu'il y a dans la création. Par cela, nous ne parvenons pas au degré du Créateur. Ça veut dire, si le Père est grand, j'ai appris lui, moi aussi je suis devenu grand. C'est pas l'exemple avec le Créateur. Avec le Créateur, nous devenons connaître toute la profondeur de la création et parvenir à un état non pas simplement comme lui dans l'intellect ou dans la capacité d'agir, mais dans cette même pensée de la création de faire du bien à ses créateurs. C'est pourquoi nous devons rechercher comme lui, pour ainsi dire, à chercher et établir la pensée de la création, comment créer un émané, comment se rapporter à lui, quoi faire avec lui. Nous devons, sous cette forme, à partir de l'absence, yesh me'ayin, existence à partir de l'absence, chercher par nous-mêmes tout ce kli qui est appelé don au Créateur. Nous devons nous-mêmes l'engendrer. Nous ne l'avons pas dans les Rishimot. Dans les Rishimot, nous n'avons que les manques provenant de la brisure. Nous avons aussi un massar qui existait, mais c'est un massar, pour ainsi dire, uniquement afin que nous comprenions si nous n'avions pas cette base de données, disons, nous serions incapables de construire notre rapport au Créateur. Je veux dire, il y a ici un tel ajout qui n'existait pas auparavant. Alors c'est là-dessus la question. Si de haut en bas la méthode est de remplir le clé et de le vider, et qu'ensuite un manque se crée en lui, comment, en correspondance avec cela, travaille-t-on de bas en haut? C'est la notion de degré de bas en haut. Les degrés de bas en haut. Ces mêmes rishimot qui se viennent nous de l'un après l'autre, nous devons seulement trouver chaque fois pour eux la forme de don qui convient à ce désir. C'est tout. Il manque des mots, je comprends, mais pour l'instant c'est ce qu'il y a. Alors, quelle est l'innovation? Si, sur ce même régime, le désir de recevoir n'est pas une innovation, alors qu'est-ce qui est une innovation? Mon rapport. Moi, je veux cela. Moi, je cherche. Je veux m'adapter à ce que je reçois du Créateur. Ça, c'est l'innovation, le rapport de l'émané, qui se veut dire le désir est là, son utilisation aussi est claire. Nous inventons le massar, et même là, nous ne l'inventons pas, il se trouve en nous. Mais sa recherche, le fait que moi-même, je veux l'avoir. Au moment où moi-même, je veux l'avoir, cela se fait. Non seulement composer ici le « je veux », pas sur les désirs et les délices, mais « je veux l'adhésion ». Bon, je ne sais pas ajouter ici des mots. Je suis d'accord, ce sont des mots. Oui. Mon travail est de révéler la nécessité de ce qui n'a encore jamais été révélé. Comment est-ce que je peux vouloir quelque chose dont je ne sais pas qu'il existe? On a déjà posé cette question. Ce n'est pas là-dessus que porte le travail. Pas sur les kelim, ni les remplissages, mais le rapport, comment les utiliser. Oui. Je voudrais poser quelque chose de pratique. Olivier Cours, tu as parlé du fait que la clé de la spiritualité et la grandeur du Créateur et que nous ressentions qu'il n'y a rien en lui, alors que tout ce que je dis, nous n'en parlons si quelqu'un regarde ce cours. Comment il peut recevoir toutes ces choses, serres, droitures, des choses que nous pouvons atteindre? Tu te préoccupes de celui qui se trouve quelque part dans le cours, qui nous regarde par Internet et ne sait pas comment toutes ces choses se connecteront chez lui, ensemble et tout. Je ne m'en préoccupe absolument pas. Absolument pas. Je ne me préoccupe pas tellement du fait que tu comprennes les choses. Ces choses ne sont comprises que par l'atteinte. Que tu parviennes à un état et tu puisses accomplir les choses, les lumières seront dans les kélim, et tu comprendras ce qui se passe ici. Et avec cela, tu seras réellement rempli. Tu atteindras, tu comprendras. Tu rassasira. Et avant cela, des mots. De ce que tu sais, un massar, lumière, adhésion, intention, des choses élevées, d'où le sais-tu? Tu ne sais pas, tu étudies afin de tirer sur toi quelque chose qui te corrigera. Tu veux que s'accomplissent en toi certaines corrections envers l'amour d'autrui, envers le donneur. Du fait que tu le veux, tu veux un peu des amis, tu reçois cet éveil, toute la clé de la réussite, et pas dans ton intellect, comprendre ou pas comprendre exactement comment lier les choses. Et s'il y a quelqu'un ici qui n'est pas d'intellect, qui sait à peine relier deux pensées ensemble, alors quoi? Il est déconnecté de la correction? Non, comme toi. Il mérite et il fera comme toi. Tout dépend du désir de vouloir se corriger. Je veux que ça se développe en moi, que ça se réalise en moi.
1: Qu'on étudie ici rectitude, cercle, etc. Et beaucoup de détails. Et si tu savais combien est-ce qu'il y avait de détails qu'il n'a pas écrit, c'est vraiment infini. C'est vraiment des milliards de détails qu'il n'a pas écrit. Voilà. C'est juste, il n'a pas écrit sur ça. Il t'a juste donné le principe. Et dit, c'est tout. Et dans tout ce livre-là, ces six volumes, ils te donnent juste des principes sur comment la lumière et le clé peuvent se ranger ensemble dans toutes sortes de formes entre eux. Et il a écrit comme ça sur les principes, et sur leur connexion entre eux, sur leur composition. Mais en fait, il y a des détails infinis, mais il n'a pas écrit. Il ne nous les a pas écrits pour... Parce que jamais on ne les connaîtra. Mais si on les connaîtra d'une manière juste intellectuelle, ce serait simplement une perdition dans la sagesse de la Kabbale. C'est pour ça que je ne m'inquiète pas que s'il y a quelqu'un là-bas, loin de nous, sur Internet, à des milliers de kilomètres, qu'il comprenne, parce que ce n'est pas une question de compréhension. Il est obligé avec nous d'aspirer à la correction de soi, c'est tout. Ensemble avec ça, en même temps, ça ne dérange pas si on comprend un peu, si on en parle, parce que c'est notre mesure de connexion à ce sujet. Mais ce n'est pas en cela que dépend l'avancement lui-même. Pas du tout. Vraiment, c'est pas le sage qui apprend. Comme on pose une question sur la goutte. Sage ou sot, coléreux ou aussi, c'est simplement juste ou pas juste, c'est ce qui dépend de l'homme. Est-ce qu'il veut justifier le créateur ou non? Ça, c'est bon de nous.
2: Oui, vas-y.
1: Point,
2: page
1: 40... paragraphe, et le fait est que cela a déjà été expliqué dans la première partie du livre, que le désir de recevoir n'est pas la cause première de la lumière ou de son remplissage, comme les gens du monde le pensent, mais bien au contraire, vraiment, car la lumière et le remplissage, c'est la cause du désir. Car le désir de donner inclut nécessairement de la lumière supérieure à engendrer dans sa nature le désir de recevoir dans l'émaner. Du fait que ce qui est désir dans le supérieur devient force obligation dans l'intérieur. Ainsi, la lumière supérieure devient la cause de la révélation des quatre prénotes dans le désir chez les manés, qui sont les racines de tous les désirs révélés dans les mondes. Et selon cela, comment est-il possible qu'apparaisse un désir sans cause, c'est-à-dire sans cette lumière supérieure qui l'engendre? Cela ressemble à ce que tu dirais qu'il existe une créature dans le monde sans père et mère qui l'ont engendrée. De plus, tu sais déjà que dans Ein Sof sont déjà fixées, existant, toute la réalité, toutes les créatures qui sont dignes de venir dans les mondes avec toute leur élaboration et la finalité de leur splendeur et de leur perfection qui doit se révéler dans les mondes pour eux. Et voici que, de façon évidente, déjà dans Ein Sof sont déjà sortis et révélés tous les désirs qui doivent se révéler, et ils se sont aussi déjà remplis de leur perfection et de leur plénitude finale, et la perfection et la plénitude qui sont l'aspect de la lumière supérieure. C'est elle qui a engendré et révélé ces désirs, de sorte que la plénitude du désir précède et cause la révélation de ce désir qui est attribué à cette plénitude. Ça veut dire que les lumières dirigent le kelim, oui, c'est ça la règle. Qu'il ne peut y avoir des désirs s'il n'y a pas de lumière précédemment qui le construit, qui le renforce, et que comme ça, les désirs, ils sont la conséquence de la lumière. C'est pour ça qu'on dit qu'il n'y a rien à mais lui et que tout ce qui se passe dans les désirs, c'est les lumières qui jouent avec ses désirs dans ce jeu où il forme de nouveau, où il les forme de nouveau d'une manière la plus utile pour leur rôle, pour leur tâche. Oui. Question. Si la créature fait tous les limites de haut en bas, alors pourquoi est-ce qu'on dit que le créateur a créé les désirs, a créé les mondes et pas la créature? On dit que le créateur a créé les mondes et pas la lumière, et pas la créature, parce qu'en fait, c'est la lumière qui se propage dans le cli et qui oblige le cli à réagir de toutes sortes de moyens, de formes différentes. Et c'est ça ce qui crée les cinq mondes. Et c'est pas le cli. Le cli, simplement, il veut garder le Tzimtzoum. Et la lumière qui arrive dans le cli, qu'est-ce qu'on dit, justement? Comment est-ce qu'il y a la lumière qui arrive dans le cli? Et qui, comme ça, frappe le massar, et de cela commence à être le Galgaltaé. C'est tout le temps les lumières qui dirigent les Kélim. Et Kélim eux-mêmes, ils ne peuvent rien faire du tout. Simplement, ils réagissent à la lumière, d'une manière obligée. C'est en cela qu'on va finir, qu'on va passer à la prochaine partie. Bon, bonjour les amis, on a entendu beaucoup de choses aujourd'hui. Essayons de commencer avec les questions. Le Rav a commencé le cours avec les différences entre environnant et entourant. Que dans l'environnant, il y a la connaissance, l'atteinte. Et dans l'intérieur, il y a l'atteinte, la sagesse, etc. Et dans l'environnement, c'est Ein Sof. Il a dit qu'en cela, il y a aussi beaucoup de discernement dans notre monde à nous aussi. Est-ce que vous pouvez développer ça? Pour comprendre ça, on a besoin de revenir à Malchut d'Ein Sof. Avant Tzimtzoum, il y avait un état où le désir de recevoir Malchut d'Ein Sof reçoit sans quelconque limite. Il n'y a pas de limite sur le désir de recevoir. Et il y a un ressenti d'uniformité complète. Uniformité entre qui? C'est dans toutes les parties de Malchut. Toutes les parties de Malchut reçoivent tout ce qu'ils veulent, tout ce qu'ils ont besoin. Personne ne manque de rien. C'est pour ça que ça s'appelle Ein Sof, infini. Toute partie reçoit tout ce dont elle a besoin, et tout le temps. Et il n'y a pas de fin à cette réception. C'est ça le ressenti de la complétude. Ensuite, la complétude, elle a disparu. Le désir de recevoir, c'est pas comme ça qu'il y avait une exigence d'en dehors. Le désir de recevoir décide sur lui-même qu'il fait un tzimtzum, la limite, et il reçoit tout ce qu'il reçoit seulement après qu'il fait une vérification. Une partie l'a reçu, une partie ne l'a pas reçu. Et donc, tout ce qui est complétude, maintenant Malchut, elle. Tout ça, c'est décrit d'une manière graphique. Mais il n'y a pas vraiment de graphique dans cette réalité. Ni de cercle, ni de ligne. Et en fait, Malchut Ein Sof, de la manière graphique, c'est un cercle. Et donc, en fait, tout ce qui se passe ensuite, tout dans cette étape, même dans notre monde, tout ce qui est reçu, sans quelconque vérification, sans quelconque sélection, sans quelconque établissement de bon et mal, de mieux, de moins bon, de plus pire, tout ça, on appelle des cercles. C'est dans la racine et dans Malchut Ein Sof. Et ensuite, tout ce qui est reçu dans une sélection, il y a une partie qui est reçue, une partie qui n'est pas reçue, une partie qui est précise comme bonne, une partie qui est précisée comme mauvaise, on appelle ça comme une ligne. Et j'espère que ça a répondu à la question. Ou est-ce qu'il y a quelque chose d'autre?
3: Ashkelon.
1: Ashkelon.
4: Shalom, chavarim.
1: Le Rav a dessiné dans le dessin des 4 millions de minazirites que la racine, puis ensuite 3 minazirites, puis la malchut, c'est prinal, bet gimel dalet. Comment est-ce que les prinotes, comment est-ce que passe le passage d'une prina à prina? C'est aussi à travers la ligne? Comment est-ce qu'ils sont formés les prinotes? Quel passage est-ce qu'il y a entre, à travers quoi? Oui, peut-être qu'on va dessiner ça aussi comme le Rav dessiné, donc il a dessiné ça comme ça. Donc on a prina d'aled. Oui. Et autour d'elle, prina bet, prina gimel, pardon. Autour d'elle, prina bet.
2: Aleph.
1: Aleph.
2: Veshoresh.
1: Et shoresh.
2: Ze.
1: Oui.
2: Daled.
1: Ça, c'est daled.
2: Ze gimel.
1: Ça, c'est gimel.
2: Ze bet.
1: Ça, c'est bet.
2: Aleph.
1: Aleph.
2: Et shoresh.
1: Donc tout commence, tout d'abord tout ça c'est malchut, ça c'est malchut de Ein Sof. Pourquoi est-ce qu'on a, il y a tous les prinotes? C'est à cause d'une loi qui s'appelle « il n'y a pas d'absence dans la spiritualité ». La lumière s'enchaîne avec l'équilibre ensemble, sans séparation entre eux, mais la lumière, c'est la racine, le créateur, c'est-à-dire Aleph, qui désire de recevoir, forme Aleph, et qui désire de recevoir, et commence à se développer dans son rapport où il veut être comme la racine s'appelle Beth, au moment où Beth veut faire une action comme la racine s'appelle Gimel, et au moment où elle identifie que vraiment c'est elle la receveuse et ce que la racine veut, ça s'appelle Dalet. Tout finalement là, ils sont dans la lumière. Malchut de Ein Sof, c'est son résultat final et du fait qu'il n'y a pas d'absence dans la spiritualité. Alors, dans cette même Malchut se trouvent tous les dadel prinot et leurs racines. Donc ça, c'est la structure de Malchut Ein Sof. Maintenant, dans cette étape-là, où Malchut révèle qu'elle est la receveuse et où elle veut vraiment faire du bien au donneur, alors elle reçoit sur elle une décision où la forme de cette réception directe, où la lumière vient directement à elle, elle l'arrête, elle la bloque pour faire vraiment du bien au créateur. Parce que le créateur veut faire du bien à ses créatures. Mais en fait, il n'y a pas encore de créature ici. La créature doit être séparée du créateur et d'une manière indépendante, commencer à monter, à vouloir être comme le créateur. C'est ce que le Rav ensuite nous a décrit dans le cours, dans beaucoup de points de vue, dans beaucoup de formes. Et bon, est-ce que c'est ça la chose qu'on a besoin de faire? Chercher la nouveauté, chercher le massa. Ça, on ne l'avait pas avant. La seule nouveauté, c'est dans le désir de recevoir, justement. Et c'est pour ça que la lumière se sépare de Malchut. La lumière se sépare et sort dehors. Et c'est ce qui s'appelle Tzimtzum. Pourquoi? Parce que c'est elle qui établit qu'en fait elle veut faire un nouveau rapport aux créatures. C'est elle qui établit qu'en fait comment est-ce qu'elle va recevoir le remplissage et pas que le remplissage établit lui-même. Donc tous ces états qui s'appellent Malchut, la créature, Aleph Bet Shorash Gimel Dalet, tout ça c'est en rapport avec le créateur, en rapport avec la lumière. C'est ce qui appartient au créateur et à la lumière. Ça c'est la racine des cercles. Quand on parle des cercles, la racine de tous les cercles, c'est toute cette structure-là de Malchut de Ensof. La première fois où la lumière se retraite, va en retrait, ça veut dire quoi qu'elle va en retrait? Ça veut dire qu'en fait, à cause de Tzimtzum, la lumière s'en va et il y a l'obscurité. À cause de la fonte de la réception. C'est pas qu'en fait, la lumière elle-même, comme ça, décide de partir. Mais qu'en fait, Malchut décide que, en cela, je ne peux pas faire du contentement au créateur, alors, pour moi, c'est une obscurité. C'est pour ça qu'on dit que normalement, il faut ôter l'obscurité. Et à partir du moment, il y a maintenant une nouvelle loi. Et dans cette loi, elle ne peut recevoir que, et ce dessin d'ailleurs, on le connaît, avec un massar, qui se trouve au-dessus d'elle. Et quand arrive le plaisir, elle le rejette. Et elle reçoit seulement dans la mesure où elle peut recevoir dans le cli. Oui, jusqu'à la limite. Et ensuite, on a aussi le sauf, qui pense qu'il ne peut pas recevoir. Ça aussi, c'est une forme qu'on a déjà étudiée, qu'on connaît, c'est le travail avec Massach et le Mire Péché. Donc, on a besoin de comprendre. Après, le Tzimtzum Alef, c'est le seul clé qui existe. Massach et le Mire Péché. Ça, c'est la seule forme de remplissage qui peut exister. Ces cercles-là qui ont été formés, on ne peut pas les remplir. Parce qu'on ne peut plus recevoir de manière directe le plaisir. Cette méthode a disparu. La méthode a décidé que ça, c'est la forme qui n'existe pas. Donc, cette loi-là de... Donc maintenant, si on connaît les deux, entre la cercle, la droiture, etc. Donc la forme du remplissage, en fait, les kilim n'ont pas changé. C'est les mêmes kilim de Malchut Ensof. C'est pour ça que ça s'appelle Ensof, il n'y a pas de limite, infini. Donc justement, eux ne peuvent pas se diviser comme avant le Tzimtzum, mais plutôt le remplissage, c'est comme ça, avec un massacre et une mire réfléchie. Donc ça s'appelle la rectitude, la droiture, et la rectitude, elle remplit les cercles. Avant le Tzimtzum, ça s'appelle pas des cercles, ça s'appelle dans le sens de lui et son nom, son temps, parce qu'il n'y avait pas un conditionnement dans chacun des cercles. Parce qu'en fait, qu'est-ce qui fait un cli digne pour son rôle? C'est la propagation de la lumière et son retrait. C'est ce qui fait que le cli est digne pour son rôle. Maintenant, il y a un cli. Maintenant, il y a des cercles. Après le Tzimtzum, il y a seulement des... Avant le Tzimtzum, il y avait seulement Malchut de Ensof, plaisir, et il n'y avait aucun discernement. Maintenant, il y a une forme de remplissage qui s'appelle Yosher, rectitude, et les cercles. C'est quoi le lien entre eux? C'est quoi le contact entre eux qui se fait? Parce que dans le groupe du Bartsouf, il ne peut y avoir qu'une ligne. Son clé s'appelle conduit, sa lumière s'appelle ligne. Donc, ça, c'est la chose qui peut exister. C'est-à-dire que c'est seulement dans le roche où c'est le calcul, il peut y avoir un lien entre les cercles et la rectitude. Pourquoi? Parce qu'en fait, à chaque fois que Malchut fait un Tzimtzum, il fait un calcul, le massacre lui réfléchit, dans Galgat, puis ensuite dans Ab, puis ensuite dans Sag, puis dans Ma, puis dans Bon, et ensuite dans Nekudim, et ensuite, après la brisure, dans le monde de Tzilou, Briya et Tirasia, tout ça, c'est le seul méthode de travail. Massacre lui réfléchit. À chaque fois qu'elle fait un calcul, elle le fait par rapport au cercle. Pourquoi est-ce qu'on le dit par rapport au cercle? Parce qu'en fait, ce sont les réchimotes qu'il y a de l'état complet, l'état parfait. Il y a le réchimote. Justement, quand on dit qu'il y a la lumière environnante, c'est par rapport à ce même remplissage qu'il y avait dans Malchut Ensof. après qu'il a reçu une partie, ce qu'il pouvait recevoir, ce qu'il ne pouvait pas recevoir, maintenant il le comprend, il l'explique comme une lumière environnante, ce qui illumine par rapport au saut du Parsouf. C'est-à-dire que quand on dessine, est-ce des symboles qu'on avait la dernière fois, ou qu'on avait vu la dernière fois, qu'il y a un cercle, qui remplit maintenant le prochain cercle. Oui. Et ensuite encore un cercle qui remplit le prochain cercle. Et ici, il y a un conduit qui remplit les cercles. C'est exactement ça. La forme du remplissage s'appelle ligne. Et qu'est-ce qui remplit? Il remplit justement ces mêmes cercles qui maintenant ne peuvent pas se remplir d'une manière directe. Comment est-ce que c'est relié à notre monde? Nous a posé la question de venir. Bien, chez nous aussi, il y a la loi du Tzimtzoum Aleph. Pourquoi tout le monde veut se remplir et personne ne réussit ici? Parce qu'on n'a pas de massacre, de m'y réfléchir. Pourquoi est-ce que les Kabbalistes, c'est les personnes les plus heureuses dans le monde? Parce qu'ils ont révélé la méthode de comment utiliser et recevoir à travers le massacre, de m'y réfléchir, et remplir le désir du Créateur pour que les cercles se remplissent. C'est pour ça que le Rav a souligné plusieurs fois dans le cours qu'il n'y a pas plusieurs kelim, il y a un seul désir, le désir de recevoir qui a été créé. Sa forme de remplissage, après le Tzimtzoum, s'appelle rectitude. Celui qui ne connaît pas cette forme peut vouloir autant qu'il veut, mais il sera complètement vide. Celui qui connaît cette méthode, c'est justement les justes
5: Oren, Ken.
1: Oren, vas-y, oui.
6: Toda à l'iceberg.
1: Merci pour l'explication. Je voulais poser une question par rapport au monde de Hak, qui est décrit comme cercle. Mais sauf qu'on dit qu'après Tzimtzoum, on recommence à travailler sur la rectitude. Donc en fait, pourquoi est-ce qu'on dit que dans le monde de Hak, on a étudié que justement lui aussi, il l'a décrit sous forme de cercle? Le monde de Hak, c'est déjà la rectitude. Tous les mondes qui viennent après Malchut HaTzotzot, c'est déjà la rectitude. Mais chaque monde, il y a un aspect de cercle. C'est-à-dire que il y a une partie du désir où l'homme peut se, où la lumière peut se propager sans limite. Là où la lumière peut se propager sans limite, c'est le cercle. Et ça, c'est ce qui est le roche. On commence avec les cercles, les trois premières, et ensuite on continue avec les lumières, avec les lignes, jusqu'à ce qu'on arrive au prochain degré, au prochain désir. Donc, voilà. Les trois premières, c'est les cercles, et ensuite c'est seulement la ligne.
5: Kiev Echad.
1: Kiev, s'il vous plaît.
7: Так, дякую, товариші. От питання таке. Раф казав, що все залежить лише від
1: місця бажання
7: виправитися. Від того, що я хочу, щоб
1: це розвилося. Tout dépend de la mesure de mon désir de recevoir pour me corriger. Dans le fait que je veux que ça se propage, que ça se passe en moi. Alors, qu'est-ce qui précisément on veut qu'il se passe en nous à partir de ce qu'on a étudié, ce qu'on a lu aujourd'hui? Qu'il y ait en nous le désir de travailler avec un massacre de lumière réfléchie au lieu d'un désir pour remplir notre propre désir, juste comme ça se remplir, qui est le désir naturel. C'est ce qu'on a besoin de développer aujourd'hui, c'est la nouvelle chose et l'unique chose qu'il peut y avoir dans la créature. Le désir qu'on a pas maintenant, et on a besoin de travailler ensemble pour l'acquérir. Et dans la première partie du cours, le Rav a dit, on a besoin de tout le temps vérifier tes relations avec le Créateur. Il a dit dans le début du dernier cours que, justement, à partir de la brisure d'équilibre, on a des parties du massacre et j'ai besoin de ressentir l'opposition entre le clé et la lumière et transformer le massacre brisé en un massacre corrigé. C'est l'unique chose qui ne se fait pas de haut en bas. De haut en bas se fait seulement la brisure. Ça, c'est notre rôle. de se connecter entre nous dans la dizaine, de vouloir t'aider les uns les autres, de rappeler le but. Connais ce cli-là, le désir pour la spiritualité.
2: Asaf.
1: Asaf. Merci beaucoup. J'ai entendu plusieurs fois que le Rav compare les conduits au massar. Mais en fait, c'est quand même deux mots différents. Alors, c'est quoi la différence entre eux? Si c'est possible, oui. Malchut Ben Sof, qui a décidé de faire un tzimtzum, il y en a le massar. Le début, c'est le massar. C'est-à-dire que la force qui est en elle, ce qui s'appelle dans... C'est la force qui rejette la lumière, qui ne reçoit pas. Maintenant, elle est quand même obligée de recevoir, parce que c'est quand même le but de la création, elle ne se sépare pas du créateur. Donc elle commence à faire un calcul. Et dans la mesure où elle reçoit, ça s'appelle la ligne. C'est-à-dire que le massar fait naître la ligne. Maintenant, le rejet et la réception s'appelle la ligne. C'est ce qui s'appelle, c'est deux choses reliées ensemble. Et il y a le massar, il y a la ligne. Ici, il n'y a pas le massar, il n'y a pas la ligne, alors, et justement, si on ouvre les définitions, 91, page 91, question 59, qu'est-ce qu'un conduit? Question 59, qu'est-ce qu'un conduit? Nous dit le Baal HaSulam. Les kelim de rectitude sont considérés du nom de conduit. C'est eux qui prolongent, qui limitent la lumière dans leurs limites, comme un conduit qui limite l'eau qui passe à travers lui. C'est-à-dire que c'est un massar. C'est, voilà, le massar d'habitude, il a la quelque chose à début. Ensuite, il y a la vie haute, où le désir de recevoir se révèle. Par rapport à ça, il y a la lumière réfléchie. Dans la lumière réfléchie, il mesure à quel point ce qu'il peut donner au créateur, parce qu'il y a l'équivalence de forme. Et alors, il reçoit. Et il ressent en quoi? Ça, c'est déjà la limite. C'est déjà la limite. C'est la définition dans 61. Qu'est-ce que 61? C'est quoi une ligne? Réponse. C'est 10 sfirot. Des kelim de rectitude. Et du point de vue de la lumière qui se trouve en eux, il s'appelle une ligne. Et seulement les 10 sfirot du monde d'Adam Kadmon sont considérés du nom de ligne unique. Ce qui s'appelle Akodim dans le monde d'Adam Kadmon. Tandis que dans le monde de l'Atsilut, il y a dans les 10 sfirot trois lignes. C'est déjà notre explication. Donc, on a les cercles, on a la rectitude, on a une aspiration à être comme le créateur, comme le Baal HaSulam, là où est-ce que se trouve, on a une aspiration à être comme le Rav, là où il se trouve, et là on passe aux annonces. Donc, aujourd'hui, mardi, de 10h30 heure d'Israël, on va étudier les articles du Rabash, un cours traduit à toutes les langues, à tous les étudiants de la communauté d'étudiants mondiale, animé par Vio et Michael. Vous êtes invités à nous rejoindre. Et, chers amis, ce vendredi se réalisera la fête de Rosh Hashanah. Passons sur l'emploi du temps. Vendredi, septembre 11, veille de la fête de Rosh Hashanah. Donc le cours du matin, c'est comme d'habitude, 2h40 à 5h20 en Israël. Maintenant, à partir de 5h45, voilà, faites attention, 5h45 jusqu'à 6h15 en Israël, c'est à Troumous, et midi à 13h, cours d'après-midi, et de 14h30 à 16h, Seouda de Rosh Hashanah. Tout ça, c'est heure d'Israël. Maintenant, en plus de du hall principal dans le bâtiment, on va ouvrir la galerie pour les femmes et les enfants sans enfants. Pour les femmes et les hommes sans enfants. Maintenant, on passe au samedi dimanche, 12-13 Voilà, ce sera la même revue du temps pour le samedi et le dimanche, le 12 et le 13 septembre. Donc, à 5h15 commence la préparation au cours du matin. Donc voilà, c'est pas comme en jour de semaine, mais c'est comme c'est une fête, c'est à 5h15 heure d'Israël, tu commences la préparation en cours, à 5h30 cours du matin, jusqu'à 8h heure d'Israël. Ensuite, de 8h à 9h, pause, de 9h à 9h45, c'est notre Shana.

0: Shalom,
1: bonjour, dans la première partie du cours, on va étudier un cours du Rav du 30 octobre 2002. Le cours est sur l'article « Qu'est-ce que chaque jour ils seront nouveaux à tes yeux ?» Ils seront à tes yeux comme neufs dans le travail. Ça se trouve dans les études du Rabash. On va lire ensemble l'article dans la dizaine. On a 30 minutes. Qu'est-ce que chaque jour ils seront à tes yeux comme neufs dans le travail? Sur le verset, ce jour-ci, le Créateur, ton Dieu, t'ordonne de faire ses lois et ses jugements, et tu garderas de les faire de tout ton cœur et de toute ton âme. Nous avons interprété, chaque jour ils seront à tes yeux comme neufs, comme si tu les avais reçus aujourd'hui du Mont Sinaï, comme si en ce jour même tu avais été ordonné à leur sujet. Et il faut comprendre qu'est-ce que ça nous ajoute, que comme si aujourd'hui tu avais été ordonné. Et pourquoi ne suffit-il pas simplement, comme cela a été dit au Mont Sinaï, qu'alors ils ont reçu la Torah, mais nous avons besoin d'accepter sur nous-mêmes, comme si aujourd'hui tu nous avais été ordonné à ce sujet. Qu'ajoute-t-il pour nous dans le travail? Voici, dans Shar Kavanot, il dit, et voici ces mots. La notion de la lecture du schéma et de la prière que l'on prie chaque jour, toujours trois fois, soir, matin et midi, en semaine et en Shabbat, et en jour de fête, sache-le, car il y a une grande différence et un grand changement entre les prières de la semaine et la prière de Shabbat et Rosh Chodesh et la prière du jour de fête et Chol HaMoed, et non seulement cela, mais même dans les jours de fête eux-mêmes, la prière de la fête de Pessah n'est pas égale à la fête de Shavuot. Et non seulement cela, mais dans les jours de semaine eux-mêmes, il y a une grande différence entre la prière de ce jour-là et la prière du jour qui suit. Et il n'y a aucune prière depuis le jour où le monde a été créé jusqu'à la fin du monde qui ressemble à son prochain. Et il n'y a pas un homme qui ressemble à son prochain, et celui-ci corrigera ce que celui-là ne corrigera pas. Car le but du commandement de la prière est de clarifier la clarification des sept rois d'Édom qui sont morts. Et chaque jour et chaque prière, de nouvelles clarifications d'étincelles sont clarifiées. Et afin de comprendre la notion de la brisure qui a eu lieu dans les sept rois d'Édom, que nous devons clarifier par la Torah et les mitzvot et la prière, nous devons nous souvenir des deux choses qui nous sont connues. 1. Le but de la création. 2. La correction de la création. Car le but de la création est de faire du bien à ses créatures, c'est-à-dire que les créatures recevront le bien et le plaisir. Et la correction de la création est que, lorsqu'ils recevront le bien et le plaisir, ils ne ressentiront pas la notion de honte du fait de la disparité de forme qu'il y a entre le receveur et le donneur. Et le conseil est que, l'on a fait une correction, que dans le but de recevoir pour soi-même, déjà, en cela, la lumière n'éclaire pas. C'est pourquoi, au moment où l'homme se trouve immergé dans l'équilibre de la réception pour ça, repose sur lui l'aspect de voilement et de dissimulation. Et il est capable de ressentir l'importance de la doucha, car la doucha repose précisément dans le lieu où l'on veut donner du contentement à son formateur. Cependant, avant cela, c'est-à-dire tant que l'homme n'a pas encore mérité les kélim des dons, que c'est seulement dans ces kélim que réside la lumière, alors l'homme est obligé de tout recevoir dans la croyance, c'est-à-dire croire dans le Créateur qu'il dirige le monde en tant que bon et bienfaisant, et croire en la grandeur du Créateur parce qu'il est grand et souverain, et croire que c'est un grand mérite dans le fait de servir un grand roi. Et cette notion-là, dire que c'est un grand mérite, l'explication n'est pas de le dire avec la bouche, mais l'homme doit ressentir un grand plaisir dans le fait qu'il sert un grand roi. C'est-à-dire, quand l'homme peut-il dire qu'il sert un grand roi? C'est au moment où il a un grand plaisir. Et s'il ne ressent pas encore du plaisir du fait qu'il est un roi, c'est un signe qu'il n'est pas encore parvenu au degré où il croit qu'il sert un grand roi. Et nous devons croire ce qui est écrit, et sa royauté domine sur tout. Comme m'a dit mon père, maître de mémoire béni, qu'il n'y a aucune autre force dans le monde, mais que lui seul fera tous les actes. Et la Kedusha donne la vie aux clipotes, que les clipotes n'ont aucune vitalité, si ce n'est ce que la Kedusha leur donne. Et c'est ce qui est écrit. Et quoi? Tu donnes la vie à tous. Et l'explication de « et sa royauté domine sur tout » est que Malchut de Hatzilut leur donne la vie. Sinon, ils n'auraient pas pu exister. Et selon cela, il en ressort. De ce que nous apprenons que le Créateur a créé le désir de recevoir afin qu'il reçoive plaisir, il est obligé de recevoir plaisir et jouissance. Sinon, il n'a pas de droit à l'existence dans le monde. C'est-à-dire, bien qu'il ait été fait un tzimtzum, une dissimulation sur le désir de recevoir pour soi-même, que le bien et le plaisir n'arrivent pas là-bas, mais afin que ce désir subsiste, car s'il s'annulait et il n'y aurait rien à corriger, c'est pourquoi, afin qu'il subsiste, il reçoit une vitalité réduite pour qu'il ne s'annule pas. Et cette vitalité-là, qu'il reçoive, vient de la force de la brisure de Kélim, où des étincelles saintes sont tombées dans les clipotes, afin qu'elles reçoivent une vitalité pour qu'elles ne s'annulent pas. Et selon ce qui a été dit, il ressort que sans plaisir, ils ne peuvent pas vivre. Mais tant que l'homme n'a pas accepté sur lui le joug du royaume des cieux, cet homme-là reçoit la vitalité seulement du Créateur. Mais l'homme n'a pas la croyance dans le Créateur pour dire que le Créateur lui donne la vie. C'est pourquoi l'homme dit qu'il a la vie de la nature. Et nous devons dire que la vérité est que le Créateur se dissimule dans ses vêtements envers les laïcs. Mais eux ne croient pas en cela, c'est-à-dire que le Créateur se dissimule envers cet homme-là, de sorte que l'homme ne puisse pas croire que le Créateur est le donneur. Mais le Créateur s'est dissimulé dans un vêtement de séparation. C'est pourquoi le plaisir du Créateur vient à l'homme revêtu dans des revêtements dans lesquels est revêtu le plaisir. Et cela est semblable à ce que nous voyons, qu'il y a de la nourriture de l'homme qui s'assied et mange un repas de viande, de poisson et ainsi de suite. Et de cela, l'homme jouit. Et ce qui reste comme déchet de nourriture, il le jette à la poubelle pour les chats, afin qu'ils mangent ce déchet. Et certainement, les chats jouissent du déchet. Et nous voyons qu'ils ont une satisfaction complète de la nourriture qu'ils trouvent dans les ordures. C'est pourquoi nous voyons que les chiens, les poules, etc., tous jouissent de la nourriture. Cependant, il y a une différence, que le plaisir de l'homme n'est pas à partir du déchet, alors que pour eux, il suffit

ils ont une poussée intérieure, qu'ils ressentent qu'il ne vaut pas la peine de naître et de recevoir du plaisir, du déchet. C'est-à-dire qu'ils ressentent qu'il ne peut pas être que cette même nourriture qui est donnée aux animaux, c'est-à-dire aux bêtes, aux animaux sauvages, aux oiseaux, etc., que cela soit une nourriture pour les humains qui ont le statut d'aspect de parlant, qu'ils soient semblables aux animaux, c'est-à-dire que de la même chose dont se nourrissent les animaux, se nourrirait l'aspect de parlant. Et ce ressenti ne leur donne pas de repos, et ils commencent à chercher un autre lieu de subsistance, afin qu'ils puissent dire que pour cela, il vaut la peine de naître, et de jouir de la vie. Et cette chose-là leur cause de chercher la spiritualité. Et cela les amène à accepter sur eux le joug du royaume des cieux. Et le joug de la Torah des Mitzvot. Et même ici, c'est-à-dire après qu'ils ont accepté sur eux le joug de la Torah des Mitzvot, il y a parmi eux qui reçoivent satisfaction de l'aspect de l'Olishma, comme le dit le Rambam, qu'au début, on leur enseigne de s'occuper de la Torah et des Mitzvot afin de recevoir une récompense. Et ainsi, il doit en être, qu'ils ne changent pas leur ordre de leur taille, mais jusqu'à ce que grandissent leurs raisons et qu'ils deviennent plus sages, on leur révèle ce secret petit à petit. Et la question se pose, d'où savons-nous qu'ils se trouvent dans l'aspect de « jusqu'à ce que grandissent leurs raisons » ? La réponse est comme suspension émotionnelle, qu'il reçoit une poussée intérieure et ressent qu'il est impossible de dire que c'est ce dont il est écrit, car c'est votre sagesse et votre intelligence aux yeux des peuples. Alors, on voit que déjà sa raison a grandi. Et déjà pour lui, c'est comme le dit le Rambam, et ils deviendront plus sages. C'est-à-dire qu'il devient sage, qu'il a commencé à ressentir qu'il y a aussi un aspect d'intériorité dans la Torah et les Mitzvot. Alors, on lui révèle ce secret. C'est-à-dire qu'il faut travailler aussi sur l'intention, ce qui signifie que l'homme doit s'efforcer pour que tous ses actes soient dans le but de donner, qu'alors l'homme parvient à l'adhésion au Créateur, et alors l'homme mérite le bien et le plaisir du but de la création. Et alors, l'homme se nourrit de la nourriture qui convient à la nourriture de l'homme, et non de l'aspect de déchet, ce que la Kdusha rejette ou clipote, afin qu'ils aient de quoi subsister. Cependant, cela n'est qu'une lumière fine pour leur subsistance, c'est-à-dire afin qu'ils ne disparaissent pas du monde, car si le désir de recevoir disparaissait du monde, il n'y aurait personne à corriger. Et comme nous l'apprenons, l'essentiel de la création est le désir de recevoir, et c'est toute la matière de la création. Mais, comme c'est mentionné, il y a la notion de correction de la création, c'est-à-dire que la création est appelée désir de recevoir, que cet aspect-là a été créé par la force du but de la création, c'est-à-dire que le désir de faire du bien à ces créatures a été créé à partir de l'absence comme un désir de recevoir. Et la correction de la création est qu'on lui donne l'intention dans le but de donner. Et alors, l'homme est digne de recevoir le bien et le plaisir. Et alors, par le fait qu'il mérite l'adhésion, qui est l'équivalence de forme, alors il parvient au degré de « car c'est votre sagesse et votre intelligence aux yeux des peuples », c'est-à-dire que seulement au moment où l'on sort de la domination des peuples, appelée autorité du public, autorité multiple, et que l'on parvient à l'autorité de l'unique, où l'homme n'a que l'autorité du Créateur,
Alors, ils méritent la lumière de la sagesse.

d'intelligence. Cependant, bien que l'homme ait déjà reçu une impulsion intérieure, qu'il veut travailler dans le but de donner, et non simplement dans l'aspect de l'acte dans le but de recevoir une récompense, et que la raison oblige que l'homme doit avancer, et que chaque jour, il devrait être plus fort que le jour d'hier, et en pratique, commence ici un nouvel ordre, qui est vraiment contre l'intellect, c'est-à-dire, il commence ici un ordre de montée et de descente, que parfois l'homme dit que les premiers jours étaient meilleurs que ceci. Et il peut y avoir en un seul jour plusieurs montées et descentes, ou en une seule semaine plusieurs montées et descentes, à un tel point que bien souvent l'homme en vient en désespoir et dit qu'il ne voit pas qu'il y ait une quelconque réalité où il serait possible de sortir de la domination du mal, et qu'il est seulement obligé d'être soumis sous le désir de recevoir. Et étant donné que l'essentiel du travail dans la Torah et des mitzvot, il est déjà parvenu à la reconnaissance que cela n'est pas si important, car l'essentiel de l'importance de l'accomplissement de la Torah et des mitzvot

0: Bonjour, chers amis. En première partie du cours, on va étudier un cours du Rav du 11 mars 2003. Le cours est basé sur l'article « Va-t'en de ton pays ». L'article se trouve dans les Écritures du Rabash. On va lire ensemble l'article dans la dizaine. On a 17 minutes, s'il vous plaît.
1: Lech lecha me'artzecha.
0: Va-t'en de ta terre. Va-t'en de ta terre et de ta patrie et de la maison de ton père vers la terre que je te montrerai. Voici qu'il est difficile à ce sujet, car cela n'est pas selon l'ordre de la réalité. Du fait qu'au début, l'homme sort de la maison de son père, et ensuite sa patrie, et ensuite de sa terre. Ainsi demandent les commentateurs. Voici, selon la voie du travail, il faut expliquer que sa terre, Artsecha, vient du langage désir, Ratson, comme ont interprété nos sages sur que la terre fasse germer de l'herbe. Il s'est réjoui de faire le désir du Créateur. Selon cela, l'explication sera « Va-t'en de ta terre », c'est-à-dire « ton désir », qui est le désir avec lequel l'homme a été créé, après le désir de recevoir, jouissance et plaisir, qui est l'aspect de l'amour de soi. C'est pourquoi il est dit de sortir de l'amour de soi. Et de ta patrie, il faut expliquer que la notion de père et de progéniture est l'aspect de cause et conséquence. Cause et en ce qui en découle. Car la progéniture vient d'une goutte dans le cerveau du père, et par cela sort ensuite la progéniture, comme nous en avons parlé dans l'article précédent. C'est-à-dire que l'effort que l'homme fait dans le travail, c'est du fait qu'il veut recevoir une récompense. Il s'ensuit que l'effort engendre pour lui une récompense. Et sans la récompense, il ne fournirait aucun effort. Il s'ensuit selon cela que ce que l'homme accomplit, la Torah et les mitzvot, c'était afin qu'il lui naisse un fils appelé récompense. Et au sujet de la récompense, nous avons déjà parlé qu'il y a deux sortes de récompenses. Un, appelé récompense de ce monde-ci. Deux, appelé récompense dans le monde à venir. Comme il est rapporté dans le Zohar, et c'est de là, dit le Saint Zohar, cela n'est pas appelé principal. Il est expliqué dans le Soulam, du fait qu'ils se sont construits sur la base de l'amour de soi, appelé désir de recevoir dans le but de recevoir. C'est pourquoi il en ressort que si l'homme s'efforce dans la Torah et mitzvot afin de faire du côté, afin de recevoir une récompense pour son désir de recevoir, il s'ensuit que tant le père, c'est-à-dire l'effort, que la progéniture, qui est née de l'effort, appelée récompense, tout a été fait sur la base de l'amour de soi. C'est-à-dire que la goutte dans le cerveau du père, appelée effort, était dès le début de son travail, sa pensée n'était que sur l'amour de soi. Et de ce fait, la progéniture qui est née, c'est-à-dire la récompense qu'il espère recevoir, cela est aussi une récompense d'amour de soi. Et il lui est dit, va vers toi de ta terre, va-t'en de ta terre, c'est-à-dire de ton désir de recevoir, et de ta patrie, c'est-à-dire des progénitures qui sont nées, et de la maison de ton père, c'est-à-dire la récompense qui est née de la maison de ton père, qui sont les efforts qui engendrent une récompense d'amour de soi. De tout cela, il s'éloignera vers la terre que je te montrerai, et cette terre, et l'explication sera, désir de donner. Sur cette terre-là, c'est-à-dire sur le désir de donner, sur cette terre-là, c'est-à-dire sur le désir de donner, il méritera ce que le Créateur se révèle à lui. que je te montrerai l'explication et que le monde créateur se montrera à lui. Ce qui n'est pas le cas sur le désir de recevoir. Il y a un tzimtzum et une dissimulation où là, il y a eu obscurité et séparation de la vie des vies. Ce qui cause l'obscurité. C'est pourquoi, sur ton désir, je ne peux pas me révéler à toi, mais sur le désir de donner, qui est appelé équivalence de forme. Alors le tzimtzum, la dissimulation sont traversés et le Créateur se révèle à lui. Et je ferai de toi une grande nation. Dans le Midrash Rabbah, Rabbi Levi a dit, lorsque notre père Abraham sur lui marchait, pas sur lui, marchait en Aram, à Araim, et qu'il les vit légers, mangeant et buvant, il dit, puissais-je ne pas avoir pris part dans cette terre, parce qu'il arriva sous la main de Tsor, et qu'il les vit s'occuper à sarcler au temps du sarclage, et à biner au temps du binage, il dit, puissais-je avoir une part dans cette terre? Et le Créateur lui dit, à ta descendance, j'ai donné cette terre. Et pour comprendre ses paroles selon le travail, il faut expliquer que l'explication de terre et aretz et désir, ratson, en arame, ce sont les lettres de Avram. Lorsque Avraham marchait dans les fleuves, fleuve vient du langage illumination. Alors il vit qu'il y a des personnes dans tout le désir et dans les illuminations. Et cela s'appelle « ils mangent et boivent », c'est-à-dire l'intention et c'est la récompense. C'est pourquoi il a dit que « je n'ai pas de part dans cette terre ». Ce qui signifie que « je n'ai pas de part dans ce désir ». C'est-à-dire que toute l'attention soit sur la récompense, que la notion de travail n'est pas considérée, mais seulement la récompense est considérée. C'est pourquoi il a dit que je n'ai pas de part dans ce désir. Lorsqu'il arriva à Soulama de Tsor, Tsor du langage étroit, Tsar, qu'il ressentait un aspect d'étroitesse dans le travail, et il vit qu'il se trouve dans Soulama, qui est l'aspect d'une échelle, Soulam, dressée vers la terre et sa tête atteignant le ciel, et il vit qu'il s'occupe à sarcler au temps du sarclage, et à biner au temps du binage, que toutes leurs pensées sont sur la notion du travail de l'homme, que l'essentiel de leurs attentions, ils les donnent pour que leur travail soit en ordre. Cela veut dire que les Kalim, d'où doit parvenir l'abondance, cela soit en ordre. Et sur les fruits, qui sont leur récompense, à cela, ils ne prêtent pas attention. Mais ils regardent l'ordre du travail. C'est ce qu'il dit, qu'ils s'occupent à sarcler au temps du sarclage et à biner au temps du binage. Alors il dit, puissais-je avoir une part dans cette terre, c'est-à-dire dans ce désir, que l'essentiel soit de diriger le travail pour qu'il soit en ordre. Et si la récompense, qui sont les fruits, cela n'est pas leur affaire. Et sur cela, ils ont dit, les choses dissimulées sont pour le Créateur notre Dieu, c'est-à-dire la récompense, cela est l'affaire du Créateur, que l'on n'a pas à regarder la récompense, mais dans chaque état où il se trouve, où il est satisfait par le fait qu'il a mérité d'avoir un peu de contact, avoir quelconque contact au travail. Et cela est pour lui un grand mérite. Et seulement les choses révélées à nous, qui sont l'aspect de l'action. Par cela, il y a à expliquer, et je ferai de toi une grande nation, que la notion de grandeur est précisément l'aspect de l'action. Comme je l'ai mentionné, la grandeur n'est pas appelée chez les hommes du travail que des actions que des actions qui sont au-dessus de la connaissance. Et c'est uniquement en cela qu'ils ressentent leur importance. Cependant, quant aux lumières qu'ils reçoivent par leur travail, cela, ils ne le prennent pas en compte, du fait que les lumières qui appartiennent à l'aspect de les choses dissimulées sont pour le Créateur notre Dieu. C'est-à-dire que cela est l'œuvre de ses mains, du Créateur. Ce qu'il veut, il le fait. Et ils ne lui ont pas demandé qu'il leur donne, car cela n'est pas leur but. Car ils n'ont qu'un seul but, qui est de faire contentement au Créateur sans quelconque contrepartie. Car toute la récompense n'est que dans le fait qu'ils ont le mérite de servir le roi. Et il ne leur importe pas dans quel service ils servent le roi, si c'est une fonction importante ou une fonction non importante, car ils pensent qu'à ce par quoi ils peuvent faire plaisir au roi. C'est-à-dire, par exemple, que pour les fonctions non importantes, il n'y a pas beaucoup de personnes qui se précipitent pour vouloir les prendre sur elles. Eux, aussitôt, se précipitent sur cela. Du fait qu'ici, il y aura pour eux un lieu où ils pourront faire plaisir au roi. Du fait qu'il n'y a pas beaucoup de personnes qui se précipitent dessus. Et l'allusion est que, et étant donné qu'au travail au-dessus de la connaissance, il n'y a pas de personnes qui voudront aller dans cette direction-là, car tous pensent que cela s'appelle un travail vil, et un tel travail leur est considéré comme un aspect d'exil. Alors, ces personnes qui veulent regarder ce par quoi elles peuvent faire plaisir au roi, précisément, accepte cette fonction. Et ce travail est appelé relever la shrina de la poussière. Et de même, ce travail-là est appelé la shrina en exil. Et uniquement ce travail-là, ils le veulent. Tandis que travailler dans le but de recevoir des lumières et de l'abondance d'en haut, sur cela, il y a beaucoup de personnes qui se précipitent. Et par cela, il y a là à expliquer ce qu'on dit nos sages. Rav Yehuda a dit au nom de Rav, la réception des invités est plus grande que l'accueil de la face de la Shrina, comme il dit, et il dit, mon Seigneur, si j'ai trouvé grâce à tes yeux, ne passe pas, etc. Et Rashi a expliqué, ne passe pas, et il a laissé, et il est allé accueillir les invités. Cette action-là, on peut dire qu'il a appris de ce que le Créateur lui a dit, et je ferai de toi une grande nation. C'est-à-dire que l'essentiel est l'action et non la lumière. C'est-à-dire que l'essentiel de leur travail est dans l'amour d'autrui, et il n'a aucun compte avec lui-même. C'est pourquoi, bien que l'accueil de la face de la Shrina assurément donne au corps plus de plaisir que le travail de l'amour d'autrui, c'est pourquoi ici,